0: dans les dents, de l'amiante sur la tête, Dorothée à la télé, on est encore en vie, bordel de merde. Applaudissez-vous. T'as vu? Vous avez vu la génération qui arrive? La génération, on dirait des saumons d'élevage surprotégés. Ils arrivent, il y en a un qui tombe par terre. Oh, il est tombé par terre, j'étais une croûte ambulante, moi. Leur jardin d'enfants, je suis allé au McDo la dernière fois. Vous avez vu leur jardin d'enfants? Le sol est mou, tout est en bois arrondi. Papy, tu te rappelles nos jardins d'enfants, nous? C'était des barres de fer chauffées à blanc au soleil, tu mettais la main. Les toboggans étaient à 8 mètres en l'air, tu tombais en arrière, tu finissais paraplégique à 2 ans et demi. Le tourniquet, vous vous rappelez du tourniquet? Dans mon village, c'était l'handicapé mental de 25 ans, il faisait tourner comme ça. T'avais des enfants, ils volaient en l'air. Tu retombais dans du sable, t'avais de la merde de chien. Et ta mère, pour t'essuyer, elle faisait... Allez, voilà, voilà. Mais tiens, on veut les protéger. On veut pas qu'ils aient mal, même psychologiquement. Vous vous rendez compte? On a enlevé les notes, on a mis des couleurs. Je répète, on a enlevé les notes, on a mis des couleurs. Écoutez-moi bien, si ton fils a 3 sur 20 ou bleu, c'est un crétin. Et ça restera un putain de crétin. Et c'est pas grave. Il peut pas y avoir que des astronautes. Il faut des policiers municipaux dans la ville.
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3: Ah, vous n'avez pas de soucis? Eh ben dis donc, vous vivez dans quel monde, vous? L'essence augmente, on ne sait plus quoi manger. Avec la crise, les gens sont malades, il n'y a plus d'argent, il n'y a plus rien. Tout le monde est malade. Tu as peur de tout, tu as peur même du facteur. Le facteur te fait peur. Avant, le facteur, tu discutais avec lui. Il t'envoyait des lettres. Il n'envoie plus de lettres, que des factures. Moi, quand on me dit le facteur malade, j'ai dit Dieu merci, j'espère qu'il va mourir cette année. Ben, il faut qu'il meure de temps en temps. Attends, avant, tu avais droit à une lettre d'amour avec un timbre et tout. Qui reçoit ça ici dans cette salle? Personne. Quand on reçoit, c'est lettre recommandée. Quand le facteur sonne chez toi, c'est qui? C'est le facteur. Tu dis, je suis pas là. C'est ça. C'est, les gens sont pauvres, de plus en plus pauvres. Hein, et puis, joue avec nous, les hommes politiques. Au lieu, tu vois un pauvre qui va au distributeur, André, il va à l'église. Et j'ai remarqué un truc, plus les gens sont pauvres, plus vont au distributeur automatique, plus cachent le code. Pourquoi? Tu es pauvre, tu as moins 4000. Toi-même, tu ne peux plus retirer. Tu penses que si un voleur voit ton code, il va pouvoir retirer à ta place? On est vraiment malade. On nous interdit tout. Tu n'as plus le droit de faire ceci, tu n'as plus le droit de faire cela. Tu ne peux plus fêter l'anniversaire de ton enfant sans que tu préviennes des voisins. Il faut mettre un mot dans le couloir 2 semaines avant. Et quelquefois, quand moi, je mets un mot dans le couloir, il y a des voisins qui corrigent les fautes. C'est quand même grave, on dirait une dictée. Un jour, mon voisin a dit le participe passé employé avec l'auxiliaire. J'ai dit, je ne fête plus l'anniversaire, je ne fête plus. C'est bon. C'était juste un anniversaire, c'est bon. Heureusement, ce n'était pas un mariage. C'est quand même grave, quand même. Tu payes tes impôts. Il faut écrire au voisin pour lui dire que tu fêtes l'anniversaire de ton enfant. Donc, pour écrire un courrier, tu as fait « Cher voisin, j'ai l'intention de fêter l'anniversaire de mon enfant dans la nuit de samedi à dimanche. Si vous entendez du bruit, c'est pas la peine d'appeler la police. Montez prendre un verre amical parce que tu fais du bruit. Donc, bientôt, pour faire l'amour à ta femme, tu vas laisser un mot dans le couloir dès lundi. » Ça va loin quand même, hein. Cher voisin, dans la nuit de vendredi à dimanche, j'ai l'intention de soulager la vieille. Si vous entendez, oh oui, oh oui, oh oui, ça ne sert à rien d'appeler la police, venez me donner un coup de main, amical. Alors, moi, le week-end dernier, j'attrape une petite, j'étais en train de la conjuguer. Elle a crié, la police est arrivée. 160 euros d'amende pour bruitage sexuel après 22 heures. Depuis quand on met des amendes à quelqu'un qui fait l'amour à sa femme? Nos parents n'ont jamais connu ça. Nos parents s'attrapaient, quel que soit l'heure, avec les libettes de l'époque. Tchinkin, tchinkin, tchinkin. On n'a jamais payé. Le policier m'a mis 160 euros d'amende. J'ai dit non, c'est pas moi qui ai crié, c'est la femme. Ben oui. Moi, j'ai pas crié. J'ai dit au policier, j'ai pas crié. C'est elle qui a crié. Donc, tu payes. Elle me dit, si je paye, je me fais niquer. J'ai dit deux fois. Attends. Merci, c'était pas de somme.
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4: Cette surveillance, là, cette collecte de données, on appelle ça le big data. Big data, c'est toute la collecte de données qui est analysée par des intelligences artificielles pour donner des tendances, tout ça. Facebook travaille sur le fait de prévoir nos pensées. Ils veulent lire dans nos pensées, voilà. La justice s'intéresse aussi à ça. Ils voudraient prévoir les crimes, alors qu'on a tous eu un jour une petite intention de meurtre. Non, mais pas beaucoup, un petit meurtre. C'est juste... C'est comme ça, juste vite fait, là. Juste pour voir comment ça fait quand la personne se tait, là. Tu vois, hein? Après, tu continues, mais tu sais, pour l'expérience, quoi, vraiment, tu vois. Pour le fun, quoi. Moi, j'ai déjà eu une intention de meurtre. Un jour, en fait, j'étais avec mon vélo dans Paris et j'avais le pneu crevé, je devais marcher à côté de mon vélo. J'étais énervé un peu. J'étais sur le trottoir, comme ça, je suis tombé sur un obstacle, c'était une terrasse de café. Ouais, parce qu'il faut savoir qu'à Paris, le piéton est roi, mais celui qui a la terrasse est empereur. Ouais, il te domine. Voilà, il a droit sur toi. Et donc je marchais comme ça. Et donc j'ai dû éviter parce qu'il y avait la terrasse de café où des gens profitent de l'absence de soleil. Enfin bref. Donc j'ai évité comme ça. Et là il y avait une fille qui était assise aussi à sa terrasse et qui avait les pieds qui dépassaient parce qu'en fait il y avait la terrasse, un petit peu d'espace et ensuite la mort. Et elle avait ses pieds qui dépassaient comme ça de 30 cm à peu près. C'est pas énorme 30 cm. Quoique à Paris c'est quand même pas mal 30 cm. À Paris 30 cm, bah, t'ouvres un kebab quand même. C'est quand même pas mal. Donc elle avait ses pieds qui dépassaient comme ça et moi j'ai rien dit parce que j'avais pas trouvé d'insulte adéquate et donc je l'ai évité comme ça et je suis passé et au moment où je l'ai dépassé elle a dit à sa copine je m'en fous il a qu'à se débrouiller et à ce moment là j'ai rien fait, pas parce que j'avais peur d'elle, parce que j'avais peur de moi en fait. Je me suis regardé, j'ai fait oh, un criminel, mais qu'est-ce qui se passe? Il y avait quelqu'un en moi qui me parlait, qui disait « Non, tranquille, détends-toi, tu mets tranquillement ton vélo sur sa béquille, tu retournes la voir et très cordialement, tu lui écrases la gueule sur son spritz, tu prends les deux glaçons, tu lui mets bien dans le nez, la touillette, tu lui enfonces dans l'œil, sans que tu touches la partie du cerveau réservée à la politesse, comme ça, tu secoues. Hey, « bonjour, merci. » À ce moment-là, si une caméra gérée par une IA m'avait filmé, ils auraient détecté un criminel. Ils auraient dit, oh, code rouge, on intervient. Ils m'auraient arrêté. Je me suis retrouvé devant un juge qui m'aurait dit, vous voulez la tuer? J'aurais dit, mais grave. 20 ans. Prévoir les crimes. Prévoir les criminels, ok. Pourquoi on prévoit pas les victimes? Tu sais, il y a des gens, tu sais, qui vont mourir. Tu sais qu'ils vont se faire tuer. Tu sais, bien sûr. Tu sais, le collègue qui vient avec une chemise rose saumon, manches courtes. Une cravate Mickey bleue. Il va se faire tuer, lui, un jour, non? Hein? Il a des pellicules. Il sait qu'il a des pellicules. Il n'ignore pas ses pellicules. Personne n'ignore ses pellicules. Il suffit de regarder l'angle mort, tu vois les pellicules. Il entretient ses pellicules. Il se lave les cheveux avec un shampoing pelliculaire. Qu'est-ce qu'il y a? Lui, il va se faire tuer. Il commence ses phrases par « au jour d'aujourd'hui ». Il a 4 stylos dans sa poche de chemise. Les 4 couleurs. Quand tu lui dis « tu peux me prêter ton stylo ?» Il dit « ah, ok, mais il s'appelle Reviens. » Mais oui, on va le tuer. Mais oui, bien sûr. Au pot de départ, il a son gobelet comme ça, il dit « Santé, mais pas des pieds !» Mais il va mourir, lui. Il va mourir.
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5: Je ne sais pas pourquoi on conseille toujours aux gens de faire des plans à 3. Enfin, moi, déjà, à 2, souvent, je ne sais pas où me mettre. Vraiment, il y a un an de ça, j'étais sur une application de rencontre. Il y a un mec qui vient me parler, il me dit « Ah, on a un groupe WhatsApp avec 150 mecs. » La folie des grandeurs. Ton profil nous intéresse. Ce à quoi j'ai répondu, alors moi, il y a un jour où j'avais prévu de revoir ma mère. Et après ça, je pense que ça va être compliqué, en fait. 150 personnes, mais enfin, il faut s'organiser, j'imagine qu'on pose des RTT, enfin... Donc j'ai refusé la proposition aussi alléchante fut-elle. Mais moi, comme je supporte très mal la solitude, assez rapidement, je me suis entiché de ce mec sous anxiolytique, fumeur de pétards et consommateur de cocaïne. La Sainte Trinité! Le mec était artiste peintre, sculpteur sur bois. Donc, chômeur. Et il ne s'en est jamais caché. C'est que le mec a débarqué dans ma vie avec son baluchon d'emmerde. Il me l'a ouvert en grand. N'importe qui se serait dit, tiens, là, ça pue. Et moi, j'ai beau sentir l'odeur de la merde, tant que j'ai pas le nez dedans, je lâche pas l'affaire. Ça ne pouvait pas marcher. En plus, on avait très peu de passion en commun. Déjà, le mec n'aimait pas Koh-Lanta. Et c'est même pas qu'il aimait pas le concept de Koh-Lanta qui a vachement évolué maintenant qu'ils se font livrer de la bouffe sur place. C'est que le mec n'aimait pas Denis Brogniart. What? On avait très peu de projets en commun. Un jour, il m'a dit que s'il se mariait, il voulait faire une pool party. Genre une soirée piscine. Avec des matelas gonflables, un bar à cocktail et des saladiers avec de la weed dedans pour que les gens puissent rouler leur propre petit pétard. D'un coup, j'ai imaginé ma mère. Très ouverte d'esprit au demeurant, mais un peu bourgeoise sur les bords, en maillot de bain RS. Sur son donut gonflable. En train de taper la discute avec son nouveau gendre autour d'un gros spliff et d'un rail de coke, je me suis dit, ça va pas coller. Et ça n'a pas collé. Ça a duré 2 mois durant lesquels je suis tombé amoureux de lui, mais comme jamais j'avais aimé quelqu'un avant, ça me rongeait de l'intérieur, c'était un enfer. Je lui ai même fait des cadeaux personnalisés. C'est vrai, un jour je lui ai acheté une paille en inox pour qu'il puisse taper sa cocaïne, sur laquelle j'avais fait graver nos prénoms. Et j'avais même fait rajouter « jusqu'à ta dernière trace ». Et un jour, je me souviens, le 12 octobre 2019, j'arrive chez lui, le mec avait les yeux complètement défoncés par la fumette. J'emprunte les toilettes pour aller pisser, et là, mais le déluge. J'ai pas les mots pour expliquer ce que j'ai vu sans être vulgaire, mais le mec avait littéralement sur tout le chiotte. Mais genre partout sur la porcelaine, un enfer le truc. Et comme moi je suis une victime et que lui est complètement défoncé, donc statistiquement il y a de fortes chances que le mec ait oublié que c'est lui qui a commis ce massacre. Bah si. Je décide de nettoyer le bordel. Pour pas qu'il croie que c'est moi. Je sors des toilettes en nage. Et là, le mec me quitte. Je viens de nettoyer la merde de ses chiottes et le mec me quitte. Non mais t'imagines le tas de mon karma.
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7: Et il fait chaud dans le parc, hein, Carole? Oh, je perds les os par les aisselles. Carole, là, on revient de la protection maternelle et infantile. Pour les diagnostics d'hyperactivité, oh ben jackpot, ils le sont tous. Je m'en doutais, tu me diras.
8: Franz! Nein!
7: Oui, je m'en doutais. Bah tiens, regarde-le, lui, Franz, il a marché à 3 mois. Ça veut tout dire. Lâche ce bout de bois. Qu'est-ce qu'il était beau, son père, à celui-là. Qu'est-ce qu'il était abruti, par contre. Ah bah attends, Carole, déjà, moi, je considère que j'ai pas inventé la machine à rayer les doriforts. Mais alors, son père, un scandale, quoi. Genre, le mec, tu lui dis, vas-y, fais-moi grimper au rideau, il te fait la courte échelle, tu vois. Bête, bête, bête. Bon, en même temps, Berlin, j'y suis restée 2 jours. On n'a pas eu le temps de faire connaissance. Franz, j'ai dit lâche ce bout de bois, j'ai pas dit lèche. Mais tu rigoleras moins quand tu feras caca des popos. Franz, ton comportement est en train d'agir de manière très efficace sur mon grand colon. Eh ben, ça veut dire que tu me fais chier. Pas le toboggan à l'envers, Métastasia. Pas le toboggan... Bah voilà. Eh ben oui, tu saignes. Maman, elle voit bien que tu saignes. Elle n'est pas sourde. Boris, Boris va faire un point de compression sur la jugulaire à ta sœur. Boris, Sunly, déterre Boris. Sunly, ne nourris pas cet animal. Déjà bien assez gros en plus. T'as vu, Carole, ils ont mis des animaux dans le parc. Carole, un zèbre. Un énorme... Oh, je suis con, c'est ta fille. Bonjour, Kimberley. Non, Kimberley peut pas venir prendre le goûter à la maison. Tu rigoles des genoux, elle va nous niquer les vivres. Non, elle rentre chez... Elle rentre chez... C'est pas la peine d'assez vous... Eh, alors vous... Ouh, les gros yeux. Ouh, maman fait la chouette. Attention, hein, sinon maman, elle appelle le gros monstre, hein, celui qui pue, celui qui pète. Celui qui ressemble à Mamie Jeannette. T'inquiète, ils ont l'habitude. Oh, en parlant de monstre, quand je te regarde, Carole. Je me dis que j'ai bien fait de faire ma vie comme ça. Moi, je voulais plein d'enfants, mais je voulais pas de leur père à la maison. Non, merci. No fucking way. Pas question. Ah bah tiens, regarde, Sunly, par exemple. Sunly, ER, Sunso, Uli, Ochiba, Joshua. T'inquiète, elle a l'habitude. Tu vois, Sunly, eh ben, si j'étais restée ne serait-ce que 2 semaines de plus avec son père, ça aurait pas fonctionné. Ah oh, bah déjà, vivre en Chine, non merci, je déteste les samoussas. Oh, et puis tu sais, Carole, la légende est vraie. Carole, bah les Chinois. T'as déjà vu un tic-tac avec une perruque de clown? Ah ben moi, des fois, je me réveillais même pas. Enfin, bon. Comme dirait le père de Boris, « Dragaï do veled el telmec avec un berakel pereknek, kik beselnek. » Kik beselnek. Je sais pas ce que ça veut dire. François, pourquoi tu pousses ton frère? Pourquoi tu... Ben, c'est lui qui t'a demandé de le pousser. Sur la balançoire, couillon, pas dans la caillasse. Tu sais, François, je suis ta mère et je t'aime énormément. Je t'ai donné la vie. Eh ben, je peux la reprendre. T'inquiète, il a l'habitude. Tu vois, moi, mes enfants, Carole, je leur pose chacun une photo de leur père au-dessus de leur lit. Je trouve ça très important, même si ça leur procure souvent des cauchemars. Surtout Boris. Boris fait énormément de cauchemars de son père, hein, Boris? Boris?
8: Papa!
7: T'inquiète, il a l'habitude. Il vomit à chaque fois. Allez, on va rentrer à la maison. On va aller boire un petit sirop de fraise. Oui, Felipe, celui qui a un drôle de goût et qui donne envie de faire dodo. Oh oui, tu en auras double.
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9: Je me présente, je m'appelle David Azincotte. Effectivement, j'ai pas toujours été dans l'humour. Avant, j'étais dans la publicité. J'étais créatif dans une grande agence parisienne que je ne nommerai pas, mais qui s'appelle Havas. Alors on me demande souvent pourquoi j'ai quitté la publicité. Je pense que j'en avais marre des mensonges. C'est quand même ça la pub, hein. On l'a encore vu il y a pas très longtemps avec le scandale Volkswagen. Oui, en même temps je suis d'accord avec vous. Le scandale, tout de suite les grands mots. Je veux dire, où est la surprise? Des Allemands, des gaz toxiques. Puisqu'on parle de ça, d'ailleurs on l'ignore souvent, mais les premiers à avoir utilisé des techniques modernes de publicité pour leurs affiches de propagande, eh bien ce sont les nazis, dans les années 30. Alors, attention, oh là là, je suis pas en train de comparer la publicité et le nazisme, bien sûr. Hein, les nazis, ils tenaient leurs promesses. Ben oui, la difficulté dans la publicité, c'est qu'il faut tout le temps être heureux. Enfin, il faut faire croire qu'on est heureux, il faut vendre du bonheur. Et moi, le bonheur, c'est pas trop mon truc. Je sais pas si ça se voit, mais je suis pas un mec super optimiste. Ça se voit un peu. Hein. Ouais. En plus, je suis pas habillé en désigual. Hein, désigual, tout le monde connaît? Les fringues dessinées par des aveugles pour les daltoniens. Ouais. Ouais, ça pique, hein, ça fait mal aux yeux. Non, mais vous savez, en fait, déjà quand j'étais petit, j'étais pas un mec super. Ouh, Déjà, j'étais asthmatique. C'est comme allergique au gluten, sauf que là, c'est vrai. Mais c'est nul comme maladie asthmatique. C'est nul parce que t'étouffes, mais t'en meurs pas. C'est pas la mucoviscidose. Bah non, mais tu dis aux gens que ton gamin a la mucoviscidose, les gens ils font « Oh, ça doit être dur ». Tu dis que ton gamin a de l'asthme, les gens ils font « Oh, ça doit être chiant ». Mais je me suis toujours posé des questions sur le bonheur. Je me suis toujours dit « Mais c'est quoi, tu vois ?» Et tous les grands philosophes se sont posé la question. Hein, tous les grands philosophes, de Saint-Augustin à Christophe Mahé. Il est où le bonheur? Il est où On a envie de répondre dans ton silence. Saint Augustin qui disait « Le bonheur, c'est de continuer à désirer les choses qu'on a déjà. » Autant vous dire qu'on l'enseigne pas tellement en école de commerce. Non, le discours ambiant du capitalisme, de la publicité d'ailleurs, c'est de vous dire qu'il faut consommer pour être heureux. Enfin, consommer responsable, naturellement. Hein. Consommer responsable. Pas très bien le rapport entre les deux, moi. C'est ça. Consommer responsable. Ça me fait penser à ces femmes qui se font sodomiser pour rester vierges. Je vous dis, ça ne marche pas.
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10: J'ai mal au dos en ce moment. Merci pour le rire. Excellent. Donc, mal au dos, je suis allé voir le kiné. Et le kiné, il m'a dit, faut muscler le reste. Je lui dis non, j'ai mal au dos, t'as pas compris. T'as mal aux oreilles, toi, non? C'est quoi cette histoire? Faut muscler le reste. Mais il est fou, lui. J'ai crevé un pneu, faut changer la banquette, monsieur. Et je lui dis en plus, non, mais le reste, ça va, c'est quand même musclé, tu vois. Je dis, ouais. Et je lis dans ses yeux. Vous savez comment ça se passe chez le kiné, tu vois. Il te donne un truc à faire, lui, il fait ça, toi, tu fais ça, moi, je compte l'argent, toi, tu fais ça. Des bons mécaniciens, ceux-là aussi. Et là, il y a une mamie qui rentre, qui se met à son atelier, et je vous rassure, on en a discuté avant, je lui dis, je peux faire des blagues là-dessus, elle me dit, oh, avec plaisir, moi, ça me permet de lécher, il vaut mieux en rire. Et en fait, parce qu'elle était toute courbée, la pauvre, la petite dame, elle était vraiment, mais genre, c'était, un dos d'âne humain. Un truc, boum, putain, c'était une mamie, là, non? Ouais. Non, je crois pas, c'était un dos d'âne, non? Un dos d'âne avec une canne, Attends, on recule, on va voir. J'ai cassé la canne, merde. Et je dis au kiné, ouais, Raph, elle a quoi la petite dame, la pauvre dame, elle a fait quoi? Il me dit, elle a pas musclé le reste. Et alors après, il me dit, bon, pour corriger le truc, en fait, tu vas faire les exos et moi je te filme, comme ça tu peux voir un peu comment tu fais. Il me filme, il monte la vidéo. J'ai dit, tonton, tu ne diffuses jamais ça. Je te fous un procès au cul, mon pote. Dans deux semaines, c'est un kebab, ton truc. Oh, le choc, quoi. Bam, dans ta tête, t'es Brad Pitt, tu vois. Enfin, Brad Pitt, Périple Nord, tu vois. Brad Pitt, Porte de Saint-Ouen, tu vois. C'est pas mal, déjà. Et là, oh, Gabriel Attal. Oh. Oh. Gabriel Attal à la fin du ramadan. Oh, là. Et puis il me dit un autre truc, je savais pas, il me dit bon, le dos c'est aussi le stress. Donc faut que t'arrives, c'est pas au-delà du sport, faut que t'arrives à éliminer tout ce qui stresse, t'arrives à éliminer tout ce qui t'énerve. Et je dis ah, c'est chaud tonton, hein, arriver à éliminer tout ce qui m'énerve, ça va être compliqué, hein. C'est quand même bien protégé l'Elysée, toi. Après si, là, ce qui m'énerve en ce moment, c'est mes filles, là, elles me cassent la tête avec le chien, quoi. Elles veulent un chien, ça fait. C'est moi qu'elles sont là. Papa, on veut un chien, papa, depuis un. Des mois, elle me lâche pas, quoi. Un chien. Et moi, dans mon éducation, mais hors de question d'avoir un chien à la maison, quoi. Il a 4 mois maintenant. Bonjour, Jean-Pierre Victime, enchanté, Jean-Pierre Victime. Ah, Victime, ceinture noire, quoi. Putain. On a galéré pour trouver le nom, déjà, pour commencer. Moi, j'ai proposé Casse-toi. Je me suis dit, ça va l'embrouiller. Casse-toi, viens ici. Viens. Elle nous a envoyé l'éleveuse une photo de lui, il était tout bébé, mais par rapport aux autres, dans la portée, il les faisait mastoc, quoi. Donc il dit, putain, on l'appelle Viking. Et quand il arrive, on dit, putain, illusion d'optique, là. Et mes filles, elles en sont folles de ce chien, j'aurais jamais imaginé, moi, tu vois, j'ai du mal à le dire, tellement, je suis jaloux d'un chien, quoi. Il m'a volé ma famille, ce bâtard. je suis sûr. Les filles, elles sont là. Oh, Viking, c'est notre frère. Viking, c'est notre frère. Mais c'est pas mon fils, je te le dis direct. Et avant d'aller à l'école, le matin, elles sont là. Oh, Viking, oh, mon bébé, oh, mon amour, tu vas manquer toute la journée, mon bébé. À ce soir, mon chéri, je t'aime, mon bébé. Bisous, bisous, mon amour. Salut, pas. Oh! N'oubliez pas un truc là, les filles. Ouais, tu pourras lui laver son doudou. Oh là, là. Et lui, il est là, il se tourne, il me regarde. Tu sais, je sens dans le chair. Je sens qu'il fait ça. Profite, profite. Elles vont grandir. Dans pas longtemps, elles auront envie de caresser autre chose que ta vieille gueule. Tu vas voir. Tu vas voir. M'énerve. Je te jure, l'été prochain, je te descends au bled, mon pote. Tu vas voir. Là où j'ai grandi, ça a changé l'ambiance. Ah, alors j'ai grandi, c'est pas dog friendly. Hein. Même les chats, ils vont te défoncer ta race, tu vas voir. Alors j'ai dit aux filles, bon les filles, je vais faire des vannes sur Viking. Mais à la fin, je vais dire que malgré tout, bah, maintenant, je l'accepte, il fait partie de la famille et je l'aime, quoi. Et elles m'ont regardé comme ça, elles fait bof, la chute.
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11: Il y a encore des gens, quand le métro, il arrive, qui se mettent devant les portes, et si personne n'appuie sur le bouton, ils attendent. Ah bah moi, je peux attendre 2 jours, alors, hein, y a personne qui appuie sur le bouton. Ils mettent le coude, le genou, la fameuse technique de la phalange. T'attends 5 minutes, ils sont perdus dans le métro, ils se frottent le nez avec la phalange, comme ça, ils sont là. Les vieilles dames, elles sont devenues agressives. C'est incroyable. Je vois que monsieur fait des réactions, c'est incroyable. Elles sont là, elles sont masquées, gantées dans le métro, elles te poussent, laissez-moi sortir, laissez-moi sortir. Très mal poli, très énervé, des coups de coude. Elle arrive devant la porte, personne n'appuie sur le bouton, elle attend. En chien de faïence, en train de regarder le mec d'en face, elle redevient polie, elle dit, y a pas quelqu'un qui peut appuyer sur le bouton, s'il vous plaît. S'il y a personne qui ouvre, elle toque à la vitre, elle menace les gens sur le quai. Appuyez sur le bouton! Ça fait 8 stations que je dois descendre, faites quelque chose! Les gens qui veulent pas tenir la barre dans le métro. Eh, réveillez-vous, ils sont là, ils veulent pas toucher la barre tout le long, ils préfèrent twerker, vraiment, ils sont là. Il est hors de question que je touche la barre, je ne toucherai pas la barre. Tout le monde met ses doigts dégueulasses dessus, je ne toucherai pas la barre. Ils veulent pas toucher la barre, ça tangue un peu, ils acceptent de la caler entre leurs fesses, comme ça. Ils contractent le fessier, voilà. Ils attrapent jamais la barre en bas, ça pue la merde, cette histoire, ok? Il y a des gens, ils se mettent un peu plus loin de la barre, ils fléchissent leurs jambes, ils la défient du regard et ils font confiance à leur équilibre. Ils sont là, wow, wow. Dès qu'ils sentent qu'ils vont tomber, ils préfèrent tirer les vêtements des gens d'à côté. Ils les arrachent, ils sont là, crac. Après, ils essayent de créer du lien, ils sont là, crac. C'est du bolinge, hein. J'ai arrêté les transports en commun. Moi, j'essaie de sauver la planète en prenant des Vélib. Alors, je sais pas s'il y en a qui sont familiers avec ça, mais on a un problème avec les Vélib en France, hein. Tous les biens publics, c'est-à-dire, t'es là à 1h du matin, t'arrives à une station, il n'y a qu'un vélo, tu regardes le pneu, il est dégonflé. Tu regardes autour de toi, tu te dis... Bah, je vais le gonfler avec ma bouche, hein, en fait. Tu tires le vélo, il manque une pédale. Qui a besoin d'une pédale? Je veux dire, pourquoi? Le panier, c'est une poubelle. Une fois sur deux, les selles sont à l'envers. Je savais pas, moi, ce que ça voulait dire au début, mais apparemment, les utilisateurs communiquent entre eux. Tu sais, ça veut dire... Je sais pas, moi, la première fois que j'ai vu une selle à l'envers, je me suis dit, comment je vais m'asseoir dessus et piloter en même temps? Tu prends un vélo, tu crois qu'il fonctionne, tu fais 100 mètres, t'arrives à un feu rouge, tu freines. T'as une surprise. Ah! Ah! Ah! Il y a un corbeau mort dans le frein? Vraiment, on en est là? Vous les voyez dans Paris, ceux qui ont pris le mauvais vélo? Ils ont perdu leur dignité, ils transpirent, tout le monde les regarde comme ça, ils sont là, allez nous regarder! On fait ça pour sauver la planète! Tu freines 2 fois de suite, tu ressuscites Michael Jackson. Il est là depuis le début, les gars.
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9: Quand j'étais petit, comme vous, comme tout le monde, moi j'aimais bien lire la presse People, tu vois, dans le train, dans la voiture, pour aller en vacances, j'aimais bien. Aujourd'hui, parfois, je lis la presse People pour savoir comment je vais. Je te jure, c'est vrai. Des fois, je lis comme ça, je dis, j'ai pas fait ça quand même. Mais je suis un petit foufou, moi. Ils font des titres avec n'importe quoi. Je suis content de pouvoir le dire ce soir devant tout le monde. Il y a pas longtemps, ils m'ont pris en photo dans la rue, ok? J'étais en train de me moucher, ok? Je me mouchais. Ils ont pris en photo, ils ont écrit « Kev Adams, seul face à la maladie. » Ah non, je me mouche, hein, c'est tout, ça va. Hein. Un peu de stérimar et c'est réglé, il n'y a pas de...
0: L'autre jour, j'étais dans un escalator comme ça qui descend, j'avais des sacs, tu sais. Ils m'ont pris en photo dans l'escalator. Kev Adams, la descente aux enfers. Ah non, c'est la descente au parking, hein, c'est tout, hein, ça va. L'autre jour, je sors d'un resto, j'avais la main sur le ventre. Kev Adams, sa grossesse, son combat. Ça va trop loin. C'est comme, soi-disant, je suis sorti avec Miss Univers. Vous avez entendu cette rumeur-là? Est-ce qu'il y en a qui pensent que c'est vrai ou que c'est faux ce soir? Ça m'intéresse de savoir. Criez ceux qui pensent que c'est faux. Criez ceux qui pensent que c'est vrai. Criez ceux qui s'en foutent complètement. Vous savez que c'est les deux questions qu'on me pose le plus dans la rue, je te jure. La première question qu'on me pose le plus, c'est: est-ce que c'est vrai que t'es sorti avec Miss Univers? Et la deuxième, c'est est-ce que c'est vrai? Le tapis volant, il vole. Il y a une des deux réponses, c'est oui, c'est vrai. J'aime bien laisser ce petit moment parce que je sais qu'il y a plein d'enfants en ce moment en France qui sont en train de se dire « Je le savais !» Non, c'est vrai, je suis sorti avec elle. C'est vrai, ça a duré un petit peu plus d'un an. C'était une très jolie relation. En fait, ça s'est passé comme ça. Il y a un journal People très célèbre en France. Ils ont pris leur couverture, ils ont mis une photo de moi, ils ont mis une photo d'elle et ils ont écrit « Ils sont ensemble. » Ok. C'est un photomontage, évidemment, c'est pas une vraie photo de nous deux. Au moment où ce magazine sort, moi j'ai jamais rencontré cette fille de toute ma vie. Jamais. Même pas bonjour de loin dans une soirée. Jamais. Imagine ma tête. Quand j'étais chez le marchand de journaux en bas de chez moi un samedi matin. Mais non! Oh là là là là, c'est moi. Je m'en rappelle plus, je m'en rappelle, c'est incroyable! Je suis rentré chez moi, il y avait tous mes potes, ils m'ont dit « Mais Kev, on ne savait pas !» J'ai dit « Mais moi non plus, frère, je ne savais pas !» Après, on s'est mis ensemble. Évidemment, ça m'a aidé. Vous mentir, ça m'a aidé. J'ai envoyé une photo du magazine, je lui ai dit « Alors, ce qui paraît, on est ensemble !» C'est sûr, après, on s'est mis ensemble, c'était une relation normale. Ce qui n'était pas normal, c'était le regard des autres, c'était les gens. Parfois, j'allais à des soirées avec elle. Et on arrive dans la soirée, et il y avait des gens qui venaient me voir, ils me disaient « Kev, tu sors avec elle ?» Je dis « Tu sors avec elle ?»« Oh, bah mon salaud, tu fais pas chier toi, hein, t'es... » Et les mêmes gens, ils allaient la voir, elle, devant moi, et ils disaient « Tu sors avec lui ?»« Mais pourquoi tu sors avec lui ?»« Tu peux sortir avec qui tu veux, tu sors avec lui ?» En même temps, je peux pas en vouloir à ces gens-là, parce que c'est mes parents, donc on va pas... Même elle, on avait marre du côté Miss Univers. Même elle me disait « Ouais, j'en ai marre. Je préférais que les gens me voient plus comme Iris plutôt que comme Miss Univers. » Et moi, je disais « Je comprends, ma chérie, mais du coup, peut-être tu devrais enlever l'écharpe et la couronne, quoi, tu vois. Surtout que là, on est dans la douche, ça sert à rien, je veux dire. » Et après, ça s'est terminé. Moi, je voulais que ça se termine bien. Moi, j'aime pas être en embrouille, j'aime pas être engueulé avec des gens. J'avais envie que ça se termine bien, j'avais envie que ça se termine cool, quoi. Je me rappelle quand ça s'est arrêté... Tous ses amis étaient là pour la réconforter, tu vois. Attention, moi aussi, hein, tous mes amis étaient là pour la réconforter, tu vois. Et elle m'a fait cette demande très étrange. Elle m'a dit « Est-ce que c'est possible que je garde ton t-shirt, celui que tu m'avais prêté pour dormir ?» Ça, c'est un truc que vous faites, les femmes en couple. Parfois, vous prenez le t-shirt de votre homme pour dormir ou la chemise de votre copain pour dormir. Moi, c'est vrai qu'au début de ma relation avec elle, je lui avais donné un t-shirt. Elle m'a dit « Est-ce que je peux le garder ?» Je lui ai dit « Bien sûr, garde-le. » Aucun problème. Et ça me fait plaisir parce que je l'ai croisée il y a pas longtemps et elle me dit qu'elle portait toujours le t-shirt pour dormir. Ouais. Alors qu'elle a un nouveau mec. Ouais. Ça me fait plaisir. Je me dis, ça doit être marrant le matin quand lui il se réveille, il la voit avec un t-shirt I love Kev Adams, c'est rigolo quand même. Tiens, c'est...
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13: En vrai, j'ai eu un gros déclic dans ma vie. J'ai eu un déclic parce qu'il y a un moment donné de ma vie, je vous dis la vérité, j'étais tellement grosse, je pouvais plus m'habiller. Est-ce que les filles voient ces tenues de folle qu'on met que le dimanche matin dans la rue? Les pantoufles, le bas de pyjama, la veste en fourrure? Des tenues, tu restes un peu trop statique sur le trottoir, tu te fais 50€ facile, d'accord? Facile, j'ai déjà essayé, 75 balles. Ah, ça m'a refait ma semaine. Et en fait, un jour, j'ai eu le déclic parce que j'ai croisé mon voisin, beau gosse comme il est. J'avais la tenue de clocharde et le combo caddie pour aller faire la lessive. Et lui, il me voit comme ça en galère. Il me dit « Bah, ça va, Sophia, tu vas où ?» Moi, pour rigoler, je lui ai dit « Bah, regarde, je vais gratter de l'argent dans le métro. » Il a pas rigolé. Non. Premier degré, il m'a répondu « Ah, d'accord, bon courage, hein !» Mais il est malade. Ah, moi, ça m'a marqué, hein. Donc maintenant, je fais gaffe. Je mise tout sur mon visage. Il y a des rires qui font mal au cœur quand même, hein. Non, je voulais faire des petits trucs. Je voulais faire chirurgie esthétique. Vous faites ça, vous? Ouais, il y a 2-3 mythos dans la salle, mais c'est pas grave. Non, après chirurgie, je vous comprends, ça fait peur. Moi, j'ai un oncle, il l'a fait, ça a raté. Je vous explique, mon oncle, il est blindé. Il voyage dans tous les pays. Chaque pays, il trouve une femme, il lui fait un gamin. Sa famille, c'est les Kids United, ok? Et l'année dernière, ce malade, il a payé 5000 euros pour changer la couleur de ses yeux. Vous savez que ça existait? Eh, le faites pas, c'est effrayant, hein. Le mec, tu le regardes, il est bronzé. Rebeu, cheveux noirs, yeux bleu fluo, on dirait un Avengers. Mais je vous jure, on allume les lumières, il nous éclaire avec ses yeux comme ça, hop. 5000 euros, hein, non. Non, sinon je voulais faire blanchiment dentaire. Vous avez fait ça ou pas? Mais vous sortez de chez vous de temps en temps. Vous faites des trucs, sérieux, c'est important. Donc là, que des dents jaunes avec moi? Bon, bah on est une équipe, hein. Après, je vous comprends aussi, dentiste, c'est effrayant. Est-ce que vous aussi, quand vous allez chez le dentiste, il vous met 3 instruments dans la bouche? Un qui souffle, un qui vibre, un qui aspire. Moi, à chaque fois, je me dis, Sophia, bouge pas la langue, à tout moment, ça fait de la musique. Et le dentiste, à ce moment-là, il trouve rien de mieux que de poser des questions. Vous aussi, fais ça! Mais crois que rien qui comprend, c'est en galère. Et lui, il te dit, tu te brosses bien les dents en circulaire, hein? Et toi, comme un fou, tu lui réponds. Tu fais, oui, en circulaire, en circulaire. C'est quoi, ça? C'est pas normal, hein? Moi, je vous jure, les gars, j'ai réfléchi, le dentiste, il se fout de notre gueule. Non, parce que, quand même, c'est 7 ans d'études. Tu vas me dire, au bout de tant d'années, le monsieur, il s'est toujours pas bien placé, le tuyau qui aspire la salive. Mais vous aussi, vous vous noyez avec votre propre salive. Mais moi, tout le long du rendez-vous, je suis en angoisse. Je me dis, je veux pas mourir noyé. Je veux pas mourir noyé. Et lui, il s'amuse. Il prend le tuyau d'air froid. Il te le met sur la carie et te demande si ça fait mal. Je me dis, est-ce qu'une fois dans sa vie, il y a un mec qui lui a dit, non, j'ai kiffé, recommence. Malade. Oh, il y a des métiers comme ça, je vous jure. On a peur d'y aller, hein. Les coiffeurs aussi. C'est peut-être méchant ce que je vais dire, mais honnêtement, je le pense. Pourquoi les coiffeurs, toujours, ils ont des coupes de merde? Non, mais pardon, hein. Mais la coiffeuse, elle te stresse. Elle arrive, elle a un côté court, un côté long. Un côté rose, un côté blond. On dirait un Malabar Bigou, saveur vanille fraise. Et je me dis, la dame, elle est censée représenter son métier. Tu sais, c'est comme si le dentiste, il arrive, il a les chicots toutes pourries. Il te marque qu'on vous met au dandy. On fait le blanchiment de du tartrage. Ben t'es pas bien, tu stresses.
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12: Je veux dire, moi je crois même plus au racisme, je crois à ce qu'on appelle le complexe d'infériorité géographique. C'est-à-dire, plus tu viens du sud, plus t'as l'impression d'être en dessous. Du coup, les Européens sont supérieurs aux Arabes, qui sont supérieurs aux Noirs africains, qui sont supérieurs aux phoques et aux ours polaires. C'est Mais je veux dire, petite anecdote à la con, à propos des clichés qui subsistent. J'étais en boîte de nuit récemment, j'étais en train de draguer une fille, blonde, blanche, très mignonne. Il y avait un vrai feeling entre nous. Je me dis, il faut absolument que je finisse la nuit avec elle. Et j'en reste dans la partie un peu intime de la drague, quand tu poses des questions coquines du genre « T'as déjà couché avec 2 mecs ?» Elle me dit « Je lui dis « T'as déjà couché avec une meuf ?» Elle me dit « Je lui dis « T'as déjà couché avec un noir ?» Elle me dit « Ah, ça va, je suis pas une pute non plus. Hein. » Et on va chez elle, on fait l'amour tous les deux, ça se passe très bien. Et juste après qu'on ait fait l'amour, elle me dit ce truc, elle me dit « Tu sais, j'appréhendais pas mal parce que t'es mon premier black. » Je lui dis « T'appréhendais quoi exactement ?»« Bah les blacks, la légende quoi. » Je lui dis « Quelle légende ?»« Bah les blacks, la légende quoi. » Ah ça. Je lui dis « Alors ?» Elle me dit « Bah c'est plutôt vrai. » C'est plutôt vrai, vous sentez fort. Vous avez vu que vous êtes tous plongés comme des cons, c'est ça les clichés, tu vois. Je vais te dire, je lisais récemment une étude en sciences et vie qui montrait que plus le sexe d'un homme est grand, plus ses enfants sont fainéants. Plus le sexe de l'homme est grand, moins la distance à parcourir pour les spermatozoïdes jusqu'à l'ovule est élevée. Ça donne des habitudes de flemmard aux futurs gamins. C'est pour ça que les Asiatiques sont des grands bosseurs. Et t'as vu le... Non, mais on peut faire des tâches asiatiques, on peut. Ils portent pas plainte, de toute façon. Ah, il est très discret, l'Asiatique, il s'en fout, quoi. C'est... J'ai rien contre les Asiatiques, hein, mais faites au moins le nouvel an à la bonne date, quoi. Sinon, on peut pas... On peut pas s'organiser, sinon, quoi. C'est même pas les Asiatiques, en fait, c'est les Chinois qui cartonnent. Hein. C'est les maîtres du monde, hein. Vous savez, même les restaurants japonais qui ouvrent partout, là, c'est des Chinois, en fait. Je le sais parce qu'il y en a un qui a ouvert juste à côté de chez moi. Vous savez comment il a appelé son restaurant japonais, le Chinois ? Hiroshima. Quel Japonais aurait l'idée d'appeler son restaurant Hiroshima ? C'est comme si un juif, il ouvre un restaurant, il appelle ça chez un juif. Oui, bonjour. Oui, oui, cuisine au four, cuisine au gaz. Là, je me suis mis au pinard. Hein. Je me suis mis, par rapport au débat sur l'identité nationale, tout ça, pour l'intégration, c'est important. C'est vrai que la France, c'est le pinard, quoi. Il y a un moment ou un autre, c'est le pinard. Le jour où Mohamed travaillera chez Nicolas, on aura gagné.
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14: Je suis pas vraiment viril dans la vie. À l'école, on a voulu me piquer mes chaussures. J'avais prévenu mon père pour qu'il vienne m'aider. Et c'est là que tu vois que le côté bad boy dans une famille, tu l'as ou tu l'as pas, parce que le mec nous a raquettés tous les deux. Bon, ah oui, et puis alors mes frères, c'est pareil. Moi, j'ai deux grands frères. Tu vois, normalement, il y a de l'entraide entre grands frères. Moi, mes frères, rien du tout. Moi, au lieu de me donner les vêtements dont ils ne se servaient plus, ils me les vendaient. D'accord ? Ils avaient écrit Vinted il y a longtemps, mes frères, vraiment. Nous, on n'était pas vraiment des enfants extraordinaires. Vraiment, moi, mes parents, je les ai poussés à bout, hein, je te le dis. Hein. Sur le plan scolaire, par exemple, moi, j'ai redoublé. Hein. Beaucoup. Trop. Ouais, dans la classe, on était deux à avoir de la moustache. Oui, moi et l'institutrice. Du coup, moi, j'ai eu droit à des punitions, d'accord ? Mon père, il me punissait, d'accord, avec le martinet. Oh, vous connaissez le martinet ? Oui. C'est un marteau, d'accord ? C'est un manche de marteau en bois avec des cheveux en cuir. Quand tu prends un coup avec ça, tu deviens chanteur de rail, t'as vu ? Ah oui, j'ai connu la douche froide aussi. La douche froide, incroyable, la douche froide. Et moi, sous la douche, mon père, il me posait des questions. Il était là, « Qui t'envoie à la maison pour semer le trouble ? Quelles sont tes intentions ?» En fait, pour mon père, j'étais pas un enfant, j'étais un agent infiltré, d'accord ? Et moi, mon père, tu vois, j'en parle avec nostalgie, parce que bon, ben voilà, il est parti, ça arrive dans plein de familles, on a dû se reconstruire, faire autrement. Même ma mère, tu vois, même ma mère, voilà, le temps est passé, et dernièrement, elle m'a demandé de l'inscrire sur un site de rencontre, d'accord ? Ma mère, elle est venue me voir un jour, elle m'a dit, « J'ai envie comme touche !» Voilà, d'accord. J'ai rien entendu, voilà. Ma mère, honnêtement, je l'adore, je l'aime. Mais là, je sentais qu'il fallait qu'il se passe quelque chose. Vraiment, je vous le dis. Si elle était dans un documentaire animalier, la voix off, elle dirait « Cette femelle cherche désespérément à s'accoupler, d'accord ?» Ah oui, elle est venue me voir, elle m'a dit « Voilà, j'ai envie qu'on m'invite au cinéma, j'ai envie qu'on m'invite au restaurant, j'ai envie qu'on m'invite à danser. » Je l'ai regardé, mais en fait, maman, tu ne veux plus rien payer, en fait, d'accord ? Ah oui, c'est vrai. C'est particulier. Au départ, moi, je voulais pas l'inscrire. J'en ai parlé à mon meilleur pote. Et mon meilleur pote, d'accord, quand je lui ai dit que ma mère, je vais l'inscrire sur un site de rencontre, il m'a regardé. Ta mère, tu vas l'inscrire nulle part. Ta mère, je vais m'en occuper. Ah oui, le soir, il m'a envoyé des textos. Je serai le meilleur des beaux-pères. Oui, calme-toi, d'accord. Non, mais c'est vrai, c'est pas évident d'inscrire sa mère sur un site de rencontre. Nous, on a fait un petit colloque avec mes frères. Et en fait, on voulait pas vraiment. Donc, lui a mis des bâtons dans les roues. D'accord. Par exemple, dans sa description de profil, on n'a pas marqué ce qu'elle aimait ou ce qu'elle aimait pas. On a marqué mère de trois grands enfants très protecteurs qui vivent encore à la maison. Et on a terminé par une petite formule d'accueil. On vous attend. Et dernièrement, ma mère, elle a quand même reçu des messages. Elle a reçu une aubergine. Et là, je vois qu'il y a deux ambiances dans la salle. T'as tous les boomers qui me regardent. Pourquoi une aubergine ? Et t'as tous ceux qui ont compris qui sont là. Oh le bâtard ! Et ma mère, tu vois, elle fait partie des aucune des catégories. Parce que ma mère, elle a répondu l'émoticône poivron et tomate. C'est-à-dire que quand ils se sont vus, ça n'a pas matché. Parce que le mec s'attendait à un plan cul, ma mère lui a fait une ratatouille. Hein ? Et je suis content, tu vois, de ne pas l'avoir inscrit, enfin, qu'elle n'ait pas forcément rencontré l'amour, je veux dire, sur Internet, parce que voilà, en fait, elle a vraiment rencontré l'amour un peu plus tard. Elle sort avec mon kiné, ma mère, d'accord ? Elle sort avec mon kiné, il s'appelle Alvaro, il est argentin, d'accord ? Tu sais, il est trop mignon, vraiment, il a de longs cheveux, une petite chemise ouverte jusqu'ici, des tatouages, d'accord ? Un petit accent, il est là, il y avait de ma seille, il y avait de ma seille. Ah, à chaque fois qu'il regarde ma mère, il y avait de ma seille d'amour, hein ? Il y avait de ma seille de plaisir, hein ? Et tu cambres, et il y a de ma seille, et tu cambres, et il y a de ma seille. Merci Alvaro. Non, parce que je suis encore là, voilà.
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15: Bonsoir, je suis particulièrement content de jouer ici ce soir. Ah, vous allez vous dire, ils disent tout ça et puis il dit ça partout où il va jouer. Non. Je suis particulièrement content parce que il se trouve que tout près du théâtre, sur une avenue, il y a un feu rouge et c'est à ce feu rouge qu'il m'est arrivé il y a quelques temps de ça une anecdote tout à fait croustillante. En fait, c'est très simple. J'étais arrêté à ce feu rouge en

0: conducteur, je lui fais signe de bien vouloir baisser sa vitre. Donc là, le gars baisse sa vitre, donc je me présente, hein, je lui dis bonjour monsieur, Arnaud de sa mère, humoriste, est-ce que je pourrais avoir les papiers du véhicule, s'il vous plaît? Donc là, je vois bien que le gars me regarde un tout petit peu étonné, hein, donc je lui dis, écoutez, mon petit bonhomme, vous savez très bien pourquoi je vous arrête, hein. Le feu, là-bas, à 200 mètres, était aussi rouge que... Bon, et puis là, j'improvise un petit peu, hein, aussi rouge qu'une jeune lycéenne timide qu'on invite à venir danser au bal de fin d'année. Et c'est en sortant de prison, 3 jours après, que je me suis dit... Tiens, ils ont peut-être pas très très bien saisi la blague sur la lycéenne. Donc, du coup, qu'est-ce que je fais? Je fais demi-tour et je retourne au commissariat pour leur expliquer. Mais cette fois-ci, pas fou, j'y vais armé. Donc... Je rentre dans le commissariat, je pose mon arme sur le comptoir et je leur dis « Ok les gars, on va parler entre bonhommes, posez également tous vos armes sur le comptoir !» Et c'est en sortant du coma, 3 mois après, que je me suis fait cette petite réflexion, pas stupide, vous allez voir, vous allez vous dire que c'est assez bien vu de sa part. Je me suis dit la chose suivante, quand même parfois Arnaud, est-ce que tu fermerais pas ta gueule? Et je ne vous cache pas que depuis cet épisode, j'ai cherché à plus me faire accepter par les forces de l'ordre. En fait, j'ai cherché à ce qu'ils me considèrent un petit peu comme un des leurs. C'est la raison pour laquelle, d'ailleurs, j'ai roulé pendant quelques temps dans une de leurs voitures que j'avais dérobée sur le parking du commissariat. Quand je dis quelques temps, c'est 17 minutes, hein, très précisément. Je me suis fait arrêter très vite et puis voilà, je suis retourné au commissariat et je ne vous cache pas que depuis, je voue une haine viscérale contre la police dans Paris. Et il y a quelques temps de ça, j'ai commis l'irréparable. Alors, c'est pas très malin de ma part de m'en vanter en public, mais bon, je vous le raconte tel que ça s'est passé. J'étais donc dans Paris, je vois un camion de la police, et là, j'y suis allé, hein, j'ai ouvert le toit au vent, et... Hey, enculé! Et là, évidemment, messieurs, dames, pour pas me faire gauler, j'ai immédiatement donné un grand coup d'accélérateur avec le pied droit. Mais le problème, c'est que j'étais côté passager. C'est ma mère qui conduisait. Eh oui. Et donc, quand j'ai donné le coup d'accélérateur, bon, bah, j'ai juste écrasé les tomates, hein, qu'elle venait d'acheter au marché. Et je me suis fait arrêter et je suis retourné au commissariat. Je leur ai fait une bonne ratatouille qu'ils ont adoré, hein. Ils m'ont gardé à dîner pendant 3 semaines. Voilà, c'est une petite anecdote que je voulais vous raconter. Je vous remercie de l'avoir écouté. Je vous souhaite une très bonne fin de soirée. Merci beaucoup.
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2: Je suis marocain. Et ouais, voilà, ça se voit pas du tout. En vrai, de vrai, il y a de... Ouais, voilà, des rires et du doute. En vrai, dans les yeux des gens, des regards de... Ah bon, ils font ce modèle là-bas? Je sais, j'ai pas du tout la tête du stéréotype du Marocain de base. Si je devais me décrire pour les gens qui nous écoutent, je dirais que je ressemble beaucoup plus à Adrien Rabiot qui travaille dans un Zara à Bastille. On dirait Timothée Chalamet qui vend du CBD dans un salon de coiffure, c'est horrible. Je suis tellement blanc là, il y a pas longtemps, j'ai dit à un gars ici que j'étais Marocain, il m'a dit non. J'ai dit comment ça non? Il m'a dit non, t'as la tête d'un gars qui s'appelle Julien, il habite dans l'Arzac et il baise avec des chèvres. C'est comme vous, j'étais là, comment je vais lui dire qu'il y a une des 3 infos qui est vraie? Je lui ai dit, pour rigoler, je lui ai dit, il y a une des 3 infos qui est vraie, il a pété un câble. Il a commencé à me poser des questions trop bizarres sur les chèvres. Non, en vrai, moi, si j'ai cette tête-là, si je suis aussi blanc, c'est parce que je suis juif marocain, et je ressemble à Jésus. En plus, je suis arrivé en France, là, il y a 5 ans, ça veut dire que je suis aussi immigré. En vrai, c'est moi le grand remplaçant dont il parle, l'extrême droite. En plus que gay et noir et ORN, on m'appelle l'élu. Si j'étais LGBT, mes pronoms, ça serait il, lui, faudra du temps pour s'intégrer. En vrai, de vrai. Ah ouais, moi j'ai des origines bizarres. Je sais pas si vous avez entendu mon nom. Je m'appelle Ethan Lalouse. C'est mon vrai nom. C'est quoi le message que Dieu t'envoie à la naissance, en vrai? Ethan, c'est un prénom américain. Lalou, c'est un nom de famille espagnol. Je suis né au Maroc, je vis en France. Mes parents, ils sont juifs. C'est pas des origines, c'est l'itinéraire du pantalon Zara que je porte. Plus grande angoisse dans la vie, c'est quoi? Faire le test ADN. Imagine, je le fais, ils me disent, bah, vous êtes un Bermuda. Voilà, c'est ça. Je sais pas s'il y en a qui l'ont fait un peu le test ADN ici. Moi, je suis très mitigé avec ce truc. Je me dis, comment on remet pas en question cette chose-là, tu sais? Moi, j'ai des amis, ils ont pété un cap. J'ai un ami à moi, il s'appelle Jean-Jean. Il habite à Tourcoing. On lui a dit qu'il était 40% espagnol. Maintenant, tous les matins, il m'envoie des hola, que tal? Je lui ai dit, mais tu t'appelles Jean-Jean, frère? Il m'a dit, non, maintenant, c'est Juan. C'est important de savoir d'où on vient pour savoir où on va. C'est une phrase d'un grand philosophe français qui s'appelle Lacrim. Il avait dit ça.

0: dans son essai Force et Honneur, et c'est vrai, c'est important. Et moi, depuis que je suis là aussi, j'adore observer ça. J'adore observer nos petites différences. Et j'ai remarqué qu'en fonction de là où tu nais, t'as pas du tout les mêmes façons de dire les choses pour des situations de base de la vie. Par exemple, bonjour, c'est pas le même selon les cultures. Chez moi, pour dire bonjour, on dit salam alaikum, que la paix soit avec toi. Là, il y a pas longtemps, j'étais à Montréal, au Canada, et là-bas, ils disent bon matin, allô, bon matin. Et j'ai remarqué qu'ici, vous disiez bouge ta caisse. Ce matin, j'ai pas pris de café, je vais boire ton sang, frère. On m'a dit éteinte, ça c'est cliché, ça c'est Paris. Paris, c'est pas la France. Paris, tout le monde est énervé. Et c'est vrai, je suis d'accord. Je suis parti à Marseille. Là-bas, les gens, ils insultent pas. Ils frappent directement, et ça. C'est mon cul. Non, mais c'est cool que vous rigoliez à ça parce que ça montre que vous avez de l'autodérision. Je trouve que c'est une qualité très importante, l'autodérision. C'est vrai, moi j'ai dû en avoir très tôt. J'ai une famille trop bizarre. On sait pas se dire je t'aime dans ma famille. Pour se dire je t'aime, nous, soit on se fait des blagues, soit on s'ignore, soit on se dispute. Quand tu combines les trois, extraordinaire. Là, il y a pas longtemps, ma sœur, elle a créé un groupe WhatsApp familial bienveillant qu'elle a appelé Sans dispute. Tout le monde a quitté le groupe, d'accord? On a supprimé WhatsApp, on a téléchargé Telegram et maintenant on a un groupe sans elle, on l'insulte tous les jours, vraiment.
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3: Ah zut, pardon, je viens de recevoir un texto, donc je suis obligée de le lire. Pardon. Non, oui, je suis désolée, c'est parce qu'il faut savoir que je n'éteins jamais mon portable, j'ai peur de rater quelque chose, notamment ma vie. Ah merde. Excusez-moi, je suis désolée, Très mauvaise nouvelle, j'ai une amie qui vient d'accoucher. Et en plus, il est normal. 3,8 kg, tout va bien. Quelle horreur! La pauvre. Qu'est-ce que je peux lui dire? Qu'est-ce qu'on dit dans ces cas-là? Bah, je vais pas mentir. Bon, tant pis. Voilà. Non, parce que j'ai... savoir que j'aime pas particulièrement les enfants. Non, mais j'ai rien contre les gens qui en veulent. Hein. Je me dis qu'ils doivent juste s'emmerder dans la vie. Excusez-moi, elle m'appelle, je suis désolée, faut que je réponde. C'est pas très poli, mais discutez entre vous, faites connaissance. Faites comme les pervers au fond, tripotez-vous, j'arrive 2 secondes. Allô? Ouais, ma poulette, ça va? Ouais, bah ouais, j'ai eu la nouvelle, mais je peux pas trop te parler. Oui, bah oui, j'ai eu la nouvelle, ouais, écoute, je suis contente! Contente pour toi, c'est le mot que je cherchais, que j'avais sur le bout de la. Ouais. Hein? Et alors, c'est quoi? Un bélier? Merde, je croyais que c'était un garçon. Le signe, oui, oui, bien sûr. Bien sûr, mais c'est une très bonne nouvelle, ça. Bah oui, parce que ça veut dire que c'est un fonceur. Oui. Bah, il va dégager très vite de la maison, c'est bien, ça, c'est bien. Il a des cheveux? Oui, bah qu'il en profite, hein, ça va pas durer, c'est un mec. Et il s'appelle comment? Comment? Oui, il s'appelle comment? Je sais pas comment il s'appelle, c'est ton fils, c'est pas le mien, c'est incroyable. Comment c'est ta moule? Ben je sais pas comment c'est ta moule, c'est hyper intime, on n'a jamais été jusque-là. En plus, il y a des gens qui ne peuvent pas parler, je suis en soirée. C'est un prénom, ta moule. Ben personnellement, j'ai parlé personne à moule, hein, surtout pas mon fils, si tu veux savoir. D'origine, ta moule, oui, c'est vrai. Pas surtout. Oui, ben c'est vrai que son père est de là-bas, là, il est de Tamouli. Ouais. Ouais. Enfin, tu sais quand même que tout le monde va l'appeler comment, hein. Non, je te demande pas comment on va l'appeler, je te dis qu'on va l'appeler comment. Non, je te demande pas comment on va l'appeler, je te dis qu'on va l'appeler comment. Non, tu sais quoi, je vais raccrocher, je suis crevée, j'ai l'impression d'être dans un film de Weber, là, tu m'as fatiguée. Écoute, en plus, je peux... L'accouchement? Oui, bien sûr, on a 2 minutes, vas-y. 48 heures, d'atroces souffrances, oui, sans péridurale, avec étrier, forceps, cuillère, et ventouse. T'as accouché chez Castorama, quoi? Allô? Bon, elle a raccroché! Elle a raccroché! Non, mais elle a plus d'humour, ça y est. Mais non, mais ça, c'est une vérité, hein. Les gens qui ont des enfants n'ont plus d'humour, hein. Allez, vous les reconnaissez, hein, dans la rue le matin à 7h. Ah, j'ai des enfants! Ah, je suis très heureux! Ah, j'ai une poussette, je suis très contente, poussez-vous! Voilà. Ah! Non, c'est vrai! Même moi, j'ai passé un week-end avec les enfants d'une pote à la fin, j'avais plus d'humour. Pour avoir passé 2 jours à bouffer des pitch fouets aux frites, être resté 6 heures dans l'eau parce que c'est rigolo de rester dans l'eau, être ressorti comme un raisin sec bleu marine, à manger mes crottes de nez parce que c'est rigolo de manger ces crottes de nez, avoir fait 12 heures de tennis de plage, m'être tapé un Jokari Elbow, avoir passé 2 jours sans me doucher ni me brosser les dents, dormi avec eux donc me choper des poux, y compris dans la bouche, j'avais plus d'humour. Ça va Karine, t'as passé un bon week-end? Oui, j'ai passé un week-end avec des enfants, je suis très heureuse. Ah, ah. Non, mais je suis désolée, qu'est-ce qu'on peut faire? Il faut enrayer cette épidémie, là, de la reproduction, faut trouver un truc. Mais oui, c'est comme un virus contre Ebola, je sais pas qu'est-ce qu'on peut faire. Non, mais discutons, on a deux minutes, on est entre nous, là, on est distribuant des préservatifs. C'est, allez-y, viens, on est là comme ça pour parler, pour discuter. Voilà, on a qu'à faire comme vous, arrêtez de faire l'amour, voilà, très bien. Donnez-moi les idées, oui, je prends. Qu'est-ce... Dis plus fort. Non, vas-y, dis-le, elle est vachement bien cette idée. Non, bon, je le dis pour lui. Libérons tous les pédophiles de France qui deviennent animateurs de crèche, oui. Bravo. Bravo, mec, ça c'est la France qui avance, oui. Non, mais sans parler des questions métaphysiques que se posent tous les enfants. Vous connaissez les questions métaphysiques des enfants, hein? Karine, Karine, Karine, je peux te poser une question? Bien sûr, mon poussin, qu'est-ce qu'il y a? Les moustiques, ils font caca? Voilà une question fort intéressante que je ne m'étais vraiment jamais posée, quel dommage. Et pourquoi on n'a pas tous les mêmes sourcils? Il faut tuer combien de canards pour faire un oreiller? Hein? Qu'est-ce que tu dis? Et les souris, ils savent qu'ils font du bruit quand ils pètent? J'ai pas d'idée là-dessus. C'est... Et si je t'affine le dos d'un chat avec de la confiture, est-ce qu'il retombe quand même sur ses pattes? Hein? Et pourquoi quand je vois du Coca-Cola, il n'y a pas de bulle dans mon pipi? Hein? Je sais pas, les enfants, j'ai pas d'idée, je m'en fous. Et mais les enfants, il y a une chose que je sais. Venez, les enfants, venez, voilà. Venez, écoutez-moi, venez. Les enfants, ce que je sais, c'est que le Père Noël, c'est ton père et ta mère. Maman! Ouais, c'est ta mort, ta mère! Et la petite souris aussi, c'est ton père et ta mère! Mais enfin, t'as réfléchi deux secondes, comment tu veux qu'elle fasse, la petite souris, par rapport à une pièce de 2 euros? T'as déjà vu la taille d'une pièce de 2 euros par rapport à une petite souris? Tu l'as pris pour un déménageur de l'extrême, tu crois qu'elle arrive comme ça avec son 36 tonnes? Qu'elle gère toutes les grosses pièces de 2 euros avec ses petites papas dans sa grosse remorque? Et après, avec un petit transplette, elle les distribue une par une comme ça. On fait réfléchir, bordel de merde!
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5: Je voulais vous dire que je suis très heureux parce que ce soir, je vois qu'il y a beaucoup de femmes. Ce soir, dans la salle, les auditeurs qui nous écoutent ne le voient pas, mais je vous lis, il y a énormément de femmes. Ça va, les filles?
6: Oui!
5: Voilà, du coup. Il est sanglé ou quoi, l'autre?
7: Oh putain, je me suis enfilé une jupe ce matin, bordel!
5: En fait, toi, t'as une grande part de féminité en toi, c'est ça le truc, hein? Si, si. Enfin, certains mecs, on en est plus grande que toi, hein, je te le dis franchement. Hein. Deux parts de féminité, on s'entend, hein? Ah bah je peux te le dire. Ah bah attends, l'autre fois j'ai croisé un mec, je faisais mon jogging, là j'ai croisé un mec gaulé comme Depardieu avec la robe de Dalida. C'est là que tu te dis un collant, c'est solide. Hein. Non mais je pense que j'ai, tu sais, je pense que j'ai une grande part de féminité quand même, je te jure, si un petit peu quand même. Je me sens comme vous les filles dans la vie de tous les jours. Ah mais je te jure, vous allez comprendre. Par exemple, comme vous, moi aussi, tu vois, le matin, j'aime bien passer une heure et demie dans la salle de bain, tu vois, pour... Qu'est-ce que vous pouvez foutre pendant une heure et demie dans la salle de bain? Oh les filles, putain, nous les mecs en 3 minutes c'est réglé. Un coup dans la toilette, du Mont-Saint-Michel, un manteau si on est peinard. On est tranquille pour la semaine. Ça va les gars?
6: Oui.
5: Putain, faites-toi à l'envers les mecs, c'est pas possible. Là, je dis, vous êtes crades, c'est clair. Bah, attends les mecs, hey, donnez l'exemple, il y a des enfants qui nous écoutent, il y en a peut-être dans la salle ce soir d'ailleurs. Hey, moi je me lave tous les jours. Ah bah moi je prends la douche le matin, le soir, avant le spectacle, après le spectacle, pendant le spectacle. Ah bah tiens, je peux te dire que certains mecs se lavent pas tous les jours. Bah, je peux vous dire que pour certains mecs, hein, la baignoire c'est un peu comme une Ferrari. Ils en ont vu passer plein, ils monteront jamais dedans. Hein. La salle de bain c'est voyage en terre inconnue, tu peux y aller. Hein. Après tu les vois les mecs dans la rue, tu sais ils se plaignent. Mecs ils sont là, tu sais, les cheveux gras, la peau grasse, plein de boutons sur la tronche. Mais ils sont là, merde, là, fais chier, merde, je trouve pas de meuf. Ouais bah prends une douche. Ouais mais une meuf c'est mieux. Moi bah, j'adore regarder les femmes se maquiller. Quand j'étais gamin, je regardais tout le temps ma maman se maquiller, tu sais. Même parce que j'aime bien, ça me calme. Tu sais, j'adore quand vous mettez le fond de teint, tu vois, le fard à paupières, le ricil, le rouge à lèvres, la poudre pour pas que ça brille. Tout ça pour nous plaire, nous, entre autres, les mecs. On a de la chance quand même, les gars, c'est vrai. Un maquillage toujours très fin, comme ça, tu vois. Enfin, toujours très fin. Des fois, tu crois certaines filles dans la rue, hein, tu te demandes si elles sont pas fait maquiller dans un centre aérien. Chérie, je vais te présenter mes parents pour que tu t'es maquillée en panda. Je sais pas. Non mais tu sais, les filles, quand je dis que je suis comme vous, vous allez comprendre. C'est que, par exemple, si moi aussi, les filles comme vous, j'aime bien, tu sais, quand je vais au restaurant, j'aime bien m'asseoir sur la banquette. Comme vous, moi aussi, les filles, à l'apéro, je demande toujours un verre de vin blanc, sec, mais moelleux. Fruité, en fait, quoi, tu vois. Et puis comme vous, je demande toujours une viande, tu sais, avec la sauce à part de la viande, avec une salade, avec la vinaigrette à part de la salade, avec la salade à part de l'assiette, l'assiette à part de la table à part du restaurant. Par contre, pour l'addition, c'est toi qui paye ma part, hein. Ouais, je suis comme vous, tiens, les filles, je vous le dis, hein, moi j'assume, hein, j'ai fait la manucure là. J'ai fait la manucure, je m'en fous, moi j'assume. Hein. Attends, je te le dis, enfin j'ai fait une fois French manucure, ça me va pas du tout. Hein. On dirait Wolverine, mais gay. Ouais! Magneto, si tu t'approches, je te griffe. Hein. Tiens, je me suis même fait le maillot, les filles là. J'ai fait le maillot, enfin j'ai même pas fait le maillot. Moi. Ah bon, moi j'ai fait l'intégrale. Ah bah moi j'ai tout fait. J'ai fait le lino, le puits du fou, j'ai tout fait. Non mais ça existe pas, c'est une blague, hein. Non mais les filles, elle est pas dans un institut demain. Bonjour, on va depuis du fou avec ma fille. Non, non, non. Je déconne, on plaisante, hein. Et puis je sais ce que vous dites, les mecs, hein. Là, je vous vois bien. Là, vous dites, ah ouais, tu t'es fait le maillot, toi. Non mais vous rendez pas compte, les mecs. Mais les filles, quel courage. Attends, quand t'es dans l'institut, à quatre pattes sur la table. Les deux mains sur la serviette. La fille qui est derrière, tu connais même pas son prénom. T'as même pas pris un verre, rien. Je vais mettre un peu d'encens. Ça va sentir bon, mais ça va rien changer à la douleur, j'imagine. Hein. T'as prenez déjà une cuillère en bois? Bah ouais, ouais. Un, deux. T'as qu'une envie, c'est de défoncer le mec avant tes trois, je te le dis, moi. Puis alors après, mon pote, tu sors de l'institut, t'es Charlie Chaplin. Bah. Non, mais attendez, par contre, moi, j'aime que les femmes naturelles, je vous le dis. Ah ouais, moi, la chirurgie esthétique, tout ça, non, c'est vrai, j'aime pas. Ah, j'aime pas. L'autre fois, j'ai croisé une dame là, qui a fait la chirurgie esthétique. Attends, t'as l'impression que la tête et le corps sont pas nés la même année. On va se voir, hein, maman, c'est sûr. Hein.
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3: Bonsoir, je vous entends rire depuis tout à l'heure, ça fait plaisir. Des Français qui expriment la joie. Non, c'est vrai, c'est incroyable. On n'est pas trop expressifs, les Français. On est plutôt minimalistes dans l'expression des émotions, c'est vrai. Je le sais parce qu'il y a 2 ans de ça, j'ai eu l'opportunité de jouer à l'Olympia. Voilà, comme ça, les Français. Exactement ça que je veux décrire. Ouais, c'est fou. Tu fais l'Olympia, il y a ton nom sur la façade de l'Olympia. T'as envie que tout le monde le sache, mais pas en France. Parce qu'en France, on sait pas accueillir les grandes nouvelles. Vous incarnez bien le propos. Moi, j'ai la chance d'avoir une pote aux États-Unis. Je me dis, elle va savoir. C'est une Américaine. Elle va en faire trop. Et c'est ce que je veux. Je l'appelle, je lui dis, c'est fou, je vais faire l'Olympia. Elle me dit, Jesus. Oh my God. My Lord. Un gospel de 17 minutes, elle m'a dit. Après, on va passer son mari portoricain qui m'a dit « Olympia, madre mia, que locura !» Ils ont célébré l'Olympia avant l'Olympia. Ça, c'est génial. Ce que j'essaie de vous dire, c'est « Ayez des amis hors hexagone, ça va booster votre confiance en vous. » Ça va changer de ces gens à qui tu dis « J'ai un projet » et qui te disent « T'as vérifié la faisabilité ?» Laisse-moi rêver, Jean-Marc, en fait. Le jour où je joue à l'Olympia, j'ai un pote Romain au téléphone, il me dit « Tu fais quoi ce soir ?» J'écoute, j'ai pas eu l'occasion de te le dire, mais ce soir, un chouchou. Il me dit, demain, tu fais quoi, sinon? Un peu comme vous, rien à foutre. Hein. Non, on n'est pas dans le trop. On est minimaliste aussi dans la pratique des langues étrangères. Ça, c'est notre truc aussi. Ouais. Partout dans le monde, c'est une qualité de parler plusieurs langues. Nous, on est passé à côté de celle-là. On a tous vu cet étranger, il est perdu dans la rue. Il voit un Français, lueur d'espoir. Please help. Non, on va pas t'aider, frérot. Hein. C'est toi, please help. Ouais. Est-ce qu'on a des polyglottes dans la salle? Est-ce qu'on a des gens, ils ont pas compris le mot polyglotte? Voilà, c'est ça dont je parle. Moi, un jour, je me chauffe toute seule, je monte sur scène, je mets 2 mots d'espagnol. Muy bien. 3 mots d'anglais. Muy, muy bien. Il y a une dame qui vient me voir à la fin, elle ressent le besoin de me débriefer, elle est française, elle a une opinion et elle compte bien la faire entendre. Elle me dit, bravo, c'était bien votre... En revanche, vous parlez française, là, va de soi, car nous sommes en France, et pour une raison que j'ignore, vous ajoutez l'anglais et l'espagnol. Et la question que je me pose, c'est... Est-ce bien nécessaire? Je dis, I'm sorry, who are you, bitch? Je pense qu'elle a pas aimé ma réponse. J'ai hésité à lui répondre en arabe, je me suis dit, elle va décéder, littéralement.
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8: Bébé! Robé! Ouais, dis-moi, t'aurais pas un peu grossi du cul, hein? Ah ouais, non, t'as une taille de guêpe, ça c'est sûr, hein, mais t'as une cul de bourdon, hein, je veux dire. Mais si on rigole, bébé, putain, si moi on peut rigoler, bien sûr que je t'aime, mais tu es la plus belle du monde, et tu sais que moi, en termes de femme, je suis exigeant, je mets la barre très très haut, et je prends tout ce qui passe en dessous, hein, je te le dis. Mais si on rigole, bébé, elle s'énerve. Et mais parce que je t'aime, parce que toi et moi c'est comme ça, ça marche à la confiance. Ah moi j'ai toujours eu confiance en toi, moi. Ah ouais. Même cette fois où tu es parti en Espagne entre copines, que tu m'as ramené aucun cadeau à part une mycose, te souviens? Non. Ah non, moi j'ai jamais eu de doute, moi. Ah non. Non. Non, c'est vrai, après j'ai plus trop envie de faire l'amour avec toi, là. Non, je préférais jouer à la Nintendo. Ah bah quitte à jouer avec des champignons, t'en joues avec ceux de Mario, tu vois. Mais bien sûr, je sais pourquoi tu es parti en Espagne avec toutes tes copines là-bas. Mais parce que tu es comme ta mère, tu es une tentatrice. Voilà, tu as besoin de tentatérigeage. Comme... Mais ta mère, tout le quartier, la tentacule, on le sait. Ta mère, on l'appelle Ikea, tellement elle se fait démonter. Arrête. Moi, je suis jaloux. Je suis jaloux de rien du tout. Qu'est-ce qui t'arrive? Jamais t'es jaloux, je veux pas commencer maintenant. Mais tu vas sortir habillé comme ça, toi? Hein? Non, non, ça me n'arrange pas. Non, mais bon, c'est pas court, quand même. Si c'est court, ah ben là, je vais te dire. Ah ben, ou ta jupe est trop courte, ou ta chatte est trop longue. J'ai pas vu qu'il y avait un petit bonhomme au premier rang. Hein? Prends des notes, petit vacillant, les trucs. Va rentrer à la maison et faire « Maman, qu'est-ce que c'est une jupe ?» Et là, maman, elle se dit « Ce soir, on avait le choix entre Florent Père et Tchoupi. » Eh ben, on aurait peut-être dû aller voir Tchoupi. Je parle avec le public, ça pose un problème. De quoi tu me parles encore là? De Ibiza. Arrête avec Ibiza. On a parlé d'Ibiza déjà 20 fois. Mais à Ibiza, j'étais drogué. Eh ben voilà, cette fille, je ne l'ai pas vu arriver. Elle a fait deux pirouettes, elle s'en parlait sur mon gang, j'ai rien vu. Voilà. J'étais drogué. Mais je savais pas si c'était une fille ou un singe. J'étais drogué. Mais bien sûr, j'étais choqué. Je dis, putain, je viens de tromper ma femme. Comme qu'on ressaisit-toi, quoi. Alors, je suis parti nager dans la mer pour me détendre. Écoute bien, je nage, d'un coup, clac, je tombe nez à nez avec un barracuda. Il me regarde, il me dit, ah, j'ai plus d'appétit qu'un Claude François. Mais ça, comment je sais que c'était un barracuda? Il était noir, il avait une crête de cheveux, des chaînes en or. C'était un barracuda. Et juste derrière, il y avait une dorade avec un sac à dos. C'était une dorade de l'exploratrice, c'est sûr. Regardez tous les deux. C'est complètement con, ce que je te raconterai. Et c'est comme ça. Il me regarde. La drogue, je te dis, bébé, la drogue. Il me regardait comme ça. Il me dit, oh, tu veux manger du poisson à midi? Je dis, pourquoi pas? Écoute bien la drogue. Les deux poissons, ils sont sortis de l'eau comme ça. Ils ont marché comme ça sur leur queue, dans le sable bouillant, sans tongs. C'est là que j'ai vu que c'était un peu bizarre quand même. Ils ont marché, se jetés dans du papier d'alu, se sont roulés en papillote, ils se sont mis au four tout seuls. En papillote. Alors que c'était même pas Noël. Putain, la drogue. Mais moi, je les ai mangés. Et parce que même défoncés, je pense à mes oméga 3 pour te faire plaisir, ma petite bébé. Mais parce que je t'aime. Mais je t'aime d'amour, Galinette. Mais bisous. Fais-moi un petit bisou, Nino, arrête de s'engueuler. Fais-moi le bisou. Fais-moi le petit bisou. Voilà, allez, à tout à l'heure. Tu veux pas te mettre au poisson, toi aussi, bébé?
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9: Hier soir, j'ai couché avec quelqu'un pour la première fois. C'était notre troisième rendez-vous. Je l'ai emmené dîner au restaurant Le Grand Amour et de la Fidélité, puisque je suis quelqu'un de très subtil, visiblement. Et pendant l'acte, j'ai eu droit à cette phrase magique. Peut-être, les gars, vous l'avez déjà entendue au lit, cette phrase. Deux points, ouvrez les guillemets. Vas-y plus fort. Bah, c'est hyper vexant, en fait. Parce que toi, tu sais très bien que t'es déjà à fond. T'es au max. Tu peux pas aller plus fort. Si tu veux plus fort, on va toquer chez le voisin. Il termine à ma place, mais ce sera pas moi. Pareil, juste avant l'orgasme, vous adorez dire « T'arrêtes pas !» Bien sûr, je vais m'arrêter, j'ai plus de cardio, je vais cracher du sang. Je vais faire une syncope et j'ai des palpitations. Et j'ai pas envie de mourir ici, qu'est-ce qu'on va dire à mon père? Il est mort où, mon fils? Bah, dans son cul. Non, j'ai pas envie. Du coup, j'ai développé une technique imparable, je simule. C'est très facile pour un homme de simuler, je sais que pour les femmes, ça demande un peu de théâtre, de mise en scène. Nous, ça prend deux secondes, c'est juste « Ah, ah, j'ai joui !» Voilà. Ah bah la technique est géniale, tu peux tenir toute la nuit, le lendemain t'as une réputation, mais d'acteur porno t'es juste un flemmard rusé. De rien. Du coup pour... là je suis en gros chagrin d'amour, j'enchaîne un peu les conquêtes d'un soir pour me changer les idées, parce que pour vous dire mon état d'esprit, je traverse au feu rouge avec de l'espoir. Ouais, je prends des bains à 16h en écoutant Barbara, en buvant du Chablis. Je souffre mais avec stylie, il faut le dire. Donc... Évidemment, j'ai des idées noires. Je sais pas si par applaudissement, il y a des gens qui comptent mettre fin à leur jour ce soir. Ah, votre pudeur vous honore. En tout cas, ça m'a amené à me poser une question un peu plus large. C'est comment vont se dérouler mes obsèques? Comment va être faite la guest list, la playlist? Et surtout, délire de l'artiste, ego de l'artiste, est-ce que je vais être complet? Donc, comme j'adore organiser les choses, du coup, j'ai appelé le Père Lachaise pour booker une tombe. Et là, le gars, dans un calme olympien, me répond « Ah, désolé monsieur, on est complet. » Je me suis fait recaler d'un cimetière, les amis. Première fois de ma vie qu'on me refoule pour rentrer en boîte. Sensation très désagréable. Et il ajoute, mais ne paniquez pas, il reste des tombes disponibles à Pantin. Je mets, il est malade lui quoi, je vais aller crever à Pantin. J'ai payé des loyers exorbitants toute ma vie, c'est pas pour aller pourrir en banlieue. Bref, j'ai pas de fierté, j'appelle Pantin. Et là, le monsieur au téléphone me demande de quelle confession je suis. Je trouve ça hyper indiscret. Il m'explique qu'en fait, il y a le carré juif, le carré musulman. Je me suis dit, vous mettez où vous voulez, mais carré or, carré VIP. Enfin, on va pas tergiverser mille ans non plus. Faut pas exagérer, quoi. Et il ajoute, en tout cas, vous avez bien fait de m'appeler aujourd'hui parce qu'on vient de rentrer deux belles tombes. Je lui dis, oh. Et là, je réalise ce qu'il vient de me dire. Du coup, je lui dis, excusez-moi, vous avez piqué ma curiosité. Qu'est-ce que vous appelez deux belles tombes? Et il me dit, non, en fait, je vous dis ça parce qu'elles sont exposées plein sud. Je lui dis, oh. Du coup, je demande s'il y a un vis-à-vis. Enfin, on rentre dans une négo immobilière un petit peu chelou. Et il me dit, au fait, vous serez combien? À la cérémonie, il me dit, non, à l'intérieur. Et il m'explique, vraie info que je vous donne, pour les personnes seules, il préconise vraiment les caveaux trois places. Parce qu'il m'explique, voilà, si vous rencontrez quelqu'un, vous faites un enfant, au moins vous êtes enterrés ensemble. Parce que le problème, c'est que si vous êtes seul, on peut plus changer. Il n'y a pas de dérogation. L'État n'accorde jamais d'exception. C'est une galère. Et vous êtes mort, vous ne pouvez plus signer. Donc vraiment, pensez à ça. Le but, c'est que vous soyez enterrés tous les trois. Je dis, alors monsieur, j'adore ce projet de vie, vraiment. Mais imaginons, je ne rencontre personne, je n'ai pas d'enfant, je suis seul dans un caveau trois places. J'ai raté ma vie, je rate ma mort.
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10: Un jour, je suis en train de boire un verre avec mon pote Abdelkrim. Comme son nom l'indique, c'est un criminel. On est en train de boire un verre, mais avant de vous expliquer cette histoire, je vais vous expliquer l'état d'esprit d'Abdelkrim. Parce qu'il n'est pas tout seul là-haut. Non, je vous jure, il a plusieurs locataires. La dernière fois, par exemple, j'étais avec lui dans le métro, il a mis deux tickets de métro à la fois. J'ai dit, Abdel, pourquoi tu mets deux tickets? Bon, parce que si je perds un ticket, il me reste un ticket. Ah, il m'en fait plein comme ça. Samedi dernier, on a fait une super belle. On était en boîte, enfin en boîte, devant la boîte. Hein. Ah, nous, tout se passe devant la boîte. Ah, le videur, laisse un peu ouvert, oh. Ah ben quoi, on peut pas rentrer et sortir la musique. Bref, on passait une soirée Giga Mega X. Et là, j'ai dit, Abdel, qu'est-ce qu'il y a? Tu fumes plus ou quoi? Il me dit, t'es fou. Je fume que la journée maintenant. Je raconte. Et pourquoi tu fumes pas la nuit? Putain, mais t'es malade ou quoi? T'as pas ce qu'il écrit sur les paquets? Nuit, gravement à la santé. T'en fais plein, la dernière fois, je voulais lui faire un kiff. On se baladait dans Paris. Et à un moment donné, en marchant, on est arrivé sur le pont Neuf. Et en marchant sur le pont Neuf, on a vu une stèle où il y avait écrit « Ici est tombé le général, je sais pas quoi ». Abdel l'a regardé par-dessus le pont, il a dit « Putain, elle a dû se déchirer celui-là ». Hey, c'est le seul mec que je connais qui a redoublé la maternelle. Parce qu'il savait pas faire la sieste. Mais même dans la ville, et comme ça, la dernière fois, les flics sont venus le chercher. « Abdel, ouvre !» Qui c'est?
11: C'est la police.
10: Et qu'est-ce que vous voulez?
11: On veut discuter avec toi.
10: Et vous êtes combien?
11: On est 10.
10: Ah ben, discutons entre vous. Eh, c'est un mec qui adore la moto. Et comme il n'a pas, d'argent pour s'acheter une moto, il s'est acheté un blouson de motard. Et la nuit, il l'attache à un poteau. Mais attention, il n'est pas bête, hein, je vous jure qu'il n'est pas bête. Des fois, il a des phrases dignes des philosophes des Lumières. La dernière fois, on était assis sur ce banc, puis on regardait le quartier, il m'a dit, tu sais, Boudère, ouais. Ah oui, des fois, il se prend pour Columbo, je vous dis. Tu sais, Boudère, notre passé est triste. Et notre présent est tragique. Et Dieu merci, on n'a pas d'avenir.
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12: J'ai envie de parler un peu à ceux qui échouent un peu à la jeunesse, tu vois. J'ai envie de leur dire, de toute façon, tu sais, l'échec, c'est pas grave. Après, c'est qu'une étape vers la réussite. Moi, je repense à quand j'étais plus jeune, tu sais, quand j'avais 18 ans, après le bac. Tu sais, t'as pas d'expérience, pas de compétences. Moi, je me suis dit, j'ai pas d'expérience, pas de compétences. Normalement, si je vais au McDo, ils vont me prendre. Je vais au McDo et j'ai passé 5 entretiens dans 5 McDo différents et aucun m'a pris. Ok, c'est pas tout le monde qui a compris, je vais reprendre. J'ai fait 5 McDo, 5 entretiens. Personne m'a pris. Non mais est-ce que tu sais ce que ça fait de se faire recaler par une enseigne qui a pour slogan « Viens comme tu es » ou « Je suis venu comme je suis » et ils m'ont dit « On n'aime pas ce que tu es ». Tu sais comment ça fait mal? C'est ça, on est d'accord pour dire que le McDo, quand tu commandes, t'es obligé de vérifier ta commande, vrai ou pas? Hein? Parce que sinon, il y a des surprises. Tu sais, tu commandes un Big Mac, t'ouvres ton sac, il y a un vélo. Et... Attends, il n'y a pas longtemps, vrai, d'accord, je commande, je rentre chez moi, je suis content. Je vais pour manger mon burger. Il n'y a pas le steak. Il n'y a pas le steak. Il n'y a pas le steak. Il n'y a pas le steak. Il n'y a pas le steak. Je me suis dit, wesh, j'ai perdu le steak. Tu sais quoi, j'ai cherché le steak comme si je cherchais mon portable. Je fais, attends. Là, je suis devenu fou. À un moment, je me suis dit, en vrai, si je fais le chemin retour, il y a moins, je le trouve sur la route. En vrai. En plus, je peux même pas retourner au McDo parce que je leur dis quoi? Je leur dis, il n'y a pas le steak. Il va me dire, t'as mangé le steak. Mais pourquoi je mangerais le steak? Je sais pas, pour avoir deux steaks. Quoi? Et dites-vous, ce jour-là, il y avait un cuisinier. Il s'est passé quoi en cuisine? Genre, il a oublié l'ordre. Il s'est pas... Il était là comme ça, il a fait, ah ouais, c'est chaud là. Il a fait, ah ouais, ok, ok, ok. Ok, on panique pas, on panique pas. On n'oublie pas le pain comme la dernière fois, on n'oublie pas le pain. Ok, on va répéter, on va répéter. Ça fait pain, salade, tomate, pain. Et il m'a envoyé, tu vois ou pas? Il m'a envoyé pain, pain, pain, pain. Et le pire dans cette histoire, quand même, je rappelle, c'est que lui, ils l'ont pris. Et moi, ils m'ont pas pris, quoi. Vous comprenez ou pas? Vous voyez la folie? Ils m'ont pas pris. 5 entretiens, je rappelle. Il s'est passé quoi à la fin des entretiens? Les rats, ils se sont dit, non, lui là, il va envoyer des boîtes vides.
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13: Je veux être un papa cool. Je veux que ma fille soit intelligente. Je veux pas la rendre débile à force de trop gueuler. C'est pas possible. Du coup, je l'ai mise chez Montessori. L'école des génies. Ah ouais, chez Montessori, l'école des génies, c'est direct. Ils font 2 cours, ils deviennent des génies. Ils deviennent un mélange de Simone Veil et de Sophie Adnaud. C'est ça que je voulais pour ma fille. Vous savez qui c'est, Sophie Adnaud? C'est celle qui remplace Thomas Pesquet. C'est la nouvelle astronaute française. C'est une fille, eh ouais, dehors Buzz l'éclair. On peut plus de celui-là, avec sa perfection, là. Pas possible, le mec. Il est en métal, ce gars. Tu fous une main au cul à Thomas Pesquet en boîte, t'entends ça? Il a jamais une ratiche d'une autre couleur, jamais un star sur la gueule. Mais putain, on fait quoi, nous, face à ce mec? Allez, dehors, Buzz. Place aux buzzettes. Bienvenue, Sophie. Moi, je voulais que ma fille soit un mélange de Simone et de Sophie en sortant de Montessori, l'école des génies. Montessori, c'est une méthode d'enseignement, en fait. C'est italien. Et en fait, c'est des gens qui vont t'expliquer après que tu leur aies donné ton PEL. Donc, tu donnes ton PEL, normal. Et après, il t'explique que l'enfant peut dormir où il veut dans la maison, tant qu'il dort, c'est bon.
14: Ah,
13: ça me fait un peu chier, moi, d'avoir donné mon PEL pour entendre ça. Je veux être un petit peu à l'ancienne ou by the book. Mais comme je me suis fait chier à monter le lit tout seul sans notice, parce que c'est des copains qui nous ont filé le leur, toi, j'aimerais bien qu'elle l'essaye 3-4 fois. J'aimerais trop que mon père soit encore en vie juste pour voir sa gueule. Juste pour voir sa gueule si on lui disait qu'aujourd'hui, les enfants, ils ont le droit de dormir où ils veulent dans la maison. Mais juste pour voir sa gueule, tu vois. Écoutez sa réaction, tu vois.
14: Ah, ils peuvent dormir où ils veulent. Eh ben, on va à nouveau utiliser la violence.
13: Mon père, il va chez Montessori, il pète la gueule à tout le monde. Les gamins, la maîtresse, Maria Montessori, il en a rien à foutre, mon père. Moi, c'était Montessori, mais à la créole, à mon époque. C'était un petit peu plus clair, ça allait plus vite. Et si vraiment c'était compliqué à comprendre, tu vois, il avait des petits fouets prêts à usage dans la commode. Avec mon frère, on appelait ça les produits du tiroir. C'était pas du pâté. J'aimerais trop que mon père soit encore en vie, juste pour le matin, tu vois, pour qu'il m'accompagne dans l'école Montessori, juste pour qu'il voie le papa d'Apollin. Pour que mon père écoute parler le papa d'Apollin. Non, Apollin, non, Apo, papa n'est pas d'accord. Papa te dit non à ça, et c'est un non, voilà, et puis c'est tout. On en a parlé pourtant hier soir avec Moumoun. Mon père, il sera arrivé derrière, il fait, attends, bouge pas, je vais prendre par la nuque comme ça. Je vais serrer un petit peu fort, tu vas entendre un craquement et pof, c'est bon, il est mort. Allez hop. Allez, viens, Apollin, tu vas habiter à la maison. Tu vas comprendre les choses plus vite. Montessori, c'est l'école des génies, les amis. Vous connaissez pas Montessori ou quoi? Le soir à 16h30, t'écoutes tous les papas parler. Ouais, en fait, la nana de Clara. La nounou de Clara est espagnole, et donc Clara est totalement bilingue. Et moi, ça me fait chier déjà parce que j'écoute ce gars-là, et en plus parce que Clara est dans la classe de ma fille. Et moi, ma fille, pour l'instant, elle dit vous disait.
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15: Quand tu me passes devant dans une file d'attente, là, je te sors cette fameuse phrase. nous sommes en guerre. Je trouve ça insupportable de se faire passer devant dans une file d'attente. C'est souvent, c'est à la pharmacie. Je sais pas si vous voyez ces files là qui sont en S comme ça. Je nous vois, j'ai l'impression d'être dans un documentaire animalier quand je nous vois à la pharmacie. L'hominidé, pour se soigner, a pour habitude d'aller dans une officine où il pratique le rituel de la file d'attente unique, en attendant qu'une des quatre caisses se libère. Lorsqu'un de leurs confrères pénètre dans les lieux et passe délibérément devant tout le monde, parce qu'il a cru que c'était la pharmacie de sa grand-mère. Et ce gars-là, quand tu le reprends, tu sais, il te sort cette excuse. Bah, c'est pas une file par caisse. T'as envie de dire, bah ouais, nous on est tous des gros teubés. Qui font la queue à la même caisse. Parce que nous, on a trop de temps. Voilà. On s'est dit, on va tous faire la queue là comme des cons. Là-bas, la caissière, elle est moche. Non, mais c'est vrai, qu'est-ce qu'il se dit, hein. Et le pire, moi, je suis en guerre, mais dans la file derrière, personne n'intervient. Hein. Tout le monde regarde ses pompes. Oh, elles sont pas mal, mes nouvelles godasses. J'avais pas vu qu'ils avaient changé le plafond, ici. Moi, il y a que la pharmacienne qui est intervenue. Elle fait, bah oui, effectivement, hein. C'est une file par caisse. Hein. Je lui dis, mais prévenez, on est cette gros teubée, là. Elle me dit, bah avec le poteau, je vous avais pas vu. Ouais, c'est jamais clair à la pharmacie. Hein. Et d'ailleurs, on en parle de cette légende à la pharmacie, selon laquelle, quand t'es au comptoir, si tu fais un pas de 1 mètre derrière toi comme ça, il n'y a plus aucun son qui passe. Il y a des pharmacies, au sol, ils ont mis un scotch, ils ont écrit « zone de confidentialité ». Ah, il n'y a pas d'ingénieur acoustique qui est passé sur le projet, hein, parce que... Non mais c'est vrai, toi tu chuchotes, le pharmacien, il se chauffe la voix, c'est pas possible. Le pharmacien, il est là « pour l'herpès génital !» Tu sais, toi, t'as envie de dire, tu veux pas gueuler plus fort, là? Tu crois qu'au fond, ils ont pas entendu ou... Non, sérieux, le pharmacien, surtout qu'en plus, ils ont travaillé l'acoustique dans cet axe-là. Mais ils ont pas travaillé l'acoustique en latéral. Parce que quand la pharmacienne, elle va chercher tes médicaments, t'as du temps et t'écoutes ce qui se passe au guichet d'à côté. Hein. On est tous pareils, hein. On est là, oh là là, pouh! Double dose! Pouh. Il doit être bien constipé, le monsieur. Hein, c'est rien, hein. Bon, en vrai, je vous parle des pharmacies, mais je trouve que les pires files d'attente, c'est sur le marché chez le fromager. Et le fromager, oui, il te montre les parts avec son couteau comme ça, et toi, t'es en galère, t'es là, bah, je sais pas combien ça fait, ça. Tu sais, parce qu'il y a les prix au kilo, mais il n'y a pas les prix au couteau. Bah, comme quand tu vas chez le boucher, tu lui dis, je voudrais 900 grammes, et qu'il te dit, il y a 1,8 kg. Je laisse. Bah non. Bon, en vrai, je vous dis, le fromager, il prend son temps, mais des fois, c'est les clients, hein, tu sais, qui sont là, « Excusez-moi, il y a du lactose dans la tome. » Oh. Tu sais, t'as envie de dire, « Martine, tu viens tous les dimanches, tu la connais, la tome. » Bah, je vais prendre le comté, alors. Il y a du lactose dans le comté? Ah, non? Eh ben, remettez-moi la tome. Mmh. Et derrière, elle nous regarde, elle est là, « Je suis embêtante, hein. » Non mais c'est vrai, et le fromager, avant il y avait le fromager classique, aujourd'hui t'as l'impression que le fromager c'est devenu un coffee shop. Hein. Bientôt ils vont nous faire du fromage au lait de coco, ça c'est la suite. Oh, je vais nous voir comme dans un documentaire animalier, l'hominidé a pour habitude d'aller chez le fromager et de payer son fromage 10 fois plus cher qu'avant. Décidément cette espèce aime se faire arnaquer.
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16: Est-ce qu'il y a des gens qui ont des enfants ici ce soir? Ouais, il y en a, super. Est-ce que vous avez trouvé ça difficile d'éduquer les enfants? Ouais, ouais, il y a des gens mitigés, hein. Il y en a, moi non, écoute, il y en a, ouais, c'est impossible, je veux pas leur parler. Je sais pas, moi j'en ai pas, mais je me pose beaucoup la question, parce que j'ai fait un constat bizarre, mais tu vas voir, sûrement tu vas être d'accord avec moi. J'ai réalisé que les enfances difficiles, ça fait des gens forts. Et là, moi, je vois comment ma vie, elle évolue. Et je me demande comment je vais faire pour offrir une enfance difficile à mes enfants. Tous les jours, j'y pense. Et j'ai des plans. Moi, mes enfants, un matin, 6h du mat, je mets mon plus beau costume, je tape à leur chambre, je saisis tous les meubles. Pas ! T'as 8 ans, je m'en bats les couilles. Tu veux un lit ? Travaille ! Fils de pute, va ! La vie, c'est vulgaire, je veux les préparer, moi, dès le plus jeune âge. La vie, c'est vulgaire. Moi, mes enfants, je vais pas les faire grandir dans un monde imaginaire et après, ils se prennent la claque de l'âge adulte. Moi, mes enfants, ils vont arriver à l'âge adulte, ils vont se dire, ah, mais c'est plus facile que mon enfance, en fait. C'est ça que je veux. Moi, si j'ai un petit garçon, à partir de 10 ans, je lui taille une calvitie, moi-même. Viens là. Comme ça, il est prêt. Si ça lui arrive plus tard, il dit, ça va, c'est la deuxième, on s'en bat les couilles. Il est prêt. C'est trop dur être un adulte, les amis, c'est trop dur. J'ai plein de plans. Je vais lui donner un nom de fou, genre Sglivendu. Je vais lui rendre la vie compliquée. Il va grandir, il va être fort. Tu vois, je le veux ouvert aussi, ouvert d'esprit, mes enfants. Ça, j'y tiens. Curieux des autres. Je pense que dans la vie, on apprend que des autres. Moi, mes enfants, ils seront juifs, musulmans et chrétiens en même temps. Mais c'est moi qui décide, ils sont quelle religion, quand. À Noël, c'est sûr, ils sont musulmans. C'est sûr. C'est sûr. Ils font le ramadan. Ah oui, oui, oui. L'Aïd, ils sont juifs. Ils vont croire en trois dieux uniques. Ils vont être perdus. Je vais les régaler. J'ai une autre idée pour les enfants. Celle-là, elle est un peu technique. Mais tu vas voir, le fond, il est important. Je vais dresser un hibou. C'est la partie un peu technique. Je te mens pas. C'est la partie où j'espérais des tutos sur Internet. Sinon, je suis dans la merde de fou. Je vais dresser un hibou et je vais l'envoyer à la fenêtre de mes enfants. Avec un mot. Vous êtes un sorcier et tout. Harry Potter. Et je vais les laisser prendre la confiance 24 heures. Le lendemain, j'envoie le même hibou avec un mot écrit « Désolé, on s'est trompé d'adresse. » T'es normal. T'es pas spécial à leur travail. Fils de pute de moldu de merde, va. C'est trop dur être un adulte, les amis. C'est trop dur être un adulte. Là, moi, ça y est, je le sais. Je suis un adulte, je le sais. Tu sais comment je sais ? C'est en ce moment, quand je marche dans la rue, je regarde plus les appartements que les femmes. C'est avant, je regardais les femmes. Elle est belle ou pas. Aujourd'hui, je m'en bats les couilles. Je marche dans la rue, je suis en mode, putain, il doit avoir une luminosité. Cuisine américaine, c'est sûr, je la vois d'ici. Les trucs d'adulte. Je le vois à mes peurs aussi, là, ça y est. J'ai des peurs d'adulte. Ça veut dire, j'ai peur de trucs qui existent. Et qui sont très susceptibles de m'arriver. Quand t'es enfant, t'as peur, mais souvent c'est de l'ordre de l'imaginaire, donc c'est gérable. Il y a des gens, ils ont des peurs d'enfants toute leur vie. Il y a des gens, ils sont là, j'ai peur des requins. Tu vis à Chamonix, Julie. On va rester groupés, ça va bien se passer. On s'appelle toutes les heures, normalement t'es en sécurité. L'administration, c'est là que tu vois que t'es un adulte. L'administration. Il y a des gens ici comme moi qui ont la phobie administrative, il y en a ? Il y en a ? Alors, je me suis beaucoup renseigné, il paraît qu'on est juste des grosses merdes. Mais on est ensemble! Ça fait plaisir. Moi, j'ai pas cette intelligence, je l'ai pas. Regarde, la dernière fois, je dois payer une amende. Je vais au truc des amendes. Voilà, moi, j'aime pas les trucs en ligne, j'aime parler avec des humains. Je vais au truc des amendes, je leur dis, bon, vous avez décidé que je vous devais de l'oseille. Vous êtes plus forts et plus nombreux que moi. Je me rends. Envoie la machine à carte bleue, je te sens contact, on se voit plus jamais de nos vies. Là, le monsieur, il me dit, non. Il me dit, faut qu'on vous envoie un papier. Chez vous. Vous revenez avec le papier. Et là, vous pouvez payer. Donc moi, je lui dis, je suis là. Depuis quand on envoie du courrier à des gens qui sont là? Le courrier, ça a été inventé pour dire un truc aux gens qui sont pas là. Si tout le monde avait été là dans l'histoire de l'humanité, je pense pas que quelqu'un aurait pensé au courrier. Là, il me dit, vous avez pas compris. Il faut qu'on vous envoie un papier chez vous. Vous revenez avec le papier. Et là, vous pouvez payer. Donc moi, je lui dis, je suis là. Tu me demandes de revenir avec un truc, c'est toi qui l'as. Tu vas l'envoyer chez moi pendant que je suis chez toi. Et tu trouves ça normal? Là, il me dit, ah, vous avez pas compris du tout. Dis, mais c'est ta grand-mère qui a pas compris. Moi, j'ai compris, moi. C'est ta grand-mère qui a pas compris. Et donc maintenant, j'ai deux amendes. Et le truc avec les amendes, c'est que c'est comme un être vivant. À partir du moment où tu l'as, ça grandit tout seul, comme ça. Et ça prend des proportions de fou, hein. À la base, t'as pissé sur un arbre, tu dois 28 balles, tu clignes des yeux, tu dois 8 millions. C'est une dinguerie. Le système, il est fait de manière à ce que l'amende ait grossi jusqu'à un maximum où ils vont prendre l'argent directement dans ton compte. Ma question est la suivante. si tu peux prendre l'argent directement dans mon compte. Pourquoi tu le fais pas quand l'amende est à 28 balles? Chien, va. Pourquoi? L'administration. Moi, c'est une des raisons pour laquelle j'ai énormément de respect pour les enfants d'immigrés dont les parents ne parlaient pas français. Souvent, le plus vieux de la famille, il a 8 ans, il est dans des dingueries. Il y a lui, une fiche d'imposition, les deux parents. Alors, comment alors? J'ai même pas vu les divisions, moi. Ça fait des gens forts, ça. Moi, mes enfants, ils vont apprendre très tard que je parle français. Très tard. Par accident. On n'est pas ouzbek? Eh ben non, c'était pour te forger, Sgli vendu.
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17: Là, je reviens du Québec. Incroyable. Alors ça, je ne m'attendais pas du tout à ce que j'ai vécu là-bas. Je vous conseille à tous et toutes ce voyage. Alors moi, je suis arrivée à Montréal. Dès la première soirée, je me suis tapée deux mecs. Belle performance. Étant donné que je suis lesbienne à la base. J'ai pas compris, quoi. C'est-à-dire que moi, je suis lesbienne, mais que quand je suis en France, apparemment. Ouais, si je traverse l'Atlantique, tel un saumon fumé, ben, je deviens hétéro. Je vous jure, après, j'ai rien contre les hétéros, attention, hein, je suis pas hétérophobe. Non, j'ai une très bonne amie hétéro. Bon, après, j'ai couché avec elle. Est-ce que ça compte? Je ne sais pas. Mais tout ça pour dire que ça sert à rien de se mettre dans des cases, on s'en fout de la sexualité. Enfin, au Québec, en tout cas, ils sont très évolués, très déconstruits là-dessus. Et c'est vrai que chez nous, bah, il y a encore pas mal d'homophobie, notamment grâce à ma mère qui fait grimper les stats. Je suis sûre que c'est compliqué, ma mère. En fait, j'abuse un peu parce qu'elle n'est pas vraiment homophobe. Elle est vieille. C'est... que ça, son problème, je vous jure. Elle dit principalement de la merde, en fait. Hein. Et surtout quand il y a du monde, elle adore, elle me fout la honte tout le temps. La dernière fois, en plein repas de famille, à table, elle me dit « Bah oui, mais toi, ma fille, t'es une gougougne. Ben, » comme vous, je ne sais pas quoi faire de cette information. Ben non, je ne sais même pas si je dois être offensée ou si je dois trouver ça mignon. Je sais pas, on dirait pas le nom d'une pâtisserie bretonne. En plus, je sais que ma mère est pas homophobe. Franchement, elle est trop mignonne. Faut la voir. Physiquement, elle est toute petite. Elle a les cheveux en pique, décolorés blond platine. Elle met des doudounes sans manches et roule en camionnette. Excuse-moi, mais s'il y a une gougougne quelque part. Non, elle se fout de ma gueule. Elle est plus lesbienne que moi, ma mère, je vous jure. Ah ouais, physiquement, c'est une gouine des bois. Vous avez l'image, c'est le nom scientifique, voilà. Mais elle est tellement lesbienne. Moi, je pense qu'elle a fait un transfert, en fait. Voilà, elle me l'a refilé. Elle a dit, vas-y, ma fille, toi, ton peuple est prêt. Ben oui, pour moi, c'est trop tard, je suis avec ton père, maintenant. Alors, je peux pas dire que je subisse l'homophobie venant de ma mère. Non, en tout cas, ce qui est sûr, c'est qu'on s'est trompé, parce que pendant trop longtemps, on a voulu guérir les homosexuels. Je sais pas si vous êtes au courant, jusqu'en 92, en France, c'était considéré comme une maladie. Et il y a même des pays où c'est encore le cas. Moi, je vois pas comment on peut vivre comme ça. Enfin, moi, si c'est une maladie, je me mets en arrêt de travail, direct. Ah ben, j'appelle mon patron. Oui, je suis désolée, je peux pas venir bosser ce matin. Et non, parce que je bouffe des chattes. Ouloulou. Et puis, j'ai l'impression que c'est hyper contagieux. Non, c'est pas. C'est vrai que j'ai déclenché pas mal de clusters, sans me vanter. Non, mais ils vont faire quoi? Après, je comprends du coup que pour les anciennes générations, ça soit compliqué. Ils ont été conditionnés à croire que c'était une maladie. Mais ça veut pas dire qu'on peut pas évoluer. La preuve, moi, j'ai un peu galéré à faire mon coming out. Ben, vous savez quoi? La première personne à qui j'en ai parlé, c'est ma grand-mère. Et ça s'est hyper bien passé. Alors après, c'est peut-être parce qu'elle a Alzheimer. Mais franchement, elle a super bien pris. Toutes les fois où je lui ai dit. Vraiment... Ah ouais, elle oublie instantanément, j'avais un nombre d'essais incalculable, je me suis vraiment entraînée sur elle, c'était trop pratique. Genre ma grand-mère en plus, elle était trop chou, elle répétait une phrase en boucle. Alors ma pépette, tu as un petit copain? Et moi au début, j'esquivais un peu la question, je faisais semblant. Puis un jour j'ai craqué, j'ai dit écoute mamie, en fait je suis lesbienne. Elle m'a dit ah bon, ben c'est bien. Oui, mais ça consiste en quoi? Eh bien à coucher avec des filles. Oh ben c'est bien. Bah tu devrais dire à ton petit copain qui participe, hein. Non, mamie, bah t'as si, plus on est de fous, plus on rit. Moi, tu sais, une fois avec ton grand-père. Oula, non, mamie, faut pas finir cette phrase. Non. Et tu m'as pas dit si tu as un petit copain. Mais non, mamie, je t'ai dit, en fait, ce que j'essaie de te dire, mamie, c'est que je suis une gougougne. Pas possible. Comme ta mère.
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18: Moi, j'appartiens à la catégorie des semi-célébrités. Les semi-célébrités, c'est les mecs que tu croises dans la rue. Tu penses que tu l'as déjà vu quelque part, mais peut-être à la poste. Tu vois. Et il y a une association qui m'a proposé d'aller voir les enfants dans un hôpital. Et j'ai paniqué à cette idée. Je me suis dit déjà, je vais aller les voir. Le petit, il a 5 ans. Il va dire, c'est qui? Les autres à côté, je crois que c'est le nouveau prof. Ah oui, bah oui, c'est sûr. Et en plus, je sortirai de là en ayant l'impression d'avoir fait une bonne action. Je vais croire que je suis quelqu'un de bien, alors que pas du tout, je le dis tout de suite. Je suis pas quelqu'un de bien. Moi, ça m'arrive de pas donner au SDF pour aucune raison valable. J'ai pas de raison, j'ai pas eu l'étincelle. J'ai pas eu le... Non, je sais pas, ça a pas accroché entre nous. Tiens. Parfois, c'est la faute de français sur le carton. J'avais 1 euro, mais participe assez. Il y a un jour où j'ai vraiment donné de bon cœur. Il y a un jour où vraiment le mec il m'a impressionné. Il a mis une pancarte avec marqué une pièce SVP et il était pas là. Et là, je me suis dit, mais génie. Ça se trouve, il en a 8 comme ça dans le quartier. Oui, là, oui. Là, c'est le mec, il est micro-rentier, tu vois. C'est magnifique. Ça se trouve, même, il bosse au-dessus. J'ai dit, c'est pour le parc-mètre, tu vois. Un sou est un sou, hein. Ah, j'ai mis 10 euros, j'ai dit, attends, c'est plus la mendicité, c'est l'entrepreneuriat, j'investis. Donc j'ai pas de bonnes raisons pour pas donner au SDF. Il y en a qui ont des bonnes raisons pour pas donner au SDF. Il y a des gens qui disent, moi je donne pas parce que sinon il va aller boire. Donc en fait, toi tu veilles sur lui. Toi tu t'inquiètes pour sa santé. Le mec, ça fait 15 ans qu'il est dans la rue. Laisse-le boire peut-être, je sais pas, non? T'imagines aller voir ton patron pour une augmentation et te dire, ouais, mais tu sais, quand on a augmenté, on voit plus le resto, déjà que t'es un peu, hein, donc... Qu'est-ce que c'est que ce paternalisme? Une pièce pour manger, c'est bio au moins. Il y a ceux qui savent pourquoi ils donnent pas, et il y a ceux qui te disent qu'ils donnent. Un jour, j'étais dans un anniversaire, c'était un anniversaire surprise, fallait tous arriver à l'heure, il y a une fille qui est arrivée en retard, après la surprise. Elle dit, ouais, bon, je suis en retard, voilà, bon, j'aime pas trop le dire, mais dans mon temps libre, je m'occupe d'handicapés. Je lui dis, c'est fou que t'aimes pas trop le dire. Parce qu'il me semble que tu viens de le dire. Qu'est-ce que ce serait si t'aimais le dire? Mais comment tu serais arrivé dans la soirée? Ça va les égoïstes? On boit de la sangria avec sa conscience? Hein? Tout va bien? On fait de quoi la misère du monde? J'ai un ami qui donne beaucoup aux ONG. Il dit, moi je donne, ça me fait plaisir de donner. Et je comprends quelque part. Pour montrer que je comprenais, je lui ai offert un parrainage d'enfants africains. Je lui ai dit, c'est moi qui paye, c'est toi qui parraine. Donc tu vois, t'as tous les avantages. Et j'ai même fait la première lettre au petit Africain. Je suis ton nouveau parrain. Je travaille dans la finance, mais je ferme le robinet quand je me brosse les dents. Et toi, comment ça va? Malgré le paludisme et les conflits ethniques, est-ce que tu manges à ta faim? Est-ce qu'il y a des grands animaux chez toi? Ma femme voudrait faire un safari cet été. On hésite. Réponds-moi. En français, s'il te plaît. Je ne comprends pas le bambara. En même temps, c'est moi qui paye, tu t'adaptes. Il m'a dit, mais t'es un connard. J'ai dit, ouais, mais je suis un connard sincère. Il y a ces émissions aussi qui font participer des célébrités pour gagner de l'argent pour des associations. Comme Qui veut gagner des millions. Ils font participer des stars qui sont contentes. Elles sont contentes d'être là, elles jouent. Elles sont détendues. Moi, j'aurais une pression à jouer à ça. Tu joues pour une association? Ça se trouve, il y a des enfants qui te regardent. Ils sont là, qu'est-ce qu'ils font? En fait, si elle répond à la question, on t'achète un nouveau cœur. Ouais. Mais pourquoi ils font jouer Nabila?
19: 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Je reviens de vacances, là. Enfin, vacances, j'étais chez mes parents.
20: Ça compte pas.
19: Non, ça compte pas comme des vacances chez les parents. À partir du moment où un truc te fatigue encore plus que le travail... C'est pas des vacances. C'est une longue réunion avec deux seniors. Non, sans surprise, c'était insoutenable. Après, je suis rentré chez mes parents pour une raison un peu particulière pour les vacances. C'est parce qu'en fait, il se trouve que je n'ai plus d'argent. Il n'y a pas d'autre raison d'entrer. Désolé les parents, il faut que quelqu'un vous le dise. Personne n'élimine des options pour finir chez vous volontairement. C'est jamais arrivé. Personne dans l'histoire de l'humanité n'a jamais répondu « Ibiza avec les copains ?» Non, merci. Oh, non, je préfère largement ressentir gêne, malaise et culpabilité dans un environnement toxique dont j'ai l'habitude. Mais ben non, j'ai pas choisi. Mais on critique l'inflation, mais ça rapproche les familles, hein. Fâche. J'ai jamais autant vu mes parents depuis que je suis pauvre. Je les vois tout le temps. J'aime mes parents, je préfère le préciser quand même, parce qu'on aime bien se chambrer dans la famille, mais j'aime énormément mes parents, je suis très fier d'eux. Je préfère ma mère, d'ailleurs. Pourquoi? Parce qu'elle parle!
21: Wow!
19: Bravo maman, elle a gagné mon amour en m'adressant la parole. Bel instinct maternel. Elle parle énormément ma mère, c'est parce qu'elle est bilingue, donc elle dit tout deux fois. C'est long. C'est tellement long. Elle est vraiment bilingue, je l'admire pour ça. Elle parle couramment le français et le passif agressif, donc c'est très impressionnant. C'est hyper fort. Moi je l'admire, hein, c'est toujours juste. Franchement, c'est toujours juste. Parfois j'arrive dans la cuisine, j'ai rien demandé. Hein. J'ai rien demandé, elle est là. C'est fait exprès qu'il n'y ait pas de pain sur la table. Qu'est-ce que tu peux répondre à ça en vrai? Oui, c'est fait exprès. Il y avait du pain, mais je l'ai enlevé. Et pas. J'ai que ça à foutre de ma vie, enlever le pain des tables. Je suis l'enleveur de pain. J'enlève les pains de toutes les tables. En fait, c'est même pas que ma mère, j'admire toutes les mères de manière générale. Je trouve que les mamans ont vraiment un don pour te faire vriller avec une combinaison de mots normaux. Ça, c'est vraiment un truc. Tu sais, il n'y a jamais une insulte, il n'y a jamais besoin d'élever la voix. C'est toujours juste des mots qui, individuellement, sont positifs et qui, collés ensemble, créent une sorte de gaz moutarde. Je sais pas si vous voyez ce que je veux dire un petit peu. Tu sais, genre le mot plaisir, c'est positif. Donner du plaisir à quelqu'un, c'est génial. Le mot quelqu'un, il est juste neutre. Quelqu'un là, c'est juste descriptif. Tu peux pas rendre négatif un mot comme quelqu'un. Maintenant, si je vous dis. Ça me ferait tellement plaisir si quelqu'un amenait le pain sur la table. On est deux. On est deux. Y a que toi et moi dans la maison. À qui tu parles? Oh, ben je l'aime, mais je suis souvent une phrase de foutre en l'air. Hein. Je vous mens pas. Il manque pas grand chose. Hein. C'est volontaire les cheveux gras. Ah, eh ben j'avais prévenu. Ah, devant elle. Et même là, je la connais, elle pourrait caler. Ah, donc j'imagine que c'est à moi de nettoyer tout ce sens. Pas possible. Et je sais, il y en a qui se disent, mais comment ose-t-il se moquer de sa mère? Elle lui a donné la vie. Mais justement, c'est un don, c'est pas un prêt. Hein. Une fois, j'essaie de lui en parler. Je dis, écoute, maman, j'aimerais ouvrir un dialogue. Je trouve que parfois, tu as des attitudes un petit peu toxiques. Elle m'a dit, oui, mais tu sais qu'à la base, je ne voulais pas que tu naisses. Ah non, mais oh, tu veux pas gagner. Elle est imbattable. Depuis le début de l'histoire, mon père est là. Hein. C'est juste qu'il parle pas, mais il est là. Il nous observe du bout de la table. J'ai trop regardé mon père pendant les repas, j'ai l'impression de comprendre ce qu'il se dit, ce qui se passe dans sa tête. Et je vois qu'il est là, allez Jojo, ça fait 3 décennies que t'as pas ouvert la bouche, ils ont toujours pas remarqué que tu mangeais avec eux. Oh, yeah. Oh, oh. Rappelle-toi les 3 règles, Jojo. Fixe les petits pois, évite le pain et attends la mort. Boah. Vache. Je me moque de mes parents, mais franchement, je suis hyper fier d'eux parce que, je sais pas, je trouve qu'ils changent tout le temps, ils changent énormément, ils font cet effort-là. Ma mère, mon père, en ce moment, il essaie de s'ouvrir, de plus communiquer sur ses émotions et c'est trop génial. En tant que fils, je suis trop fier de lui pour ça. Mais comme tous les darons qui ont rien dit pendant 50 ans et qui s'ouvrent du jour au lendemain, tu sens que le dosage n'est pas maîtrisé. Tu sens que la balle peut partir à tout moment, c'est aléatoire. Papa, j'ai mis l'eau à bouillir pour les spaghettis. Tu sais que je t'aime et que je suis fier de toi. Pff. C'était pas le bon moment! Et ma mère à côté. Mais du coup, il n'y a toujours pas de pain.
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21: Ça va, vous avez la forme?
22: Oui.
21: Bon, en tout cas, moi, ça va. Hein, voilà. Vous, je sais pas, mais moi, je suis au top. Vraiment, en ce moment, je sais pas quoi vous dire. Parce que j'ai vraiment rien de négatif à dire en ce qui me concerne. Je jouis à un niveau. Moi-même, je suis étonné, monsieur Dame. Vraiment. Regardez ce matin, par exemple, réveil 14h30. C'est con, mais c'est un beau début de journée quand même. Hein. Moi, j'ai le sentiment de remporter une première victoire sur ce monde de merde, je vous jure. Je suis arrivé à un niveau, je mets le réveil à midi, je me dis, je vais patienter encore un peu. Moi, ils ne me briseront pas en France. En termes de bonheur, j'ai pris une avance de fils de pute. Vraiment, écoutez, j'ai repéré la grotte du bonheur à la montagne, c'est moi qui ai le J-code, je suis au top, franchement. Et je suis heureux grâce à un concept très très simple que j'applique à la lettre. Et c'est qu'ils aillent tous se faire enculer. C'est carré pour tout le monde, ça? J'en ai plus rien à foutre, moi. J'en ai plus rien à foutre de rien. Mon nouveau délire, plus payé EDF. On va voir. Qu'est-ce qui va se passer? Je m'en bats les couilles, moi. Je suis chez moi, je patiente avec 12 bougies. J'attends le coup de fil, tu vois. Allô, monsieur? Oh, vous coupez le courant. Ah, voilà l'appel que j'attendais depuis le début. Chère madame, sans vouloir faire le comique avec vous, le noir ne m'effraie pas. Je suis dans mon élément, connasse. Et moi, c'est soit il m'enferme, soit je sens que je vais foutre un bordel en France à moi tout seul. Je me sens une énergie de psychopathe en ce moment. C'est la dernière fois, j'étais chez moi, j'étais en train de réfléchir avec une poêlée de foie gras et une petite huître champêtre par-dessus. Souvent, le foie gras déclenche la réflexion chez moi. Plus je mange du gras, plus je réfléchis. Donc ça explique parce que je réfléchis beaucoup, madame, c'est pour ça. Et je me suis rendu compte qu'en fait, avant ma naissance, il y a des êtres humains, ils ont fait des lois, des règles et tout. Mais sauf que moi, j'étais pas né. Et maintenant que moi je suis né, je dois obéir à des règles qu'on a fait avant ma naissance. Qu'ils aillent tous se faire enculer. Je suis pas d'accord. Tout ce que les humains ont décidé avant moi, je vais réfléchir. Les impôts, je vais réfléchir. Et je vais réfléchir de ouf les impôts, hein. Je te le dis. Ils me sont tombés dessus, je m'y attendais pas du tout, hein, je vous le dis. Ah, j'ai manqué de vigilance, très clairement. Quand ils m'ont eu, la viande était encore tendre, hein, vraiment. Je n'étais pas gainé du tout à ce moment-là, vraiment. Ah non, mais eux, ils m'ont eu l'année dernière, là. Hein, l'année dernière, je commençais à regarder un peu les recettes, tu vois, là.

0: On est là pour se faire plaisir aussi, hein. On me dit jet ski 500 € l'heure. J'ai répondu, j'ai le budget. Tu peux me le permettre. Et là, je vais avec mes potes, on monte et on y va. La chatami cantare. Je kiffe l'Italie de ouf. Et puis, ben, je reviens à Paris. Et comme tout parisien qui est de retour, je vais checker le courrier, absolument. Et là, j'ouvre et je vois, il y a un truc qui a écrit URSAF. Honnêtement, au début, je me suis dit, peut-être c'est une ONG en vrai. Peut-être qu'ils veulent que j'envoie de l'argent au Darfour. C'est pas une ONG du tout. J'ai ouvert le courrier, j'ai vu les chiffres, j'étais là. Ah là, c'est un manque de vigilance totale de ma part. J'ai appelé la dame des impôts, j'ai dit, on peut payer en 8 fois, madame. J'étais pas gainé, madame. Elle me dit, monsieur, moi je suis la poupée. Mais j'ai dit, madame, chatami cantare. Elle me dit, je parle pas arabe, monsieur, mais va falloir khlas, kirikou. Ah non, mais c'est pour ça, j'en ai plus rien à foutre. 5 chiffres, les impôts, les gars, 5 chiffres. Moi, je peux gérer un problème de 20 € du jour au lendemain. Un problème de 5 chiffres, il me faut du temps. Beaucoup de temps. Là, je vais devoir optimiser fiscalement. Maintenant, je prévois d'être humoriste et marabout. C'est-à-dire, là, à la fin du spectacle, je vais venir vous voir. Je vais vous faire des offres, voilà. 5 € retour de l'être aimé, un classique, tu connais, voilà. 22 €, j'agrandis la bite. Là, c'est mon tarif principal, ouais. C'est là que je gagne de plus, hein, vraiment.
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3: On est des dingues avec l'iPhone. Moi, je pense qu'il y a un souci, vraiment. Moi, je me suis rendu compte que j'étais dingue du iPhone quand j'essayais de zoomer une photo papier avec mes doigts, comme ça. Ça marche pas, c'est de la merde. C'est pourri, ton truc. L'iPhone, c'est la nouvelle clope, en fait. C'est la nouvelle mode, c'est une clope. C'est pareil, c'est les mêmes symptômes. Ça donne le cancer, ça coûte cher. Quand tu peux pas l'allumer, t'es triste. Hein. Maintenant, tu demandes plus du feu quand t'as galère. Tu demandes un chargeur. Excuse-moi, t'as pas un chargeur ? Et au début, on a tous fait pareil, comme avec la clope. Au début, tu dis, oh non, merci, ça me dit rien. Non, ça me sert à rien. Quoi ça sert, franchement, dans la vie ? Non, ça va. Puis un jour, une soirée pour déconner, tu dis, je peux prendre une taf ? Merci beaucoup. C'est génial ce chat qui répète tout. C'est génial ce chat qui répète tout. Oh, trop marrant. Vas-y, tiens, c'est bon, j'arrête. Tout sera rien, c'est n'importe quoi. Puis à un moment donné, comme tout le monde là, tu craques aussi. T'es là. Hey, t'as vu ma nouvelle application? T'as pas de iPhone, hein, putain, les boules. Regarde ma nouvelle application Cendrier. Incroyable, hein. C'est dingue avec l'iPhone. Les applications pour tout, maintenant. J'ai vu une application qui m'a marqué, il y a une application « Mon fils est-il gay ?» avec des questions incroyables dedans, genre « Est-il percé ? Reste-t-il longtemps à la salle de bain ? Aime-t-il le foot ? Est-il fan de chanteuses divas telles que Mylène Farmer, Whitney Houston ?» N'importe quoi. S'il y a une application « Mon fils est-il gay ?», faut qu'il y ait une application « Ma mère est-elle conne ?» Et là, il n'y aurait qu'une question. Votre mère a-t-elle l'application « Mon fils est-il gay ?» Oui, elle est conne. L'application qui m'a vraiment marqué, là où je me dis vraiment ça va trop loin, c'est qu'il y a une application pour garer ta voiture maintenant. Il y aura des capteurs sur ta voiture, et puis hop, tu mettras l'application, ça fera un créneau, tout seul. Incroyable. Ça fait flipper, moi, je trouve, franchement. S'il y a une application pour faire des créneaux, le jour où on a une application pour ouvrir les pots de cornichons, les mecs, vous servez plus à rien. Hein. On a un téléphone, en plus il vibre. Au revoir. Bientôt, ça va être super facile d'avoir son permis. Hein. C'est à l'auto-école, le mec il te dira « Bonjour, vous avez un téléphone ? Super, vous avez le permis ! Bonjour, vous avez un téléphone ? Ouais, j'ai l'iPhone ! Ouais, j'ai l'iPhone ! » C'est le chat. C'est pas en vrai. Il y a des machines pour tout, maintenant. Il y a la vaisselle, la machine à laver, l'aspirateur qui aspire tout seul. Moi, j'en ai eu un. Au bout de 2 jours, il s'est cassé. Il s'est cassé chez mon voisin, et c'est beaucoup plus propre, là-bas. Après, la voiture qui se gare toute seule, ce serait bien d'avoir le chanteur de R&B français qui s'arrête tout seul. J'adorerais ça. Oh yeah, baby, sur le... C'est de la merde, en fait. Excusez-moi, je sais pas ce qui m'a pris, pardon. C'est où la fac? Par là? Merci beaucoup. Oh, ça serait génial. Ah, mais depuis que le GPS existe, les voitures ont une voix. Maintenant, elles bougent toutes seules. Dans un monde où toutes les femmes n'ont pas le droit de vote, je trouve qu'on donne beaucoup trop de liberté à des voitures, vraiment. Il est d'accord ou pas? Ça me fait peur. Bientôt il y aura des révolutions de voitures. Vous demandez l'égalité homme-voiture. On va faire flipper. Hey, nous aussi on veut rentrer dans vous et aller quelque part. C'est pas possible, les gars. On s'en fout. K2000 président. K2000 président. T'es peur, rigole. Un jour tu vas voir, tu rentreras chez toi et ta femme elle couchera avec ta voiture. Mais chérie, qu'est-ce que tu fais? C'est parce que tu crois en parler pot d'échappement. J'ai peur de ça, j'ai peur. En même temps, il n'y aura plus les pubs « Celui qui conduit, c'est celui qui ne boit pas ». Il n'y aura que des alcooliques au volant, parce que la voiture, elle conduira toute seule. Mais bon, elle aura trop de liberté, du coup, toi, t'es en boîte de nuit, tu rentreras sur le parking, c'est elle qui sera bourrée. Hey, je suis défoncée. Je sais, je les connais, j'ai pris du diesel, je sais que c'est du champlon, je sais. Avec les poids, on arrive. Regarde ce que je peux faire avec mes essuie-glaces.

0: garçon. Je ne veux pas, je ne peux aller nulle part. Je ne peux pas. 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
4: Et non, pas belle période, pas belle période. On m'enfermait dans les poubelles, on m'appelait Gollum. Pas ouf, mais du coup aujourd'hui j'ai essayé d'un peu de m'emparer de ce sujet maintenant que je suis un peu médiatisé et tout, tu sais, je suis parrain d'une asso, je vais voir des enfants dans des écoles. Alors pourquoi je dis ça? C'est pas pour vous dire que je suis un mec formidable, même si je le suis. C'est pour vous expliquer pourquoi et dans quel contexte j'ai reçu un texto de Gabriel Attal. Mettez-vous à ma place. Un soir, je suis tout seul chez moi et je reçois un texto. Salut Roman, c'est Gabriel Attal, d'accord. Je suis ministre de l'Éducation nationale. À ce moment-là, il était ça. Et le harcèlement, c'était son sujet. Tu vois. Donc, il m'envoie un message et il me dit bravo pour ce que tu fais, merci pour tes vidéos, ton soutien à la cause et tout. Et moi, j'hallucine parce que t'aimes ou t'aimes pas le bonhomme, c'est un ministre. Ça fait quelque chose de recevoir un message d'un ministre. Et le pire, c'est le ton. Tu sais, il m'appelle par mon prénom, il me tutoie. Moi, je me dis vas-y. Je vais répondre sur le même ton. Du coup, j'ai écrit « Coucou Gabi ». J'ai cru comprendre qu'on a été harcelés tous les deux. Moi, c'est fini, toi, c'est que le début. La vie de ma mère, j'ai écrit ça. La vie de ma mère. Et on échange quelques messages de politesse. Le truc, c'est que quelques mois après, il a été nommé Premier ministre. Et là, c'était horrible parce que j'avais le numéro du Premier ministre de la France. Tous les jours, je devais me retenir de ne pas faire une connerie qui me vaudrait un contrôle fiscal sur 30 ans, quoi. Un soir, à 2h du mat, je dormais pas. Je me suis dit, oh, imagine, j'envoie juste « Tu dors ?» Et imagine, il me répond « Non, et toi ?» Et à ce moment-là, tous mes potes savent que j'ai le numéro du Premier ministre. Enfin, c'est un truc que tu dis en soirée, quoi. Je n'ai jamais, tout le monde boit, quoi. C'est vraiment, c'est l'anecdote de dingue. Et je me dis, un soir, à un dîner, je vais leur faire une blague. Et quand j'arrive au dîner, je leur dis, bon, les gars, faut que je vous dise un truc. Je sors avec Gabriel Attal. Ils m'ont tous cru, les bâtards. Tous, ils m'ont tous cru. Ils ont plongé par la piscine. Ils étaient comme des dingues. Ah bon, c'est vrai? Je dis, oui, mais il faut le dire à personne. Pourquoi? Bah, c'est une relation secrète, tu doutes bien. Ah bon? Bah oui, un humoriste avec un Premier ministre. Moi, quand j'arrive à Matignon, je suis obligé de passer par derrière. Et à la fin, je leur avoue que c'est une blague. Je leur dis, bon, les gars, je me suis foutu de votre gueule, c'est pas vrai. Et j'étais tellement fier de ma blague, je me dis, vas-y, je vais faire une vidéo sur Internet, quoi. Du coup, je prends mon téléphone et je dis, ah, j'ai fait croire à mes potes que je sortais avec Gabriel Attal, ils m'ont cru, trop rigolo, et je publie la vidéo sur Instagram. Bah, il a commenté, quoi. C'est ça qu'il a fait. Je reçois quand même une notif. Gabriel Attal, officiel, a réagi à votre story. Oh là là. Je suis dans la merde. Il m'a envoyé juste un emoji. Alors, c'était pas l'aubergine. Mais c'était limite pire que ça. C'était les deux yeux qui regardent sur le côté, comme ça, t'es genre. T'es l'emoji avec les deux yeux sur le côté. Ça veut dire coucou. Moi, je vois ça, je me dis, bah merde. Je vais peut-être vraiment sortir avec Gabriel Attal, en fait. Hein. On sait pas. Vous avez vu qu'il est candidat, là, à l'élection présidentielle. Bah, rigolez pas. Vous avez peut-être devant vous la future première dame de ce pays.
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5: Alors moi je suis né dans les années 80, ok. Alors, c'est pour ça que je suis un petit peu ce qu'on appelle un mec à l'ancienne. Une époque sans smartphone, ok. À mon époque, quand tu voulais annuler un rendez-vous, t'allais au rendez-vous. Salut, c'est pour te dire que je pourrais pas venir. C'était comme ça que ça se passait à l'époque, ok? Je suis un mec à l'ancienne, surtout dans les relations avec les femmes, ok? Moi, je suis célibataire, mais je sais pourquoi. Un mec à l'ancienne, ça veut dire qu'à mon époque, quand t'embrassais une fille, tu rentrais chez toi, sans vous le dire, vous étiez en couple et c'était réglé, ok? Aujourd'hui, tu couches avec une femme, tu rentres chez toi, et ben, t'es chez toi. Hein? T'oses pas lui demander la suite, ben parce que tu connais pas son prénom, hein? Moi, je vois mon père, il est marié avec ma mère depuis 50 ans. J'ai voulu connaître le secret de la durée. Je dis, papa, comment t'as fait pour rencontrer maman? Il m'a dit, ta mère, je l'ai vue, elle m'a pas vue, on s'est mariés. Je lui ai dit, et l'amour? Il m'a dit, ah, il est dans le pré. Mais ça va, moi j'arrive encore à sortir avec des femmes, je m'en sors bien. J'ai un ami à moi, lui, il a jamais connu de filles, je veux dire, civiles. Il a connu que des prostituées. Hein? La dernière fois, je lui présente une copine, il va vers elle, il la regarde, il lui dit « Combien tu t'appelles ?» Alors je le prends, je lui dis « Écoute, tu peux pas lui dire ça, essaye de faire connaissance avec elle, pose-lui des vraies questions. » Là, il retourne, il lui dit « Tu as quel âge ?» Et elle lui répond « Combien tu me donnes ?» Et lui, il lui dit « 50 euros, tarif habituel. » Je dis « Oh putain, je m'en rends pas. » On va pas s'en sortir. J'ai 39 ans et j'ai eu la chance d'avoir plusieurs relations dans ma vie. Il y avait un point commun dans toutes ces relations, c'est qu'il y a un problème de communication dans un couple, ok? Surtout vous les femmes, vous avez un problème de communication, ok? Oui, on va un peu vous fustiger ce soir. Oui, excusez-moi. Quand il y a un problème, elles ne le disent jamais franchement. Il faut qu'on le devine, ok? Oui, c'est vrai ou pas? Il faut qu'on le devine. Nous, on est des êtres primitifs, les hommes, ok? Si on pouvait, on parlerait à l'infinitif. Boire,
4: manger, dormir.
5: Il faut nous expliquer quand il y a un problème, ok? Elles ne parlent jamais franchement, elles utilisent ce que moi j'appelle des codes. Contexte, tu es là, devant la télé, t'es tranquille, elle est allongée. D'un coup, de but en blanc, tu sais pas pourquoi, elle va se redresser. Bon, moi, je vais me coucher. Toi, spontanément, bonne nuit. Non les gars, il y avait un message, un sous-texte, un code. Quel est-il ? Viens dormir avec moi. Ok. Alors juste un truc, arrêtez avec ça, mesdames, hein, parce que nous on sait très bien que quand vous nous dites viens dormir, c'est pour dormir, rien d'autre, ok ? C'est pas comme nous, hein, nous quand on dit viens dormir, il y a un projet funeste. Viens dormir. Alors là, tu l'as énervée, mais toi, t'as même pas vu que tu l'avais énervée. Elle est énervée, mais elle va pas te le dire. Non, ce serait tellement simple. Non, elle va utiliser un code. Ce code, quel est-il ? Moi, je l'ai appelé le marmonnage, ok ? Elle part et elle se parle à elle-même en marchant. Ouais, tu vas voir, espèce de connard. Et dans son marmonnage, il y a des mots-clés. Tu vas voir, espèce d'enculé. Si tu crois que ça va se passer comme ça... Eh, vous êtes complètement folle, ok? Il faut que quelqu'un vous le dise. Arrêtez d'être comme ça. Moi, je suis pas prêt à me mettre en couple. Je suis encore moins prêt pour la paternité, ok? Même si dernièrement, j'ai vécu un heureux événement. Oui. Oui, merci. Ouais, c'est contradictoire, hein, c'est... Ouais. Je suis devenu tonton. Ah ouais, j'ai dit heureux. Ouais, papa, c'est la merde. Hein. Non. Tonton, c'est bien. T'as que les bons côtés. T'es là avec le petit. Ah, il a chié, reprends ta merde. Voilà, c'est... Voilà. Il y a un clash des générations, là aussi, tu vois, mon petit frère, il a pas une dégaine de papa, il a une casquette des Stan Smith, il boit du Red Bull. Tu vois, ton père, à l'époque, quand il te montrait une photo, il avait déjà une tête de papa, il était là, crâne dégarni, moustache en cuir, pantalon pas de def, 8 gosses autour de lui, et il te disait, là, j'ai 24 ans. Tu vois, je suis pas prêt, je vois l'attention que ça prend, un gosse, c'est trop. Il y a que la race humaine qui est comme ça, tu vois, les animaux, c'est pas pareil. Regarde la jument, elle accouche, le poulain tombe, ils courent tout de suite dans la prairie. Le pire, ce sont les tortues. Les tortues, elles accouchent dans le sable. Démerde-toi pour rejoindre la mer. Tu vois ta femme à la maternité, elle accouche, elle regarde ton petit. Bon, bah, c'est sympa. Rendez-vous à la maison. C'est le bus, c'est du direct. Hey. Moi, la seule chose dont je suis prêt aujourd'hui, je peux vous le dire clairement, c'est me mettre en couple avec mon public. Ça, ouais. Merci beaucoup.
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6: J'adore la culture, j'adore la musique, oh, j'adore le cinéma, j'adore lire. Oh, je suis un fou de lire. Je suis un fou de lire, je me rends compte de ça, et je me rends compte surtout ça quand je vais dans une librairie dans la vie, c'est que oui, j'adore lire, mais que dans la vie, en général, je préfère quand même acheter les livres. C'est pas dur, c'est facile à faire, hein. C'est bien. Tu vois, je me suis rendu compte, je suis passé devant une librairie comme ça il y a pas longtemps, et il y a une belle devanture comme ça de librairie, et tu sais, j'ai l'impression que ça me provoque, ça me donne une envie de culture. Je suis en foot culture ou je suis pas en foot culture? Moi, je suis en foot culture, ouais. Tu vois, mon pote, je vais être dans la librairie, je vais bien me cultiver la gueule, ouais. Et là, je vois une étagère dans la librairie où il y a marqué littérature espagnole, et à ce moment-là, il y a un truc qui me rentre dans la tête de me dire, putain, mais je m'y connais pas assez en littérature espagnole, quoi. Et donc, je me dis, tiens, je vais m'acheter 3 gros livres de littérature espagnole. Et donc je prends 3 livres, et vraiment des gros livres, vraiment des gros livres, hein, vraiment des armes blanches, vraiment des trucs forts. Et je passe à la caisse, à ce moment-là je suis toujours persuadé, tu vois, que je vais me régaler de culture, j'adore la culture, c'est génial. Et donc j'arrive et je donne les livres comme ça, et donc le mec il me les met dans un gros sac, je sors du magasin, je suis là, oh la flemme. J'arrive chez moi, je mets le sac sur la table, je dis tiens, je vais aller regarder la vidéo du chat qui fait du vélo sur YouTube, ouais. Voilà, ça c'est mon rapport à la littérature aujourd'hui. Hein. Il y a pas longtemps, c'est mon anniversaire, et donc du coup, j'invite des copains à venir fêter l'anniversaire, et donc il y a le moment des cadeaux. qui sont un peu gênants parce que j'ai toujours peur qu'on m'offre un cadeau que j'aime pas et que ça se voit sur ma tête. Donc j'ai développé une technique pour ça. Quel que soit le cadeau qu'on fait, tu vois, quand j'ouvre le paquet, je fais oh yes. Et donc il y a pas longtemps, donc c'est le moment des cadeaux et donc tout le monde donne un cadeau. Et là je vois un pote qui s'approche de moi avec un paquet cadeau et tout de suite dès qu'il s'approche, à la forme du paquet cadeau, je vois que mon pote m'a acheté un livre de poche quoi. Je suis là, putain d'enculé de sa mère. Et donc il s'approche de moi et il me donne le paquet cadeau que je commence à déballer. Et là je vous jure c'est vrai, je sors un livre de 674 pages qui s'appelle La Distinction de Pierre Bourdieu. Je suis là, ah yes, yes. Sachant que dans ma tête, je te rappelle quand même, c'est mon anniversaire à la base. Hein. C'est pas pour que tu me donnes des devoirs. Hein. Et là, mon pote, il s'approche de moi et en une seule phrase, il me tue, je te jure. Il s'approche de moi, il vient me voir, il me fait, tu vas voir, il paraît que c'est génial. Il est même pas lu, l'enculé. Je dis, oh bah, dans ces cas-là, bouge pas, je te le rends, il paraît que c'est génial. Bah alors, ouais, j'en veux pas de ta patate chaude, tu te la gardes, mon pote. Une semaine plus tard, je suis chez moi et je suis en train de regarder une émission littéraire à la télé. Parce que j'aime bien regarder les émissions littéraires quand même. Ce soir-là, c'est une spéciale Bourdieu. Ce soir-là, si j'allume la télé, puis le mec, et donc il y a un des chroniqueurs qui est là, qui dit, écoutez, moi je pense qu'à l'heure actuelle, il est essentiel de relire Bourdieu. Et moi, je suis devant la télé, je suis là, merde, j'ai même pas lu Bourdieu. Ça veut dire, c'est-à-dire, si je veux comprendre le monde actuel, il faut que je lise une première fois pour me le taper une deuxième fois. Bon, je suis pas sûr d'avoir envie de comprendre le monde actuel. Je pense que si je comprends pas le monde actuel, c'est pas très grave quand même, voilà. Et là, il y a un des autres chroniqueurs sur le plateau qui est avec lui, et qui dit, bah, écoutez, moi je suis bien d'accord. Parce qu'il a exactement la même voix. Hein. Et il dit, moi je suis bien d'accord avec vous. Et d'ailleurs, il dit, si je pense qu'il y a un ouvrage à lire de Bourdieu par lequel la boucle est bouclée, celui qu'il faut lire absolument, c'est La Distinction. C'est La Distinction de Bourdieu. Et moi, je suis devant ma télé, je suis là, hey! C'est marrant parce que, en général, quand on parle d'un livre à la télé que tu connais, souvent, c'est parce que tu l'as lu, quand même, tu vois. Et les mecs sont là, La Distinction de Bourdieu. Et moi, je suis là, hey, je l'ai! Yes, mon pote, je l'ai! Et t'en as pensé quoi? J'ai trouvé, il coûtait vraiment 6,90€, quand même, ce livre. C'est fou qu'ils aient pensé à lancer une collection de livres dans le commerce, ça s'appelle J'ai lu. Ils ont jamais pensé à lancer une collection, ça s'appelle Je l'ai.
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1: Bonsoir. Ça va, vous allez bien? Ok, cool. Alors moi, comme je le disais, je me présente, je m'appelle Oda Sama et je reprends la scène après une petite pause un peu forcée parce qu'il y a quelques mois, je suis devenu papa d'un petit garçon. Et merci. Merci les amis, c'est gentil. Et honnêtement, entre nous, je pensais pas que ça me rendrait aussi heureux. Je te jure, je pensais pas que ça m'apporterait autant de joie de me barrer de chez moi ce soir. Putain, le kiff. L'accouchement, quelle histoire l'accouchement. 46 heures d'accouchement pour mon fils. Non, vous n'avez pas pris la mesure de l'information, les amis. 46 heures de travail. C'est plus qu'un député dans toute sa carrière, les gars. On est sur quelque chose de très sérieux. Et la douleur, 4 kilos, mon fils, à la naissance. Tu sais quoi, je ne savais même pas que c'était techniquement possible de sortir d'un être humain 4 kilos. Je te jure, moi, quand j'ai mangé du riz et que je fais caca un peu solide, j'ai des larmes qui coulent aux toilettes, ok? J'ai l'impression d'un autobus qui sort de mon cul. C'est fou, cette histoire. Non, et je me dis, heureusement, la nature, elle est bien faite. Heureusement que c'est vous, mesdames, qui accouchez. Ah non, vous êtes beaucoup plus courageuses que nous, mesdames. Ah non, je te dis, si c'est les hommes qui devaient accoucher, l'humanité, elle aurait duré 9 mois. Non, c'est sûr. Ah non, le premier homme enceinte, il aurait accouché, il aurait raconté aux autres comment ça se passe, ils auraient dit, ok, bon, on annule le projet, c'est nul. Et je me dis, t'imagines un homme qui accouche, pire. Non, t'imagines un footballeur qui accouche. Non, mais t'as déjà regardé un match du PSG? Neymar, tu le frôles? Pendant 10 minutes, il sort de douleur, le gars. T'imagines lui en train d'accoucher? À chaque contraction, il réclamerait un pénalty. Il serait là. C'est fou. Et moi, je serais pas un papa gaga. Tu sais, je suis pas les parents relous, toujours en train de te montrer les photos de leurs enfants. Ça me fout mal à l'aise, ce truc. En plus, quand il est moche, tu sais jamais quel adjectif sortir. Putain, semaine dernière, je vais à un anniversaire. Il y a un petit, il vient me voir. Tu connais les enfants qui sont jeunes vieux? Tu connais ça? Le petit sur ma ville avait entre 7 et 47 ans. Je savais pas, un enfant, un nain, je pouvais pas me prononcer. Parce qu'il portait une couche, mais il avait une tête de buraliste. Il m'a regardé, il m'a dit, tu veux jouer avec moi? J'ai dit, non, par contre, je veux bien un paquet de Marlboro et un millionnaire, si t'es un petit buraliste. Autre truc que j'ai découvert depuis que j'ai mon petit, c'est la fatigue. Avant, je croyais j'étais fatigué, mais en fait, j'étais en forme de ouf, en fait! Parce que t'as la fatigue physique, mais t'as aussi et surtout la fatigue mentale. Très stressant d'avoir un premier enfant. Moi, je suis encore tous les 15 minutes à checker s'il respire bien et tout, tu vois. Bon, après, un truc qui m'a rassuré, c'est que j'ai vu que plus t'as d'enfants, plus tu t'en bats les couilles, en fait. C'est vous, non, mais j'ai des potes, ils viennent d'avoir leur 5e, là. Waouh, tu sens qu'ils sont beaucoup moins impliqués dans le projet. Hein. Ah bah non, bah déjà le petit l'ont appelé 5. Tu vois, il y a plus de. Ah, le prochain il s'appelle au suivant, on se dépêche. Il n'y a pas rien du tout. Hein. Pareil, niveau hygiène, ils sont beaucoup plus relax. Hein. Ah bah la totote elle tombe dans le caniveau. Bon allez, on souffle un petit coup dessus, puis ça retourne dans la bouche, je vais jouer là-bas. D'ailleurs, on peut en parler 5 minutes ce soir de ce souffle magique. Qui c'est qui a décrété ce truc et on a tous suivi comme des cons. Qu'un truc qui tombe par terre, genre on a soufflé dessus, c'est bon, il est propre le truc. Non mais on est d'accord que ça nous a niqué notre enfance ce truc. Tu sais, petit, tu pouvais faire tomber ton pépito dans une merde de chien, t'étais là, oh non mon pépito, merde. Et voilà, il est tout propre le pépito. Ah pépito, il est un peu salé, j'aime bien. Tu m'étonnes, on avait des caries après. Autre truc dont je suis pas trop fier, mais j'avais une petite appréhension avant que mon fils naisse. J'avais peur qu'il me ressemble pas. Voilà, je sais, c'est un truc de connard, mais j'avais cette appréhension, je sais pas pourquoi. En plus, j'ai lu une étude qui m'a pas rassuré. J'ai eu un truc très sérieux, j'ai vu ça sur TikTok. Non, pour le coup, c'est un truc très sérieux, je vous jure que c'est vrai. J'ai lu qu'en France, à partir du troisième enfant, dans un tiers des cas, si on faisait le test de paternité, on se rendrait compte que le papa, eh ben, c'est pas le papa. Un enfant sur trois, c'est pas fou ce truc. Et quand t'y penses, t'as pas remarqué que dans les familles un peu nombreuses, il y a toujours un des gamins, il a rien à voir avec les autres, l'autre. Oh, la potatoes dans les frites. Et tout le monde fait comme si de rien n'était, les gens lui parlent et tout, hein. C'est fou ce truc. Moi j'ai un pote, il vient d'avoir son troisième, là je te jure, même avec de l'imagination, c'est dur de voir le lien de paternité. Oh. Et le pire, c'est que le pauvre, il est dans le déni, tu sais, il est là. Eh les potes, c'est pas mon portrait craché, franchement. Ouais, il est blond le petit quand même, hein. Non mais regarde les petits yeux en amande là. Ouais, mais ils sont bleus quand même. Non mais regarde, frère, t'es pakistanais. Le petit ressemble à Dave. En plus, c'est ton troisième alors que t'es stérile. Enfin, réveille-toi, Faro, comme on en donnait l'air.
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8: On se demande tout le temps pourquoi on monte sur scène et on prend le risque de faire rire des gens. C'est que c'est assez bizarre comme boulot. Et moi, je m'en sers en fait pour parler des grosses hontes que j'ai eues dans ma vie. Moi, par exemple, une grosse honte que j'ai eue dans ma vie, à 16 ans, on m'a fait un toucher rectal. T'as quatre pattes à moitié à poil, avec le cul dressé comme ça, tu te fais. Il y a un vieux monsieur qui passe derrière, qui te met un doigt dans le... Un peu comme au catéchisme, c'est le même système. Et t'es comme ça, tu trembles, c'est comme un lévrier chez le toiletteur. T'es comme ça, j'ai l'air de dire. Et tu te retournes, tu sais, je vois le mec enlever sa monture. Pourquoi t'enlèves ta monture? Tu vas aller jusqu'où, enculé, bordel? Comment on peut faire ce métier? Quand tu vois que les mecs qui se bossent au McDo, ils se plaignent qu'en rentrant chez eux, ils sentent encore le graillon, t'imagines, lui? Tiens, une grosse honte vraie, putain, c'est arrivé, j'avais 18 ans, je vous jure, sur ma vie. Ma mère m'a chopé en train de me masturber. Putain, elle était dégoûtée, elle m'a fait descendre du bus. Et le pire, c'est que... Non, c'était pour vous faire agir. Mais je vais vous raconter la vraie histoire. Nous, la masturbation, c'est fabuleux, faut qu'on en parle. 100% des mecs se masturbent. Et 20% des filles avouent se masturber, seulement. Et les 80% qui restent aimeraient nous faire croire que prendre en main, ça met une heure. Bon, et... Mais là, c'est fabuleux. Moi, j'ai passé ma vie à masturber. J'ai failli arrêter mes études. J'avais plus le temps. J'ai pas marre, maman. Je veux arrêter. Mais t'es un branleur. Exactement. Ben, je vais vous raconter. Alors, j'étais arrivé après une boîte de nuit. Donc, c'était 4h du matin. Comme la plupart des mecs, on chope rien. On allume la télé. Tu en es un peu dégoûté. Et là, bien sûr, je tombe sur un film X de Canal+. Voilà. Je dirai pas le titre. Hein. Enlève ta langue, je vais péter. Et là, je... Il existe. Et le but du jeu, c'est que dès que t'entends un bruit, dès que t'entends ta mère arriver, tu changes de chaîne et tu remontes ton pantalon. Dis, t'es comme ça, tu sais, c'est pareil quand t'es marié, mais c'est ta femme. Et là, comme ça, dès que j'entends un bruit, hop, je remonte, hop, je change. Et là, ma mère est arrivée et j'ai juste le temps de changer de chaîne, mais pas de remonter mon pantalon. Et je suis tombé sur Chasse et pêche. Ma mère a cru que je me branlais devant des saumons, bordel de merde. Tu voulais dire quoi? Tu veux la vérité, maman? Maintenant, tu sais. J'aime les saumons. En plus, ce que tu imagines, tu présentes un saumon à tes parents, c'est débile. Baba, maman, je vous présente Colin. Nous nous aimons.
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9: Il y a un truc, moi, je suis un peu mal à l'aise, je sais pas faire. Moi, je sais pas aborder quelqu'un qui me plaît. Ça, je sais pas faire. Par exemple, si je suis dans un bar et je vois quelqu'un qui me plaît, je stresse, je panique, quoi. C'est je vois la personne, je dis salut. C'est souvent la pote de la personne qui me repère, qui dit attends, il y a Shai Chaplin qui veut te parler, là. Qu'est-ce qu'il fait là, c'est... Moi je suis pas bien, tu vois, je suis en panique. Bon, j'ai toujours un pote à moi qui vient me sauver, qui dit pardon, c'est mon petit frère handicapé. Voilà, je... Moi je suis dans le rôle du coup, ça il faut pas, c'est pas bien, non. Et c'est bizarre parce que tu vois, là, sur scène, devant vous, je suis à l'aise pour vous aborder. Mais dans la vie, tous les jours, je ne sais pas aborder quelqu'un qui me plaît, quoi. Moi, il me faut un micro et des lumières. Je peux t'aborder, mais dans un karaoké, quoi, c'est le maximum. Une fois, j'ai demandé des conseils à mon grand-père. J'ai dit, papy, comment je peux faire pour aborder quelqu'un qui me plaît dans un bar, par exemple? Il m'a dit, c'est très simple. Il m'a dit, tu vas voir la personne dans le bar, tu mets ton coude comme ça sur sa table et tu lui dis un petit compliment, genre, ouais, je te trouve très jolie. Je dis, papy, t'es ringard, là, qu'est-ce que tu fais? Du coup, j'ai dit, vas-y, je vais le faire, mais à ma sauce. C'est-à-dire, je suis arrivé, j'ai pas mis mon coude, j'ai mis mon corps entier, moi, sur la table. Comme compliment, j'ai inventé un truc, j'ai dit, waouh, vous avez une dentition exemplaire. Ce à quoi elle m'a répondu, merci beaucoup, hein. Cela dit, la dernière fois j'étais content parce que j'ai pas dû aborder quelqu'un, c'est une personne qui est venue m'aborder. Il y a quelques temps, je me suis fait aborder par une personne beaucoup plus âgée que moi. Alors comment je savais qu'elle était plus âgée? Parce que dans le bar pour danser, elle arrêtait pas de crier, je suis on fire, je suis on fire. Tu sens qu'elle est sur terre depuis longtemps, quoi, tu vois. C'est... Et donc, je suis dans le bar avec cette personne et je vois elle à l'opposé de moi et je vois elle me fait des regards un peu insistants. Sauf que moi, au début, je capte pas trop bien les signaux, quoi. Vu son âge, je me dis, la personne est en danger, quoi. Elle s'approche comme ça vers moi, je pourrais que ça va. Elle s'approche, elle me regarde, elle me dit, oh. Moi, j'étais là, oh. Elle s'approche encore plus et elle me dit, ça t'intéresserait d'avoir une deuxième maman? Elle s'est abordée, quoi. C'est pas de... Et tu sais, au début, j'étais un peu réticent sur le fait que, comme ça, une personne plus âgée vienne me draguer. Et après, j'ai pris du recul et j'ai compris, quoi. Je me suis dit, voilà, cette dame, elle, quoi, peut-être 40, 50 ans, peut-être qu'elle venait de divorcer en plein milieu de sa vie, et peut-être qu'elle veut se relancer. Et ben, je suis son homme. Ouais. L'idée d'être un jour, peut-être, le beau-père de l'un de mes potes, ça m'a excité, en fait, quelque part. Tu sais, j'ai pas à dire à mon pote, range ta chambre, fais la vaisselle, je vais bien l'humilier, je vais dire, fais un bisou à beau papa. Je ferai comme ça, moi, tu vois.
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8: Je suis très très content de jouer devant vous ce soir. C'est vrai que tous les humoristes sont toujours très très contents de jouer devant vous ce soir, mais moi, c'est vrai. Si, j'ai failli pas jouer cet après-midi. En fait, c'est un truc terrible. J'ai failli pas être là pour les répétitions. Parce que je suis allé me balader tranquillement dans la rue et accroché à mon bras, j'avais ma... accroché au bras quand tu marches, copine. Et donc on discute. Oui, elle était là. Si, je te jure. Et on discutait tous les deux. Non, d'ailleurs, elle discutait toute seule. Pendant ce temps-là, moi, dans ma tête, je faisais ma liste de courses. Jambon, champignons, cyanure, tiens, pourquoi pas. Et d'un coup, il y a mon détecteur de Zara qui s'est mis en route. Ça, c'est terrible. D'un coup, ça fait Zara 250 mètres, Zara 250 mètres, évacuation de la zone. Je répète, évacuation de la zone de toute urgence. Alors je commence à tirer discrètement pour traverser le plus vite possible. Le problème, c'est que le détecteur des filles, il marche à 500 mètres. Ça fait déjà 250 mètres que dans sa tête, c'est cible verrouillée, je répète, cible verrouillée. On l'a dans le viseur, mon général, je suis avec l'otage, il peut pas s'enfuir. On arrive devant le magasin, elle fait « Oh, Zara !» Ouais, alors c'est là qu'elle te pose cette question qui me fait rêver. Ça te dérange pas qu'on y aille? Un petit peu l'impression que la réponse est dans la question. Enfin bon, et elle le sait très bien que la réponse est dans la question, elle est déjà rentrée dans le magasin. Elle. Donc qu'est-ce que tu fais toi? Bah tu suis. Bêtement. Tu te mets en mode zombie. Tu croises d'autres zombies. Tu regardes tes textos sur ton portable pendant 10 minutes, hein, avant de t'apercevoir que la fille que tu suis, c'est plus la bonne. Elle est où la mienne? Bon, alors, retrouver ta copine chez Zara, déjà, t'as envie de pleurer. Hein. T'es tout seul chez Zara, t'as envie de te mettre au milieu de faire « Venez me chercher !» Au secours. Alors, attends, deux secondes, si j'étais une femme, qu'est-ce que je ferais? Okay, hein, c'est pas compliqué, hein. Une fille chez Zara, soit ça choisit les vêtements, soit ça les essaye. Ah, idée de génie, je vais voir dans les cabines d'essayage, tous les rideaux fermés, comme ça. Comment tu veux que je la retrouve là-dedans? Alors, j'essaye de regarder discrètement sous les rideaux. Très discrètement, hein, parce que déjà, un mec tout seul chez Zara, c'est limite. Mais alors, un mec tout seul chez Zara qui regarde sous les rideaux... Bien sûr, elles ont toutes les mêmes paires de pompes, hein, donc finalement, t'y vas au pif. T'es là. Et il y a toutes les cabines qui répondent « Oui !» C'est laquelle. Il y a un bras qui sort d'un rideau. Tu peux aller me chercher ça en 40, s'il te plaît? 40. Non, je suis désolé, mademoiselle, à mon avis, vous faites erreur. Hein. Oui, vous vous trompez de zombie. Parce que moi, ma copine, à moi, elle fait pas du 40 et pff,
10: ça t'aille petit, ok? Hé! T'étais là! Et ça t'aille petit, ça c'est vraiment une phrase de fille, hein. C'est vrai, jamais t'entendras un mec dire ça t'aille petit. Nous, ça va ou ça va pas. Qu'est-ce que c'est que ces phrases? Il y a des phrases, il y a que les filles qui les disent. Il y a une phrase que j'adore, c'est ça va avec tout. Jamais t'entendras un mec dire ça, mais les filles, tout le temps. Un mec, il s'achète un nouveau pantalon, c'est bah, il y avait plus que ça. Et même au niveau des couleurs, c'est impossible de se comprendre, parce que vous, vous avez des couleurs qui viennent d'une autre galaxie, vous. Si, vous avez taupe. Qu'est-ce que c'est ça? Taupe, on n'a pas, nous, comme couleur, hein. Comme animal, oui. Mais comme couleur... Pff, c'est ma copine, la semaine dernière, qui m'a dit on va refaire toute l'entrée de l'appartement en taupe. Refaire toute l'entrée de l'appartement en taupe. Elle est partie au boulot, elle m'a laissé avec cette idée-là. Alors j'ai essayé de lui faire une surprise. Elle est revenue le soir, mais qu'est-ce que c'est ce... Bah c'est des taupes, regarde. C'est tout doux, gros budget taupe à la maison. Hein, moi je suis content que ça te plaise parce que j'ai refait toute la chambre en saumon. Bon, ce qui est terrible, c'est qu'on sait qu'une fois que ce sera terminé, que vous aurez choisi votre pantalon chez Zara, bah ce sera pas la vraie fin. Parce qu'après, on va rentrer à la maison et il va y avoir le deuxième essayage. Tu dis rien, tu la laisses, elle est devant son miroir, le pantalon sur les fesses, l'étiquette dans la main gauche, une paire de ciseaux dans la main droite. Si elle coupe, elle pourra plus jamais échanger. On dirait Jack Bauer qui va désamorcer une bombe. Le fil rouge ou le fil bleu, je sais pas. Je sais pas, toi l'étiquette, tu la chopes, t'es vla à main nue. Non mais on s'en fout, nous, parce que si le pantalon il va pas, on le revend sur eBay. C'est aussi simple que ça. D'ailleurs, revendre des fringues de femmes sur eBay, je sais pas si certains d'entre vous ont déjà essayé. C'est très drôle, hein. Et tu passes tes semaines à répondre à des mails du genre « Dis donc, elle est très jolie, votre doudoune. Mais si je mets un gros pull en dessous, est-ce que je peux lever les bras ?» Qui a besoin de lever les bras en doudoune? Ok, ceci est un dab. La dame là-bas avec la doudoune, les mains en l'air. Je peux pas. J'ai un gros pull en dessous.
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4: Moi j'adore le Père Noël. J'adore la blague du Père Noël. Parce que vraiment le Père Noël, quand il pense, c'est vraiment une blague. C'est toute une génération qui fait une blague à la génération d'après, tu vois. Mais c'est vrai, c'est tous les humains, là. On fait croire un truc aux nouveaux humains qui viennent d'arriver, qui est pas vrai, quoi. Tu sais, eux, ils nous font confiance sur tout, tu sais, et ça nous fait rire que nous, hein. Parce que eux, tu sais, tu les entends parler entre eux, ils sont là, ouais, j'en ai parlé avec mes parents, donc voilà, en fait, la solution était très simple, hein. C'est un vieux monsieur qui habite dans le pôle Nord, qui en une nuit, voilà, passe de cheminée en cheminée, et selon un algorithme, bon, qui lui est propre, hein, laisse un cadeau en fonction de gentil, pas gentil. Nous on est là, mais gros, t'as même pas de cheminée. Genre, ouais, mais bon, voilà, c'est comme ça, hein. C'est trop marrant. Et après, quand ils sont assez grands, on leur dit quoi. T'sais, on est là, genre, écoute, Théo, voilà, t'es assez grand, maintenant on peut te le dire. En fait, ce truc du Père Noël, voilà, ça existe pas, quoi. Ils sont genre, ok, chelou, d'accord. Toi et maman aussi, vous mentez tous les deux. Genre, ouais, tous les deux, ouais. Voilà. D'accord, donc, ok, vous m'avez menti tout le long de ma vie, d'accord, très bien. Vous êtes des gamins, en fait, nous, on est un peu des gamins sur ce coup-là. On essaie de les rassurer, on leur dit, ouais, mais tu vois, cette blague, voilà, qu'on t'a faite, tu vas pouvoir maintenant, toi aussi, la faire à la génération d'après, tu vois. Et on le fait comme ça, de génération en génération, on sait où ça marche, quoi. Et ça, c'est un truc que j'espère au plus profond de moi. C'est j'espère que le Père Noël, c'est pas la dernière blague intergénérationnelle, tu vois. J'espère qu'il y en a d'autres après. Et que juste là, moi, je suis trop jeune. Tu vois, et on me l'a pas encore dit. C'est possible. Peut-être que quand j'aurai déjà 60 ans, tu vois, il y aura des gens plus vieux que moi qui vont venir me voir et tout ça. Et Rémi vient. Je suis là, quoi et tout. Bon, t'es assez grand maintenant, on peut te le dire. Je suis là, mais non, quoi et tout. Bon, Rémi, accroche-toi. C'est un peu choquant, mais. On meurt pas, hein. Genre. Oh, c'était ouf, les gars, vraiment j'ai cru là, putain! T'as la porte qui s'ouvre, mamie! Mais non! Comment ça? Allez, merci, vous étiez adorables, c'était avec moi, et merci beaucoup! 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
11: Moi, je pense qu'il y a des gens dans la vie qui sont pas faits pour être en couple. Moi, je pense que j'en fais partie. Je vais vous donner des exemples qui prouvent que je suis pas fait pour être en couple. Ok. Premier exemple. Parfois, on allait au resto, elle et moi. On dînait tous les deux, ça se passait super bien. Rigolade. Arrive le moment du dessert. Ok. Le serveur, il arrive.
12: Vous désirez un dessert?
11: Excusez-moi. Je sais pas pourquoi je voulais faire cette voix au serveur. C'est le père Fouras qui est venu me servir. J'ai pas compris ça.
12: Vous désirez un dessert? La clé se cache dans l'île flottante.
11: Bref, moi j'ai dit oui, je vais prendre un gâteau au chocolat, s'il vous plaît.
12: Un gâteau au chocolat. Mademoiselle?
11: Non, pas de dessert.
12: Pas de dessert?
11: Pas de dessert, pas de dessert, pas de dessert, pas de dessert. Serveur, il s'en va. Le gâteau au chocolat, il arrive. Regarde les filles, elles rigolent déjà, regarde. Parce qu'elles savent de quoi je vais parler. À partir du moment où le gâteau y est là, ça se passe en trois étapes. Première étape. T'as pris quoi? Ben, j'ai pris un gâteau au chocolat, chérie, t'as entendu? J'ai dit au serveur, j'ai dit gâteau au chocolat. C'est bon? Écoute, c'est un gâteau avec un goût de chocolat. Franchement, c'est pas mal. Hein. Je veux goûter. Et tu bouffes ton gâteau. Et c'est nous les mecs qu'on se retrouve en face à dire, c'est bon? Même le serveur, il est passé, il a dit,
12: elle avait dit pas de dessert.
11: Je suis pas fait pour être en couple, je vous le dis, non, je suis pas fait, je sais pas faire ça. C'est comme parfois, ok, un autre exemple, parfois, elle rentrait à la maison, et elle faisait ce truc que vous adorez faire les femmes en couple, elle commençait à se brosser les dents. Non, ça j'espère que même les femmes pas en couple, elles se brossaient les dents. Elle commençait à se brosser, et pendant qu'elle se brossait les dents, elle me racontait l'intégralité de sa journée. Sauf que moi, j'avais que des petits morceaux d'informations, tu vois. Parce qu'il y avait le brossage de dents en même temps. Tu sais, elle était là. En fait, ça m'a saoulé parce que c'était comme... Après, je lui ai dit, mais t'as pas l'impression que... Du coup, je lui ai dit... T'en penses quoi? Je me moque des filles. Mais c'est vrai que nous, les hommes, quand on se brosse les dents, on est des gros dégueulasses, quand même. T'as vu, les femmes, elles arrivent à rester à peu près classe. Nous, les mecs... On dirait on a fait une crise d'épilepsie, on est éclaté. Je suis pas fait pour être en couple, je sais pas faire ça. J'ai plein d'exemples. C'est comme parfois j'étais dans le lit, j'étais bien, j'étais au chaud, j'étais sur le point de m'endormir, j'étais au top. Et elle, elle rentrait dans le lit. Regarde les filles, elles rigolent, c'est quand même fou. Elles savent de quoi je parle. Elle rentrait dans le lit et elle mettait ses mains gelées sur moi. Et elle me disait, t'as vu comment je suis gelée? Pourquoi vous faites ça les filles, sans déconner? Et mes pieds aussi, regarde. Mes pieds sont gelés, mes pieds. C'est comme si vous êtes dans la chaleur de la couette, vous êtes au top, vous êtes bien, ok? Votre mec, il rentre de boîte, déchiré. Mort! Il arrive dans la chambre, il rentre dans le lit. Il vomit. T'as vu comment je suis bourré au bas? Alors là, je suis déchiré, là. Même mes pieds sont bourrés, regarde! Regarde, chérie, mes pieds sont bourrés. Chérie, regarde. Oh merde, c'est pas ma femme.
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4: Alors moi, je m'appelle Santini. Santini, c'est le nom de mon père, c'est corse. Et le nom de ma mère, c'est Benyaïch. Ça n'est pas corse. Donc moi, sur le papier, je suis corse juif. Et je trouve ça génial comme concept. Ben, c'est pas courant. C'est rare. Là, je me suis renseigné. Il faut savoir que dans l'association des Corses juifs de France, je suis le seul. Et puis, il y a un copain qui m'a fait du bien. Il m'a dit, mais finalement, ton bordel, c'est quand même vachement complémentaire. Parce que si on regarde bien, grâce à ta mère, tu peux acheter un magasin. Et grâce à ton père, tu peux le faire sauter. Alors, c'est vrai que ça marche, mais je le rappelle à tout le monde, ça ne sert à rien. Alors, je connais très bien la Corse, je suis né à Bastia, j'ai grandi pendant 17 ans là-bas. Alors, c'est vrai que c'est beau, c'est très particulier. Moi, je le dis, hein, pour résumer, la Corse, c'est un endroit où le conseil est proche de la menace. Et moi, mon père m'a beaucoup conseillé.
13: Mon coco, s'il te plaît, c'est ton papa. S'il te plaît, rassure ton papa. Est-ce que tu as fait tes devoirs? Dis-moi, est-ce que tu as fait tes devoirs? S'il te plaît, rassure ton papa, mon coco. Et moi, à chaque fois, je lui répondais toujours, mais c'était pour rigoler. Oh, mais figure-toi que le coco, il a pas fait les devoirs. Oh, mais qu'est-ce qui va lui arriver au coco? Je suis curieux, qu'est-ce qui va lui arriver au coco? Et je regrette. Moi, franchement, hein, le seul endroit que je connaissais en Corse, c'était le chemin qui m'amenait de la maison à l'école et de l'école à la maison. Voilà. Grosso modo, je ne sais pas si j'ai été élevé ou si j'ai été séquestré en Corse. Mes amis m'appelaient la Natacha Campouche de Bastia. Le seul moment où je sortais de la Corse, c'est quand c'était les vacances scolaires. Et à ce moment-là, je me rendais à Marseille, chez mes grands-parents maternels, les parents de ma mère. C'est là que j'allais visiter les Juifs. Puisqu'il faut également les nommer. Alors, mes grands-parents et ma mère sont des Juifs qui ont quitté l'Algérie au début des années 60 pour arriver à Marseille. Et souvent, je leur disais, c'est quand même génial, parce que vous, vous aviez quitté l'Algérie pour au final arriver à Marseille. Rapidement, ma grand-mère me prend en main et me dit, voilà, il faut que tu saches que tu as une double culture, tu n'es pas qu'un terroriste. Aujourd'hui, tu renoues avec tes origines, tu as 10 ans, on t'amène à l'école juive. Alors, je suis allé à l'école juive un jour. Voilà, c'était une sorte d'opération porte ouverte. J'ai adoré, c'est là que je rencontre pour la première fois un rabbin. Je le souhaite à tout le monde de voir ce que c'est un rabbin. Un rabbin, grosso modo, c'est comme un prêtre, mais en forme. C'est un prêtre sous Red Bull. Alors après avoir vu le rabbin, je suis rentré dans la classe. Et là, le professeur m'a dit, voilà, Julien, on va devoir tester tes connaissances. Est-ce que tu peux nous dire qui est Moïse? Et moi, j'ai répondu, vous avez beaucoup de chance. Parce que non seulement je le sais, mais il se trouve qu'en plus de ça, le gars en question, je le connais. Sauf que moi, je pensais que l'on parlait de Moïse Ben Simon. Qui était Moïse Ben Simon? C'était notre voisin de palier à Bastia. C'était le seul Moïse que je connaissais. Et alors, je vous le dis tout de suite, Moïse Ben Simon, mauvaise réponse. Moïse Ben Simon, très éloigné de la version d'origine. Mais l'origine, au final, vous voyez, pour moi, c'est un point de départ. Je trouve que c'est le début de la piste. Et dans quelques années, si un jour on parle de moi, j'espère qu'on ne dira pas Santini le Corse juif, mais Santini l'artiste.
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14: Les capotes, c'est pas super démocratisé, sans déconner. Moi, j'avoue, j'ai encore vachement de jeunes à en acheter, mais ça, c'est de la faute des pharmaciennes. Tu jures, elles sont toujours là. Oui, alors on a la vanille, à la fraise, à la... Des capotes, oh, on n'est pas à la plage, là. Qu'est-ce qui t'arrive? C'est pas une classe que je veux, tu me fous la honte, espèce de taré, vod. Pour ça, je vais les acheter en grande surface, maintenant. Mais tu sais, quand tu vas acheter des capotes en grande surface, tu peux pas acheter juste une boîte de capotes. Ça fait sadique. T'sais, la caissière, elle est là. C'est tout? Foutez-moi le camp, espèce de pervers. C'est pour ça que t'es obligé de faire plein de courses et tu les caches sous les yaourts. Comme ça, si elle grille, tu dis non, ça, c'est pas mon style, vraiment. Non, le pire où acheter des capotes, c'est où? C'est dans les distributeurs automatiques en pleine nuit. T'as l'impression de faire un crime. C'est sûr. Quand tu vas à 3h du matin, en général, t'es vraiment comme un toxico, tu sais. Et t'es là avec ta pièce devant le distributeur, en train de trembler. Quand tu vois une voiture, tu dis, oh putain, t'es... tu vois des mecs qui te disent, ah, il y a les keufs, là, c'est chaud. T'es... Non, ça rend parano, ces conneries, je te jure. Le meilleur moyen de pas vivre cette vie de merde, je te jure, c'est de se caser. Hein. Faut se caser, les gars, sans déconner. Et faut pas papillonner, je te jure. Parce que je sais qu'il y a beaucoup de mecs dans la salle qui trompent leur meuf. C'est pas grave, c'est dans la nature de l'homme, c'est pas de soucis. Mais faut pas papillonner, les gars, parce qu'un jour ou l'autre, tu te fais griller. Et je sais pas si dans la salle, il y en a qui se sont déjà fait griller. Mais comment t'as chaud? T'es ta pute salive, la meuf est là, hein, t'es toi, hein, comment, hein? Attends, je vais boire ta pute. Merde, c'est le début de la fin, quand tu commences à aller aux toilettes avec ton portable, ou sous la douche avec ton portable. Tu sais, l'étape suivante, c'est qui, Émilie? Parce que les mecs, on se croit malin à remplacer dans notre répertoire Émilie par Émile. Plus personne n'a un ami qui s'appelle Émile, tu vois ce que... C'est des noms de la guerre 14-18, tu vois ce que je veux dire, c'est fini ces conneries. Ah putain, non mais c'est vrai, il faut se caser les gars, c'est pas évident j'avoue, hein. Surtout en matière de couple mixte, parce que j'en vois pas mal dans la salle, on parle souvent de la mixité française là, mais en matière de couple c'est très dur. Hein. Moi demain, je vais sortir avec une belle blonde, je vais croiser des cousines noires dans la rue, elles vont être là, sale traître. Je veux sortir avec une noire, voir une arabe, mes potes vont me dire hey, « Tu commences à t'en sortir dans la vie, pourquoi tu cherches encore les problèmes ?» Je jure, tu peux pas aimer quelqu'un simplement, sans déconner. En plus, je suis un peu concerné, moi. Mon grand frère est marié à une blanche, et c'est magnifique, hein. C'est magnifique. Mais ce qu'il y a de magnifique, en fait, c'est de voir l'intégration inversée. Parce que le premier jour où ma belle-sœur est venue manger à la maison, anthologie, quoi, anthologie. Un moment Nutella, un moment... Ah, j'ai vu un pot de Nutella, j'ai dit, ça doit être ça, les fameux moments de Nutella. Ce jeu, elle a voulu tellement nous plaire, elle a mis tous les atouts de son côté. Tout! Tiens, elle était venue à la maison, elle s'était faite détresse. On n'a rien dit, hein, d'abord. Après, elle s'est assise par terre, il y avait des canapés, hein, d'abord. On n'a rien dit. Après, ma mère lui a servi des spaghettis, elle les a bouffés avec les doigts, on a dit, bon, ça va, là, hein? On n'est pas chez les toutous du tout, tu prends un couteau et une fourchette comme tout le monde. Espèce de taré. Non, je suis sûr, je l'aime de tout mon cœur, mais elle est un peu folle. Mais en même temps, je vous cache pas que ça me fait du bien de rigoler de ces conneries aujourd'hui. Ça me fait vraiment du bien. Parce qu'en fait, quand j'étais petit, j'étais un enfant assez timide, assez complexé. Et pendant une période de ma vie, en fait, secrètement, je rêvais d'être blanc. Non, mais j'étais un gosse, on a le droit à l'erreur, tu vois ce que je veux dire. Non, mais j'étais frustré, en fait. J'étais frustré vraiment sur des conneries. Tu sais, du genre, à 4h30, à la sortie de l'école primaire, quand je voyais toutes ces mamans blanches ramener des pains au chocolat à leur fils, je voulais crever, je vous le dis tout de suite. Et le pire, c'est que les gosses, ils se permettaient de faire des chichis, hein, du genre, mais j'aime pas les pains au chocolat! Mais moi, j'aime ça, mon pote! Parce que moi, ce qui m'attendait à 4h30, c'était un igname et une patate douce, hein. Tu peux crever de ces conneries à 4h30, ça fout la chiasse, le cancer. Il y a 3 morts par an, chaque année, on ne le dit jamais, hein. Non, t'es fou, il y avait des moments durs quand j'étais petit. C'est comme à l'époque, là, vous vous rappelez dans les boulangeries, là, de ces pâtisseries? Les têtes de nègre? Ça avait l'air d'être bon, cette merde, hein. Mais je pouvais pas en acheter, c'est comme si je me payais ma gueule, quoi, tu vois.
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15: Moi, mon rêve, c'est d'être une nana d'Instagram. Je vous jure, j'aimerais tellement être ces filles. Vous savez qu'ils font des photos en tenue de sport comme ça, tu sais. Vous voyez un peu ou pas? Et après, on les gens, elles mettent hashtag Elsie, hashtag Fit Girl, hashtag ta mère. Elles me mettent la haine, je vous jure, j'en peux plus. Alors que nous, les filles normales, vous avez vu, dès qu'on veut s'inscrire à la salle de sport, avant toute chose, qu'est-ce qu'on fait? On achète la tenue, hein? Et après, on va pas à la salle. Et on met la tenue en pyjama, vrai ou pas? Hein, on regarde des séries, on mange des chips et les miettes, elles tombent sur la tenue. C'est ça, une vraie fille, d'accord? Sur Instagram, cet été, il y avait une photo qui était grave à la mode. Tu sais, ces nanas-là, elles étaient à la plage et puis elles se mettaient de dos comme ça. Elles avaient un cul de malade. Fermez les yeux pour imaginer la vanne. Et du coup, elles sont comme ça, il y avait l'océan et tout, et elles tenaient la main de leur mec en 3/4 comme ça. Vous voyez cette photo de connasse ou pas? Non, je vous dis la vérité, cet été, j'ai pas pu résister et je l'ai faite, voilà. Instagram, il a bloqué mon compte. Je vous jure, parce que quand moi, je fais 3/4 comme ça, j'ai un bourrelet ici. Tu connais le bourrelet dorsal? Même, tu peux ranger des trucs, tu mets des CD, des stylos. Ça tient de dingue, d'accord? Vous savez quoi? Avec ce physique exceptionnel, parce que alors, j'essaye de faire du footing. Il y en a qui courent un peu dans la salle ou pas?
9: Ouais, bien sûr.
15: Ok. Ok, non, c'est que j'essaye de courir, mais je galère en fait, parce que quand je cours... Enfin, je sais le geste, respectez-moi, mais du coup... Non, mais quand je cours, au début, je suis motivée, et après, je sais pas où mettre mon cerveau. Ça vous fait ça ou pas? Tu sais, au début, tu cours, t'es là, ouais, vas-y, tu vas être bonne. Et plus tu cours, plus t'es là, ah, je vais manger quoi, moi, ce soir, en fait? J'ai vraiment ce problème-là, d'accord? Je sais vraiment pas. Mais sachez qu'avec ce physique exceptionnel, il s'est passé un truc d'exceptionnel, du coup. Je me suis mariée. C'est dingue ou pas? Applaudissez très vite et fort. Moi, je préfère... Eh, j'ai un putain de message d'espoir. Si moi, je me marie, les filles, vous allez toutes vous marier, c'est sûr. Tous les jours, je sors de chez moi et je regarde les nanas en galère et je suis là, oh, single ladies, oh, oh. Je serais contente d'être mariée. Je suis vraiment, vraiment... Est-ce que vous saviez que quand on se marie, il fallait faire un thème à son mariage? Vous étiez au courant ou pas? Non, moi je savais pas, je vous jure non plus. Je demandais aux gens autour de moi, ouais, vous avez fait quoi comme thème? Et c'était là, ouais, nous on a fait rose cotillon, hippie chic, plume dans le huc, voyez ou pas? Et moi j'ai pas ce petit côté mignon, tu sais, genre... rose cotillon, tu vois, j'ai pas ces trucs-là, tu vois. Et deux jours avant le mariage, on n'avait pas de thème, on a paniqué. Nous, on a fait chicha pépito. C'est exceptionnel, hein, vous avez vraiment raté une fête incroyable. Je suis très contente d'être mariée, ça se passe très bien avec mon amoureux. En plus, c'est trop cool, tu vois, on habite ensemble et c'est trop bien. Parce que tu vois, je le vois faire plein de petits trucs que je savais pas. Tu vois, par exemple, mon mec, quand il regarde un match de foot à la télé, il met le maillot de l'équipe qu'il supporte. C'est trop mignon. Les gars, vous faites beaucoup ça dès que vous regardez un match de foot, vous mettez le. C'est trop. Pourquoi vous faites ça? Vous croyez que vous allez rentrer à la mi-temps, les gars, ou quoi? Qu'est-ce qui se passe? C'est dingue. Vous avez des problèmes avec le foot, les gars, je vous jure. Hein. Vous parlez tout le temps en honte, c'est genre, on a gagné, alors qu'on vous a pas vu sur le terrain. C'est trop marrant. Je vous jure, mon mari, la dernière fois, il regardait PSG Reims et il s'énervait comme ça sur le canapé. Putain, ce soir, on n'est pas ouf. Oh, ce soir, on n'est pas chaud. Je lui dis, mais bien sûr, t'es pas chaud, t'es sur le canapé, connard, bien sûr. Vous avez un vrai problème avec ça. Pareil, quand vous regardez un match de foot à la télé, vous parlez avec les joueurs. Ils sont dans la télé. Ils vous entendent pas, vous savez ou pas? Tu sais, vous donnez des conseils, en plus, vas-y, cours! Vas-y, centre! Vous croyez quoi? Vous croyez Mbappé, il va marquer un but, après il va regarder la caméra, il va faire « Merci mon frère, heureusement t'étais là !» On n'arrivera jamais, d'accord? Et je sais de quoi je parle parce que mon mari fait tout le temps comme ça des soirées avec ses potes, il regarde le match tous ensemble et il donne des conseils et tout, et moi j'aime bien leur mettre la haine. Tu sais, je vais les voir comme ça et je fais genre « Oh les gars, hey, vous avez l'air trop chaud! Comment ça se fait, vous avez pas fait carrière ?» Mais pourquoi vous êtes pas footballeur? Comment ça se fait? Tu travailles à Footlocker. Comment ça se fait? Hein? Et là, vous avez tous la même réponse, les gars. Vous êtes en mode, ah, tu connais, hein? Ah, ligament croisé, hein? Merci beaucoup!
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16: SOS suicide, j'écoute. Oui, oui, oui. Votre âge et votre profession, monsieur. Non, je suis pas curieux, vous savez, moi je m'en fous, c'est pour les statistiques, monsieur. Travaillez la RATP, oui. Voulez-vous jeter sous un métro? Parce que ça vous suffit pas de faire grève 6 mois sur 12. Ah, mais je comprends pas comment on peut s'engager dans les transports en commun et passer autant de temps à faire en sorte que les gens arrivent en retard. Il arrive en combien de temps, le métro, monsieur? 6 minutes? Eh bien, rappelez-nous dans 6 minutes. SOS suicide, j'écoute. Oui. Vous avez quel âge? 17 ans, oui. Les règles de la roulette russe? Mais c'est une blague ou... Enfin, parce que je trouve ça inadmissible que vous m'appeliez pour me demander ça. Parce que tout le monde connaît les règles de la roulette russe, enfin! Bon, enfin, c'est pas compliqué, vous mettez une balle dans le barillet, vous tournez, vous cliquez. Si c'est clic, c'est gagné. Si c'est pas, c'est perdu. Enfin, c'est pas compliqué. Ah ben, faites un test. Je vais me demander, est-ce que ça me flingue et le tympan, c'est comme rien. Allô? Ah ben c'est gagné, ah, oui, attends, quitte pas. Non, le gamin demande si on veut miser avec lui. Le lycée ou des paris, combien on met? 20 euros 30 euros, Jean-Marie 30 euros 30... Allez, 30 euros. Vas-y. Allô? Ah ben t'as gagné 30 euros. C'est bien, t'as pas perdu ta journée. Attends, quitte pas, il se voit. SOS, suicide, j'écoute. Ouais. Ouais. Ouais. Ouais. En tout cas, monsieur, si votre vie est aussi chiante à écouter qu'à vivre, je comprends que vous aviez mal. Hein. Voulez-vous pendre? Oui. Depuis combien de temps? Un an? Mais qu'est-ce qui vous en a empêché depuis tout ça? Ah, vous savez pas faire les nœuds? Mais vous avez regardé sur Internet? Ah, vous tapez nœud coulant dans Google? Hein? Ah, nœud marin, mon collègue me dit, nœud marin. Quoi? Ah, il y a une démonstration par le DRH de France Télécom sur Dailymotion. Oui, eh ben rappelez-nous quand vous serez au point, monsieur. Allô? 100 euros, d'accord? Oui, 100 euros, d'accord? Ah, mais dans ce cas-là, tu en mets une balle, hein? Ah bah attends, c'est SOS suicide ici, c'est pas la française des jeux, hein. Allez, vas-y, vas-y, attends. Allô?
17: Allô?
16: Oh, il m'a fait une blague! Oh, quel petit!
17: Attends, qu'il prenne ce
16: SOS suicide, j'écoute. Oui. Oui. Votre mari vous bat? Ah oui, mais là. Oui, mais. Oui. Non, mais parce que. Oui, mais c'est pas SOS, ça me bat. Oui. Oui. Ouais, mais qu'est-ce qu'il vous a dit, votre mari, avant de vous frapper, madame? Je vais t'en mettre une dans ta gueule, espèce de salope! Donc on peut dire qu'il vous avait prévenu. Mais qu'est-ce qui vous reproche, votre mari, madame? Que le repas ne soit pas prêt quand il rentre le soir, oui? Et c'est vrai? Ah. Donc déjà, quand vous dites qu'il vous frappe sans raison, c'est du mensonge. Oui, bon, bah, de toute façon, ici, c'est pas SOS Femme Battue. Oui, mais c'est SOS... Eh bien, quand il vous aura suffisamment roué de coups pour que vous ayez envie d'en finir, vous nous rappelez, madame. Oh, ça y est, elle pleure. Oh là là. C'est-à-dire que je me plaignais en étant SAV de Ikea, mais je peux dire qu'ici... Ne pleurez pas. Allez, une petite blague pour vous remonter. Vous connaissez les deux meilleures façons de faire rougir une femme? Une gauche et une droite. Alors... Elle raccroche. Double, allez, on fait qui? Ah, vous êtes le papa du jeune homme. Oui. Oui, oui, oui. Ah, non, non, mais évidemment, il faut pas faire n'importe quoi. Ouh, non, mais je comprends votre agacement, évidemment. Attendez, ne quittez pas. Le papa voudrait miser avec nous.
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13: Moi, j'étais le seul noir, bon patin, le seul noir à des kilomètres, quoi. Ça, les gens, ils venaient me voir, ils étaient curieux, ils venaient me voir. Mais toi, tu viens d'où, toi? C'est vrai, toi, tu viens d'où? Moi, j'étais tout petit, trop con. Au début, je pensais qu'on me demandait mon adresse, moi. Les gens, ils venaient me voir, tu viens d'où?
19: J'étais là, bah, 110 avenue de l'Estacade, 85 550, la barre de Montfromentine.
13: Après, je leur disais la vérité. Tu me demandes, tu viens d'où? Je te réponds honnêtement. Moi, je suis né en Normandie. Mais le problème de cette réponse, c'est qu'elle fait kiffer personne. Voilà. Donc, comme j'en ai eu marre de décevoir, ce que j'ai fait au bout d'un moment, c'est que je me suis mis à répondre n'importe quoi. Je répondais ce que les gens, ils avaient envie d'entendre, voilà. Tu viens d'où? Je viens de la savane, voilà, tu sais quoi. Je viens de la brousse, effectivement, voilà. Je suis né à Noirland. Noirland, le pays des blacks, ok? Là-bas, le président, il a un os dans le nez, il s'appelle monsieur Ouga Bouga, voilà, j'en ai 7 ans, voilà, d'accord? C'est quoi la devise de Noirland? C'est premier gaou n'est pas gaouo. Parce que c'est deuxième gaou Kenyatao, effectivement. Le drapeau de Noirland, c'est une simple banane qu'on a mis sur un bout de bois et qu'on agite au... Ça n'existe pas, un Noirland, d'accord? Parce que je vois des regards de... Ça a l'air sympa, on y va quand? Moi, je viens, mais... On sait pas à chercher. Moi, c'est ma mère blanche qui m'a éduqué. C'est ma mère blanche. Je pense d'ailleurs que ça ne va pas être simple pour une mère blanche de savoir comment se placer par rapport à son enfant métis. Ma mère, elle voulait que je sois proche de mes origines, proche de ma culture, mais elle était toute seule. Du coup, des fois, elle était un peu perdue, un peu maladroite. Elle savait pas trop quoi faire, quoi. Genre, des fois, ça m'arrivait, je rentrais de l'école, je tombais sur ma mère en train de faire du mafé, pieds nus, en boubou. J'étais là, ah ouais. Pardon, mais à la base, c'était normande, Sylvie. Tu veux pas faire rôtir un camembert, plutôt, un truc? Reste sur les bases, tu les as, les bases, hein. Sachez que ma mère fait un délicieux mafé, hein. Je tiens à vous le dire quand même, voilà. Si vous mangez le mafé de ma mère, vous pouvez croire qu'elle est noire. Hein. Si vous-même vous êtes blanc, parce qu'il faut pas trop déconner non plus, d'accord, mais... J'adore. En ce moment, j'essaie de trouver la bonne personne à présenter à ma mère, là. C'est dur de trouver la bonne personne à présenter à sa famille. Voilà, certains pour ça font des dates. Je sais pas s'il y a des gens qui font des dates, là, ce soir, dans la salle. Le dites pas, c'est trop con. Je dis la vérité, vous allez vous cramer tout seul. Je trouve ça mieux de faire un date à un spectacle que de faire ça autour d'un verre classique. Les dates autour des verres, je trouve ça très étrange, moi. Trop bizarre. Je sais pas comment vous faites. Parce que moi, je suis le genre de gars, je bois beaucoup de coca, de Perrier. Et vraiment, le fait de se donner rendez-vous pour se séduire tout en buvant des boissons gazeuses, je le comprends pas. Je jure, moi j'ai vraiment l'impression que l'essentiel de mes dates, c'est moi qui en train d'essayer de draguer quelqu'un tout en rotant dans ma propre bouche. Et je suis désolé, mais je n'ai pas le timing, quoi. J'essaye de m'intéresser à la personne, hein, je suis là en train de faire. Et donc du coup, toi t'es infirmière, d'accord? C'est horrible, quoi. Des fois, je me rote dans la bouche, ça me remonte dans le nez. Je commence à avoir les yeux qui pleurent. T'as la meuf qui me regarde en face. Mais pourquoi t'es émue? Je suis là à me justifier, mais comme un guignol, c'est parce qu'en gros, j'ai roté dans la bouche de moi. J'ai des techniques trop bizarres où je souffle dans d'autres directions pendant qu'elle me parle, mais c'est cramé, tu sais, elle me parle, je suis en train de faire. Et donc, du coup, t'es sagittaire, d'accord? Donc, toi, je suis avec une meuf cigarette électronique, elle a roté pendant, ça m'a tué de rire. C'est cramé, hein, ta menthe fraîche, elle a un arrière-goût de tikka masala, quand même, il y a un truc qui va pas dans tout, quoi. Allez, merci beaucoup de m'avoir écouté, messieurs-dames.
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17: Non, c'est passionnant votre histoire, Madame Vigneault, mais moi je suis pas psy. Hein. Moi je suis conseillère d'orientation. Hein. Et ici c'est Pôle emploi. Hein. Alors qu'est-ce que je peux faire pour vous hein? Que je vous trouve du travail hein? Ok, on ouvre un dossier, c'est pas un souci. Mais attention, Madame Vigneault, hein, pour valider votre inscription, il faudra me faire une petite demande par écrite. Et ben, pour me demander.

0: Allez, allume-toi.
1: Je peux rien faire, c'est l'ordinateur, là.
0: Oh, allez, allume-toi. Nathalie! Ah d'accord, attends, je vérifie. Ah bah oui, je n'ai pas branché. Non, Madame Vignot, on arrête tout de suite de sourire, hein, c'est pas la peine. Hein. Bah je vous rassure, hein, j'allume pas non plus tous les jours. Hein. Ah, ça y est, ça marche, super. Alors Madame Vignot, pendant que l'ordinateur chauffe, voilà ce qu'on va faire. Donc moi, je vais vous poser des questions, d'accord? Ok. Dans un second temps, vous allez répondre à la question. Ok. C'est bon pour vous pour toute la procédure? D'accord, alors on y va, c'est parti. Alors, Caroline Vignot, première question, nom, prénom. D'accord. Eh ben donc en fait, vous vous appelez comme vous. Bon, alors deuxième question. Est-ce que vous avez fait des études? Oui. Oh, mais ça c'est super bien, Madame Vignot. Vous avez dit oui, alors moi je vais cliquer sur oui. Attention. Clic. Voilà. Bon. Ensuite, eh ben qu'avez-vous fait comme études? Non, attendez, j'ai des propositions. Oui. Non. Faut choisir. Oui, ah bah alors vous avez dit oui. Ok, alors vous avez fait quoi comme étude? Mais ça c'est bien ça, Madame Vignot. D'accord. Ça aussi. D'accord. Ça aussi. Ok. Ok, Madame Vignot, attendez, on s'arrête. Excusez-moi, hein, mais vous êtes sûre que c'est légal d'en faire autant? Ok, alors vous avez dit 7 ans d'études de droit, moi je note 7 ans d'études de droit, parfait. Bon, il est où le 7? Ah, il est là, alors 7, ensuite 1, 2, droit, ok. Et ensuite, vous avez été avocate pendant 7 ans? Oh, mais c'est super, hein, je sais où est le 7. Avocate, voilà. Ce qui nous fait donc, eh ben, 7 plus 7, 14 ans de droit. Hey, deux têtes, hein? Oh, Intel Inside! Et donc, vous voulez faire quoi? Du théâtre? Non, mais comme travail. Comédienne, pour de vrai? Ah bah dis donc, avec un tel diplôme, là, il va falloir que je vous trouve des offres d'emploi à la hauteur. Alors, qu'est-ce que j'ai? Ah, bah ça, c'est parfait, ça. C'est pour animer un karaoké, hein. Dans un restaurant chinois. À Bobigny. Hein. Ah si, ça c'est un boulot de comédien, si. Hein. Bah écoutez, Madame Vignot, réfléchissez. Hein. Si c'était pas un boulot de comédien, ce serait pas dans la case comédien. Hein. Elle est pas intéressée? Très bien. Et ben je clique sur refus, attention. Et clic. Attention, Madame Vignot, au bout de 3 refus, ici c'est Tchernobyl. Hein. Radiation directe. Alors, vous avez déjà un refus, donc il ne vous reste plus que... Bon, vous avez déjà un refus. Alors, vous avez plutôt intérêt à accepter mes prochaines offres. Hein. Parce que franchement, si vous êtes venu à Pôle emploi pour prendre la place de Marion Cotillard, hein, allez plutôt faire la queue des producteurs. Enfin, je me comprends.
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3: Moi, je me suis séparé, là, il n'y a pas longtemps. Quelqu'un avec qui j'étais pendant 10 ans. Tu vois. Tout va bien, je vous assure. J'adore le fait d'être célibataire ou être en couple. Si c'est ton couple, sois heureux. Vous êtes célibataire, sois heureux. Voilà. Moi, je kiffe, là. Je peux prendre des douches et laisser mon téléphone allumé. Tout va bien. Non, je suis pas du genre à critiquer ma dernière relation. J'étais avec quelqu'un de formidable. Moi, je suis pas du genre à critiquer, tu sais, remettre la faute sur les autres. Moi, je suis pas comme ça. J'ai pas cette qualité-là que certaines femmes peuvent avoir. Certaines femmes, j'ai dit, pas toutes. Parce que quand vous vous séparez, comment vous terminez vos ex? On dirait que vous n'avez jamais été avec cette personne. Comment j'ai pu me mettre avec un gars comme ça, avec sa grosse tête là? Jamais tranquille, ses ongles jamais coupés. Il passe son temps à ronfler, il ronfle tous les jours. Il dort, il ronfle, il mange, il ronfle, il marche, il ronfle. Jamais fait jouer avec sa petite bite, jamais fait jouer. Alors que toi, quand t'étais avec elle, c'est « Ouh, c'est qui le dragon ?» Ouh. Ah, je veux pas être comme ça. Que la relation soit bonne ou mauvaise, on apprend. Tu vois, ça te permet de devenir une meilleure personne. Et moi, je suis devenu une meilleure personne grâce à mon ex. Vraiment, c'est même ma meilleure amie. Ouais, je suis devenu un meilleur homme, plus intelligent, plus mature. Elle m'a dit de dire ça.

0: On vivait ensemble pendant 10 ans. 10 ans, on a vécu ensemble parce qu'on était très amoureux, tu vois, et parce qu'elle avait dit qu'on devait vivre ensemble. Et attends, on s'est mis tous les deux d'accord sur la décision qu'elle a prise. Mais le truc que je veux dire, c'est que j'ai appris énormément avec le fait de vivre avec une femme, tu vois. Première chose que j'ai appris, c'est que les femmes avaient la force de faire en sorte que vos envies deviennent nos envies. Sans rien nous dire, quoi. Moi, je suis vegan, je savais même pas ça. Depuis quand j'aime manger du riz avec rien? Elle a fait en sorte que je kiffe les chats, alors que je suis allergique aux chats. Moi, si je dois acheter un animal, je préfère acheter un chien, tu vois. Je sais pas s'il y a des gens qui aiment les chiens, mais j'adore les chiens, parce que les chiens, ils sont vrais. Tu vois, un chien, quand il t'aime pas, il te le dit. Je t'aime pas, je t'aime pas, tu vois. Il t'aime bien. Un chat, tu sais rien de sa life. Qu'il t'aime ou t'aime pas, tu sais rien. Tu sais pas s'il a des gosses, il est toujours énervé. Il marche chez toi comme ça, énervé, saoulé de la vie. Il te fixe dans les yeux, on dirait que tu lui dois de la thune des fois. Puis tu regardes qui comme ça? Je t'ai déjà remboursé hier, qu'est-ce que tu veux? Des fois il fait genre, il va te parler. Non, j'ai rien à dire, il se bat. Il se pose à la fenêtre et il regarde dans le vide, il te regarde, il te regarde, il regarde dans le vide, il te regarde. Tu sens qu'il parle sur toi, tu vois. Qu'est-ce que je fous chez lui, là, avec sa grosse tête, là, tout le temps, il ronfle, il mange, il ronfle, il dort, il ronfle. Il m'a jamais fait jouer avec sa petite bite, jamais fait jouer.
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3: Bienvenue à tous, Samuel et Samira, un juif, une arabe. Quelle joie et quelle fierté pour le fervent défenseur de la tolérance que je suis de célébrer ce mariage unique, symbolique, magique, malgré les menaces de vos communautés respectives. Hein. Et donc on va faire vite, Martin, quand même. Hein. Fais gaffe, il y en a qui visent là-bas. Donc bien sûr, mes jeunes mariés pouvaient conserver les signes ostentatoires de vos religions respectives. Hein, donc oui, bien sûr, Samuel pouvait garder le bol et les vermicelles. Hein, et Samira, voilà, pouvait rester en Dark Vador. Hein. Alors, Samuel, l'annonce de votre union avec Samira a provoqué la vive émotion de votre mère et le décès de votre père. Hein, À vous deux, vous abattez, vous désinguez, vous déglinguez, vous fracassez tous les clichés communautaires. Juifs d'un côté, arabes de l'autre, et aucun portugais pour construire le mur qui vous sépare. Un mariage où les deux religions vont être respectées, honorées et communiées dans cette enceinte. Hein? Autant dire que sans pinard, sans sauciflard, on risque pas de se coucher tard. Hein? Soirée de merde, hein. À 10h, t'es bon pour les experts, Martin, je te dis. Ouais. Nous sommes réunis pour célébrer l'union de Samuel et de Samira, par contre, il manque le A, là. Samira, à la fin, là, depuis le début, là, tu fais des fautes de frappe, Martin, hein. Samira, à la fin, là, il manque le... Hein, y a pas de fautes de frappe? Attends, sans déconner, hein, hein. T'as Martin, tu veux dire que c'est un coup de... Hein? Non, je suis tolérant, hein, mais pas plus. Hein? Ah non, Martin, il est hors de question que je célèbre un mariage de... Non, Martin, j'ai des principes. Moi, tu trouves quelqu'un d'autre pour célébrer un mariage de couple homo... Non, je le fais pas. Une prime de combien? Nous sommes donc réunis... S'il vous plaît. Pour célébrer l'union de Samuel, hein, voilà, ça bouge pas, hein, et donc de Samir, voilà, Samir, ça, sans A, hein, et avec une moustache. Bon. Je vais à présent vous donner la lecture des articles du Code civil. Alors, le mari doit protection à l'époux ou et l'époux obéissance à son mari. Voilà. Oui, mais là reste à savoir qui va faire le mari et qui va l'avoir dans le qui va faire l'époux. Si les conventions matrimoniales ne règlent pas la contribution des époux aux charges du mariage, ils y contribuent à proportion de leurs facultés respectives. J'ai rien compris. Alors, monsieur Samuel, David, Moïse, Jésus, Judas, Spielmann. Putain, il a tout mis. Qu'était plus, là. Consentez-vous à prendre pour époux monsieur Samir Boudrajraz. Pardon. Bou, c'est bon. Ouais, mais il n'y a que des consonnes, Martin aussi. Là. C'est marrant, toi. Alors, oui, bon. Alors, et l'inverse, oui, parce que là, par les pouvoirs qui me sont conférés, je vous déclare, Marie et Marie, vous pouvez vous embrasser, vous serrez la main. Oh, de bon matin, arrêtez conneries. Non. Quel bel exemple d'intégration que celui de Samir. En effet, vous démarrez dans la vie active en tant que conducteur de travaux. Bravo, puis à force de travail, de rencontres et de persévérance, hein, vous devenez PD. G. PDG, d'accord. Ah oui, PDG. PDG. Ben oui, mais où tu coupes tes phrases, toi aussi, là, hein. Quant à vous, Samuel, vous avez fait de brillantes études dans cette fameuse université de Toulouse. Toulouse, ah oui, je me disais Toulouse, je connaissais pas. Hein. Trou du cul du mot. Et pour finir, quand je vous vois, Samir, à la fois gay et d'obédience maghrébine, il me vient à l'esprit cette maxime populaire. Mon Dieu, il y en a qui cumulent.
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4: Moi, parfois, je joue dans des endroits qui donnent envie de mettre fin à sa carrière. Et à sa vie, par la même occasion. Parfois, je joue dans des patelins que je savais même pas qu'ils existaient, devant des gens, je savais pas que ça existait. J'avais déjà vu des tableaux de Picasso, mais je connaissais pas l'odeur. Parfois, je joue devant que des personnes âgées. Parfois même très âgées. Parfois même usagées. Alors moi, je me présente, hein, je m'appelle Elodie Pou. Oh là là, c'est moche. Merci beaucoup, mais on ne choisit pas. Et alors moi, ça fait plusieurs années maintenant que je monte sur scène de manière professionnelle. Avant, j'avais un autre métier, hein, un métier que je ne souhaite à aucun être humain normalement constitué. Surtout s'il tient à le rester, hein, je travaillais dans les écoles maternelles. Ouais. Même si j'avoue que les enfants sont une grande source d'inspiration, hein, ça c'est vrai. Moi je me rappelle par exemple de cette journée d'école où il pleuvait depuis des heures et des heures. Hein, vraiment, l'orage grondait, le vent soufflait, les enfants étaient tristes. Ils regardaient par la fenêtre avec leur petite bouille comme ça. C'est pas juste! Il est roi! Pourquoi tu nous laisses pas rentrer? Et ben c'est ce jour-là, après les avoir fait rentrer et sécher, que j'ai démissionné. Enfin, je suis partie. Enfin, on m'a demandé de bien vouloir jamais revenir. Non, mais j'ai dit, c'est pas grave, trouvons un autre métier, tu vois. Trouvons autre chose. Mais quoi? Moi, je voulais un métier où tu travailles que le soir et où c'est bien payé, mais je suis allergique au latex. Alors j'ai dit, bon, l'humour, pourquoi pas. J'ai choisi l'humour pour raconter comment j'ai survécu. Parce que c'est vrai, comment survivre? Comment survivre à 12 années d'école maternelle? Comment survivre face à un enfant qui chiale sa race? Qui chiale sa race à la cantine parce qu'il veut pas manger les petits pois, parce que les petits pois, ils sont trop cuits, oh! Ils sont trop cuits, tes petits pois! C'est peut-être parce que c'est des lentilles, connard! Survivre, eh bien je possède une technique très simple, hein, que je préconise vraiment pour tous ceux qui doivent passer du temps avec des petits-enfants. Moi, personnellement, ce que je fais, c'est que je picole. Ah, tu rigoles, ça permet de passer des journées beaucoup plus intéressantes, hein, avec tous les petits-enfants, avec le petit Clitis. Clitis, que sa mère a appelé comme ça parce qu'elle adore Clitis Wood. Non, mais il y a des parents, quand tu colles ta tête à la leur, t'entends l'océan, puis c'est tout. Ou avec cette petite fille de 4 ans, qui, comme toutes les petites filles de 4 ans, disait toujours « Je suis une princesse j'aime les licornes et les paillettes. Quand je serai grande, je me marierai avec un prince libéré, délivré. » Moi, je lui disais... Je lui disais, mais non, mais t'es pas une princesse, Kimberley. française à 4 ans, ça pèse pas 67 kilos. Hein. Ah ben j'ai regardé tous les Walt Disney, j'ai jamais vu un truc pareil. Hein. Et t'es gracieuse comme une boîte de thon, oui. Je te jure, les cheveux gras, de l'eczéma. T'aurais dit une otarie qui a chopé la myxomatose. T'es pas une princesse qui me burlait. Quand tu seras grande, tu te marieras avec un guignol en jogging qui fait du tuning sur sa R12. Puis tu seras caissière chez Lidl, hein. C'est la vie, Kimberley. Mais ne t'inquiète pas, Kimberley. Et ne t'inquiète pas non plus. La vie, c'est comme une boîte de chocolat. Ça dure moins longtemps chez les gros.
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5: Pour ceux qui ne me connaissent pas, voilà, je m'appelle Nicolas. Je suis belge. Chacun ses soucis, hein, j'ai envie de dire, voilà. Et alors, voilà, je vais pas vous le cacher, je vais vous le dire comme ça, brutalement, je suis trop gentil, voilà, c'est ça. Mais pas trop gentil de quelqu'un qu'on dirait qu'il est sympa, hein. Enfin si, je suis très sympa. En fait, mon plus gros problème, c'est que je ne sais pas dire non, voilà. Du coup, si vous voulez être remboursé, vous savez ce qu'il vous reste à faire. Je m'occuperai de ça à la fin du spectacle, ça va? Non, j'ai vu ma psy la semaine dernière qui m'a dit... En fait, je sais ce qui se passe. Oui, c'est une belge aussi. Hein. Et d'ailleurs, je suis le seul belge à pas savoir faire l'accent belge. Vous ne me jugerez pas, ça va. Je sais ce qui se passe. Je pense qu'en fait, au fond de vous, vous avez la peur de décevoir. Voilà. Ça vous parle, ça? Oui. Sûrement, oui. Ça fera 120 euros. Ça vous va? Oui, super. Alors, prochain rendez-vous ici, attendez, parce que je suis overbooké en ce moment. J'ai ici un créneau samedi 7h du matin. Ça vous irait? Oui. Pas facile tous les jours. C'est comme il y a 2 mois, je suis parti au Maroc. Est-ce qu'il y en a qui sont déjà partis au Maroc ici? Oui. C'est dur. Quand tu sais pas dire non au Maroc. Ah oui, je suis revenu avec 8 babouches, 12 là-bas, je sais pas où les mettre. 14 chats, oui. Oui, parce qu'il faut savoir pour ceux qui ne sont jamais partis au Maroc que là-bas il y a des chats partout, littéralement dans les rues, des chats errants partout. C'est d'ailleurs ce jour-là que j'ai compris pourquoi ils disaient Inch'Allah, Inch'Allah, Inch'Allah, là-bas, Inch'Allah ici, Inch'Allah à côté, Inch'Allah derrière, partout. Bordel. Mon Dieu. J'en ai perdu des choses au Maroc quand j'y pense, ça oui. Ma mère, déjà. Mais j'ai gagné 6 chameaux. Ils m'ont proposé l'échange et j'ai dit « Oui, mais pas de soucis. » J'espère qu'elle va bien. Après, ah oui, très important de le savoir, il y a des situations, sachez-le, qui ne se prêtent pas à ne pas savoir dire non. Par exemple, quand ton meilleur ami te propose « Dis Nico, on irait bien au nouveau club qui vient d'ouvrir là juste à côté, ça a l'air super sympa, ça serait bête de pas y passer. » Donc moi je dis « Oui. » Sauf qu'une fois rentré dans le club, on s'est vite rendu compte avec mon ami qu'on était les deux seuls à ne rien avoir à échanger. Oula, oh, bonsoir. Non mais c'était chouette, c'était convivial, c'est ça madame, très convivial, oui. Au milieu de la soirée, une dame adorable est venue vers moi et m'a demandé « Ça va monsieur, tout se passe bien ?» J'ai dit « Oh, oula. » Elle est un peu visuelle celle-là, oui. Non mais après je me suis vite rendu compte que tout le monde disait oui là-bas. Et ils étaient même très contents. Oui, du coup, je me suis senti... voilà, eux étaient dans leur élément, ça c'est sûr. Et moi aussi, finalement. Voilà. Ah, dure soirée, vraiment. Oui, c'est comme... j'ai joué au Festival d'Avignon cet été. Et au premier rang, il y avait un groupe du troisième âge. Il y a tellement de spectacles là-bas que je me demandais ce qu'ils faisaient là, parce que c'est pas du tout mon public cible. Et eux aussi se demandaient ce qu'ils faisaient là, apparemment. Quand j'ai entendu depuis les coulisses une dame de ce premier rang dire à ses copines en regardant son ticket, « Mais dites-moi... Vous êtes bien sûr que c'est bien Dave? La coupe de cheveux, pourquoi pas, hein? Mais moi, je l'ai entendu, cette dame. Du coup, j'ai eu peur de la décevoir. Donc, je me suis adapté. Et je veux vous dire qu'une heure et demie de vanina, je n'en pouvais plus.
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8: C'est quoi un réseau social? C'est quoi l'ancêtre des réseaux sociaux? Un réseau social, c'est quoi? C'est un endroit où on donne tous notre avis à tort et à travers sur tous les sujets. Le bistrot, l'ancêtre du réseau social, c'est le bistrot. Le bistrot, c'était un réseau social avec des couilles. On se disait les choses les yeux dans les yeux. Pierrot, t'es un enculé de droite. On n'avait pas peur à l'époque. Et t'avais un bistrot dans chaque village de France. Et qu'est-ce que t'avais dans chaque bistrot? T'avais l'idiot du village. T'avais la mascotte, t'avais Dédé. On l'aimait bien, Dédé. Il était un peu débile léger, il disait des conneries, tu l'as. Eh, vous savez que la terre, elle est plate. Ah, il est con, mais si, je l'ai lu. Allez, resservez-lui à boire. Et on l'aimait bien, Dédé. Mais qu'est-ce qui s'est passé avec les réseaux sociaux? Il s'est passé que tout d'un coup, Dédé est entré en contact avec l'autre Dédé de l'autre village. Et il lui dit, « Ah, toi aussi, t'avais remarqué que la terre était plate. » Et tout d'un coup, ils sont deux, puis 10, puis 100, puis 1 million. Et un jour, c'est toi qui arrives au bistrot et qui dis, « Et vous savez, comme la terre est ronde, ah, il est con, resservez-lui à boire. » C'est ça, les réseaux sociaux. Des bandes à Dédé. Daesh, c'est une bande à Dédé. Le harcèlement scolaire, un groupe de forts qui écrase un faible, c'est une bande à Dédé. Il y a du harcèlement partout, on est d'accord, monsieur? Au travail, moi le premier, tiens, j'ai sorti récemment un film qui s'appelle Barbac. C'est un film où je tue et je mange des véganes. Le nombre de menaces de mort que j'ai reçues sur les réseaux sociaux... Bon, après, c'est des véganes, hein, bon. Des mecs qui chialent quand un poulet s'écorche le genou, bon... Je te jure, j'ai fait une avant-première dans le sud de la France, il y en a 3-4, ils m'attendaient à la sortie avec des navets. Je les ai dispersés avec une poignée de lardons, tu vois. Mais c'est pour ça, je vous dis, il y a du harcèlement partout, et je crois que même si à l'école, il faut protéger les plus faibles et les plus fragiles, je crois que les petites taquineries, c'est aussi ça qui nous épaissit, qui fait des femmes, des hommes. C'est une nouvelle génération, on la surprotège, hein, pour tout. Nous, on a appris à faire du vélo, vous vous rappelez, sans casque, la génération d'aujourd'hui, on leur met un petit casque, comme ça, ils sont protégés, nous, il n'y avait rien du tout. Moi, mon père, il m'a appris, il m'a dit, on y va, pas de casque, rien, un vélo trop grand, je pédalais, il avait enlevé la selle pour que je reste debout comme ça. Tu les vois aujourd'hui, la nouvelle génération, quand ils leur apprennent à faire du vélo, les gamins, ils leur mettent un casque, des coudières, des genouillères, limite, ils les entourent avec du papier bulle. Il y a un petit vélo avec 12 roues à l'arrière, et les pères, ils sont là, allez, Balthazar, doucement. Parce qu'ils ont tous des prénoms à la con maintenant. Mon fils, il a 6 ans. Ses meilleurs potes, c'est Hippolyte, Balthazar, Hector. Ils sont au CP. Ils ont des prénoms de monuments aux morts de 14-18. C'est pas des blagues. Dans sa classe au CP, il y a un gamin qui s'appelle Ours Henri. Qu'est-ce que tu veux que je te dise? Ours Henri, dans le 10e arrondissement, chez les Amérindiens, on comprenait, il y avait des ours, donc tu t'appelais ours assoiffé, je sais pas quoi. Ours Henri, dans le 10e. On appelle le pigeon Henri, rat Henri, là on comprend. On les surprotège pour tout, cette génération. Le Noël dernier, mes petits-neveux, mes petites-nièces, mon fils, je leur rends des jouets sur tous les emballages. Attention à ne pas avaler les piles. C'est vrai que nous, à l'époque, on se goinfrait, tu te rappelles? Moi, mes préférés, c'est les petites rondes pour l'apéro. Partout, les cartes des restaurants. Attention, ce plat contient du gluten. Attention, ce plat contient de l'arachide. Nous, à l'époque, on gonflait en terrasse. Le tabac, l'alcool, des avertissements partout. Nous, à notre époque, c'était un cancer surprise. T'as vu les paquets de clopes maintenant, toutes les images? C'est même pas dissuasif, c'est rigolo. Moi j'ai monté un album Panini. On se les échange entre potes, on est là. Je t'échange les dents pourries contre l'homme amputé, ouais. Dans la famille sous oxygène, je veux la mère. Moi mon préféré c'est le doigt de pied noir tout pourri là, tu vois. Ah j'adore, mais il est même pas dissuasif en photo. Ou alors, mettez-le dans le paquet. C'est pareil, là, le trou dans la gorge, la trachéotomie, là, mettez-le directement à la caisse du tabac. Je vais prendre 2 paquets de Marlboro Rouge. Ça fera faire. Je vais prendre light alors. Et c'est marrant parce que on surprotège les gamins du quotidien alors que le vrai danger, il est dans nos poches. Et tous les parents le savent. Le portable, c'est catastrophique. Moi, mon fils, il a 6 ans. J'ai un toxicomane à la maison. Toute la journée, il est là. Papa, ouais, je peux prendre ton téléphone, là ? Je dis, c'est pour quoi faire ? Non, comme ça, c'est pour jouer. Non, c'est pour regarder la météo. Bah, ouvre les rideaux, hein, me fais pas chier, tu vois. Toxico, l'autre jour, je le couche à 20h, il a école le lendemain. Je cherche mon téléphone partout. À 23h, j'ai un doute, je vais dans sa chambre. Je soulève la couette, il est en dessous, il est comme ça, le gamin. Un lémurien sous exta, le truc, il est là. Je lui dis, non mais ça va pas, il me dit, je lui dis, t'auras pas de cadeau pour Noël. Il me dit, je m'en fous, je connais tes codes Amazon. Et plus ça grandit, plus c'est catastrophique. J'ai un pote à moi, son gamin, il a 12 ans. Il était persuadé que son fils était un génie, parce qu'il lisait du Hugo, du Chateaubriand. Et au bout d'un moment, il s'est aperçu que le gamin planquait son téléphone dans les bouquins. Et moi, je m'en doutais, parce que le gamin est complètement con. Et le pire du pire, et ça, il y en a certainement dans la salle, c'est ceux qui ont des grandes adolescentes. Et ça, c'est un carnage. On le sait, c'est les pires. J'ai un pote à moi, sa fille a 16 ans. Il est désespéré. Me dit, regarde les photos de pute qu'elle fait sur Insta. Oh la salope. Oh la, pardon.
6: 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J'ai eu une journée un petit peu difficile parce qu'en fait il y a ma copine qui m'a engueulé à cause d'une blague que je voulais faire pour ouvrir, donc je vais vous demander votre avis sur ce que vous en pensez. Elle m'a dit c'est sexiste et grossophobe, et j'avais effectivement préparé un truc sur l'extrême richesse et l'extrême pauvreté, et j'avais noté une vanne qui était: quand t'es riche, t'as une maison plus grosse, t'as un bateau plus gros, t'as un compte en banque plus gros, alors que quand t'es pauvre, le seul truc qui grossit, c'est ta femme. Alors d'accord, donc je sens que c'est clivant quand même. Mais bon, nous, on est des humoristes. Hein. Dès qu'il y a une situation, voilà, on en fait une vanne. Et puis, elle m'a enguirlandé l'autre jour sur un truc qui était un peu similaire. Là encore, je vais vous demander votre avis. Je pense que vous l'auriez tous fait. On a eu un coup de sonnette à l'interphone, donc ça fait... Je décroche. Et là, j'entends... Oui, bonjour, c'est DPD, on vient vous livrer. Et donc... Donc, je suis pas tout seul. Premier réflexe. J'ai pas commandé ça. Deuxième réflexe, mon voisin du dessous est homosexuel, donc je me dis, c'est peut-être pour lui. Donc je suis à deux doigts de leur dire, alors il faut passer par derrière, les gars. Et puis, non, c'est pas vrai, je dis pas ça quand même, je suis pas fou. Mais je cogite parce que il y a pas d'entreprise qui te livre des homosexuels à domicile normalement. Ou alors, je suis pas au parfum, donc je turbine et je comprends que, ah oui, c'est ma meuf, elle a commandé un frigo. Et c'est la société qui le livre, hein, c'est donc la société DPD, d'accord ? On a tous vu les camions sur l'autoroute avec la petite boîte rouge. Vous savez, en fait, c'est une boîte allemande. C'est les initiales de la Deutsche Paketdienst, oui, qui a choisi d'opérer en France en gardant son nom. Et moi, instinctivement, je me suis mis à la place, vous savez, du pauvre mec du marketing qui a dû lever un doigt en réunion en faisant « Non ». Non, vous êtes sûr, parce que ça veut peut-être rien dire en allemand, mais vous n'êtes pas en train de me faciliter la campagne de pub, là, quand même. Je me vois très mal vendre aux gens. Bienvenue dans l'univers des PD. Avec des PD, vous toucherez vos clients autrement. Vous élargirez le cercle de votre clientèle. Nous y mettons un point d'honneur. C'est très chou. Et puis, puis en plus, c'est très bizarre d'annoncer que tu bosses dans cette boîte. Imagine, c'est ton premier taf. Mettons, t'as 17 ans, tu vas voir tes parents. Papa, maman, j'ai une grande nouvelle. Et ben voilà, je travaille avec DPD. Et c'est super. Hier, ils m'ont mis dans une camionnette blanche. Ils m'ont fait faire le tour de la ville. Et après, je devais monter chez des gens pour m'occuper de leurs paquets. Et tes parents, ils font... Ah ouais, d'accord, bon ben c'est bien, faut être tolérant et tout. Donc bon, je comprends que c'est eux, mais ma copine, j'aime bien l'embêter, d'autant qu'elle est très militante. Alors je lui dis, chouchou, Ces DPD, ils viennent pour toi. Pardon ? On dit LGBTQIA+, hein, je te l'ai déjà dit. J'ai pas fait 12 Gay Pride à Berlin. Non mais attends, pour le coup, c'est pas moi, c'est vraiment DPD. Viens voir, ils sont venus dans la petite camionnette DPD avec l'uniforme DPD, la petite casquette DPD. Ta gueule ! Ta gueule ! Ok, bon. Moi, en attendant, j'ai ouvert. Hein, les mecs, ils montent. Et elle, je le sens, elle est dans le militantisme, encore une fois, thermostat 9. C'est-à-dire qu'elle veut absolument réparer mes conneries. Ses yeux lancent des arcs-en-ciel. D'accord ? Elle ouvre la porte, elle tombe sur deux mecs de banlieue qui portent un frigo. C'est un peu vénère, hein, très costaud, très vénère. Et elle leur sort. L'écoutez pas, c'est un con, il dit n'importe quoi. D'ailleurs, messieurs, je voulais vous dire, c'est tellement beau de voir deux mecs amoureux comme vous deux. Les autres, j'ai cru qu'ils allaient se le laisser tomber sur le pied, le machin. J'étais mort de rire dans l'encadrement de la porte. Je me suis fait défoncer. Et donc, attention au nom que vous choisissez pour vos boîtes. Ça met des problèmes terribles dans les couples. Alors, merci.
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5: Non, ce qui m'a choqué le plus quand je suis arrivé à Paris, et maintenant ça fait 3 ans que j'y vis, c'est les filles. Alors j'ai rencontré des filles super, hein, mais les filles, vous avez un complexe qui prend le dessus sur votre désir. C'est plutôt mignon d'ailleurs. Pour vous expliquer, la dernière fois je bois un verre avec une fille, ça se passait super bien. Je lui propose d'aller dîner, elle accepte. Je lui dis italien, elle veut des sushis, elle me pète les couilles. On mange des sushis, puis elle charge un peu plus que moi sur le vin blanc. Et en fin de repas, elle me regarde, elle ouvre son corsage, elle me dit « Ça dirait de finir à la maison avec plaisir !» J'ai pas fait comme ça, je suis romantique. On arrive chez elle, hyper bel appartement, je commence à mettre des bougies un peu partout. Toujours un sac de bougies sur moi, on sait jamais. Tu sais, les 50 chauffe-plats Ikea, c'est rapide. Hyper belle appart, elle va se rafraîchir, on se met dans le lit, ce qui devait arriver arriva, on se caresse. Ah oui, je vous fais une parenthèse, parce qu'un homme qui jouit, c'est dégueulasse, hein, voilà. Autant une femme qui jouit, c'est beau, un homme qui jouit, les filles, vous le savez, vous l'avez en direct live, vous. Ah, il est pas beau. Ah, voilà. Le Richard Gere que t'as rencontré à 21h, à 23, c'est Gollum.
9: Il est pas beau.
5: D'ailleurs, moi, je ne supporterais pas me voir me masturber. Ça doit être horrible, hein. Hein, les mecs, posez-vous la question. On est quand même des drôles d'humains, hein. C'est-à-dire qu'on est debout, bite à la main. Ah, c'est très grave, hein, ce qu'on fait, hein. Le voisin te regarde, il est pas bien, Didier, en face. On n'a jamais vu un mec se masturber devant un miroir et faire « Putain, ce beau gosse, là, ouais, je te le savais. Hein. » Personne fait ça, hein, personne fait ça. Je repars dans mon histoire. Donc je suis avec cette fille, on se caresse, ça se passe plutôt pas mal et tout. Tous les deux, on a plutôt envie, ça se passe bien. Puis à un moment, elle me dit « Non, mais arrête !» Ah oui, j'avais pas l'intention, tu vois. Et je lui dis « Qu'est-ce qu'il y a ? Tu veux qu'on arrête ? Moi, je suis là pour ton bien, pas pour ton mal. » Ah. Et puis je sens qu'elle veut continuer, mais à contre-cœur. Donc on continue un petit peu, et puis elle me dit « Non, mais vraiment, arrête. » Parce que je lui dis « Qu'est-ce qu'il y a ?» Elle me dit « Non, mais c'est pas ça, enfin, tu me plais et tout, mais c'est que... » Accélère ! J'ai pas fait ça, hein, je suis romantique. Elle me dit « Bon, ben voilà, t'as gagné. Enfin, j'ai trop envie et tout, mais je suis pas épilé. » Je vais la boxer. Je lui dis, mais c'est ça l'excuse? Mais je t'épile tout de suite, moi, là. Où est la cire? Où est la cire? Les filles, on s'en fout de ça. On a juste envie de vous, sans déconner. On s'en fout des poils. Vous avez jamais vu un mec, en plus, vous sortir? Non, non, me suce pas, j'ai du poil plein les burnes. Un mec, il s'en branle. Un druide, là, il y va. Il y va. Panoramique, s'il y va, lui. Il en a rien à branler. On s'en fout, les filles, des poils, sans déconner. Putain, on n'a jamais vu pareil un mec qui va vous faire l'amour. N'ayez pas peur, hein. On n'a pas des lampes torches. Effectivement, t'as des poils, hein. Alors oui, après, si t'as la chatte de Zaz... Non, mais moi, j'adore l'aventure, mais les grottes de Lascaux et le Puy du Fou... S'il faut y aller en Jeep.
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3: Ça va bien, tout le monde va bien. Je me présente, je m'appelle Walid. Walidia, un dia comme la célèbre marque de vêtements ou comme les magasins Premier Prix. Merde. Vous connaissez ces magasins ou pas? Ouais, les pauvres sont là-bas. D'accord, là, tu sais, ces magasins Premier Prix pourris où y a les yaourts, ils ont un goût de viande, là. Tu vois ce que c'est? Alors, la viande a un goût de yaourt aussi là-bas. C'est ça qui est très bizarre. Il n'y a pas de marque là-bas. Le Nutella, il s'appelle pas Nutella, il s'appelle pâte à tartiner. Hein, pâte à tartiner tellement dur, tu manges ça, tu chies les briques. Hein, c'est abusé. Ah, ça colle. Les Portugais prennent ça pour construire des maisons, je te jure. Ah, tu sais, comme on dit ciment en portugais, c'est pâte à tartiner au caraï. C'est comme ça. Tout le monde sait que t'es pauvre dans ce magasin. Les clients entre eux, ils se regardent, ils se comprennent. Un jour, on ira chez Carrefour, Inch'Allah. Ils peuvent même pas se payer un vrai vigile dans ce magasin. C'est quoi un vrai vigile? Un black en costard avec une oreillette. Même si dans l'oreillette, tout le monde sait qu'il y a du zouk, hein, en général. Tu vois de quel mec je te parle? Le mec, il fait 2 mètres sur 2 mètres, mais quand il te suit dans le magasin, il croit que personne l'a vu.
10: Aigle royal pour Zouglou Kata. J'ai repéré le volet des chips, hein. Mm-hmm. Non, il peut pas me voir, je suis caché dans les chaussettes noires.
3: On peut voir. Ils ont des petits vigiles pourris chez Diane, c'est des petits roux qui boitent. Ouais, quand t'as volé des chips, t'as l'impression que c'est Gollum qui te court après. Diane, ça vient du Sénégal, est-ce qu'il y a des Sénégalais ce soir? Non, ils n'ont jamais assez d'argent pour venir, c'est vrai. Parce que moi, je suis métisse, hein, ma mère est française, mon père est sans papier, et c'est un peu compliqué. Mais le plus chiant, c'est que j'ai 2 religions différentes, je suis catholique et musulman en même temps. Regardez, oh là là, oui, c'est dur. Pour faire le ramadan et le carême à la suite. 2 mois en canne à pêche. J'ai faim. Ça fait 2 mois, je pue de la gueule et je mange de l'air. Ah, je me suis fait baptiser par un imam, il a pas compris. Quoi? Il faut mettre le bébé dans l'eau? Mais c'est trop violent, jamais je ferai ça à un enfant, ça va le traumatiser. Par contre, la semaine prochaine, je peux le couper le zézé, si vous voulez, hein. Je fais ça tous les week-ends, je coupe des bouts de zézo, je le donne aux Chinois, ils le vendent comme des calamars, hein. Ah, j'ai arrêté les 2 religions, je te jure. J'ai arrêté quand j'ai commencé à aller trop loin. Je mettais des guirlandes à des moutons, j'ai gorgé des sapins, j'ai dit stop. Ça va trop loin. Mais c'est cool, hein, le métier, c'est cool. Moi, mon père, il est sénégalais, et c'est très compliqué de lui expliquer que je voulais faire ce métier. Je lui ai dit, ça y est, papa, je vais jouer au théâtre, je vais devenir comédien, c'est pas mortel, ça. Il m'a dit, arrête vite, la connerie qui sort de ton bouche, des bâtards, des salopards, des merdes, là. Il dit, mais papa, je fais ce que je veux, je vais frapper ton tête fort. Je vais racler ça contre le crépi, là. Ça va fermer ta gueule de cougnouf, de merde, hein. Mais papa, arrête, ça va me rapporter de l'argent, je vais pouvoir quitter la maison. Ça, c'est bonne idée, ça. Ah, il voulait que je fasse des études. Moi, en cours, je dormais, en fait. Et quand tu dors, t'as toujours un prof pour te réveiller. Il faut dormir la nuit. Oui, bah, faut se laver les dents le matin aussi. Parce que ça sent le Far West dans ta bouche, mon ami. Là, tu m'as parlé, j'ai perdu un sourcil. C'est pas normal, ça. Ouais, là, c'est vrai qu'on foutait le bordel à l'école. Levez la main un peu ceux qui foutaient le bordel à l'école pour que je vois. Oula, que des délégués devant. Hein, pas de... Monsieur, vous foutiez un peu le... Comment vous appelez?
11: Olivier,
3: foutez la merde, Olivier. Mais t'es d'accord qu'Olivier, c'est pas un prénom de fouteur de merde, t'es d'accord avec moi? Que Olivier, c'est un prénom à avoir des protège-cahiers, tu le sais, ça, y'a pas de soucis. T'es au courant? Olivier, moi, je te vois plus comme le mec quand nous, on foutait le bordel, tu nous regardais comme ça. On va jamais finir le programme, hein. Non, parce qu'Olivier, si tu foutais le bordel, il y a un truc dont tu te rappelles, c'est le carnet de correspondance. Tu te rappelles de ça? Le carnet de liaison, vous vous rappelez de ce truc-là? T'es connu, ton carnet, je l'ai pas! Ben, 4 heures de colle, tiens, madame. Et là, voilà. Et ce truc-là, plus t'avais de mots dedans, plus t'étais un gangster! Jusqu'à ce que tu le fasses signer par tes parents. Moi, quand je le donnais à mon père, au lieu d'être en colère comme tous les papas, il était heureux. Parce qu'il savait ce qu'il avait le droit de me faire derrière. Putain! C'est la merde, hein! C'est mon fils, il a fait tout ça, là. Il va mourir bêtement, hein. Non, c'est moi, j'ai foiré cet enfant, faut dire la vérité. J'ai fait ça vite, pam, dans le noir, là, j'ai fait ça. Viens, je vais pas te taper, viens. Non, tu sais, moi, je sais pas lire ça, hein. J'ai senti. Ça sent la merde pour toi, hein. C'est dommage, tu aurais pu avoir une belle vie. Mais pour toi, l'aventure s'arrête là. Tu es nominé. Si vous voulez sauver cet enfant, tapez-le directement. Hein. Et là, après, je lui dis, vas-y, c'est bon, papa, t'es relou. C'est relou de moi? Ça fait longtemps, j'attendais que tu dis un truc comme ça. Allez, cours, je te laisse de l'avance. Cours.
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12: La señorita del médico. Bah, pour les... Excusez-moi, pardonnez-moi, tête de linotte.
9: J'ai programmé mon synthétiseur vocal. En espagnol, je pars à Madrid dans 2 semaines. Bon, je me permets de vous déranger, je souhaitais savoir. Voilà, ça fait seulement 7 heures que j'attends dans le hall et je n'ai pas pris de chargeur. Alors je voulais savoir si je pouvais passer, il me reste que 10 minutes d'autonomie. Ben, écoutez, je crois que ça se voit. Enfin, plutôt ça s'entend, je suis chanteur. Enfin, plus exactement, ténor. Alors, c'est vrai qu'il y a certaines personnes qui disent un bariton. Et bon, tout ça est très subjectif. Pardon ? Oui, je voulais savoir si je pouvais faire l'audition. Très bien. Eh bien, écoutez, je vous remercie beaucoup, bien sûr. Ah, un handicap. Ça ! Alors ! Pour moi, c'est plutôt un don de Dieu. Bah, fumer 16 paquets de cigarettes par jour pendant 40 ans, j'appelle ça un don. Ah, bien évidemment, mon bon monsieur, j'ai de l'expérience, bien évidemment. J'ai été, pendant 5 ans, petit chanteur de la Croix-Rouge. Non, de la Croix-Rouge. Ah ben, les mecs, ils étaient tous déglingués. Le pianiste n'avait pas de main. Le chef de chœur n'avait pas de bras, je vous avoue que c'était difficile pour diriger les chœurs. Quand il venait vers moi, il me disait « c'est à vous, mais je sais à qui vous parlez, vous n'avez pas de bras, je vois pas. » Et un des chanteurs n'avait pas de tête, il faisait pupitre, on fait ce qu'on peut. Pardon. Bien évidemment, je peux faire une tournée, bien sûr. S'il y a un entracte, je me branche sur secteur, je récupère la batterie, pas de soucis. Eh bien écoutez, je vous remercie, je vais vous interpréter un morceau formidable que j'aime énormément. Un morceau de Frank Sinatra, les piles. Et vous interprétez un morceau de Frank Sinatra, le grand Franky. J'aime énormément, alors je vais vous chanter New York. Je vous demanderai d'être un peu... Putain. Je vous demanderai bien évidemment d'être un peu indulgent. J'ai un énorme problème de prononciation. Et oui, j'ai eu un très très très grave accident il y a bien longtemps. Et j'ai mauvais mariage entre une bombe de lac et une cigarette. J'ai été brûlé au 4e degré sur tout le visage. Mais miracle de la médecine, miracle! Ils m'ont greffé mon anus à la place de la bouche. Qu'est-ce que j'ai à la place de mon... Je ne sais pas. Et vu le bruit que ça fait, c'est de la mécanique de précision. Ou un salibroyeur. Bref. Alors, si vous le permettez, je vais donc démarrer ce set. 1, 2, 3, la. 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I'm leaving today. 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
11: C'est tout de suite Energy Music Only, avec un bénéfice. Ah, mon mec me trompe, je suis dégoûté. Energy Music Only. Yeah, you're the number one.
9: Pardonnez-moi. Malheureusement, avec cet appareil, je capte toutes les ondes environnantes. C'était une véritable galère, pardonnez-moi. Je reprends. Start spreading the news. I'm living to the
11: 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Tout de suite dans les gendarmes bigards. Oh, c'est le lâcheux de salope.
9: Et merde. Je reprends. Come on, come through. Ça va, est-ce que je suis pris croix verte ou croix rouge? Ah, une croix rouge, deux croix rouges, trois croix rouges. Très bien, ça me rappellera mon enfance. Mais écoutez, je le prends bien sûr avec professionnalisme et je vous remercie de m'avoir laissé passer. Mais je voulais quand même vous dire une dernière chose. Comme bien évidemment, je viens de passer 7 heures dans le hall, je tenais quand même à vous dire du fond du cœur. Allez bien vous faire enculer
11: les chansons!
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14: C'est moi que vous m'avez appelé? Oh putain, franchement, ça me fait plaisir, hein. Franchement, sur la tête de ma... Sur la tête de la DAS. Franchement, ça me fait plaisir, hein. C'est rare qu'on m'appelle, hein. D'habitude, c'est plus... On m'interpelle. J'adore gueulerie. Bon, je me présente, je m'appelle Jean-Michel Abdelkrim. J'ai 25 ans. J'habite à Paris extra-muros. Au banlieue, quoi. Et bon, franchement, vous avez trop de la chance que je sois pu venir, parce que normalement, j'avais rien à faire aujourd'hui. Bon, ça va bien, paisible. Ça va bien, calme. Ça va bien, zen. Oh, vous croyez quoi? Vous croyez qu'il y a que le mot tranquille dans la bouche de Jean-Michel Abdelkrim ou quoi? Oh, je suis pas teubé, moi j'ai pris le mot tranquille, je suis allé jeter un coup d'œil dans le dictionnaire des anonymes. Et puis bon, voilà quoi. Non, mais les gens, faut toujours qu'ils aient des a posteriori avec les jeunes de mon acabit. Alors sous prétexte que j'ai pas fait des études de l'épiderme, sous prétexte que j'ai pas fait Sciences Po ou Polytechnique, j'ai pas fait Polytechnique, j'ai plus fait Pyrotechnique. Allumez le feu. Bref, sous prétexte que j'ai pas fait des études de longue date, tout de suite les gens ils me voient arriver, ils me prennent pour un demeuré. Mais faut arrêter, mais nous sommes des gens normaux. Nous ne sommes pas des animaux, nous sommes normaux. Puis bon, bah, si on se comporte de la sorte, c'est à cause de l'effet d'érection. C'est l'effet de bande, c'est à cause de l'effet de bande. Moi, je vois, quand je suis tout seul, ça va, hein, je suis calme, paisible, zen. Je dors, quoi. Mais bon, dès que je me réveille, je suis victime de l'ennuyage, quoi. Puis là, bon, bah, je rejoins mes quatre amis, Jean-Marc, Stéphane et Slimane. Puis bon, bah, là, c'est clair qu'on se met dans la marche, quoi. On devient des exclusivités de la société, quoi. C'est clair, hein. Vous me direz, le travail, c'est clair. C'est clair que si on aurait un travail, primo, on aurait un boulot. Deuxièmo, on serait plus sans emploi. Et 3-0, J'adore Gorry. Mais bon, le boulot, c'est pas facile. Hein. Bon, l'autre fois, j'arrive à la NPE. Et une meuf, elle me voit arriver. Elle lève les mains, elle dit « Non, monsieur, la banque, c'est en face !» Je dis « Bonjour », elle me dit « Bonjour ». On se répondait comme ça, du loto, quoi, du tac au tac. On se répondait comme ça. Je dis « Bonjour, madame, je viens pour un emploi. Voilà, je cherche un emploi à temps partiel, voire moins. » Avec un salaire à temps complet, plus des heures supplémentaires, voire plus. Un petit monsieur, je vous arrête tout de suite. Attends, mais madame, mais qu'est-ce que j'ai fait? J'ai rien. Ah, d'accord. Oh, ok, d'accord. Après, me dit, monsieur Abdelkrim, avez-vous suivi une formation cette année? Bon, bien sûr, le Paris Saint-Germain. Et puis bon, elle me dit, bon, monsieur Abdelkrim, bon, bah, vous êtes jeune, ce que je peux vous proposer, c'est un contrat de calife. Aïe, aïe, aïe. Aïe. Un contrat de calife. Aïe. J'ai dit oui tout de suite, direct. Ah ouais, c'est clair, bah, contrat de calife. Le truc là, avec les limousines, les puits de pétrole, les chameaux, tout ça là. Les tapis roulants, tout ça. Bien sûr, putain. Je suis sorti, on a fait la teuf toute la night. On a niqué moi et Rémi, putain. On a fait des concours de mangeage de chiche kebab et tout. On a gaulerie. Après, on a vomi. Franchement, c'était cool, quoi. On a gaulerie jusqu'à hier matin, quoi. Premier jour de taf, quoi. On m'a donné rendez-vous sur le parking du Leclerc. Très bien. Là, il y a un mec qui vient m'accueillir. Bonjour. Je dis, je suis votre nouveau calife. Je dis, ce serait possible que t'ailles me chercher du thé à la menthe, là, avec des gâteaux, là, des cornes de bretzel ou des cornes de donzel, là, ou je sais pas quoi, là. Puis je dis, prépare mon tapis roulant aussi, je vais aller faire un tour dans mes harems, là. Je suis chaud cacao ce matin, là. Vas-y. Il me dit, monsieur Abdelkrim, allez plutôt faire un tour là-bas. Bon, d'accord, j'y vais, quoi. Contrat de calife, mon cul, ouais. Même pas de limousine, même pas de chameau, même pas d'harem, même pas de tapis roulant, rien. Un petit peu de pétrole, quand même. Je suis pompiste chez Total.
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13: La mode. Je suis pas très familier de la mode. J'essaie de m'habiller pour qu'on me laisse tranquille. Je suis assez bien habillé pour pas qu'on m'en parle et assez mal habillé pour pas qu'on m'en parle. Parce que quand t'es trop bien habillé, tu risques d'entrer en contact avec des gens qui sont très bien habillés aussi, ils vont te parler de mode, et je panique à l'idée d'avoir une conversation à propos de mode. Je panique, je serais là, j'aime bien cette chemise, il y a des manches, voilà. Fin de la conversation, c'est mon maximum sur la mode. En plus, à Paris, c'est impitoyable. La mode, c'est impitoyable. Il y a un classement très précis à Paris. Il y a les gens qui sont très à la mode, les gens à la mode, les gens bien habillés, les gens habillés, les gens mal habillés, les gens très mal habillés, et là, il y a les gens très très très très très à la mode. Ça, c'est impressionnant. Hein? Moi, à Paris, entre un SDF qui a pris une douche et quelqu'un qui sort de la Fashion Week, je vous vois pas. C'est très impitoyable, la mode. D'ailleurs, la mode est cyclique. Il paraît que ça revient régulièrement, comme ça. Et tu passes très vite de ringard à vintage. Et l'inverse. Donc maintenant, quand on me dit t'es mal habillé, je fais, bah, attends un peu. Voilà. C'est toi qui n'as pas de patience. Et c'est comme ça que j'ai appris que Hugo Boss s'était fait connaître en dessinant les uniformes nazis. C'est une anecdote assez cocasse, quand même. Et c'est vrai que si t'enlèves les écussons, la coupe est pas mal, quand même. Hein, c'est vrai que ça taille un peu large, parce que SS, je sais jamais si c'est avant ou après XS. Mais tout le monde s'en fout, cette information. Tout le monde s'en fout. Non, on continue quand même à acheter du Hugo Boss. C'est sûr qu'un jour, il y a quelqu'un qui allait dans ses bar mitzvah avec un costume Hugo Boss, c'est sûr. C'est sûr, avec le père qui était là. Mais t'es sérieux, là? Tu viens à la bar mitzvah de mon fils avec un costume Hugo Boss, t'as acheté un costume Hugo Boss. Alors j'en ai plein la boutique. Je suis déjà allé dans ces soirées hype où les gens sont très à la mode, très bien habillés. Il y a beaucoup d'amour dans ces soirées que chacun a pour soi-même. Hein, c'est assez fou, hein, c'est assez fou. Hein. Il y a des couples dans ces soirées, des couples élancés, beaux, fins, bien habillés. Et paradoxalement, ça fait pas forcément de beaux couples. T'as pas l'impression que ce sont les gens qui sont tombés amoureux, t'as l'impression que ce sont accessoirisés avec un humain. Le gars était là, ouais. Elle est bien cette veste, elle est bien. Ça irait bien qu'une Libanaise. Alors, je me suis dit maintenant que je suis un peu connu, mais pas trop. Fallait quand même que je fasse un effort vestimentaire, donc j'ai voulu me renseigner sur la mode, donc je suis allé sur Google, j'ai tapé faire un effort vestimentaire quand on est un peu connu mais pas trop quand même. J'ai rien trouvé. Alors j'ai tapé mode et je suis tombé sur des articles de mode. Des articles de mode dont un qui disait une erreur de style ça pardonne pas, ça vaut aussi pour la jante masculine. Alors déjà une erreur de style ça pardonne pas. Qu'est-ce que tu vas faire si je mets un pull jacquard avec une doudoune sans manche? Qu'est-ce que tu vas faire? Tu vas intervenir? Vous allez me courir après avec ton gang d'anorexiques là? Vous allez me courir après en restant stylé comme ça? Et moi je me réfugierai dans un kebab, je vous lancerai du gras de viande et vous serez là: oh non, non, s'il te plaît, pas des lipides! Et la personne ajoute: ça vaut aussi pour la jante masculine. Sous-entendu, pour les femmes, c'est mort. Pour les femmes, c'est mort, on pardonne pas, vous êtes dans une merde, les filles. C'est impressionnant, déjà que vous essayez de vous débarrasser de la domination masculine, mais après il y aura la domination esthétique. Parce qu'apparemment, il y a des hommes et des femmes qui se permettent de ne pas te pardonner si t'es mal habillé. Si t'as fait une erreur de style. Tu vois, l'avantage d'un harceleur, c'est qu'il te juge pas sur ton style. Il n'y a pas un harceleur qui a un jour plaqué une fille dans une rue. Je voulais te harceler là, mais les rayures, ça va pas du tout. Oh là là.
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15: Ce soir, j'ai envie de vous raconter le pire beat que j'ai pris. Je vais jouer dans une ville totalement inconnue. Le maire m'envoie un message sur le répondeur pour me demander de venir jouer. J'écoute le message, je comprends rien. Je décroche, je me dis franchement, putain, rigolard, super bien, sketch. Rien compris. Je lui dis, envoyez-moi un mail. Je lis le mail et je lis, ah putain, rigolard, super bien. J'appelle un collègue à moi, agriculteur, je dis, frérot, est-ce que tu peux me traduire? Il me dit, ben Laurent, tu con, c'est facile, il écrit, ah putain, franchement, rigolard. Je dis à la ville, vous comprenez rien, c'est pas possible. Finalement, je traduis les messages et j'arrive dans une petite ville, d'accord, petite campagne. Le maire, c'est lui qui vient me chercher, extrêmement sympa. Il me ramène chez lui en camionnette, t'as compris, fait entrer l'accusé. Il me dit, bon, Laurent, on t'a pas pris l'hôtel, hein, toi tu t'en fous, tu dors chez nous. Hein. Je connais le mec depuis 2 heures. Hein. Il me dit, t'inquiète pas, il ouvre une porte, il me dit, tiens, regarde, voilà. Bon, c'est le canapé, les labradors, mais on t'a enlevé les poils. Hein. Ah, ça va, on n'est pas des hauts, on n'est pas des animaux. Là, on sonne à la porte, bing, bing. Sa femme, la même que lui avec des boucles d'oreilles. Elle me regarde, elle fait mon Dieu qu'il est beau. Oh il est beau, c'est lui le comique. Oh. Mais il est maigre, tu es maigre, non, durant un coton 10 jours. Tu veux pas que je fasse un truc à manger, oh. Je sais pas, un verre d'huile, quelque chose. Oh. Et là son mec il me dit non non j'y arrive, t'inquiète, on va faire le réglage de son, on va à la salle. On monte dans sa bagnole. T'es assis là, la ceinture, elle tient pas, y a pas de rétro. J'ai dit, mais y a pas de rétro. Il me dit, non, mais c'est pas grave, tu me fais le copilote. Mais tu sors la tête, tu me dis, voiture, pas de voiture. On roule pendant des heures, on arrive sur le parking de la salle en question, un terrain vague. Il y a le premier mec du public, il arrive. Il a un t-shirt avec le bide qui dépasse, on dirait qu'il est en crop top. Il est en pantacourt au mois de février. Il a des crocs avec le talon qui dépasse. Ça fait tellement longtemps qu'il les traîne, c'est plus des talons, c'est des silex. À chaque fois qu'il marche, ça fait des étincelles. Tu veux allumer? T'es clope, tu te baisses, tu dis vas-y, allume. Ouais, ouais, ouais. Là, on descend la salle. Je te rappelle que cette ville est un hameau. On arrive dans la salle, capacité de 1000 personnes. Je me suis dit, où ils ont trouvé 1000 personnes dans cette ville? Tout le premier rang, la tête rouge, comme des tomates cerises. Leur groupe sanguin, c'est Côte-du-Rhône. Tu comprends qui t'as dit? Tu sens qu'ils sont hostiles. Je fais 20 minutes de sketch pendant 20 minutes. Silence absolu. Au bout de 20 minutes, il y a un mec dans le fond qui dit « Mais qu'est-ce que c'est cette merde? C'est complètement nul! Dégage !» Le maire qui m'attrape le pied me dit « C'est pour faire ça, c'est pas peur de venir !» Attends! C'est pas fini! Arrive le gâteau au caca! Je descends au sous-sol. Je me rends compte qu'il y a d'autres amis à moi humoristes. Je ne le savais pas, on n'a pas de réseau là-bas. C'est tout pour être kidnappé. Ils montent, ils font un carton, tout marche très bien. Et là, le mec redescend, il dit, bon, Laurent, il faut monter maintenant pour la remise des prix. Je dis, non, moi, la remise des prix, je sais pas pourquoi j'ai un doute sur le prix. Je remonte. Là, il y a le présentateur. Et là, il dit, et tout de suite, le premier prix de la soirée, Laurent Fébé. Et là, moi, je suis complètement con dans cette pièce, c'est pas possible. Personne a rigolé, c'est le plus nul qui gagne, c'est pas possible. Je m'approche très délicatement de la scène comme ça, et je sens qu'il va se passer un truc de dingue. Et là, il se retourne, il prend sa feuille au ralenti, il me dit, oh non, pardon, je me suis trompé. Et toute la salle de la gueule, c'est de la merde, le bâtard. Ah, bien fait, trou du cul. Je descends comme ça, la tête en bas. Je retourne au sous-sol. Il y a une meuf qui me dit, mais Laurent, c'est pas grave, ça arrive à tout le monde. Elle me dit, ce soir, on fait la fête, viens avec nous. Je dis, non, moi, je suis pas très fête. Hein, moi, le soir, hein. Moi, en général, c'est demain, on nous appartient après dodo. Hein, c'est pas un... Et là, je vous jure que c'est vrai. Le maire me dit, Laurent, si tu veux rentrer dormir dans le canapé des labradors, je dis, oui, j'ai hâte. Il me dit, tiens, il y a un raccourci, je te passe les clés. Il fallait traverser un cimetière. 23h30, entre les pierres tombales, j'entendais ouh. Et dans ma tête, j'entendais complètement nul, complètement nul, complètement nul. Des fois, la nuit, j'ouvre mon frigo, j'entends encore me hanter. Je me suis trompé. Et pourtant, les amis, plus de 6 ans après, j'ai passé un moment exceptionnel avec vous.
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16: Vous êtes tellement meilleurs que nous, les femmes, mais tellement meilleurs que nous, c'est un truc de malade. Ma femme, à moi, elle a accouché d'un 4,5 kg, les gars. 4,5 kg, c'est énorme. Pour ceux qui voient pas, quand tu fais un gros caca, t'as mal aux fesses. Là, je vous laisse quelques secondes, le temps de... J'ai déjà fait un caca de 4,5 kg, hein. T'as déjà pesé ton caca, toi? J'étais bourré, ça va. Non, pour en revenir au fait que les femmes sont meilleures que nous, je le pense vraiment, vraiment. Je trouve que les femmes, vous avez tout de mieux. Vous êtes meilleures, c'est un truc. C'est pas une blague, hein. C'est vraiment pas un truc, dans 2 secondes, je vais faire, mais non, toutes des putes, pas du tout. Non, non, je le pense vraiment. Les femmes sont meilleures que nous. Regarde où on en est. Ça fait 3 millions d'années qu'on évolue. 3 millions d'années que c'est nous, le sexe fort. T'as vu où on en est? Tu penses pas que c'est au tour des femmes de prendre le pouvoir, sans déconner? Au bout de 3 millions d'années d'évolution, quand ton téléphone n'y capte pas, tu parles fort dedans? Vraiment, c'est ça le sommet de la chaîne alimentaire? T'as pas envie de les tuer, les mecs? Je suis dans le train! Non, dans le train! Non, dans le train! Dans le train! Dans le train! Je suis dans le train! Non, dans le train! Oh. Attends, je vais bouger! Hé, hey, connard, le train bouge à 300 km/h. Il y a très peu de chances que tu fasses mieux que le TGV! Mais essaye, peut-être un jour on verra un mec à la voiture barre. Je capte! Mais pour l'instant, non, t'as juste un abruti. Je suis dans le train! Avec tout le wagon derrière, on est d'accord, il est dans le train là! Et t'as envie de prendre le portable, faire cette personne est dans le train, d'accord? Qui vous soyez, croyez-le! Je suis dans le train! Sachant que de l'autre côté, le mec au bout du fil, il entend. Et dans un! Un! Bah, il. Attends! Allô? Et bien sûr que je t'entends, tu m'entends toi? Et bien alors dans ce cas-là, dis-le moi, parce que moi sinon. Ou mardi, hein? Allô? Oui, bah si tu m'entends, dis-le. Alors ce que j'essaie de te dire. Orapel. Palas, es a. Isou, isou. 3 millions d'années d'évolution! Pareil, je pense qu'il faut qu'on se mette tous d'accord là-dessus. Au bout de 3 millions d'années d'évolution, il faut qu'on vraiment, vraiment, soyons clairs là-dessus, quand il n'y a plus de piles dans la télécommande. Tous d'accord, quand il n'y a plus de piles dans la télécommande, il n'y a plus de piles dans la télécommande. C'est dommage, mais ça sert à rien d'appuyer fort sur les boutons. C'est pas du dentifrice, ce machin. Oh, il doit rester encore un peu de jus. C'est comme si l'électricité à l'intérieur des piles allait dire « Non, là, faut y aller, là. » Ah si, je le connais, quand il appuie fort comme ça, c'est qu'il est énervé. Après, il va nous ouvrir la trappe et nous rouler les piles.
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17: Tu sais, j'ai passé 10 ans à être le seul célibataire du groupe de potes. Autrement dit, la merde du groupe. Je sais pas pourquoi, hein, j'ai pas l'explication scientifique. Mais pour les gens en couple, quand t'es célibataire, t'es un peu un sous-être. Les gens, eux, une licorne, mais alors toi, jacouille, elle les bouffe par terre, dégage. Regarde, t'as déjà fait, Genre, tu loues une maison de vacances entre potes, tout le monde, hein, tous les putains de couples, les doubles, draps, toi, canapé, duvet, dégage là-bas. Je crois que j'ai un début de...

0: sexe. C'est comme ça. C'est un besoin vital, quoi. C'est le manioc dans Koh-Lanta, quoi. Tu sais, moi, j'ai déjà des potes qui m'ont dit « T'es un obsédé, il n'y a pas que le sexe dans la vie. » Ben, j'ai pas accès. T'es marrant. Et tu vas voir un mec au Soudan qui crève la dalle. « Il n'y a pas que la bouffe dans la vie. » Je sais pas. Non, je te jure, c'est vrai, célibataire. Je sais pas, j'ai l'impression que c'est pas accepté, quoi, socialement. Je me rappelle, j'avais gagné à la radio, c'est deux places pour la Disneyland. Et ce con d'animateur, il me dit « Ben, vous allez aller avec qui ?» C'est possible d'y aller deux fois tout seul. C'est offert. Non, c'est vrai, hein. Alors, la pire race, désolé, hein, mais il faut les flinguer, hein, j'ai pas moins violent que, comme option. Vous allez être d'accord, c'est les couples qui veulent t'aider à trouver quelqu'un. Ça y est, toi t'es la Croix-Rouge et moi je suis la Syrie, putain, quoi. Surtout qu'en plus, toi, t'es la poubelle du groupe. Donc ils vont te présenter à une autre poubelle d'un autre groupe. Ça fait poubelle plus poubelle égale méga poubelle, ça donne jamais rien de bon, hein. Au mieux, ça finit dans un reportage sur Energy 12. Il préfère sa moto à moi. Ben oui, ouais, bien sûr. Ah oui, mon pote, hein. Situation très technique à gérer quand t'es le ou la seule célibataire du groupe de potes. C'est quand un ou une de tes potes vient pour te voir et t'annoncer pour te dire qu'il s'est fait larguer. Alors là, putain, faut être un super bon joueur de poker pour arriver à lui faire croire que t'es malheureux pour lui, quoi. Oh, la vie, hein. En vrai, t'es trop content. Hein, tu passes à deux dans le kayak, tu rames un peu moins, quoi. Ah ben, ça fait 10 ans que je rame, là, j'ai des bras de ouf, je vais faire les JO, je vais tout niquer, quoi.
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3: Non, mais foncièrement, messieurs, dames, j'ai rien contre les rappeurs. Je dis juste qu'il y a un moment dans ta carrière d'artiste où t'arrêtes. Et ouais, tu peux pas faire ça jusqu'à 50, 60 ans. Après, t'es plus crédible. Tu sais, il y a un moment, tu rentres dans le droit chemin, comme on dit. Tu te cases. Tu te maries, par exemple. T'imagines, toi, un mariage de rappeur. Mes chers sauces. Mes chers poteaux. Nous sommes heureux de vous réunir, vous et vos possis respectifs, en la MJC de Saint-Denis. T'as vu? Monsieur MC, j'ai la rage. De son vrai nom, Charles-Henri Gros-Désir. Acceptez-vous de prendre pour Biatch, Mademoiselle Lady Grosse-Caïra, de son vrai nom, Gwenelle Gouvernec, avant qu'elle ne dise « Non, non, génération, non, non ». Vous jurez de vous kiffer dans la vivance comme dans la zermie jusqu'à ce que la mort par balle vous sépare. Si quelqu'un in the house s'oppose à ce featuring, qu'il se manifeste par un big up, un gros en l'air, ou qu'il ferme bien sa gueule forever and ever and ever. Au nom des pouvoirs que je représente, je vous déclare Lascar et Biatch. Vous pouvez vous échanger les bling-bling et vous galocher sur le dance
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4: Les vacances, c'est fini, hein, ça y est, plus de thunes. Il faut... Ça, c'est un truc que j'ai compris cet été, je le partage avec vous. Je pense que les vacances, ça permet de savoir où t'en es financièrement. Voilà. Trouver ça tout seul. Par exemple, si tu prends l'avion et que tu fais une escale qui est plus longue que tout le trajet, tu les as fait ces voyages-là, t'es pauvre, hein, ma gueule, t'es pauvre, pauvre, pauvre, quoi. Moi, j'ai fait une escale de 17 heures pour Pau cet été, ouais. C'était long. Mais je suis proche des minima sociaux, donc je me suis pas trop plaint de ça. Mais c'était des voyages longs, mais par contre, c'est des voyages super sympas, parce qu'il y a une bonne ambiance. Il y a une ambiance, j'ai acheté un billet pas cher. Tu vois, c'est... Les gens, quand ils payent pas, ils sont détendus, hein. Ça leur va bien au teint, quoi. Vraiment, vraiment. Mais tout le monde, même le pilote, hein, il va bien aussi, lui. Lui, tu rentres, il est même pas dans le cockpit, il met les bagages. Tu dis, ah ouais, c'est... Tu sais, tu le revois passer avec une pompe, il dit les pneus, c'est bon. Bon voyage, quoi. J'aime bien voyager, surtout à l'étranger, j'aime bien ça. Mais je me suis aperçue d'un truc, c'est que quand tu voyages à l'étranger, j'ai un petit peu l'impression de perdre mon identité, tu vois. Je garde que ma nationalité. C'est vrai, si tu voyages en groupe à l'autre bout du monde, on dit pas ah voilà le groupe, on dit ah voilà les Français. Et t'entends à l'intonation que tous les Français qui sont passés avant toi, ils ont fait de la merde. Tous. Tu payes pour eux, hein, c'est vrai. La dame de l'hôtel, elle te parle mal. Elle dit, hey, vous faites pas de bruit après 22h. Toi, t'es là, madame. On vient juste d'arriver. Tu sais, à minuit, t'es là. Terre brûlée, au vent, des landes.

0: tout serait même. Les Français, on nous aime pas du tout dans le monde. Hein. C'est pas foufou l'amour qu'on nous porte. Je pense vraiment, honnêtement, on est dans le top 3 des gens qu'on déteste le plus. Ouais. On est derrière les États-Unis et Daesh. Après, c'est nous. En fait, ils nous reprochent. Ouais, c'est vrai, ils nous reprochent nos incivilités, tout ça. J'ai même, à force de voyager, j'ai réussi à établir justement un lien entre l'état d'esprit des gens du pays dans lequel tu es et leur manière de traverser les passages piétons. C'est vrai qu'il y a un lien, quoi. C'est vrai. Par exemple, Allemagne, ils passent bien au passage piéton. Au petit bonhomme vert, ils passent. Au rouge, ils s'arrêtent. Peuple obéissant. Canada, toujours dans le passage piéton, jamais en dehors. Peuple gentil. Maroc, pas de passage piéton. Peuple croyant. Voilà. Voilà. C'est des applaudissements. France, peuple autonome. Voilà, c'est... France, le passage piéton, il est là ou il est pas là, ça change rien du tout. Ce qui me fait penser que je pense que pour le français, le passage piéton, c'est du street art. Vraiment, voilà. C'est de la peinture, hein, les gars. On passe à côté, fait « Mais non, un Banksy, c'est bien fait !» On dirait un code barre, c'est... Qu'est-ce que l'auteur a bien voulu nous dire, hein, c'est... Ça... Après, on n'est pas les seuls à mal traverser. Hein. Je moque de nous, mais il y a des pays qui traversent mal. La Chine sont nuls dans le passage piéton. Mais du coup, le gouvernement, il essaie de les éduquer. Il a mis en place ce qu'on appelle le crédit social. C'est facile. En fait, si tu passes bien au passage piéton, tu gagnes un point. Plus t'as de points, plus t'as des réductions pour les hôtels et les transports. Voilà. Pourquoi est-ce qu'on n'installe pas ça ici ? Je sais pourquoi. Je sais. Imagine, donne des points à un Français pour qu'il passe bien au passage piéton. Je nous connais, les gars, c'est sûr. On va tous bien passer au passage piéton comme ça. Puis on va repasser au passage piéton comme ça. Puis on va repasser au passage piéton. 40 points tous les matins. Bah, il est là, le passage piéton. Que les blanches, je peux faire que les blanches. C'est bon, ça. Voilà. C'est avec des agents du crédit social qui t'engueuleraient. Mais vous faites quoi, là? Hé, hey, laissez-nous être des bons citoyens à un moment donné, monsieur, là. Oh, jamais content, cela. Comme ça, le prochain trajet d'avion, pas d'escale, ma gueule. Pas d'escale.
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2: En France, vous êtes angoissé par la philo. En France, vous avez ce rapport du bac philo qui est un problème. En Belgique, on est plus tranquille. Vous pouvez citer un grand philosophe belge. Ça vient pas spontanément. Moi, j'ai tapé sur Google « philosophe belge ». Le premier qui sort, Jean-Claude Van Damme. Mais c'est pas le plus mauvais, c'est pas le plus mauvais de l'équipe. Je vous donne une phrase de Van Damme, ça va vous faire la soirée et peut-être même les jours qui vont suivre. Il a vraiment dit, et c'est magnifique, un bon truc pour avoir l'air d'avoir 10 ans de moins, quand on te demande ton âge, vieillis-toi de 10 ans. C'est brillant, oui. Je vous laisse un peu le temps parce que faut la digérer, mais non, j'ai réfléchi un peu à la philo en me disant, mais à partir de quand dans l'histoire de l'humanité les humains ont réfléchi à la mort? Et je pense que c'est arrivé tout de suite. Le jour où un premier homme est mort, les autres n'ont pas compris. Ils se sont dit, mais qu'est-ce que c'est? Il était là, ça fait longtemps qu'il dort. Meilleur. Alors j'explique pour le jeune. Le premier homme à nous avoir quittés s'appelait Meilleur. Et c'est comme ça qu'on a pu en déduire que ce sont les meilleurs qui partent. Ça c'est une vanne, ne la tentez pas chez vous. Vous allez prendre un bide, hein. C'est un truc de professionnel. C'est testé en soufflerie. Et donc, meilleur n'est plus. Et les autres comprennent autour quelque chose de très important pour nous. Ils comprennent que les choses ont une fin. Et c'est rassurant de savoir que les choses ont une fin. Et je ne dis pas ça que pour les films de Michael Haneke, mais de manière très globale. Et cette fin, il lui donne un nom, il l'appelle la mort. Et il y en a un qui pige autour ce que ça représente pour lui. Il dit, merde, si meilleur n'est plus, s'il est mort, s'il se réveille jamais. On a perdu sa recette exceptionnelle du pudding. Et donc, à partir de ce moment-là, les humains ont compris que quand il y avait un savoir, il fallait se le transmettre. C'est le début de la civilisation. Nous sommes le réceptacle de tous les savoirs transmis depuis ce moment-là. La seule chose qu'on a perdue, et c'est définitif, c'est la recette exacte du pudding. On ne saura jamais comment faire un bon pudding. C'est dingue. Bien plus tard dans l'histoire de l'humanité, les Anglais ont essayé d'en faire. Ça ne peut pas être les bons ingrédients. Je crois qu'on l'aurait goûté. Donc, Je suis parti sur l'art, où je montre des tableaux qui est assez intéressant. Il y a un très beau tableau du Caravage qui s'appelle La mort de la Vierge Marie. Très très beau. La Vierge Marie, tout le monde connaît. Hein. L'inventrice du... Tu vas pas me croire. Il y a une partie aussi qui est assez intéressante. Une fois qu'on est mort, si on a choisi de se faire incinérer, que faire des cendres ? Et en fait, il y a énormément de possibilités. Je ne savais pas qu'il y avait autant de possibilités. Alors, je ne peux pas tout vous expliquer, tout ce que j'ai appris, mais j'en ai gardé trois différentes que je trouve assez dingues. La plus dingue, aux Pays-Bas, c'est possible de léguer un sextoy. Je vous jure, ça ressemble vraiment à un god transparent. Et dedans, vous mettez les cendres du défunt. Je vous promets que c'est vrai. Vous pouvez taper sur Google en sortant. Bon, après, je crois que le modèle que j'ai vu, c'est le modèle si le mari décède en premier. Parce que sinon, ça fait quand même beaucoup de changements d'un coup. Autre possibilité, ça c'est fou, on peut mélanger les cendres à de la dynamite pour en faire des feux d'artifice. Mais ça, je trouve ça sympa, c'est festif, c'est-à-dire sur une belle plage, on imagine, le soleil se couche, quelqu'un dit, ben voilà, c'est son vrai départ, et là, poum. Oh la belle bleue, oh la belle verte, oh la belle mère. Et la dernière, qui est celle qui, moi, m'angoisse le plus, psychanalytiquement parlant, on peut mélanger les cendres du défunt à de l'encre pour s'en faire des tatouages. Voilà, bon, chacun évidemment fait ce qu'il veut, hein. Ça, généralement, on n'a pas de jugement, mais aux États-Unis, ça se fait. Moi, c'est vraiment jamais ça que je vais choisir. Déjà, moi-même, vivant, je déteste les tatouages. Et je racontais cette anecdote dans un dîner un peu mondain, comme ça, et puis il y a une dame qui, très chic, et qui s'énerve, qui dit, non, mais vous comprenez rien, le tatouage, c'est la mémoire. Et là, j'écoute, et elle m'explique qu'en fait, elle, sur son pied, elle s'est fait tatouer le prénom de ses deux enfants et la date de naissance. Bon, la mémoire, elle en a deux, ça se retient. Enfin, j'ai dit, pour pas oublier les anniversaires, est-ce que vous avez pensé à cette idée incroyable du post-it sur le frigo? Et elle s'énerve, non, mais vous comprenez rien. Et si un jour j'ai Alzheimer? J'ai dit, bah ouais, mais si un jour t'as Alzheimer, tous les matins, tu vas te demander qui sont...
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3: C'est pas facile d'être père. Pas facile de fonder une famille. Je veux une belle et jolie famille. Franchement, c'est important pour moi. En fait, le truc qui est dur quand tu fondes une famille, c'est que ta personne avec toi, elle a une famille également. On peut pas les enlever de l'équation, ceux-là, non? Tu sais, en plus, je me suis rendu compte que les familles, elles mentent. Chacune de nos familles, elle veut être stylée par rapport aux autres familles. Ce qui fait que tu mens aux autres. Je me souviendrai toujours le jour où j'ai amené ma copine à ma famille. Il y a mon père, ma mère et mes sœurs. Elle arrive à la maison, déjà mon père il a mis Arte. Le premier mensonge est là. Il a jamais mis cette chaîne de sa vie, il regarde les animaux d'un seul coup. C'est un menteur. Ma mère, elle a fait du pot-au-feu. Deuxième mensonge. Ses assiettes, je ne les ai jamais vues de ma vie. Elle ment. Mes petites sœurs étaient habillées pareil. Elle faisait rigolait. Ma copine, elle sort, fait, ta famille, elle est incroyable. C'était pas eux, c'est pour ça. Ils mentent tous à part. Dur de fonder une belle et jolie famille, dur d'être un bon père. Je parlais avec mon père il n'y a pas très longtemps. Franchement, c'était difficile. Mon enfance avec lui était assez difficile. Il dit toujours que les hommes ne pleurent pas. Vous connaissez ces genres de pères? C'est les hommes, ça ne pleure pas. Il me tapait. Il me disait, tu pleures pas. Bah, arrête de me taper. Tu sais que moins de douleur, moins de pleurs ou pas du tout? T'as pas eu SVT? Je vais être un bon père, je pense. Je vais être un bon père. Parce que je parlais avec mon père, il m'a dit, quand je suis né, je suis son aîné. Il est venu arriver d'Haïti. Et il n'a jamais fait ce qu'il voulait. Il a été éboueur, ensuite il a été un peu maçon, il a fait plein de jobs comme ça. Ça fait qu'il n'a jamais, de sa vie, fait ce qu'il voulait. Et il a élevé un enfant avec ce cœur un peu dur, qui s'est endurci parce qu'il n'était jamais à sa place. Et moi, il m'a dit que je serais un meilleur père que lui. Ça m'a choqué qu'il me dise ça. Je lui dis, pourquoi tu me dis ça? Il dit, parce que tu fais exactement ce que tu veux. Et puis, il n'a pas tort. Je suis devant vous, au Rire et Chanson Comedy Club, et j'adore ça. Mais maintenant, c'est l'heure d'aller coucher mon fils. Excellente soirée à tous.
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4: J'ai passé mon permis l'année dernière. Et je l'ai eu. Je l'ai eu, ouais, ça fait plaisir. Ouais, 28 ans, c'est drôle parce que vous m'avez tous applaudi, mais chez eux, les gens, ils sont en train de se dire, bah, il était temps, hein, bouge pas le cul. Hein, quand même. C'est vrai qu'il n'y a pas longtemps, j'ai vécu mes premiers vrais embouteillages. Et au début, j'étais un peu content, tu sais. Je sais que pour vous, ça veut pas dire grand-chose d'avoir vécu ces premiers embouteillages, mais moi quand j'étais plus jeune, parfois je marchais comme ça dans la rue et je voyais des gens bloqués dans les embouteillages. Et je me disais, le jour où je serai à leur place, ce jour-là, je serai plus un enfant, je serai plus un ado, ce jour-là, je serai un adulte, tu vois. Et au début, j'étais un peu content de vivre cette expérience, tu vois. J'ai fait ces trucs un peu débiles qu'on fait, tu sais, dans les embouteillages. Je me suis un peu décalé vers la gauche. Oula, c'est bien bouché. Commence à analyser les différents types de klaxons. Il y a différents types de klaxons, tu sais. Il y a le... Ça, c'est le mec qui est pressé. Il y a le... C'est le mec, il est très pressé. Il y a le... Ça, c'est le mec qui s'est endormi sur le volant, en général. Tu sais, j'ai commencé à me poser des questions que je ne m'étais jamais posées auparavant. Des questions bizarres. Du genre, est-ce que quelqu'un a déjà mis des gants dans la boîte à gants? Et au moment où je me posais cette question, il y a une moto qui est passée sur le côté. Et je me suis dit, les motards, ils ont la classe, quand même. Jusqu'au moment où ils doivent reculer. T'as déjà vu un motard reculer ou pas? S'il vous plaît. S'il vous plaît. Il passe de l'homme le plus viril du monde à Rihanna qui twerk. S'il vous plaît. Après, on a vu la cause de l'embouteillage. C'est un accident qui était là sur la route. Et il s'est passé un phénomène incroyable. Il paraît que c'est normal. Chaque voiture s'est arrêtée à côté de l'accident pour faire sa propre analyse de l'accident. On a tous la même analyse dans toutes les voitures de France. C'est pareil. Le conducteur, il arrive, il regarde l'accident et il dit « Oula, ça a dû taper fort !» Et hop, il s'en va. Et ce jour-là, tu sais, j'étais sur les nerfs, j'étais énervé. Je sais que j'étais énervé parce qu'à un moment donné, je suis arrivé à un passage piéton. Il y a un piéton, il a traversé. Et il a dit « Merci beaucoup !» Et moi, j'ai fait « Connard !» Enfin, tu sais, j'ai pris la voie rapide, j'essaie de rattraper mon retard, je commence à conduire, tu vois. Et là, il y a un mec qui arrive derrière moi. Il commence à faire des appels de phare, tu sais. Pour les plus jeunes qui sont dans cette salle, les appels de phare en voiture, ça veut dire « casse-toi », c'est ça que ça veut dire. Et là, j'ai découvert un nouvel énervement que je ne connaissais pas, qui est certainement devenu mon énervement préféré en voiture. C'est un énervement qui se passe uniquement dans le rétro du haut ici, tu vois de quoi je parle? Je le kiffe cet énervement parce qu'il n'y a pas de son, c'est que du faciès, tu sais. Lui, il n'entend pas ce que tu lui dis, toi, tu n'entends pas ce qu'il te dit, c'est qu'un combat de faciès, tu sais. En général, t'es là au début, tu résistes un peu, au bout d'un moment, tu craques, qu'est-ce qu'il y a, toi, qu'est-ce qu'il y a? Et toi, tu lui dis, voilà, je recule, voilà, qu'est-ce que tu vas faire? Je recule! Et allez, hop, warning dans ta gueule! Warning, warning, warning! Excusez-moi, je me suis emporté, je suis désolé. Quand j'étais petit, parfois, mon père, il criait dans le rétro du haut, je pensais qu'il m'engueulait moi à l'arrière, j'avais rien fait. En fait, quand tu disais comme ça, il disait, qu'est-ce que tu veux, toi? Je dis, mais moi, je veux rien, papa, moi, je joue à la Game Boy, c'est tout. Bref, je m'énerve avec lui, tu vois. Au final, je le laisse passer, tu vois. Il va pour me dépasser, ok? Et au moment où il allait me dépasser, il s'arrête à ma hauteur. Il voulait la bagarre, enfoiré. Et moi, j'ai vu dans ma vision, tu sais, nous les humains, on a tous une vision ici, là. J'ai vu dans ma vision qu'il était costaud, tu vois. J'ai vu ça. Tu sais comment on appelle cette vision, là, ici? On appelle ça l'angle mort. C'est pourquoi? Parce qu'il faut pas regarder. Si tu regardes, t'es mort. Il faut pas. Et là, il commence à m'embrouiller. Vas-y. Et moi, j'avoue, non, ça reste entre nous ce soir, mais j'avoue, j'ai fait le lâche. Je suis resté droit comme ça. Je connais les lâches en voiture. Il était là. Moi j'étais là. Ah. Quelle belle journée, n'est-ce pas? Il s'énerve. Il me dépasse, je me remets derrière lui. Et là, ce mec, il s'est fait flasher devant moi. Eh ben, j'étais content. Je sais pas comment t'expliquer cette sensation, je te jure, je suis devenu gendarme moi-même. J'étais là, eh ben oui, mon petit bonhomme. Il y a des règles. On fait pas ce qu'on veut sur la route. Par contre, quand nous on se fait flasher, c'est un autre délire. Hein. Je sais pas si t'as vu. En général, t'es là, tu conduis, t'es bien, t'as le pied un peu relâché. Et là, boum, flash! Première question. C'était moi? Oh putain, c'était moi, mais! Et là, deuxième réflexe très étrange, on ralentit. Pourquoi on ralentit? Comme si le flash il allait dire, fais voir, tu ralentis, je le récupère, bien joué. Attention, je t'ai à l'œil.
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5: J'avais envie de vous parler, moi, d'une peur que j'ai, d'une peur un peu bizarre. Moi, j'ai peur des trucs qui pourraient me rendre heureuse. Je m'en suis rendu compte en faisant ce métier. Moi, j'ai peur du succès. Pas trop peur, du coup, pour l'instant. Hein. Je vous jure, en venant, je me suis dit, j'espère qu'ils vont pas trop rire. Merci. Mais non, mais après, si vous riez trop, moi, je passe une trop bonne soirée, je rentre chez moi, je suis heureuse, et je sais pas gérer cette émotion. Non, j'ai rien contre les gens heureux, c'est bien, il en faut. Moi, c'est plutôt les gens qui l'étaient pas. et qu'ils le deviennent. Je sais pas si vous connaissez des gens comme ça. C'est compliqué, hein. Moi, ma mère est comme ça. Ma mère, toute sa vie, elle s'est plainte. Toute sa vie, elle a été déprimée. Elle nous a habitués à ça, tu vois. Et là, depuis pas longtemps, elle s'éclate, quoi. Je vous jure, elle vit sa meilleure vie. À chaque fois, je la vois, elle est là. Ah, moi, j'ai trouvé la paix intérieure. J'ai trouvé la zénitude. Tu vois ce que je veux dire? Ah bah non, tu vois pas, toi. Bah non, je vois pas, non. Elle me dit, ouais, c'est fou, je me suis mise à faire du roller. Oh là là. Bah, je te préférais mi-morte, maman, en fait. Hein. Je sais pas, j'ai l'impression que c'est contagieux, le bonheur. Tu sais, moi, je vois mon frère et ma sœur. Mon frère et ma sœur, ils viennent d'avoir un enfant, là. Pas ensemble, évidemment. Non, ça aurait été excitant. Non. Un chacun, tu vois. Séparément, quoi. Et eux, ils nagent dans le bonheur parental, tu vois. Ils sont là, mais moi, je savais pas ce que c'était d'être heureux avant. Mais toi, Sophie, t'as pas d'enfant. Mais tu dois avoir le cœur vide. Bah ouais, ouais, ouais. Moi, je regarde des téléfilms de Noël. Depuis juillet. Non, c'est long, je vous jure. J'ai l'impression que, tu sais, qu'on n'a plus rien à se dire, qu'on n'a plus rien à partager, quoi. Même dans le groupe WhatsApp de famille, tu sais, moi, je sais plus quoi dire dans ce groupe, quoi. Eux, ils envoient des photos des petits. Ma mère, elle partage des photos de paysages. Tu sais, que des citations écrites dessus, là, je sais pas si vous voyez. T'sais. Accroche-toi à la vie. Oh, ta gueule, putain. Je sais plus quoi dire dans ce groupe, moi. Hier, j'ai craqué, j'ai envoyé des nudes. Juste pour les faire chier, quoi. Tu sais, je suis carrément allée dans une boutique de lingerie avant, la vendeuse, elle m'a fait « Ah, c'est pour la Saint-Valentin ?» J'ai fait « Non, c'est pour mon père. » Et il a adoré, comme quoi. Non, après, ils sont heureux, ils ont des raisons d'être heureux, tu vois. Moi, ce que je déteste vraiment le plus, c'est les gens qui sont heureux pour rien. Tu sais, il fait beau, ils sont là « Ah, il fait beau !» Vous voyez, ces gens-là, tu sais, qui sont contents tout le temps. Tu sais, qui sont là « Bah, moi, tout va bien. »« Bah, meurs, voilà, meurs. » Mon ex était comme ça. Le pire avec mon ex, je crois que c'était les dimanches matins. T'sais. Déjà, le gars se lève tôt. Pour profiter du week-end. Oh là là, putain. T'sais, après, il saute dans la douche, il se balade dans l'appartement en peignoir. Content d'être propre, je sais pas. Une fois, j'ai eu le malheur de le croiser. T'sais, j'avais pas encore pris mon café. Je lui dis ça, c'était bien la douche. Il m'a fait, bah écoute, il en faut peu pour être heureux. Oh, ta gueule, putain. Je vais te gifler, en fait. Tu n'es pas balou, quoi. Redescends. Je vous jure, j'avais envie qu'il lui arrive des trucs graves, t'sais, juste pour voir ce que ça donne, quoi. Une fois, j'ai craqué, j'ai menti, je lui ai dit, écoute, personne n'arrivait à te joindre, ils m'ont prévenu, moi, ton père est mort. Il m'a dit, ah bon ? Écoute, il aura une belle vie. Oh, c'est pas vrai. Ah, je l'ai quitté, c'est trop, il n'y a pas à être heureux comme ça, quoi. Mais après, j'ai réfléchi, et je me suis dit, et en fait, je crois que c'est un problème d'éducation, t'sais. Je pense qu'il faut prendre le problème dès l'enfance, quoi. Moi, j'ai pas d'enfant, mais je m'entraîne sur ceux des autres, tu vois. J'ai gardé mon neveu il y a quelques jours. C'est compliqué, les enfants, hein. Tiens, à un moment donné, je lui dis, viens, Mathéo, on va prendre le bain. Il m'a fait, ouais, le bain, génial. Y a pas à se réjouir comme ça. Je vous jure, j'ai eu un flash, je l'ai vu dans quelques années sortir de la douche, être là, bah écoute, il en faut peu pour être heureux. Ah non, faut que ça s'arrête, vraiment, quoi. Tu sais, je l'ai recadré, le petit, quoi. Je dis, attends, Mathéo, faut qu'on parle, quoi. La vie, c'est pas ça. La vie, c'est pas pas de patrouille, des madeleines, des cabanes, quoi. La vie, c'est dur. Tu vois, tout à l'heure, je t'ai confisqué ton goûter. T'étais triste. Et ben voilà, c'est ça la vie, Mathéo. Des frustrations. Tu connais la mort, Mathéo ? J'ai pas d'enfant, mais j'ai hâte, hein. Je pense que je ferai une bonne mère.
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6: Donc maintenant, je cours 2-3 fois par semaine, et comme je vous disais, ça me fait vachement bien. Et je pense que c'est grâce à l'endorphine que je sécrète pendant l'effort. C'est pas que grâce à ça, je suis tout le temps heureux, hein. C'est que grâce à ça, j'arrive plus à être malheureux. Et vraiment, je vous encourage à trouver une activité sportive, à bouger, faire un truc. Parce que personnellement, moi, ça a changé ma vie. Et j'ai une théorie là-dessus. Vous savez pourquoi on était heureux quand on était gamin ? Parce qu'on courait tout le temps. On bougeait tout le temps. On était tout le temps sous endorphine. On était tout le temps défoncé quand on était gamin. Mais c'est vrai, quand on est gamin, on fait que des trucs de défoncé. Il y a quand t'es gamin que tu peux faire 8 heures de vélo pour aller nulle part. Bah, pourquoi tu fais du vélo ?
7: J'en ai un. J'y retourne plus.
6: Quand t'es gamin, t'oublies un truc à l'étage, c'est pas grave, t'y vas en courant. Ah ! Tu redescends les marches sur le cul.
7: Ah, je l'ai oublié, j'y retourne plus.
6: Mais ouais, on était tout le temps défoncé. Et la preuve, c'est que tout ce qu'on fait quand on est gamin, c'est que des trucs de défoncé. Regarde, on mangeait du sucre et du chocolat tout le temps. Trucs de défoncé. On regardait des dessins animés. et on les comprenait. Truc de défoncé. On pouvait s'endormir partout et on dormait bien. Tes parents, ils faisaient une grosse soirée, 17 personnes dans le salon et toi, t'étais tranquille sous la table. Truc de défoncé. On était amis avec tout le monde. Truc d'alcoolique. On était impatients, on était là. Maman, maman, maman, maman, maman, maman, maman, maman. Truc de défoncé.
7: Maman, oui, quoi, qu'est-ce qu'il y a? Je sais plus.
6: On n'avait aucune notion du temps, on était là.
7: Ah si, je me rappelle, c'est quand les vacances.
6: Mais je te l'ai dit, tête de linotte. Les vacances, c'est dans 3 dodos.
8: Ouais, quand tu comptes la vie en dodos, c'est que t'es défoncé.
6: Et enfin, on bougeait tellement que quand on avait soif, on avait vraiment soif. Tu sais, on avait la gorge sèche. On pouvait passer 2 minutes entières sous le robinet, ouvert à fond, comme ça. Hey, c'est quand la dernière fois que t'as fait ça quand t'étais adulte? Quand t'étais défoncé, mon pote?
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10: Moi, je suis plutôt médecine pote. Hein. D'ailleurs, c'est le titre de mon spectacle. Hein. Non, parce que moi, avant d'être humoriste, j'étais cadre supérieur dans une grande entreprise et j'étais très, très ambitieux. Hein. Moi, je voulais incarner la diversité culturelle dans une multinationale. Genre L'Oréal, Karim Duval, 3 en 1, comme le shampoing. Je voulais devenir le PDG de la mondialisation. Présider des séminaires à l'américaine, vous savez, avec des dizaines, des centaines, des milliers d'employés. Imaginez le truc. Yes! Yes! Yes! Yes! Yes! Oh my God! Steve Jobs, Bill Gates, Vincent Bolloré. Mes chers employés, on l'a fait! We did it! C'est officiel! Nous sommes le leader mondial de la vente de roses à la sauvette! Les chiffres de 2014 viennent de tomber, je les ai là sur PaperPoint. Oui, papier point. Bénéfice net, 2,50€. Et ça, c'est grâce à vous. Vous qui êtes venus de si loin, du Pakistan, du Bangladesh. Ah, mes ingénieurs commerciaux, mes hommes de terrain, adeptes du travail en open space. Oui, sur les trottoirs, mais les trottoirs de la France glamour. Montmartre, Saint-Germain-des-Prés, les Champs-Élysées, Gare de l'Est. Vous et votre grande qualité, l'esprit d'équipe, le team spirit. Colocation à 12. Dans des lofts en sous-sol. Qu'est-ce qu'on est serré, chante les sardines. Vous qui avez su appliquer notre règle d'or, la règle du E-E-F. Efficacité, efficacité et... efficacité! Alors on y va! On va chercher le business là où il se trouve! On s'incruste dans les dîners en tête à tête! C'est comme ça qu'on battra la concurrence! Et je ne veux pas qu'on se fasse bouffer par les concurrents, voyez-vous? Never ever! Jamais! Amen! Ni par les Sénégalais et leurs petits acrobates qui collent aux vitres! Ni par les grilleurs de marron, qui ne m'impressionnent pas. No, they don't impressionize me, the Maroon 5. On leur fait disparaître les sourds-muets moldaves avec leurs porte-clés. La preuve, ça parle à personne. Alors croyez en vos rêves et restez pragmatiques. Impossible n'est pas français, mais vous non plus. N'oubliez pas que dans Bangladesh, il y a la dèche. Croyons vous et vous seul. Car pour le client, vous n'êtes personne. Pour le client, vous êtes les derniers des derniers. Le vendeur de roses est à la société, ce que le yaourt à la cerise est au panier de Yoplait. Le choix par défaut. Mais moi, j'aime la cerise. Je crois en la cerise. I believe in pineapples. Car nous, oui, nous. Us. On va fusionner avec les capitalistes les plus farouches, ceux qui viennent d'Europe de l'Est, qui emploient hommes, femmes, enfants, bébés, fœtus. Qui jettent hommes troncs. Jambes indépendants.
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12: Mais je suis sûr qu'il y en a parmi vous qui sont fous des affaires criminelles. Hein. Mais c'est vrai que c'est dingue. Hein. Moi, je les adore toutes. Je regarde ça sur le net, les reportages, les grandes affaires criminelles du siècle. Je veux dire, c'est fascinant. Marie Bénard, l'empoisonneuse de Loudun. 1927 à 49. Marie Bénard, 12 morts dans la famille. Tout à l'arsenic, elle a tout mis dans la soupe. Elle a désingué l'arbre généalogique à la soupe. Elle a 12 morts à la soupe. Faut quand même. C'est fascinant. Tu vois. Il y a un truc qui aurait dû leur mettre la puce à l'oreille au Bénard, c'est qu'elle prévoyait jamais de dessert. Tu fais pas de dessert, Tati? Non, t'inquiète, t'auras plus faim. Oh, la plus connue de nos affaires criminelles, évidemment, hein, vous n'allez pas y échapper. L'affaire Xavier Dupont de Ligonnès. Eh bien, le Nantais le plus connu de France après le petit Lu. Hein. XDDL, comme il se fait appeler sur TikTok. Ou Tuto Terrasse, comme il l'appelle chez le roi Merlin. L'égérie. L'affaire Daval aussi, évidemment, hein, Jonathan Daval qui a tué sa femme parce qu'elle a eu le malheur de demander du cul après une raclette. Jonathan Daval, tu l'as pas la gueule, Jonathan Daval. Mais si, Jonathan, le gars avec une gueule de Gwyn qui chouignait pendant les battues. Voilà. Oui, elle gratte un peu celle-ci, hein, elle gratte. Oui. Prenez un verre d'eau, moi aussi j'arrive pas à la mâcher entière. Elle est bizarre. Ah, moi, je comprends Jonathan. Hein. Une fois, j'ai demandé du cul à une copine de Colmar après une choucroute. Je me suis pris une tarte. Hein. C'était pas le moment. Ça rend insomniaque. Alors, tu sais pas, c'est la poule et l'œuf. Tu sais pas, tu dors pas, t'as envie de regarder. Eh, sans déconner, 2h du matin, t'arrives pas à dormir. Tu te lances un bon fait entrer l'accusé. T'as pas t'enchaîne après 2h de BFM, je peux te dire. 6h du mat, le soleil se lève, t'es pas guéré. Hein, t'es là. Oh, de toute façon, ça va jamais en France. Eh. Meurtre ou pas meurtre, que Covid ou pas Covid, pandémie, guerre. Le français est congénitalement incapable de dire quand il est heureux. Hein, en France, il faut dire que ça va pas. Voilà, c'est engrammé hein, en nous, comme disent les psys. T'arrives le matin au bureau en France, tu sifflotes, tu te fais alpaguer. Hein, t'arrives au bureau le matin... Qu'est-ce que tu fais, Thierry? Chef, il y a Thierry qui sifflote. Dis qu'il est heureux. Ben, faut pas faire ça, Thierry, tu vas déstabiliser l'équipe là-haut. Eh ben, moi, je pense que c'est Thierry qui a raison. Faut s'inoculer un peu de bonheur ou s'imaginer qu'on est. Je sais pas comment le dire, hein, mais je me mets le premier dans le sac. Hein, mais alors, évidemment. En ce moment, c'est particulier. Quand je parle de ça, tout le monde me tombe dessus. Mais Jérôme, enfin, bon, tu veux parler de bonheur. On traverse une période dégueulasse, la guerre aux portes de l'Europe, la pandémie. Oui, il y a eu le Covid, oui, d'accord. Oui, il y a eu des morts dans les EHPAD, si tu veux. Oh, écoute, ça aussi, hein. On va pas s'en faire un flanc. Hein. Tu te souviens, pendant le confinement, en 2020, les gens sur les réseaux... On veut voir nos vieux. La dernière fois que t'as vu ta mamie dans un EHPAD, c'était pour le passage à l'euro. Arrête, t'es quand même... D'abord, on connaît pas le nombre de victimes exactes du Covid. Non, mais c'est vrai, hein. Quand tu regardes les chiffres officiels, sur Internet, ils mettent 10 à 20 millions de morts. Bon. On a vu plus précis. Je veux dire, ça fait une bonne fourchette à salade, quand même. 10 à 20 millions de morts, on sait pas. Les 10 derniers millions qu'on sait pas trop, c'est des morts chinois. Voilà. Ils affinent, on affine, on est là, on affine. Parce qu'ils disent, on a eu 40 morts. Ils sont 1,5 milliard, on leur a dit, recomptez. Il y a un trou dans la caisse, il va être pour vous, recomptez.
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11: Il y a des gens qui ont arrêté d'applaudir dès qu'ils ont vu ma tête. Je pensais que j'étais gentil, hein. Et puis je suis allé à Disney à 33 ans pour la première fois de ma vie pour que tous les enfants me regardent. Maman, maman, je peux prendre une photo avec Jafar, s'il te plaît? Et je me suis fait beaucoup d'argent. Je sais pas si j'ai choisi le bon métier avec la bonne tête. J'ai des doutes marketing, j'ai des doutes quand j'allume ma télé, j'ai deux fois plus de doutes quand je vais sur les chaînes d'infos. Est-ce qu'on peut être honnête ce soir? À chaque fois qu'on voit quelqu'un qui me ressemble à la télé, c'est jamais pour les bonnes raisons. Jamais ça s'est fini rubrique divertissement. Avec Pascal Praud qui vous dit Abdelhamid, spectacle explosif. Jamais, hein. Puis quand je vois votre humoriste préféré en 2024, ça m'assure beaucoup moins. C'est Paul Mirabel. Dites-le que je suis dans la merde. C'est mon opposé marketing, Paul. Ouais. Si Paul il a dit je me suis fait racketter, c'est moi je l'ai racketté dans l'histoire. Et c'est vrai que les médias ils ont mis une pression sur les gens qui ont le même profil que moi. Je me rends compte qu'actuellement je dois faire énormément d'efforts pour le bien de la société. Il y a plein de choses que je peux plus me permettre de faire, genre rester fixe plus de 5 minutes sur une place publique sans provoquer un mouvement de foule. Je suis le maître d'ambiance. Si je stresse en public, tout le monde stresse avec moi. Regarde, la dernière fois, je suis dans le métro parisien. On est 8 dans le wagon, ok? Il est minuit, je me tiens à la barre. Je m'endors, ça arrive. Au dernier moment, je me rends compte que c'est ma station. Je décide de courir. Les 7 autres, ils ont couru avec moi. Je dis, les gars, vous habitez là? Oh putain, on s'est trompé. Bah oui, tu t'es trompé. Très dur, même le premier contact. J'ai remarqué que j'ai pas une tête pour draguer, quoi. J'ai essayé de draguer une fille dans la rue, je lui dis, hey, toi! Apparemment, c'était pas le bon ton. Parce qu'elle a commencé à courir. J'ai paniqué, je lui dis « Donne-moi ton téléphone !» Elle m'a tendu tout son téléphone. Je lui dis « Ah non, je suis désolé madame, en fait je voulais juste votre numéro. » Elle m'a dit « Ah ça, c'est pas possible. » Je lui dis « Pourquoi ?» Elle dit « Bah parce qu'il y a mon mec qui est juste à côté. » J'ai regardé son mec, il m'a dit 07, 20, 30, 40, 50, 62, 06, 12, 20, 30. J'ai dit « C'est pas fini. » Il a dit « Non, ça c'est mieux au cas où s'y arrivons pas. » Et du coup, j'ai peur. J'ai peur de quelque chose. J'ai peur des gens qui s'informent que par les médias. C'est ma plus grande phobie. Alors, souvent, les gens qui s'informent que par les médias sont des gens ignorants, un peu racistes. Pour moi, hein, la plupart du temps. C'est souvent ce profil, il est bien dessiné en France. Si moi, ma tête, elle est bien décrite par la tête du terroriste. Souvent, le raciste en France, c'est le profil suivant. Patrick, 70 ans, ouais, qui habite en campagne et qui roule en Kangoo. Un Patrick en Kangoo, 70 ans, c'est la phobie de tous les Noirs et les Arabes. Mais c'est marrant quand je croise Patrick parce qu'il a peur de moi et moi aussi j'ai peur de lui. Parce qu'on s'est vus tous les deux sur BFM. J'en ai croisé un la dernière fois qui m'a dit « sale bougnoule ». J'ai regardé mon pote arabe, je lui ai fait « ça se fait pas ». Je lui dis « personnellement Patrick, je le prends pas mal, je suis d'origine turque et kurde, tu sais ça n'a rien à voir, c'est pas la même culture, il a pas cherché ça à voir, il m'a dit « ah bon, sale bougnoule de Turquie ». Donc pour Patrick, la bougnoule est un pays, ravi de vous l'apprendre. La capitale, ça doit être le Boulgour. Patrick, il pense que le 11 septembre, c'est un jour férié chez nous. Ouais, au Boulgouristan.
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14: 1988, quelle année, quelle année. Je découvre mon homosexualité. J'ai mes règles pour la première fois. Je rentre au collège et surtout... je rencontre celle qui a changé ma vie. Dounia. Oh, Dub! Oh, Dubernet! Dub, viens là, viens! Oh, Dubernet, viens ici, je te dis, vas-y, viens ici! Viens ici! Vas-y, on s'en fout du cours de géographie, tu sais où t'habites, non? Viens là! Vas-y, Dub, dis-moi. Vas-y, dis-moi. Pourquoi tu marches comme un pingouin? Coucou, Dounia, non, c'est rien, t'inquiète. C'est parce que j'ai mes coquelicots. Mes anglais. Mes ours. Mes ragnagna. Ouais, tes règles, quoi! Oui, mais t'inquiète, hein, j'ai mis une serviette, Nana Mini Pocket, les plus fines, 23 cm d'épaisseur sur 40 cm de large. Ah ben on était en 88, hein. Vas-y, enlève ton boudin anti-courant d'air, la vérité, et mets un tampon. Heureusement, au collège, il y avait Dounia. Ah, je l'adorais. Je sais pas comment elle faisait, mais elle parlait de tout sans complexe. Même qu'on aurait bien aimé qu'elle en ait un petit peu des complexes de temps en temps. Vas-y, ils sont sérieux à la cantine. Sérieux, salade de lentilles, cassoulet, clafoutis à la châtaigne. Vas-y, c'est Butagaz qui fait les menus ou quoi? Je te jure, j'ai cramé mon string, il a fondu le cul-truc, quoi. Dounia, quoi, je l'adorais. Ah, elle était vachement en avance sur son âge. Ouais, elle avait déjà accouché, pris la pilule, avorté, mis des tampons. Je sais plus dans quel ordre. Mais elle était vachement en avance sur la sexualité. En revanche, elle était vachement en retard sur la scolarité. Ah bah 17 ans, 5e, elle aurait pu être prof de 6e. Bref, Dounia, elle savait que j'étais lesbienne, mais ça n'a jamais été un sujet. Jamais. Non, elle a juste été déçue d'apprendre que j'avais jamais été amoureuse d'elle, quoi. Ah oui, parce que ça, il faut savoir. Ça faut savoir. C'est pas parce que t'es lesbienne que t'as automatiquement envie de te taper toutes les nanas. Hein. Ah bah non. On n'est pas des mecs, quoi. Merci. Bref, merci. Avec Dounia, on avait créé notre gang de meufs à Marseille. Et on était soudés, hein. On était comme ça. Parce qu'on était dans la même galère. On était des filles. Et on était moches. Qu'est-ce qu'on était moches? On s'appelait les United Colors of Lédoron. C'est simple, un jour on marchait tranquille dans la rue comme ça. On a croisé un groupe de meufs encore plus moches que nous. Vas-y, viens, viens, viens, regarde. On a commencé à les insulter. Vas-y, viens, viens, viens. Jusqu'à ce qu'on se rende compte que c'était notre reflet dans une vitrine. On n'en a plus jamais parlé, jamais. Bref, c'est Dounia qui m'a appris à mettre des tampons. Ok les meufs, alors comment mettre un tampon? Bah c'est simple, déjà faut un tampon, puis faut une chatte. Aïe, aïe, aïe, pardon Dounia, pardon, excuse-moi. Non, pardon, perso, je peux pas appeler mon sexe une chatte. Bah parce qu'une chatte, ça perd ses poils, ça sent la litière, ça a la toxoplasmose... T'as joué avec des capsules de bouteilles. Perso, je me reconnais pas du tout. Hein. En plus, je suis allergique. Oh non, je peux pas appeler mon sexe comme ça. C'est la meilleure façon de voir une véritable aversion. Comment t'es relou. Je te jure que de toutes, t'es la plus relou. La moule, tu préfères? Non, non. Pas les crustacés non plus, j'aime pas ça. Tu mets le seum. C'est quoi, tu mets le seum? Tu vois le seum comme ça, tu le prends, tu me le mets, tu m'as semé. La figue? Non, ça me fait penser aux biscuits. J'aime pas les figolus. Je mangerais bien un figolu. Tu veux me bouffer la chatte? Vas-y, tu m'as saoulé, je me casse. Non, reviens, Dounia, reviens, je sais. Et si je lui donnais un nom de ville à mon sexe? Non, parce que si on réfléchit, c'est comme une zone géographique située au centre de moi-même, hein? Et le centre de la France, c'est Montluçon, je crois. Montluçon. Montluçon. Vas-y, tu sais quoi, ça c'est pas Ménichon, ça. Non, là je te présente Mulhouse et Nantes. Hein? Tu l'appelles comme tu veux, je m'en fous, c'est bon, je peux y aller. Montluçon. Bon alors, mettre un tampon dans la vie d'une meuf, c'est pas une étape facile, hein. Ça peut être dangereux aussi, hein. Non mais c'est vrai, franchement, ils auraient pu rajouter un peu plus de longueur de fil, non? Clairement, ça a été inventé par un cum, le cutru, non? Je sais pas, on a tout eu peur que le fil il soit trop court la première fois, ou c'est que moi. Mais je sais pas, ils auraient pu rajouter une petite molette, comme sur le fil des cerfs-volants, avec un enrouleur automatique, comme ça tu fais clic, et le truc fait zzz, zzz, t'étais pas comme ça, on fait, ah, allez où les trucs. Bref, soi-disant, avec un tampon, tu peux faire du vélo, tu peux faire du cheval, tu peux faire du deltaplane. C'est vrai? T'as cru que c'était un billet pour Center Park? C'est de la pub! Ils te font croire que tu vas faire des trucs de ouf, alors si déjà t'arrives à marcher avec, c'est bien! J'ai appris plein de trucs grâce à Dounia, plein. Non, parce qu'elle a pas l'air comme ça. Mais elle était gentille, elle avait un cœur énorme. C'est même elle qui m'a appris à embrasser pour la première fois. Ouais, et c'était pas gagné, hein. Ok les meufs, c'est bon, on arrête l'échauffement. Ça va, vous êtes bien chaudes là. Ça va, stop, arrêtez, stop, stop, j'ai dit. Mais j'ai dit, stop, et ben voilà. Donc aujourd'hui, pour le baiser, on va changer stratégie. Parce qu'on a eu beaucoup de pertes. J'avais dit, on s'entraîne pas avec des objets. Fatou, elle a essayé avec un ventilo, résultat, elle est aux urgences. Sa langue, c'est un carpaccio. Quand elle respire, elle fait de la musique. Ouais, c'est joli, mais c'est pas pratique pour parler. C'est joli, tss. Donc je vais montrer sur Karine si présente comment pratiquer un vrai baiser romantique comme dans Roméo et Juliette. Ou Piff et Hercule, ouais. Ou Tintin et Milou, ça dépend de tes fantasmes. C'est bon, je peux y aller? Oh, Dounia. Dounia, je t'aime, Dounia. C'est vrai? La vérité, je crois que moi aussi. Non mais Dounia, je déconne! Mais non! Non, on fait semblant! Ouais, moi pareil, on fait semblant. Vas-y, bouge. Faut que je sorte avec un gadget tout de suite, moi. Toi, le bouffon, viens là que je te bouillave.
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15: Moi, cette année, j'ai prévu de plus réussir à globalement plus réussir à m'en battre les couilles. Voilà. Pourquoi ça? Ça parce que j'ai eu beaucoup de complexes dans la vie et ça y est, j'essaie de m'en battre les couilles. Moi, j'ai beaucoup complexé sur mon nez. Voilà. Vous êtes des bâtards. Non, c'est pour ça que moi, cette année, j'ai une autre bonne résolution. J'ai prévu aussi de plus réussir à m'embrouiller avec des gens. Voilà. Faites-le, c'est bien, ça fait sortir les émotions. Faut juste bien le faire. Moi, j'essaye plein de trucs pour bien m'embrouiller. J'essaye des trucs genre le vélo à Paris. Non, j'ai remarqué, c'est des bonnes embrouilles dans le sens où c'est des embrouilles adaptées à moi. C'est des embrouilles pour débutants. Je m'embrouille avec des bobos cyclistes. C'est mes meilleurs adversaires. Ça, c'est des embrouilles positives, c'est des embrouilles du genre eh, oh, bah oui, voilà. C'est des embrouilles Montessori, et ça j'aime bien. Tu sais, c'est des punchlines en mode la priorité à droite, c'est pour les cochons. Il part comme ça en vélo, j'aime bien. Et même des fois, ça se finit bien, hein, en mode eh, oh, mais sympa les sandales, merci. Non, embrouillez-vous, c'est bien, c'est bien. Faites-le bien. Si je peux vous donner un conseil, faites-le avec les bonnes personnes, si jamais vous voulez vous embrouiller. Faites-le avec un ou une partenaire d'embrouille, c'est important. Voilà. Non, c'est bien, c'est quelqu'un qui est là, qui existe, et qui peut recevoir toute l'énergie malfaisante que tu lui envoies quotidiennement. Moi, j'ai trouvé, c'est ma sœur. Non, c'est parfait pour s'embrouiller une sœur, parce qu'avec ma sœur, l'embrouille n'a pas de fin. C'est sûr... Je vais la recroiser. Tu vois ce que je veux dire? C'est sûr, elle peut pas m'échapper. Et en vrai, c'est la plus pure des relations. Il n'y a pas plus pure et plus naturelle comme relation que de casser les couilles à son frère ou à sa sœur. Il n'y aura jamais plus naturel que de rentrer sans frapper dans leur chambre et... Tu le regardes un peu... Puis tu lâches un... Ta gueule, puis tu t'en vas comme ça. Moi, ouais, c'est mon tai chi, ça me détend. À chaque fois, je suis là... Oui! Oh, t'as été adopté. Tu l'as vu, quoi? Mon cul, bien sûr. Tiens, je me régale. Je trouve que c'est une chance de pouvoir parler comme ça à un être humain. Moi, je pense qu'on devrait tous parler comme ça entre nous. Le monde serait mieux. Vraiment, parce qu'on serait tous super honnêtes les uns avec les autres. Il n'y aurait plus de barrières à ce niveau-là. Et je pense vraiment qu'on irait beaucoup plus loin, beaucoup plus vite et tous ensemble. Okay? Moi, je veux qu'on normalise des trucs du langage quotidien. On y va étape par étape. Je veux qu'on normalise des trucs genre le gnognotage. Est-ce que vous voyez de quoi je parle? Non, c'est très simple. Pour ceux qui ne savent pas, le gnognotage, c'est, mettons, t'arrives au travail, t'es saoulé. Ton boss, il te fait « Alors, c'était bien ce week-end ?» Toi, tu peux répondre « Alors, c'était bien ce week-end ?» Et on normalise. Et même le boss, il peut répondre et dire « Eh ben oui, t'étais très bien ce week-end !» Tu sais, faut normaliser vite. Moi, je sens que ça bouillonne un peu. Moi, juste des fois, tu sais, je me balade dans la rue, j'entends des gens, ils parlent, tu sais, j'entends un « Oh, il fait pas chaud, chaud !» Je suis là « Oh, il fait pas chaud, chaud !» Le gars, il est à un mètre de moi, hein. Je suis là « Il fait pas chaud, chaud aujourd'hui !» Moi, ma phobie, c'est qu'il entende, il fasse « Mais tu viens de répéter ce que je viens de dire !» Parce que je sais que le seul truc que je peux répondre à ce moment-là, c'est c'est le meilleur argument, hein. Tu gagnes toutes les embrouilles avec ça. Moi j'ai déjà vu, tu sais, des parents, ils arrivaient pas à gérer leur enfant, ils faisaient que pleurer. Ils ont pris l'enfant comme ça, ils ont fait oulala, je suis un bébé, je pleure, je pleure, je pleure, je pleure, je pleure. Même le bébé, il était là, waouh. C'est hyper immature ce que vous faites.
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16: Les gitans. Vous voyez ces gens, hein, qui se baladent en chaussons dans les rues l'après-midi? Oh, parce que pour le gitan, la planète, elle est à lui, en fait. Et il comprend pas que nous, on soit sur la même planète que lui, tu vois. Et ça, ça l'emmerde, le gitan. Ah, le gitan, c'est quelque chose, attention. Parce que Kenji Girac, c'est le top du gitan. Il hein. Y a qu'un exemplaire comme ça. Hein. Attends, moi, dans la vraie vie de tous les jours, j'ai jamais vu un gitan avec autant dedans. Non. Non. Hein, déjà, si on a deux, c'est un signe de richesse, tu vois. Tu sens que le mec est débrouillard. Hein, en général, il y en a qu'une et c'est pour les tchanettes. Bon. Oh, chez les gitans, la rangée du haut, c'est rare, hein. Ah, les gitans, c'est un délire. T'as vu, on est sur la même planète, mais on n'est pas dans la même matrice. Hein. Ah non, ils sont dans le futur, laisse tomber. Ah non, mais tu sais, ils se débrouillent, ils s'adaptent. C'est vraiment, c'est des ninjas. Le gitan est un ninja. Pour te dire, cet été, hein, véridique, hein, Narbonne plage, au moment où je suis sur la plage et tout, je tourne la tête, deux petits gitans, ils étaient en train de jouer au frisbee avec une plaque d'égout. Hein. C'est quelque chose, hein. Et tu sais, tu peux pas aller les voir en disant oh, « Allez gaffe, faites gaffe, il y a des enfants. » C'est des enfants. Ah, alors attention, par contre, j'aime bien défendre aussi les gitans. Hein, parce que je trouve qu'on est un peu dur des fois avec eux. Ils ne savent pas ce qu'on dit non plus à la télé. Hein. Alors je sais, je peux comprendre. C'est vrai que les gitans, t'as vu, quand tu connais pas, t'as peur un peu. C'est vrai. Mais franchement, quand tu connais, bah tu sais pourquoi t'as peur. Mais au moins, tu sais. Alors, à cette époque-là, moi, avec mon frère, on était petit, tu vois, on devait avoir 8 ans. Et un jour, on jouait au foot à côté du camp des Gitans. Le ballon, hein, malencontreusement, un mot de plus de 4 syllabes et je suis dans la merde. Merde. Bon, alors, le ballon, oulala. Ouais, mais bon, je m'adapte à moi-même, hein. Le ballon, il atterrit chez les Gitans. Il faut aller chercher le ballon. Tu laisses pas ton ballon tout seul comme ça. Mais le problème, c'est que là-dedans, tu sais comment tu rentres. Mais tu sais pas à quel âge tu vas ressortir, tu vois. Ah ouais. Ah bon, j'ai des gosses. Bon. Tu sais pas. Donc dans ces moments-là, faut être technique. Hein, c'est la jugeote. Ah ouais, là, c'est comme faut penser Prison Break. Ah, tu sais que t'auras qu'une seule chance. Et alors moi, comme en plus, ça va, j'ai la chance d'avoir un frère super intelligent et en plus qui a une paire de couilles grosses comme ça, bah c'est moi qui suis allé chercher le ballon. Bon, pas méchant les gars, mais j'ai eu peur. Hein, oui, bonjour petit, bonjour. Oui, t'es venu tout seul, mon copain. Hey, on t'es courageux. Hey, même le GIGN, ils viennent pas, et toi? Ah ben, bah, bienvenue, hein, petit bain. Ben, quel âge t'as, toi? 8 ans, hein, ouais, d'accord. Voyons, tu manges bien à la cantine, hein? Ah, t'aimes Jeux Olympiques, hein? Les Jeux Olympiques, le McDonald's, c'est bon, le McDonald's! Ben, qu'est-ce que je mange, hein? Rien. Ça, c'était jouer au repos, ça. Bon, qu'est-ce que je peux faire pour toi, Jeux Olympiques? Hein? T'as perdu ton ballon? Ah, j'ai pas eu le ballon, mon copain. Bon, bon. Alors, par contre, si tu veux, j'ai une machine à laver, tout neuve, avant. Double tambour, tout bien. Hein. Non? Ah, mais j'ai pas eu de ballon. Ah, d'accord, petit ballon là-bas, d'accord. Allez, non, mais ça peut pas être le tien, hein, Jouga Pic. Hein. Ah, bah non, parce que ça, c'est de mon fils. Ah, je jure, exactement le ballon, je suis sûr que c'est de mon fils. Hein? Tu veux vérifier, t'as écrit ton prénom dessus? Ah. Hey, il est pas con, lui. Et comment t'appelles? C'est quoi le prénom de toi? Le prénom de toi? Alban? Oh là là, comme mon fils, hein? Oh ben, bah, c'est marrant, hein, mon copain. Eh, dis donc, eh, Steven! Eh, Steven! Eh, le petit, il a le même prénom que toi, dis donc, eh! Bah, non, ça n'arrive pas tous les jours. Bah, mais bon, comment on va faire pour. C'est le ballon, moi, je peux pas savoir si c'est mon fils, c'est tiens. Je suis embêté parce que je donne un ballon, après mon fils, il va me dire, au ballon, je veux dire. Ah, mais là, comment on va faire. Pff, on va être obligé de faire une petite bagarre, quelque chose, hein. Allez, une petite gazane, et puis c'est lourd, hein. Voilà, toi et Steven, tous les deux. Voilà, comme ça, celui qui gagne, celui qui a le ballon. Bah, comme ça, et si tu gagnes, t'as le ballon, et en plus, je t'offre 3 hérissons tout frais de ce matin, mon copain. Très très bon pour la santé. Hein. Oui, on fait bagarre. Allez, on t'as pas peur, hein, je suis pique, c'est bien. Hein. Merde, moi, les petits garçons, tiens, Stan! Voilà, petit bagarre tous les deux, ça fait très abdominaux, c'est bon ça. Voilà, vas-y, tu peux aller, je suis pique. Allez-y, petit, allez-y, vas-y. Voilà, est-ce qu'il y a un petit peu aussi? Steven? Allez, on t'est costaud, je suis pique. Ah, l'autre, il m'a couché l'aîné, il a 30 ans. Ouais.
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18: J'ai quelque chose à vous dire. Est-ce que vous vous rendez compte, par exemple, hein, tout hasard, qu'on m'a déjà dit à moi, en toute détente, tu sens bon pour un noir? Ah, bah oui, c'est marrant ça, hein. Bon, ça, c'est parce que je vais me faire parfumer gratuitement chez Sephora aussi. Oui, c'est gratuit, j'en profite. Et la dernière en date, elle voulait me vendre un parfum en fonction de mon physique. Bonjour, en quoi puis-je vous aider? Oula, c'est pour du parfum, j'imagine, pas pour du fond de teint. Je plaisante, ne me dites rien. Black XS. Je plaisante. Allez-y, suivez-moi. Pas trop près, hein, distance de sécurité nasale. Alors, quand je vous regarde comme ça, j'ai envie de partir sur quelque chose d'assez fort. Hein. Quelque chose d'assez pissé. Quelque chose qui rappelle vos origines. Est-ce qu'on partirait pas sur de la banane ou de la noix de coco éventuellement? Oui, parce que je suis assez physionomiste, c'est-à-dire que j'aime analyser le client, comprendre ses besoins, afin de lui proposer une prestation globale au niveau du parfum. Je vous demande une petite seconde. Sylvie ! Sylvie ! Sylvie, regarde la cliente asiatique là-bas. Regarde la cliente asiatique là-bas. Bah oui, mais je sais pas si tu regardes, tu louches, ma chérie. Hein ? Voilà, regarde. Regarde si en réserve, il ne nous reste pas des effluves de crème riche. Hein. Ou quelque chose à base de jus de citron ou de jaune d'œuf, éventuellement. Hein, enfin, tu choisis, hein, j'ai pas envie de te brider. Bon, où est-ce qu'il est, Banania ? Ah, bon, voilà. Alors, est-ce qu'on partirait pas ? Est-ce qu'on partirait pas sur le Banana Moon de chez Guerlain ? En même temps, pour les gens comme vous, Papa et Coco de chez Fabrice, ça vous irait très bien. Hein. Vous voulez que je vous vaporise pour la journée ou pour la semaine ? Est-ce que c'est possible pour le mois complet ? Parce que bon, vous savez, les gens comme nous, bon, on a peur de la douche, quoi, on a peur de ça. Bon, elle, la connerie, elle s'est clairement parfumée avec, hein, ça, il n'y a pas de doute. Hein. Mais le problème aujourd'hui, c'est que les cons, ils ont plus honte d'être cons. Les cons, aujourd'hui, ils pensent avoir le droit d'être cons. Et un con qui pense, c'est comme Marine Le Pen en boubou à un concert d'Amadou et Mariam. Hein, ça n'existe pas.
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21: Bon, on n'était pas des élèves modèles. Modo. Modèles, voilà, bon. Mais on avait des profs aussi, laisse tomber. Hein. Parce que moi, je compare avec l'école de mon fils. Alors, ses profs, c'est des Ferrari. Hein. Ah, ça va vite. Hein. Nous, on avait des Fiat Punto, nous. Non. Moi, j'avais un prof d'histoire. Tu sais, c'est le genre de prof qui fait des vannes aux élèves. Il se moquait de nous, ouvertement. Une fois, j'ai été le voir, je dis, monsieur, est-ce que j'ai bon ? Il m'a dit, ben, Boudet, avec tout ce qui est faux, si on l'enlève, oui, c'est bon. Ces vannes, il les écrivait même sur le bulletin. Prof d'histoire, Boudet est un enfant sans histoire et sans géographie. Boudet a les prétentions d'un cheval de course, mais les résultats d'un âne. La seule date qui nous a apprise par cœur, 732. Charles Martel a arrêté les Arabes à Poitiers. Mais bon, vu la classe que j'ai, il y en a qui ont réussi à passer, hein. Ah ouais, j'avais une prof, c'est là, je suis sûr, vous avez eu une prof hystérique. Elle était énervée, elle avait plein de problèmes. Dès qu'elle rentrait dans la classe, arrêtez ! C'était Madame Jambon, ma prof de maths. Ben déjà, elle s'appelait Madame Jambon. La première semaine, personne ne voulait aller dans sa classe. Mais il y avait que des juifs et des musulmans dans ma classe, wesh. Même le directeur nous a dit, mais allez, je lui dis, mais monsieur, madame Jambon, c'est haram, wesh. On dit, mais vous allez pas la manger quand même. Ah bah. Et elle avait tellement de problèmes dans sa vie que quand elle nous donnait un exercice, elle appelait ça des problèmes. Déjà, quand elle faisait l'appel, comment elle était énervée. Bon, asseyez-vous. Asseyez-vous. Je vais me foutre en l'air. Je vais faire l'appel. Boudet. Oh non, il est là. Abdel. Oh. Mais pourquoi ils viennent, ces gens-là? Rodriguez, mais pose ta guitare, Rodriguez. Il est en peignoir et en pantoufle. Mais va te changer, ta caravane est en face. Qu'est-ce qu'il fout là, lui? Bon, Ben Soussan. Ben Simon. Ben, bon, tous les Ben sont là. Stéphanie. Merci d'être là, Stéphanie. Sortez une feuille, sortez une feuille. Problème. Ygritte vend son vélo 150 euros. Mohamed et Souleymane. Pur hasard. Aimerait acheter ce vélo. Mais... ils n'ont que 30 euros en poche. Première question. Combien faudrait-il à Mohamed et Souleymane pour acheter le vélo d'Ingrid? Deuxième question. N'ayant pas l'argent suffisant, comment cela se fait-il donc que Mohamed et Souleymane sont repartis avec le vélo d'Ingrid?
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22: Je vous parle des anniversaires. Quand on va dans un anniversaire, on amène toujours un... Alors j'aime bien parce qu'il y a toujours les deux réponses. Il y a cadeau et gâteau en même temps. Alors vous me rassurez, parce que l'autre jour j'ai demandé, on amène toujours un, et il y a quelqu'un qui m'a dit un copain. J'ai dit, toi déjà, t'es pas invité. Et il y a des personnes qui ont une manie un petit peu bizarre, c'est qu'elles attendent que tout le monde s'en aille de la fête, et ensuite elles vont sur internet pour voir le prix des cadeaux. C'est pas con finalement, parce que la personne qui t'a offert un cadeau à ton anniversaire, tu sais qu'à son anniversaire, il va falloir lui offrir un cadeau en retour. Et il faut lui offrir un cadeau de valeur équivalente. Je veux dire, si la personne t'a offert un cadeau qui valait 10 euros, il n'y a aucune raison.

0: 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Et je réponds non, mais dans le même style. Mais mon chéri, les chichis, les churros au chocolat, c'est cher, je veux pas les chourer, c'est chaud. Ouais, je suis passé chez Soch. Prends plutôt les crêpes au chocolat, mon chéri. Monsieur, s'il vous plaît, les crêpes au chocolat, combien? 5 euros? Alors, mon chéri, le monsieur est humoriste, comme papa. Écoutez, je crois qu'on va prendre le Nutella directement sur les doigts, oubliez la crêpe. Une fois que t'as réglé le problème d'estomac, commence la véritable aventure de la fête foraine. L'enfant veut d'abord aller au manège. Alors le manège, hein, vous connaissez tous, hein, je vais pas vous l'apprendre, hein. C'est un ensemble de véhicules qui tournent et qui... Tourne, voilà. Avec un petit intérêt, hein, c'est qu'il faut attraper la queue de Mickey, voilà, la queue de Mickey. Alors c'est bizarre en fait, parce que l'autre jour j'ai joué le sketch à Bordeaux, j'ai dit il faut attraper là, il y en a un qui m'a dit la queue du mouton. J'ai dit toi je veux pas y aller dans ton parc, hein. Non, il faut attraper la queue de Mickey. Et les enfants se divisent en deux catégories. Il y a les enfants qui l'attrapent à tous les tours, et t'as les enfants qui veulent que tourner. Ils connaissent pas la queue de Mickey, tout ce qu'ils veulent c'est tourner. Tu sais, ils sont là. Et ils tournent comme ça, tu vois. Et toi tu vois la queue de Mickey juste à côté de lui, t'es là, mais attrape! Attrape! En vérité, c'est pas l'enfant qui va attraper la queue de Mickey. C'est le papa qui veut que son fils attrape la queue de Mickey. Nous les papas, on est tellement stressés qu'on est à deux doigts d'aller voir le gérant du manège, de sortir une valise pleine de billets, tu vois, et de prendre l'accent italien, genre « Ce serait bien que le petit y gagne. » Mais un jour, c'est la fierté, il arrive à l'attraper. Et toi, t'es là « Bravo mon chéri, je t'aime, je suis fier de toi. Maintenant, tu fais la même chose avec la queue de Mickey, tu rends la perruque du monsieur. » Ça se passe pas toujours comme prévu, hein. Et il y a un truc, en fait, qui s'est pas passé comme prévu, c'est que, vous savez, il y a des véhicules qui s'envolent et d'autres non. Normalement, on les reconnaît grâce au bouton. Dès que le gérant va dire les enfants appuyez, hop, pshh, ça va s'envoler comme ça. Et moi, mes enfants ont appuyé pendant une demi-heure et rien. Alors, j'étais un peu gêné, c'est pas pour l'argent que j'avais mis dedans, mais c'était pour le principe. J'ai été voir le gars, je dis, excusez-moi, monsieur, enfin, mes enfants ont appuyé depuis tout à l'heure et ça s'est jamais envolé. Le mec m'a regardé comme à demeurer et il m'a dit, mais monsieur, les bateaux, ça vole pas. Ok, les bateaux, ça vole pas. Et le cochon qui vient de s'envoler, là, c'est normal ou... Ah, faut pas me prendre pour un imbécile, hein. J'ai dit à mes enfants, allez hop, on change de jeu. Et là, ils m'ont dit, papa, maintenant, on veut faire une pêche au canard. La pêche au canard, c'est le jeu le plus débile de l'univers. C'est-à-dire, c'est un très bon indicateur de niveau intellectuel et psychomoteur. Si ton fils rate la pêche au canard, faut le faire piquer. C'est le signe qui va galérer toute sa vie. Mesdames et messieurs, abrégez ses souffrances, s'il vous plaît. C'est important. Et moi, mes enfants adorent la pêche au canard. Hein. Ils y arrivent, hein, bien sûr. Et ils comprennent pas pourquoi est-ce que moi, je joue pas avec eux. Ils sont là, mais papa, tu joues pas avec nous. Et moi, je dis, mais les enfants, je suis un adulte. Un adulte qui jouera à la pêche au canard, ce serait vraiment un signe de déchéance mentale. Et là, il y a le gérant qui m'a arrêté, qui m'a dit, mais monsieur, vous vous trompez. J'ai une version pour adultes. J'ai dit, ok, d'accord. Je suis parti, j'essayais d'attraper les canards et j'y arrivais pas. Parce que ce bâtard, il mettait des vrais canards dedans, tu vois. Donc forcément ça glisse. Et là j'ai dit à mes enfants, allez hop on s'en va, parce que j'avais senti que j'avais perdu à peu près 50% d'autorité parentale. Et j'ai trouvé un moyen de reconquérir un peu de prestige auprès de mes enfants. On est passé juste à côté du punching ball, vous savez, le truc où on met 50 centimes ou 1 euro. Il y a la grosse boule qui sort comme ça, on frappe de toutes nos forces, et ensuite il y a l'aiguille qui tourne comme ça, et ça donne le niveau de force. Donc tout en bas il y avait lopette, juste au-dessus il y avait chauffeur de bus, après il y avait mec musclé, et enfin super héros. J'ai dit à mes enfants, écartez-vous les enfants. Papa va faire quelque chose d'extraordinaire. Bah ! Et à votre avis, j'ai eu quoi ? J'aime cette confiance que me donne le public, c'est génial. Même pas lopette, même pas chauffeur de bus. Quand j'ai frappé, l'aiguille a même pas tourné. La machine a juste fait. Et là, je me suis dit, c'est bon, j'ai assez perdu de prestance devant mes enfants, donc on va partir. Et au moment d'arriver presque vers le parking, j'ai vu quelque chose que j'avais pas vu au départ. Il y avait une espèce de cabane d'astrologue, comme il y en a des fois dans les fêtes foraines comme ça. Et le mec m'a accueilli, il m'a dit, alors, veuillez vous installer, donnez-moi votre signe. Donc je lui ai dit que j'étais bélier, ascendant crevard. Et donc je me suis installé comme ça, il a commencé à regarder, il m'a dit, alors je vois que vous allez pas me payer, dégagez. J'ai dit, le mec est bon, tu vois. Eh, pour une fois qu'un astrologue voit l'avenir, on va pas lui en vouloir. Et mesdames et messieurs, je suis sorti de chez lui parce que je n'avais pas besoin de ce charlatan, tout simplement parce que je connaissais déjà mon avenir. Je savais que ce soir, je serais sur la scène des Open du Rire et que je jouerais devant le meilleur public de France.
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3: Les pigeons, c'est des fils de pute. Non, je dis ça parce que j'ai fait Fort Boyard et j'ai fait la tête chercheuse. Tu sais l'épreuve la tête chercheuse?
4: Oui.
3: Alors pour ceux qui connaissent

0: La tête chercheuse, t'as ta tête coincée dans un bon gros rail. Et ta tête coincée dans ce rail, tu l'as. Elle va passer dans 5 boîtes. 5 boîtes dans lesquelles t'attendent des animaux. Mais des animaux de Fort Boyard. Donc des serpents, des rats, des mouches, des pigeons. Tu vas me dire, un pigeon, ça fait pas peur. Ça fait la taille, je sais pas, la taille de ta tête. Oui, bah à l'échelle de ta tête, ça te dépasse un petit peu. Et le pigeon, c'est quand même un animal ultra confiant. Surtout con. Enfin, je veux dire, le pigeon, c'est un oiseau. Le sait-il? Sinon, pourquoi marche-t-il autant? Enfin, je veux dire, c'est un oiseau. C'est un oiseau. Et attends, avant de voler, il passe par l'étape Yuan Dinis. Tu sais, il marche vite. Mais vole! Je te jure, un pigeon, ça marche à côté de toi, il se prend pour ton frère. Il est là, mais ta gueule, dégage! Casse-toi, tu boites. Qu'est-ce que tu viens m'emmerder? Tu sais, ils sont là, ils marchent, après ils courent. Mais vole direct, t'es un oiseau. T'es un oiseau, mec. Vole, va dans les arbres, bouffe des fruits tranquilles. Va pas dans les caniveaux, bouffer des clopes. T'es teubé ou quoi? Le pigeon, c'est le genre d'animal à attendre un bus, dans une voie de bus, comme ça, tranquille. Qu'est-ce qu'il y a, enculé? Viens, viens. Le fumet, putain, j'ai plus que 2 orteils, moi. Chaud. Il est taré. Pigeon qui vole au ralenti, ça fait des gros fuck, hein. Ça vole comme ça, ça en a rien à foutre. Donc moi, imagine, j'arrive dans la boîte, là, coincée, à 2 km/h. C'était la première fois que je voyais un volatile sourire. Il était là, il bouffait ses graines, il me voit, il me fait... Bonne chance. Il m'a regardé droit dans les yeux, on a fait une battle de regards, j'ai perdu. Il a fait le tour de mon visage. Ses plumes de cul ont frôlé mon sourcil. Il a levé la queue, il m'a chié dans l'oreille. Je te jure que c'est vrai, il m'a chié dans l'oreille. On n'était que 2 dans cette boîte, hein. J'ai distinctement entendu... Hollande, c'était moi.
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2: Je sais pas si vous avez des parents, je suis stand-up, mais quand vous avez des parents et que vous allez chez eux en vacances, au début c'est bien, et au bout d'un moment, on se dit, mais qu'est-ce qu'on fout là en fait, hein? Moi mes parents ils disaient, mais t'as Perpignan, ça me fait ça à Orly. Putain, y a pas grève, merde. En fait j'ai compris, je suis pas obligé d'y aller physiquement. C'est psychologiquement que je me sens obligé d'y aller chez mes parents. En fait, c'est ma mère. Elle a une arme. Ça s'appelle la culpabilité. Et elle me tient avec ça depuis que je suis né. Déjà, quand je l'appelle, elle a une voix de culpabilité. Hein, comme vous, les mères, là, vous avez une voix. C'est pas une voix, c'est un râle. C'est un râle. Alors, ça va, maman? Ça va, ça va. Tu vois cette voix? T'as l'air bizarre. Non, ça va, ça va. Des fois, j'appelle la masque, elle fait « Allô, je fais, c'est Mathieu !»« Ça va, ça va !» L'impression, quand je suis né, elle m'a pris dans ses bras, elle m'a fait « Tout ça est de ta faute !» Écoutez bien, je suis né le 23 juillet à 14h. Tous les 23 juillet à 14h, m'appelle. C'est pas pour me dire « Bon anniversaire !» C'est pour mettre un coup de culpabilité. Cette année, ça n'a pas loupé. 23 juillet à 14h, ça sonne « Je fais « Allô ?» Elle me fait « Bon anniversaire, Mathieu !» Je fais « Merci, maman !» Il y a 44 ans, à la même heure, je souffrais beaucoup, Mathieu. Je t'ai présenté par le siège, j'ai perdu beaucoup de sang. Tu le sais que j'ai perdu beaucoup de sang? Toi, tu l'as, excuse-moi de vivre, maman, pardon. Et toutes les mères, vous avez une phrase qui nous tue, une phrase qui nous perce le cœur. La phrase de ma mère, c'est « L'important, c'est que toi, tu sois heureux. » Ah, elle a niqué ma jeunesse avec cette phrase-là. Ma petite sœur, elle s'en fout. Ma petite sœur, elle est passée au-dessus du truc, elle est immunisée. Une fois, ma mère lui a dit « L'important, c'est que toi, tu sois heureuse. » Ma sœur a fait « Ok, on l'a plus jamais revue. » Vous aussi, dans votre famille, vous avez un frère ou une sœur qui s'en bat les couilles de tout, qui est heureuse, qui est épanouie, et l'autre, c'est vous. Vous l'avez, ce truc-là? Moi, ma sœur, elle s'en fout de la famille. Elle vole au-dessus de nous comme un aigle. Elle nous crache la gueule. Poum, elle repart. Moi, je suis là, je regarde, je fais quelle chance. Elle habite à 5 minutes de chez mes parents. Elle y va 2 fois par mois. Elle reste en warning. Des fois, elle s'arrête pas, elle klaxonne. Ta-ta-ta-ta-ta. Ma mère, à la fenêtre, elle est partie. Elle a aucun compte à rendre. Pour elle, la vie est belle. Elle s'en fout. Au mois de mars dernier, ma mère m'appelle. Mathieu, on va faire un voyage familial. Je dis, cool, qu'est-ce qu'on fait? Ton père a loué une péniche, on va remonter le canal du Midi. Ma soeur s'appelle Olivia, je fais. Et Olivia, elle vient avec son mec? Olivia vient pas. Je sais pourquoi? Ben, elle a pas envie. Et moi, tu demandes pas si j'ai envie? T'as pas envie. Non, mais... On dirait que tu m'imposes le truc, là.
3: Ah, je t'impose.
2: Eh ben, on annule. Et ma sœur m'appelle 10 minutes après. Ah, t'aurais pu faire un effort pour la famille, connasse que tu es, va. Mais c'est comme ça. C'est la préférée. Dans toutes les familles, il y a un préféré ou une préférée. Si vous voulez savoir qui est le préféré dans vos familles, comptez le nombre de photos qu'il y a de vous chez vos parents. Moi, je passe après le chien. Et si vous ne savez pas, ne le demandez pas, parce que vos parents risquent de vous répondre. J'ai demandé à ma mère qui était le préféré dans la famille. J'appelle, je dis, maman, tu préfères qui entre Olivia et moi? Je vous aime pareil, mais pas pareil. Non, non, imagine, on est sur le Titanic, il coule, qui tu sauves? Olivia, Olivia. J'ai même pas un délai de réflexion, elle fait, ah, toi, tu sais nager, de quoi tu parles? L'eau est à 2 degrés, merde.
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3: Il y a des gens qui regardent du porno? Les hommes mentent, pas les chiffres, hein, bon. C'est une vraie, c'est un vrai sujet qui m'intéresse parce que il y a une étude qui est sortie il y a pas longtemps, comme quoi les jeunes, les mineurs, regardent trop de porno. Okay. Donc ça inquiète les autorités, tout ça là-haut, qu'on commençait à durcir les conditions d'accès. Parce que souviens-toi, avant tu voulais regarder du porno, t'allais sur un site, ils disaient t'as 18 ans, toi t'étais là genre évidemment, hein, et régalade, ok. Là c'est plus pareil, hein. Là ils ont fermé Pornhub, tu vois, je le sais parce que bah je lis la presse, hein, je suis pas con. Hein, donc, si c'était marqué, je sais pas. Oh. Première page, tout ça, hein, bon. Là, il y a des sites, tu peux y accéder, mais d'abord, faut faire un selfie. La base de données de détraqué. Oh, que les mecs torse nu dans leur lit sont comme ça. Allez, envoie une vidéo, s'il te plaît, envoie une petite vidéo, hein, oh. Et pour le peu de sites qui fonctionnent encore, là, ils sont en train de réfléchir à passer tout ça en France Connect. La panique s'installe. Et oui, ça veut dire que tu veux te mettre bien, mais d'abord, numéro de sécu, les gars, hein. T'es devant l'ordi, t'es chaud bouillant, t'es en sueur, et là d'un coup, merde, ma carte vitale. Elle est passée où, ma carte vitale? T'imagines, numéro de sécu. Ça laisse des traces, le numéro de sécu, vous le savez très bien. Hein, si tu donnes ton numéro de sécu à quelqu'un, il y a des gens qui vont le savoir. Un jour, tu vas arriver chez le médecin. Docteur, je sais pas ce que j'ai aujourd'hui, je suis un peu patraque. Ouais, t'es un peu patraque, mais ça t'a pas empêché de te branler ce matin, petit enfoiré, hein? Comme ça, les grosses mexicaines par ici, je le savais, ça, hein? Et ce sujet, il m'intéresse aussi parce que, alors, pour vous dire la vérité, j'ai découvert il y a quelques mois maintenant que j'ai une ex qui est devenue actrice porno. Okay. Alors, on s'entend sur le terme actrice, évidemment, on n'est pas sur de la grosse prod américaine. On est sur de la petite auto-entreprise du cul. Voilà, tranquillement, tu vois, c'est de l'artisanat. Et c'est pas moi qui ai découvert le premier. Un jour, mon pote, il m'envoie un message. Il me dit, waouh, j'ai vu ton ex. Et la suite de la phrase aurait dû être, au Galerie Lafayette, un truc un peu sympa, tu vois. Pas du tout. Il m'envoie un lien. Je reconnais l'URL. Je dis, qu'est-ce qu'il m'envoie ce con, là, hein? Et là, stupeur. Là, je suis sur le cul, hein, c'est le cas de le dire, hein, évidemment, mais. Ah là là, j'étais choqué. Bon, évidemment, je like la vidéo parce qu'on soutient les artistes entre nous, c'est normal, hein. C'est la grande famille des intermittents. Bon, je me la refais une dernière fois pour la route, hein, parce qu'on sait jamais que ce soit supprimé aussi, quand même, hein. Et je suis un peu taquin, donc j'ai envoyé un message. J'ai envoyé un petit message, je lui dis, salut, j'espère que tu vas bien. J'ai cru comprendre que tu étais en reconversion professionnelle. Que t'avais dépensé ton compte CPF, tout ça, quoi, hein. Écoutez, pas de réponse pour le moment, mais on désespère pas, hein. En tout cas, c'est devenu l'anecdote préférée de mes potes, hein. Ils sont toujours là, genre, alors, est-ce que ton regard a changé sur les actrices porno? Je dis non, parce que j'avais pas de regard particulier, mais mon regard a changé sur mes ex. Par contre, là, ouais. Des fois, je tape leur nom dans Google pour voir s'il n'y en a pas d'autres qui jouent de la flûte, quand même. Des fois, j'ai créé un élevage et je suis pas au courant, on sait jamais, hein. Merci de m'avoir écouté la chanson, merci beaucoup.
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4: Depuis tout à l'heure, je critique un peu Internet. Et je pense vraiment que c'est une belle invention. Si on se responsabilise, si on sait que ça appartient à nous, ça appartient pas aux GAFA, Google, Facebook, ça appartient à nous, on pourra en faire ce qu'on veut. Tu vois. Le truc, c'est qu'il faudrait quand même virer certaines personnes d'Internet. Il y a des gens, il faudrait leur interdire Internet. Il y a des gens qui pensent que la Terre est plate. C'est avant Internet, ça allait. Tu le croisais en soirée, tu disais, ah, la Terre est plate. Tu es là, ouais, je vais me reprendre la sangria. Moi, tu vois. Et tu le laissais dans son coin. Lui, aujourd'hui, il a Internet. Et il trouve des gens sur Internet qui lui disent, mais oui. Et moi aussi, je pense que la Terre est plate. Et ils se confirment entre eux comme ça. Ils se réunissent sur des forums. Et moi, je m'inscris sur ces forums. Parce que je passe vraiment de très bons moments. Et vous savez quoi? Je les confirme dans leur thèse aussi. Je ne cherche même pas à les contredire. Il y en a un qui a dit « La Terre ne tourne pas, sinon on devrait sentir le vent que ça fait. » Je lui ai dit « Oui. » Je lui ai dit « Apparemment, la Terre tourne à 1600 km/h, c'est pas normal. On arrivera en retard chez les amis, on dira « Ouais, mais t'habites à contre-vent si c'est pas pratique. » Il y en a un qui a dit « La Terre ne tourne pas, sinon les avions se cracheraient au moment d'atterrir. » Donc lui, il pense que les avions arrivent, comme ça, il voit la piste d'atterrissage qui s'en va, comme ça. Les pilotes « Oh !» Je lui ai dit, mais oui, oui, tu as raison. Selon ta thèse, la Terre ne tourne pas, sinon à chaque fois qu'on saute, on se prendrait le mur, en fait. Attends, ils pensent que les pilotes sont complices. Ils pensent que les pilotes savent, ils pensent que les pilotes sortent de l'école. On leur dit, par contre, pour la Terre plate, hein. Et à chaque fois qu'on est dans un vol long courrier, tu sais, à chaque fois qu'on arrive au bord du monde, ben, ils nous le cachent, ils disent, ah, regardez-moi ta gauche, hop là. Il y en a un qui a posté une photo de l'horizon de l'océan, tu vois, il a dit, j'étais en vacances à Biscarrosse. Vous avez vu comme l'horizon est plat, et c'est pas possible de mettre autant d'eau sur une boule. Lui, il m'a séché, lui. Lui, scientifiquement, c'est imparable. Hein, c'est imparable, scientifiquement. Je lui ai dit déjà merci d'être allé à Biscarrosse pour tes expériences, merci de nous rendre service. Et lui, t'as raison, la Terre doit être plate, faut juste qu'on croise les doigts pour pas qu'elle penche. Bah sinon l'eau va se déverser quelque part. Hein, faut qu'on se mette d'accord pour bien se répartir sur Terre, pour pas être trop lourd. L'Asie me fait peur. Hey, tsunami, ils étaient trop nombreux, hop, on a penché, beaucoup d'eau. On pourrait dire ça aux migrants, mais dégagez, on va être trop lourd, dégagez. Il y en a un qui a dit la Terre n'est pas ronde, sinon on pourrait pas dire aux quatre coins du monde. Mais quoi? J'ai mis oui, merci. Merci de mettre de la poésie là-dedans. Ces gens-là ont des leaders. Ils ont des leaders. Il y a un rappeur qui s'appelle B.O.B. Il veut financer un satellite. Il a demandé aux internautes de financer un satellite pour prouver que la Terre est plate. Le principe du satellite, c'est de tourner autour d'une planète. Tu veux prouver que la Terre est plate parce que la Terre est ronde? Je veux qu'on le mette dans son satellite. On l'envoie en orbite, lui. Et on dit, qu'est-ce que tu vois? Ouais, c'est vrai que la Terre est ronde, je veux bien rentrer. Mais non! Tu restes, tu réfléchis! Depuis des centaines d'années, des scientifiques cherchent. Ils se sont tous mis d'accord. Toutes les cultures confondues, toutes les religions confondues se sont mises d'accord pour dire que la Terre est ronde. Et eux, ils sont dans leur canapé, en slip, sur Facebook. Non! Photo de Biscarrosse! T'imagines Galilée, il voit ça? Galilée, il a eu un procès pour dire que la Terre tournait autour du Soleil. Et à l'époque, les procès, c'était pas genre 2000 euros d'amende, diffamation. Non, non. Tu dis quoi, Galilée? Prépare les bûches. Et Galilée, il a vu ça, il a dit, non, j'ai mal fait mes calculs, en fait. Non. Je me suis trompé dans mes calculs. Selon mes calculs, la Terre est comme toi t'aimes. Qu'est-ce que t'aimes? Les gâteaux? La Terre est un gâteau, voilà. Il y a un mec qui a dit. Il y en a un. Il a dit, la Terre est recouverte à 70% d'eau. Et l'eau est soit plate, soit gazeuse. Il a ajouté, la Terre n'est pas une planète gazeuse. Je pleurais. Des larmes de joie d'avoir découvert le génie inversé. Ce mec utilise toutes les capacités de son cerveau dans la mauvaise direction. Il a un QI négatif. Moins 140 de QI. Je voulais en savoir plus sur lui. Je lui ai envoyé un message, je lui ai dit, mais qui es-tu? D'où viens-tu? Quel est ton but? Et il m'a répondu, contre Kems.
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5: Ah, je vous dis franchement, c'est important aujourd'hui les apparences. Ah, il y a que ça. Ah, c'est devenu terrible de tout miser sur le physique comme ça. En plus, aujourd'hui, ça a explosé avec l'avènement des réseaux sociaux, tu sais. Et Facebook, ça a commencé avec Facebook. Après Instagram, ça a commencé, tout le monde voulait se foutre à poil. Une fois dans ma vie, je vais me mettre au diapason, je me suis mis une seule fois sur les réseaux complètement nu. Déjà, c'est grave. Mais alors, sur LinkedIn... Eh, ça a marché, j'ai rendez-vous, hein. Bon, c'est mercredi matin au commissariat de Créteil, mais c'est déjà pas mal, je veux dire, c'est... Non, très dangereux les réseaux. Et les amis, j'imagine que vous avez des enfants, faites attention avec vos gamins. TikTok. Très dangereux TikTok. Ah, les gamins, à cause de ça, sont complètement perdus. Chez ma sœur, la semaine dernière, j'arrive 8h du matin, j'avais un papier à amener à ma sœur, je vois ma nièce arriver devant moi. Je te fais le topo. Crop top noir, maquillée tout en noir, cheveux tirés noirs, on aurait dit la version Wish de mercredi. J'ai excuse-moi, tu reviens d'un concert ou t'as monté un groupe de métal, qu'est-ce qui se passe? Et là, ma nièce, elle me regarde droit dans les yeux, elle me dit, wesh tonton, qu'est-ce qui te prend? T'as le seum parce que j'ai le style? Allez, next. J'ai dit quoi? J'ai dit, alors écoute-moi bien, Iggy Pop. Pour l'instant, t'es en 5e B, t'as 2 heures de maths et 2 heures de PS. Donc ça te donne 3 bonnes raisons de dégager d'ici et d'aller te changer. Et ta mère, elle paye pas une école privée pour que ta prof donne cours à la famille Adams. Et là, il y a ma sœur qui arrive. Elle arrive, elle me dit, laisse-la, Minou. Ouais, Minou, c'est moi. Non, parce que je suis le petit dernier de la famille. Chouchou, hein. Dernier d'une famille de 11 enfants. On est la seule famille à payer l'ISF à cause des allocs. Et ma sœur, elle me dit, mais laisse-la, cette gamine, elle est HP. Alors, messieurs, dames, pour ceux qui connaissent pas le concept, HP, ça veut dire haut potentiel. Hein? Alors, haut potentiel émotionnel, intellectuel. Ma nièce, elle est haut potentiel émotionnel, hein? Pas intellectuel, je connais ma nièce. Alors, en même temps, elle fait des fautes à son nom, il n'y a qu'une syllabe, donc... Ah mais c'est vrai, les gosses sont complètement perdus. Puis ma sœur, elle me le dit. Elle me dit, laisse-la tranquille. Et je te rappelle que toi, jusqu'à 25 ans, t'allais à la fac avec une veste de bécane sur le dos alors que tu roulais en Fiat Punto. Je dis, ah ouais, et j'étais HP, moi. Elle me dit, non, t'étais con. Les gosses sont perdus. Vraiment, les gosses sont perdus. Il y a le gouvernement là qui a décidé d'imposer à nouveau dans les écoles l'uniforme. Pour moi, hein, 100% d'accord. Mais je crois qu'on devrait aller un petit peu plus loin. Je crois, pour que les enfants soient moins ingrats et qu'ils comprennent mieux leurs parents, qu'on devrait imposer aux enfants de mettre directement la tenue que leurs parents portent au sein de leur travail. Ça, ça serait de l'éducation. Ce serait génial. T'arrives à l'école, il y aurait des petits gamins à la récréation, ce serait mignon, en robe d'avocat. T'aurais des gamins en bleu de travail. Mais qu'est-ce qu'ils font tes parents? Bon, mon papa, il est garagiste. T'aurais des gamins nus. Mais qu'est-ce que tu fous à poil, toi? Va t'habiller. Non, mais c'est bon, ma maman, elle est influenceuse. T'aurais des gamins chemise, slip. Mais qu'est-ce qu'ils font tes parents? Télétravail.
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7: Vous savez, moi j'ai fait un calcul très simple. Vous allez voir, c'est pas con. Je me dis, là on est libre. C'est bien, belle activité, beau projet, mais on vit dans un monde où ça peut s'arrêter du jour au lendemain. Genre demain, t'allumes la télé, l'image se brouille, Macron il apparaît, mais chers compatriotes, ça va pas vous plaire. Ouais, on vient de faire une réunion avec le staff, les trucs qu'on n'avait pas anticipés. Donc maintenant, pour aller au restaurant, c'est minimum 44 doses de Pfizer, donc j'y ai. Avant que ça arrive, j'ai un plan béton, moi je me bourre la gueule, je te le dis. Alcool, cocaïne, stupéfiant, marijuana, je veux tout. Dans ma tête, il y a un noir qui est en mode let's go, let's go, let's go, ok? Alors, je te jure, le confinement, là, putain, l'enfer, ce truc. À moi, ça m'a brisé, vraiment. Ça m'a complètement... Ils m'ont enfermé trop longtemps. Et ils auraient pas dû, parce que je suis revenu avec plein d'intentions nouvelles, quoi, vraiment. Ah, ils viennent de lâcher un fou dans les rues de France, je te dis. Il va se passer plein de trucs, hein, je te dis. Je sens que j'ai un mental d'ex-tolard, quoi, voilà. Donc, il y a un vrai suspense dans ma tête. Ils ont mis beaucoup de gens là-dedans et ils payent pas le loyer, donc... Je sens que je vais aller loin, quoi, je te le dis. Ah ouais, ouais, 9 mètres carrés, 3 confinements, je suis un peu crevé, je te le dis. J'ai envie de vivre maintenant, tu vois pas? Je veux vivre des trucs, quoi, voilà. Mais sinon, ça va, sinon, ça va. On est libre, on est libre. C'est bien. Belle activité, beau projet. Parce que depuis qu'on est libre avec mes amis, là, on a repris les réunions à plusieurs. Mais on n'a pas vraiment arrêté, hein, je te le dis. On a eu un confinement de cow-boy, hein, je dois être honnête. Nous, durant le confinement, on a couché avec des femmes pour motif familial impérieux. Donc, Non, mais c'est bien, quoi. C'est nous les bâtards qui avons lancé les trois vagues, je sais, c'est la vérité. C'est nous les bâtards qui sortions à minuit, lampe torchée au front. Pam, pam, pam, pam, pam, pam. La police, vous allez où baiser? Voir ma mère. Très, très malade. C'est pourquoi les capotes, je suis très proche de ma mère, hein, moi. On a une relation étroite, monsieur l'agent. Excusez-moi. C'est le confinement, ça m'a brisé. Mais sinon ça va. Non, c'est bien, parce qu'on est libre. C'est un plaisir, quoi. Belle activité, beau projet. Non, c'est bien, parce que depuis qu'on est libre, on a une nouvelle fin de vivre avec mes amis. Ah, tu vois pas. Faites de la résistance, on est créatif. Regarde, là, on est en plein hiver. Pourtant, ça fait des semaines que nous, on est calés sur une activité formidable. Je sais pas si vous connaissez le barbecue. Oh, magnifique, belle activité, ça. Hein? Ah, moi, j'ai grillé beaucoup de trucs, hein, je vous le dis. J'ai tout mis dans ma bouche, une vraie petite pute, hein, vraiment. Ah, la vie de ma mère, je suis là sur le grill. Saumon, entrecôte, j'en avais rien à foutre de la misère du monde. J'ai mangé quand même facochère, hein, vraiment. Ah oui, ça y est, pour vous dire à quel point des fois durant les repas, je faisais une pause parce que j'étais plein, tu vois. Je regardais une vidéo de Somalien pour la motivation et je rebouffais comme un fils de pute juste derrière. Rien à foutre, j'étais avec ma gambasse devant la vidéo et ben dis donc, c'est pas évident leur affaire, hein. Je peux faire cette blague, messieurs, dames, j'ai l'immunité colorée. Le totem chocolat, motherfucker.
5: 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C'est des choses qui n'ont aucun sens dans ce monde. C'est comme ceux qui prennent les transports en commun. Il y a un truc qui n'a aucun sens. Des fois, tu payes ton titre de transport, t'es en légalité sur le quai comme ça, t'attends ton transport en commun, et là, t'as la voix de la dame
3: tu sais, de l'eau-parleur, là, qui a toujours une voix douce et chaleureuse pour te dire de la merde, tu sais, elle rentre comme ça. Mesdames et messieurs, en raison d'un problème technique, le train que vous attendez subira un retard de 2 à 3 jours. Après, tu rajoutes, veuillez nous excuser de la gêne occasionnée. Et pour moi, le summum du culot, c'est quand elle dit, et merci de votre compréhension. Tu sais, derrière cette phrase de politesse, moi j'entends, tu vas faire quoi? Et c'est vrai en plus. Tu vas faire quoi? Qu'est-ce que tu vas faire en vrai, à part te plaindre? Elle est folle cette phrase. Imagine, on fait la même chose, nous. Tu te fais serrer par les contrôleurs, tu n'as pas de titre de transport, et tu dis au contrôleur d'une voix douce, mesdames et messieurs les contrôleurs, en raison d'un problème financier, je ne pourrai payer mon titre de transport ce mois-ci. Veuillez m'excuser de la gêne occasionnée et merci de votre compréhension. Et tu pars comme ça.
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6: Je vais vous raconter un peu ce que j'ai fait avant d'être humoriste. Voilà, parce qu'avant, j'étais animateur. J'ai bossé dans les centres de loisirs. C'est vrai, parce que j'aime beaucoup les enfants. Ah non, attention, pas de méprise, non. Quand je dis j'aime beaucoup les enfants, c'est pas... viens chercher des cachous dans la poche à papy, viens. Il est là, le cachou. Non, pas comme ça. Non, vraiment, j'aime les enfants. Et moi, je me régalais quand je bossais dans l'animation parce que déjà, ça permet de voyager. On partait en classe de neige. C'est génial, les classes de neige, non? Déjà, il y a les 17 heures de bus pour y aller. Avec à l'arrière ce petit groupe d'enfants qui, depuis le départ, chantent des chansons au texte profond. Chauffeur, champion, appuie sur le champignon. Pendant 17 heures... Et à l'avant, t'as ce petit groupe d'enfants que moi j'aime bien. Vous savez, ce petit groupe d'enfants qui, lui, depuis le départ, change de couleur en fonction des virages. Donc après avoir fait les 22 heures de bus, merci, 17 au départ, oui, mais il nous a fallu 1h15 pour changer les pneus, enfin pour mettre les chaînes. Alors que le chauffeur du bus originaire de Marseille nous avait dit s'il faut, des pneus de neige. Il est quoi, lui, des pneus de neige? C'est un faux. Il est tombé de flocons, hein. Au pire, on mettra les chaînes, hein. Ça prend 2 minutes. À l'aise, au moins. Donc après avoir fait les 22 heures de bus, ça y est, t'arrives, là tu vas skier avec les enfants, c'est cool. Bon, le seul problème déjà, c'est qu'il n'y a aucun enfant qui skie bien. Non, il y en avait un seul qui skie bien, c'était Francesco, le petit Rital de la bande. Mais lui, son père nous avait prévenu avant de partir, son père nous avait dit que Francesco skiait bien. Enfin, il ne nous l'avait pas vraiment dit comme ça, il nous avait dit « Ma Francesco, il skie très bien. » Ma depuis qu'il est tout petit, hein. Avant, il skie avec sa mère, elle le prenait entre les jambes comme ça, il skie tous les deux. Après, elle a commencé à chier tout seul. Il y en a un autre dont le père nous avait prévenu, mais il avait peut-être un petit peu menti, c'était le papa de David. Si David, il skie bien. Chouchana, viens voir. Il me demande si David, il skie bien. C'est un fou, c'est pas un fou, t'es un fou, toi. David, tu connais Nadal? C'est David qui l'a appris à skier. Ah, c'est pas c'est un tennisman? Ouais, mais il skie beaucoup, je te jure. Hein. Non, mais en plus, David, il skie avec des Salomons. David avec des Salomons. Mais non, ça marchait pas. Et après, ce qui est sympa, en plus, quand tu travailles avec les enfants, c'est que tu fais des jeux. Et moi, j'adore. C'est vrai que c'est un des rares métiers où t'es payé pour jouer toute la journée. Comme footballeur. T'es pas payé comme un footballeur. Hein. T'es payé 4,50€ de l'heure. Ça fait un kebab, à peu près. Sans boisson. Mais bon, moi, je me régalais. Il y a un jeu que j'adorais jouer, c'est le cache-cache. Là, on a tous joué au cache-cache, quand même, non? Est-ce qu'il y en a qu'on cherchait pas? Non, fais pas genre. Il y a toujours un petit garçon qu'on cherche pas, tu sais, qui arrive 3 heures après la fin de la partie, comme ça, qui fait...
8: Ça joue encore ou pas? Ok, je reste caché.
6: Si on cherchait dans toutes les écoles de France, il y a un mec de 40 ans encore dans le placard, comme ça, avec la barre, comme ça, ça joue encore ou pas, les gars? Oh, je suis rentré en CM2, là, j'ai 40 balais, maintenant, merde. Moi, j'aime bien le cache-cache, parce que dans le cache-cache, il y a des personnages cultes. Alors, bien sûr, un personnage culte, il y a celui qui compte.
8: 1, 2, 36.
6: Bon, il y a un personnage que j'aimais bien aussi au cache-cache, c'était le petit gros. Non, c'était pas moi. Okay. Vous savez, le petit gros, il adore cache-cache, mais cache-cache, je veux pas de lui. Parce qu'il rentre dans aucune cachette. Et quand enfin il trouve une cachette qu'il accepte, on le trouve tout de suite.
9: Comment tu m'as trouvé?
6: Au son et à l'odeur, attends. Mais moi je trouve dommage qu'on arrête de jouer à tous ces jeux arrivés à un certain âge. On joue plus maintenant au cache-cache. Non, mais moi je suis sûr que ça détendrait tout le monde. Imaginez les mecs qui bossent chez IBM, qui sont super stressés. Un petit cache-cache. Hein,
10: je sors d'un call avec New York. Hein, j'ai une conf dans une demi-heure et demie sur la débitisation des mégapixels. Au début, je suis overstressed. Oh, bah. Jean-Mi, on se fait un cache-cache? Non, Jean-Mi, c'est toi qui comptes. J'ai déjà compté pendant la réunion saute-mouton, c'est à toi. Ok, on fait chou-fleur, on fait chou-fleur. Fleur. Fleur. Ah ben non, Jean-Mi, t'as fait le foie chou. Non, t'as fait chou-chou comme ça, Jean-Mi. Non, non. Monsieur le directeur, il a fait le foie chou. Par contre, les gars, faites gaffe où vous vous cachez. Hein, je vous rappelle que à France Télécom, il y en a pas mal qui sont tombés du toit pendant l'achat perché.
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12: Je suis venu vous parler de misère affective. Je suis au bout du bout. Je viens de déménager. J'habite à Paris, dans un rez-de-chaussée à 1200 euros par mois. Un enfer. Un placard à 1002, non, véritablement, avec des nouveaux voisins. Putain, ils arrêtent pas de baiser, mais tous les soirs. En Dolby Surround. Putain, je me suis pas regardé. Ah, enfin un sujet que je maîtrise. Ah, parle-nous de cul, jeune farfadet. Régale-nous de quelques sujets fleuris. Putain, ils arrêtent pas de baiser, c'est un enfer. Si vous voulez que j'explique, là j'ai mon lit là, là il y a leur lit, au milieu il y a un mur. Mais un mur. Mais d'une finesse. C'est même plus un mur, c'est une chips, franchement. Ça... Et tous les soirs, c'est la finale de Roland Garros. Non mais dans une détente impériale. Hein, voilà. Et apparemment, c'est moi l'arbitre. Ah oh ah oh ah 15. Ah, avantage, Stéphanie. Honnêtement, c'est un plan à 3, mais ils sont pas au courant, surtout. Si tu veux, le mur est tellement fin que quand le voisin a eu le Covid, bah moi aussi, en fait. Les bactéries traversent le mur. En plus, tu ne peux rien faire. Non, mais vraiment, t'es là, t'es comme une merde. Il est minuit 12. T'as Céline Dion qui fait du trampoline sur Raphaël Nadal. Ah, ah, ah. Toi, t'es là, sous ta couverture, comme une merde. Misère affective maximale. Tu sais, qu'est-ce que tu veux que je fasse? Je vais pas aller les voir à 4 du mat. Vous auriez du piment d'Espelette? Non, c'est pour faire des pâtes, là. Vous faites du bruit, hein, c'est un déménagement. Je peux peut-être vous aider, j'ai une main de libre, donc non. Tu sais, à un moment donné, j'ai craqué. Je te jure, j'ai craqué. Je me suis dit, je vais appeler la police. Oui, j'ai vraiment craqué, j'en pouvais plus. Non, mais je me suis dit, je vais appeler la police. Mais après, j'ai réalisé, je me suis dit, je vais pas appeler la police. C'est comme une petite merde. Oui, la police. Oui, mes voisins, ils sont en train de baiser. Alors, soit vous faites quelque chose, soit je me branle. Ah! Ça, c'est pas une menace valable, tu vois. La police, ça va faire quoi? Police nationale! Mettez cette bite sur le sol. Vous êtes en état d'arrestation pour pratique du coït après 22 heures. Retirez ces menottes, là, on va vous en mettre des propres. Non, mais attendez. Non, mais après, c'est intéressant comme sentiment, non? C'est quand le bonheur de l'autre te met face à ta propre misère, tu sais? Tu y souhaites pas la mort, hein? Mais un peu d'hypertension, tu vois ce que je veux dire? Un dégât des eaux, un sèche-cheveux dans la baignoire, de... le lundi's way. Non, j'adapte le sketch, je vois qu'il y a des gens de toute génération, bonsoir monsieur. Non, c'est vrai, l'acceptation ou le déni. Et en général, on choisit... Le déni. À un moment donné, moi, je suis un mec, je suis un peu dans le déni. D'ailleurs, j'ai imaginé un truc. J'imaginais, s'il doit bien y avoir un gars qui doit être dans le déni, c'est le pote d'enfance d'Mbappé, non? Imagine, t'as fait ta scolarité avec Mbappé, puis vous avez fait vos chemins respectifs, et vous vous retrouvez 20 ans plus tard, par hasard, dans la rue. Obligé, les retrouvailles, elles ont un petit goût de bilan. Non? Ça, tu le croises par hasard dans la rue, obligé de supprimer un peu le torse. Bah alors, mon Kylian, bah, qu'est-ce que tu fais là? Bah alors, quoi de neuf depuis le CE2, là? Champion du monde? Ouais, pas mal, ouais. J'ai vu à la télé, je... Moi? Ah bah, moi aussi, champion, hein. Bah je suis caissier, champion, juste là. Ça se passe bien, bah, j'ai les tickets resto. Hein. Je suis passé de 8,50 à 9,20, donc... Maintenant, sky is the limit, hein. Enfin, tu sais, dans la vie, il faut se mettre des objectifs, hein, si on t'est mort, hein. C'est ce que je dis à mes gosses. Straight on, faut pas lâcher, quoi. Quoi, t'es passé capitaine? Pas mal. Capitaine, moi? Ah bah, moi aussi, capitaine, hein. Bah, je suis un petit peu capitaine de rayon surgelé. Cabillaud, gambas, sardine, que des numéros 10 dans ma clim. Mais Mbappé, c'est quand même quelqu'un qui peut susciter le complexe, non? Ben, c'est vrai, le mec, il est champion du monde, il est millionnaire. J'ai lu quelque part qu'il était payé 1300 euros la minute. Alors que le gars court vite, mais quand même, il y a des limites, non? Je sais pas, que l'autre jour, je discutais avec une infirmière, j'apprends que l'infirmière, elle est payée 1300 euros par mois. Alors que c'est pas le même taf, tu sais, Mbappé, il rate un pénalty, bon bah t'es vénère. Que l'autre, elle rate la perfusion, bon bah t'es mort. Non mais attends, c'est pas fou de se dire que t'as des meufs qui se lèvent à 6 du mat pour torcher le cul d'un vieux cancéreux de 50 kilos entre la vie et la mort pour un SMIC par mois, et qu'à côté de ça, t'as des meufs sur Instagram cambrées sur un piano en barésille avec 3 bananes dans la bouche, et ça fait des selfies à 12 000 $ pour vendre des gélules qui resserrent le vagin.
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14: J'en ai pas, moi, des enfants. Je vous rassure tous, à l'intérieur du plus profond de vous-même, je peux pas en avoir. Merci de votre sollicitude. Non, physiquement, tout va bien, je peux en avoir, c'est juste que j'aime dormir le dimanche matin. Mais je le vis bien. Hein. Et oui, parce que moi, comme toutes les femmes trentenaires célibataires sans enfants qui vivent toutes seules, je sais pas pourquoi je te regarde quand je dis ça. Moi, du coup, j'ai adopté un petit chat. Enfin, j'avais un chat. Et je sais même pas pourquoi, parce que je trouve que c'est des gros cons en plus. C'est vrai, il y a des gens qui mettent toute leur thune dans un chat. Moi, jamais vous me verrez mettre des centaines d'euros dans un chat. De toute façon, j'ai essayé, ça rentre pas. L'image est belle. Non, c'est une très mauvaise tirelire. Et pourtant, j'ai eu un chat. Voilà, j'étais tombée dans le piège. Je m'étais dit, je vais prendre un jeune chaton tout mignon. Je vais bien l'éduquer, comme ça, il me tiendra compagnie. Gros con, oui. Au bout d'une semaine, il avait déjà été féqué dans tous les coins du nouvel appartement. Même des coins que je connaissais pas encore, je les ai trouvés à l'odeur. Il faisait ses griffes partout, sur les murs, sur les tapisseries. Il urinait partout, il avait même fait dans mon lit, sous la couette, surprise. La nuit, il ouvrait mes tupperwares avec mon déjeuner du lendemain. Et il les bouffait, l'enfoiré. Et il sélectionnait ses légumes. Pas être un gros con pour faire ça. Les portes, il avait appris à ouvrir les portes avec ses petites pattes comme les petits stégosaures de Jurassic Park. Du coup, qu'est-ce qu'il faisait? Il ouvrait la porte des toilettes, puis il dévidait les rouleaux de PQ, comme ça. 24 rouleaux de PQ, j'ai retrouvé dans mon salon un soir. Qui a déjà rembobiné un rouleau de PQ? C'est chiant, hein? Soi-disant qu'un chat peut parcourir 1200 km à pattes pour rentrer chez lui. Mais félicitations, quel sens absolu de l'orientation. Comment ça se fait que tu viens chier? À 12 cm de ta putain de litière? Et quand ils viennent te faire un petit bisou avec leur museau, c'est pas de la tendresse, non. C'est pour se retourner et t'offrir un diaporama complet de leur trou du cul. Et toute la journée, miaou, miaou, miaou, miaou. On m'a dit, essaye les boules qui yes. Ben, je lui en ai mis des boules qui yes. Ça sert à rien. Mais le pire, je crois, c'est ce fameux matin. Dimanche matin, 6h du matin. Sinon, c'est pas drôle. Où monsieur le chat est allé chasser un corbeau dans le jardin. T'as vu la taille d'un corbeau? Le voilà-t-il aussi abruti que le chat? Non, parce que c'est vrai qu'il aurait peut-être pu s'envoler. C'est quand même un oiseau. Penses-tu trop facile? Il est venu se réfugier chez moi, dans le salon. Je dormais, moi, t'imagines, t'es réveillé un dimanche matin à 6h par un chat qui chasse le corbeau dans ton salon? Mais t'imagines la vision d'horreur, je m'en suis débarrassée du truc. Hein. Oh, Dieu bénisse les restaurants chinois. Du coup, maintenant qu'il est plus là, pour me rappeler de lui, chaque année, j'ai un rituel satanique. Chaque vendredi soir, pour Shabbat, je sors dans la rue vers 3 ou 4 heures du matin et j'attends d'en voir passer des petits chats. En général, j'attends pas trop longtemps, d'abord parce qu'il y en a plein des chats dans ma rue, et ensuite parce que je porte des vestes en saucisse de Strasbourg. Je mets mes bras ouverts au milieu de la rue et ils viennent à moi. Ils commencent à me respirer, puis à manger des petits morceaux de saucisse de Strasbourg. Alors j'en prends un au hasard et je le caresse. Je le caresse entre les oreilles, sur les côtés, et puis dès qu'il commence à ronronner, paf, je brise les cervicales. Ensuite, alors qu'il est encore chaud et malléable, je le dispose contre la roue de la voiture de mes voisins pour qu'ils croient qu'ils l'ont écrasé la veille. Et le lendemain matin, quand ils vont à leur voiture pour bosser, je les guette par la fenêtre de ma cuisine. Ils ont l'air tellement gênés. C'en est presque gênant. Parfois, il y en a qui pleurent. Alors je sors de chez moi en trombe et je fais « Ficelle !» Tuer Ficelle, c'est la seule chose qui me retenait à la vie. Faut bien s'amuser.
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3: Moi, après 2 ans de confinement et une trentaine qui... Oh. qui commence à bien se tasser quand même. Hein. C'était pas une blague, mais ok. Pour moi, aller dans une soirée où je ne connais personne, c'est devenu de la science-fiction. Non, vraiment, à côté Avatar, je trouve ça plus crédible. Aller dans une soirée où je ne connais personne, rien ne me plaît dans cette phrase. Aller. La notion de sortir, de mouvement, de mettre des vêtements, t'es déjà en train de me perdre. Dans une soirée. Dans une soirée, ça veut dire passer 20 heures. Moi, passer 20 heures en position debout si je ne suis pas rémunéré. Tu
17: tu m'oublies fort, hein. Avec cette question qui interroge tout ton être.
18: 20h, on mange avant?
17: Je sais. J'entends ce rire de... Je sais que vous l'avez eu, mais quelle tristesse. Tu te fiches de qui tu vas retrouver, rencontrer, ce que tu vas découvrir. Non, maintenant, tu veux juste savoir s'il y aura à bouffer sur place. Donc, ce soit pas juste des planches. C'est aussi des planches. Des planches. On se fait une planche? Non, je suis pas un castor, allez construire un radeau, foutez-moi la paix. Oh là là, qu'est-ce que c'est que ce délire de manger sur les invendus de Laura Merlin? Non, mais on peut plus avoir des rebords sur nos plats. On se respecte plus à ce point. Charcut ou fromage? Mixte, tout me dégoûte. Mixte, mixte de quoi? Le best-of des pires aliments à digérer le soir? Réunis sur un morceau de bois, pour 8 avec 3 couteaux. Je te laisse faire l'équation, tu passes pas un bon moment. On est là à se battre pour un morceau de chèvre. C'est pas avec les doigts carrément, c'est répugnant. On dirait un peuple barbare, Visigoth versus Chorizo. Et si à cette soirée planche, qui s'annonce folle. Hein. En plus, je connais personne, quel est le concept? Va falloir que je parle à des gens, que j'écoute ce qu'ils me disent, que je leur réponde en fonction. Qu'est-ce que c'est que cette torture? On dirait un mauvais escape game, dont le thème serait « J'écoute un parfait inconnu m'expliquer sa reconversion de sermiste devant une tranche de pâté croûte ». Ouais, ouais, ben comme j'aime à dire, hein, pour moi, là, hein, la poterie, c'est... C'est un peu mon retour à la terre. Stop, j'ai perdu la clé, sortez-moi de là. Quand c'est pas ceux que tu viens à peine de rencontrer et qui se confient beaucoup trop rapidement. Et c'est quand j'ai compris que c'était mon père qui nous avait abandonnés que j'ai enfin pu accepter la levrette claquée. Allez. Peut-être prendre un bout de fromage finalement, hein. Allez, hop là, tu disais. Pourquoi encore s'infliger ça? Pourquoi encore apprendre à se connaître les uns les autres? Alors qu'on peut rester chez soi, à la maison, en slip. Non, mais même aller voir un concert, par exemple, pour moi, désormais, c'est impossible d'envisager de me mettre debout, là, dans la fosse, là. Oh, c'est quoi la suite? Crier et applaudir? Ça va, j'ai pas une mascotte. J'ai passé un cap, hein, j'en ai conscience, vraiment. Celui d'après étant ne plus aller au concert du tout, parce qu'il y aura, je cite, du monde et de la musique forte. Lors du décès de la joie de vivre, on met quoi? Avec en numéro 1, dans les expériences de mort imminente, hein, pour moi, les pique-niques. Ah non, moi j'ai raccroché les pique-niques. Non, moi, regarde-moi bien, moi tu m'invites à un pique-nique, je le ressens comme si tu me proposais un trek au Népal. Trop d'affaires à emporter, trop peu de joie à en tirer. Le pique-nique, c'est pas un repas, c'est une épreuve de Koh-Lanta.
18: Je vais demander aux deux équipes de s'approcher. Chachouka, Tarama. Aujourd'hui, vous allez devoir rester assis en tailleur sur le sol pendant 5 heures. Devant vous, de la nourriture peu pratique et intartinable, telle que du tzatziki que vous ne pourrez physiquement pas atteindre. Elle sera là uniquement dans le but d'attirer guêpes, fourmis et chiens non tenus en laisse parce que non, mais il est gentil. Il mord pas, laissez-le vous lécher. Pour vous aider, du rosé chaud et un demi-graissin. Prenez garde cependant à ne pas tomber dans les tunnels de conversation bateau tels que « Je suis chef de projet web ». Les survivants, s'il y en a, vous pourrez repartir avec une insolation, des courbatures, la dalle, deux tupperwares entamés et une tache d'herbe sur le cul. Bonne chance à tous.
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20: Il y a plein de choses évidentes, remarque, dans la vie de tous les jours, on fait jamais attention. C'est vrai, on relève pas. Mais les situations qu'on a tous vécues, tu vois, qu'on vit tout le temps, dans la vie de tous les jours, tu vois. Par exemple, qu'est-ce que je peux vous dire comme situation évidente? Tiens, quand un mec te raconte sa vie, que t'en as rien à foutre, par exemple. À quel moment le mec ne voit pas que tu bailles quand tu fais? Vas-y, baille, ouvre la bouche, c'est réglé. Au moins tu te fais chier, le mec il est au courant, tu vois. C'est comme les couples qui sont venus en voiture. Je sais pas si on en a beaucoup ce soir, mais hey, les gars, vous allez être d'accord avec moi. À quel moment tu n'as pas envie de hurler sur ta femme en bagnole quand elle te fait « Attention, il déboîte !» C'est rouge, Jean-Pierre, c'est rouge, hein. On comprend toujours le même chemin et qu'elle te fait « Ah, tu passes par là, toi !» Ça, ce sont des choses évidentes de la vie de tous les jours. Mais j'en ai plein. Mais tiens, j'ai même des évidences physiques. Sans déconner, par exemple, tiens, le chauve, à quel moment aussi on démarre son front? Tiens, les mamies, je vous aime les mamies, je vous adore les mamies. Les mamies, je vous respecte, mais les mamies, sans déconner, à quel moment vous pensez que vous êtes plus jeune quand vous sortez chez le coiffeur avec une coupe mauve? Enfin, grise ou mauve, ça dépend du temps, tu vois. Dimanche, repas de famille, mamie, tourne la tête. Oh merde, il va pleuvoir! La mode des tatouages, les filles, je vous adore, mais la mode des tatouages, sans déconner, à quel moment tu fais tatouer un papillon juste au-dessus du fion? S'il y a bien un endroit, il va pas voler, c'est là, hein. Il y en a plein, c'est une situation que tout le monde a vécu une fois dans sa vie. Les enfants, les grands-parents, tout le monde a vécu ça. À quel moment un mec ne se rend pas compte qu'il pue de la gueule? Quand il parle à un autre type, et que le mec en face fait. Tu sais, comme quand tu souffles dans le museau des chiens. Non, mais il y a des mecs, t'as envie de leur dire, attends, excuse-moi, stop, je t'en supplie, stop, tais-toi. C'est pas comme chez nous, c'est en travaux, c'est quoi l'histoire dans le bide, là, explique-moi. Non, mais je vous donne un exemple, tiens, le métro parisien, vous connaissez tous, 8h du mat dans le métro. On est tous serrés, c'est n'importe quoi, c'est le bordel, c'est, t'as chaud et tout, t'as un mec qui tripote le cul sous prétexte qu'il est en train de changer son iPod. T'as l'autre qui te met l'équipe sur la tronche, tu l'as tapé sur le front toute la journée. 8h du mat, la barre pour se tenir, déjà pleine de graisse. Et le mec qui pue de la gueule, il est pour toi, il est là, tu vois. Hein, le mec à qui on a tous envie de dire au bout d'un moment. Oh mon salaud! Assisez-toi. Ah bah si tout le monde te regarde, c'est pas parce que t'es beau, je te le dis franchement. Hein. La tête de ma mère répond pas, c'est une horreur, j'en supplie, réponds pas. Non mais juste pour savoir, parce que je pense que tout le monde se pose la question dans le wagon là. T'aurais pas bouffé de la merde en cachette? Non mais je sais ce que vous dites. Je sais ce que vous dites, mais les gens qui nous écoutent, ils disent « Attends, c'est quoi ce bordel? Il est malade ou quoi, l'autre? De quoi il parle ?» Mais il faut en parler, parce que ce mec, c'est le même qu'on avait quand on était à l'école. À l'école, puis c'est pas pourquoi. Il y a toujours un prof qui pue de la gueule. Non, mais tu te dis pourquoi pas, sauf que, explique-moi pourquoi c'est le seul prof qui te corrige ici. C'est fou. Dans un avion, quand tu viens de pourrir les chiottes dans un avion. À quel moment tu crois que personne ne s'en aperçoit quand tu sors en faisant... Surtout que juste avant, t'es rentré en faisant « Oh la vache !» On a tous eu cette démarche une fois. Ah, j'aurais pas dû bouffer marocain, putain. Et dans un sketch, à quel moment il applaudit le public?
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22: Je viens de Toulouse à la base. Ouais, ça s'entend un peu, ouais. Ben, mon accent, c'est vraiment comme mon sexe, je sors que quand je suis en confiance. Hein. Et apparemment, avec vous, ça va super. Donc, et je redescends tous les 3 mois aller voir mes parents. Et ils vieillissent par à coup. C'est pas évident de les voir vieillir. Hein. Moi, je le vois, mon père en voiture, il ne passe plus de vitesse. La première lui permet aussi bien d'aller chercher le pain que de partir en vacances. Quand je les appelle aussi, ils décrochent plus. Jamais du premier coup. Première fois, il s'approche. Deuxième fois, il décroche. Et il raccroche pas non plus, les miens, moi. Il repose juste le téléphone. Du coup, je peux les écouter débriefer. Ils sont là. Oh, t'as entendu, Marc? Ça va pas du tout. Hein. On l'entend à sa voix. Il a maigri, là. On n'a pas le même rapport au temps, aussi. Parfois, je leur écris, voilà. On peut s'appeler dans 30 minutes. Ils me répondent oui, le lendemain. Ouais. Mon père est âgé, tu vois, il a 80 ans, il m'a eu super tard. D'ailleurs, longtemps, j'ai cru que j'étais le fruit de sa dernière érection. Et... Non, il a validé cette blague, d'accord, donc on peut... Et je me suis bien planté, j'ai 10 ans, ma mère tape à la porte de ma chambre, et elle est là, alors Marc, tu nous déranges pas, hein? On part se reposer avec ton papa, là, au fond du jardin, tu nous déranges pas, hein? Le fond du jardin, c'est une cabane qu'on a avec des vitres et c'est un endroit pour les papas, pour les mamans, pour qu'ils se reposent. Et moi, j'y crois à ça. J'ai 10 ans, j'ai 11 ans, 12 ans. Et à un moment, j'oublie la consigne. Je m'aventure là-bas au bout de 15 ans. Et pff, un mélange de dégoût et de joie. Tu vois, t'as... Comme le litchi. Tu vois, t'as... Joie de savoir que mes parents s'aiment toujours, quand même, après 15 ans. Et dégoût parce que franchement, ce jour-là, moi, j'ai vieilli, quoi. La tartine, le lendemain, elle n'a pas le même goût. Quand tu vois ta mère au petit déjeuner qui n'a pas vu que j'avais vu, elle est à la remarque, ça va? Ben non, ça va plus. Mon père, c'est inépuisable en ce moment-là. Il se fait beaucoup arnaquer là sur Internet. Il gagne plein de trucs. Par contre, il reçoit jamais rien. Il a, ben j'ai gagné l'iPhone 20. Voilà. Hein, c'est... Ben non, t'as gagné à faire opposition, papa. Ça fait 2 fois ce mois-ci quand même. Hein. Il donne jamais sa carte bleue à ma mère. Par contre, sur Internet... il la file à tout le monde. C'est le copain de tous les pirates. Vous avez eu l'arnaque au colis, là, où il faut affranchir par SMS des colis. Ben, mon père, il a franchi. Mon père, il a tout franchi. Il a ouvert son propre centre de tri. Hein ? Vous, parfois, vous avez des frais de livraison offerts, non ? Mais c'est pas offert. Hein. C'est mon père qui les paye à votre place, quoi. Donc.
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4: Je suis née insomniaque. Toute mon enfance, j'ai entendu... Tu sais, Doudou, ce sont les heures avant minuit qui comptent pour former les neurones dans le cerveau, pour grandir, pour la peau. L'avenir appartient à ceux qui se lèvent tôt. Voilà, toute mon enfance, j'ai cru que j'allais être une personne sans aucune perspective d'avenir. Débile, naine, avec une peau pourrie. Eh ben, j'ai une peau nickel. Alors, 24 heures dans la vie d'une insomniaque, alors voilà, tu commences à t'endormir, enfin tu fais genre, et là tu sais pas pourquoi, tu penses au mec qui t'a fait un coup de pute il y a 12 ans. Pourquoi ? Et là tu te dis, mais ça y est, je sais ce que j'aurais dû lui dire à ce gros con. Résultat, deux paquets de clopes y passent, tu te remets dans le même état de stress qu'il y a 12 ans, et tu pourrais lui péter la gueule à ce connard de CM2. Hein ? Oui, il y a 12 ans, j'étais en CM2. Pourquoi pas? Bon, donc tu dors pas, tu aimerais éventuellement relire l'intégrale de Zola, mais au lieu de ça, tu deviens très rapidement un expert du téléachat. Ah, mon Dieu, j'ai besoin de ce découpe-légumes à 120 balles. Il me le faut! Non, mais sérieux, qu'est-ce que j'en ai à foutre de découper des radis en forme d'étoile et des pommes en spirale, hein? Ou mieux, d'émincer 40 oignons en 2 minutes. Enfin, je ne travaille pas dans une cantine, je vis seule. Et alors, la nuit, tu vas aussi chercher n'importe quoi sur Internet, hein? Alors, au hasard, tu commences par les aliments à éviter pour la cellulite. Tu passes par Doctissimo et les risques sur la méningite foudroyante. Et tu finis par mater un sosie de Mimi Mati gangbangé par une tribu Maasai. Ah non, mais je fais des découvertes fantastiques la nuit. J'ai appris récemment qu'il existait des régimes astro. C'est quoi le concept d'un horoscope alimentaire, hein? Deuxième décan, attention, le gouda mettra votre couple à l'épreuve. Transit en Uranus, prudence, mollo sur le sucre. D'ailleurs, ça fait fureur en ce moment le régime sans sucre. Tout le monde est accro au sucre. Mais on est tellement accro qu'on a inventé le faux sucre. Il n'y a qu'avec les drogues que tu cherches des substituts. Hein, le faux PQ n'a jamais intéressé personne, par exemple. Non, moi, j'ai dû devenir végane. Oui, je sais, c'est moche. Eh ben, je continue à manger des saucisses. Mais de tofu. Voilà. C'est dégueu, mais c'est une saucisse. Ben, essayez de vous faire kiffer avec des pousses de soja et du radis noir, ça n'existe pas. En plus, ça te colle une chiasse du Moyen-Âge. C'est un désastre. Mais alors, pour m'approvisionner en saucisses de tofu, je suis condamnée à errer dans les magasins bio. Ça pue le chiant. Pour moi, c'est l'odeur du désespoir. En plus, tout a la couleur de Derrick. C'est comme si tu mettais des lunettes 3D, mais 3 Derrick. Voilà. Et honnêtement, quand tu lis « chou rouge lacto-fermenté aux algues » sur une boîte, tu ne peux pas ressentir la joie.
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21: Il y a un truc quand t'as un gosse, c'est que t'as peur pour lui tout le temps. On n'est pas du tout sur la même longueur d'onde avec la mère, en fait. On n'a pas les mêmes peurs. Et la peur numéro un de la maman, c'est la pédophilie. Voilà. C'est une peur très répandue chez la plupart des parents, hein. Sauf chez les parents pédophiles, j'imagine. Qui, eux, pour le coup, doivent être assez rassurés. Oh, on peut l'envoyer en colonie, risque moins qu'à la maison. Réfléchissez, hein, ils sont tranquilles quand ils voient partir l'autocar. Vraiment, il n'y a pas de... Alors que moi, ma peur, évidemment j'ai peur de ça aussi, mais ma peur numéro un, c'est plutôt que la petite se fasse renverser par une voiture. Peut-être conduite par un pédophile pressé, au volant de sa camionnette blanche en retard pour la sortie de l'école, je sais pas. On est différents aussi spirituellement, on n'a pas la même foi. Mais c'est ok, franchement on s'est mis d'accord, on a décidé d'élever la petite dans nos croyances respectives. Moi, dans le judaïsme, et elle, dans l'homéopathie. Et... Ce qui se vaut au niveau des délires, hein. Franchement, croire en un mec qui peut ouvrir la mer en deux, ou au pouvoir des petites boules de sucre, vraiment au niveau délire, ça se vaut. Hein. C'est... Je plaisante, évidemment, je crois pas en Dieu. Mais attention, si vous croyez, c'est marrant, hein. Franchement, les religions, big respect. Oh là là, c'est tellement bien, ça marche tellement bien. Non, il y a des bons trucs. Le paradis, par exemple. Après, ça va un petit peu loin, les histoires de paradis et d'enfer, des fois, hein. Parce que j'ai vu l'autre fois, quand ils ont mis l'IVG, l'avortement, dans la Constitution, sur CNews, ils ont dit qu'en fait, l'avortement était la première cause de mortalité dans le monde. Ouais. Devant le tabac, les maladies, Xavier Dupont de Ligonnès, pas de vague. Et en fait, ils sont persuadés que les fœtus, après l'avortement, ils vont directement en enfer. Non mais c'est du délire quand même. Pour moi, c'est aussi délirant que ces mecs qui se font exploser dans un attentat et qui pensent qu'ils vont avoir 72 vierges derrière. C'est pareil. D'ailleurs, je sais pas si vous pensez comme moi, mais t'imagines, les mecs, ils arrivent dans l'au-delà, on leur fait, bah voilà, 72 fœtus. Ah ben on avait dit vierge, on n'avait pas dit l'âge, hein. Ah, c'est leur délire, hein, c'est pas le mien, hein. Moi, j'extrapole. Mais le paradis, vraiment super concept. Ouais, vraiment super concept. T'as une vie de merde, mais on dit, mais la prochaine, elle va être super. C'est, au niveau marketing, c'est brillant, quoi. C'est... Vraiment, vraiment. Sauf qu'on peut pas avoir tous le même paradis. Tu vois? Ok, il y a que des gens bien qui vont au paradis, mais les gens bien, ils sont différents. On n'a pas les mêmes centres d'intérêt, les mêmes passions, on est différents. Moi, je pense qu'on devrait avoir un paradis sur mesure. Peut-être en fonction du métier qu'on a fait. Par exemple, les pompiers. Paradis des pompiers, et ben, ce serait tous les jours le 14 juillet. Il y aurait le bal des pompiers, ils pourraient baiser des meufs bourrées, voilà. Paradis des pompiers. Paradis des professeurs qui étaient tout le temps en burn-out, et ben ce serait un endroit où il n'y aurait que des écoles vides. Sans élèves, sans bruit, les petits oiseaux, quoi. Alors vous allez dire, oui, mais du coup, il faudrait aussi un enfer sur mesure. C'est pas faux, ouais. Par exemple, tiens, l'enfer des pédophiles, et ben ils y attendraient pour l'éternité devant des écoles vides. Du coup, oui, ce serait aussi le paradis des professeurs, ouais. C'est gênant. Bon, tout ça pour vous dire que voilà, moi, vieillir, je suis ok avec ça, mourir aussi finalement. De toute façon, je veux dire, j'aimerais pas être jeune en ce moment. Parce que j'ai vu une étude il y a pas longtemps, un sondage, comme quoi les 18-24 ans en France, c'est ceux qui sont les plus sujets à des pensées suicidaires. Et j'ai vu un autre sondage sorti la même semaine, comme quoi les 18-24 ans sont aussi ceux qui sont le plus abstinents sexuellement. Il y a peut-être un rapport entre les deux, non? J'ai envie de dire baiser les enfants. Ah, baiser, virgule, les enfants, vous m'avez compris, hein. Je veux pas aller au paradis des professeurs. Allez, merci beaucoup, la polo.
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5: Tout ce discours sur la diversité, je n'en peux plus. Parce que y a une hypocrisie là-dessus. T'as remarqué que on voit plein de métis partout, mais jamais des vrais noirs ou des arabes. Et moi, ça me fait chier parce que quand je suis né en tant que métis dans les années 70, j'étais une denrée rare. Et donc maintenant, t'as cette mode du métis, mais partout, les JT, des beaux métis, des belles métis avec des beaux cheveux. Les gens se foutent même de ma gueule sur les réseaux sociaux. Tu vois qui c'est, Marcelo, le footballeur? Il joue à Madrid, beau gosse, métis, des beaux cheveux. Ils mettent sa photo, ils mettent ma photo à côté, et entre les deux, ils mettent après prolongation. Et ils font pareil avec le chanteur The Weeknd, tu vois qui c'est? Pareil, chanteur canadien, métis, beau gosse, ils mettent sa photo, ils mettent ma photo à côté, ils mettent The Weeknd lundi matin. Et cette mode du métis, combien de potes blancs à moi me disent « Ah, j'adore les filles black, mais pas trop foncées quand même. » Ouais, parce que, non, plus clair, non, t'as l'impression qu'ils sont chez Queer Center, tu sais, ils sont là. Ah, parce qu'ils veulent la teinte Beyoncé, pas les accoudoirs, tu vois. Et alors chez les femmes, c'est un peu différent. Les femmes, elles veulent pas être avec un métis, elles veulent un bébé métis. Et pour ça, évidemment, faut être avec un noir. Et ces femmes blanches qui ne sortent qu'avec des noirs, j'appelle ça des négrophiles. Hein. Et elles enchaînent les noirs depuis des années parce que leur objectif, c'est le métis. C'est la récompense, tu vois. Elle reçoit le métis d'or après 3332 km de bite. Et je le dis à tous les couples blancs, si vous voulez pas que votre fille devienne négrophile, méfiez-vous du rap. Ça vient du rap. Même des morceaux très anodins. Ramenez la coupe à la maison. C'est pas une coupe qu'elle va te ramener à la maison. Le rap, ça commence dans les oreilles, ça finit dans la chatte. Non mais on dit la vérité, on n'est pas d'accord. Ils nous mettent des métis partout, on est d'accord ou pas? Regarde les Miss France, vous avez vu les Miss France? Quasiment maintenant, allez, depuis 10 ans, une année sur deux, c'est une métisse qui gagne. Et ça, c'est pas possible. Et moi, je le dis à la base, les Miss sont censées représenter la beauté de leur région. On est d'accord? Et moi, je le dis maintenant, et j'en ai rien à foutre de passer pour un facho, je veux que chaque Miss représente les spécificités culturelles de sa région. Je veux que Miss Nord-Pas-de-Calais arrive complètement bourrée sur

0: climatique et le cancer. Ta gueule. Moi, les miss et les filles qui ont 20 ans, je voterai pour celle qui dira « J'aime bien aller me bourrer la gueule avec des copines le vendredi soir et parfois je suce des potes. Je vote hein. !» Parce que, faut le dire maintenant, on regarde Miss France pour voir des culs. Et si on veut voir des femmes intelligentes, on regarde Question pour un champion. Parce que le féminisme, oui, mais le féminisme exacerbé, débile et contre-productif, je n'en peux plus. Tu sais, les très méchantes, là, celles limite avec des bretelles, comme ça. Leur objectif, c'est pas l'égalité des sexes, c'est de te couper les couilles et en faire un collier avec. Pourquoi on dit le pouvoir? Pourquoi le pouvoir, c'est masculin? Parce que ça appartient aux hommes, c'est ça?
1: Mais la bite, enfin...
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3: Oh là, je sais. Là, à ce moment-là, les filles se disent sûrement...
4: Pourquoi pas? Ouais, alors que moi, je me dis...
3: Sûrement pas. Voilà, je crois que les présentations sont faites, hein. Oui, je suis ce qu'on appelle un... Non, pas un connard, attention. Non, ça va arriver, bien entendu. Mais physiquement, c'est terrible, hein. Je dégage l'image d'un jeune homme de bonne famille. Et ça, ça ne m'aide pas du tout dans l'humour. Tu vois, être de bonne famille et faire de l'humour, c'est un petit peu comme être candidat de télé-réalité et faire de la philosophie. Mais t'es pas prédestiné à ça, tu vois. Ouais, alors le problème avec mon physique de jeune homme de bonne famille, je suis contraint tout le temps à la bonne éducation. Alors être bien élevé, c'est quoi? Eh bien, je dois toujours faire attention à ce que je dis pour ne pas choquer les gens. Je dois mettre les formes. Non, mais c'est galère au quotidien. Je vais vous donner un exemple tout bête. Dimanche dernier, je suis chez mon frère, et là, il y a mon petit-neveu de 4 ans qui arrive avec un dessin. Oh putain, merde! Et donc là, en voyant ça, ma bonne éducation hein, m'oblige à lui dire «
4: Mais c'est bien, mon chéri !»
3: Non. Non, arrêtons de prendre cette voix pourrie quand on parle aux enfants. Hein. Non, je pense qu'il faudrait garder sa vraie voix et que je puisse lui dire sincèrement ce que je pense. Hé, hey. Oh, il est pourri ce dessin. Non mais attends, mais t'es sûr que t'es droitier, toi? Non mon chéri, excuse-moi, mais qu'est-ce que c'est que toutes ces couleurs? Regarde, tu m'as fait un cheval bleu avec une porte verte et 8 pattes rouges. Tu dessines comme ta mère se maquille. Eh bien, je ne le dis pas, voilà, rassurez-vous. La bonne éducation. Et cette bonne éducation, ça marche aussi avec des gens que je ne connais pas du tout. Alors, c'était hier, je sors du Monoprix en bas de chez moi. Et là, je tombe nez à nez avec un Roumain. Oui, il y a toujours un Roumain à la sortie du Monoprix, hein, vous verrez. C'est gage de qualité. Alors, le mien n'était pas seul, hein, il était avec son fils, manchot et borgne, et il me demande d'ailleurs très gentiment, hein,
5: « Argent ! Pour manger, bébé !»
3: Oh ben là, j'avais envie de lui dire, mais hé, hey, mais ne le nourris pas, celui-là ! Oh, tu vois bien qu'il est pas fini, quand même ! Et non, et ça, je ne peux pas le dire, non. Et le pire, je dois vous l'avouer, c'est avec ma mère. Alors oui, ma mère s'est mise au sport. Elle s'est mise à la Zumba. La Zumba, qu'est-ce que c'est en fait? C'est une gymnastique rythmique qui consiste à danser dans des vêtements de la taille que tu aimerais faire dans 6 mois. Alors quand ma mère arrive et qu'elle me demande comment tu me trouves, si je devais lui dire la vérité, je pense que je lui dirais « Hey, arrête tout de suite, tu vas exploser. » Non, on dirait un rôti de porc trop ficelé, là, maman. Tu sues du beurre, fais gaffe, hein. Non, mais ça, je ne le dis pas, bien entendu. Ben sinon, je me fais déshériter. Eh, ce serait trop bête. Si près du but.
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6: Je me présente, je m'appelle Pierre-Emmanuel. Oui, j'ai pas choisi. J'ai demandé à mes parents s'il y avait eu un projet ou un pari par rapport à ce prénom. Alors, mon père a essayé de me rassurer en disant « Ah non, pas du tout. Moi, à la base, j'aurais bien voulu qu'on t'appelle Simon-Pierre. » C'est, je lui ai dit, mais qu'est-ce que je t'ai fait de mal? Enfin, tu t'es pété le franc en m'éjaculant? Enfin, non, attends, attends, Simon-Pierre, c'est dégueulasse. Enfin bon, moi, je m'appelle Pierre-Emmanuel. C'est un peu long comme prénom. D'ailleurs, personne ne m'appelle comme ça. En fait, tout le monde m'appelle P.E. Ou P.E. Ou pas, effectivement. Bon, réflexion faite, heureusement que mes parents m'ont pas appelé Pierre-Daniel. Non, on va pas se mentir, ça aurait été chiant. Ça aurait été super chiant. Déjà, Pierre-Emmanuel, ça a son lot de pénibilité. Tu vois, je veux dire, Pierre-Emmanuel... C'est un prêt.

0: non qui suscite la réflexion inutile ou le débat inintéressant. C'est l'autre jour, je rencontre un gars, je me présente, enchanté, Pierre-Emmanuel. Spontanément, le mec me dit « Oh merde !» Oh putain. Et quoi, et on peut t'appeler comment? Ben écoute Coco, j'ai pas envie de te bousculer, mais il y a quand même un élément de réponse évident dans ma présentation. Tu vois, juste après le mot enchanté, c'est mon prénom. Et là, le mec surenchérit en disant « Oui, ok, d'accord, mais bon, tu préfères qu'on t'appelle comment? Pierre ou Emmanuel ?» J'ai dit « Mais c'est pas un choix !» Il y a personne qui se présente en donnant un choix, quoi. Il y a personne qui se présente en disant « Enchanté, Patrick ou Roberto, fais-toi un kiff !» Ça n'existe pas. Donc je dis si c'est... Voilà. Donc moi, une fois de plus, je dis à ce gars-là, je fais « Écoute, si c'est vraiment trop long pour toi, fais comme tout le monde, appelle-moi PE. » Et là, il me dit « Tu préfères pas plutôt Manu ?» Non. Tu sais, des fois, en fait, je préférais ne pas avoir de prénom du tout. Tu sais, tu t'appelles comment? Oh, Fougère, fais-toi plaisir, vraiment, kiff. Mais le pire que j'ai eu avec mon prénom, et bon, c'est de ma faute, je vous le confesse, j'ai été un peu gourmand, je me suis présenté en donnant directement mes initiales. Erreur. Tu sais, j'arrive enchanté, PE, j'étais tombé sur une joueuse. Elle voulait deviner, elle fait, attends, PE, dis rien, je vais trouver. Alors, chut, non, dis rien. Alors, PE, chut, dis rien. Ah oh oui, je sais, PE, Pierre-Henri. Je lui ai dit oui. Attends, la meuf, elle fait des fautes d'orthographe en parlant. Tu vois, je voulais pas la déranger. Je lui ai dit, écoute, félicitations du premier coup. Bien joué. Bravo. Tout en finesse. Donc voilà, je m'appelle Pierre-Emmanuel, alias PE. Et dans la vie, je suis un grand fan de rap. J'adore le rap, enfin, le rap américain, parce que le rap français, je comprends ce qu'ils disent. Non, je préfère le rap américain. T'sais, un de mes rappeurs préférés, c'est Snoop Dogg. J'adore ce type, t'sais, il a une voix particulière, il a un corps particulier. Puis bon, c'est quand même le premier rappeur au monde atteint d'Alzheimer. Respect. Si, si, Snoop Dogg, il a Alzheimer. Dans toutes ses chansons, il épelle son nom de scène. Il oublie ou quoi? C'est que dans toutes ses chansons, tu peux entendre S-N-O-P-D-G-G. Félicitations mec, t'en as pas oublié une seule. T'as envie de lui dire, présente-toi Motus, c'est fait pour toi, fonce. Alors, si jamais, pour imiter Snoop Dogg, c'est relativement simple, il suffit de penser à un canard, tu vois, ouais, ouais, ouais, mais qui aurait fumé trop de bœufs. Ben, ouais, ouais. J'ai pas de meilleure explication. En vrai, après, j'exagère un peu, j'écoute quand même un peu de rap français, et j'ai décidé de faire le top 3 des plus gros mensonges qui sont véhiculés dans le rap français. Alors, juste avant de donner le top 3, petite parenthèse. Hors compétition, Rof, Booba, Caris. Pour moi, c'est pas des rappeurs, c'est des victimes d'AVC qui ont continué de chanter. On comprend rien, les gars, hein. Faut arrêter. Tu sais, je veux dire, Booba, tu peux aimer, mais tu peux pas défendre. Je veux dire, même lui, il sait pas se défendre. C'est Booba, dans une de ses chansons, il a dit, je cite, je vais cracher dans la chatte à ta mère. Non. Et de quel droit? On s'est même pas présenté, calme-toi, feu. Je cite ce passage de Booba parce qu'en fait, il y a un journaliste qui en a parlé et c'était la plus belle interview du monde. T'as le journaliste qui arrive et qui dit « Oui, Booba, vous êtes quand même virulent dans vos textes, vous n'y allez pas par quatre chemins. Vous avez d'ailleurs dit un jour dans une de vos chansons, je cite, « Je vais cracher dans la chatte à ta mère. » Booba, le plus naturellement du monde, a répondu « C'est pour la rime. » Ben voilà, ça rime pas, hein. Alors le top 3 des plus gros mensonges véhiculés dans le rap français, en troisième position, cynique, avec « Je suis né pour rester au top ». Visionnaire, le gars, ça fait 10 ans qu'on n'a pas entendu parler de lui. En deuxième position, Maître Gims, avec « Je me tire ». Quand tu veux. En première position, ouais, loin devant, Diams avec « Il ne faut pas se voiler la face ». La boulette.
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4: Et alors vous, messieurs, ce n'est même pas la peine d'essayer de me reprocher de vous comparer avec des chiens, parce que ce n'est pas nous qui nous comportons comme eux. C'est qui pisse tout le temps dans la rue? C'est qui vient se frotter contre ta jambe, là, dans les transports en commun? C'est qui passe toute sa journée à essayer d'attraper sa queue? Oui, je parle des chiens, oui. Ah ben non, ça, messieurs, je sais que vous y arrivez très bien, hein. D'ailleurs, arrêtez de m'envoyer des preuves avec vos dick pics, là, hein. Ah non, mais je reçois régulièrement sur mes réseaux sociaux des photos de Zboub. Des photos de Zboub inconnus. Alors, je sais que nous sommes ici ce soir pour rire ensemble, mais profitons-en pour essayer de comprendre. Donc moi, messieurs, je vous pose maintenant la question, mais ouvertement, à quel moment tu te dis « ça peut marcher ». Non mais à quel moment tu penses il y a une fille qui va te répondre « qu'est-ce qu'elle est belle ! » Épouse-moi ! » Ça n'arrivera jamais, messieurs. Allez, faut faire tourner la roue, là, messieurs, là. Oui, bah, même si le hamster est mort, allez. Ça n'arrivera jamais. Si vous voulez draguer une fille, allez sur les sites de rencontres. Je me suis inscrite, c'est très efficace. Tu crées un profil, ok? Tu mets des photos de ta tête. Ensuite, tu choisis un pseudo et tu reçois un message d'une personne que tu ne connais pas. Un message de Brad Pitt. Ça veut donc dire qu'il y a un mec chez lui qui va prendre la décision, hein, de choisir comme pseudo Brad Pitt. Alors, je vous repose la question, messieurs. À quel moment tu penses à une fille qui va te répondre? Enchantée, Brad Pitt. Moi, c'est Céline Fion. Après, attention, je tiens quand même à saluer votre effort créatif, messieurs, hein. Ah, j'ai reçu des messages venant de Chignol du 75. Spartacouille. Pénétrator. Et mon préféré à jamais, double centimètre. Oh bah là, je pense clairement que le mec, il voulait écrire double décimètre. Mais il n'a pas été assez à l'école.
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6: Moi, je suis un grand nostalgique dans la vie. Je suis notamment nostalgique de l'époque où on pouvait encore danser sur des slows en soirée. C'était bien, non, les slows, hein? Moi, j'étais le genre de gars qui dansait les slows bras tendus, comme ça, à un mètre de distance. Je sais pas si vous vous souvenez. Genre de gars qu'on appelait des bouffons. Exactement, c'était moi. C'est pas parce que j'étais mal à l'aise ou quoi particulièrement, hein, mais un jour, à 14 ans, j'ai dansé un vrai slow enlacé, collé à une fille dont j'étais fou amoureux. Mon cœur, il battait à 10 000, j'avais chaud. Ça s'est super mal passé, les gars, hein, vraiment. Elle m'a carrément repoussé physiquement, donc je l'ai très mal vécu. Mais on dit toujours que dans les épreuves difficiles de la vie, on apprend des leçons. Et c'est très vrai. J'ai appris une leçon essentielle ce jour-là. C'est que c'est hyper mal poli de bander sur les gens sans prévenir comme ça. Ça ne se fait pas. Voilà, ça ne se fait pas. Et à l'époque des slows, moi, ce qui me fascinait, c'est qu'il fallait inviter les filles à danser. Ça qui était ouf, en vrai. Pendant que tout le monde te regardait dans la soirée, il fallait aller voir une fille et lui dire « Excuse-moi, est-ce que tu veux bien danser avec moi ?» Oui, parce que j'avais une voix de bouffon aussi, attention, hein. Ben, c'est incroyable, hein. Maintenant, ça ne se fait plus. Il n'y a plus de slow et il n'y a plus cette démarche d'invitation verbale. aujourd'hui en soirée pour danser avec une fille. De ce que j'ai vu, c'est très spécial. Ça a beaucoup changé. Déjà, la base, apparemment, c'est d'arriver par derrière. Hein. C'est très chelou. Faut se coller le plus rapidement possible à la personne. Et après, c'est le même principe que le rodéo. Faut tenir le plus longtemps possible. Voilà, c'est très spécial. Hein. Très spécial. À l'époque des slow, il y avait aussi le quart d'heure américain. Ça, c'était magnifique. Pendant un quart d'heure de slow, on demandait pour la forme aux filles d'inviter les garçons à danser. Nickel, pour les mecs un peu timides comme moi, ça me régalait. Au début du quart d'heure, je m'asseyais. Voilà. Je sais pas pourquoi je vous parle de ça, en fait. Hein, j'ai pas très envie. Je pense à cause de gars comme moi que l'expression quart d'heure américain elle a donné naissance à une autre expression par la suite. Passer un sale quart d'heure, ça vient de là. Hein, c'est sûr que ça vient de là. Une fois en colonie de vacances, ils ont fait une soirée entière américaine. Toute la soirée, les filles invitent les garçons à danser. Toute la soirée. Et là, je me suis dit, toute la soirée, c'est pas possible. Ça va me tomber dessus une fois, par hasard même, je sais pas. Au début de la soirée, je me suis assis. Attends, vous êtes des bâtards, là, quand même. Alors, figurez-vous que je me la raconte pas, mais en toute fin de soirée, quand tout espoir était perdu, l'honneur est sauf, j'ai fini par choper. Alors, je fais pas le malin parce que j'ai attendu des heures. Hein, mais après des heures et des heures d'attente, messieurs, dames, j'ai chopé une putain de flébite parce que je suis resté beaucoup trop longtemps dans la... Voilà, là, il faut des petites connaissances médicales pour bien apprécier cette blague. Mais en vrai, même si vous comprenez pas la signification, le mot flébite tout seul, il est marrant, normalement. Hein, parce qu'il y a bite dedans. Je pense que c'est pas ça. On va pas se mentir.
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3: Ce qui est bien, parce qu'on vous le dit pas, ce qui est bien quand tu vieillis, ça c'est génial, c'est que tu deviens beau. Je vois des yeux faire, ça c'est beau. Ça c'est beau, je suis parti de très bas, vraiment. J'étais moche quand j'étais petit. Je ressemblais à Bachar al-Assad adulte. Ma mère, elle m'a jamais dit « t'es mignon », elle m'a fait « sois gentil avec les gens, surtout, sois ». Et tu t'aperçois que tu vieillis quand tu vois des vieux copains que t'as pas vu depuis longtemps de ton âge, tu vois. Moi, quand je suis retourné dans mon petit village cet été, j'ai vu un mec de mon âge que j'avais pas vu depuis 10 ans. Je l'ai vu arriver, je fais « mon Dieu, le coup de vieux ». Lui, dans sa tête, il a fait « putain, le coup de vieux », mais on se dit pas. Je dis « putain », je lui dis « t'as pas changé ». Et lui aussi, il me dit, t'as pas changé. Je dis, j'ai envie de lui dire, ah vas-y, on se dit la vérité. Il fait, ok, il est où ton œil? Mais c'est pire, tu sais, qu'après le confinement, je suis retourné chez mes parents, j'ai vu mon père, il a pris. Alors lui, par contre, mon Dieu, il doit m'écouter, bon, enfin, je sais pas s'il entend encore. Et mon père, il a un âge, non seulement il se parle tout seul, mais il se répond tout seul. Il se lève, il fait quel temps? Il fait, bon, je vais mettre un pull. À qui tu parles, hein? Il s'endort n'importe où. À n'importe quelle heure, avec cette tête, on dirait qu'il va mourir. Toi, t'es là, tu dors? Non, je dors pas. Si tu dors? Non, je dors pas. Papa, laisse-moi le volant.
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5: Il y a 3 ans, je me suis mise sur une appli de rencontre, sur Tinder exactement. Et du coup, j'ai reçu un message que vous avez peut-être déjà reçu un jour dans votre vie, les amis. Il est classique, d'accord? C'est le fameux coucou. Tu recherches quoi ici? J'ai répondu ton père. Mais trop con comme question. Messieurs, je vous aime beaucoup. On n'est pas sur LinkedIn, hein? D'accord? Donc, qu'est-ce que je recherche ici? Ta teub, Benjamin. Hein? On va y aller. C'est moi qui te le dis, hein? D'accord? J'ai 32 ans, j'ai des cheveux blancs, j'ai plus le temps pour ces conneries. D'accord? Donc, tu me baisses ton cible, tu me montes ta bite. Allez! J'ai un peu honte de cette vanne. Là, en ce moment, il y a un truc qui me stresse. Je vous en parle, parce que je commence à m'attacher. Je bloque sur les nanas, c'est plus ces nanas, qui disent, je suis fofolle. Coude au coude. Si vous voyez pas qui dit je suis fofolle, je vous explique, d'accord? Généralement, c'est Sandrine. Pas Sandrine, hein? Sandrine. D'accord? Gestionnaire paye, comptable, RH. Elle a une meilleure amie qui s'appelle Véro. Elles sont fofolles, elles ont pris 2 desserts à la cantoche. Voilà, c'est le max de la folie. Elle rentre chez elle le soir à 17h. Il est tard. Elle rentre et elle dit à leur mari, chérie. Elle répète plusieurs fois chérie parce que le mari s'en bat les couilles. Bah oui, finalement. Hein, c'est souvent de la merde. D'accord. Chérie, on est parti 5 minutes avant la fin de journée ce soir avec Véro. Tu ne crois pas? C'est de la merde. Moi, j'étais comptable avant. C'était mon quotidien de croiser ces dames. Je les aime beaucoup. Mais casse les couilles. Tu les croises dans la... vraiment, c'est chiant. Tu les croises dans l'ascenseur à 8h du matin, toi t'es crevé, elle te fait des grands. Ça va. C'est chiant. Tu vois, elle a les lunettes chin-chin. Et tu sais, elle vient le mardi, elle fait, t'as vu, j'ai changé la monture, j'ai mis les bleus pour aller avec les chaussures, c'est joli. Si j'ai pas ton temps, Sandrine, tu vas te mettre un coup de coude, ma grand-mère. Circule avant que je te bouscule, allez, dégage. J'ai beaucoup de mal, vraiment, j'ai énormément de mal, ça ne veut pas passer. Et j'ai étudié le dossier. J'ai mis au même niveau ces dames que toutes celles qui faisaient le bonjour, hein. Au revoir, hein. Oh là. Et bonne journée, hein. Oh là là. C'est les vendeuses Nocibé. C'est les vendeuses Sephora. Vous voulez un panier? J'ai rien dans les mains, ma grande. Tu sais? Ou alors les commerces de proximité, les commerces, tu sais, des villages, tu sais, les boulangères, les coiffeuses. Tu sais, moi, personnellement, j'arrive dans une boulangerie, je demande une baguette parce que j'ai pris une cuite la veille. Voilà, je veux un truc pour esponger, je veux de l'amidon, voilà. Hein, je sais pas si c'est de l'amidon, mais on s'en bat les reins, on n'est pas sur France 3. En gros, t'as rien, bah oui, je suis pas Jamy. Elles te répondent toutes pareilles, vous avez vu ou pas? Elles te font, ce sera tout! C'est aigu! Non, mais il y a bien un problème, en fait. Il y a bien un souci de son, de sonorité. Tu vois bien que t'es en train de me casser les couilles, en fait, là. D'accord? Si je demande rien avec un croissant, ça sert à rien de me répondre derrière. Avec ceci, je vais te défoncer, en fait. Tu vois ou pas? Excusez-moi, hein, je me suis laissé emporter, peut-être. Je peux vous dire un autre truc qui me stresse? Je peux? Ouais, ok, il n'y a pas de souci. Il y a un truc qui me stresse de ouf, c'est les gens qui disent non comme ça. Condescendant ou pas? Merci beaucoup, on est 12, on va signer une pétition. Ceux-là, même niveau pareil pour moi que tous ceux qui font ouais, non, ouais. Trois lettres à dire, plus d'air, qu'est-ce qui se passe? Il y a un problème. Là, j'essaye des petits trucs pour me détendre en ce moment. J'essaye, on m'a envoyé des vidéos sur YouTube notamment. Peut-être vous connaissez les vidéos ASMR, ça vous dit quelque chose? Ouais, qu'est-ce que c'est que cette merde? Alors, c'est pas un débat, hein. Je respecte ceux qui regardent, ceux qui écoutent, y a aucun souci. Si vous connaissez pas, c'est des gens qui mangent des biscottes dans votre oreille, ils ont 3 millions d'abonnés. Voilà, ils mangent et c'est censé te détendre et ils font ça. C'est dégueulasse. Voilà, si j'ai besoin de ça pour dormir, ma grande, j'achète un rat, tu dégages maintenant. En ce moment, j'essaye aussi de boire des infusions, des tisanes, nuit tranquille. On nous prend pour des cons ou pas avec ces tisanes, les amis? Je sais plus, je suis désolée, mais je sais plus. Merci. La dernière fois, je suis partie dans une parapharmacie au Halles. Je suis tombée, les amis, sur une tisane joie de vivre. Faut arrêter un moment. Qu'est-ce que tu mets dans la tisane? De la weed? Arrêtez.
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8: J'habite dans la banlieue parisienne, une ville très très sympathique, Saint-Denis, ville de 100 000 habitants, dont 90 000 rappeurs. Truc que j'ai jamais compris à Saint-Denis, véridique. À chaque fois qu'il y avait un fait divers dans la ville en rapport avec la jeunesse, la mairie organisait toujours un concert de rap pour apaiser les jeunes. Merci la mairie. Ah mais d'accord. Il n'y a rien de pire qu'un concert de rap pour énerver tout le monde. Et moi, après, j'ai développé une phobie au niveau des rappeurs de la ville. J'ai jamais compris le délire vestimentaire des mecs. Pourquoi les dents en or, les tatouages, le bandana en rosette sur la tête? Moi, la seule personne que je connaisse qui est tout ça, c'est ma grand-mère en Algérie. Ah, par contre, les rappeurs, on peut leur accorder, c'est eux qui ont lancé la mode du baggy. Tu sais, messieurs, dames, le baggy, c'est ce jean que les Jones portent mi-fesses. Le baggy, sociologiquement, c'est intéressant. Ils ont compris que pour avancer dans la société, il fallait savoir baisser son froc. Non mais, franchement, qu'est-ce qu'on peut reprocher aux rappeurs? C'est les rares personnes qui dénoncent encore des trucs dans notre société. Ils dénoncent leurs difficultés avec la police, leurs difficultés dans le ghetto, leurs difficultés en français. Messieurs, dames, est-ce que ce soir, ça vous branche une petite initiation au rap? Est-ce que vous connaissez le principe de la rime riche? C'est très simple. En général, on dit plus de deux syllabes identiques ou plus de deux phonèmes identiques donnent une rime riche. Et c'est là, on va écouter un extrait d'un groupe de rap qui a cartonné en France, le 113. Ils ont vendu des centaines de milliers d'albums. Focalisez votre attention sur la rime et sur la phase d'après. C'est très intéressant. DJ.
9: Dans un coin sombre, ça joue aux cartes comme au casino.
10: Comme dans le casino.
9: Sur la table, les clés d'un coupé, d'un pavillon. C'est ce qui domine.
8: Voilà, je sens que vous avez quelques idées, là. Alors le gars dit, au casino comme dans casino. Rime riche. Je dirais même plus, rime multimillionnaire.
10: le Bettencourt de la rime. Attention, il y a de l'oseille. Ensuite, il dit, on sait c'est qui domine. Double emploi du pronom relatif qui en français n'existe pas, ou qui existe pour un surnom, CF Kiki le Fada. DJ, on peut réécouter, s'il te plaît?
9: Sur la table, les clés d'un coupé, d'un pavillon, c'est qui domine.
10: On sait c'est qui dorme au fond de la classe pendant les cours de français. Eux, ils devaient débarquer avec des couettes. Tête d'oreiller, bonnet de nuit. Boule qui est-ce? Mais oh, on dorme! Ah ouais, mais vous êtes qui, vous? Un prof? C'est quoi, ça? Mais nous, on dorme. Un autre groupe de rap Paris, ils ont cartonné en France. Sniper. Pour ceux qui connaissent pas Sniper, perso, je les appelle les snipers de la conjugaison. Embusqué. Si vous avez un problème de verbe, adressez-vous à ces mecs-là. Hein. Vous les reconnaîtrez dans la rue, ils marchent avec des sacs Carrefour de Becherel. Bah, écoutez un extrait de Sniper, messieurs dames. Focalisez votre attention sur la conjugaison. C'est sympa aussi. DJ.
9: Oui, c'est de ça dont je parle. Ce serait mentir si je dirais que c'est pareil.
10: Mentir si je dirais que c'est pareil. Si je disais, mon pote, concordance des temps, c'est E1. Eh, c'est chaud, ce truc-là, les mecs l'ont écrit. S'ils l'ont écrit, ils se le sont montrés entre un rappeur. Hein, de la bombe, regarde. Toi, c'est de la balle. Ah, cartonné, t'inquiète, je connais, t'as vu, elle ferme ta gueule. Après, ils sont allés en studio d'enregistrement, les mecs. Dans le studio d'enregistrement, il y avait l'ingé son, chef de produit, chef de projet, directeur marketing, le manager, le producteur, tous les potes, ils ont écouté, ils ont dit « Hey, c'est génial !» Messieurs, dames, victoire de la musique 2009. C'est vous dire si la France va mal. C'est Fiu. C'est Fiu, pour ceux qui connaissent pas, c'est un rappeur. Dès qu'il se présente, il dit « C'est Fiu !» Gros problème d'orthophonie chez jeune homme. Calme-toi, c'est Fiu. Tu n'es pas en terrain hostile. On va écouter un extrait de c'est Fiu. Focalisez, messieurs, dames, votre attention sur la conjugaison.
9: Mon public sont des gens intelligents, souvent méchants.
10: Plaît-il ? Mon public sont des gens intelligents ? Charter ! Vous me le dégagez, je veux plus le voir. Vous me l'envoyez en Afghanistan, menotté, avec une jupe de saucisson. Avec un panneau avec dessus écrit « Les Afghans sont tous gays ». Tu vas voir s'il va bégayer à Kaboul. Salam alaikum. Messieurs, dames, un rappeur qui nous vient du sud de la France. On écoute l'extrait, on en parle après. DJ.
11: Bonjour docteur animal, appétit cannibal, le plus méchant des animaux.
10: Le plus méchant des animaux. Ouais, là, c'est du niveau CE2 techno, CPPN. Secpa d'adaptation, d'apprentissage de la dernière chance. Ah, c'est les classes. Le matin, ils allaient à la piscine, l'après-midi, forêt. Il parlait aux arbres. Oh, un oisal. Messieurs, dames, on pourra pas sauver tout le monde. Il y en a, c'est mort.
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12: Si j'ai un truc à dire sur le célibat, c'est ma petite opinion perso, ok? C'est subjectif, ça n'engage que moi. Le célibat, c'est de la merde. Franchement, tu manges, t'es seul. Tu te couches, t'es seul. Pff, oh, la lourdeur de l'existence, quoi. Tu baises, t'es seul. T'en es réduit à te baiser toi-même. À la main et tout, hein. Oh, moi, je suis même pas vraiment mon genre de mec, en plus. C'est terrible. Après, j'arrive à me branler quand même. Hein. Comment je fais? Eh ben, c'est assez simple. En vrai, je vous donne mon petit truc. Mon astuce, en fait, c'est que dans le processus de la branlette, j'imagine que je suis le gars qui a la bite. Non, ça peut avoir l'air évident comme ça. Les gars, vous essayerez à la maison, tu te branles, t'imagines que t'es le gars qui a la main. Waouh, c'est pas du tout le même délire. C'est pas du tout les mêmes sensations. Eh ben, le célibat, c'est ça, ok? Et c'est nul. Franchement, il y a un truc qui vaut le coup, à la limite, quoi, quand t'es célibataire, c'est que t'es pas en couple. Non, parce que je sais pas s'il y a des couples dans la salle, mais pff, c'est nul. C'est... Tu manges, il y a quelqu'un qui te regarde. Ça, tu te couches, il y a quelqu'un dans ton plumard. Allez, tranquille, quoi. Tu baises, maintenant, faut que tu fasses jouer une personne de plus. Ok. Donc, c'est moi qui nous fais jouir tous les deux, quoi. Toi, fais-toi jouir. Non? Ok. Ça fait moins rire les filles, hein, quand je dis ça. Je suis au courant. Là, les filles, elles sont en train de se dire quoi? Mais il est complètement taré. Nous, on vous fait bien jouir. C'est complètement normal. Vous avez assez peu de mérite, en vrai. Vous imaginez même pas à quel point c'est facile de faire jouir un mec. Moi, quand je baise, mon objectif numéro un, c'est déjà d'essayer de pas me faire jouir moi. On joue pas du tout au même jeu. Okay. Les filles, elles sont là, elles essayent d'atteindre l'orgasme. Nous, l'orgasme, on fait tout ce qu'on peut pour lui échapper. Okay. Si une fille fait jouer un mec, c'est pas la fille qui a gagné, c'est lui qui a perdu.
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13: Je vais vous parler des nouvelles technologies ce soir. C'est en train de prendre beaucoup de place dans nos vies, les nouvelles technologies. Il y a qu'à voir l'explosion des startups. Startups. On entend beaucoup parler des startups en ce moment. Moi, j'en peux plus, des startups. Alors, il y a les start-upers qui te disent « Ouais, mais en fait, moi j'ai fait ça parce que je voulais donner un sens à ma vie. Je travaillais dans une grande entreprise avant, je voulais donner un sens à ma vie. » Moi, je pensais que donner un sens à sa vie, ça voulait dire se rendre utile. Non, pour eux, ça veut dire lever des fonds et avoir des investisseurs pour un projet un peu moyen. Tu sais, parfois, tu vois des articles comme ça, « Valentin a levé 2 millions d'euros en créant le premier chausse-pied connecté. » Non, c'est un chausse-pied mis à le Wi-Fi. Intéressant, ça. J'ai l'impression que les start-upers, c'est des gens qui se réunissent pour dire « Venez, on invente quelque chose qui est pas vraiment utile, mais avec un port USB, les gars. » Des idées? Il y en a qui ont créé, ils ont créé un GPS pour se perdre. Parce que moi, je pensais que marcher, ça suffisait, en fait. C'est un GPS qui te dit, tu vois là où t'es? Eh ben, c'est pas là. Alors moi, ça m'a donné une idée. Je me suis dit, je vais créer une application pour se perdre, mais dans la vie. Ça s'appellerait I Lose. Je vois que t'as un choix important à faire. Tu consultes ton application. Tu dis, ok, I Lose. On me propose un poste de directeur d'hôtel aux Seychelles. C'est payé 8000 euros par mois. Qu'est-ce que t'en penses? Surtout pas. Va travailler dans une start-up. C'est mal payé, mais il y a des smoothies. Il y a une appli. Il y a une appli sur téléphone qui te permet de t'apprendre à te passer de ton téléphone. On approche de la fin, alors, on est d'accord. Il y a une nouvelle manière de manager les gens aussi dans les startups. Ils ont créé un nouveau management inspiré de Google, parce que Google, c'est hyper cool, en fait. Ils ont remplacé les salaires par des tables de ping-pong. Donc, les gens adorent. Il y a des dragibus gratuits, c'est génial. Et il y a des happiness managers maintenant. Des happiness managers. Dans les entreprises, il y a des gens qui sont chargés du bonheur. Tu fais quoi dans la vie? Je gère le bonheur. T'es dealer? Non, je suis happiness manager. Ça m'impressionne, moi. Il y a quelqu'un qui en parlait comme ça, qui disait, ouais, moi, dans ma start-up, on a créé des cours de rire pour mettre l'ambiance, des cours de rire. C'est des yoga du rire, en fait. Yoga du rire. C'est des gens qui se rassemblent et comme ça, ils rigolent. Comme ça. Comme là, mais sans moi. Ils ont ubérisé mon métier, ces bâtards. Il y en a une qui témoignait aussi, qui disait, moi, dans ma start-up, en fait, chaque matin, je demande à mes collègues leur météo intérieure. Oh, mais la chenoue, toi. T'imagines 8h30 du mat, t'arrives, tu viens de te taper les heures de pointe, t'as l'épaule qui sont encore les seules de ton voisin de métro. C'est quoi ta météo intérieure? La grêle! La grêle! Des gros grêlons comme ça qui s'écrasent sur les start-up. À chaque fois que ça touche un happiness manager, on entend LOL! Il y a peut-être des gens qui ont des amis, qui ont créé une start-up. Tu sais, ces gens qui ont changé de statut sur les réseaux sociaux, ils ont dit, je suis CEO. CEO, ils mettent sur les réseaux sociaux. Ça veut dire, en anglais, ça veut dire PDG. T'es PDG, toi? T'es auto-entrepreneur au chômage. Qu'est-ce que tu racontes? Ta banque, c'est la CAF. T'es président, directeur général de toi-même, en fait. Tu te fais des réunions avec toi-même. Tu t'es auto-recruté. Quel est votre plus grand défaut? Perfectionniste, comme moi. Ils me font peur, ils me font peur parce qu'en fait ils prennent exemple sur des gens qui me font peur. Mark Zuckerberg me fait peur, j'ai pas confiance en ce mec. C'est un mec qui a créé Facebook tout seul dans sa chambre d'étudiant en fait, il était pas invité au boom. Je fais pas confiance à quelqu'un qui n'est pas invité au boom. Je veux pas. Je pense que c'est quelqu'un qui va prendre sa revanche un jour sur la vie. Elon Musk aussi, bel exemple Elon Musk. Elon Musk, un grand patron aussi de Tesla. Lui c'est un génie, il a créé la fusée la plus puissante du monde, il a mis sa voiture dedans. Génie, mais beauf. Il a voulu envoyer sa caisse. C'est quand même énorme. Il a dit peut-être que les extraterrestres vont tomber dessus. Il pense que les extraterrestres, en plus, sont aussi beaufs que lui. Les extraterrestres, ils vont arriver un jour, ils vont voir la Terre, enfin, regardez, on voit une planète bleue, apparemment, il y aurait de la vie. Oh, la caisse ah Si, Gentalia, j'ai tout sa mère, ok. Eh les gars, avant d'atterrir sur Terre, on rajoute des néons à la soucoupe. Comme ça, les humains, ils vont faire « Oh la soucoupe !»
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15: J'ai une copine, maintenant. Et l'autre soir, je voulais l'inviter dans un truc sympa. Donc, je tape sur Internet « Soirée romantique et insolite ». 300 euros plus tard, je me retrouve à dormir dans un arbre. Elle est arrivée, elle a fait « Oh ! Il y a même une salle de bain !» J'ai dit « Bah ouais, 300 balles. » T'as cru quoi, qu'on allait se lécher pour se nettoyer ? Donc là, j'étais dégoûtée qu'il y ait une salle de bain. C'est moi, j'ai un rêve de gosse. Je me suis dit, la première fois que tu seras en plein milieu de la nature comme ça, perché à 8 mètres dans un arbre, j'ai envie de crier pour voir s'il y a de l'écho. Et je l'ai fait, j'ai fait « Eh oh !» Et deux secondes après, j'entends « Ta gueule ! Ta gueule ! Ta gueule !» Parce que j'avais oublié, mais il y avait d'autres cons qui avaient payé 300 balles, qui étaient dans des arbres un peu partout. C'était un pigeonnier géant, en fait, le truc. Et là, je me dis « Ok, Léa, t'as perdu toute dignité. » Mais pas du tout, pas du tout. Il y a un petit monsieur en voiturette de golf qui est arrivé. Et il nous a jeté de la bouffe dans un panier au bout d'une corde en bas. Et il faisait ça de cabane en cabane. Il jette la nourriture. Il met quoi sur son CV, ce gars, propriétaire de zoo ? Il y a plus de respect. Non mais et alors je suis rentrée chez moi à Paris et j'ai appelé ma mère et je lui ai dit « Maman, tu devineras jamais, j'ai dormi dans un arbre. » Elle me dit « Waouh, super ma fille, pour quel assaut ?» Ah, je lui ai dit « Non, j'ai payé pour ça. » Elle me dit « T'as payé pour dormir dans des branches, combien ?» Je dis « 300 euros. » Elle me dit « Tu crois que je peux mettre mon cerisier sur Airbnb ?» Je t'assure, elle est folle. Mais elle me remonte le moral, ma mère. À chaque fois que j'ai pas le moral, je l'appelle. Comme ce matin, j'avais pas trop le moral. Et je sors de chez moi, et en plus, je croise ce petit couple. Mais alors, le petit couple que t'as envie de buter, tu sais, qui sont là, mon amour. Ils s'aiment plus dans les parties communes que dans leur T3, juste pour te faire chier, d'accord? Tu sais ce que j'ai fait? J'ai attendu qu'ils rentrent chez eux. Je suis allée devant leur porte, et j'ai glissé un petit mot en dessous. Et j'ai écrit « Merci Ben pour cette merveilleuse nuit ». Signé la voisine du deuxième. J'habite au 4. J'étais devant la porte comme ça. J'ai attendu 2 minutes, une embrouille. J'étais là. J'étais en train de remonter. Je me dis, allez, dans la foulée, je me fais les vieux du 6. 35 ans de mariage, 4 Covid, ils sont encore là. Je veux dire, à un moment donné, arrêtez de nous narguer. Arrêtez. Mais c'était ciblé. C'était ciblé parce que le Ben, franchement, c'était. Il me prend de haut, le mec, parce qu'il est médecin, que je suis humoriste. D'accord? Et moi, ça, je n'aime pas. Il dit jamais bonjour. Jamais. Et il rigole jamais alors que le gars est anesthésiste. Et je suis désolée. Mais il y a moyen de se marrer quand t'es anesthésiste. Franchement, moi, je pourrais pas m'empêcher de faire des blagues. Tu vois, si t'as quelqu'un qui vient pour une appendicite bénigne, et tu vois le moment où il commence à fermer les yeux, là, tout doucement, je pourrais pas m'empêcher de faire « Hey, Michel, on est d'accord que le patient l'est venu pour une augmentation mammaire ?» Et là, tu le regardes en train de lutter pour pas dormir, tu vois. Alors, c'est vrai que je l'ai vu sourire une fois à un rendez-vous de copropriété où il était en train de nous expliquer qu'en médecine, on t'apprend à faire les massages cardiaques sur la chanson « Stayin' Alive » des Bee Gees. Et il était là, ouais, donc tu fais « ah, ah, ah, ah » et t'attends « Stayin' Alive, stayin' ah, ah, ah, ah » et t'avais sa copine à côté de lui qui était hyper fière, là. Tu sais, le genre de nana qui dit « Je dis ça, je dis rien », tu vois. Véronique, elle s'appelle même son prénom, t'as pas envie de le réanimer, en vrai. Et je suis sûre qu'ils font l'amour sous anesthésie générale, les deux. Je t'assure, parce que moi, quand je les entendais à travers les murs, comme ça, je croyais qu'ils prenaient du plaisir, mais non, ils la réanimaient. Ouais, une petite dernière chose avant de vous quitter, c'est juste que la première fois que j'ai vu quelqu'un faire un malaise, grâce à lui, j'étais contente. Je suis arrivée, j'ai dit « Poussez-vous, poussez-vous !» Sauf que l'Assemblée Générale, elle avait eu lieu 3 mois avant. J'arrive, je vois la personne en train d'agoniser, je fais « Merde, c'est quoi la chanson ?» Et là, je me dis « Allez, faut tenter un truc !» J'ai fait « Waouh, YMCA !» Non, non, et en même temps, je me suis rappelé que Le Ben, il m'avait dit, tu peux pas te tromper, la chanson porte bien son nom. Et c'est vrai, Stay in Alive, tu vois, tu peux pas te planter. Sauf que moi, quand je vois ça, je me dis, la seule chose qui m'inspire lui, c'est qu'est-ce que tu vas être serré au fond de cette boîte. C'est sadique, j'avoue, c'est sadique. C'est sadique, mais ça m'a fait plaisir. Voilà. Ah, tout ça pour vous dire, les amis, que pour être heureux dans la vie, le tout, c'est pas de payer des trucs insolites. C'est pas de voir la vie du bon côté. Non, non, non. Le tout, c'est de glisser le bon mot sous la bonne porte. Merci beaucoup.
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14: Moi, je déteste l'école. Vraiment, je déteste l'école. J'arrive d'ailleurs pas à comprendre pourquoi est-ce que les parents adorent l'école. À croire qu'ils ont jamais été, quoi, sérieux. À croire qu'ils sont passés directement de 9 à 34 ans, quoi. Et puis en plus, franchement, honnêtement, qui n'a jamais entendu sa mère lui dire « Tu sais pas la chance que t'as d'aller à l'école. » Moi, je rêverais d'y retourner. Ma mère, avant, elle m'a même dit « Je payerais pour y retourner. » Le lendemain, je suis resté au lit. J'ai éteint mon réveil, je fermais ma porte à clé. Et j'ai glissé une enveloppe sous ma porte avec un billet de 5 euros et un mot qui disait « Vas-y, maman. Va au bout de tes rêves. » Elle m'a puni, hein. En même temps, j'ai jamais vraiment compris avec ma mère. Et je pense que ce qui reste le summum de l'incompréhension, ça reste la rentrée des classes. Bah quoi? T'es pas content? C'est la rentrée des classes! C'est super! Tu vas retrouver tous tes copains! Et puis tu vas avoir un nouvel emploi du temps, on va pouvoir le coller sur le frigo! Youhou! C'est vrai que moi, j'ai jamais vraiment su m'entendre avec ma mère. Tout le monde s'en fout, c'est pas grave. En même temps, il fallait voir comment elle parlait. Moi, tu sais, je les espionnais, elle et ses copines. Dans leur réunion, genre Desperate Housewives, tu sais. Ah non, mais avec lui, c'est plus possible, hein. Non. On a touché le fond depuis longtemps, hein. Attends, le mec, il sort tous les soirs. On le voit jamais, non, jamais. C'est bien clair, il a cru que la maison, c'était un hôtel et qu'il quitte sa chambre qu'à midi. Et puis, il pisse partout, hein. Contre les voitures, contre les monuments, contre les vieilles dames. Excusez-moi, les filles, mais le mec, il est sale. Il a des puces. Et puis, il pue des pieds, c'est un enfer. On n'en peut plus, hein. Ah non, mais je comprends pourquoi il se réveille pas le matin. Il respire plus, il suffoque, hein. Les filles, je crois que j'ai la palme, hein. Le mien, il mange comme quatre, hein. Et puis, faut voir comment il mange, hein. Et toi, alors, avec Kev, comment ça se passe?
16: Oh, bah, ça se passe plutôt bien. C'est juste que, en ce moment, il est un petit peu distant. Il est tout le temps avec plein de filles, mais il m'en présente aucune. Non, il veut pas faire d'arts martiaux comme son frère. Non, non, lui, sa passion, c'est la danse, le théâtre. Non, vraiment, je crois qu'il est gay, hein.
14: Ouais, enfin, le plus important, c'est qu'il fasse ce qu'il aime.
16: Ouais, enfin, c'est ce qu'il aime, c'est sucer des...
14: Il y a vraiment des pervers dans la salle, hein. Il y a des gens, ils étaient là. Ouais, ouais, ouais. Oh. Didier, relance-moi la musique, je veux refaire ce passage.
17: Et toi, alors, avec Kev, comment ça se passe?
16: Oh, ben, ça se passe plutôt bien. Non, non, il est cool, il fait ses 200 pompes par jour. Il est gentil, sympathique, et puis c'est incroyable, quoi. Il peut être cultivé, hein. Non, vraiment, je comprends pourquoi toutes les filles lui courent après. Non, et puis en plus, il aide ma vieille tante à faire les courses, il va au musée, il s'épile.
14: Mais il serait pas un peu...
16: Bah écoute, je sais pas.
14: De toute façon, chaque fois qu'il y a ma mère qui va demander tout le temps mon père qui arrive et qui dit « Laisse, chérie, c'est la crise d'ado. » Moi, je vois que mes potes, c'est pareil. Hein. Mes potes, ils me disent « Ouais, ma mère, elle me prend la tête, elle me dit « Fais pas ci, fais pas ça. » Je leur dis « Laissez, les gars. C'est la crise de la quarantaine. » En fait, ce que vous appelez la crise d'ado, bah, nous, on appelle ça la crise de la quarantaine. Tout simplement.
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18: Je suis auteur, j'écris les sketchs et les blagues que vous entendez à la radio, que vous voyez à la télé. Voilà. Et je fais ça depuis 20 ans. Enfermé chez moi, voilà. Tout seul, à scroller l'actu, à regarder des films, des séries, à marcher tout seul, à trouver des blagues, à être là. Et deux fois, j'en trouve une et je suis là, tout seul au milieu de mon salon. Et je me rends compte que je vous dis ça en robe de chambre. Je suis pas fou, hein. Ne vous inquiétez pas, je sors, je vois l'extérieur, ne vous inquiétez pas. Je reste pas que enfermé chez moi. J'ai un chien, voilà, qui a trois particularités. La première, c'est qu'il est extrêmement affectueux, et c'est pour ça que je l'aime beaucoup. La deuxième, c'est que c'est un glouton. J'ai un beagle, vous voyez ce que c'est les beagles? Voilà, c'est des chiens de meute, des chiens de chasse, voilà. Et ils mangent comme des chiens de meute et des chiens de chasse. Voilà, c'est-à-dire, ils ont pas le temps, ça y va. Je veux dire, est-ce qu'il y en a qui ont des frères et sœurs ici? Voilà, ou qui sont déjà allés à la cantoche à l'école? Ouais, le jour des frites. Voilà, quand t'as la bouffe qui arrive, il a pas le temps, il y va, quoi, tu vois, je veux dire. Mais moi, le mien, si vous voulez, je vous donne un exemple. La dernière fois, quand il en avait fait les galettes des rois, il a mangé, enfin, il a englouti d'un coup la moitié d'une galette des rois. Et je sais qu'il y en a qui se posent la question, et donc oui, je vais vous répondre. Trois jours après, on a eu la réponse, c'est lui qui a eu la fève. Je le sais parce que c'est moi qui l'ai ramassé. Donc Et sa troisième particularité, c'est que c'est l'être vivant avec le pire sens du timing du monde. Voilà, faut le comprendre, c'est que moi quand je le promène, il a le temps de faire ses besoins. On part sur 30 minutes de balade, on avale au moins 2 km de bitume, on est là, voilà. Et bon, j'habite à côté d'un quartier chaud à Paris, et la dernière fois on se balade, et bon, il y a deux dealers qui sont en train de discuter avec un client, tu vois, genre un truc de problème de code promo, je pense, un truc comme ça, voilà. J'ai pas trop envie de m'en mêler, quoi, tu vois. Donc du coup, je suis un peu en panique, je me dis, oula, ouais, on y va. Et là, mon chat, il me regarde, il fait, attends,
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18: Voilà. Si vous voulez, moi, à ce moment-là, je passe de la bête de chasse qui est hyper élégante avec un beau poil à un truc qui se recroqueville sur ses deux pattes arrière, qui tremble et qui est là, genre, regarde. Regarde comme j'ai l'air faible quand j'excrémente. Je suis une merde. Voilà. Je passe d'un chien de chasse qui pourrait me défendre en cas d'une situation dangereuse à Dobby d'Harry Potter. Voilà, c'est terrifiant. Et donc, je vous le dis, voilà, moi, j'aime sortir avec lui parce que du coup, je me sens inspiré, je vois des choses un peu à droite à gauche. Et la dernière fois, par exemple, on se baladait autour d'un square. Et bon, je sais qu'à Paris, on a un truc avec les prénoms à l'ancienne avec les enfants. Ça a commencé doucement avec Marcel et Françoise. Là, on commence à attaquer les Yvonne, les Ernest, les Gentiane. Enfin, bref. Il y a une radicalisation du prénom d'enfant à Paris. Voilà, faut le comprendre. Et donc, je me balade autour d'un square et je vois une mère qui court après son enfant qui a quoi, 4 ans max, hein, et qui est là genre, Bernard! Oh! Bernard! Oh! Mais rigole pas, tu sais ce que c'est que d'avoir 4 ans et de s'appeler déjà Bernard? Moi, je comprenais pas. J'étais en train de me dire, attends, comment tu peux avoir 4 ans et t'appeler Bernard? Je sais quoi, c'est... Pour moi, Bernard, c'est pas un enfant de 4 ans. Pour moi, Bernard, c'est un commercial de 55 ans, tu vois. Mon Bernard, tous les midis à la cantoche, il me fait toutes les citations de Kaamelott, tu vois. Mon Bernard, si dans l'année, il a pas fait 30 fois la vanne de tire mon doigt ou dis camion, il fait une dépression, tu vois. C'est mon Bernard, je veux dire. Bernard, quand il t'appelle, il aime bien faire des imitations. Il est sûr qu'il sait bien faire Jean-Luc Reichmann, c'est. Allô, Sandrine, sur son français, qui t'a. Oui, c'est Bernard, oui, comme d'habitude. Oui, c'est Bernard. Tu vois, je comprends pas, tu vois. C'est Bernard, c'est pas Bernard, tu vois. Je ne comprenais pas. Et en fait, si j'ai réfléchi et j'ai capté. C'est parce que c'est un prénom qui est cool à gueuler. Quand tu vas avoir un enfant, il va falloir l'engueuler dans ta vie parce qu'il va faire des conneries, tu vois. Genre... Donc, le mieux, c'est d'extérioriser toute la rage que t'as en toi parce que le but, c'est pas de les taper, quoi. Genre, à un moment donné, voilà, on est tous d'accord avec ça. Et donc, si tu l'appelles avec le mauvais prénom, ça va pas marcher. Par exemple, si tu dis Timothée, tu vois, t'es là, s'il fait une connerie, tu fais Timothée! Non. Alors que Bernard! Et tu vois, j'étais là en train d'y réfléchir, en train de rigoler, en train de me dire, bah oui, en effet, c'est pour ça. Et d'un seul coup, la mère tourne les yeux et croise mon regard et me voit très clairement en train de me foutre de la gueule de son gosse. Et elle arrive en furie comme ça, et dans ses yeux, je vois, il est en train de se foutre de la gueule de mon nanar, parce que oui, ça va être son surnom à cet enfant. Vous oubliez ça? Ou bébé, quel enfer. Qui veut ça pour son gosse? Et elle arrive en furie vers moi, tu vois, je vais dire, je vais le tuer et tout, et moi je me barre, tu vois, et mon chien il me fait, attends!
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20: Franchement, j'ai testé des métiers dans des domaines. Oh, bah attendez, je vous raconte. La dernière fois, j'ai été caissier chez Lidl. Non, mais attendez, les gens faisaient la queue pour venir me voir. À 14h, ils étaient 400, ma caisse. Messieurs, je suis ouvert. Bip! Bip! Bonjour, monsieur. Bip! Enfin, jeune homme. Bip! Des petits plats individuels. Bip! Une petite pipe. Excusez-moi, je voulais dire, bip, ça fait longtemps que t'es célibataire. Bip, je te dis-tu, non? Non? Bip. Voilà, attendez, je fais les tutous. 4 000 euros. Lidl. Suivant. Bonjour, jeune homme, vous savez qu'en ce moment, nous faisons une promotion spéciale. Pour l'achat d'une boîte de préservatifs, la deuxième est à 50%. En plus, on vient de recevoir la dernière collection. Saveur du printemps, fraises, rhubarbe, courgettes, kiwi, concombre, gingembre, ananas. Avec ça, vous avez vos 5 fruits et légumes par jour. Et si monsieur n'est pas au régime, j'ai 4 fromages et piments d'Espelette pour mettre le feu. Alors qu'est-ce que je fais? Je vous la mets? Oh, bah il y a un problème avec la caisse. Bon, c'est pas grave, un instant, j'ai l'habitude. Martine, s'il te plaît, tu peux me donner le prix d'une boîte de préservatif micro-perles et nervurés pour un maximum de plaisir? C'est pour le jeune homme. Hein, la taille. Small. Non mais revenez. Non mais revenez, c'est pas ma taille.
21: Bon, on va pas se mentir, vous savez, moi, il y a une expression dans ma famille qui dit on ne gâche pas la nourriture. Alors ce soir, je vais faire un cadeau à quelqu'un. La vraie question, c'est qui fait du S? Bonsoir. Là, on a du XL. Bon, bah là, on fait plus rien, c'est clair. Bonsoir, c'est comment ton prénom? Voilà, Nicolas, c'est goût lentille. Alors là, je suis retourné à ma caisse et je me suis dit, j'arrive, tu vas aller jusqu'au bout de l'épreuve.
20: jusqu'au moment où j'ai été confronté à une cliente un peu particulière, mais vous allez comprendre.
0: Allô? Allô, Anne-Cécile? Oui, c'est Marie-Aglaé à l'appareil. Bon, écoute, je me promenais dans le quartier, j'ai eu un problème de femme, j'ai dû rentrer dans les magasins Lidl. Bon, bah écoute, il n'y a que des pauvres. Hein. Non, mais pauvres et sales en plus, oui. Mais oui, écoute, si je suis pas rentré dans une heure, t'appelles l'armée. Attends, bouge pas. Aïe! Mon Dieu, je viens de me faire agresser par une grosse dame noire maquillée comme une pute. Non mais attendez, soyez pas choqués, je suis intervenu tout de suite. Et là, le directeur de Lidl est venu me voir, il m'a fait « Charlie, ici le client il est roi et toi t'es viré. » Non mais c'est incroyable, franchement, à chaque fois que je fais un truc, ça se transforme en refus, en catastrophe, en « Non merci monsieur, on a déjà trouvé quelqu'un. » Mais je vous jure qu'à partir d'aujourd'hui, j'ai décidé de prendre le taureau par les cornes. Le bouc par la barbichette. Non, puis en plus, j'ai rencontré quelqu'un, vous voulez savoir son petit nom? Manpower. En plus, le directeur de l'agence, il a été super, il m'a regardé droit dans les yeux, il m'a dit « Jarry, ici, on est actifs !» J'ai fait « Ok, moi, ça me va. » Et là, le mec, en moins de 20 minutes, il m'a mis sur une mission, un rêve de gamin, chroniqueur pour une radio, rire et chanson. Bonjour, je viens pour les essais de la radio. Je fais le test de son. Je me mets derrière la sucette. C'est bon, je peux y aller? Oui. Bonjour à tous et bienvenue sur 97.4, la radio du cœur, la radio du chasseur. Avec le fusil de petit lapin? Ah mais moi, on m'a pas dit, hein. Oui, je continue de lire. Bah, un instant, merci. Viens avec ton fusil, on va mettre une cartouche. Par rapport à la nature, c'est un petit peu violent, j'ai l'impression, non? Oui, je continue. Bah, c'est bon. Ah, oh, oh, oh, ah, ah, ah, ah, oh. Excusez-moi, mais il manque des consonnes. Non, mais qu'à vous le dire, l'auteur, je suis complètement perdue. Je dois prendre une auditrice. Excusez-moi, madame, je vais devoir vous prendre. Bah, moi aussi, ça ne me fait pas forcément plaisir. Hein, hein? Ah, à la radio. Reste assise. On se serait fait chier. Oui, bonsoir. Quel est votre prénom? Bonsoir, Frédéric. Vous connaissez les règles de l'émission. Vous avez une minute pour vous présenter, donner envie aux chasseurs de vous tirer. De nous appeler. Pardon, c'est ma bouche. Oui, bah c'est ma bouche. J'y suis pour rien, moi. Puis de toute façon, moi, à la base, je voulais pas du tout faire de la chronique radio. Je voulais être princesse.
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23: Je commence à avoir fait quelques émissions. Il y en a peut-être qui m'ont vu dernièrement dans une émission. J'ai participé à Incroyable Talent. Tiens, pour voir par applaudissement, qui connaît Incroyable Talent? Ok, ok. Ok, et par applaudissement, qui regarde Incroyable Talent? Voilà. C'est plus que c'était. Là, j'ai vu des regards en plus. C'est quoi le talent? Fais nous rire. C'est tout ce qu'on veut. Oh, j'ai longtemps hésité à participer à cette émission. Eh, c'est compliqué. Tu passes après des mecs qui jonglent avec des chiens en feu, c'est compliqué. Hein. Ah là là, franchement, tu vois. Mais je suis content, j'ai eu un golden buzzer. Voilà. Là, je vois des regards qui sont en mode, mais c'est quoi? Bon, en gros, il y a Hélène Segarra qui a appuyé sur le buzzer, comme ça. Après, j'ai eu une pluie de confetti d'or. Voilà, une golden shower, comme on dit dans le métier. Voilà. Et ça m'a permis d'aller directement en demi-finale. Voilà, où j'ai perdu. Et je savais que j'avais perdu avant que tout le monde sache que j'avais perdu. Vous savez pourquoi? Parce que Karine Le Marchand était avec son petit papier. Et moi, j'étais juste derrière Karine Le Marchand. Et je voyais tout le petit papier. Tu sais, en plus, Karine, elle me faisait des petits regards en mode « Alors, est-ce que tu as te qualifié ?»« Ben non, Karine, cache ton papier !» Enfin, je devais faire semblant, c'était pas facile, mais j'étais content de l'avoir fait. Parce que quand j'étais petit, je voulais le faire, Incroyable Talent, je voulais faire cette émission. Je suis content, j'ai un peu réalisé mon rêve d'enfant. Ah, c'était cool, l'enfance. Moi, j'étais pas fut-fut. Des fois, je faisais des trucs chelous. Des fois, comme ça, tu sais, je mettais mes doigts comme ça, je me concentrais sur un verre. Je me disais « Si je me concentre très, très fort, je pense qu'il peut bouger. » Mais il bougeait pas. Je me suis rendu compte en grandissant que ça marchait dans les transports. Si tu te concentres comme ça sur quelqu'un, avec un petit regard, une langue qui pend et les lèvres pincées, souvent la personne bouge. Et il y a les flics qui arrivent derrière. Mais moi, je faisais ça en fait quand j'étais petit parce que je pensais que les pouvoirs, ça existait. Mais je vous le dis, les amis, vous étiez peut-être pas au courant, voilà, mais les pouvoirs, ça n'existe pas. Non, moi, je pensais qu'un jour, il y aurait un hibou qui allait se poser à ma fenêtre et qu'elle allait me ramener une lettre. En mode, tu es le nouveau Harry Potter. Tu sais que j'allais partir à Poudlard. Que Dumbledore, il allait arriver en mode « Poudlard va mal! Harry Potter est décédé! » Et vous savez, on peut trouver le bonheur même dans les moments les plus sombres. Il suffit de se souvenir d'allumer la lumière. Je donne 100 points à Gryffondor et moins 1000 points à Serpentard. On sait que c'est vous pour la mort d'Harry, bande de putes. Mais rassurez-vous, j'ai trouvé un remplaçant. Ce remplaçant, c'est PV, le fils d'Hagrid. J'aime bien cette blague parce qu'elle divise toujours le public. En vrai. Il y a toujours une partie du public c'est vrai, qui ressemble à Hagrid. Et il y a une autre partie comme... C'est qui Hagrid? Et là, il y a les auditeurs qui font « Il ressemble à quoi, le gars ?» Et là, je sais que... En vrai, c'est souvent les mêmes qui se disent « C'est quand même plus le fils de Carlos. » Attends, parce que là, il y a une autre partie comme... C'est qui, Carlos? Ok, je te dis qui c'est Hagrid, tu me dis qui c'est Carlos. Il y en a qui connaissent les deux, c'est bien, hein? Non, mais c'est bien. C'est bien. Il y en a, ils en connaissent aucun, faut se cultiver, hein? J'ai vu des regards, non, pues, los mexicanos.
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4: Je parle de la petite mort. Je sais pas si vous voyez. Voilà. En fait, c'est comme ça que les écrivains du 18e, un peu poétiques, parlaient de l'orgasme. Il disait petite mort. Parce que c'est joli aussi de se dire que bah, l'orgasme, c'est une petite fin en soi. C'est joli. Sauf qu'à l'époque, on ne parlait pas du plaisir féminin. Donc je pense que petite mort, c'est plus pour décrire l'orgasme masculin. Et les hommes, vous allez être assez d'accord avec moi, c'est plutôt une bonne description. Parce qu'il y a ce côté. Enfin, on a. Je vais essayer d'être élégant sur. Non, c'est pas. Au moment où. Non. Au moment où on donne, je vais dire ça, voilà. Non mais c'est plutôt un bon choix de verbe parce que il y a vraiment ça dans l'orgasme masculin, c'est cette notion de don. Je comprends même pas pourquoi ça rigole. Excusez-moi. Oui, peut-être parce que les filles, ça vous surprend, notion de don qu'on ne retrouve, mais alors là, pas du tout dans l'égoïsme absolu. Mais c'est pas de votre faute, ne vous en voulez pas, c'est la machine qui est comme ça. Nous, au moment où on donne, ça dure vraiment, le plaisir c'est une fraction de seconde, et très vite dans notre tête on a l'impression de décéder. De décéder, on revient rapidement à la vie, mais c'est pas la même vie qu'il y a 3 minutes, hein. Elle est beaucoup plus nulle, beaucoup plus nulle. C'est une vie dans laquelle on remet tout en question, et ça passe par 5 grandes questions. Où suis-je ? Est cette personne? Espérons qu'elle soit majeure. Si elle est majeure, espérons qu'elle soit plus jeune que ma mère. Est-ce que c'était pas ma mère? Toutes ces questions qu'on devrait se poser avant. Là, l'orgasme féminin est un peu différent. L'orgasme féminin est beaucoup plus long. C'est beaucoup moins comme ça. Ça arrive pas d'un coup, c'est plus long. Il y a des orgasmes féminins qui durent 3-4 minutes. Bon, je parle là que de ceux que j'ai pu provoquer, mais... C'est mon spectacle. C'est mon spectacle. Non, bon, de toute façon, cette partie-là, elle est pas importante sur ma sexualité à moi. La question que je pose, et que je pense que c'est une question que tout le monde devrait se poser. Et elle est assez jolie, cette question, c'est... Quels sont les fantasmes que j'aimerais réaliser avant de mourir? Quelles sont les petites morts que j'aimerais connaître de mon vivant? Moi, j'avais repéré 3 grands fantasmes. Le premier, c'est le Viagra. Le Viagra. Je voulais savoir si ça fonctionnait, ce truc-là. On va gagner beaucoup de temps. Le produit est exceptionnel. Vous prenez la petite pilule bleue et 2 heures après, si la fille elle est un peu souple, elle peut faire de la pole dance. Ne me regardez pas avec admiration, hein, c'est... Moi, j'y suis pour rien. S'il faut féliciter quelqu'un, c'est les laboratoires Pfizer. Ben, j'aime bien le rappeler, c'est Pfizer qui a inventé le Viagra il y a très très longtemps. Autant vous dire que quand on m'a expliqué que c'était aussi eux qui faisaient les vaccins, ben, moi, j'ai dit, allez-y, hein. Moi, je suis à ma 12e dose, donc... Non, le problème, c'est les 2 heures. Si vous la prenez trop tôt, c'est la catastrophe. Ben, parce que les vêtements ont une taille. À Ah mais non, mais regardez, là je suis dans mes chaussures, tout va bien, je fais du 42, c'est impeccable, c'est ma pointure. Si dans 2 heures, je suis encore coincé dans ma chaussure avec un panard qui fait du 57, et voilà, hein. Donne une petite idée des proportions, mais... Là, j'avais bien calculé, et on arrive en bas de chez moi, 2 heures après la prise de la pilule, et j'utilise cette technique de séducteur, je lui dis, est-ce que tu montes boire une dernière tisane?

0: Dormez sur le dos.
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2: Parfois, je suis invitée à des dîners. Vous savez, des dîners chez des gens bien, des gens qui ont réussi dans la vie, des gens qui défiscalisent. Dernier dîner où je vais, on arrive. Et là, il y a une des invitées qui dit « Ah, ils sont sympas, tes fauteuils. C'est qui ?» Moi, je me dis « Elle est complètement con, celle-là. Elle demande des nouvelles du mobilier. » Et l'autre, elle lui répond « Ah bah figure-toi, c'est marrant parce que cela, c'est le père et le fils. De quoi elle parle? Elle fait un élevage de meubles ?» Bon, en fait, j'y étais pas du tout. Elle parlait des designers des chaises. Alors elle m'a dit « Non, je connaissais pas. » Elle m'a dit « Tu connais ?» Alors j'ai dit « Comme on dit tous quand on connaît pas. » J'ai dit « Ouais, ça me dit quelque chose, ouais. » De nom. J'ai dit « Mais moi, je préfère mes chaises chez moi. Je sais pas si tu connais, c'est un designer italien. C'est Giffy. » Et là, la fille chez qui on était montre de grandes lampes qu'elle avait derrière elle, qui ressemblaient à des sortes de grands cactus blancs avec des trous dedans. Et là, j'entends qu'elle dit « Ouais, bah la petite, c'est 700 et la grande, c'est 1000. » Alors je dis « Hein ?» Elle me dit « Bah ouais, c'est les prix. » Je lui dis « Oui, je me doute bien que c'est pas la date de création. » Elle me dit « Bah quoi, tu trouves que c'est beaucoup ?» Je lui dis « Bah ouais, je sais pas, 1700 balles, c'est quand même le budget annuel des éclairages de Noël de la ville de Montluçon. » Elle me dit « Bah ouais, mais une lampe, c'est quoi? C'est 300 balles minimum ?» Je lui dis « Bah non. Une lampe, c'est 30 balles maximum. » Je lui dis « Attends, je veux dire 300 euros, tu peux quand même avoir un enfant au Vietnam avec ça. » Bah attends, tu lui mets une petite bougie chauffe-plat dans chaque main, ça te fait un très beau luminaire maison du monde. Alors après, on est passé à table. Bien entendu, il m'avait collé à côté du seul célibataire, Benoît, que j'ai très rapidement renommé Benoît mon ennui dans l'alcool. Benoît, c'est le genre de mec, il est tellement chiant, il a fait son Erasmus en Suisse. Et alors, pour Benoît, tous les prétextes sont bons pour te réciter son CV. Alors que toi, t'as juste demandé la salade. J'ai dit, excuse-moi Benoît, tu peux me passer le... Ouais, carrément, ouais, alors moi j'ai fait HEC. Et après, j'ai enchaîné direct avec un MBA à Chicago. Là, je reviens de 6 mois au Qatar, tu sais ce qui m'a le plus manqué? Non, je sais pas, les droits de l'homme. Il me dit, non, ça, ça va, ça va. Il me dit, non, ce qui m'a vraiment manqué, c'est la bouffe, la gastronomie française. À un moment, Benoît, il me dit, tu vois, Amandine, bon, bah, moi, je suis de droite. Bon, bah, toi, j'imagine que t'es de gauche, comme t'es comédienne. Bien joué, Sherlock. Bon, bah, ça nous empêche pas de nous parler, c'est ça qui est beau. J'ai dit, non, Benoît, y a que toi qui parles. Moi, j'attends toujours la salade. Ah, heureusement, j'ai arrêté de lui parler parce que le dîner s'est transformé en un débat autour d'une question sociétale brûlante. Est-ce que le paddle va finir par remplacer le squash? Alors là, pour moi, c'est le seuil de décompression de la tolérance dans une soirée. T'sais, après, je peux plus. C'est à ce moment-là, dans un dîner, qu'il faut proposer un Uno. Ou une partout sous MDMA, mais il faut agir, tu vois, faut faire quelque chose. Hein. Non, en plus, j'aime pas trop ce genre de dîner parce que c'est des gens que t'as pas vus depuis longtemps, que tu vois pas souvent et qui te posent toujours les questions que t'as pas envie qu'on te pose. Et récemment, j'ai croisé un pote de mon père que j'avais pas vu depuis 15 ans, il me les a toutes posées les questions. T'sais, il était là, t'es marié? T'as des enfants? Tu veux des enfants? Pourquoi t'en vends? T'as bien un petit fiancé au moins? Alors moi, j'ai répondu non à tout. Et là, vraiment, j'ai senti l'ampoule lesbienne s'allumer dans son cerveau. Ah bon, moi, j'étais de bonne humeur, j'avais envie de lui faire plaisir, et comme j'imaginais bien l'image qui devait se faire des lesbiennes, bah, pour aller dans son sens, je me suis gratté les couilles, puis j'ai craché par terre. Je lui ai dit, bah, je te laisse, je vais chercher ma moto. On va à la salle avec les copines, là, on va pousser un peu de fonte. Puis je lui ai mis un petit crochet dans le foie en partant, comme ça.
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5: Cette semaine, ça va être rigolo. D'accord. Non, mais je préfère le dire parce qu'on va parler de la peine de mort. Et c'est vrai qu'immédiatement, on fait pas le lien, mais t'inquiète, c'est rigolo. Ça s'est passé aux États-Unis. C'est un mec, donc un condamné à mort par hypoxie à l'azote. En gros, c'est-à-dire qu'on te met un masque et tu respires de l'azote. Et apparemment, il va pas être exécuté parce qu'il paraît que c'est dangereux. C'est vrai qu'on le dira jamais assez. Attention! Les exécutions, il y a un risque. Et en vrai, le truc, c'est que c'est l'ONU qui...

0: Il a dit non, mais on n'est pas sûr parce que ça n'a jamais été testé. Bah évidemment que ça n'a jamais été testé. Enfin, c'est-à-dire c'est pas un shampoing, quoi, tu vois. Et donc je vous ai dit, c'est qu'il met un masque et puis ça te fait respirer. Au lieu de l'oxygène, ils mettent de l'azote. Et l'ONU a dit non parce que ça peut être douloureux et humiliant. Alors douloureux, peut-être, je sais pas, mais humiliant, l'hélium, à la limite, je veux bien. L'hélium, oui, là, une mort par hélium, voilà, une dernière volonté.
1: Oui, je voudrais juste dire que je regrette rien du tout de ce que j'ai fait, parce que moi, je suis un gros méchant, et j'aime bien tuer les gens, arrêtez de rigoler.
0: Et après, bon, la vraie question qu'il faut se poser quand même, c'est est-ce qu'on peut mourir de honte? Ça, on peut peut-être demander à quelqu'un. Amélie, Oudéa. La pauvre, quoi. Elle, ça fait 10 jours qu'elle est ministre de l'Éducation nationale. Pouh, 10 jours, 10 crises, quoi. Je pense que tous les matins, elle se lève en faisant « Bon, là, aujourd'hui, ce sera moins difficile qu'hier. » Et tous les jours, elle se couche et fait « Bon, bah, raté, mais demain... » Et donc là, c'est parti, là, pour 2 ans d'expérimentation des uniformes à l'école. Vous avez vu ça? Ouais, parce que là, on peut faire des tests, là, pour voir si c'est douloureux et humiliant. Là, on peut. C'est bon, vous avez tous le même costume? C'est bon, tout le monde se sent pareil? Oui, oui, c'est bon, on en a discuté avec la grosse et puis le... Non, alors c'est pas bon du tout. C'est pas bon, ne regardez pas les autres différences, c'était vraiment les vêtements qui étaient importants. Alors moi, à titre personnel, j'avoue que j'ai un peu peur de comment ça va se passer. Parce que, je vais pas vous mentir, moi quand il y a un paquet d'enfants, les miens, je les reconnais à la couleur du manteau. Donc vraiment, je vais les chercher à l'école. Hé, le rouge! Il y a le rouge, il est où ton frère? Le noir! Non, le manteau noir, monsieur. Évidemment, le but, c'est d'éviter les discriminations. Donc voilà, c'est juste que mon fils, il était derrière le gros manteau, le gros manteau. Oh. Donc j'envoie vraiment, si elle regarde cette vidéo, Amélie, je lui envoie tout mon soutien, la pauvre. Vous avez vu cet article du... C'est Libération, je crois, qui a fait ça. Elle a pas menti, mais la réalité lui a donné tort. Hein? Qu'est-ce que c'est, ce... Elle a pas menti, mais la réalité lui a donné tort. Vraiment, je suis resté 10 minutes devant le titre. Qu'est-ce que ça veut dire, ça? On dirait une énigme du père Foura.
2: Elle n'a pas menti.
0: T'as toujours des énigmes comme ça.
2: Je ne suis pas marié, mais mon alliance m'a donné tort. Je suis...
0: Ils sont toujours en panique. Un homme marié, un homme infidèle, un homme...
2: Non, c'était l'Allemagne.
0: L'Allemagne, mais après ça marche toujours. Ils sont là, mais si, l'Allemagne, ah ouais. Parce que la triple alliance. Eh ouais, eh vous l'aviez pas. Ah ouais. Eh oui, j'avais peur. Parce que je me suis dit, soit c'est une bonne chute, soit la réalité m'aura donné tort.
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4: Cette semaine, je voulais vous parler de ces professions que les Français détestent. Donc, alors, on va pas parler des politiques. Arrête, le temps de faire le tour. Ouh, c'est Noël. Donc, Non, je voulais parler de ça parce que cette semaine, il y a un pote qui est agent immobilier et il était dégoûté. Il me dit, oh, c'est dur, tu sais, on est la 6e profession la plus détestée. C'est chaud, hein. J'ai dit, ah ouais, 6e, c'est chaud. Hein. J'aurais dit deuxième. Moi, ce qui m'embête un peu avec les agents immobiliers, c'est que quand tu visites un truc, tu poses des questions et 3/4 des réponses, c'est « je vais me renseigner ». Tu sais, tu dis la cuisine, ah bah, je vais me renseigner ça. Et le parquet, c'est du ouf, alors là, je vais me renseigner, ouais. Et le plafond, il y a de l'amiante, je vais me renseigner. Mais qui es-tu? À quoi tu sers, mon ami? Si ton job, c'est être porteur de clés professionnel, va bosser chez Fort Bayard, t'as rien à foutre ici, quoi. Ça, tu rentres dans l'appart, tu te dis, alors là, c'est la cuisine, là, c'est la chambre. Ah bon? Putain, mais heureusement que t'es là, mon ami. J'étais à deux doigts d'aller dormir dans l'évier, merci. Les honoraires sont mérités, amplement. Là, on a visité un truc, il y avait une porte, il n'y avait pas de poignée. Je dis, il y a quoi derrière la porte? Il me dit, derrière la porte? Je vais me renseigner. Alors par contre, ce qui est bien, c'est que les agents immobiliers, ça te permet de connaître un petit peu comment tu es perçu dans la société. À quelle échelle tu es, comment tu es considéré. Et par exemple, artiste, c'est moins bien perçu qu'une corbeille de fruits, par exemple. Tu veux choper un appart, vaut mieux être un kiwi. Je veux dire, Ah ouais, t'arrives sur une visite, tu sors un dossier artiste, c'est pire qu'un dossier arabe, t'imagines? Et moi, c'est les deux. Donc... Et donc mon pote, il me dit, ouais, mais il y en a des biens quand même. Je lui dis, mais bien sûr qu'il y en a des biens. Je dis, toi, par exemple, t'es bien. Mais bon, avoue quand même que vous êtes un peu complice de l'augmentation artificielle du prix de l'immobilier pour masquer l'effet de la désindustrialisation sur le PIB, non? Bah là, il y a la cuisine, là, il y a la... Trader. Ah, trader, tout le monde... Les... Non, il y a des gens qui aiment les traders. Il y a les traders. Et les dealers. Voilà, c'est tout. C'est les deux. Par contre, il y a une profession, tout le monde est d'accord pour dire c'est des escrocs. Et d'ailleurs, la preuve, hein, tu vas sur Google Images, tu tapes escrocs, les 40 premières photos, c'est des garagistes. Hein? T'arrives pour un rétro cassé, hein, on va changer le rétro, mais vous avez entendu le bruit dans le moteur, là? Pas normal, ça. Eric, c'est normal, le bruit? Non, pas normal, non.
5: Et on fait?
4: Hein? Comme vous voulez, soit on change, c'est rapide, c'est 30 000, ça va vite. Soit vous repartez avec. C'est vous qui voyez. Votre femme est enceinte, là, hein? C'est vous qui voyez. La dernière fois, j'y vais pour le coffre, il m'a fait changer les deux pneus, ce bâtard. En fait, les garagistes, c'est comme l'hosto. Il y a des maladies nosocomiales, en fait. Non, les assureurs, les gens... Moi, franchement, les assureurs, ça va. Je trouve les assureurs, c'est quand même utile. Si. Si t'as pas de problème. Si t'as pas de problème. Si t'as des problèmes, n'appelle pas l'assurance. T'es fou, quoi. Ah non. Il y a 3 ans, on a été cambriolés. Ben, on a été cambriolés. Fin de l'histoire, hein. En plus, on a déconné. L'assurance nous appelle pour nous demander ce qui s'est passé. Et nous, tu sais ce qu'on a dit? La vérité. Qu'on est bête. Mais qu'on est bête. Et donc, pour finir, mon pote agent immobilier, il me dit, ouais, mais toi, t'as de la chance, regarde, t'es humoriste, tu fais des blagues, tu fais rire les gens, tout le monde t'adore. Va te renseigner.
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6: Et avoir un enfant, ça te pousse à changer, d'accord, à être quelqu'un de meilleur. Moi, quand mes filles sont nées, j'ai pris de grosses décisions dans ma vie. Moi, j'ai quitté mon job il y a pas longtemps, d'accord. J'avais une vie avant ça. Faire des blagues pour 15 balles, je vous jure, j'avais une vie, c'est... Je travaille en agence de pub, gros salaire, grosse responsabilité, bureau vu, Champs-Élysées. J'ai tout envoyé balader. Je vais être franc avec vous, je sais pas si j'ai bien fait. C'est dur. C'est... Les reconversions professionnelles, c'est comme les fantasmes. C'est toujours plus beau dans la tête qu'en vrai. Non mais c'est vrai, faire l'amour sur la plage, ça a l'air cool, mais les grains de sable dans le cul, ça fait chier tout le monde. Non, c'est dur psychologiquement, waouh, je passe par des stades, c'est une lutte permanente entre mon cerveau et mon cœur, hein, passion contre raison. Ils s'entendent pas du tout, les deux, non, parce que mon cerveau, il sait que mon cœur, il fait des choix merdiques, il le sait. On s'est lancé dans du spectacle vivant un mois avant le premier confinement, il le sait. Il était à bravo, champion débile, bravo. Il le sait qu'on était dans des bonnes conditions, avion business class, direction les Maldives. Et là, il nous voit prendre un blablacar, direction le Cap d'Agde. Il comprend pas, tu sais, il comprend pas cette vie d'artiste. Et là encore, ça va. Hey, je joue pas dans d'aussi bonnes conditions à chaque fois. Moi, j'ai déjà, après les premiers confinements, joué mon spectacle devant 5 personnes. Avec ce genre d'ambiance, comme ça, là, c'est... 5, c'est chaud parce que je pars chez moi, on est 7. C'est-à-dire, j'ai perdu de l'audience en allant à mon propre spectacle, en fait. C'est... Et 5, et pas les 5 fantastiques, 5, 2 filles tout au fond de la salle. Je dis, bah les filles, rapprochez-vous, on sera mieux, il y aura une meilleure ambiance. Elles me disent, non! 5 personnes, 2 connasses, c'est compliqué, c'est... Et vous dites, il en reste 3, peut-être qu'elles sont sympas. Pas du tout. Au premier rang, Geneviève, 85 piges. C'était son premier spectacle après les confinements. Et dernier avant la mort, apparemment. C'est... Elle a fait une micro-sieste pendant que je parlais. Vous voyez ce genre de micro-sieste de vieux où ils se surprennent eux-mêmes quand ils se réveillent, genre... Oh, je suis en face d'elle, je peux pas ignorer un truc pareil. Et à sa droite, un couple de Suisse-Allemands. Suisse-Allemands, c'est pas les plus gros déconneurs sur Terre. C'est... Tu fais pas un chabit avec un Suisse-Allemand. C'est dur. C'est dur de les faire rire. Elle plus côté allemand que suisse, elle parlait pas correctement le français. Je sais parce que quand je lui dis alors vous venez d'où, elle m'a dit Elle m'a fait le même regard perdu que quand je vais chez mon coiffeur turc et que sur les 20 minutes de conversation, je comprends juste le mot dégradé. On est 5 dans la salle. Il lui traduisait mes blagues en allemand. J'entends chuchoter.
7: Toi, tu look is being scheiße.
6: Wow. Au bout d'un moment, je vais lui parler à lui. On est 5. Je sens le malaise. Je dis alors, non, qu'est-ce que tu fais, toi, dans la vie? Il me dit, moi, je travaille à la Cour des comptes suisse. Je dis d'accord, tu fais quoi là-bas? Il me dit, je suis président. Et là, c'est trop. C'est trop. Deux connasses, une à moitié morte, l'autre, c'est l'équivalent d'un ministre. C'est trop. C'est... Et je dis, je vais être franc avec toi, qu'est-ce que tu fais là? Il me dit, bah, je vais être franc aussi, on s'est trompé d'artiste. Mon cerveau.
7: Bravo, champion débile! Bravo!
6: Ah, c'est dur, il faut. Une reconversion professionnelle, c'est très... Faut pas se laisser avoir par les vidéos combinées. On voit des mecs tout lâcher pour les travailler, le cuir en Ariège et être parfaitement heureux de faire ça. Voilà, la dernière vidéo que j'ai vue, c'était nana, elle était parlementaire, elle est partie faire du fromage. Le titre, c'était « Du Parlement au parmesan », c'est ça. Non, c'est dur, c'est... J'ai un pote philosophe, il m'a dit « T'inquiète pas, Fosco, que t'y arrives, que t'y arrives pas, le plus important dans la vie, c'est pas la destination, c'est le voyage. » C'est pas une citation de loser, ça, non? On dirait une citation du père Fouras, mais une fois qu'il a jeté la clé à la mer parce que t'as perdu l'énigme, tu sais, c'est pas la destination, c'est le voyage. Moi, je connais aucun mec qui a gagné la Coupe du Monde, qui a dit « Ouais, moi, je suis champion du monde, mais ce que j'ai préféré, c'était le trajet en bus. » Mais non! Non, on veut tous la Coupe, c'est... Mais il fallait que je quitte mon job, je me sentais trop inutile. Je travaillais en agence de pub et je me sentais inutile. Voilà, j'ai... Peu de temps après avoir quitté mon job, je tombe sur un sondage qui classe le top 3 des jobs les plus inutiles. Numéro 2, c'était publicitaire. Pour une fois, mon cerveau, il se dit « Ah !» Numéro 1, c'était artiste.
7: Bravo, champion débile, bravo!
6: Merci beaucoup, merci.
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8: Non, je fais pas très peur, moi, comme vous pouvez le constater, physiquement. Merci. Après, c'est pas très grave. Tu sais, j'ai fait la paix avec cette idée-là il y a quelques années. Je pense que ce qui est important dans la vie, surtout, c'est de s'accepter tel que tu es. Voire même, ce qu'il faut aller chercher chez quelqu'un, c'est ce qu'il y a à l'intérieur, pas ce qu'il y a à l'extérieur. Mais le petit problème qui subsiste, c'est que dans ma tête, je ressemble pas du tout à ce à quoi je ressemble. Alors qu'en vrai, on est d'accord, je ressemble totalement à ce à quoi je ressemble. Et je le vois dans les loisirs et les divertissements que j'ai au quotidien, parce que c'est aussi ce qui définit quelqu'un. J'ai que des loisirs qui vont avec ma tête. Par exemple, en ce moment-là, je suis à fond dans la lecture. Et c'est des livres pas toujours très intéressants. En plus, j'en ai acheté un là qui s'intitule « Guide de survie en milieu hostile ». Et j'habite à Paris. Mais maintenant, je sais parfaitement me battre contre un crocodile. D'ailleurs, un des conseils qu'il donne, si vous en croisez un, il faut lui mettre les doigts dans les yeux. Voilà, est-ce que vous voulez avec cette information? J'ai pas trop compris tous les conseils d'ailleurs qu'ils donnent dans ce livre. Ils disent que tu peux tenir 3 semaines sans manger. Non. Moi, une fois, j'ai sauté un repas, je n'y voyais plus de l'œil gauche. Et l'œil droit ne voyait plus que des crocodiles. J'ai acheté un autre livre un peu particulier aussi récemment, là. Peut-être que certains ou certaines d'entre vous l'ont lu ce soir, qui s'intitule « Réfléchissez et devenez riche ». Et je l'ai acheté 40 euros. Bon, parce que t'as vraiment réfléchi. Hein. Alors, j'essaye de lire beaucoup, j'essaye de m'instruire un peu, parce que je crois que je suis arrivé à un âge dans la vie où plus je vieillis, plus j'ai la sensation de devenir stupide. Sauf que parfois, je discute un peu avec des gens autour de moi, et je me dis, moi, en fait, ça va. Ça vous le fait très certainement aussi, d'ailleurs. Parfois, tu parles avec quelqu'un 2 minutes, tu te dis, mais comment il a fait pour survivre jusque-là dans la vie, lui? J'ai eu la confirmation de ça, là, il y a quelques jours. J'ai appelé mon banquier au téléphone pour une simple question. Il m'a dit... Avant de commencer la conversation, monsieur Mirabel, est-ce que vous pouvez me confirmer votre nom et prénom?
9: Paul Mirabel.
8: Oui, c'est ça, oui.
9: Je savais, en fait, hein...
8: Je crois qu'il a essayé de me piéger ensuite, il m'a demandé mon nom de jeune fille. Ah, je croise vraiment des gens particuliers en ce moment-là. Je suis entré dans un magasin aussi, là, il y a quelques jours. Il vendait une montre 100 000 euros, et le vendeur m'a dit, c'est parce qu'elle va à 2000 mètres de profondeur. Je lui ai dit, je vois pas en quoi c'est rassurant. Hein. Si elle y va, vous pouvez être sûr que moi, j'y vais pas. Un jour, j'ai fait tomber du gel douche au fond d'une baignoire, je l'ai jamais retrouvé, donc... Et même admettons qu'un jour, je coule à 2000 mètres. Je suis pas sûr que mon premier réflexe soit de faire « Oula !» 14h30. Non, ben, je vais être en retard, là, c'est sûr. Hein, je croise vraiment des individus extraordinaires en ce moment. Après, attention, hein, je dis pas que je suis la personne la plus normale qui existe sur Terre. Mais j'ai fait une rencontre qui m'a particulièrement marqué, là, vous allez comprendre, avec un livreur Amazon. Il m'a envoyé un message très particulier, ce monsieur. Il m'a envoyé « Je suis en bas, tu descends. » Je lui ai dit « Ben non, je suis en haut, tu montes. Hein. » Je suis pas une petite salope. C'est très particulier Amazon, d'ailleurs, comme processus. Le livreur te tend un colis et après, il s'en va. Et après, Amazon t'envoie un mail, il te demande de noter ça de 1 à 5. Mais comment tu notes ça de 1 à 5? Est-ce que tu dis, ben, il a très très bien tendu le bras? Parfois, ils vont même plus loin dans le processus, ils te prennent en photo avec la livraison pour avoir une preuve. Sauf que moi, je sais jamais quoi faire sur la photo. Du coup, il existe quelque part une photo de moi avec un aspirateur comme ça. Une fois, j'ai paniqué, je lui ai mis les doigts dans les yeux.
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10: Très content d'être avec vous. Je suis très très content parce qu'à la base j'étais au chômage. Donc là c'est l'ascension sociale quoi. Je suis très content de parler à des gens qui vont pas me proposer une formation. Merci beaucoup. Après moi j'ai bien aimé le chômage. Hein. C'est juste ma grand-mère qui l'a mal pris parce que pour elle j'étais un assisté qui profite des aides de l'État. Ouais, vous avez l'air d'accord avec cette information. Mais moi elle me dit t'es un assisté. Au bout d'un moment j'ai craqué. Je lui dis meuf t'es à la retraite. On est quasiment dans la même situation toi et moi. Sauf que moi, je gagne plus. Donc, remets-toi en question, mamie, s'il te plaît. Ce que je vais te balayer, en fait, mamie, tu parles mal. Moi, je les respecte plus, les vieux, je leur laisse plus ma place dans le métro. Vas-y, reste debout, ça t'entretient. Voilà. Non, mais très content, en tout cas. Très content, moi, je suis content d'être avec vous. Après, je préférais être riche, quand même. Mais bon, le problème, c'est que j'ai fait un BTS Management des Unités Commerciales. C'est l'équivalent du brevet des collèges, en gros. C'est... Il y a un taux de réussite de 110% en BTS MUC, c'est incroyable. Pendant 2 ans, t'apprends à faire des plannings. Donc, tu fais des plannings. Avec des questions du style « Sébastien est disponible mardi. Quel jour devrait-il travailler ?» Alors là, j'hésite, là. Le mardi, bravo ! Vous avez votre BTS MUC. Je l'ai pas eu, le BTS. J'ai coché la mauvaise réponse, j'ai paniqué. Non, très compliqué de trouver du travail. Après, moi, il y a une recruteuse qui m'a proposé un taf à 800€ brut par mois. Brut. Et elle me pose des questions, elle a confiance en elle. Elle est à l'aise, elle tremble pas. Elle me dit, comment réagissez-vous en situation de stress? Madame, avec 800€ brut par mois, je suis tout le temps stressé, hein, madame. Hein, je... Elle me dit, pourquoi vous et pas un autre? Je dis, je me pose la même question, là, en vrai... Elle me dit, si vous avez une baguette magique, qu'est-ce que vous feriez? J'ai dit, je t'encule avec la baguette, madame. Je te la mets dans le huc, vas-y, fais un vœu, c'est bien, madame. Elle me dit, mais tout va bien, vous avez droit à moins 50% sur le pass Navigo. Je dis, ah bah là, on est sauvés, là, madame. Mes potes, ils vont jamais me croire, c'est incroyable ce qui se passe. Non, moi, j'ai fait tous les tafs où la seule compétence requise, c'était d'être présent, quoi, je devais être là. À un moment, je suis hôte d'accueil, je devais dire bonjour, c'était mon métier. J'arrivais le matin en costume, bonjour. 1200€ par mois, voilà. C'est... Après, des fois, je paniquais parce que les gens, ils arrivaient tous en même temps. J'étais là, bonjour, bonjour, bonjour, bonjour, bonjour, bonjour, bonjour, bonjour, bonjour, bonjour, bonjour, bonjour. J'ai appelé le siège social, j'aurais dit, envoyez-moi du renfort, je vais jamais m'en sortir, là. 2 jours de formation pour apprendre à dire bonjour. Au bout des 2 jours, ils me disent, demain, c'est ton premier jour tout seul, c'est très important pour la suite de ta carrière. C'est pas le lendemain, il y a un mec qui fait une crise cardiaque à l'accueil. Et moi, j'ai pas été formé pour ça, à la base. Bonjour. Et là, ils me passent les pompiers au téléphone. J'aime pas, ils sont trop laids. Je leur dis, vite, venez le chercher, il est en train de crever. Faites vite, l'autre, il me dit quoi? D'accord, vous savez s'il a pris un petit déjeuner ce matin? Et moi, je suis là, vous avez pris un petit déjeuner ce matin? Il me dit non. Je dis, par contre, ça, c'est pas sérieux, monsieur, si je peux me permettre. Vous pouvez pas partir le ventre vide, comme ça. Et là, ils me disent, gardez-le éveillé. C'est-à-dire, je lui mets des petites claques comme ça dans la gueule, comme ça. Ou donc, je me chauffe, je suis là, pour qui tu travailles? Pour qui tu travailles? Je me dis, imagine-toi, le directeur, il arrive, premier jour, je suis en train de baffer un client comme ça en réception. Il me dit, qu'est-ce que vous faites? Je dis, non, mais il pique du nez, là, je le réveille, je le réveille.
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11: J'étais toujours en conflit avec mes parents, toujours. J'arrêtais pas de leur dire des phrases du genre, quand j'aurai 18 ans, je vais partir de cette maison d'enfer. Il fallait être en conflit. C'est aujourd'hui qu'on discute avec ses parents et tout. Nous, il fallait pas aimer ses parents à mon époque, tu vois. C'était génération Kurt Cobain, tu vois. en fait, j'avais l'impression que j'étais malheureux chez mes parents. C'est quand tu pars de chez tes parents que tu te rends compte que tu y étais bien. Et bien souvent, il faut partir de là où t'es pour réaliser la valeur que ça pouvait avoir, parce que quand t'es dedans, tu t'en rends pas compte, en fait. C'est quand j'ai emménagé dans mon premier appart au Crous que je me suis rendu compte que mes parents m'aimaient. Et j'ai emménagé dans un F2000. Et là, t'es tout seul, t'es chez toi, t'as le droit de tout faire, mais t'en as plus envie. Y a plus d'interdit, mais tu t'en fous. T'es triste, tes parents te manquent, les petites tartelettes dans la gueule aussi. T'as le droit de tout faire, mais plus rien n'a de saveur. Se branler devient une formalité. Il faut le faire. C'est de l'hygiène. Il y a eu ça, il faut que je me branle, moi. Bon, ben, je vais le faire maintenant, puis je me ferai mes pattes après. Ou alors, je me fais mes pattes d'abord et je me branle ensuite, comme ça, je me couche tôt. Ah, tiens, c'est pas con, ça, comme on est en semaine de partiel. Peut-être la bonne chose à faire. Sinon, je lance l'eau des pattes, je me branle rapide, et puis je... Oh, putain. Si c'est pas possible, ça va pas être ça, ma vie. Je mérite mieux que ça, quand même. Il faut que je rencontre la femme de ma vie, je suis prêt à aimer. Alors, je me faisais beau pour aller aux soirées du Crous. Parce que le Crous, malgré ce nom, le Crous, ils faisaient des soirées aussi. T'as vu, ils essayaient de nous faire aimer les études, mais ils avaient choisi le nom, le Crous. Quand même, on dirait un truc qu'il faut pas bouffer. Crache ça, c'est du Crous, c'est grand, quoi, il mange du Crous, lui. Le Crous, il faisait des soirées, et je mettais toutes mes marques en même temps, pour me donner un maximum de chance. Parce que moi, à l'époque, quand j'étais gamin, mes ennemis à La Réunion, c'était les surfeurs. Et quand t'es pas surfeur, tu baisses beaucoup plus tard que les surfeurs. Et je suis arrivé dans la soirée du Crous, et elle était là, devant moi. Qu'est-ce qu'elle était belle. Ça y est, j'ai compris, c'est elle, c'est sûr, c'est elle. J'ai allé voir les gars. Les gars, comment elle s'appelle? Stéphanie. Oh, c'est pas commun. Je suis allé chercher un verre au bar du Crous, parce que, tu vois, pour engager la conversation. Enfin, le bar du Crous, c'était contreplaqué avec deux tréteaux, quoi, c'est le bar du Crous. Et je reviens avec mon gobelet de vin blanc chaud, et elle était partie. J'ai dit, mais elle est où, la madame qui était là, qui était magnifique, elle est où? Les surfeurs, ils m'ont dit, mais enfin, Manu, t'es con, quoi. Elle est partie. C'est jamais le premier soir. Mais moi, je ne savais pas ça. Moi, je suis un gars. Un gars, il a besoin de vivre les choses pour les comprendre, tu vois. Une femme, elle anticipe. Moi, à ce moment-là, j'ai un peu de duvet ici. Je suis genre un labrador de 6-8 mois, toi, à peu près. Elle, c'est déjà Angela Merkel. Mais c'est ça, vous mûrissez beaucoup plus vite que nous, tu vois. Mais un gars, il a besoin de vivre les choses pour les comprendre. Une femme anticipe. Mais un gars, tant qu'il ne l'a pas vécu, il ne le sait pas, le truc, tu vois. C'est ça, un gars. C'est pour ça que vous êtes avec nous. Parce qu'on vous fait vivre le présent. Vous, vous savez très bien, madame, ce que vous faites après-demain à 14h30. Lui, là, pour l'instant, il est au spectacle. C'est ça qui se passe dans sa vie, à lui. Il est au spectacle, il y a un monsieur qui dit des blagues. Voilà. C'est ça, un gars. Vous, vous savez très bien, mademoiselle, qu'après-demain, vous allez peut-être mettre votre réveil plus tôt parce qu'il faut que vous fassiez un shampoing. Mais comment tu veux qu'on pense un truc pareil, non? Nous, on fait un shampoing quand ça gratte. T'as déjà entendu ton gars dire « Je vais peut-être mettre mon réveil plus tôt demain matin parce que je voulais me faire un petit shampoing, moi. » Ça n'existe pas dans la vie d'un gars, ça. On est des nostalgiques, des fleurs bleues. Nous, un gars, il voit un ballon, n'importe quel gars, ça fout un bordel dans sa journée. Il faut qu'il donne un coup de pied dedans. Le PDG de Total, il voit un ballon, il faut qu'il tape dedans.
12: Oui, donc on part sur une croissance de 14% de...
11: Ah bah, il y a un ballon. Si ton gars, aujourd'hui même, tu vois, il passe devant un ballon, il tape pas dedans, il y a un problème, il est triste, parce que le petit garçon qui est en nous, c'est lui qui va taper dans ce ballon. C'est ça, un gars. C'est magnifique. On est des nostalgiques, on aime aussi beaucoup notre passé. Nous, on retrouve un briquet dans la poche du short de l'année dernière. On est content. On vient vous le montrer. Genre, bah, putain, oh, t'es là. T'es comme le labrador qui a trouvé un truc dans le jardin, et puis il ramène le truc dans la cuisine, il fout de la terre partout, c'est un peu pareil, tu vois. Elle a déjà repeint la cuisine 4 fois, tu t'es rendu compte de rien, t'es là avec ton briquet qui marche plus. Ah bah, marche plus! Et tu te remets dans la poche pour l'année d'après. C'est ça, le gars.
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13: Je suis marié. Je me suis marié, ma femme était enceinte au bout d'un mois. On m'appelle fertiligène dans le milieu du sexe. C'est vrai, pendant 9 mois, elle était enceinte, elle voulait pas faire l'amour avec moi. Tous les soirs, j'arrivais, vas-y chérie, j'ai envie. Elle me disait, non, je sais pas pourquoi. Elle me dit, c'est pas moi, c'est la petite. Je sais quel rapport, la petite, elle est même pas née encore. Je dis, ah, quand même, elle veut pas que tu niques sa mère. Je fais, putain, mais elle est malade. C'est C'est trop fou. J'ai fait une gender reveal pour découvrir le sexe de mes enfants. Pour ceux qui savent pas ce que c'est les Américains qui ont créé ça. En fait, tu perces un ballon. Si t'as de la fumée bleue, c'est un qui sort, c'est un petit garçon. Si t'as de la fumée rose qui sort, c'est une petite fille, tu vois. Et moi, je voulais à tout prix un garçon et je me voyais pas crier devant ma famille, ma belle famille. Super, c'est un garçon, c'est un garçon, c'est un garçon. Je me voyais pas faire ça. Parce que la dernière fois, j'avais couru en criant. C'est un garçon, c'est un garçon, c'est un garçon. Je sortais d'une chambre d'hôtel en Thaïlande et ça avait mal tourné pour ma gueule. Mais c'est dur, ça. Je suis marié, des fois ça va pas. Je vous raconte. Je suis avec ma femme, il y a 2 semaines de ça. On est en bagnole. C'est elle qui conduit. Elle fait une queue de poisson à un monsieur dans un rond-point. Elle est fautive à 4 milliards de %. Mais comme je suis à côté, elle se sent pousser des ailes. Elle me regarde, elle regarde le type, elle me regarde. Elle lui fait un doigt d'honneur, cette connasse. Moi, premier réflexe, je regarde le gabarit du monsieur du doigt d'honneur. Je vois le mien, je vois le sien, je vais vite, prends la 5e sortie, chérie, prends la 5e sortie. Elle me dit, oh, on n'habite pas là, je t'inquiète pas, à droite, il y a un McDonald's, on va s'arrêter 2 minutes. Elle me dit, mais quel rapport, on est juif, on mange cachère. Je fais, t'inquiète pas, je pardonne toujours le Big Mac, ferme ta gueule, s'il te plaît, chérie. Et je vois le type, il me suit, moi je commence à être pas bien. Donc il arrive, il me dépasse, il arrive à ma hauteur, il ouvre sa fenêtre et j'ouvre la mienne. Et il m'insulte, ouais, espèce d'enfoiré, sors si t'es un homme, et toi sors si t'es une femme. Je dis, moi je vous arrête tout de suite, mais je suis avec vous depuis le début de cette histoire. Faut pas me mêler, c'est entre vous et la conductrice que je connais à peine. Pour tout vous dire, elle m'a récupéré à la porte de la chapelle, c'est un blabla car, je connais même pas son prénom à la dame, moi, monsieur. Et comme je suis une petite merde, ma femme me dégage de sa bagnole et je me retrouve nez à nez avec le mec qui a insulté ma femme. Vous savez quoi? Le mec m'insulte pendant 5 minutes, 10 minutes, et au bout de 20 minutes, vous savez qui m'a ramené chez moi? Le mec qui a insulté ma femme. C'était génial sur le chemin du retour, on avait trouvé un compromis, on faisait qu'insulter ma femme, lui et moi, c'était impressionnant.
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14: De nos jours, une banque peut t'obliger à faire une coloscopie. Vous êtes au courant de ça? Pas pour me guérir, pour savoir si je vais pas mourir pour payer jusqu'à la fin de ma putain de vie. T'es pendant longtemps, quand j'allais retirer de l'argent, je regardais derrière moi s'il y avait pas un voleur qui arrivait. En fait, le voleur, il est pas derrière moi, il est devant moi, dans la machine. Ah, ça faisait 10 ans que j'allais plus chez le médecin. Je vais plus chez le médecin. Vous voyez, je sais ce que je bois, je sais ce que je bouffe. Si je vais chez le médecin, c'est que vraiment je cherche la merde. Mais je suis pas bête. Je sens que ça commence à partir en live. Je contrôle plus mon corps. J'ai les mêmes réactions physiques que mon père. Avant, quand je rotais comme les gamins de 15 ans. Je cherchais. Maintenant, je rote comme les vieux au McDo. Je fais... Et en plein milieu d'une phrase, ça va attendre. Tu sais, j'ai des graines de beauté, ils changent de place, de couleur, c'est des dragibus. Je me fais mal en dormant, mon ronflement me réveille. Je... Ce matin, je suis réveillé, il y avait une paire de seins en face de moi, ça m'a déprimé, c'était les miens. Putain, j'ai des seins. Tu sais, quand je me douche, la serviette, je l'ai mis comme les filles, sous les aisselles, je me vois comme ça. Mais c'est pas grave, j'ai de l'argent. Et vous savez comment ça se passe, une visite médicale chez... pour la banque, vous avez déjà passé ça? C'est un truc de fou, je te jure. C'est un check-up d'une matinée, de 8h à midi, j'arrive au centre médical, il y avait l'infirmière qui m'attendait. Vous savez l'infirmière? Vous savez le fantasme qu'on a de l'infirmière avec les seins qui dépassaient le cul, tu vois? Eh bien moi j'ai eu sa mère. J'arrive, sa mère avec des sabots. Pourquoi ils ont des sabots? Elles font du lait derrière, mais des Nike. Je te jure, elle me donne un flacon, elle me fait aller uriner dedans. C'est bizarre comme préliminaire. Écoute bien, je suis tellement choqué, je finis pisser, je m'aperçois le flacon est là. J'ai oublié de pisser dans le flacon. C'est-à-dire le truc le plus facile, l'examen d'urine, eh ben je l'ai raté. Du coup le médecin il me dit, monsieur maintenant faire une prise de sang. Putain, du sang pour avoir de l'argent. Tu sais, je me retrouve avec le bras comme ça, une aiguille, allez, un flacon de sang, 2 flacons. Ou du 5e, c'est moi qui dois dire stop, comment ça fonctionne? Et je commence à avoir la tête qui tourne, je fais un malaise, tu sais. Je lui dis au médecin, monsieur le médecin, je crois que je fais un malaise. Il me dit, vous inquiétez pas, il me dit, je vais vous donner quelque chose. Je lui dis, tiens, il va me donner un médicament. Non, il m'a donné un croissant. C'est ça la médecine. Quand tu te vides de ton sang, c'est une viennoiserie qu'il faut prendre. Hein? Non mais, sachez-le, si un jour vous allez à la guerre et que ton meilleur ami meurt dans tes bras, tu lui dis, John, ne t'inquiète pas, putain, on va trouver une boulangerie. Amenez-moi des chouquettes, on le perd là. Et un Paris-Brest, c'est pour moi, j'ai un petit creux. Mon Dieu, j'ai rempli le questionnaire de santé. Ah, mais ça m'a déprimé, il y avait question. Vous droguez-vous? Prenez-vous beaucoup d'alcool? Avez-vous plusieurs partenaires sexuels? T'es, j'ai mis non à tout. Et en relisant, je me suis dit, mais ma vie est pourrie, en fait. C'est quoi cette vie de merde? J'avais mis que je m'étais pété le bras quand j'avais 5 ans. Là, le médecin, il a dit, ah, il faut voir si le bras va mieux. Et je me retrouve à faire des radios, je suis en caleçon avec des trucs, j'aime pas les radios. Je lui dis au radiologue, excusez-moi monsieur radiologue, c'est pas dangereux les rayons X et les radiations? Il fait non, pas du tout. Et là, il s'est mis à courir, il s'est caché derrière un abri anti-atomique. Je lui dis, toi tu te fous de ma gueule. Et il revient, et j'avais un grain de beauté qui dépassait là. Il voit ça, il dit, oh ça peut être dangereux ce truc-là, il faut voir ça par un dermatologue. Il me dit, je connais un très bon dermatologue, par contre il y a 6 mois d'attente. Et moi je pouvais pas attendre. Il me fait la tute de la banque, tu vois. Donc le lendemain matin, j'ai rendez-vous chez un dermatologue, un mauvais dermatologue, mais avec une belle énergie. Un vieux dermatologue. Il avait 70 ans, je me suis dit, je suis son dernier grain de beauté. Le best-of, le jubilé. Moi, il fait, bon, allez vous mettre en caleçon dans le paravent japonais. Putain, il veut un paravent japonais. Bon, je dis, un paravent japonais, je me mets en caleçon, je dis, ça y est. Là, il me dit, mais non, venez. Je dis, pourquoi je suis allé là si c'est pour venir là? En fait, je pense qu'il voulait avoir le choc immédiat. Peut-être qu'il pensait que j'allais faire du pole dance en regardant. Donc il touche ça, il fait, bon, ça on va l'enlever, ouais, je m'en sers pas. Et là il me dit, vous l'avez ailleurs ce truc-là? Et là j'ai dit, putain. Là j'ai dit, si je mens au médecin, je mens à la banque, j'ai pas la part, je dis, ok, j'en ai un autre, au-dessous de l'aine. Là il dit, très bien, on va voir ça. Allez enlever votre caleçon, derrière le paravent japonais. Et là, je me retrouve avec un mec de 70 ans, à jour devant moi, en train de me regarder sous les couilles, pour de l'argent.
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16: Maintenant, j'ai l'impression qu'il y a deux catégories de personnes. Les gens comme moi, un peu moqueurs, il n'y a pas forcément de tabou. C'est genre Twitter, peut y avoir les pires horreurs, une heure après, pff, 1000 blagues. Et il y a des gens entre amis, hein. Jamais une pique, jamais une vanne. C'est que de la bienveillance. C'est des gens qui se disent merci d'exister. Merci d'être toi. T'as une belle âme. Écoute ton cœur. Et c'est quand même des groupes très différents. Et j'ai l'impression qu'en ce moment, ces groupes s'écartent de plus en plus, de plus en plus. Et je pense sincèrement qu'il faudrait qu'on fasse chacun un pas vers l'autre. Peut-être moi comprendre que t'as des traumatismes, t'as des blessures. Ok, très bien. Je suis pas un monstre. Je fais un pas vers toi. Et je me moque un peu moins. Voilà. Et toi, juste peut-être reconnaître simplement qu'avoir les cheveux bleus, ça ne résout pas les problèmes avec ton papa. Et tu fais un petit pas vers moi, et on avance tous ensemble, main dans la main, vers un avenir commun. Il y a des gens, en ce moment, qui se foutent littéralement sur la gueule, et je pense qu'il y a quand même des problèmes un peu plus graves. On parle quand même de fin de civilisation. Moi, personnellement, j'y crois, je suis un peu pessimiste de nature, j'y peux rien, je suis comme ça. Peut-être il y a des gens plus optimistes. Ce soir, par applaudissement, sincèrement. Qui pense que ça va bien se passer pour nous dans le futur? Ok, super. Eh ben, on compte sur vous, voilà. Non, mais c'est vrai que moi, je suis pessimiste. En plus, je fais rien. Et en plus, j'ai aucune excuse parce que j'ai été confronté assez directement aux conséquences du comportement humain. Je vous explique. Un jour, je me réveille. J'ai une gêne au niveau de la poitrine. Bon, je vais voir un médecin. Je suis pas compétent. Il me dit, moi non plus. Je fais, comment ça? Il me dit, ben là, il faut aller faire une mammographie avec une gynécologue. Je fais, ok, bon, que du plaisir. Donc j'arrive, je prends rendez-vous, je suis là, bonjour madame, j'ai rendez-vous avec docteur machin, et la secrétaire elle me dit non, je pense pas. Et je fais bah si, c'est moi qui prends le rendez-vous. Elle me dit bah ça m'étonnerait, c'est une gynécologue. Attends, j'étais là, toi t'es keuf ou t'es secrétaire en fait là? C'est gênant. Et j'arrive dans la salle d'attente, il y a que des femmes qui me regardent toutes en mode bah, elle est où sa meuf? Donc je suis dans mon coin, je parle à personne, elle vient me chercher, elle me met du gel sur les tétons, elle m'installe comme ça, il y a une petite sonde qu'elle me met comme ça sur les tétons aussi, il y a un écran, je vois des trucs à l'écran, et je lui dis qu'est-ce qu'il y a? Et elle me dit, rassurez-vous, rien de grave, vous avez juste des seins. Et j'étais là, comment ça rien de grave? Bah c'est moi qui décide et c'est très grave là en fait, tu vois. Moi j'avais envie de lui dire, on va te faire pousser une bite, on va voir si t'es à l'aise. Mais tu vois, sa réaction elle est folle. En plus moi à ce moment-là j'ai un milliard de questions, ça va grossir, ça va grandir, il y aura du lait, parle-moi quoi. Je vais pas partir, merci, au revoir, bonne journée. J'ai un milliard de questions. Et elle m'explique très, très premier degré. Elle me dit, voilà, vous mangez beaucoup de viande. Et la viande que vous mangez, elle est bourrée d'hormones féminines. Et c'est pour ça que vous avez des petits boobs. J'ai été trans à cause d'un steak. L'information que je vous donne, elle est folle. Vous réagissez pas assez, c'est fou comme truc. En plus, il y a tout le côté un peu cliché de, ouais, je bouffe un steak, c'est pas un steak de PD et tout. T'es pas pédé, mais bientôt trans. Non, mais elle est incroyable, cette information. Incroyable. Non, mais ça se trouve, dans quelques années, on sera tous là, entre couilles, autour du barbecue, avec des seins énormes, comme ça. Attends, excuse-moi, quand je pique les merguez, tu peux me regarder dans les yeux? Merci beaucoup. Merci beaucoup de m'avoir écouté, c'était un plaisir. Merci beaucoup, merci.
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17: Bonsoir, c'est vous dire, ça me fait super plaisir d'être là, à Rire et chanson, pour faire un spectacle. Non, ça me fait plaisir, mais ce que vous savez pas, c'est que j'ai été loin dans les études. Si c'est vrai, j'ai décroché mon BEP à l'âge de 24 ans. Ça va, c'était moi le plus jeune. Bon, BEP, pour ceux qui ne savent pas, c'est l'annexe de la prison. Nous, c'était des promenades, mais j'ai passé les meilleurs moments de ma vie, j'ai passé mon BEP. Parce qu'il y avait des mecs dans ma classe d'un autre monde. Il y avait un mec dans ma classe, il a arrêté l'école parce qu'il n'avait plus d'encre dans son stylo. Et il y en avait un autre, tous les trimestres, il avait des encouragements. Moi, je trouvais ça bizarre parce qu'il savait ni lire ni écrire. Sur son bulletin, il avait écrit « Encouragement à quitter l'établissement ». Il y avait aussi un pote à moi, Chiquito, un gitan. T'es là, redoublé 75 fois, le pauvre. Non, parce que quand il parle, personne ne comprend. Ah, monsieur, allez, passez le mot au cou. Mais comprends pas que je parle quoi, toi, là. C'est le cacho qui m'a dit. Eh, lui, encore, ça va, il y en avait un autre tout le temps, il dormait en cours. Une fois, le prof, il est parti le voir. Bon, monsieur Ping. Monsieur Ping, vous êtes mort ou quoi? Ah, attends, on m'appelle Ping. On m'appelle Ping. Mais pourtant, t'es facile à dire, ping, y'a que deux syllabes. Ping, oui, de thé, moi, je veux pas d'embouille. Oui, de thé, la nuit, t'es fait pour dormir. Mais moi, la nuit, elle te fait de la couture, hein. C'est pour ça qu'il dormait en cours. Bon, on n'était pas des élèves modèles. Malgré tout ça, j'ai eu mon BEP, et dans la foulée, j'ai eu mon bac. Ça me fait super plaisir de vous dire que j'ai eu mon bac. Parce que là où j'habite, eh, c'est pas facile de se concentrer pour faire ses devoirs. J'habite dans un F3. Bon, F3, c'est bien, quand on est trois. Mais chez nous, trois enfants, ça n'existe pas. Ça, c'est ce qu'on fait par trimestre. Nous, on était 10. En plus, c'était tellement petit chez moi, comment galérer pour faire nos devoirs. Pour faire nos devoirs, chacun écrivait sur le dos de son petit frère. D'où la création de la table basse. Oh là là, qu'est-ce que je sens, là? Ah bah, je t'ai dit, pas de stylo à plume, ça me déchire. Hey, ça fait combien 4 fois 5? Je sais pas, moi je suis arrêté à la table de 3. Hey, une fois j'ai envoyé mon petit frère à l'hôpital parce que je voulais faire un cercle avec mon compas. Bon, nous on était 10, ça va. Au-dessus de chez moi il y avait des Maliens. Hey, ils avaient 24 enfants. Pour dormir ils étaient les 3-8. Dans le quartier on les appelait la famille Peugeot. Ah mais je les adore, j'étais toujours chez eux, surtout quand ils s'embrouillent entre eux. Mabrou! Non, moi ça m'en fout, ça m'en fout, ça m'en fout. Tu sors de mon lit! On est le lundi, c'est moi. Mais tu connais pas regarde le planning. Non, il faut bouger, bouger. Tu dis quoi? On est lundi, 1er mai. C'est la fête du travail. Est-ce que toi-même, tu travailles? Eh, je vous jure, j'habite un immeuble de fou. En face de chez moi, j'ai un très bon ami à moi qui s'appelle Michel, un breton. Et son rêve le plus cher à Michel, c'est de devenir arabe. Si, ça existe. Alors il s'appelait Michloud. Hein, je vous jure, j'habite un immeuble de fou. Mais le pire dans l'immeuble où j'habite, c'est que les toilettes sont en dehors de l'appartement. Là, je peux vous dire qu'en plein mois de décembre, à 2h du matin, quand on avait une envie pressante, et moi j'ai porté les couches jusqu'à l'âge de 20 piges. Hein. Mais bon, je vais pas me plaindre parce qu'il y a pire dans les autres pays. Au moins en France, on est libre. Mais bon, la liberté, elle sert à rien quand tu galères dans un quartier. En plus, nous, on n'est pas aussi libre que ça. Tout est fait pour qu'on reste dans notre quartier. Et quand on a envie de se balader ou aller dans les magasins, à chaque fois qu'on va dans un magasin, on nous colle des vigiles. La dernière fois, j'étais avec deux potes à moi, on est rentré. On était sur les Champs-Élysées et on est rentré dans un magasin chic. Et dès qu'on est rentré, le responsable du magasin, il nous a vus. Mais qu'est-ce qu'il fout là, lui? Non mais oh, c'est pas les soldes, hein? Oh mon Dieu, ils sont deux! Oh non, non, non! Oh non, non, non, non, non! Vite, talkie-walkie. Chef du mag à Aigle Noir. Chef du mag à Aigle Noir. Bon, Mamadou, t'es où, là? Non, mais il y a des gens comme toi qui viennent d'entrer dans le magasin, là. Chut, mais c'est Gigi, je suis caché. Non, là, je suis plus caché, mais là, je suis caché. Je suis caché dans le rayon des slips, là. J'ai des scrits, là. Là, je connais mon travail. C'est lui que je chope en train de voler, là. Là, il je le tape. Non, libre, on est possible que ça. Les boîtes de nuit, je vous en parle même pas. On m'a dit tellement de fois que ma tenue était pas correcte. Un jour, j'ai été tout nu. Vas-y, dis-moi que je suis mal habillé maintenant.
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18: J'aimerais dédier ce passage à mes enfants, sans qui je serais pas là ce soir devant vous, aussi fatigué. Le plus grand a 3 ans. Et en ce moment, il travaille sur un gros projet. En fait, je suppose, parce qu'il se lève tous les jours à 6h du mat. Donc je me dis qu'il est sur un gros dos. tous les jours, week-end inclus. Ce qui me fait dire qu'il est certainement en freelance. Et ce qui explique pourquoi il ne veut pas aller à l'école le matin. Parce qu'il veut rester travailler sur son projet personnel. Donc on l'a inscrit au sport pour bien le fatiguer. Mais sauf qu'à 3 ans, tout était complet. Il ne restait que le handball. Parce que personne ne s'intéresse au handball. C'est un sport que personne ne respecte. La France, l'équipe de France, elle est championne du monde, championne olympique, elle a tout gagné. Et qui est le sponsor de l'équipe de France ? Lidl. Je savais même pas que Lidl avait de l'argent pour se permettre de sponsoriser des équipes. Si t'as de la thune, Lidl, ouvre une nouvelle caisse d'abord. T'as toujours une personne, elle t'encaisse, elle fait la sécu, elle range les cartons. D'où tu sponsorises, toi ? Il nous donne rendez-vous pour les entraînements de handball. À quelle heure, s'il vous plaît ? Le samedi à 8h du mat. Bon, mon fils, il pouvait pas parce qu'il avait une conf-call. On y va après. Et ils sont vraiment sérieux, les gars. T'arrives, il y a des schémas tactiques, il y a des plans, ils sont là, ils te parlent de stratégie. Mais la stratégie, c'est de le garder et de le fatiguer, c'est tout. Et à cet âge, ils jouent même pas. Ils sont là à côté en train de jouer entre eux, de se rouler par terre. Mais toi, t'as payé la séance, donc c'est toi qui fais les exercices. Donc on se retrouve entre parents en train de faire des slaloms, de sauter. Se termine la séance, il est que 9h du matin. T'es en sueur, t'es fatigué, lui il pète la forme. Le soir, il veut pas dormir parce qu'il parle avec ses collègues à Hong Kong, j'imagine. Du coup, je dors très très tard. Et je sais que je dors très tard parce que quand je me couche, je vois bien que mon rêve a démarré avant que j'arrive. Je comprends rien du tout à l'histoire. Je l'apprends à mi-chemin, donc je n'ai aucun développement du début. Ça n'a aucun sens. Du coup, j'essaie moi-même de alimenter le scénario. Donc, des fois, je joue. Tu vois, quand l'autre jour, je suis dans l'ascenseur, il y a ma voisine qui rentre. Donc, on se dit bonjour. Et d'ailleurs, pour moi, ça s'arrête là, parce qu'on est à Paris, on se parle pas. Tu vois, c'est une règle que tout le monde applique. Il y a pas besoin de développer. Mais comme j'avais une poussette, parce que j'aime bien me déplacer assis. Non, je conduisais ma descendance. Dans une yo-yo GTI, toute option. Tu connais la yo-yo, tu la prends parce que ça prend pas beaucoup de place. Mais une fois que t'as installé tous les accessoires, c'est mini Fiat Punto que t'as. Et moi j'avais la toute option. Il y a un truc qui se passe quand t'as une poussette, les gens se permettent de regarder ce qu'il y a dans la poussette sans te demander la permission. Et moi ça j'aime pas, tu vois, c'est personnel. J'ai pas spécialement envie que tu puisses voir mes courses. Parce que c'est tout ce que tu vas voir dans cette poussette. Parce que pour moi, une poussette, c'est avant tout un caddie qui roule bien, que tu peux emmener partout avec toi et que tu charges au fur et à mesure. Donc en dessous, il y a un bébé qui essaie de remonter à la surface. Mais avant de voir, tu vas voir toutes mes courses. Donc elle se penche comme ça, elle me dit « Il a quel âge ?» Et je dis « Elle a 6 mois ». Elle me dit « Ah, je suis vraiment désolé, vous savez, à cet âge, on ne sait pas trop. » Je lui dis « Vous inquiétez pas, je comprends. En plus, vous avez raison, il est né lui, elle est devenue elle à 3 mois. » Elle me dit « Quoi ?» C'est une personne d'un certain âge. Et moi, derrière, je ne dis plus rien pour bien laisser le malaise s'installer. Et elle commence à faire « Waouh, incroyable, c'est exactement comme moi. » Je fais « Quoi ?» Toi aussi, t'as switché ? Elle m'a dit ouais. En fait, elle m'a eu à mon propre jeu. Du coup, je panique, je fais je dois sortir ici, c'est mon arrêt. Sauf que j'oublie, c'est ma voisine, elle sait où j'habite. Et elle, toute fière d'elle, fait mais c'est pas du tout votre étage. Et moi, le tout pour le tout, je fais ouais, mais on lui a pris un appart toute seule, donc je l'installe et je remonte après.
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19: Ah, mais tu vois ces gens que ta vie est bien, ils rentrent dedans et juste après c'est la merde. Tu vois ça non? On a tous un, hein? Moi ma meuf c'est la première du lot, vraiment. Ah elle m'emmerde à un niveau, je suis désolé mais faut que ça sorte quoi, vraiment. Faut qu'elle se reprenne sinon je dois prendre des décisions décisives quoi, vraiment. Elle me perturbe profondément. Elle, j'ai l'impression qu'en cours de relation, sans me prévenir, elle a modifié le contrat. Je dis, ah ben c'est sympa, mais moi je voulais quand même la version du début, je veux dire. Elle a un nouveau délire, elle veut absolument, absolument qu'on aille se promener le dimanche. Il y en a ici? Allez vous faire enculer, vraiment. Non, mais je vous souhaite du mal. Vraiment, je vous veux la... vraiment une diarrhée de 8 ans. Voilà ce que je veux pour vous. Je veux que vous ayez de la souffrance, quoi. Tu vois ce que... C'est quoi cette activité de merde, là, hein? Qui a lancé ce projet qui nous nique tous maintenant? L'après-midi, on doit sortir au grand air, sinon on rate sa vie. En plus, je veux pas être misogyne, mais franchement, je pense que c'est un truc de meuf, ça. Franchement, je connais aucun gars qui se dit « Aujourd'hui, je vais sortir au grand air sans but précis, juste pour m'ambiancer un peu, quoi. Hein » Moi, je préfère rester chez moi, franchement, jouer à la console. Non, mais je te jure, me met une vraie pression maintenant. Il y a une pression incroyable. À tel point que maintenant, chez moi, vers l'heure de la balade, le dimanche, là, 14-15 heures, j'ai une boule au ventre. Kiana, elle va venir me chercher. On va devoir se promener. Et elle arrive là, là, là, là. Ah, je la vois, elle comme ça, elle frétille. Elle veut que je la sorte. Elle se prend pour plus tôt. Tu vois pas? Ouais, dans son esprit, c'est un kleps, ouais, absolument. Ah, il est malade. Je suis là, je dis non. Je serai solide, je refuse. Mais au bout d'un moment, je craque. Et je me suis rendu compte que quand je refuse d'aller me promener, je n'ai plus de rapport sexuel. Et ça, c'est quand même un lien de corrélation que je n'avais pas pris en compte. Et en même temps, j'aurais dû m'en douter, parce qu'avec le hockey, elle disait, on sort pas? Très bien. Tu connais très bien là ou pas? Qui veut dire que tu vas te la mettre derrière l'oreille, hein, niveau encore jamais vu dans l'histoire de l'abstinence. Hein. Au bout de 2 semaines, je reviens, bon chéri, on irait pas un peu, hein? Allez, viens avec moi. La, la, la, la. Je passe de mec qui voulait pas sortir à guide touristique, c'est pour moi, j'en prie. T'as vu, ils ont mis des lampadaires ici maintenant, c'est bien fait, hein, c'est bien fait. Et en général, quand je sors avec quelqu'un comme ça que je voulais pas sortir, je croise toujours un mec qui est dans le même problème que moi. C'est-à-dire que lui non plus, il voulait pas sortir, mais il a fait un effort, quoi. Et le moment où nos regards se croisent, monsieur, dame, vraiment, c'est un eye contact de légende, quoi, je te jure. C'est court, mais c'est puissant, quoi. L'être humain, il dit tellement de choses sans la bouche, check ça. Bien écouté, aide-moi, toi aussi, aide-moi, vraiment.
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20: Moi, j'adore le flan. Toi aussi? Ah, c'est merveilleux le flan, quoi. C'est toujours bon. Je m'en suis rendu compte en juin 2022. Il y a 7 kilos environ. Ah, j'ai goûté ça, j'adore. T'es jamais déçu d'un flan. C'est vrai? Le seul problème du flan, j'ai envie de dire, c'est son nom. Flan. Tu sais, c'est un peu comme flou, quoi. Tu dis à quelqu'un, j'ai mangé un flan, ouais, il s'en fout, hein. Alors que tu dis, j'ai mangé un éclair, oh. Pistache ou chocolat? Vanille, oh. C'est nourrissant, en plus, le flan, tu vois. T'as vraiment une grosse faim, tu manges un flan, t'es calé, quoi. Le seul problème, c'est vraiment qu'on sait pas si c'est une viennoiserie ou un entremets. C'est entre les deux, tu vois. D'un côté, il y a les pains au chocolat, les croissants, et au milieu, hop, il y a les flans qui séparent les entremets, et t'oses pas en prendre parfois, alors que c'est une valeur sûre, quoi. Je pense que les gens du bâtiment, par exemple, s'ils ont une grosse faim, eh ben, ils prennent un gros casse-croûte et un flan, et après, ils ont envie de poser des parpaings tout l'après-midi, quoi. Ça motive, quoi. C'est bon à toute heure, en plus. Tu vois, parfois, je me lève de bonne heure, il est 10 heures. J'ai pas le temps de petit déjeuner. Je sors dans la rue. Sous le coup d'11 heures, 11 heures et quart, je me touche le ventre. Je me dis, Alex, on n'a pas petit déjeuner ce matin? Je me dis non. Je me dis, on mangerait bien un flan? Oui. On va dans une boulangerie, on commande un flan, il est bon. C'est toujours bon. Parfois à midi, j'ai pas le temps de déjeuner. Je me dis, Alex, on a qu'à manger un flan. Oui. On va dans une boulangerie, on commande un flan, il est bon. Ça va durer 8 minutes sur le flan, messieurs-dames, donc vraiment...
14: Attendez, attendez.
20: Parce que les journées sont longues. Parfois à 18 heures, j'ai pas mangé de flan ni le matin ni à midi. Je me dis, Alex, on a qu'à manger un flan de 18 heures. Oui, on est souvent d'accord. On va dans une boulangerie, on commande un flan, il y en a plus. Oh, la déception! On l'a vécu ensemble, quoi. Ce qui est bien avec le flan aussi... Ça doit être long pour ceux qui ne sont pas dedans, quand même. Ce qui est bien avec le flan aussi, c'est que tu peux facilement accéder à la version luxe du flan, qui est le flan au pruneau. Parce que c'est 20 ou 30 centimes de plus que le flan nature. c'est vraiment le luxe accessible, quoi. Bon, moi, j'aime pas les pruneaux, mais j'aime bien le luxe. Du coup, je prends systématiquement flan aux pruneaux, puis après, je les enlève, quoi, je veux dire. Les gens sont pas censés le savoir, quoi. L'autre jour, j'ai goûté flan coco, mais j'aime pas la coco non plus. Et c'est beaucoup plus chiant à enlever que les pruneaux, hein. La prochaine fois, j'en prendrai deux parts d'un coup, parce qu'il reste plus rien à bouffer, quoi.
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22: Mon oncle est mort l'été dernier. Il est mort en août, ça se fait pas. Non, ça se fait pas, tu te maries pas en décembre, tu meurs pas en août. Il y a des règles, faut respecter les règles. Tu attends qu'il pleuve, tu niques pas les vacances comme ça, quoi. Parce que toute ma famille était en vacances, j'ai dû m'occuper de tout l'enterrement tout seul. Je sais pas si vous avez déjà adhéré des funérailles, mais c'est un calvaire ce truc, c'est super chiant. Déjà, faut acheter un cercueil, ça coûte cher, ça rase. Putain, c'est 1500 balles l'entrée de gamme. 1500 balles. Moi, bon, je l'aimais bien, mon oncle, mais je l'aimais pas 1500 balles, quoi. Non, je l'aimais 200, max, fais péter la cagette, on s'en bat les couilles, ça va, quoi. Okay. C'est pas respectueux, qu'est-ce qu'il va faire?
23: Se lever.
22: Bon. Après, j'ai appelé le cimetière à côté de chez moi. C'est ce qu'elle m'a dit, la dame du cimetière. Désolé, c'est complet. Mon oncle, il s'est fait recaler d'un cimetière. Même mort, il rentre pas en boîte. Je sais pas si tu réalises la tristesse du truc. Et arrive le jour des funérailles et mon père en panique me demande de mettre la musique sur l'enceinte du cimetière parce qu'il sait pas faire. J'ai dit ok, je connecte mon téléphone à l'enceinte et je cherche la musique que mon oncle avait demandé sur YouTube. Et je la lance à fond dans les enceintes. Sauf que j'avais oublié un détail, c'est que moi j'ai pas YouTube Premium. Bah faut imaginer, hein, c'est-à-dire que vraiment il y a toute ma famille en train de chialer et là à fond dans les enceintes, salut c'est Franck Leboeuf. Oui. Allez, l'islam. Alors moi j'ai vécu en colocation plusieurs mois avec deux musulmans pour un tournage et j'ai pas réalisé tout de suite que je me faisais grand remplacer. Non, je me suis pas rendu compte tout de suite que ma vie changeait. Mais c'est vrai qu'un soir on est tous les trois devant la télé et on a tous les trois notre chicha, notre djellaba. Et je kiffe ma race à ce moment-là, quoi. Donc tu sais, moi je suis juif, donc à ce moment-là je suis encore un juif, mais je suis un juif curieux, quoi, parce que. Et en vrai, ça change rien à ta vie de vivre avec deux musulmans. Ça change. Si, ça change un truc, tu manges halal, mais c'est tout, quoi. Enfin, tu la vois même pas, la diff. On te dit pas que la viande est halal, tu le sais pas, quoi. J'ai vécu un autre moment de ma vie avec des véganes. Là, tu la sens, la diff. Hein. Là, tu. Ouais, Ajar, la gave. C'est eux les radicaux qui veulent changer la France, hein. Il faut pas se tromper de combat, hein. Je pense que même Pascal Praud, tu le forces à bouffer les graines tous les jours, à la fin, les Arabes lui manquent, c'est sûr. C'est certain. Et à un moment, ils ont commencé à essayer de me parler de l'islam et tout. Je comprends complètement pourquoi ils ont essayé de me ramener à leur cause. Parce qu'il faut quand même comprendre un truc sur l'islam, c'est que ça marche avec un système de points, tu vois, qui s'appelle les hasanat. C'est un petit peu comme les miles des musulmans, si vous voulez. Plus t'as de bonnes actions, plus t'as de hasanat, plus t'as une bonne place au paradis. Comme à la fête foraine, t'as 3 points, t'as un laser. T'as 1000 points, t'as la mini-moto. Quand même, tout pareil. Et donc, il y a des gens qui pensent que ramener des gens vers l'islam, ça rapporte plein de points, tu vois, parce que c'est une super bonne action. Donc quand ils ont appris que moi, j'étais juif et de surcroît bisexuel, Pokémon légendaire. Mais tu réalises, s'ils arrivent à me convertir, moi, ils font même pas la queue quand ils arrivent au paradis, hein. Il y a Allah qui fait, c'est bon, ils sont avec moi, je leur ai mis une table,
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24: Je m'appelle Timothée Poissonnet et je suis fraîchement propriétaire. Voilà, c'est. Ah, merci beaucoup. Merci. Je suis propriétaire de 2 enfants. Non, je dis propriétaire parce que c'est un crédit à vie, quoi, le truc. C'est vrai, ça coûte cher, les enfants. Ça coûte hyper cher. Moi, je pensais pas qu'une petite goutte de sperme pouvait coûter une couille. Hein. Vraiment, c'est dingue, quoi. Je les aime, mes enfants. Hein. Je les aime et je savais pas qu'en devenant papa, je deviendrais aussi esclave. Ah oui, je suis leur esclave. Moi, je toute la journée, je cours après eux. Parfois, je suis à quatre pattes, je ramasse leurs jouets, je récupère leurs détritus. J'ai l'impression d'être une voiture balai, quoi. c'est vraiment ça. Mais je me venge, voilà. Je me venge de ça, je vais pas vous mentir. Vous savez comment je me venge ? En fait,

0: c'est le Brahms du cerf. Vraiment, c'est comme ça, quoi. Non, non, vraiment, mes enfants, ils sont adorables, je les aime plus que tout. Et je trouve que les enfants ne sont pas du tout pudiques. Mon fils, il se trimballe tout le temps à poil, quoi. Le sgeg galère, comme ça. Il prend de la pompote, il en met un peu partout, et ça fait rigoler sa mère, quoi. Et moi, j'aime bien voir sa mère rigoler. Donc, moi aussi, de temps en temps, je me mets à poil. Je prends la pompote, j'en mets un peu partout. Et bizarrement, ça fait pas du tout rigoler sa mère de la même manière, quoi. Non, deux enfants magnifiques. Nos deux enfants, on les a appelés Yumi et Neo. Parce que c'était l'année des prénoms de merde. Non mais c'est mignon, Yumi et Neo, on voulait être un petit peu originaux, donc on a pris ça comme prénom. Et je trouve que les parents aujourd'hui, on minimise un petit peu l'impact qu'a un prénom sur la vie de nos enfants, quoi. Non mais c'est vrai, aujourd'hui on donne des prénoms, c'est mignon, ils sont tout mignons nos enfants, quoi. Mais dans le futur, ils vont peut-être avoir des responsabilités. Et moi, ça me fait flipper un petit peu. Si ça se trouve un jour, vous serez dans un avion et vous entendriez ça. Ladies and gentlemen, welcome on board. Your captain Lilou is speaking. Eh oui, c'est moi qui va conduire le navion. Nous sommes actuellement dans un Boeing 747. Boeing, Boeing, Boeing, c'est rigolo, non? Allez, c'est parti, armement des toboggans. Ce que je veux dire, c'est que Lilou, elle va nous cracher. C'est ça que je suis en train de vous dire, quoi. Si ça se trouve, un jour, tu seras au bloc opératoire et t'entends, oui, le chirurgien Titouan va vous enlever l'appendicite. Titouan? Il va me retirer l'appendicite à moi. Titouan, il va déjà retirer les doigts de son nez. C'est tout ce qu'il va faire, Titouan, quoi. T'es au tribunal et t'entends « Maître Kevin à la barre !» Bah, t'es coupable avant d'être jugé, quoi. C'est sûr, quoi. Y a pire. Y a les parents qui appellent leurs enfants pomme, cannelle, cerise. Alors eux, c'est plus des parents, c'est des primeurs. Ouais, c'est vraiment un délire, quoi. Un délire. Je trouve même qu'on devrait changer de prénom selon le moment de notre vie où on est. Tu vois, quand t'es enfant, t'es mignon, t'es innocent, c'est cool de s'appeler Abdelkrim, tu vois, par exemple. C'est juste ça mignon, quoi. Après, quand tu deviens ado, tu t'appelles Raphaël. Raphaël, ça correspond bien à une personne qui dit de toute façon, les adultes, c'est tous des cons. Je vous laisse, parce que de toute façon, j'ai un live TikTok dans 2 minutes. Voilà, ça c'est Raphaël. Après, tu grandis un peu, tu t'appelles Mathieu. Mathieu, ça correspond bien à une personne qui sait gérer un niveau à bulle. Voilà. Plus tard, tu t'appelles Hervé, vers la cinquantaine. Hervé, ça correspond bien à une personne qui fait du vélo le dimanche. Hervé, il a un super pouvoir. Il peut te dire « Ah, il va pleuvoir dans 10 minutes, j'ai mal au genou. » Donc ça, c'est Hervé, tu vois. Ouais. Vers la fin de ta vie, tu t'appelles Raymond. Ah, Raymond, ça colle, voilà. « Oh, il est parti trop tôt, Raymond. Il venait tout juste de changer de prénom. »
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2: Il y a des gens comme ça qui ont créé des grandes entreprises ou qui ont même créé leur emploi sur Internet et grâce aux nouvelles technologies. Les influenceurs, par exemple. Pour ceux qui ne savent pas ce que c'est qu'un influenceur, c'est quelqu'un qui est très suivi sur Internet et il y a des marques qui le payent pour qu'il fasse de la pub. Il y a des blogueurs, des blogueuses comme ça qui sont très suivis comme ça. Il y a des blogueuses qui sont payées pour aller faire un brunch vegan. Elles se prennent en photo avec une tartine de tofu comme ça. Hop, elles se prennent en photo. Bon, c'est bon, on va chez McDo. M'a proposé, moi, d'influencer. On m'a dit, ça serait bien que t'influences, en échange, on t'offre 2 places de cinéma. C'est mon niveau d'influence. J'ai refusé, mais ça m'a tellement vexé, je me suis dit, la prochaine fois qu'on me propose, j'accepte, mais je fais n'importe quoi. Voilà, je mettrai une caméra, comme ça, salut les influencés, ou les influençables, ou les abrutis, je sais pas comment on dit. On m'a proposé de tester le nouveau jeu FIFA, voilà. Je suis très content. J'arrive pas à l'ouvrir, fin de l'influence. Il y a des gens qui sont champions de l'influence. Kim Kardashian, reine de l'influence, Kim Kardashian. Reine de l'influence. Des millions de gens qui la suivent. Pour ceux qui ne connaissent pas, c'est une fille, elle s'appelle Kim Kardashian. Voilà, c'est à peu près tout ce qu'il faut savoir sur elle. C'est... Elle, très grosse influenceuse, en fait, parce qu'elle a fait une sextape. Elle s'est mariée avec un schizophrène, donc les gens disent, bah ouais, modèle. Qu'est-ce qu'on doit faire? Vas-y, dis-nous. Elle a posté une vidéo d'influenceuse comme ça. Elle a filmé les cadeaux de son mari. C'est 500 000 $ d'actions Netflix, Adidas, Apple et d'autres entreprises, genre Kiloutou, je crois. Enfin, je n'ai pas trop suivi. Et elle filme ça et les gens sont contents. Ils voient ça, ils sont contents. Et moi, tu m'offres 500 000 $ d'actions, je panique. Je serais là, mais qu'est-ce qu'on fait? On attend, on vend, qu'est-ce qu'on fait là? Donc là, je suis trader en fait. Faut que je prenne de la coke, comment ça se passe? On a aussi ce genre d'influenceuse hein, en France. On a Nabila, très grosse influenceuse. Nabila, elle a fait une vidéo, elle a dit faut investir dans les bitcoins. Tu sais, tu vois une vidéo de Nabila qui te dit où est-ce qu'il faut investir, tu dis il y a un problème.

0: Il y a un truc. Tu vois. En fait, elle a été payée par un site pour ça, et elle marche dans son hôtel pendant qu'elle fait la vidéo, et à un moment, elle dit « Ah, par contre, j'ai perdu ma chambre. » Je fais « Ah, voilà. » Mais la fille te donne quand même des conseils sur les investissements financiers, elle a perdu sa chambre. T'imagines aller voir ton banquier, il te dit « Vous êtes dans le bon établissement, et si vous inquiétez pas, on est en lien direct avec Wall Street. » D'ailleurs, en ce moment, Wall Street, il est... Putain, c'est la petite ou la grande, je sais jamais... Hein? Mais je voulais prendre un chiffre, mais ils font pas chez Rolex. Ces gens-là postent toute leur vie sur les réseaux sociaux. Toute leur vie est en photo sur les réseaux sociaux. Les Kardashians, c'est très impressionnant. Ils prennent tout en photo. Tu vois les paparazzi? Eh ben, les Kardashians prennent en photo les paparazzi. Même les paparazzi leur disent, ben, un peu de vie privée quand même, s'il vous plaît. Il y a une tendance comme ça à poster toute sa vie sur les réseaux sociaux. En mentant, hein, en disant pas trop la vérité. On met les bons côtés de sa vie. À tel point que maintenant, faut préciser. Faut préciser quand on dit la vérité. Faut mettre nos filtres. Là, c'est la vraie lumière, c'est un vrai soleil couchant. Hein. Faut mettre nos make-up, c'est ma vraie peau. Moi, je pense qu'il faudrait créer le pendant d'Instagram. Il faudrait créer Instadram. Pour poster les mauvais côtés de sa vie. Là, tu pourrais mettre en direct du Pôle emploi, en mode radiation. Allez, petite photo de mon plat de ce soir, biscotte à l'eau. Hashtag fin du mois. Je vous fais un petit live, là, je viens de sortir de garde à vue. Je me suis fait attraper en train de voler à Sephora. Bon, bah, no make-up.
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2: Très très fier d'être ici, vivre à Paris, j'étais à Saint-Émilion, je suis arrivé à Paris, je suis arrivé en train, je me rappellerai toute ma vie de mon arrivée. Moi dans le train, je suis un mec un petit peu anxieux, un quart d'heure avant l'arrivée, je suis le genre de mec qui prend toutes ses valises comme ça, il fait chier tout le monde dans les rangs, hein, pour se mettre dans le sas, pour sortir en premier. Tu le vois cet enculé? Eh ben c'est moi, voilà. Après, il y a deux places stratégiques quand t'arrives dans un train, soit tu te mets là et tu sors en premier, soit tu restes assis dans le wagon, t'attends qu'il se vide et tu sors en dernier, voilà. On voit ce mec qui sort en dernier, moi il m'angoisse. Il me fait peur. Lui, il est en total recul sur la ville, on n'a plus rien à branler de tout, lui. Tout le monde se barre, il les regarde, il lit. De toute façon, on n'ira pas plus loin. Hein. Ce gars-là, je te jure, il sort en dernier pour attendre le chauffeur, c'est obligé. Lui, il est là, Sylvain, les lignes droites, parfait, hein, c'était nickel, ouais, super. Et avant de sortir, je croise un contrôleur, j'avais passé un petit voyage houleux, et je lui dis, monsieur, le PQ, il va falloir le changer. Pourquoi? Bah, parce que le papier canson, c'est pour dessiner, voilà. Ah mais tu sors des chiottes, t'es un bonobo. Voilà. Ce qui m'a choqué le plus quand je suis sorti du train, chez les Parisiens, c'est leur façon d'utiliser les mots anglais en parlant français, tu vois. Paris, c'est la seule ville où à 17h, tu peux croiser un mec avant qu'il sorte, il appelle sa nana comme ça. Hey honey. Yeah. Sur le meeting, gros brainstorm. Ouais, je vais en after work, c'est happy hour. Je rentrerai late en Uber. Moi, en province, avant de sortir, j'appelais ma nana, je lui disais, oui, allô chérie, tu vas bien?
3: Oui. Ce soir, je vais me fracasser la gueule.
2: Non, c'est un truc de fou, les mots anglais. Il y a un mot qui revient aussi beaucoup. En sortant du train, je croise des gens et ils disent ce soir, on va boire l'apéro sur un rooftop. J'aurais dit, le rooftop, c'est à New York. En France, ça s'appelle un balcon, hein? On va se calmer. Voilà. Un mot qui était jusqu'à Saint-Émilion. Hipster, je leur ai dit, c'est quoi un hipster, les mecs? C'est un mec qui a un bonnet trop petit, une barbe trop longue, une chemise à carreaux? Non, parce qu'à Saint-Émilion, des hipsters, il y en a partout. Ça s'appelle un agriculteur, ça n'a rien à voir. Ils vont plus loin encore. Moi, il y a plein de gens qui font pas le même boulot que moi, donc ça m'enrichit en tant qu'humoriste. Il y a un pote qui travaille dans des bureaux qui me dit, demain, on a une team building. Je lui dis, c'est quoi une team building? Il me dit, en fait, tous les salariés se rejoignent une journée par an et on fait des activités dans des parcs en plein air. Donc, course de sac, barbe à papa. Je lui dis, oui, nous aussi, on a ça, Saint-Émilion, ça s'appelle une kermesse. Ah, c'est pour les enfants, c'est à 16h. Parce qu'à Saint-Émilion, un mec dans un parc en costume qui fait des courses de sac, la gendarmerie va l'amener quelque part, lui. Hein. Ils sont tarés, hein. Il y a un truc qui m'a vraiment choqué dans la gare. J'arrive au fond, il y a un mec, il est sur des vélos. Vous les avez vus, les vélos accrochés en bois, là? Puis il est à grosse goutte, hein. Ah, il pédale comme un malade. Ah, je fais, qu'est-ce que tu fais? Mais je recharge mon téléphone, ça fait 4 heures que je pédale 2%. Puis ben, arrache le vélo, va acheter un chargeur avec, hein, ça ira plus vite. Me fous de la gueule des Parisiens, mais je suis devenu Parisien, mes parents me le disent. Non, pour vous le prouver, je suis devenu Parisien. Cet été, je me suis acheté une paire de lunettes de soleil en bois. Il n'y a qu'un Parisien pour acheter une paire de lunettes de soleil en bois. Hein? En plus, paire de lunettes de soleil en bois, tu peux même pas les mettre au soleil. Oui, parce que tu te mets sur ta serviette en plein cagnard, c'est des parts de feu. Pff. Le vendeur me l'avait dit, mettez-les à l'ombre, jouez pas au con. Tu veux pas les mettre sous la pluie non plus, parce que le bois, ça gonfle. Ah ben il pleut, tu sors de chez toi, t'as des Ray-Ban, 10 mètres plus loin, t'as des Velux. Je suis devenu parisien, par exemple, maintenant, à chaque fois que je suis invité quelque part, j'offre une bougie parfumée. Tu sais, cette bougie qui t'a coûté le prix d'une Fiat Punto, hein? Que tu sais même pas si tu vas lui offrir. Tu te dis, est-ce que je l'aime vraiment ou je la garde, la bougie? T'arrives chez lui, tu veux que tout le monde te regarde, hein? T'attends, hein? Sylvain? Sylvain, je sais pas si tu l'avais. C'est Muscle du Caucase. Tu reviens chez lui 15 jours après, il a mis sur un meuble en décoration. 45 euros, allume-la! La semaine dernière, j'ai le réflexe, j'achète la bougie, je vais à Saint-Émilion chez mes parents. Mon père ouvre la porte, c'est pour leur offrir, tu vois. Il ouvre la porte, il me dit, qu'est-ce que tu fais avec une bougie dans les mains, tu sors d'un baptême? Je lui dis, mais non, papa, c'est un cadeau pour toi et maman. Il me dit, mais t'es con ou quoi, on a l'électricité à la maison, nous, hein? Avant d'offrir cette bougie, je lui offrais une petite bouteille de vin de Saint-Émilion, pas un truc très cher, hein, 110 euros, tu vois, ouais. Non, la Saint-Émilion, c'est 5000 euros la bouteille. Donc quand t'as un choix entre une Twingo ou l'apéro, c'est que t'es farci d'oseille, hein, à un moment donné. Et j'ai amené cette petite bouteille de Saint-Émilion. Puis la première fois que j'ai amené ça, le mec il me regarde, il me dit, oh, super, c'est gentil, bouge pas, je vais à la cuisine l'ouvrir, je vais chercher les verres. Et il revient, il me dit, c'est bon, j'ai les gobelets blancs en plastique. Et bien je lui dis non, hein. Là c'est du Saint-Émilion, donc tu sors les verres ballons. Sinon tu prends un grand coup de poing dans le foie. Il me dit, ouais, mais c'est plus pratique les gobelets, comme ça il n'y a pas de vaisselle. Je lui dis, bah, la semaine prochaine tu viens chez moi, t'amènes ton foie gras et je te le sers sur une tongue. Voilà. Comme ça, c'est plus pratique.
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5: Salut. Je vais vous faire des petites blagues, ça vous va? Yeah. Merci. Déjà, les amis, je voulais vous parler d'un truc que je viens de comprendre sur moi, là. Je viens de comprendre que je suis un bobo. Ok, donc personne n'est surpris, quoi. Ah. Ok, j'ai l'impression de faire vos coming out et vous étiez déjà tous au courant. C'est une catastrophe. Ça va, je sais que ça se voit. Je sais que j'ai la dégaine d'un bobo qui fait de l'escalade en salle le week-end. C'est qui va chez Naturalia. C'est qui dit trop souvent le mot verveine. Ouais. Ça va. Mais là, j'ai vraiment compris que je suis un bobo pour une raison. C'est pour ça que je vous parle de ça, c'est parce que là, je fais de la boxe à Paris. Et je suis clairement dans une salle de boxe de bobo parce qu'en fait, ils organisent des fight and brunch. Je vous jure, c'est vrai. Et j'y suis allé, du coup. Bon bah j'ai adoré, voilà. C'était trop bien. Franchement, ils se battaient, je mangeais. Vraiment, ils se démontaient la gueule, mais énervés. Hein. Et moi j'étais là, excusez-moi, est-ce qu'il vous reste un peu de saumon fumé?
6: Ouais.
5: C'était trop bien. Mais du coup, je sais ce que je suis, les gars. Moi je suis un beau boxeur. Je me boxe. Ouais. D'ailleurs, je viens de créer ma start-up avec un concept très simple, mes loulous. C'est à chaque coup donné, un arbre est planté. Merci. Parce que la bobox, c'est le bobonner. Je sais que je le fais bien parce que ça se voit dans vos yeux que vous avez envie de me frapper. Hein, vraiment? Sinon, les amis, je voulais vous dire aussi que je suis très heureux d'être devant vous ce soir. Vraiment. Franchement, je suis très heureux de faire ce métier. En fait, je me rends compte de la chance que j'ai, parce qu'avant, j'ai fait des métiers que j'aimais pas, quoi. Par exemple, c'est pas vraiment un métier, mais j'ai fait de l'intérim. Et moi, c'était très dur. Moi, franchement, j'étais le larbin. Tu sais, j'avais le casier sans nom. J'étais un peu une petite créature, hein. Vraiment. Franchement, le chef, il était là. Bon, bah, il est où l'intérimaire, là? Oh, mais je suis là, maître. Je dirais, c'est pas plus de 5 minutes la pause, hein. Oh, mais l'intérimaire ne prend pas de pause, ça. Ah, je vous jure, c'était dur. Moi, j'étais à l'usine. Je jure, toute la journée, vraiment. J'étais là, ah, mettez des palettes sur mon dos, maître. Ah, l'intérimaire est un elfe de maison. C'était dur. Donc vraiment, je suis très content d'être devant vous ce soir, ok? C'est pas une blague. D'ailleurs, j'aime ce métier pour une autre raison, c'est que tout ce que je vous dis, ça sort de mon imagination. J'adore. Moi, j'adore. Je trouve ça trop fort parce que tu fais ce que tu veux dans ta tête et tout. En plus... Je sais pas si vous êtes d'accord, mais je trouve que quand tu te fais tes films, t'es toujours le personnage principal. Tu sais, par exemple, imagine. T'imagines que genre, t'arrives en soirée, tu sais, tout le monde te regarde. Oh, de la musique latino? Bah attends, il est temps de mettre en pratique mes cours de bachata. Et là, tu danses la bachata d'un coup avec une femme magnifique à blé espagnol. Yo te bien, mi amor. Après, vous partez ensemble, il y a un relou dans la rue qui est là. Hé, sale pute! Attends, hé, je m'en charge? Je fais de la bobox. C'est trop bien! Après, t'es comme ça! Bah, qu'est-ce que t'attends? Bah, le brunch. C'est trop bien! Je te jure, moi. Dans ma tête, moi, je sais pas vous, je fais ce que je veux. Hein. En plus, je trouve que dans ta tête, tu peux oser tout ce que t'oserais pas faire dans la vraie vie, quoi. Par exemple, la dernière fois, j'ai pas osé faire une blague et du coup, je voulais vous la faire. Vous êtes chaud ou pas?
4: Ouais.
5: Merci. En fait, j'étais dans le train il y a pas longtemps et il y a eu une annonce micro un peu bizarre. Ça faisait « On a besoin urgemment d'un médecin en voiture 14, s'il vous plaît. » Et moi, j'avais trop envie de faire semblant. Tu sais, genre de me lever, de regarder tout le monde, genre « Bon, bah, je crois que le devoir m'appelle. » Attends, je sors du wagon, j'attends 20 minutes dans les chiottes. Et après, attends, j'y retourne, tu sais, les cheveux ébouriffés, les manches retroussées. Eh bien, messieurs, dames, eh bien, c'est une fille. J'aurais trop aimé qu'il y ait d'autres annonces micro, genre, on a besoin urgemment d'un contrôleur en voiture 2. Moi, je me relève. Avec des gens qui sont là, mais attendez, c'est pas le médecin de tout à l'heure, là? Et moi, j'aurais fait, bah oui, c'est normal, je suis intérimaire.
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7: C'est l'histoire d'un pédophile distrait qui viole sa grand-mère. Alors son fils de 4 ans lui tire le slip et lui dit « Papa, tu m'aimes plus ?» bizarre cette intro, hein. Alors ne cherchez pas de message hein, ou de sens à cette intro. Non, je me suis dit « Tiens, c'est un moyen délicat de briser la glace comme ça en début de spectacle. » Voilà, bien briser la glace, mon bébé. J'aurais pu faire des tas d'autres intros. J'ai des intros de One Man Show, il y en a des kilomètres. Hein. J'aurais pu faire tout simplement « Ça va, la Comédie Saint-Michel ?»
8: Ouais.
7: Ah, j'aurais pu le faire, il y a la pêche et tout. Mais je me suis tellement emmerdé toute la semaine dernière. « Ça va, l'Olympia ?» Non. J'aurais pu faire une intro de Rockstar, hein, une entrée de Rockstar. J'aurais pu faire ça, je serais arrivé par le fond de la salle, en hélicoptère. J'aurais été pendu à un trapèze par les pieds avec un slip kangourou et un casque de viking. J'aurais plongé dans une piscine de cocaïne. Plein mon pif, j'aurais bu un litre de rhum pur. La foule se serait soulevée, vous auriez crié. Certains auraient scandé mon nom en rythme, d'autres se seraient évanouis. On aurait été obligé de vous calmer avec des lances à incendie de pompiers, comme ça. Les filles auraient arraché leurs culottes, elles l'auraient jeté sur scène, comme ça. D'autres auraient arraché leurs poils. Elles auraient tressé des cordes avec, comme ça. Elles auraient fait des grands lassos. Elles auraient essayé de me rappeler que c'est lasso de poils de foufoune. C'est des fantasmes. Hein. C'est vrai que c'est assez rare qu'on vienne dans un spectacle en se disant, tiens, si le mec est marrant, hein, crac, la culotte. On ne médite pas le truc en se disant, tiens, je vais me foutre au premier rang. Si le mec fait une bonne vanne, crac, la culotte. Oh, c'est sûr qu'on ne se le dit pas. Non. Hein, on se le dit pas. Hein. On se dit pas qu'on a envie d'arracher sa petite culotte. Hein. Petite culotte qu'on a mis ce matin vers 9h. Il est 21h. Il doit faire chaud dans cette petite culotte. Hein. Mais non, on se le dit pas, évidemment qu'on se le dit pas. À moins d'être complètement pervers, mais. Non, j'aurais pu faire une intro caritative. Chers amis, tout d'abord, merci. Merci à tous d'être venus si nombreux pour cette soirée dédiée au thème Rire contre la pauvreté. Et dont la totalité des bénéfices sera reversée aux enfants d'Amérique du Sud qui vivent dans des faritas. Oui, messieurs, dames, il y a des enfants qui vivent dans des faritas, messieurs, dames, au 21e siècle, dans tous les Tex-Mex du Brésil. Et savez-vous qu'il y a des enfants dans le monde qui mangent du riz et qui ne sont pas bridés? Alors tous ensemble, unissons-nous, cessons le gaspillage. Moi-même, je ne prends plus de bain. Oh non, non. À la vue de ces litres d'eau avec lesquels je vais laver mes fesses, je me dis, mais des enfants en Afrique pourraient boire. Alors je pète dedans et j'en fais de la badoire. Non, non, la vraie intro que je voulais faire, c'était celle-là. C'était une soft, hein, mais qui vous aurait mis le feu. Ce soir, 21h, venez découvrir Florent Père, un jeune humoriste qui décape. Apprêtez-vous à découvrir un humour d'une puissance telle qu'il provoque l'apparition des premières règles chez les prépubères. des descentes d'organes chez les ménagères de plus de 50 ans.
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4: La semaine prochaine, je passe une coloscopie. En fait, je dois passer une coloscopie tous les 5 ans, parce qu'un soir, quand j'avais 20 ans, j'ai fait une fête chez mes parents, alors que j'avais pas le droit de la faire. Et complètement déchiré, à 5h du matin, j'ai bouffé des chicken wings Tex-Mex de chez Aldi, sans les cuire. J'ai fait une intoxication alimentaire, sauf que quand mes parents sont rentrés le lendemain, je voulais rien leur dire pour pas me faire engueuler. Donc ils m'ont emmené à l'hôpital, où tout le monde pensait que j'avais un cancer. Et là, ils m'ont fait une coloscopie. Mais le plus grave là-dedans, c'est que depuis ce jour-là, tous les 5 ans, je dois passer des coloscopies de contrôle. Parce qu'encore aujourd'hui, à 42 ans, j'ose pas dire à ma mère que j'ai fait une fête alors que j'avais pas le droit. Donc elle va le découvrir dans le spectacle, c'est mon colosco-out à moi. Mais là, ça va beaucoup trop loin parce que ma propre fille a pris 10 ans et on va chez le généraliste et il voit dans mon dossier cette histoire de coloscopie. Et il commence à nous faire, à ma femme et à moi, « Ouais, quand même !» Ça m'embête parce que ça pourrait bien être héréditaire cette histoire. Ce serait bien que la petite passe sa première coloscopie. Ouais, ça va trop loin ces conneries de chicken wings, là c'est pas possible. Du coup je me suis dit il faut que j'en parle. Et je fais bien d'en parler parce que j'ai remarqué qu'il y a encore plein de gens qui ne savent pas aujourd'hui ce qu'est une coloscopie. 24 heures avant de faire ta coloscopie, on te fait boire 2 sachets d'une poudre infâme. Et une fois que t'as bu ça, c'est simple, pendant 24 heures, tu chies sans t'arrêter. C'est les 24 heures du monde du transit. Alors le jour où vous passerez votre coloscopie, et croyez-moi, ça arrivera, on vous proposera de la faire sous anesthésie locale ou générale. Toujours prendre la locale. Parce que la générale, dites-vous bien que vous êtes dans un bloc opératoire, allongé sur un divan d'examen, comme ça, endormi, le cul en l'air, tout seul, ils sont 6 les bâtards. C'est pas ce qu'ils font les gars. Bon bah il nous reste 20 minutes. Qu'est-ce qu'on essaie de faire rentrer dans le cul d'Harold maintenant? En plus, sous anesthésie locale, il te file un Valium pour te détendre. Oh, le Valium, c'est la meilleure drogue de tous les temps. Après un Valium, on peut t'annoncer la pire des nouvelles. Pff, t'en as absolument plus rien à péter. Vous avez un cancer, monsieur Barbet. Ah bah c'est bien, pas vous y dire bonjour de ma part. Il me file un Valium, mais je suis déchiré. Tu me remets là des chicken wings Tex-Mex de chez Aldi, je la remange. Hein. Je suis dans le bureau du gastro-entérologue, allongé sur le divan d'examen, comme ça, et je scotche face au mur. Et sur le mur, il y a un écran géant haute définition, comme ça. Et je regarde l'écran, et je vois la caméra qui filme le plafond. Et d'un seul coup, je vois un cul apparaître. Mais j'ai pas compris tout de suite. Et là, je vois la caméra s'approcher de ce cul. Je la vois pénétrer à l'intérieur de ce cul. Ah bah là, j'ai compris, là, par contre, là. J'ai fait un espèce de mouvement comme ça, comme un poisson en train de mourir sur un quai, ben, terrible. Et alors la première fois que j'ai fait une coloscopie, ils m'ont fait passer une fibroscopie en même temps. C'est la même chose, mais par la bouche, ça fait super mal. Et le mec te met une caméra au fond, il te colle une gorge profonde en vrai. Et il l'enlève comme ça, il me dit « ça va, je vous ai pas fait mal ?» Et moi j'étais « je fais « non, ça va docteur, mais c'est normal qu'elle ait un goût bizarre votre caméra ?» Ah bah je vais vous redonner un petit Valium, hein, c'est...
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9: Maman.
10: Et oui, je comprends bien. Mais tout le monde attend, là. Il faut que tu sortes du cercueil de papa, maintenant. Qu'on puisse le fermer.
9: Ah ben des nems.
10: Tu veux des nems?
9: Mais non, je dis, mais je l'aime.
10: Ah oui, je sais, maman, que tu l'aimes, je sais. S'il te plaît.
9: Il y a deux mounirs.
10: Eh oui, il y a deux mounirs, eh oui. Je sais pas, je les vois pas. En plus, c'est qui ces deux mounirs? Je les connais pas, moi.
9: Mais non, je dis, je veux mourir.
10: Ah oui, tu veux mourir? Ben oui, mais je suis désolée, maman, on n'a pas le temps, malheureusement. Voilà. Je suis désolée, je te rappelle que tu as choisi de faire un enterrement low cost.
9: Oui, bah oui. Bah oui, on a été pris au dépourvu avec ton père.
10: Vraiment? Au dépourvu? Maman, il avait 87 ans, 2 AVC, Parkinson, Alzheimer, plus un cancer du poumon. Vous deviez quand même vous douter qu'on irait moyennement vers le mieux, quand même.
9: Bah oui, mais on n'avait pas les moyens avec ton père. D'ailleurs, merci pour ta participation à la cagnotte Litchi pour les funérailles. Hein. Grâce à toi, on est passé de 54 euros à 57.
10: Eh ben, de rien, maman, de rien. Faut croire que la misère, c'est génétique.
9: Bon, dis-moi, yo, c'est très bien qu'avec ton père, on est parti de rien.
10: Je sais, maman, je sais. Et vous y êtes retournée, non?
9: Bon, dis-moi que alors. Ben alors, crois vraiment que c'est le moment de faire de l'humour.
10: Hein? De l'humour? C'est pas moi qui ai commencé, maman. Comment... Tout le monde a lu le faire-part de décès, quand même, non? Oh ben, je vais vous le lire, alors, on va voir si c'est moi qui fais de l'humour. Pompe fun 2000.
9: Pompe fun. Fun comme funèbre.
10: Ah, c'est pour ça que j'avais pas compris. Au début, j'ai cru que c'était un magasin de chaussures, pompe fun. Donc, pompe fun 2000 vous annonce l'incinération de monsieur Dubernet à 13h02, intersection Zac de la Pajole, suivre le panneau Cure Center sur 500 mètres, tourner à gauche, puis à droite, puis à gauche, puis à droite, puis au feu rouge, tourner.
9: Où? Je sais pas. Mais tournez!
10: Faut croire que j'ai eu du bol, hein, puisque je suis arrivée jusqu'ici. Une fois sur l'aire de jeu, faire 100 mètres à pied, bâtiment E, escalier C, interphone 5, sonner à monsieur Laribol. Voilà. Et on est d'accord que monsieur Laribol, c'est quelqu'un. Voilà.
9: Depuis quand on incinère les gens chez quelqu'un, maman? Bon. Mais qu'est-ce que tu peux être snob, pauvre chérie? Il y a bien Airbnb, Blablacar. Aujourd'hui, les gens, ils partagent tout. Je vois pas pourquoi ils partageraient pas leur crématorium. En plus, Larry Ball, c'est un professionnel, je te signale. Oui, si, absolument. C'est un ancien pizzaiolo. Il a 5 étoiles sur Dead Advisor.
10: Ah, bah, il a 5 étoiles sur Dead Advisor, je savais pas. Moi, ça vient, mais tu sais pas. Alors, il a peut-être 5 étoiles sur Dead Advisor, mais il n'y a pas de poignée au cercueil.
9: Ouais, c'est normal, c'est parce que j'ai pris la formule écho. En plus, c'est pour les faire fondre dans 5 minutes, cet idiot, hein.
10: Vous faites quoi, là? C'est quoi, ça, ce deuxième cercueil, là? Vous allez où? Hein? Ah bah, nous aussi, on a pris l'option coupe-fil, hein, figurez-vous.
9: Bah oui.
10: Bah oui, mais on n'a pas encore enfourné le nôtre, hein, je suis désolée. Il n'y a personne qui gère le trafic ici, c'est incroyable ça. C'est combien de temps, maman, le créneau dans la formule écho? 10 minutes. C'est, ah bah voilà, excusez-moi. On a encore 6 bonnes minutes, hein, voilà. Donc on a 6 minutes de chagrin, on va les prendre, hein. Voilà, c'est à nous, on les prendra. Excusez-moi. Voilà, allez, donc tout le monde chiale 6 minutes. À toi, maman.
9: Bah. Allez, le boyau. Allez, mes gueules.
10: Stop, j'ai pas le temps parce que je dois encore faire l'oraison funèbre. Maman, l'oraison funèbre, tu veux pas la faire toi?
9: Enfin, mais c'est ton père, non?
10: C'est une question. Je vais donc maintenant réciter un extrait de la Genèse de l'Ancien Nouveau Testament. Là-bas, là-bas, tout est neuf et tout est sauvage. Libre continent, sans grillage. Ici, nos rêves sont étroits. C'est pour ça que tu vas là-bas. Amen.
9: Oh là là.
10: Non, il n'y a pas de oh là là. Allez, elles sont où les fleurs? Elles sont où?
9: Là-bas.
10: Où ça, là-bas?
9: Où tout est neuf et tout est...
10: Non, c'est pas... Qu'est-ce que... Ne me dis pas que c'est ça, les fleurs. Mais non, je peux pas mettre ça, maman, sur la couronne. Il y a marqué sincère con.
9: Bah oui. On n'avait pas assez pour mettre toutes les lettres. C'était 100 euros de plus. J'ai préféré les garder pour le corbillard.
10: Corbillard. Corbillard. C'était une kangou, maman.
9: Bah oui. De toute façon, ça le ramènera pas.
10: Ah bah non, ça. De toute façon, une kangou, ça le ramènera pas. Sors du cercueil, s'il te plaît. Allez, sors du cercueil. C'est comment? 6 minutes, déjà? Eh oui. Et voilà. Eh oui, ça passe vite, hein, quand on s'amuse. C'est comment? Si j'ai décédé, non? Non, je crois pas. Maman, il dit que j'ai décédé. Ah, la musique! Pardon, je suis cru, je sais pas. Alors, j'ai pas pensé à ça, pour du coup, pour le départ, je sais pas. Je vous laisse choisir, hein, après tout. 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
13: Bonsoir à tous. Bonsoir à tous. Je sais, vous êtes surpris de me voir, mais voilà, je suis venu vous rencontrer ce soir, mesdames et messieurs, mes chers électeurs. Parce que j'ai une grande révélation à vous faire et pour ça, je suis pas venu tout seul ce soir, mesdames et messieurs. Je suis venu avec ma petite Carlita, hein. Carla! Carlita! Mais viens, Carlita! Enfin, les gens t'attendent, Carla, enfin! Carla Bruni, mesdames et messieurs. Dis bonsoir, Carlita.
14: Bonsoir, Carlita.
13: Voilà. Si je suis venu vous voir ce soir, mesdames et messieurs, c'est parce que j'ai l'impression que... Eh ben, que je vous manque.
14: Et moi, j'ai l'impression que c'est qu'une impression.
13: Mais non, ne dis pas ça, mais c'est pas vrai. Avec les problèmes que j'ai en ce moment avec la justice en France, j'ai dû prendre une décision radicale.
14: Tu vas dire la vérité?
13: Non, pas si radicale. Non, non, non, non. Avec les problèmes que j'ai, pour éviter d'aller en prison, il faut avoir l'immunité. Et pour ça, il faut qu'on retourne à l'Élysée. Voilà.
14: Mais comment? Plus personne veut de toi?
13: Ah, de moi, non. Mais de toi, non.
14: De qui?
13: De toi.
14: De moi?
13: Mais oui.
14: Mais non.
13: Mais si.
14: Mais pourquoi?
13: Mais pourquoi pas?
14: Mais parce que j'y connais rien, moi, à la politique.
13: Bah, t'as bien fait des chansons. Non. C'est une très bonne idée. Mesdames et messieurs, ce soir, j'ai l'immense honneur de vous présenter la première candidate à l'élection présidentielle de 2022, Madame Carla Bruni. Alors, pour une bonne campagne, il faut qu'on parle du financement. C'est très important, le financement. On va faire une campagne soft, clean, sans détournement d'argent ou quoi que ce soit.
14: Mais t'as jamais fait ça, toi?
13: Oui, bah écoute, j'ai changé. Bon, deuxièmement, Carlita, pour une bonne campagne, faut qu'on te trouve un QG de campagne, Carla.
14: Un QG de campagne.
13: Un QG de campagne.
14: On peut le mettre à Montmartre.
13: Non, c'est pas assez populaire, Montmartre.
14: Bon, j'ai joué, Montmartre.
13: C'est pas la question.
14: Ça a son cachet.
13: Merci,
14: hein.
13: merci.
14: Vous connaissez?
13: Les gens connaissent.
14: C'est mignon.
13: Les gens connaissent.
14: Avec l'estragon du Sacré-Cœur.
13: L'estragon?
14: Le romarin?
13: Ah, la basilique. Troisièmement, Carlita, pour une bonne campagne présidentielle, il faut que tu rassures les électeurs. Il faut rassurer les Français.
14: Rassurez-vous.
13: Non. Non, il faut que ce soit plus fort, Carla.
15: Rassurez-vous.
13: Non, c'est pas la question.
15: Je vous ai compris.
13: Non, Carlita, s'il te plaît.
14: Il y a eu changement maintenant.
13: On va pas tous les faire, Carla, c'est
15: au
13: bon.
15: Au revoir.
13: Et non, putain. Carla, on peut être sérieux deux minutes, Carlita. Oui. Il faut que tu rassures les Français, Carlita.
14: Mais c'est pas grave.
13: Mais non, mais...
14: Ça va s'arranger.
13: N'ayez pas peur. Mais non. Carla, quand je dis rassurer les électeurs, tu comprends, je te parle de la sécurité, Carla.
14: Ah oui, on met la ceinture, hein.
13: Mais non. Non, je te parle de la sécurité du pays, Carlita. Je te parle de terrorisme, là, Carla.
14: Non, on met pas la ceinture.
13: Mais, oh, non. Laisse tomber. Alors. Carla. Dernièrement, pour une bonne campagne présidentielle, il faut que tu apprennes les symboles de la République française. Ça, c'est fondamental. Bon, tu connais la Marseillaise, évidemment.
15: Paris. Oh, t'as un cul.
13: C'est pas celle-là. Carla, je te parle de l'hymne national français, composé par Rouget de Lille.
14: Oh, c'est un ch'ti.
13: Mais non, c'est pas un ch'ti. C'est son nom de Lille, Rouget de Lille. Rouget, c'est son prénom. De Lille, c'est son nom. C'est comme juste Leblanc. Bon, laisse tomber, on va t'apprendre les paroles. On a bien réussi à l'apprendre à nos footballeurs, ça devra aller. Oui. Bon, ça va être génial, Carlita. On va retourner à l'Elysée, on va voir l'immunité.
14: Ah oui, je peux chanter une chanson.
13: Non, laisse les gens tranquilles. Non, faut qu'on parte en voyage, Carlita, pour se ressourcer. Faut qu'on parte un peu à l'étranger, tu vois.
14: Ah, on peut aller en Seine-Saint-Denis.
13: Non, mais enfin, Carlita, c'est pas l'étranger, ça.
14: Bah, c'est toi qui me l'as dit.
13: Non. J'ai pas dit ça. Non, Carla. Il faut qu'on trouve un slogan, Carla. Un slogan dont les gens se rappellent, dont les gens se souviennent. Je sais. Pour une France sympa.
14: Votez Carla.
13: Pour une France unie.
14: Votez Bruni.
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16: J'ai monté le groupe des fans de Émile et Images. Voilà. Voilà. On est trois. On a dit au cinquième membre, on fait un pot. Voilà. Alors, pour ceux qui ne connaissent pas Émile et Images, c'est une fusion de groupes. C'est très très rare dans l'histoire du rock'n'roll. C'est Émile, qui est l'ancien leader des Gold, qui est parti du groupe Gold à un moment de l'histoire du groupe où pour Émile c'était beaucoup plus Visa que Gold. Et qui est arrivé à un moment donné de l'histoire d'Image où, comment vous dire, le renfort d'Émile n'était pas de trop. Voilà. Hein. Donc, ils ont des tubes incroyables, hein, on se moque, mais Calicoba, Rio de Janvier, Maîtresse, Les Démons de Minuit, il n'y a que des tubes. D'ailleurs, moi j'y vais pour les tubes, hein. Hey, non, mais on l'a tous fait, arrête, on l'a tous fait. Un concert, des fois, tu vas pour une ou deux chansons, t'es fan, le reste, tu peux le faire en musique, mais tu peux pas le faire en lecture. Tu te crois, tu peux pas dire en lecture, par exemple, moi du dernier Marc Lévy, je ne lis que la page 12. Tu vois, c'est pas possible. Ça tombe bien, la page 12 chez Marc Lévy, c'est la dernière, mais. Moi, j'ai comme un fou, hein. Mais j'y vais pour les tubes. Je veux les tubes que je vous ai cités. Je veux pas le reste. Émile, moi je suis à l'Olympia dans la salle. Émile qui prend le micro, qui fait ah, on est super content que vous soyez là, machin et tout. Mais avant trois quarts d'heure de tube, on va vous faire une heure et demie du nouvel album. Toi, dans ta tête, tu penses au parc-mètre, tu vois. Tu dis, Parce qu'on pourrait pas faire l'inverse. Tu fais trois quarts d'heure de tube, je me casse et après tu fais le nouvel album. Tu vois, Émile, il y a Jean-Louis et il y a Mario. Voilà, Mario, qui est le black, qui avait les tresses et qui s'est rasé. Voilà, Mario, qui est un peu ingérable d'ailleurs, c'est marrant parce que... Si vous voulez, on a tous connu des gens un peu ingérables. Tu sors le mec, tu sais, quand il prend le micro, ça va merder. Tu sais, hein, on a tout ça... On sent pas le mec. Comme en radio, par exemple. Souvent, dans les radios, t'as des gens ingérables qui prennent la parole. T'as souvent... Michel, on vous écoute, quel est votre avis sur l'actualité ?
17: Oh, bah, on dit... bonjour, on dit... bon, la crise économique, d'accord, mais il y aurait moins d'Arabes en France. Merci, Michel.
16: Genre ingérable, comme ça, tu vois ? Bon, Mario, c'est évidemment, il est beaucoup plus sympa, mais tu sens le mec, tu vois ? Le mec, il est là, fait... Ouh ! Jusque-là, ça va.
18: Vous êtes chaud ? Hé, les gars, j'ai un truc à vous dire. Dans cette salle,
17: les gars,
18: il y a une méga star.
16: Toi, tu te dis, c'est qui la méga star qui est dans la salle, qui est venue voir Emile et Images, quoi, tu vois ? Tu vois pas Mick Jagger venir en Eurostar de Londres pour... Encore que Desireless, elle passe, elle aille en coulisses, elle claque la bise. Bon, d'accord, c'est possible, ils sont tous en coloc. Mais... C'est qui la méga star qui est venue voir Emile et Images ?
18: Et cette méga star, moi je la regardais. D'où vous êtes ? Sur cette scène. Et cette méga star, c'est Emile !
16: L'autre, il est à côté Emile, si tu veux. C'est même plus qu'il est dépressif. C'est plus des yeux qu'il a, c'est des Samsonites, si tu veux. Il a 25 ans de Valium au cul. L'autre, il regarde Mario, il dit « Putain, pourquoi j'ai pas fusionné avec les débuts de soirée ?» Tu vois, genre...
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19: Là, j'ai réalisé récemment qu'en fait, je n'ai jamais fait un travail que je voulais faire quand j'étais petite. Personne à 8 ans ne rêve d'être banquière ou serveuse, ça n'existe pas. Et moi, j'étais une gamine comme les autres, j'avais les mêmes rêves que tout le monde. Moi aussi, à 8 ans, je voulais être vétérinaire ou stripteaseuse. On a tous les mêmes rêves, ok ? Après, on mûrit, on grandit, on découvre la vie, on se rend compte qu'effectivement, vétérinaire, bon. 9 ans d'études pour fourrer son bras dans le cul d'une vache. Hein ? Autant être sage-femme, les études sont moins longues et le résultat est le même. Et du coup, je me suis posé la question récemment de me dire, bon, là je suis humoriste, mais si demain tout s'arrête, c'est-à-dire pas grand-chose, qu'est-ce que je ferais finalement? Il serait peut-être temps que je fasse un travail qui me plaît. Et j'ai réfléchi un peu qu'est-ce que ce serait mon job de rêve aujourd'hui, et j'ai trouvé. Aujourd'hui, mon job de rêve, assistante sociale. Parce qu'assistante sociale, c'est le seul métier. Tu as tous tes week-ends, tu fais 8h-17h, et de 8h à 17h, tu fréquentes que des gens qui ont une vie plus merdique que la tienne. Si ça, c'est pas hyper thérapeutique, quand même, hein ? 8h-17h, enfants placés, violences conjugales, demande d'asile, refusée, on est en France. Expulsion, huissier, tu rentres chez toi, il est 17h30, tu passes la porte, il y a ton clochard au RSA qui se rase les couilles sur le tapis du salon. Tu prends du recul, tu le regardes, tu te dis, en vrai, il dégoûte, mais moi, il ne tape pas. Alors, et bon. Je sens bien que c'est le mot clochard qui vous choque. N'y voyez aucun mépris de ma part, d'accord ? Moi, j'ai absolument rien contre les clochards, j'adore ce qu'ils font. Est-ce qu'on n'est pas un peu d'accord pour dire qu'ils font de plus en plus, c'est difficile ? Hein ? Je sais pas comment ça se passe chez vous à Paris. Moi, aujourd'hui, je pars d'un principe très simple dans ma ville. Si tu refuses mon sandwich au thon parce que soi-disant t'es allergique, t'es pas suffisamment pauvre, ok ? Moi, j'en ai assez qu'on mente aux gens. On sait très bien qu'ils dorment au chaud le soir, ils sont ramassés comme les trottinettes électriques. On sait comment ça se passe. Et évidemment, tu leur dis ça, ils vont te dire « Oui, mais bon, le SAMU social, ils nous mettent 2h à 6h, l'avenir appartient à ceux qui se lèvent tôt, ok ?» Et je dis beaucoup clochard aussi pour parler des hommes. Messieurs, sans rancune, très sincèrement, sans rancune. Moi, je suis très contente que vous existiez dans nos vies parce que je trouve que vous êtes nécessaires à notre société. Ça fait des années qu'on parle à juste titre des scandales MeToo et il était temps que ça éclate. Mais je pense qu'on oublie de vous remercier pour les choses que vous faites de bien dans nos vies. En fait, moi, je trouve réellement que vous relevez le niveau par rapport aux femmes dans beaucoup de domaines, dont un qui me tient à cœur ce soir, la calvitie. Messieurs, merci pour ça, sincèrement. Moi, ce qui me fascine dans la calvitie, c'est à quel point ça peut vous complexer, pour aucune raison valable. Et je me suis rendu compte que, en fait, quand tu fais remarquer à un homme qui perd un peu ses cheveux, il panique et il s'engouffre dans une panoplie d'excuses improbables, du genre « Mais non, je perds pas mes cheveux, c'est la pleine lune, j'ai des carences. » Non, non. Non, la seule carence que t'as, c'est une carence en cheveux. T'as la banlieue qui s'écarte du centre-ville, Dominique Arrête. C'est là-dessus que je m'arrête. Merci beaucoup, messieurs, dames, merci.
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20: les nouveaux meurtriers, les nouvelles affaires, t'as remarqué que les tueurs, ils sont nuls. Le travail est mal fait, tu sais, ça met trois feuilles sur le cadavre, c'est pas appliqué, quoi. Toute cette génération de merde, là, c'est mal fait. C'est, toi, t'avais des vraies pointures, quoi, des Michel Fourniret, ça, y avait du boulot. T'as vu la fin de son enquête ? Des cadavres planqués partout à travers la France. Avec Michel, il n'y avait pas d'histoire de tu refroidis, c'est tu chauffes n'importe où sur le territoire. C'était même plus une enquête, à la fin c'était une bataille navale, le truc c'était là. B26, ah, touché violet. Vous avez vu, on a même découvert que la petite Estelle Mouzin, la gamine qu'on cherchait depuis des années, c'est Michel Fourniret qui l'a tué. Les plus jeunes, vous n'avez pas connu, Estelle Mouzin, c'était le symbole des enfants perdus. À tel point qu'à une époque, on avait carrément mis son portrait sur les bouteilles et les briques de lait. C'est-à-dire que Fourniret, il l'avait tué, et le matin au petit-déj, il buvait son lait, il était là. Oh, t'imagines, tu tues le gamin des paquets Kinder ? Un Kinder, Michel ? Non, merci. Non, non. Un petit écolier ? Oui. Ah non, merci, non plus. Et alors, comble pour un mec qui a planqué des cadavres un peu partout en France, vous avez vu de quoi est mort Michel Fourniret ? Alzheimer. C'est, quand t'as planqué des cadavres un peu partout, c'est fantastique. Ça se trouve, quelques semaines avant sa mort, Michel Fourniret en cellule, il regardait les faits entrer l'accusé Francis Holm. Il était là, mais quelle honte. Et alors, vous avez vu, il a eu un enfant avec sa femme et sa complice, d'ailleurs, Monique Olivier, et vous avez vu comment ils ont appelé leur gosse ? Céline Fourniret. Céline, comme si les Maghrébins n'avaient pas suffisamment de soucis dans ce pays. Céline Fourniret. À mon avis, Céline Fourniret, il est pour le CV anonyme. Mais c'est vrai qu'on parle de plus en plus de ces affaires à cause des réseaux sociaux, parce que les réseaux sociaux les relaient de plus en plus, mais aussi les réseaux sociaux en sont parfois responsables. L'affaire Samuel Paty, moi c'est une affaire qui m'a particulièrement touché, puisque ma mère était prof d'histoire dans des zones sensibles dans les années 80, à Montreuil notamment. Un jour, elle rentre de cours, elle me dit « Tu te rends compte, Fabrice, en cinquième, j'ai un élève qui vient en bus. » Je lui dis « Comme partout, maman. » Elle me dit « Non, mais lui, il le conduit. » Donc déjà à l'époque, mais pour vous dire, la responsabilité des réseaux sur l'affaire Paty, c'est-à-dire, il est en cours, il donne son cours sur la laïcité, Charlie Hebdo, t'as une élève qui ce jour-là d'ailleurs n'est même pas en cours, on va dire, Nassera, qui sur les réseaux sociaux le dit à Kadera, qui le dit à Leïla, qui le dit à Anissa, qui le dit à Kader, qui le dit à Mohamed, qui le dit à un Tchétchène qui ne connaît pas les règles du téléphone arabe. Hein.
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21: J'ai rien contre les véganes, mais c'est eux, je ne juge pas, je m'en fous, mais c'est eux qui sont sectaires. Vegan, il n'y a pas de Migros, c'est antinomique. Je veux dire, pour être vegan, pour respecter la nature, tu dois vivre comme un caillou. Donc, je sais, j'ai fait mon réveillon chez des amis véganes. L'enfer ! Il y avait un dress code, c'est Bobo, Sarwell... À minuit, on écoutait Zaz en marchant sur du compost. Voilà. Le compost, c'est l'avenir. Mais mon grand-père fait ça depuis 1000 ans, c'est pas l'avenir. Puis là, c'est dégueulasse, il le fait dehors, pas dedans. Oh là là. Me suis levé, une dalle, j'en pouvais plus, c'était Walking Dead. Je suis levé. Alors, à la radio, vous pouvez pas voir cette grimace que je fais. Hein. C'est de l'actorat, tout simplement. J'ai attrapé la maîtresse de maison par son pancho. Commerce équitable, hein, visiblement. J'ai dit, écoutez, Chrysalis. Il y a une chance sur une pour qu'elle ait un prénom à la con. Donc, j'ai dit, le combat est super, c'est pas la question. Mais là... C'est le réveillon, quoi. Si vous n'avez pas un bout de foie gras. Oh là. L'erreur ! Hors de chez moi, nazi ! Oh là ! Moi, je sais pas, je veux juste au moins du pâté croûte, des knacky balls. Allez, au moins de la vodka. Allez, hop. Non, mais c'est bon. C'est de l'alcool bio de pommes de terre, t'inquiète pas. Hein.
0: Enfin, c'est mon voisin russe qui fabrique ça au bord du périph. Ouais, c'est biocarburant, mais c'est bio. Voilà, mais... Par contre, l'ambiance, elle va changer. Hein. Dans 20 minutes, avec tout ce qu'on va se mettre dans le cornet, tout le monde va finir à poil. Bah, vu qu'on n'a rien bouffé, moi je le vois, hein, tu me donnes la deux, mon chéri, je finis en slip. Donc, Ah, écoute, franchement, je te le dis, c'est la ville principale. Tu sais, regarde, c'est un tatouage, c'est ma devise, je le fais tatouer, regarde, sur mon épaule. La vie. Vas-y, lis, Chrysalis, ça va te faire du bien. Lis. Voilà. La vie ne vaut rien, mais rien ne vaut la vitre. Voilà.
3: La vitre?
0: Enfin, tu déconnes, ils ont quand même pas mis la vitre, merde! Mais ils ont mis la vitre! Putain, j'aurais dû me méfier de cette pancarte, un kebab acheté, un tatouage offert, merde! Ils m'ont jugé, j'ai été obligé de partir de cette soirée. Voilà, c'est tout ce que... Mais si vous saviez, c'est pas facile. Vous croyez quoi? Pas facile d'être migros. Si vous saviez le nombre de bateaux de fortune remplis de migros qui attendent au large... Et attendent d'être accueillis par les centres d'accueil bienveillants comme KFC ou McDo, tu vois. McDo, venez comme vous êtes et repartez pire. Du coup, les migros trichent souvent, notamment, je sais pas, par exemple, à la boulangerie. Quand tu vas chercher du pain avant le repas de midi, eh ben en plus, tu prends un croissant au jambon. Pour le trajet. Comme ça, tu manges moins pendant le repas. T'as moins faim. Surtout que c'est surtout au plus gros qu'on demande toujours « Bah alors, tu vas bien finir le plat, il reste 3 cuisses de poulet, on va pas gaspiller. » Eh ben oui. Et pourtant, j'ai mangé avant de venir. Mais je vais en reprendre. Et puis tu vas me resservir un grand verre de rouquin. Voilà. Parce que maintenant, je suis migro, mais je l'assume. Je suis le Migro Lives Matter. Merci.
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23: Vous savez, moi, je viens des Vosges.
24: Les Vosges.
23: Oui. Vous savez, c'est en France. C'est juste avant l'Ukraine, vous voyez. En Lorraine. Dans les Vosges, il y a plein de trucs à faire. Enfin, il n'y a rien, en fait. Si, il y a du ski. On fait du ski. Et moi, je skiais à la Bresse. Vous savez, la seule station de ski au monde où tu peux prendre les pistes en les deux sens. Si t'as peur de la vitesse, ski à la Bresse. Pas sûr que l'office du tourisme vosgien m'achète mon slogan. Et alors dans les Vosges, quand on skie pas, eh ben en fait, on boit. Et alors là, je peux vous dire, pour le coup, il y a de la descente. Alors attention, je dis que les Vosgiens boivent, mais pas tous les Vosgiens non plus. Non, moi par exemple, mes parents, hein, ils rigolaient pas du tout avec l'alcool. D'ailleurs, c'est bien simple, ils rigolaient pas du tout. J'exagère, hein, ma mère souriait parfois. En fait, uniquement quand elle se brûlait. Alors du coup, je vous laisse imaginer hein, le jour où j'ai annoncé à mes parents vosgiens que je quittais la robe d'avocat pour devenir humoriste. Ma mère a super bien réagi. Elle s'est jetée sur mon père pour le réanimer. Et ensuite, elle a essayé alors, de me faire changer d'avis avec des trucs classiques de mère. Elle m'a écrit une très belle lettre, 222 pages. En fait, elle avait recopié la Bible. Après, elle a fait donner une messe en mon nom, hein, comme quand on est mort. Et elle a même soudoyé le curé pour qu'il m'exorcise. « Sors de ce corps, Jacqueline Maillan !» Bon, alors là, évidemment, je me rends bien compte qu'il y a tous les moins de 30 ans qui sont en train de se dire « C'est qui, Jacqueline Maillan ?» Bon, chez Ops. Ça, c'est un truc de yeuf. Et genre, ce serait pas la mère à Nabila. Et là, je sais qu'il y a tous les plus de 40 ans qui sont en train de se dire « Non, mais c'est qui, Nabila ?» Eh ben, je peux vous dire que ma mère était tellement désespérée par mon changement de vie qu'un soir, elle a carrément débarqué chez moi à l'improviste. Caroline ? Caroline, chérie, où es-tu ? C'est maman, toc, toc, faut que je te parle. Caroline ? Caroline ? Oh, Caroline, ben, tu es déjà au lit. Bonsoir, monsieur. Effectivement, je n'ai pas sonné. Parce que j'ai les clés. Hein. Alors, si j'ai les clés, pourquoi sonnerais-je ? Eh ben, écoutez, enchantée également. Roméo, formidable. Je sais, Caroline, qu'il est 3h du matin, mais alors figure-toi, ma chérie, que je n'arrive pas à... Roméo, excusez-moi, sortez de ma fille quand je lui parle. Voilà. Eh bien, vois-tu, Caroline, alors je n'arrive pas à accepter ton nouveau mode de vie décadent, là, de danseuse nulle, de comédienne, si tu préfères. Bien. Et du coup, c'est monsieur le curé qui m'a fortement conseillé de venir te voir Alors, écoutez, Roméo, je vais être très honnête, hein, je ne sais pas si, comme vous le dites, votre soirée est désormais niquée. En revanche, ma fille, là, il n'y a plus de doute. Hein. Donc, il va être gentil, Roméo. Hein, il va ranger la grosse Bertha. Et il va laisser belle-maman s'exprimer. Bien, alors, Caroline, je suis venue ici pour prier avec toi. Et nous allons commencer par chanter tous ensemble. Si, Roméo, la vieille, elle va chanter. Juste le temps de me chauffer la voix. Mi. Non, je l'ai pas. Mi. Oh. Mi. Oh. Oui, ma mère fait du beatbox. Ma fille, elle était bonne, maintenant elle fait la conne. Elle a fait la Sorbonne pour finir en bouffonne. Elle a quitté la robe pour faire un job de zob. Et ça, il faut que je le gobe, mais pour ça, je suis trop snob. Dans notre famille Cato, faut se tenir à carreau. Alors fais gaffe, Caro, si t'es une vraie vigno, t'arrêtes de faire comique, sinon ta mère te nique.
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16: Bon, je vous le confesse, je suis un petit peu flippé de monter sur scène. Même dans la vie, je suis un petit peu flippé, surtout qu'en ce moment-là, ça n'arrête pas. Oui, c'est la fin du monde. Non, moi, du coup, pour me calmer, j'ai téléchargé sur mon iPhone l'application Laissant une chose à faire avant de mourir. Oui, ça nique toujours un petit peu l'ambiance, mais rassurez-vous, ça va bien se passer. Alors, j'ai regardé ce que me proposait l'iPhone, puis je me suis rapidement rendu compte que c'était une application qui servait à rien. Oui, je sais, c'est un pléonasme de dire d'une application qui sert à rien. Un pléonasme, c'est quand tu rajoutes un mot qui n'est pas nécessaire à la compréhension de la phrase. Par exemple, ce matin, dans la rue, j'ai croisé un petit nain. Tu vois, le nain est petit de base, ça sert à rien. Dans... Comme un Irlandais roux, c'est un pléonasme. Voilà. Un Irlandais roux et alcoolique, c'est un double pléonasme. Mais après, ça... Oui, parce qu'au passage, du coup, j'ai téléchargé l'application Dico. Dico qui t'apprend un mot nouveau tous les jours. Et hier, c'était pléonasme. Voilà. Alors, laissons une chose à faire avant de mourir, tout ce que je vais vous dire, c'est vrai, hein, c'est vraiment dans l'iPhone. L'iPhone te propose de sauver la vie de quelqu'un. Après, on n'a pas tous la chance de bosser chez France Télécom. Proposition de nager avec les requins. Ça doit être la 101e chose que tu fais avant de mourir. Allez, une petite dernière pour terminer. Adopter un orphelin. Pas con, c'est vrai qu'il t'a adopté un gosse, autant qu'il ait pu ses parents, quand même moins de... Non mais... Pour ceux qui ont un iPhone et qui le savent, mais les créateurs, ils sont partis en cacahuète, c'est pas possible. Ils ont mis que des vannes dans le portable. Bon, déjà, le prix, hein, c'est rigolo. Non, je suis mauvaise langue. La semaine dernière, je l'ai trouvé à 100€ dans une petite boutique à Paris. Fait, vous êtes sûr, 100€ pour un iPhone 5? Je fais oui, bien sûr, 100€ par mois sur 48 mois, mais il n'y a pas de... Ah non, c'est... Non, et généralement, quand tu prends ce genre de portable, en plus, tu prends une petite assurance, hein. Bah oui, au cas où tu le tombes, moi je suis un maladroit, je me suis dit, Tom, je te connais. T'es maladroit, tu viens de mettre l'équivalent d'un loyer dans un téléphone, voilà. Prends une assurance, on n'est jamais trop prudent. Bon, j'ai eu bien fait parce que je l'ai fait tomber au bout de 3 jours sur un caillou plat. Voilà. Alors, l'assurance ne m'a pas couvert parce qu'elle couvrait que les cailloux ronds. J'ai pas bien lu le contrat. Non, du coup, j'en ai racheté un et je me suis dit, cette fois-ci, c'est bon, je me fais paniquer, je prends pas assurance, on s'en fout. Bon, bah, au bout de 15 jours, je l'ai fait retomber, hein, sur un caillou rond. C'est con, la vie, des fois, c'est con. Alors, c'est vrai que l'iPhone, c'est bien, mais des fois, il se peut que t'as le tactile qui bug. Et on t'appelle, tu vois, tu... Ah, c'est rigolo, on peut pas décrocher. Enfin, non,
2: tu peux pas décrocher uniquement pendant les appels importants. Tu sais, tu cherches un appart, tu cherches du boulot. Voilà, t'as un patron, un proprio qui t'appelle. Là, tu peux pas décrocher. Quand c'est ta mère, ça décroche toujours. Ça, c'est... Ah non, mais c'est... Alors, les plus foufous d'entre vous me diront, oui, ça va, tu peux pas décrocher, mais en échange, t'as l'application Boussole. T'as une boussole dans l'iPhone, qui a un petit bijou de technologie. J'imagine juste la réunion chez les gars. Oh, ça, les gars, que se sont là-dedans? Que se sont... Michel, une boussole. Ah, oh, t'es con quand t'es bourré, Michel. Tu fais Koh-Lanta, va fou la boussole, on s'en fout, y a pas de souci. Un cadran solaire, oh ça va se voir les gars, ça va se voir, c'est pas possible. Une boussole dans l'iPhone, tu... aujourd'hui, tu sais, dans les années 2000, t'en bouges pas, hop, 3 degrés au nord. Comment monsieur? La direction de la Mecque, alors attendez, bougez pas. Et c'est par là, c'est par là. Oui, parce que les Américains ont créé l'iPhone et on dit oui, les Américains, ils aiment pas les musulmans. Pas ceux qui ont créé l'iPhone, a priori. Le jeu le plus vendu sur ce téléphone s'appelle Angry Birds. Pour ceux qui connaissent pas, c'est le principe du jeu, c'est de balancer des oiseaux sur des cochons. Si ça, c'est pas un jeu musulman. C'est vrai. Il y aura, je vous rassure, il y aura que ça. Il y aura que ça sur les musulmans, ils ont déjà assez de problèmes, les pauvres, en ce moment. Je disais la semaine dernière dans le journal, il va y avoir les premières mosquées homosexuelles. Curieux de voir ça. Mais... En même temps, je suis con, ça existe déjà, ça s'appelle le hammam.
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3: Là, vous me regardez, vous dites, lui, c'est une star, il a réussi. C'est pas gentil, putain. Mais des fois, ton ego, il en prend un coup. Je vous raconte cette histoire. J'ai joué à Cannes il y a pas longtemps. J'ai vendu mon spectacle. C'est le maire de Cannes. Il a acheté mon spectacle pour l'offrir à tous ses administrés. Je fais génial. J'allais jouer au Palais des Festivals, là où il y a le Festival de Cannes. Tu vois, j'arrive à 20h pour jouer. Il y a mon régisseur qui m'attend. Il me dit, Mathieu, j'ai une bonne et une mauvaise nouvelle. Mais je sais quoi? Ce soir, il y a 4000 personnes. Ils savent pas qui ils vont voir. Elle est où la bonne nouvelle? Il me dit, t'es une surprise. Et moi, je me connais. Je peux être une mauvaise surprise pour certains. Et là, le maire de Cannes arrive. Oh, putain, monsieur, on est ravis de vous voir. C'est bien. Et moi, j'ai dit, écoutez, je suis emmerdé parce que je suis une surprise et j'ai peur que les gens soient déçus. Il fait, non, ils seront pas déçus. Au pire, après, il y a un buffet à volonté. Je suis OK, d'accord. C'est la première partie des carottes râpées. Et donc, je lui dis, non, mais, tu sais, pour me rassurer, je lui dis, c'était qui les surprises l'année d'avant? L'année dernière, on a eu Jeff Panacloc. Et il y a 2 ans, Gad Elmaleh. Et moi, pour rigoler, je dis, putain, ça descend en gamme. Il me fait, ouais, problème de budget. Bon, ok, d'accord. Mais je vais me suicider. Là, je lui dis au maire, je lui dis, je dois jouer combien? Une heure et demie? Il fait, oh, joue ce que tu veux, de toute façon, c'est un buffet froid. Et là, il monte sur scène. Donc, moi, je suis en loge, il monte sur scène. Mesdames et messieurs, il fait, la surprise. Les gens font, wow. Il a fait 4 spectacles, une tournée internationale, il a fait des films, des séries. Moi, j'étais là, je fais, mais de qui il parle? Ça se trouve, il y a Gad Elmaleh qui est là. Et en fait, non, je suis monté sur scène, ça s'est bien passé, les carottes râpées étaient bonnes. Mais d'ailleurs, j'aurais dû bouffer des carottes râpées à midi, parce qu'avant de venir faire l'émission, je vous dis la vérité, j'ai mangé un McDo. Et alors pour vous, les jeunes, un McDo, vous le mangez, vous le digérez direct. Mais pour nous, les vieux, un McDo, tu t'en souviens pendant une semaine. Non, mais c'est vrai, je m'aperçois d'un truc, j'en parlais avec les jeunes, je deviens intolérant à tout. Même le bruit, les gens qui parlent fort, qui rient fort. Tout à l'heure, j'écrivais des blagues à côté de la cigale comme ça, il y avait un couple à côté de moi, qui est peut-être là d'ailleurs. Et le mec, il sort une blague et la fille, elle fait « Ah ah ah ah !» Je suis un humoriste professionnel. Lui, c'est un amateur. Aucune blague d'amateur vaut « Ah ah ah !» Tu sais, j'avais envie de me lever et lui dire « C'est quoi ta blague? Ça mérite un « mais ah !» Alors là, vous vous dites, oh, Madénian, ce n'est plus un vieux con. Sachez un truc, les jeunes, vous n'allez pas vous améliorer avec le temps. Vous allez devenir la pire version de vous-même. Les vieux peuvent vous le dire, regardez. Non, mais moi, je pensais que j'allais être plus tolérant, plus gentil, que j'allais reconnaître mes erreurs. C'est reconnaître les gens qui sont autant pour moi, je préfère mourir avec mes idées. À Noël, j'ai acheté une machine espresso à 300 balles. C'est une machine espresso magnifique. Tu sais, il y a des loupiottes bleues et blanches. Dans la nuit, ça fait bleu et blanc. Moi, tu me niques. Il y a un rail. Tu sais, il y a un rail en acier. Quand tu mets la capsule, elle part comme ça. Elle disparaît. Ça fait café. Pour moi, c'est 300 balles. J'arrive comme ça. Je me l'offre à Noël. Tu vois, je mets une capsule, ça marche pas. 2 capsules, ça... au bout de 3 capsules, je pète un câble. J'appelle le service client d'artiste. Je fais, allô, je suis pas content. Je fais, qu'est-ce qui se passe? Quand je mets une capsule, ça fait pas café. Avec mes mots. Le mec, il me dit, calmez-vous, monsieur. Est-ce que vous voulez que la conversation soit enregistrée? Je fais, ah oui, je veux qu'elle soit enregistrée. Je veux qu'il y ait une preuve de ton licenciement. Très bien. Quel est votre nom, monsieur? Je fais Mathieu Madénian. Il fait, ah, le comique. Ouais, mais j'ai pas envie de rire, là, d'accord? Quel est le problème? Elle me dit, que le problème? Je lui dis, c'est quand je mets la capsule, j'ai pas café. Il fait, oh, par étapes. Est-ce que vous avez branché, première question, la machine sur secteur? Je fais, ben oui, je suis allé brancher parce que ça fait loupiote. Très bien. Deuxième question, monsieur. Est-ce que vous avez mis de l'eau dans le réservoir d'eau? C'est là que j'aurais dû dire autant pour moi. Mais j'ai pas lâché. Je vais écouter cette conversation assez durée. Je vous trouve très mal poli. Au revoir, monsieur. Clac. On vit pas dans un monde dans lequel on nous apprend à avoir tort.

0: problème, son problème, c'est qu'il a une tête à claque. Et quand il se l'est pris, ça claque. On s'est dit, ah, logique. Parce qu'il a une tête de premier de la classe. Il est plus intelligent que nous. Quand lui, il dit, il faut traverser la route pour trouver du boulot, lui, oui. Moi, je risque de me faire écraser si je traverse la route. Il a les codes nucléaires. J'ai perdu mes codes Netflix à un moment donné. C'est pour ça, la prochaine fois, au lieu de gueuler sur un président, choisissez un président à notre image. Hollande, YouTube parfum. Un mec qui se lève en pleine nuit en pyjama pour aller baiser sa comédienne en scooter, j'adore. Ça, c'est la France. Ça, c'est la France.
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2: Vous appelez comment, monsieur? Andrew, ok, vous êtes venu accompagné?
3: Oui.
2: Ça va, passez une bonne soirée? Ça va? Ben moi, je viens de Belgique, ça s'entend pas trop, là. Ouais, j'ai laissé mon accent là-bas, on le sait tous, l'accent belge est pas sexy, ben ouais. T'as déjà vu un porno belge? Ding dong! Ça sonne, ça doit être les réparateurs de la machine à laver! Bonsoir, Andrew! T'es le réparateur! T'es venu pour me déboucher les tuyaux! Allez, viens me casser la baraque à frites! Fais-moi mousser ta bière, Andrew! Il y a deux choses qui nous tapent la honte à nous, les Belges, c'est l'accent et confession intime. C'est sur tout le pays, le sosie de Johnny Hallyday. Les mecs, ils ont juste le brushing. Foutez de la gueule des Belges, mais en France, vous avez pas mieux, vous avez les sosies de Claude François. Hein? Dernier épisode, il y avait un homme qui aimait plus Claude François que sa femme, elle a voulu le quitter. Elle dit, j'en ai marre, t'aimes Claude François plus que moi, j'en peux plus, je m'en vais. Et lui, pour la retenir, il lui a fait, ah! Ah! Je viens de Belgique, mais je suis d'origine maghrébine. Et comme tous les Arabes, dès qu'il y a un attentat ou un fait divers, je prie pour pas que ça soit un Arabe. Parce qu'après, ils nous bassinent pendant des semaines dans les médias avec des gros titres du genre « Être musulman, est-ce un danger ? » ?»« La femme musulmane a-t-elle sa place dans la société ? » ?»« Les musulmans mangent-ils leurs femmes ?» Ils aiment trop faire l'amalgame entre Arabes et musulmans. Si tous les Arabes étaient musulmans, Cheb Khaled ne serait pas atteint d'une cirrhose. Dernièrement, il y a eu l'attentat de Boston. Le FBI savait que ce n'était pas Al-Qaïda. Ouais, il les avait contactés. Ça veut dire que t'as un mec du FBI qui a le numéro de téléphone d'Al-Qaïda dans son portable. Albert, Al-Qaïda. Hello, yeah, Al-Qaïda? Oui, c'est John du FBI. Est-ce que je peux avoir Hafid du service événementiel? Oh, oh, merde, shit, ils m'ont mis une musique d'attente. Oui, je viens d'une famille d'Algériens. Mais attention, on est des Algériens au standing. Dans notre famille, on a un chien. C'est rare. Mais un chien dans une famille d'Arabes, il a vraiment une vie de chien. Moi, je vois le chien de la voisine, il fait des trucs extraordinaires et lui fait « Viens ici, Gucci. Assis, Gucci. Donne-moi la papatte. » Mon père, quand il a vu ça, il a pété un plomb. Attends, c'est un maghrébin, il est fier. Si le chien de la voisine, il fait ça, le sien obligé fait des trucs de dingue. Devant elle, il a fait « Viens ici, le chien, viens ici, le chien, viens ici, viens ici, viens ici, viens ici, viens ici. T'as garé la voiture ?» Son chien, il disait à tout le monde, moi mon chien il me ramène le journal tous les matins. La voisine est venue le voir, lui a dit, vous savez monsieur Madani, beaucoup de chiens font ça. Il dit oui, sauf que moi je suis pas abonné. Enfin voilà, je viens de Belgique, je suis d'origine maghrébine et pour rajouter un truc en plus, je suis un vrai garçon manqué. Mes parents s'en sortaient pas avec moi. J'étais impulsive et hyperactive. Mes parents ont tout essayé. Ils appelaient même le loup. Est-ce que vos parents appelaient le loup? Ma mère, elle faisait « Allô, le loup! Viens nous voyer mes chattes. Ah, il arrive le loup, tu vas voir. Le loup, tu prends le bus. Il arrive le loup, il prend le bus. Ouah, tu vas voir, il prend le bus, le loup. Attends, t'arrives. Le loup, tu prends le bus. Il arrive le loup, il prend le bus. » Bon, moi, ça marchait pas avec moi, vu que ma mère n'avait pas de crédit. Puis ma mère, elle faisait que des trucs comme ça, invraisemblables. Quand je me cognais à une chaise et que j'avais mal, elle me dit, c'est la chaise. Méchante la chaise, méchante. Pas bien la chaise, t'as fait mal à Nawel. Méchante la chaise, méchante.

0: Tu te vois, tu grandis, tu gardes ses codes. T'as un mec qui se fait percuter par une voiture. Monsieur, ça va pas? C'est la Mercedes? Hein, la Mercedes. Méchante la Mercedes. T'as arraché la jambe du monsieur. Méchante la Mercedes. Non. Ce qui m'a sauvé de mon côté garçon manqué, c'est la danse. Ah oui, j'ai même quitté Bruxelles pour conquérir Paris et devenir danseuse professionnelle. Je me souviens, le jour où je suis venue à Paris, j'ai atterri Gare du Nord. Et il y a cette voix qui m'a accueillie. Tu sais cette voix qui te dit... On comprend jamais rien à ce qu'elle dit. On dirait qu'elle vit dans le cul de quelqu'un.
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2: Depuis 4 ans, j'ai arrêté de faire du stand-up. J'ai fait autre chose, j'ai fait du cinéma. Vous avez peut-être pu m'apercevoir dans Neuilly sa mère. Voilà, où j'avais un rôle très important. Pour ceux qui n'ont pas vu le film, j'avais le rôle de celui qui devait agresser les enfants quand ils sortent de l'école. J'ai réussi à changer le scénario parce qu'au début, je devais les manger, les enfants, donc ça va. Après, j'ai joué dans Beurre sur la ville, 3,5 millions d'entrées. Sur YouTube, ça a cartonné vraiment. Là. Parce qu'il n'y avait que mon frère et moi, on cliquait pendant des jours et des jours. Après, j'ai pas eu de scénario. En fait, après, j'ai eu le titre d'un scénario. Parce que c'est un pote à moi avec qui j'ai grandi, qui s'appelle Abdel, qui est venu me voir et m'a dit, écoute, Boudère, je t'ai écrit un film. Mais avant de vous expliquer le titre qu'il m'a donné, Abdel, il est pas comme nous. C'est un mec qui fume beaucoup de... C'est même plus, il fume du shit, il en mange tellement il est défoncé. Et il est venu me voir et m'a dit, écoute, Boudère, je t'ai écrit un film, mais pour l'instant, j'ai que le titre. Ça s'appelle Sofiane contre le T-Rex. Donc, je suis défoncé celui-là. Je dis, attends, putain, Abdel, je vais encore faire le rôle d'un rebeu. Il m'a dit, qui t'a dit que tu seras Sofiane? Ça veut dire que je serai le T-Rex. Et ce que je vous raconte sur scène, c'est vraiment ce qui m'arrive dans ma vie, vraiment. Et depuis 4 ans, je suis papa. Voilà, je voulais vous le dire personnellement. Non, mais c'est vrai. Ça change, ça change. Ça change quelqu'un d'être papa. Et puis je suis un vrai papa. J'étais là à la naissance, tout ça. En plus, comment j'étais là à la naissance, quand mon fils il est né, il a pas pleuré. Parce que dans la famille, t'as vu, on est des bonhommes. Il a pleuré que quand je l'ai pris dans mes bras. J'ai dit, regarde, c'est papa. Et je lisais dans son regard, putain, sur 1 million de mecs connus, je tombe sur lui, mon frère. Ça peut pas être Brad Pitt ou un truc comme ça. Donc, bon, j'ai un fils de 4 ans et je sais pas ce qui est bon pour lui et ce qui est pas bon. Tu sais, je suis pas encore prêt. Je sais pas s'il peut fumer le shit avec moi ou pas, tu vois. Des fois, je lui fais des soufflettes pour voir s'il réagit ou s'il est... En plus, on m'avait pas dit, tu sais, que pour avoir un enfant, faut d'abord prendre un crédit CTLM. Ça coûte super cher, un enfant. Le principe des couches, moi, je pensais que c'était une couche jusqu'à l'âge de 10 ans. Je savais pas qu'il chiait dessus toutes les 5 minutes, moi. En plus, des gros caca de bonhomme, moi, pendant 2 mois, je croyais que c'était mon oncle qui chiait dans la couche, hein. Mais je vous jure que les couches, ça coûte cher. Eh ben, ça m'a traversé l'esprit d'en voler des couches. Un matin, je suis arrivé devant Lidl, j'ai dit, je vais faire un carnage aujourd'hui. Après, je me suis dit, putain, Boudère, t'imagines, tu te fais attraper en train de voler des couches, la honte. Tu sais, tu vas en prison pour vol de couches. T'imagines, dans la cour de promenade. Hé, hey, ouais, t'es là pour quoi, toi? Moi? Grosse équipe, grosse équipe. Le gang des Pampers, ouais, c'est nous. Du coup, j'ai un enfant, mais je sais pas ce qui est bon et ce qui est pas bon pour lui. J'habite avec mes parents. Du coup, mon fils, il a une double éducation. Pour moi, tout est grave. Pour mon père, rien n'est grave. À chaque fois qu'il tombe, je suis là, arrête, fais attention, tu viens de tomber. Mon père me dit toujours la même chose, mais laisse-le, il va grandir, il va oublier cette chute. La semaine dernière, je lui crie dessus, je dis, fais attention. Mon père, il arrive, il dit, mais laisse-le, il va tomber, il va oublier cette chute, mais papa, il est à la fenêtre. Du coup, je sais pas comment l'éduquer. Je sais pas est-ce que je dois l'éduquer comme mon père m'a éduqué. Alors attention. Moi, je suis pas dans le cliché. Mon père m'a très bien éduqué. Mon père ne m'a jamais tapé. Il a jamais tapé ma mère. Moi, dans ma famille, vraiment, c'était comme la petite maison dans la prairie. Non, je te jure, c'est vrai. Même quand on n'avait pas à manger, mon père, il faisait du violon, tout pareil. Non, mon père, il m'a jamais tapé. Il faisait pire que ça. Il me faisait la morale pendant des heures et des heures. Mais c'est pire que taper un enfant. Des fois, j'avais envie de lui dire, mais tape-moi, il y a un match qui va commencer, là. En plus, c'était toujours la même chose. Ouais, t'es nul à l'école. Moi, quand j'étais petit, j'allais à l'école, j'avais pas de chaussures, j'avais pas de cartable. Tu sais ce que j'étais? Mais t'étais un Roumain, mon frère. Du coup, je sais pas ce qui est bon et ce qui est pas bon pour mon fils. Et je me pose plein de questions. Parce qu'on vit vraiment dans un monde hyper violent. On va pas revenir sur les attentats du 13 novembre. C'était vraiment grave. Et le plus grave, c'était Jaouet. C'est un truc de fou, ce mec. C'est l'homme le plus recherché de France. Il est là, il fait une interview avec BFM. Alors moi, moi personnellement, je les connais pas les mecs. Hein. Attendez, là, deux minutes, la police, je suis en train de parler là. Il a eu l'arrestation la plus pourrie des arrestations du monde. Du coup, c'est hyper violent. Même les jeux vidéo, c'est violent. Je vous jure, c'est violent. Moi, il y a un mois, j'étais chez mon oncle, il y avait mon petit cousin Samir de 5 ans qui jouait à GTA. Je connaissais pas, je me suis mis derrière lui, j'ai dit Samir, conduis doucement, t'es dans la ville. Il dit, oh, je peux pas, tonton, je suis en mission. Ah, mais arrête-moi au feu au moins. Il dit, je peux pas, j'ai de la coke dans le coffre. Je dis, mais fais gaffe à la dame. Il me dit, oh, c'est pas grave, c'est une pute. 5 ans. Du coup, je me pose des questions. Je me dis, putain, le jour où mon fils, il aura sa première embrouille au collège. Tu sais, quand il dira, oh, mais tiens, moi, je vais te ramener mon père, tiens, moi. Mais ramène ta mère, quoi, tu me ramènes moi. Non mais parce que après moi, il va falloir que j'y aille à la sortie de l'école pour voir qui c'est qui a embrouillé mon fils. Mais t'imagines un petit peu la scène à 17h à la sortie de l'école. Bon, avec qui tu t'es embrouillé déjà? Abdoulaye. Quoi, c'est lui? Ce qu'il faut en cinquième celui-là là. C'est le prof lui non? Bon bah vas-y, prends une pierre et reste derrière, on sait jamais, ça part en couille. Vas-y Abdoulaye, ouais, traverse, c'est moi le père du petit, traverse. Inch'Allah, tu te fais renverser, traverse. Après, il faudra que je me batte avec Abdoulaye, parce que pour mon fils, je suis l'homme le plus fort de la planète. Mais t'imagines, je perds la bagarre. Tu sais, je serai plus crédible quand je dirai à mon fils, hey, il est 22h, va te coucher. Pff. Je vais appeler Abdoulaye, on va voir qui va dormir le premier, tu vas voir. Merci, c'était Boudère, je vous laisse sur ça, merci beaucoup.
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4: La Saint-Valentin. Moi, ça me fait stresser personnellement. Et il faut savoir une chose, c'est que moi, je suis un gars très romantique. J'y vais, hein. Attention, je dis pas non plus que je vais faire resto, tout ça et tout. En plus, c'est bondé, c'est dur d'avoir, des fois, c'est dur. Tu veux vraiment un restaurant parfait. Moi, je veux que la soirée soit parfaite. Je veux que ça se passe bien. Je veux que ce soit extraordinaire. Qu'elle fasse, ouah, un pigeon de luxe, je suis. Tu vois, un jour avant, les fleurs sont déjà achetées. Un vrai, de vrai. J'essaie de vraiment faire le truc à la bien. Et il y a une année où vraiment, ce que j'ai fait, c'est que j'ai voulu pousser le délire encore plus loin. Je me suis dit, tu sais quoi, je vais tout préparer de A à Z. Comment ça va se passer? Du resto jusqu'à... Je prépare tout, resto et tout ça, bouquet de fleurs et tout. Et j'ai voulu faire un truc, j'ai voulu aller à Victoria's Secret. Mais un truc qu'on nous a pas dit, c'est que il y a un secret. C'est que c'est cher. Moi, j'en ai eu pour 300 balles. Je vous dis la vérité. On l'est ou on l'est pas. J'ai mis 300 balles. Et en fait, ça se passe bien, la soirée est super. Franchement, on passe un super moment et tout. J'étais content. J'ai retrouvé un peu ma femme, on rigolait et tout. Et quand t'as des enfants en bas âge, c'est compliqué en plus, tu vois, d'avoir des moments comme ça, c'est précieux. Moi, j'étais content, tu vois. Je me suis dit, waouh, j'ai réussi à offrir un moment avec la personne que j'aime et tout. Et on rentre à la maison, ensemble et ça. Et elle avait joué le jeu, elle avait tout mis et tout. Et vient le moment. Et ce qui m'a frustré, c'est que je suis avec elle, elle a enlevé ça tellement vite. Et moi, à chaque fois que je voyais des trucs tomber, je disais ça, 150. Ça, c'était 100, ça, c'était 100, c'est abusé, quoi, ça va beaucoup trop vite. Pam, pam, je dis wow, wow, wow, wow. Et franchement, à la fin, je me suis dit, en vrai, j'aurais dû lui dire de tout garder pour pas y penser.
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6: Ça t'est déjà arrivé, tu sais, quand t'es à l'aéroport et il y a ta valise sur le tapis roulant comme ça, et en fait il y a une deuxième valise, c'est exactement la même que la tienne, et du coup tu te trompes de valise. Ça arrive. Non, parce que je deviens fou là. Il y a une polémique aux États-Unis, un truc, une fécondation in vitro, puis au moment de mettre les embryons dans les mamans, ils ont inversé les deux. Ça arrive. L'erreur est humaine. Si t'as pas mis ton étiquette avec le nom sur... Bah, tu vois, c'est horrible parce qu'en plus, c'est l'embryon. Ça veut dire que pendant 9 mois, tu le portes, ensuite t'accouches, et là, ils s'en sont rendus compte après 4 mois de vie de l'enfant. Ça veut dire 13 mois. Je sais pas à combien de durée exactement est la période d'essai, mais... Tu sens que t'as le temps de t'attacher, quoi. Parce que génétiquement, c'est pas ton enfant. Mais bon, tu l'as porté, tu t'en es occupé, quand il pleurait la nuit, t'allais lui faire des câlins. Enfin, donc c'est quand même ton enfant, quelque part, tu vois. Sauf que potentiellement, il y a peut-être quelqu'un qui veut le récupérer. Donc, il y a le dilemme, quoi. Qu'est-ce que tu fais? Toi, t'échanges ou pas? Bah, déjà, faut comparer, hein, c'est sûr. Est-ce que ça vaut? T'échanges pas un Pav Galaxy contre une Bichtroumpf, quoi, il y a un an? T'es obligé de le regarder? Oui, c'est votre enfant, évidemment, mais je veux dire, il fait ses nuits ou pas? Parce que le mien, enfin, je veux dire le vôtre, enfin, moi c'est sûr, je négocierai. Il s'appelle comment exactement? Timéo, c'est mort. Non, c'est mort, désolé, non, je vais pas échanger un Timéo contre un Georges Alexis, quoi. Bah là, je vous propose un futur ingénieur en bioénergie, vous me proposez quoi? Un influenceur. Non, merci. En plus, il est pas nickel, il y a une bosse sur le côté, donc c'est mort. Puis en plus, ça s'est passé il y a 13 mois. Tu vois, c'est pas genre 30 ans plus tard, les enfants ont envie de découvrir leurs vraies origines. Non, c'était il y a 13 mois. C'est-à-dire que le mec, il bosse encore dans la même clinique, avec le patron qui dit, mais et l'autre en face,
3: l'erreur est humaine. Je suis un humain.
6: T'es ouah, quoi, tu vois. Ouais, je vois au nombre de rires ceux qui ont suivi Koh-Lanta cette semaine. Koh-Lanta, c'est l'émission de survie qui est sur TF1. Et Théoura, il a triché. En fait, il a demandé à manger à des pêcheurs qui passaient par là. Donc évidemment, il s'est fait choper, quoi, tu vois. Vous savez, le gars, il part à la pêche, il revient avec un steak frites. Bon, rien. C'est difficile d'être discret, quand même. Les gars, je vais pêcher. Quelqu'un veut un McFlurry ou pas? Ils ont dû le capter tellement vite, en plus. Denis Brognard, il est arrivé. Alors, bon, l'épreuve de confort de cette semaine, à la clé, une pizza, quatre fromages, et l'autre en face. Non, je suis désolé, moi je... Peut-être un petit Dijon à la rigueur, mais... Et donc il s'est fait éliminer du jeu, quoi. Franchement, c'est une épreuve de survie, les candidats, faut qu'ils trouvent à manger. Peut-être évite de les mettre dans une zone Deliveroo, quoi. C'est peut-être ça, là. C'est pas que de la faute du candidat. Il y a un moment, peut-être la production qui peut se remettre en question, hein. Moi, s'il fallait organiser la tournée de Jean-Luc Lahaye... Bien, instinctivement, je ferais pas une tournée des collèges, quoi. Et on rigole, mais pendant ce temps-là, la Chine prépare la guerre, hein. Elle prépare la guerre. On va peut-être attendre un petit peu avant de paniquer, mais... En fait, vous avez peut-être pas vu, ils ont fabriqué des navires américains gigantesques qu'ils ont posés dans le désert pour s'entraîner en cas de conflit avec les États-Unis. Ils ont fait des maquettes, quoi, c'est ça le... Avec Macron à côté. Mais on avait 12 sous-marins! Putain, les gars, personne n'en veut, quoi! Ils ont fabriqué des maquettes de bateaux dans le désert, quoi. Dire des bateaux dans le désert, je suis pas expert en stratégie de guerre, mais... Les bateaux, y a pas d'eau, il manque un truc, les gars, non? Non. T'inquiète, on a aussi des avions sans ailes, des chars sans canon. Ça va être une très très belle guerre. Alors oui, c'est pour l'entraînement, mais j'ai l'impression que l'entraînement, le but, c'est quand même d'être dans des conditions les plus proches de ce qui va se passer après, là. Tu vois, là, on est dans le désert, le bateau, il est posé, il bouge pas, il fait 50 degrés, alors que dans la flotte, il va faire 10. Enfin, tu vois, y a rien qui colle. Ou alors, y a un truc qui m'échappe, peut-être. Les mecs, non, on a une stratégie, en fait, hein. On fait comme les Égyptiens. Les Égyptiens, ouais, c'est eux qui ont inventé le ski. Ils ont fabriqué des maquettes de montagnes dans l'eau. Pour glisser dessus. On a fait pareil. Et donc je me suis renseigné, en vérité, ça s'appelle des bateaux cibles pour faire des tests de missiles anti-navires. Est-ce qu'il y avait besoin vraiment de bateaux à taille réelle? Parce que moi, les entraînements, s'il faut les faire, je les fais. Hein. Ouais. B3, touché, voilà, hop là, c'est arrivé. Et en même temps, c'est vrai qu'il faut s'entraîner. Que s'il y a une guerre après, enfin, tu vois, comment tu veux gérer? Putain, mais vous vous êtes trompé de navire, vous avez touché le mauvais. Ça arrive.
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7: Coupe le son. Tu coupes le son. Je m'en fous que tu sois en mode Félix Boudin. Excusez-moi, c'est ma fille, 15 ans, une adolescente. C'est son gros truc, ça, le côté je suis en mode. Je suis en mode vénère. Je suis en mode rebelle. Je suis en mode teubé. Et moi, je lui dis à ma fille, mais tu veux pas juste être à la mode tout court? Non, parce qu'elle s'habille avec des couleurs, je savais même pas que ça existait. Hein. Pantalon bleu électrique, t-shirt à rayures aux couleurs de l'arc-en-ciel inversé, les ongles peints orange, le rouge à lèvres violet. Ma fille, elle croise un caméléon, il fait un AVC. Quand je tombe en panne sur la route, je sors pas le triangle. Déjà qu'elle a l'air con avec son appareil dentaire. Ouais, je me suis fait plaisir. Non, elle a pas besoin, non. Non, ça éloigne les garçons. Ah ouais, mais va choper un mec avec le réseau ferroviaire de la Franche-Comté dans la bouche. Attends, tu veux sortir avec moi? S'il te plaît, tu veux sortir avec moi? Non, c'est rien, le truc vert, c'est les épinards de la cantoche à midi. Eh ouais, mais c'est aussi ça ton rôle de père. Faire en sorte que ta fille reste vierge jusqu'au... Jusqu'au brevet des collèges. Ah ouais, on est en 2014. Moi, j'adore taquiner ma fille, c'est mon gros trip, ça. J'adore la taquiner. Tiens, hier soir à 22h30, elle me fait comme ça. Papa, t'es trop envie de manger des M&M's. Alors moi, je lui dis, écoute, t'inquiète pas, ma chérie, hein, je vais t'en acheter, je vais aller chez l'arabe du coin. Qu'est-ce que j'avais pas dit là? Papa, t'es raciste! On dit pas l'arabe du coin! Ah bon? Et qu'est-ce qu'on dit? Le bédouin de l'intersection? Non, tu peux juste dire, je vais à l'épicerie. Bon, pas faux. En même temps, c'est pas ma faute à moi, si les seuls Français qui travaillent après 21h, c'est des Arabes. Et puis ça m'énerve aujourd'hui en France, c'est qu'on peut plus appeler les choses par leur nom. On dit plus noir aujourd'hui, on dit black. On dit plus chinois, on dit informaticien. T'as, par exemple, tu peux plus dire nain sans risquer le procès. Nain, t'as plus le droit de le dire. À tel point que l'autre jour, au vidéoclub, pour mon fils de 3 ans, j'ai dû louer Blanche-Neige et les 7 personnes de petite taille. Non mais moi je suis d'accord avec vous. Moi je suis pour que les choses gardent leur nom, que chaque chose soit à sa place. Hein. La petite cuillère dans la tasse à café, les slips sales au pied du lit et les portugais sur un chantier. Voilà. Là, je vous ai choqué, d'accord. Moi, il y a un truc qui me choquerait beaucoup plus. Imaginez, vous avez envie de vous faire un petit Thaïlandais. Enfin, le restaurant. Donc tu vas au restaurant, tu vas à la Pagode Dorée, tu vois, comme ça t'es tranquille, t'es content. Puis tu sais pas quoi choisir, alors tu dis c'est pas grave, je vais attendre le serveur. Et là arrive un blanc, à la Pagode Dorée. Une bonne face de yaourt, tu vois. Et le mec il arrive vers toi, bonjour monsieur, ça vient quoi? Monsieur, je vous conseille le petit menu du jour, des petits nems thaïlandais, enculés, c'est dans la balle. Ouais. Bon, vous voyez, moi je suis pas raciste, mais là j'ai pas confiance. Alors que si ça avait été un petit asiatique qui serait venu me voir en me disant « Ah, bon, t'es bon, t'es bon, t'es bon, t'es bon, t'es bon, t'es bon, t'es bon, t'es bon, t'es bon, t'es bon, t'es bon, t'es bon, t'es bon, t'es bon, t'es bon, t'es bon, t'es bon, vous voyez, là, j'ai pas tout compris, mais je suis en confiance. Voilà. Tout ça pour vous dire qu'à 22h30, en revenant de chez le sarrasin, enfin de l'épicier, j'ai surpris ma fille en train de rouler des pelles à un gaillard. Non, c'est pas ce que tu crois, c'est pas ce que tu crois. Ah non, bien sûr, là, il est en train de te faire un détartrage. Le petit salopard. Il s'agissait d'un gitan. Il voulait récupérer un peu de cuivre.
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8: Alors c'est vrai qu'on peut reprocher énormément de choses aux Américains. Par contre, il y a un truc sur lequel ils sont opérationnels, leur enthousiasme. C'est super enthousiaste les Américains, surtout quand ils rencontrent un Français pour la première fois. Ils sont comme des dingues. Je dirais qu'ils viennent de gagner à l'euro-million ou à la Skyroulette, les mecs.
9: What's your name?
8: Sammy.
9: Sammy, it's amazing! It's great, it's wonderful, it's beautiful, it's cute, it's so lovely, oh my god!
8: Non, ferme ta gueule, oh. Qu'est-ce qui t'arrive? T'as craqué ou quoi? Et nous, Français, quand on rencontre quelqu'un pour la première fois, on est complètement différents. Comment tu t'appelles? Jean? J'en ai rien à foutre. Bon. Et tu sais, l'enthousiasme des Américains, tu le vérifies dans les bars et les restos au state. Tu sais, là-bas, le client est vraiment roi. Tu sais, là-bas, les serveuses, quand elles te servent, on dirait qu'elles ont envie de te pécho.
9: What do you want, honey? They want a drink, darling. I want a coca, yeah, right.
8: Tu sais, en France, les seules serveuses qui t'appellent mon chéri ou mon sucre, c'est les serveuses du Bois de Boulogne. C'est de qui je parle, les gars, hein? Celle qui ressemble au frère Bogdanov.
10: Eh bien, mon chéri, eh bien, mon sucre, eh bien, je te propose un forfait, mais c'était limité.
8: Non, merci, Grishka, ça va aller, tranquille. Ah, mais c'est vrai qu'après, énormément de Français partent aux États-Unis et là-bas, quand tu regardes bien, ils cartonnent. Le meilleur exemple du sportif français qui a rien fait en France, qui a cartonné aux États-Unis, c'est qui d'après vous? Ah ouais, Tony Parker. Tu sais, Tony Parker en France, il a jamais rien gagné aux États-Unis, il a gagné 3 titres NBA, c'est la classe. Moi, Tony Parker, j'adore. Déjà parce qu'il déchire au basket, puis musicalement, il déchire au basket.
10: Mais bon, premier là, mais tais-toi, Tony. Mais pose ce micro et mets des paniers.
8: Non, je vais pas faire le mec à fond sur les Américains, mais c'est vrai que le basket américain, c'est le meilleur basket au monde. Tu sais, la NBA, tu joues dans des stades énormes, ça va à 100 à l'heure, il y a des pom-pom girls, tu sais, c'est un vrai show, un spectacle. En France, tu regardes un match de première division de basket, on dirait que les mecs n'ont pas de doigts. Eh, je sais de quoi je parle, j'ai longtemps joué au basket en France. Bon, seul basketteur d'un mètre cube. Pas évident de jouer au basket quand t'as le physique de Patrick Timsit. Non, c'est vrai qu'après, le basket, c'est pas super médiatisé en France. Hein. C'est plus le foot, ici. Hein. Le foot, le sport de beauf, par exemple. Oh, je vous jure. Mesdames, vous avez vu l'attitude des supporters dans les stades? Les mecs supportent la même équipe. Parfois, ils se battent entre eux. C'est très grave. Et parfois, ça va super loin. Parfois, les mecs se battent dans les stades. Parfois, les mecs meurent dans les stades. T'écris quoi sur la tombe du mec? Mort pour son club? À 45e journée contre Sedan? C'est pourri. Franchement, c'est naze. C'est quoi un enterrement de supporters? Si nous sommes réunis en ce jour, c'est pour nous recueillir sur la tombe de Kiki le Fada, qui peut-être nous regarde de là-haut. Oh, oh, oh, oh. Sache, Kiki le Fada, que ta mort nous a tous secoués. Oh, eh, oh, eh, oh, eh, oh. Mais que grâce à toi, ce soir, nous sommes tous ensemble, ouais, ouais. Kiki le Fada nous a quittés. Malheureusement, il n'est plus là. La, la, la, la, la, la, la, la, la, la. Et vous, mes amis, vous êtes là, donc qui ne saute pas n'est pas en deuil. Deuil. Dernière volonté de Kiki le Fada était d'être incinéré. Donc ce soir, on y met. Ce soir, on lui met le feu. Franchement, messieurs, dames. Mais non. Mais sérieux. Messieurs, dames, c'est pourri comme mort. Il n'y a pas plus stupide qu'une mort dans un stade. Moi, mon rêve le plus cher serait que tous les supporters de foot du monde entier se donnent la main et se jettent dans le vide. Ouais, j'en peux plus du foot. Toute la journée du foot. Arrêtez avec le foot. Vous avez vu les attitudes des footballeurs sur le terrain? C'est n'importe quoi. Les mecs marquent un but, on dirait viennent de trouver un vaccin. On des saltos, des roues. Pourquoi tu fais une roue? Comme si moi, après une bonne vanne, je faisais une roue. Et les interviews de footballeurs, les mecs tournent sur deux phrases. Les contents, on a marqué, on a pris les trois points. Les pas contents, on n'a pas marqué, on n'a pas pris les trois points. Vous avez vu les salaires des mecs? Les mecs sont payés des centaines de milliers d'euros par mois pour courir sur le terrain, cheveux gominés, en short, chaussettes, crampons. Et tu me donnes le centième de ce qu'ils gagnent, je cours en shorty, barésie, talons aiguilles. Sur le terrain. Et des lapdens, c'est que le poteau de corner, si tu veux. Allez, Gourcuff, tu es beau! Laurent Blanc, tu es beau aussi! Ribéry, tu es... Tu es gentil! J'ai suivi l'affaire Ribéry avec Zaya l'exploratrice. On parle de la même chose, ok. Alors moi, j'ai une théorie sur cette histoire. Je pense qu'en fait, les mecs, c'est un peu normal. Tu leur proposes énormément d'argent, ils arrêtent l'école super tôt. Genre CM2, CM3. Alors, franchement, et après, au niveau du cerveau, problème de dyslexie. Ribéry, gros dyslexique. Il a confondu entraîneur et entraîneuse. But et pute. Foot et touffe.
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11: Alors, pour que ce spectacle soit juste, les filles, il aurait fallu que je vous en écrive trois. Comment garder son mec à 20 ans? Comment garder son mec à 35 ans? Et comment garder son mec après 50 ans? À 20 ans, la fille croit encore au Père Noël. Hein. Et encore quelques années, elle regardait Disney toute la journée à la maison. Hein. C'est à cause de Disney qu'on a tous des vies privées de merde. Hein. Faut retrouver ce mec, déterrer le squelette et lui péter la gueule. Hein. Il est pas bon, lui. Le mec, il a fini tous ses films par... Ils se marièrent et ils eurent beaucoup d'enfants. Allez, démerdez-vous avec ça dans la vie, maintenant, allez-y. Nous, les adultes, on la connaît, la vérité. La vérité, c'est ils se marièrent et ils eurent beaucoup. Apparemment, je suis pas tout seul, oui. Dans merde, effectivement. Alors, à 20 ans, la fille le croit encore au Père Noël. Alors, il voudrait un prince charmant qui soit grand, beau, drôle, intelligent, riche, bien sûr, tant qu'à faire. Qui lui fasse deux beaux enfants, qui lui achète une belle maison en Provence. Oh, c'est ça que je voudrais. Bon, à 35 ans, ça fait un moment qu'elle regarde plus Disney. Elle regarde Desperate Housewives. Tout ce qu'elle veut, c'est un petit gros sympa avec une carte bleue. À 50 ans, elle regarde Faites entrer l'accusé. Tout ce qu'elle veut, c'est savoir comment se débarrasser du corps de son mari. Pour qu'un couple dure, les filles, pour qu'un couple dure longtemps, d'accord, il faut communiquer. Parlez-lui, les filles, parlez-lui, parlez à votre mec. Évaluez ses centres d'intérêt à lui et vous, les filles, vous faites semblant de vous y intéresser. Hein, chérie, tu l'as vu le but de Ronaldo hier, c'était hors-jeu, non? Qu'est-ce qui t'arrive, Janine? T'as fumé un truc? Qu'est-ce que je fais? Faites semblant de vous intéresser à ce qui l'intéresse, les filles. Et surtout, rassurez votre mec. L'homme a besoin d'être rassuré tous les jours. Allez jusqu'à le flatter. Et c'est pas difficile de flatter un mec. Le matin, quand il sort de sa douche, vous regardez, faites... Eh mais dis donc, on mourra jamais de faim. Hein. Qu'est-ce qu'il est bien gaulé, mon Bernard, hein. Puis alors, cette idée d'avoir musclé tout ton corps, sauf le ventre, le menton et le cul. Puis cette idée de te laisser pousser les seins en hommage à l'égalité des sexes. On n'est pas loin des barbapapa, mon Bernard.
12: Flattez-le, les filles. Flattez-le. Flattez-le. Quand vous arrivez à côté de la voiture, donnez-lui les clés de la bagnole.
11: Tiens, chérie. Tiens, mon amour, je voudrais que tu conduises. Tu conduis tellement mieux que moi. On sait que c'est pas vrai. C'est pas qu'il a plus de points, c'est qu'il est en droit à l'État. T'es moins qu'il conduit mal, le mec. Qu'est-ce qui conduit bien, mon Bernard? Mais qu'est-ce que tu conduis bien? Oui, oui, t'inquiète pas. Les pompiers arrivent pour te désincarcérer, chérie. Ne t'inquiète pas. Flattez votre mec. Il y a un endroit, les filles, où il faut flatter votre mec. C'est au lit, faites-lui plaisir. Simulez à mort. Le pauvre, il est en train de bosser en fin de journée, là. Ne le laissez pas tout seul. Puis arrêtez, arrêtez ce vieux caddie qui queen. Ah, ah, ah, ah. Il faut que votre mec, il ait l'impression d'être un gladiateur qui rentre dans l'arène, pas un beauf qui rentre chez Auchan, tu vois. C'est votre boulot, les filles, lâchez-vous, faites-vous plaisir, allez-y à mort. Oh Bernard, c'est bon, oh Bernard, c'est bon. Oh Bernard, c'est pas possible, t'es plusieurs, là. Oui, Bernard, c'est bon. Oui, Bernard, c'est bon. Oui, Bernard, c'est bon. Même quand il s'endort, vous continuez un peu toute seule, hein. Ah oui, Bernard, c'est bon. Le lendemain matin, quand il va quitter votre appartement et qu'il va croiser tous vos voisins sur le palier devant l'ascenseur. Monsieur, dame, je m'appelle Bernard. Et la petite dame d'en face, c'est vous, Bernard, c'est bon? Ben ouais, mamie, c'est moi, ouais. Mais dites-moi, ça fait pas longtemps que vous êtes avec la voisine. Non, non, ça fait pile une semaine aujourd'hui. Ah, je me disais bien. Parce que le mois dernier, c'est Jean-Pierre Plufort qui habitait là.
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14: Les gens qui travaillent à la SNCF ce soir? Ah, ils sont à la bourre, comme d'hab. Ah, là, allez. Non, non, mais non, alors, d'ailleurs, je vous dis, nous, on voyage en TGV, pas en Ouigo. Voilà, je vous le dis. Voilà, vous connaissez le Ouigo? Alors, pour ceux qui ne connaissent pas, le Ouigo, c'est le TGV low cost de la SNCF. Voilà. Ça s'appelle le Ouigo. Voilà. Donc, parce que souvent, il y a des gens qui te disent, ouais, bah, c'est bon parce que c'est moins cher que c'est moins bien. Et ben, bah, le mec qui dit ça, c'est qu'il a jamais pris le Ouigo. Je te le dis tout de suite. Non, mais on peut en parler deux minutes parce que, non, mais moi, je vous rassure, hein, qu'on soit bien, alors, que ce soit bien clair entre nous. Moi, j'ai tout pris, hein. Bah, quand je partais de Rouen pour aller à Paris, le train Corail, j'ai pris le TER, le bus, l'autocar, j'ai tout pris. Mais si tu veux, le Ouigo, c'est vrai que je me dis souvent, y a un truc qui m'énerve un peu, c'est que je me dis, c'est pas parce que tu payes moins cher qu'il faut que tu sois traité comme de la merde. Parce que, je sais pas, pour ceux qui connaissent le Ouigo, je vous explique, déjà, quand tu prends le Ouigo, il faut arriver 30 minutes avant le départ. Mais pourquoi? Bah, une fois que tu rentres dans le TGV, t'as compris. C'est pour te préparer psychologiquement. Je te le dis tout de suite. Ah, bah, écoute-moi bien, t'es assis sur des chaises de camping, t'as les genoux au niveau des ratiches, t'as l'impression de voyager dans un karting. Même la valise à côté de toi, elle est mieux installée, c'est te dire. Non mais, attendez, pour ceux qui ne connaissent pas, attendez, vous allez comprendre, pour ceux qui ne connaissent pas la différence entre le TGV et le Ouigo, c'est la même différence qu'entre, comment vous dire, Brad Pitt et Jean Castex. Si tu veux, les deux, ils ont le même âge, mais tu sens bien qu'à poil, c'est pas le même cuir. Bon. Non mais, c'est ça, quand tu prends le TGV, c'est ça, les places. Les places, c'est duo, solo. Voilà, c'est simple, tu vois. Bon, bah, quand tu prends le Ouigo, c'est solo, duo, trio, tête bêche, en cuillère, sur le flanc. Hein, demi-siège, mini-tabouret, un mousqueton à la ceinture que t'accroches au plafond comme ça, tu voyages en rappel. Bah, écoute-moi bien, les Ouigo, c'est comme les trains à Bombay. Tu veux, c'est des wagons de 50 places, ressenti, 1002. Mais alors, tu croises des voyageurs dans le Ouigo que tu ne croiseras jamais ailleurs. Je te jure, la dernière fois, je sors des toilettes, devant moi, Jack Sparrow. Avec une bière et un berger allemand. Le problème, c'est que quand je suis rentré dans les toilettes, à mon avis, le mec juste avant moi, ça devait être Shrek. Avec l'âne. Mais alors, pour ceux qui prennent le Ouigo, qui n'ont pas encore pris, qui vont le prendre, je vous le dis, alors, que ce soit bien clair, il n'y a pas de wagon-bar. Voilà, cherchez pas, il n'y a pas de wagon-bar, moi je ne le savais pas. Donc un jour, j'ai fait un Paris-Montpellier, 4h30, hein, sans manger, sans boire. C'est un mini-ramadan. Mais il n'y a que moi qui ne le savais pas, parce que écoute-moi bien, là c'est, tu peux y aller, tout le monde ramène sa tambouille. Ah bah là c'est... Là, c'est là, le saveur des délices. Tu peux y aller. Ah bah t'as l'autre derrière, coupe le tupperware, bam, quatre œufs durs. Ah, tu la connais celle-là, hein? Avec la banane posée sur le côté, là. Allez, sandwich à la sardine, macro à la moutarde, les chips au curry. C'est simple, hein, t'as l'impression de voyager dans une salade niçoise. Comme ça, c'est. Et c'est vrai que. Il y a beaucoup de gens qui te disent que pour le Ouigo, souvent ils te disent, ouais, c'est vrai que, bon, c'est vrai que t'es pour super bien installé, mais bon, ça va, ça dépanne. Ouais, voilà, à ce moment-là, on part tous de ce principe-là. Si tout dépanne, il n'y a pas de problème. À ce moment-là, regardez, admettons ce soir, on imagine, ce que je ne vous souhaite pas, bien évidemment, forge les eaux, tout le monde s'est fait voler sa bagnole. Je ne le souhaite pas, bien évidemment, mais vous inquiétez pas, j'ai de quoi vous dépanner. Hein, je vais vous filer à tous un vélo sans selle. T'inquiète pas, tu vas arriver à destination, mais au bout d'une demi-heure, tu vas sentir un sacré courant d'air. C'est moi qui te le dis.
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13: J'habite à Pantin. C'est vraiment Boboland, le bordel. Hein? C'est-à-dire qu'en bas de chez moi, j'ai une cantine végane, un cyclo-café, une école Montessori. On a même créé un groupe Facebook de la résidence. Comme ça, ça favorise l'économie du partage. Il y a même des discussions pour savoir où mettre le composteur dans la résidence. Début janvier, je sors de l'ascenseur et là, il y avait un panneau où il y avait marqué « Qui coule les voisins ?» Églantine, votre voisine au fond du couloir à droite, vous convie ce dimanche à 17h pour faire un apéro d'étage. Attention, seuls les gâteaux faits maison sont autorisés. Et en dessous, il y avait marqué « PS, trois nouveaux bébés à l'étage en 2018 qui se lancent pour 2019 ?» Putain, mais va chier, Glantine! Va chier des gamins sans gluten, mais va chier, quoi! Et donc, je rentre chez moi, j'habite au 7e étage, j'ai un balcon. Et de là, je peux voir qu'on est dans le temple de la gentrification, parce que nous, on est dans un éco-quartier tout neuf. Et juste en face, tu traverses la rue, t'as une épicerie ouverte 24 heures sur 24, un kebab, un coiffeur sri-lankais à 6 euros la coupe. Et un petit peu plus loin, il y a des migrants dans des préfabriqués. Et moi, je me dis, c'est fou quand même. On habite la même rue et pourtant, on a une vie tellement différente. Et je me suis demandé ce que je pourrais faire concrètement pour les aider. Et là, je me suis rappelé de l'histoire de Mamoudou Gassama. Vous voyez le migrant qui a obtenu la nationalité française parce qu'il avait sauvé un enfant qui était pendu à un balcon. Bon, ben, j'habite au 7e, j'ai un balcon... Je peux peut-être leur filer un coup de main. Problème, j'ai pas d'enfant. Alors, je vais quand même pas m'arrêter au premier obstacle venu. Y a un square en bas de chez moi. Donc là, je descends. Lequel je choisis? Et 1000 louis dans un orphelinat. Et donc, j'en choisis une. Et là, je repars avec chlamydia. Autant pour moi, c'était camélia. Ouais, c'est le problème aussi avec les bobos. Ils donnent des prénoms, soit ça ressemble à des MST, soit c'est des prénoms de vieux. Moi, je suis pas contre les prénoms rétro, mais je trouve qu'il faut bien les choisir, tu vois. Faut être sûr que ça revienne à la mode. Oscar, Marius, c'était facile. Jean-Jacques, c'est un pari. Hein. Et donc, je remonte avec Camélia. On va chez moi. On se dirige vers le balcon et là, tu vois, je commence à l'installer de l'autre côté de la rambarde. Hein. Et donc, tout était en place. Il fallait juste que j'attire l'attention des migrants, tu vois. Donc, tu vois, j'étais là. Hé, les gars, oh, regardez, là, c'est quand même une carte d'identité sur un plateau, là, les mecs. Et alors, les mecs, ils nous regardaient, mais ils bougeaient pas. C'est-à-dire, ils voyaient une personne en détresse, mais ils réagissaient pas. Pas encore français, mais déjà très parisien. Et là, ça sonne à la porte. Je vais répondre. C'était Églantine qui venait chercher de la farine d'épeautre. Je lui ai dit, bon, bah, on verra ça dimanche. Et là, quand je reviens, Camélia par terre. 7 étages. Une compote de pommes. Mais au moins, depuis ce jour-là, on sait où mettre le composteur.
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15: J'ai toujours rêvé d'être pilote, moi. Mais j'étais tellement conne, je suis une hôtesse de l'air, toi. J'ai toujours rêvé de dire, à vous la tour, ici l'avion, à vous la tour, ici l'avion. Je dis poulet, poisson. Mais enfin, je vais te dire, même hôtesse de l'air, là d'où je viens, c'est bien. Parce que moi, j'ai un petit village du nord, là-haut, là, tu sais, à la frontière belge. Là où on fait des courses de tracteurs. Là où on fait des concours à la bière. Là où on enterre les enfants dans le jardin. Alors moi, au milieu de tout ça, si tu veux, j'ai vite compris que j'étais différent. Très sensible. Trop. Une tapette, quoi. Ah. Et que si je voulais m'en sortir, il fallait vite que je me sauve pour finir à parler au bout d'une fourche. Non, parce que vous, à Paris, vous réalisez pas, hein, parce qu'à Paris, c'est... À Paris, c'est tendance. À Paris, c'est la mode, c'est le monde gay, la vie gay, mon copain gay, hein. Mais dans le Nord, à 250 km d'années-lumière d'ici, hein. Déjà, on n'appelle pas ça un gay, on appelle ça une Marie Toutoule, tu vois, c'est... Mon copain Marie Toutoule, le mariage Marie Toutoule, la Marie Toutoule parade, c'est pas pareil, hein. Le plus dur, je crois, en fait, pour l'annoncer, bah, c'est les parents. Alors moi, les parents, t'as ma mère, ma taille, 130 kilos, qui part du principe que comme elle est grosse, ça ne sert à rien qu'elle mette une petite bague ou une petite boucle d'oreille. Alors elle te claque des cailloux ainsi, tu mets des moules à tarte comme ça. En gros, c'est comme si qu'elle ferait du tuning, mais pas sur la voiture, hein, sur elle. Hein. Et puis t'as mon père, alors mon père, lui, c'est le gros rustre du Nord. Lui, il parle pas beaucoup, et quand il parle, on comprend pas ce qu'il dit. Ah, tu sors en train de chercher après, tu vas aller mettre de côté, ça va centrale nucléaire, tu comprends pas bien. Alors, ils ont eu de la chance, mes parents, figure-toi, parce qu'ils ont eu quatre beaux enfants, hein, un échantillon quand même. Hein. Et sur les quatre, ils n'ont eu deux homosexuels. Ça fait un gros ratio quand même dans la même famille. Il y a moi, puis il y a ma sœur. En fait, il y a eu une inversion, si tu veux. Pour info, aujourd'hui, elle est chauffeur routier, moi je suis hôtesse de l'air. Hein, c'est ma sœur qui l'a dit en premier. Un jour, elle arrive, elle fait maman. Oui, parce que c'est une lesbienne, ma sœur, mais c'est pas Jodie Foster, hein, non, rien à voir. Hein, ben. Ça fait un moment, je suis green.
0: Hein?
15: Dis rien à ton père, dis rien à ton père, il va pas supporter. Mais avec le temps, ça s'est estompé parce que, écoute-moi bien, ma sœur, elle avait même le droit de venir à la maison avec sa petite copine.
0: Ouais?
15: Sa petite copine, à l'époque, elle s'appelait Clara. Mais mon père, il l'aimait bien, je te jure, il avait accepté. Il l'adorait même. Parce qu'elle a échangé ses plaquettes de frein. Hein. Et elle tondait le gazon. Hein. Normal pour une lesbienne, tu me diras. Mais quelques années plus tard, c'était à mon tour de le dire. Et moi, j'avais une petite appréhension, hein, c'est un peu plus dur pour un garçon. Et en fait, c'est ma mère qui l'a senti. Un jour, elle est rentrée dans ma chambre et elle m'a posé directement la question. Bon, gamin, maintenant, il faut que je sais. Oui, parce que dans le Nord, on ne fait pas les subjonctifs. Hein, je... Maintenant, il faut que je sais. Est-ce que t'es une Marie Toutoule? Ah, homo, oui. Oh, ça recommence. Dis rien à ton père, dis rien à ton père, il va pas supporter. Sauf que moi, comme ma sœur, j'avais besoin d'être en harmonie avec moi-même. Alors j'ai fini par le dire. Oh, bah là, la réaction des parents, ça a été de dire, qu'est-ce qu'on a fait? Puis on n'a pas, on a deux. Bah, je dis, maman, que je fasse des tartes avec toi pendant qu'Evine, elle faisait du béton avec papa, c'est jamais... Peut-être une piste. Non, mais qu'aujourd'hui, moi, je suis hôtesse de l'air et Evine, chauffeur routier, ça non plus en pas. Eh ben, vous êtes tous les deux dans le transport.
14: Ouais.
15: Mais du coup, moi aussi, après, j'ai le droit de venir à la maison avec mon petit copain. Mon petit copain, à l'époque, il s'appelait Mustapha. Ça aussi, ça les a contrariés, mes parents. Hein. Non, mais aujourd'hui, écoute-moi bien, avec beaucoup d'amour, tout ça, ça s'est lissé. Les petits copains, les petites copines, les Clara, les Mustapha. Eh ben, tout ça, ça vient à la maison le dimanche pour les repas de famille. Mon père, il est emboutable, il essaye de comprendre qui fait quoi. Qui c'est qui fourre la dinde, qui c'est qui envoie la purée. Moi, je sers l'apéritif à mon père et ma mère qui dit « Mets une goutte de plus à ton père, quand même, c'est dur pour lui aujourd'hui, là. » Elle m'a dit ça l'autre jour, ma mère a fait « Tu sais, gamin, au début, quand tu l'as dit, les voisins, les on dit, la honte, hein. » Elle dit « Mais non, regarde, c'est à la mode. » Elle dit « Ils en parlent partout à la télé. » Puis elle dit « Moi, je suis super à la mode, je dépeins, je dis deux. » Elle dit « Même ton père, c'est passé, même ton père, bah oui. » Puis qu'elle a vu le film là, avec les cow-boys, là, c'est comment que ça s'appelle le film ?« Brock, Brock, Montagne !» Ton père, il s'est dit « Ah, bah si les cow-boys s'enculent maintenant, alors... » Tout ça pour vous dire qu'avec beaucoup d'amour, un peu d'alcool, tout passe toujours. Alors soyez cool avec les maris toutoules.
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17: Depuis que j'ai divorcé, j'ai beaucoup de succès avec les hommes. Du coup, je suis devenue très exigeante. Moi, mon style de mec, c'est le mec me bifle. Si je perds une dent, je l'épouse. Vous savez ce que je sens bien en ce moment? Je la sens très bien même. Ma carrière. Ah, je suis en train de percer en ce moment. Vous n'avez pas l'air au courant, mais... Si. Et on commence à me reconnaître dans la rue, hein. Et ben, l'autre jour, je prends un Uber À peine j'ouvre la portière, le chauffeur me dit « C'est vous Sabrine ?»« Ouais !» Je rejoignais un date, Théo. Et d'ailleurs, comme on a eu un très bon feeling à ce premier date-là avec Théo, et ben, 2 jours après, je l'appelle normal et je lui dis « Hello Théo, est-ce que ça te dérange pas d'aller chercher Myrti à l'école ?» Et là, le mec mais me répond en toute détente hein, « Ah oh, bah c'est-à-dire que... » Je dis « Attends, tu hésites là, Théo ?» Et c'est très grave. Si t'es pas capable de me rendre un petit service aujourd'hui, mais que ça va être quand on aura notre bébé ? Il a raccroché. J'étais choquée comme vous, mais je vous rassure. J'ai tout de suite appelé ma mère, je lui ai dit « Maman, est-ce que tu peux aller chercher Myrti ?» Elle m'a dit « C'est qui Myrti ?» Je lui ai dit « C'est ma fille. » Elle m'a dit « T'as pas de fille ?» Et le problème a été réglé. Mais qu'est-ce que ça lui coûtait d'aller chercher Myrti à l'école ? De toute façon, moi, je vais vous dire un truc. J'ai décidé que ce mec, eh ben, je lui répondais plus au téléphone. Enfin, s'il m'avait appelé, eh ben, j'aurais pas répondu. Enfin, s'il avait décroché les 63 fois où je l'ai appelé, j'aurais raccroché au nez. Il y a des malades sur les réseaux, hein. Ce qui est bien quand tu divorces, c'est que tu vois qui sont tes vrais amis. Moi, ma copine Kenza, elle m'a présenté un mec, elle m'a dit « Tu vas voir, ce mec, il est beau, il est grand, il est propre. Il travaille dans le commerce de produits typiques colombiens. Il a un seul défaut, il est violent sexuellement. » Je lui dis « C'est-à-dire ?» Elle m'a dit « Non, t'inquiète, juste humiliation, pied sur le visage. » Enfermement dans le coffre de sa BMW. Je lui dis « Quoi ? Il a une BMW ?» Alors, je l'ai vu le lendemain. Gros coup de cœur, les amis. Après, il avait une manie un peu bizarre. Genre, il voulait jamais enlever son Apple Watch. En plus, il l'avait mise à la cheville. Non. Qui lit l'heure comme ça, c'est ridicule. Et puis, trop casanier. Genre, dès qu'on était à plus de 5 km de chez lui, il était là, que non, que ça m'estresse, que vamonos para la casa, que ya no puedo más. Encore un mec traumatisé par le confinement, tu vois. Après, j'ai rencontré Paul. Et Paul, il est au chômage. Et moi, j'adore les mecs mélancoliques. Et puis, on a trop de choses en commun. Genre, j'aime le ciné, il aime le ciné. J'aime les restos, il aime les restos. Je suis célibataire, il s'ennuie avec sa meuf. Le karma ! Et à un moment donné, pendant le date, il va aux toilettes. Et moi, hors de quest que je tombe sur un psychopathe. Du coup, je récupère son portefeuille, je chope son nom de famille, je crée un faux compte sur Insta, je l'ajoute, je découvre que le mec est marié, j'appelle Bouygues SFR Orange, je me fais passer pour Interpol, je récupère le numéro de sa femme, j'appelle sa femme, je lui dis « Est-ce que ton mari est fiable et fidèle ?» Elle m'a dit « Oui, mais qui a tout vous ?» J'ai raccroché « C'est l'homme de ma vie, c'est sûr. » En fait, moi, je sens que je suis hyper stable là pour rencontrer quelqu'un. Je sens que le plus dur est derrière moi. Comme hier soir avec Guillaume. Et non, et en vrai, moi je me dis que c'est pas comme si c'était hyper mal passé avec mon ex-mari, tu vois, en voyage de noces aux Seychelles, il m'a dit « Je vais être papa !» Je lui ai dit « Mais de qui ?» Et j'ai pas compris. Et vous non plus, visiblement. Et non, mais après, moi je vois le positif, on est restés mariés 8 mois. Je trouve que c'est vachement bien 8 mois. Ouais, parce qu'on était à ça des noces de coton. On a eu des noces de coton-tige, voilà. Après, moi, je vous le dis, c'est hyper important pour avancer dans la vie. Il faut laisser la haine derrière soi. Et voilà, je vous le dis, moi, je ne souhaite pas de mal à mon ex-mari. Voilà, je souhaite pas de mal, maximum la mort, mais c'est pas grave. Non, c'est pas contre lui, hein. Parce qu'en général, quand tu meurs, tu sais pas que tu meurs. Donc, enfin, sauf si c'est une mort lente et douloureuse, évidemment, ce que je ne lui souhaite pas. Je n'ai jamais imaginé lui asperger le visage d'acide sulfurique et le démembrer juste après lui avoir décollé les ongles. Jamais. Et ça, ben ça prouve bien que je suis une femme équilibrée.
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14: Ça va, vous allez bien ? Ok. Non, je m'attendais à un « et toi », mais... D'accord, donc moi, ma vie, on s'en bat les couilles, c'est ça ? C'est ça que vous pensez ? Fais nourrir petite pute, c'est ça ? Ça me va, vous allez voir, je suis pas mauvaise. Bon. Ça démarre au quart, hein. T'as vu le nom, Ivanov ? Hein, ça sent pas l'eau minérale. Bon. Alors avant de commencer aussi, je vous le dis tout de suite, je ne suis pas gros, hein. Ah, j'ai grossi, c'est pas pareil. Alors, mais... Ce que je savais pas, mais quand tu manges beaucoup, tu grossis. Ah, mais ça, c'est pas écrit sur les emballages. Ah, sur les clubs, tu sais, il y a des chicots pourris, des poumons dégueulasses, t'es prévenu. Donc je pense qu'ils devraient mettre des photos de gros monsieur en maillot de bain sur les paquets de chips, tu vois, avec écrit « T'es sûr ?» Et là... Hein, j'aurais peut-être pas ce corps de merde. Bon,
18: très content d'être avec vous, très, très content d'être sur Paris. J'aime bien aussi savoir d'où vient le public. Est-ce que ce soir, on a des gens de banlieue qui sont là? Ça vient de quelle banlieue? Ah ouais, là, c'est chaud, excuse-moi. Hein. Ah non, je me suis déjà fait violer là-bas, moi. Cinq gros Renois et tout. Maintenant, ils se font appeler les Magic System, mais bon. On va voir le tribunal. On a des gens de province? Oui, quelle ville? Vichy? Ah ouais, ça sent les problèmes, là. Hein. Quoi, c'est quoi, non? Hein, t'as vu, ils ont besoin de s'exprimer, hein. Vas-y. Ah, Grenoble, ah, viens devant, toi. Tu sais, quand t'habites à Grenoble, t'as plus besoin de rire que les autres. Viens. Et toi, très bien. On va te régaler. Voilà, il y a des gens de la campagne? Ouais, c'est quoi la ville, le village? Hein? Ah ouais, là... Ah ouais. Là, ça sent l'amour et dans le pré, hein. Et vous venez d'où? De... Je me cherche un mari pour mes traire mes vaches. Je ne sais pas. Ok, très bien. Est-ce qu'on a des Parisiens dans la salle? Ouais, tu vois, déjà, la voix, c'est pas la même, hein. On sent le prix du loyer, hein. Ouais, ouais, non, mais c'est vrai, faut arrêter, hein. Paris, c'est beau, Paris, c'est beau. Hein, Paris, mon cul, voilà. C'est vrai, 22h du matin à Porte de la Chapelle, et va voir si c'est beau, toi. Ouais, excuse-moi. Ouais, c'est vrai, une fille, hein. Ouais, ça te dérange si tu vas avec ton zizi? Eh, j'ai eu ça, moi. J'ai même vu un mec un jour, son délire, c'était de parler avec un distributeur de bouffe. Attends. Eh, Kinder Delice. Kinder Delice. Eh ouais, c'est moi, frère, hein. Eh, je préviens tout le monde, hein. Mentos, Badois, M&M's, tous. Eh, écoutez-moi bien. Demain, je vais vous évader, les frères.
19: Pourquoi cette ville de Paris?
18: Non, non, Paris, je peux plus. Même le métro, je prends plus le métro, fini. Tous les jours, on te demande de l'argent dans le métro. Moi, j'ai compté. Si tu donnes à tous ceux qui te demandent, à la fin, tu finis plus pauvre qu'eux. Hein. Ah oui, en plus, t'as vu, il y en a, ils rentrent agressifs. Hein. Ils arrivent. Psh, bonjour, messieurs, dames! Je suis actuellement sans emploi! T'as l'impression que c'est de ta faute, hein. J'ai faim! J'ai froid! Mais t'es en slip aussi, hein. Mais un truc, Ah non, c'est un bordel, hein. Ou t'as ceux qui te disent, mais si vous n'avez pas de pièces, un sourire, ça fait chaud au cœur. Allez, réchauffe-toi. Ah, mais là, il n'y a plus d'oseille, hein. Voilà. Allez, enlève tes gants et bronze, voilà. Voilà, tiens, tente-toi, je vais te faire le dos, voilà. Ah, tu pourras dire que t'es en vacances, ouais. Ah non, non, c'est une ville où faut être un peu malin, hein. Et j'ai un petit chip aussi dans le métro, parce que je suis joueur. Tentez-le, moi en général, je le fais au mois d'août, ça. J'arrive dans le métro et je fais ça. Bonjour messieurs, dames, excusez-moi de vous déranger pendant votre trajet. Alors, je sais qu'on vous sollicite tout le temps, tous les jours, toutes les heures. Moi, écoutez, je vous demande juste une minute de votre attention pour vous dire que là, je reviens de Miami. Oh, oh, les vacances de bâtard. Oh, j'ai kiffé. Oh, on s'est loué une villa à 400 mètres carrés. Piscine intérieure, extérieure, jacuzzi, mojito tous les jours. Et là, je repars pour une semaine en Thaïlande. Donc, gardez vos euros et vos tickets resto et bon Paris plage. Allez, salut à tous. Ça me détend.
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20: Les filles supportent mieux la solitude que nous, je crois.
21: Hein? Bon, après, faut pas que ça dure trop longtemps, hein, parce que sinon, elles pètent un plomb et elles achètent n'importe quoi, comme un chat, c'est... Non, nous, il nous faut les copains, les potes, le groupe, la team, le gang, le clan, la meute, le troupeau. Et si tu te souviens, ado, tu te rapproches de ceux qui te ressemblent un peu, tu sais, déjà au niveau du code vestimentaire, et souvent aussi du côté de l'hygiène personnelle. Si seulement j'aimais le foot, ma vie aurait été tellement plus simple. Il y en a partout. Il suffit d'aller voir les gars, de leur dire « Quelqu'un a vu le match hier soir ? » ?»« Oh, toi aussi t'aimes le foot ? » ?»« Ouais, moi aussi j'aime le foot. » Là, puis ils se reniflent, ils remuent la queue, ils sont contents. Puis après tu les vois, ils vont jouer à la baballe. Voilà. Et ils chantent ensemble des chansons avec des paroles simples. Et 1 et 2 et 3 0. On est les champions. Popolo popopo. Enfin, moi, c'était plus compliqué. J'étais pas footeux, moi, j'étais métalleux. À l'époque, on disait hard rocker. Ce sont des adolescences sombres. Jeans sales, t-shirt sales, cheveux sales. Sales. Ils sont plus durs à débusquer ceux-là parce qu'ils se cachent dans l'ombre. Donc, tu les repères à l'odeur. Premier jour de rentrée, j'arrive dans la cour, la truffe au vent. Et là, j'ai repéré un groupe. Je les ai plus lâchés. J'ai tout fait pour devenir leur pote. Aucune dignité. Je rigolais à toutes les blagues. Même celles que je pigeais pas. M'en fous, j'écoutais plus. J'avais développé un sens de l'anticipation. Je les regardais fixement, sans cligner des yeux. Je souriais pour leur faire sentir que je kiffais à les écouter. Et je remuais la tête. Oui, voilà, je ressemblais aux chiens sur la plage arrière des voitures. Voilà, exactement. La course au point commun. Je leur faisais croire qu'on avait des tonnes de trucs en commun. Tout ce qu'ils disaient, moi aussi.
2: Putain, comment je suis crevé ce matin.
21: Moi aussi.
2: Putain, j'ai trop la flemme d'aller en cours, mais je te jure.
21: Mais moi aussi, mais pareil.
2: Putain, comment je la kiffe, Stéphanie.
21: Moi aussi.
2: Quoi? Rien.
21: Je marchais sur des œufs tout le temps. Je voulais pas me faire virer de ce groupe. Je les trouvais tellement cool. Je faisais tout ce qu'ils faisaient en pensant que ça ferait de moi un mec cool. Et je me suis bousillé la santé. C'est comme ça que j'ai commencé à fumer. Bon, après, on commence tous pour la même raison. À avoir l'air cool. Et oui, si on y réfléchit, c'est ça l'idée marketing de génie de la clope. La coolitude. Je pense souvent au gars qui a eu l'idée en premier. Tu sais, j'imagine un employé d'une grosse société démoniaque, gros fric, lobbying, zéro scrupule. Le mec va vendre l'idée à son patron. Patron, oui, je voulais vous parler d'une idée que j'ai eue qui pourrait être très très lucrative. On vendrait quelque chose aux gens, ils en consommeraient tous les jours, et c'est très très mauvais pour la santé.
2: Ben, on l'a déjà inventé, ça! C'est du sucre!
21: Alors non, là, ça s'appelle cigarette, ou clope, on cherche encore. C'est du tabac qu'on met dans une feuille, voilà, on le fume. Quand on a commencé, on peut plus s'arrêter jusqu'à ce qu'on en meure.
2: Ah, pas mal! Mais ils sont déjà accros au sucre. Ils peuvent être accros à deux trucs en même temps.
21: Ah oui, oui, oui, le département addiction nous assure que c'est cumulable.
2: Ah bah super. Et c'est cher, ton truc.
21: Alors, c'est ça aussi la beauté du concept. C'est qu'on va augmenter les prix au fur et à mesure en leur faisant croire que c'est pour les aider à arrêter parce que c'est trop cher. Mais ils s'arrêteront pas.
2: C'est génial, ton truc. Mais y'a quoi dans tes clopes? Du sucre?
21: Non, non, c'est de la nicotine.
2: Mmh, et c'est bon la nicotine, hein? Comme du sucre?
21: Pas du tout, c'est dégueulasse, ça pue, ça fait les dents jaunes, ça bousille le système respiratoire et artériel, et on en meurt.
2: Ah, j'ai compris. Mais ils sauront pas qu'on en meurt, c'est ça?
21: Si, si, ce sera écrit partout, même sur les paquets que ça tue, ils en achèteront quand même, quoi, c'est un win-win.
2: Attends, je comprends pas, pourquoi ils en achèteront s'ils savent que c'est aussi nuisible et dégueulasse?
21: Parce qu'ils auront l'air cool.
2: Et bien évidemment, ça a marché, hein. Je suis devenu accro, ça m'a coûté un bras, une artère, deux poumons, mais pas de regret, parce que qu'est-ce que je me suis senti cool!
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23: Mes voisins viennent d'avoir un bébé, et du coup je dors très mal. Parce que contrairement à moi, le mur qui sépare nos deux appartements est mince. Du coup, j'entends tout. Voilà, j'entends leur bébé, je les ai même entendus concevoir le bébé. Enfin, soit ils faisaient l'amour, soit leur petit déj était hyper bon, mais en tout cas, il y a un truc qui déchirait sa mère. J'en ai pas, moi, des enfants, hein. Je peux pas en avoir. Non, physiquement, tout va bien, je peux en avoir, c'est juste que j'aime les petits plaisirs simples de la vie, hein, comme oh, être seule aux toilettes. Oh, dormir le dimanche matin. Oh, dormir. cours. Ah oui. Ah oui, quand tu vois la tronche des jeunes parents, tu te rends bien compte que la notion de sommeil n'est plus qu'un lointain souvenir. Et ça, ça me fait peur. Parce que moi, j'ai besoin de beaucoup, beaucoup, beaucoup de sommeil. Moi, c'est pas des nuits que je fais, c'est des anesthésies générales. Je dis ça parce qu'il y a pas longtemps, j'ai un ami qui a mis une publication sur Instagram, un ami qui a des petits-enfants, trois, des triplés. Dû faire une connerie dans une vie antérieure. Des triplés, cadence, constance et prudence. Oui, parce qu'on n'a pas le droit de les frapper, mais on peut leur donner des prénoms.

0: conseiller financier. J'ai peur de plein de choses. Si un jour j'ai des enfants, j'ai peur de devenir comme ma mère. Bibipolaire. La bibipolarité, c'est quand ta mère, elle rentre dans ta chambre en faisant « Dis-moi, Elodie, ça te dérangerait ? Bah, bravo, qui c'est qui va nettoyer ? C'est Bibi !» Saurons-nous un jour qui est ce Bibi ? J'ai peur de plein de choses. J'ai peur de m'entendre dire des phrases de parents. Surtout toutes celles que moi, je détestais quand j'étais petite. Genre « Vas-y, pleure, tu pisseras moins. » Mais elle est horrible, cette phrase. C'est horrible. En tant qu'enfant, t'es triste, tu pleures parce que t'as perdu ton caillou. Bon, drame de ta vie, s'il te plaît. Et en plus, on t'en rajoute une couche. Allez, vas-y. Je déteste ces phrases. T'aimes pas les dire, c'est juste qu'un jour, elles te sortent. Un jour, tu sais pas pourquoi, la journée a été longue, t'es fatigué, tes gosses sont chiants. Le grand, tu lui as dit, va prendre ta douche, il a mal compris, il a compris. Hé, hey, peux-tu courir à poil dans l'appartement pendant 47 minutes? Il est comme ça. Le petit, il chiale parce qu'il veut pas manger la banane que lui-même t'a demandé il y a 5 minutes, en chialant. Cherchez pas la logique, il y en a pas. Et là, ça monte, et si tu continues à pleurer pour rien, tu vas pleurer pour quelque chose. Phrase de parent. Puis une fois que t'en as dit une, tu peux toutes les dire. Hein. C'est pas la petite bête qui mange la grosse, c'est pour faire parler les bavards. Si on te demande, tu diras que t'en sais rien. Bah dis donc, c'est ça qu'on t'apprend à l'école, tu retiens mieux les bêtises que l'étape de multiplication. Je suis pas ta bonne, je suis pas ta copine, je suis pas Rothschild, et puis c'est pas Versailles ici. Et le meilleur pour la fin, tu sais quoi? Je te souhaite d'avoir des gosses aussi chiants que tu l'es aujourd'hui. Mais non, très mauvaise idée, hein. Ne souhaitez pas d'avoir des petits-enfants chiants, c'est vous qui allez les garder le mercredi après-midi.
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2: Jésus, tout le monde connaît? C'est chevelu, barbu, la trentaine, pendant nuit debout, vous avez dit Diabolo, place de la République. Non, je vous en parle parce que moi je suis chrétien. J'ai rien contre les autres clubs, mais c'est mon père, il m'a dit t'es chrétien, donc j'ai obéi. La religion, c'est comme la banque, tu prends celle de tes darons, tu vois. C'est vrai, t'as rarement un père musulman qui dépose ses gamins au catéchisme, tu vois. J'y suis chrétien en théorie, hein, parce qu'en vrai, j'y crois pas en Dieu, tu vois. Et franchement, je suis super jaloux des croyants. Ça a l'air trop bien, trop pratique, tu vois. Il y a pas très longtemps, je suis dans l'avion, turbulence de malade au-dessus de l'océan. J'aurais bien aimé avoir Dieu avec moi. Parce qu'on sait tous que le bilan, quand ça crache, c'est jamais de rétro-péter un blessé léger, tu vois. Puis moi, j'ai pas fait ma sup, mais déjà qu'à la piscine, quand je prends un plat d'un mètre, j'en chibre en 3 semaines. Donc là, à 10 000 d'altitude, même si j'arrive, réception bouteille parfaite, tu vois. Au mieux, je finis en huître, tu vois. Puis ça puait de ouf, tu sais, genre vraiment l'hôtesse de l'air super sympa. Vous voulez un rafraîchissement? Elle était là, non mais nique ta mère, chacun pour sa peau. J'ai dit, laisse tomber, je veux voir avec Dieu directement. Bim, j'ai pas de Dieu. J'ai demandé à mon voisin, excuse-moi, t'aurais pas un Dieu à me dépanner, s'il te plaît? Prête-moi ton Dieu, s'il te plaît. Il me dit, non, je te loue. T'es juif? Ouais, ok, pas l'argent, laisse tomber. Je lui ai dit, vas-y, laisse tomber, puis je me suis rappelé, mon père, il est chrétien. Peut-être ça marche comme la Freebox. S'il y en a un qui s'abonne, tout le monde peut en profiter, t'as. J'arrive, notre père qui est aux cieux, c'est le code Wi-Fi, puis après tu balances. Je t'en supplie, sauve-moi la vie, je ferai tout ce que tu veux, sauve-moi la vie, je donnerai à manger aux pauvres et tout, j'en supplie, sauve-moi, sauve-moi, sauve-moi. Turbulence s'arrête, tout revient à la normale. En même temps, il y a déjà les restos du cœur qui s'occupent des pots. J'ai trop à leur donner à manger, j'ai peur qu'ils grossissent. Ah, tu sais, ouais, je prends souvent l'avion, j'aime bien voyager. Quand tu voyages, tu te rends compte que la France, ça va, hein, c'est pas si pourri, tu vois. Moi, je suis allé au Turkménistan. Donc, c'est un vrai pays, avec des vrais habitants, hein, qui font ce qu'ils peuvent, tu vois. Genre, à la grande loterie de la vie, tu pioches Turkménistan, bim, boule noire dans Motus, tu vois, c'est la même. Et genre, alors, faut pas tomber malade là-bas. Tu sais, ouais, je suis allé chez le médecin. Enfin, le médecin. Tu sais, c'est un mec, il a trouvé une blouse, et oh, ça me va bien, c'est sympa. Ça se trouve, il a fait deux parties de Docteur Mabou, il a dit, c'est bon, les gars, je suis chaud, voilà, c'est le bistouri, tu vois. J'étais comme ça, on me poussait dessus. J'ai dit, mec, t'es sûr tes médecins et tout, t'es sûr tes médecins? Il me dit, mais oui, regarde, j'ai le diplôme au-dessus du mur. T'sais. Je regarde, maître nageur, camping du soleil, là, bon. Mais ça suffit, ça, pour être médecin? Eh oui, je savais pas. Prenez des notes, ceux qui galèrent, là. Quand tu dis que t'as bossé en France, dans les pays comme ça, tu passes direct pour un mec balèze. Je sais pas, genre, t'es vigile au monop à Créteil, t'arrives là-bas, bim, ministre de la Défense, tu vois. Tu vois, donc j'y suis allé, je m'étais pété le nez, tu vois. J'avais le nez sous l'œil gauche, tu vois. Un tableau de Picasso. Je te jure, j'arrive, le mec il me dit, vous venez pourquoi? Je dis, ok, je suis tout seul. C'est Koh-Lanta, donc je vais sur Doctissimo, mais je me suis pété le nez, qu'est-ce que je fais? Ils me disent, va chez le médecin, va chez le médecin, va chez le médecin. Je suis au Turkménistan. RIP, RIP, RIP. Non, vraiment, la France ça va. La France ça va. Je pense que la France, pour que ça continue à aller pas trop mal, il faut que Jean-Marie Le Pen vive le plus longtemps possible. Parce que je pense que c'est le mec qui nuit le plus à la progression du Front National. Tu vois. Parce que Marine, elle gratte des voix en faisant style, c'est un parti normal. Et lui, on dirait, il la suit bourrée à 15 grammes. Et dès qu'elle parle, il est là pour bien lui niquer, tu vois, et bien nous rappeler que c'est tous des tarés, tu vois. Et là, genre...

0: Oh, je veux dire, les Arabes, les Juifs, c'est mes amis, je veux dire, il n'y a pas de problème. Hein, papa ?
1: Non. Non. L'Algérie, c'est à nous. Les chambres à gaz, c'est des conneries.
0: Je crois que c'est un agent double payé par François Fillon pour dire de la merde. Hé, Jean-Marie, prends ma balle, va parler sur BFM.
1: C'est bon, ça tourne. Les Roms sont comme les oiseaux, ils volent naturellement. Bam !
0: Il l'a vraiment dit. 5000 euros d'amende. Objectivement, je suis humoriste. C'est une bonne vanne. C'est des malades, heureusement. Je te dis, il faut qu'ils restent vivants pour nous rappeler qu'ils sont tarés. Et elle, à mon avis, elle est encore plus tarée. Parce que elle, toute sa jeunesse, elle a eu comme père Jean-Marie Le Pen. Je les imagine au champ en train de faire les courses tous les deux. Mais papa, pourquoi tu remplis ton caddie de nourriture halal? On n'est pas musulmans.
1: Ah non. Mais si je leur pique leur bouffe, Inch'Allah, ils crèvent tous de faim.
0: Je vous laisse là-dessus, c'était Pierre Thévenot. Merci beaucoup, passez une bonne soirée.
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3: Dans la fois, j'étais en train de regarder un poulet en train de décongeler. Et je me disais, mais en fait, là, actuellement, on est l'histoire du futur. C'est-à-dire que dans le futur, il y a des gens qui vont nous étudier, qui vont étudier notre époque. Et j'avoue que ça m'angoisse énormément, parce que j'imagine qu'un jour, il va y avoir un cours d'histoire géo avec quelqu'un qui va dire, en 2017, ils ont voté Macron-Le Pen. Après, ils ne voulaient pas de Le Pen, donc ils ont fait barrage à Le Pen et ils ont élu Macron. Ils n'ont pas trop aimé Macron. Et en 2022... ils ont voté Macron-Le Pen. Et ils ont fait barrage à Le Pen. Et donc ils ont élu Macron. Il y a forcément un élève qui a fait... Excusez-moi, madame, enfin monsieur, enfin... Madame, enfin... IL. Pourquoi ils ont fait deux fois le même vote? Écoute, apprends ta leçon, on comprend toujours pas pourquoi. C'est compliqué, d'accord? Cette époque est très compliquée. Les historiens travaillent encore dessus. J'avoue que j'ai peur de ce qu'ils vont retenir de notre époque. Moi, je suis de la génération qui a commencé à voter vers 2002. Notre génération, on compte plus le nombre de fois où il a fallu faire barrage à l'extrême droite. On n'est pas des électeurs, notre génération. On est des putains de castors. On est des putains de castors. Tous les 5 ans, on est là... Et on est de moins en moins nombreux, hein, parce qu'on perd patience. Il y en a qui sont, oh, je veux plus être un castor, je vais être dans la team raton laveur. C'est vrai, c'est compliqué. Après, je pense que Marine Le Pen, c'est un trappeur qui collectionne nos peaux, quoi, vraiment. Il veut notre peau, ce trappeur. D'ailleurs, son père était déjà un trappeur, il a perdu un œil en se battant contre un ours. Enfin, c'est pas vraiment battu contre un ours, il a torturé un ours. Enfin, c'est une légende qui se raconte dans les États-Unis d'Algérie. C'est une légende, c'est faux, il n'y avait pas d'ours en Algérie. Mais il y avait de la torture, et ça, les Le Pen ne sont pas contre. Hein. Le dimanche, un barbecue, une baignoire, on s'amusait. Faut se détendre. Hein. Je suis un très mauvais électeur, vraiment, je suis un très mauvais électeur. À chaque fois que je vote pas pour les bonnes personnes. Vraiment, je suis vraiment pas les bonnes personnes. Je suis toujours ceux qui perdent. Quand j'ai l'impression d'être un supporter du PSG, vraiment, je suis... Enfin, c'est compliqué. Oh, je suis vraiment nul en politique. Si un jour je donne des consignes de vote, ne suivez rien, quoi. Moi, pour 2027, je pense que je vais mettre une petite pièce sur Dupont de Ligonnès. Voilà. Je pense qu'il va faire un comeback. Tu sais, aujourd'hui, l'important, c'est pas d'être une bonne personne ou pas. L'important, c'est d'être médiatisé. Il va faire un comeback. Il va être invité sur les chaînes d'info. Mais vous avez enterré votre famille? Ouais, mais c'était des islamo-gauchistes. Oh, on vous adore. Oh, c'est génial. Vas-y, moi, je m'incline. Non, c'est compliqué, je suis un très mauvais électeur, faut pas me suivre. Mais je me demande vraiment de quoi ils vont se souvenir de notre époque. Ils vont parler du Covid dans le futur. Ils vont retenir quoi? Tu sais, nous, quand on étudie l'histoire, on voit la peste noire, le choléra, c'est des trucs qui font peur, vraiment. Et ils vont faire quoi? Ils vont étudier une fresque d'Olivier Véran, peinture à l'huile, Olivier Véran se faisant vacciner, avec son pec qui est sorti là. Vous avez vu cette photo ou pas? Il a sorti le pec. Castex, il a fait comme tout le monde, il a levé la chemise. Lui était là, pique, enfin, c'est Thierry. Est-ce qu'ils vont retenir de notre époque qu'il y a des gens qui s'achètent des crèmes intelligentes? Ça existe. Vous allez dans les magasins de parfums, tout ça, il y a des crèmes intelligentes. Je sais pas, les crèmes intelligentes, c'est très très cher d'ailleurs. Il y a des teubés qui s'achètent des crèmes intelligentes. Voilà ce qui se passe. En général, tu mets de la crème pour être plus beau, tu vois. Là, tu mets la crème, tu fais, mais qu'est-ce que la beauté, finalement? Le pire, c'est dans l'histoire, on retient que les gens qui ont laissé leur nom, on retient pas les gens qui sont dans l'ombre. En général, quand t'es quelqu'un qui gravit un sommet, on retient la personne qui a planté le drapeau en haut, quoi. Mais on retient pas les Sherpas qui ont porté les 40 kilos de bagages. Hein, parce que les gars, ils disent, ouais, c'était dur, je me suis posé plein de questions, j'étais face à moi-même. Pendant ce temps-là, t'avais des mecs, etc. Bon, qu'est-ce qu'on fait, on y va, Paul? Je sais pas, c'est le blanc, là, il est face à lui-même, voilà, c'est comme ça. Bah, écoute, moi, je suis payé à l'heure. Hein. Ah ouais, t'es payé à l'heure. Bah, dis-lui qu'il arrête de chialer, parce que ça va geler, il va falloir pisser dessus. Hein.
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4: C'est quand même curieux, les langues, hein, c'est vrai. Pourquoi on parle des langues différentes, au fond, c'est vrai, alors qu'à l'origine, tout le monde parlait la même langue. À l'origine, LV1 anglais, LV2 espagnol, ça n'existait pas, tout ça. Hein. Ah ouais, les gens, à l'origine, sur leur CV, ils écrivaient « langue parlée », oui. Et puis après, c'est parti en vrille, je sais pas pourquoi. On n'a même pas réussi à se mettre d'accord sur ce qu'on entend, c'est vrai. Par exemple, les onomatopées. Les onomatopées varient d'un pays à l'autre, vous le savez, ça. Par exemple, en Europe, pour désigner un choc ou une collision, on va dire « boum, paf, crash ». En Malaisie, ils disent « gilebak, gilebuk ». On l'a vu récemment, hein. Il est où l'avion ?« Gilebak, gilebuk ». Alors, les cris d'animaux, c'est pareil. Quand un animal crie, hein, par exemple, je sais pas moi, on entend tous la même chose. Eh ben non, en France, le chien fait « waf, waf ». En Italie, il fait « baoba ». Au Brésil, il fait « au, au ». Au Maroc, il fait « abab ». En Chine, bon, il ferme sa gueule, hein. Ah, arrêtons les clichés, faut pas stigmatiser, hein. Le chat aussi, il flippe, hein. Alors, autre exemple, le veau, hein, le veau. Le veau, selon la région où on se place, il fait pas le même bruit, hein. Le veau, dans les Limousins, il fait « me », en Alsace, il fait « mou », en Île-de-France, il fait « ici, c'est Paris ». Et puis alors, le coq, hein, le coq qui vous réveille le matin, hein. Eh ben, on n'est pas les faits. Prout et tout et tout. En Irlande du Nord, véridique, il fait McNarouigeslan. Et au Japon, il fait coca coco. Il est tout gentil, le coq japonais. On dirait une ado fan de manga. Avec ses nattes et sa jupe, comme ça. Coca coco. Il bouscule personne le matin, le coq japonais. Il te dit juste, écoute mon ami, c'est l'heure de te réveiller. Si tu ne te réveilles pas, c'est pas grave. Tu risques juste d'arriver en retard au travail. Te faire licencier. Te faire plaquer par ta femme. Sombrer dans la colle et te faire harakiri. Coque coco. Alors que moi, je croyais que le coq faisait cocorico, point barre. C'est quand même universel, cocorico. Même en Corse, il fait cocorico. À 16h après la sieste, mais quand même. Ou au moins un cocorico à l'échelle européenne, je sais pas. Eh ben non, en Allemagne, il fait kikiriki. Bienvenue sur Arte. Et c'est sur des critères débiles comme ça que s'est formée l'Union Européenne. Autour de l'Allemagne et de la France. Ils ont organisé un casting géant à Maastricht, comme ça, ils ont dit, tu veux rentrer en Europe? Vas-y, fais-moi le cri du coq. Alors il y a les Italiens qui arrivent, aïe, kikiriki. Suivi des Espagnols, vamos, kikiriki. Ils ont dit, ok, tout ça, ça sent l'européen, on les prend, il n'y a pas de souci. Les Grecs, kikirikou. Ils ont dit, ouais, ça sent l'européen, et puis en plus, économiquement, ça a l'air solide, on les prend. Même les Suédois, ils les ont pris, pourtant, c'était pas gagné d'avance avec les Suédois. Kikiriki. Ils se sont dit, on sait pas trop si c'est un coq ou un nom de commode, hein. Mais on les prend, suivant, le coq roumain, koukoulikou. Là, ils se sont dit quand même, un coq avec une dent en or, c'est louche, hein. Mais on le prend, hein, Michel, on le prend. Bah ouais, ça fera bosser nos poulets. Humour de Maastricht, hein. Humour de fort mauvais goût, j'en conviens, hein. Mais un humour qui a quand même ramené avec cette histoire de Rome, de Roumain, une notion sur la table, la notion d'identité nationale. La race. Confusion de l'homme et de l'animal. J'ai plombé l'ambiance, là. Non, mais c'est vrai que c'est une idée qui a fait son petit bonhomme de chemin, hein. Ah oui, qui permet de constater qu'aujourd'hui, en France quand même, une personne sur deux pense que Marine Le Pen est la meilleure alternative au gouvernement. Une personne sur deux dans un pays de 60 millions d'habitants. 30 millions d'amis. J'espère que j'ai vexé personne, là. Non, parce que l'autre jour, il y a un type qui vient me voir à la fin de mon spectacle qui me dit « Ouais, t'as pas le droit de faire de vannes sur le FN et tout. » Je lui dis « Écoute, mon ami, il faut être un peu ouvert d'esprit. Je veux dire, j'ai le droit d'avoir des idées, t'as le droit de pas en avoir, hein. »
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6: Il y a aussi des connards chez les handicapés, faut pas croire. Hein. Deux jours, je suis à la caisse d'eau au supermarché. Il y en a un qui me passe devant, donc il me dit excusez, en fauteuil roulant, un tétra, je pense. Et il me dit je suis prioritaire, je peux y aller. Je lui dis oui, bien sûr, vas-y. Ouais. Enfin bon, franchement, le temps que tu gagnes là, tu vas le perdre juste après. Je vois pas vraiment le. Mais roulez jeunesse. Bon, c'était serré le passage, il me rentre dedans avec le fauteuil, donc moi, aïe! Elle me dit, excusez-moi, je dis, ouais, mais t'imagines même pas à quel point ça fait mal, putain! Elle a comme vous, il se foutait de ma gueule, il se marrait, le gars, je sais pas pourquoi il rit. Ah non, mais ça m'a énervé, j'étais à deux doigts, il crevait un pneu, je vous jure, j'étais. Putain! Oh, et là, il me dit, non, mais en plus, je suis aveugle, ouais, on a tous nos problèmes, mon pote, hein, ça va! Hein. Le mec se barre, pas le temps de poser mon premier article, il y a une femme enceinte qui débarque. Alors là, ni une ni deux, je mets mes lunettes de soleil. Vous avez eu mon labrador, madame? Ah. Et puis je dis enceinte, mais petit sein, donc peut-être juste grosse, pas savoir. Bon, ben on a fait connaissance, là, quand même, hein, depuis 5 minutes, là. Du coup, j'ai envie d'en savoir un petit peu plus sur vous. Qui a déjà fait une tentative de suicide? Levez la main. Qui a réussi? Alors je vous demande ça parce qu'il n'y a pas 3 semaines, il y a un jeune homme de la 20aine assis à votre place, la 3e rang, il lève la main. Mais il y avait cette ambiance à peu près, vrai. Oh nom de Dieu, j'étais pas bien, j'étais à deux doigts du fou rire, j'étais pas bien. Oui, non, parce qu'il me dit, j'ai sauté du 5e étage, maintenant ça va. Pas de séquelles. Il était content, il était fier. Il me dit, j'ai tenté 2 fois. Je lui dis, tu connais le dicton, lâche pas l'affaire, allez, là. On reproche aux jeunes de ne pas avoir de projet. Bon, bah, je les pousse un peu. Hein, tu vois. Ouais. Bon, pour les moins jeunes, par contre, il n'y a qu'à attendre. Hein, Oh non, un vieux qui se suicide, non, fallait y penser avant, je veux dire, avant. Bon. Alors, par contre, les vieux, c'est mon meilleur public. Hein. Bienvenue. Je dis les vieux, on est entre nous. Hein, vraiment, les vieux, je vous assure, les vieux, ils se pissent dessus. Et puis ils reviennent à mon spectacle, hein, les vieux. 2 fois, 3 fois, 5, 6, 7, 8. Merci Alzheimer. Ah, tu trouves 2 maisons de retraite, tu fais une tournée de 8 mois. Hein. Et puis si t'as la chance qu'il y en ait un qui claque pendant la représentation, là, niveau marketing, sur l'affiche, tu marques mort de rire, t'es complet jusqu'en 2030.
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8: Infirmier anesthésiste. Voilà, je suis très fier de ça, j'adore mon métier. Non, vous avez remarqué que les médecins, ils utilisent un langage particulier. Hein? Qu'est-ce que c'est que ces termes médicaux? On comprend rien. Vous savez comment on dit quand on a la gratouille?
9: Que ça gratte.
8: Que ça gratte, toi. Fais pas des études dans la santé, hein. On appelle ça un prurite. C'est beau, hein, c'est chantant. Prurite dans les prés. Je sens que... Hein? Et vous savez qu'on a un terme à l'hôpital pour dire qu'on ne connaît pas la cause d'une maladie. On ne peut pas vous le dire, hein. On dit que c'est idiopathique. Idiopathique. Ah, ouais, il y avait un message, mais... situation. Oui, bonsoir, votre père souffre d'une cardiopathie idiopathique, oui. Traduction. Oui, bonsoir, votre père a un problème au cœur, mais... Elle passe mieux, celle-là, aux urgences, on est d'accord, hein, hein. Moi, j'ai une théorie, je pense que tout ça, ça remonte à l'époque des druides, vous savez. À l'époque, ils dealaient des potions et ils sentaient qu'ils allaient se faire choper, tu vois. Et ouais, les gars, putain, ça devient chaud, là. Oh, on va se faire choper, ouais, ils vont comprendre qu'on se fout de leur gueule. Attends, on va faire un langage codé, comme ça, ils comprendront rien. Vous avez vu les ordonnances, c'est illisible. Même la date, on comprend pas sur l'ordonnance, comment ils font. Alors, il n'y a pas que les médecins, il y a aussi les pharmaciens. Je sais pas s'il y en a dans la salle, mais les pharmaciens, s'il vous plaît, faut arrêter. Qu'est-ce que c'est que ces noms de médicaments? Dextropropoxyphène, acétyl, salicylique, momotus ou quoi, parce que... Et oméprazole. Pourquoi ils ne font pas des noms de médicaments simples? Comme ça, on s'y retrouve, tu sais. Tu vas à la pharmacie, t'as mal à la tête, tu dis bonjour. T'as pas un soulage-moi? Ou le générique là, le calme-moi, hein? Ou si t'as la diarrhée, bonjour, t'as pas un durcicel, hein? Et quand t'as une tumeur, ben tu prends du tuguéri. Comme ça, c'est fini. Juste pour en revenir à mon métier à moi, heureusement, il y a des gens qui viennent à l'hôpital et qui ne sont pas malades. Elles viennent, hein, dans un service où elles attendent un heureux événement. Je pense que vous avez compris, ce service, c'est là. Maternité, en effet. Moi, j'adore ça. Vraiment, c'est un endroit où j'aime travailler parce qu'elles sont là, elles sont détendues. Hein. Elles sont souriantes. Elles sont heureuses d'être là. Et puis surtout, moi, je trouve qu'elles nous le rendent bien. Hein, tu vois. C'est toi l'anesthésie? Oui, soulage-moi! Comment vous dire? Moi, j'adore mon métier, vraiment. Hein. Mais des fois, moi, j'ai peur. Et je vous dis ça parce que je suis celui qui, par bonté professionnelle, donne la main à la future maman pendant la péridurale. Vous savez? Donne la main. C'est un don. Ah, vu ce qu'il en reste après, merci, ça va. Non, pendant la péridurale, j'aime bien aussi transmettre un message. Je vais vous le transmettre pour les papas. Un message important. Comment vous dire, messieurs, s'il vous plaît, n'allez jamais, jamais, jamais voir ce qui se passe en bas. Pourquoi vous faites ça? Restez avec votre dame, faites-lui des bisous comme ça, passez-lui du brumisateur sur le nez, le visage, je m'en fous. Qu'est-ce que tu veux? Dis-lui, je t'aime, mais ne va pas voir ce qui se passe en bas. Tu veux que je te dise, moi, qu'est-ce qu'il y a en bas? Mais en bas, mais si la guerre en bas.
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7: Ça va, vous allez bien? Cool, je suis très content d'être là. Je vais me présenter rapidement. Voilà, je suis célibataire. Voilà, et j'ai faim. Hein, je pense que c'est important de le préciser. Je suis célibataire. Tiens, j'ai réinstallé Tinder, moi aussi. C'est une application pour faire des rencontres. Tu peux choisir une fille pas trop loin, entre 20 et 25 ans, par exemple. Voilà, moi j'avais faim. J'ai dit, je veux toute la France, de 18 à 60 ans. Et j'ai tout accepté. J'ai tout accepté. J'ai eu un message d'une fille qui m'a dit, viens mettre la table. Et après, j'ai vu que c'était ma mère. Hein, du coup, bah, j'ai quitté l'application, forcément. Et je suis revenu, j'ai matché avec une certaine Kimberly. Hein. Là, on parle, ça se passe bien. Je lui dis, j'ai froid aux doigts quand je t'écris, je crois que t'es beaucoup trop fraîche, tout ça. Je vois qu'il y en a qui valident pas. Elle m'a pas bloqué, non, elle m'a dit, j'ai besoin d'aventure. Je lui dis, bah, ça tombe bien, j'ai un pass Navigo. Et on s'est vu avec Kimberly. Et Kimberly, elle avait un descriptif, parce qu'on peut mettre un descriptif. Et son descriptif, c'était Carpe Diem. Profite du jour même sans te soucier du lendemain. Croque la vie à pleines dents. Ouais. Bah, je me méfie pas, on se voit avec Kimberly. Sauf que Kimberly, entre le moment des photos sur Tinder et le moment où on s'est vu, elle avait fait une petite prise de masse. Ouais. Elle avait pas croqué que la vie, hein, Kimberly. Et je lui ai dit à Kimberly, obligé, je lui ai dit, écoute, Kimberly, bah là, il serait temps de te soucier du lendemain quand même, hein. Ouais. Mais elle a fait la meuf difficile en plus. Elle m'a dit, ouais, moi j'ai arrêté de courir après les mecs. Je lui ai dit, ouais, bah, il serait temps de t'y remettre, là. C'est urgent. C'est difficile, hein, les meufs pas terribles qui te demandent comment tu la trouves. C'est vrai. C'est ça, ouais, sur une échelle de 1 à 10, tu mets combien? T'as envie de dire, t'es sûr que t'es pas tombé de l'échelle, toi? Mais je vous aime bien. Je vous aime bien. Non, je vous aime bien, les meufs. C'est vrai. On n'est pas pareil, les meufs. Je vois, vous, bah, par exemple, vous prenez soin l'une de l'autre. Bah, tu le vois en soirée, quand il y en a une qui vomit, bah, t'en as toujours trois autour qui lui tiennent les cheveux, la protègent. C'est vrai. Alors que nous, un pote qui vomit, on le filme et on l'insulte. Tu vois, c'est vrai. Ouais. Moi, je vis avec une fille depuis un moment, là. Ma sœur. Ouais. Et d'ailleurs, elle est assez féministe. Je me souviens, c'était le 8 mars. Elle vient me voir et elle me dit, ouais, fais la vaisselle. Je dis, bah non, pourquoi fais-la, toi? Elle m'a dit, non, c'est la journée de la femme. Je dis, bah fais-la demain. Hein. Ouais. Ouais. Après, c'est une femme forte, mais elle a quand même peur de deux choses, comme beaucoup de filles. L'accouchement et le démarrage en côte, ça passe pas. Ouais. Ouais, je suis venu avec une fille, je suis venu avec une meuf sur Paris il y a pas longtemps, et, en voiture. Et c'est elle qui conduisait, on devait faire du shopping. Et il y a une place qui se libère devant nous, donc elle bloque. Elle me regarde et elle me dit, tu peux le faire. Sauf que, bah, on est à Paris, un mec derrière nous, il a pas le temps. Et il klaxonne et il nous insulte. Donc, on sort pour faire l'échange. Sauf que le mec derrière, il croit qu'on sort pour se taper. Donc, bah, il sort aussi. Et lui, il sort avec un cric, parce qu'il veut vraiment se taper. Et au moment où il sort avec son cric pour se taper, bah, nous, on rentre dans la voiture. Et j'ai vu qu'il était perdu de ouf. Il a pas voulu perdre la face. Du coup, il a changé une roue. Une heure de shopping avec cette meuf. Elle essaye plein de trucs, elle achète rien. Je dis, qu'est-ce que tu fais, qu'est-ce qui t'arrive? Elle me dit, bah, laisse tomber, tu peux pas comprendre, c'est un truc de meuf. Je dis, non, ça c'est un truc de pauvre, ça. Hein, ça c'est... Bon, y a des meufs qui me fascinent. Peut-être qu'il y en a ce soir. C'est les meufs qui prennent la pilule et elles ont pas de mec. Je me dis, bah, c'est des optimistes. Tu vois, c'est vrai. Je suis sûr, elles disent comme ça, je suis prête. Tu vois. Mais moi, le matin, j'enfile pas une capote, genre, je suis prêt. Hein. Ouais.
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10: 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Bonsoir, enchanté, je m'appelle Marc Tournebeuf. C'est pas mon nom de scène, hein, c'est un fardeau. Alors moi, on pourrait se dire qu'il suffisait de prendre le nom de ma maman pour me sauver, mais le nom de ma maman, c'est Jotosus. C'est grec, mais ça sonne très français. Marc Tournebeuf, Jotosus. Je risque de bafouiller un peu ce soir, ne m'en voulez pas, déjà je suis très stressé, et ensuite je suis atteint de caliginéphobie, c'est la peur des jolies femmes, et il y a une femme absolument magnifique assise, comment vous vous appelez madame ? Fanny ? Il y a une femme absolument magnifique assise juste derrière Fanny, donc ça... Le public me fait un peu peur, mais il paraît que le stress a toujours habité les comédiens. Hein. Déjà, même Molière stressé. Bon, après, en ce temps-ci, le comédien en scène avait la pression malsaine de séduire ses mécènes hein, dans l'espoir de caresser ses bourses et d'en jouir. Et les nobles, mais obscènes, allaient en coulisses, les comédiens les attendaient. Et là, on les payait comme des prostituées. D'ailleurs, à l'époque, on payait avec l'écu. Hein. C'est... Les fesses sont là, hein, c'est pour ça qu'aujourd'hui on dit si t'as pas d'argent je peux t'enfiler, hein, c'est merci pour eux, c'est ce que font les producteurs d'ailleurs, rien n'a changé en fait. Oui, comédien toujours un peu stressé, j'attends la réponse de plusieurs castings, on est samedi, dont un qui doit arriver ce soir depuis 2 ans. Je suis moyennement confiant parce que le film est sorti la semaine dernière. Ma grand-mère, qui a fait un peu de théâtre, avait cette phrase très jolie. Elle disait « Si la vie était un camping, le comédien passerait tout son temps dans l'attente. » C'est mignon. Et pour un impatient patenté, l'attente, c'est ta mère, en fait. C'est ta mère, on me dit « T'as le temps, c'est cool. » Mais c'est ça, le temps, c'est cool. De ses grands bras, le tentacule. Moi, je déteste me faire acculer. Hein. Je sais pas vous. Enfin. Après, attention, je suis comédien, j'ai quand même tourné dans des trucs. Hein. L'année dernière, j'ai tourné dans une pub Petit Bateau. J'étais heureux de gagner 600 euros pour montrer mon petit paquet délicatement moulé à toute la France. Et puis, tu repenses à ces cours que t'as payé 12 000 euros pour jouer Shakespeare et Racine. Et tu te dis « Tiens, mon rêve ne ressemble plus du tout au départ et à l'arrivée. Comment Shakespeare s'est-il transformé en 2 baloches dans un slibounge ? Comment ? » En tout cas, milieu très stressant, les castings, etc. Entourage stressant aussi. J'ai une amoureuse, comédienne, Julie, qui, pour me déstresser, invente des jeux qui me stressent. Par exemple, le jeu préféré de Julie, c'est de courir dans le métro, devant moi, se retourner vers moi, et me crier « Mais monsieur, mais arrêtez de me suivre, mais je ne vous connais pas !» Alors la première fois, sans prévenir, ça fait tout drôle. Mais comme ça lui fait plaisir finalement à elle, je me suis rapidement pris au jeu. Il y a quelque temps, dans les couloirs bondés du métro, je poursuis Julie, comme à l'accoutumée, on prend le métro quoi, et je vois que Julie se dirige vers des agents de la RATP. Je me dis, Julie pousse le bouchon un peu loin, quand même. Reviens, madame, reviens. Julie s'agrippe à un agent, se retourne et crie « Ah ! Ah ! » C'était pas Julie. J'ai poursuivi la mauvaise nana. L'agent me dit « Monsieur, vous poursuivez cette dame ?»« Non, c'est pas la bonne. » « Pardon ?»« Non, attendez, parce que moi, celle que je cherche... »« Ah, elle est là, même couleur de... » Je commence à aller vers Julie. Julie, me voyant venir, croit que le jeu continue. Elle se met à courir, suivie de moi, suivie par les agents. Je veux qu'elle leur explique pourquoi je poursuivais cette pauvre nana. Alors je lui crie « Mais attends, mais reviens !» J'entends les agents derrière moi. « Mais putain, il en poursuit un autre, ce con !»« C'est mon amoureuse !»« Mais c'est un malade, non !» On arrive près du quai, nulle part où aller. Julie, à fond dans le jeu. « Vous me voulez ? Eh ben prenez-moi !» Et elle me mange la bouche d'une force. La tête des agents en arrivant. « Ah, donc ça marche, quand même !» Comme quoi l'opiniâtreté. Bon, monsieur, vous arrêtez. Madame, vous arrêtez. Mais qui agresse qui, là ? Madame, vous le connaissez ? Ah, mais bien sûr, c'est mon frère. Allez,
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12: Donc, arrivé à Paris en Blablacar,
11: J'avais postulé, moi, comme je suis dans le don, hein, voilà, je me dis, je vais offrir ma présence à une personne qui va conduire, et j'ai choisi Eustache. Je trouvais le prénom original, son haleine l'était aussi. Eustache, un nom de chat pour un gars qui sent la litière, en gros. Le mec puait de la gueule, mais de manière industrielle. C'est-à-dire qu'une usine de soufre à côté, c'est un Febreze. Il te décollait du papier peint d'un souffle. Voilà. Et il a pas prévenu. Il aurait pu mettre « Je m'appelle Eustache, je conduis très bien, par contre je pue. » Eh ben non, il a mis « Eustache, professeur de latin, non-fumeur, blablabla. » Blablabla, bla, bla, ça veut dire qu'il parle beaucoup. Hein. Il aurait pu mettre « Schling, schling, schling. » C'est pareil. Il y a un commentaire qui aurait dû me mettre la puce à l'oreille, hein, sous la photo de profil d'Eustache, c'était « Professeur de latin, de point, une langue morte. » J'avais pas vu. Donc, je me pointe sur le lieu de rendez-vous, j'ouvre la portière d'Eustache. Oula. L'odeur m'a décollé une lentille. J'ai vérifié sous mes pompes si j'avais pas marché dans la merde. Bon. Je me suis dit, bon, Eustache a peut-être lâché une petite perlouse, après tout. C'est sa voiture. Bon. D'ailleurs, c'était soit Eustache, soit le passager à l'arrière. Il y avait un passager à l'arrière. Je l'ai reconnu à sa rougeur, il était dunkerquois. Et le mec, à cause de l'odeur, il était dans son cache-nez, les yeux rougis, les narines sèches, et il essayait de communiquer. « Fais gaffe, pute de gueule ! Fais gaffe, pute de gueule !» Je me dis, bon, ce dunkerquois a dû boire de l'eau, il fait une crise. C'est pas grave. Je m'installe à côté d'Eustache, et je ne sais pas encore que le furet est dans sa bouche. Alors naïvement, je le remercie. « Merci Eustache pour le trajet. » »«
12: Oh, y a pas de quoi !»
11: Là, j'étais désorienté. Hein. On aurait dit un épileptique chez des iguales. Eh ben, bizarrement, croyez-le ou non, quand vous recevez une odeur nouvelle, même si elle est dégueulasse, vous êtes curieux. Du coup, vous reprenez un sniff. Mais dis-moi... Je veux être sûr. Dis-moi, Eustache, en 2 heures, on fera peut-être une pause.
12: Ouais, si tu veux.
11: L'autre dans le rétro me disait « Arrête, arrête !» Et blablabla, bla, bla, hein, il avait précisé Eustache, il a pas menti. Blablabla, hein. Bla, bla, toi t'es là. Ah. Oh. Vous savez, dans les moments de douleur, il faut se référer à quelque chose de beau. Je ne trouvais même pas mon reflet dans la voiture. Et l'autre, Eustache, il me parle. Je me dis « C'est pas possible, le mec est à l'envers. » C'est obligé. Il me l'a dit sur la route. « Oh, ce matin, je me suis levé la tête dans le cul. » Oui, manifestement, oui. Non mais c'est soit ça, soit une inversion entre la trachée et le côlon. Enfin bref. Non, mais pour vous dire, le niveau d'odeur. À un moment, le mec a postillonné. Puche, impact sur le pare-brise. Le mec de chez Carglass est arrivé, il a pas mis la résine, il a fait payer la franchise. Bon, au bout d'une heure, Dunkerque, pouf, coma. Boum. Et ben Eustache a la bonne idée de me dire au bord des narines, je crois qu'il dort. Ne t'approche plus jamais de mon visage. À l'odeur, je me suis dit, putain, le mec visite une ferme, il fait dégueuler un porc. Heureusement, nous arrêtons, on a le temps de prendre l'air. Et... Même les oiseaux dessus nous perdaient l'altitude. Hein. L'autre Eustache, il était tranquille, hein, il était en train de faire faner un rosier. Pour vous dire, hein, même ses dents voulaient sortir de sa bouche. Bon. Moi, j'étais parti en station-service, j'ai acheté tic-tac, chewing-gum, tout ce qui pouvait sentir bon. Il a mâché le bazar. Eh ben, ça avait l'odeur d'un petit prout après un suppôt. Au bout de 5 minutes, Eustache m'annonce la pire nouvelle de ma vie. Allez, en route! Non. J'étais dans les toilettes de l'autoroute. L'air ne m'avait jamais paru aussi pur. Il y avait des mouches avec des panneaux « Bon courage ». Je me suis vu dans le miroir et je me suis dit, putain, si j'étais pas drôle, je serais que beau. Bref. Pour me donner du courage. Et en guise d'instinct de survie, j'ai pris une grande inspiration avant de reprendre la voiture. 2 petites pastilles bleues dans le chiotte. Allez, tant pis, tuche.
13: Je les mets dans les narines. Allez, c'est parti, Eustache.
14: Roule.
13: Me parle pas, roule. Je me suis dit, bon, si je souffle tout doucement, je peux battre le record de Jacques Magnol, je vais rester en apnée. Sauf que du coin de l'œil, Je vois que Stache se prend en jeu.
11: Il me lançait des relents, tu vois. À un moment, il m'a fait fondre une pastille, l'enculé. Elle s'est logée dans ma glotte, et là, je suis parti dans un rêve de fond d'évier. Et au moment où je me suis réveillé à Paris, c'était Eustache qui me faisait du bouche à bouche. Bah là, je me suis dit un truc. En fait, un mec qui pue de la gueule, on en connaît tous un. Si vous n'en connaissez pas, c'est que c'est vous.
12: Je me présente, je m'appelle Anne et là j'ai 34 ans et je suis dans cette phase de ma vie où tous mes amis commencent à se marier et avoir des gamins autour de moi et ils font tous des listes de mariages et de naissances. Voilà, c'est tes potes qui se remettent à croire au Père Noël et ils t'écrivent une liste de cadeaux. Et là j'en ai reçu plusieurs et je commence à avoir un vrai problème avec le message qui accompagne la liste de mariage ou naissance quand ils te l'envoient. Parce qu'ils te l'envoient toujours avec le même mensonge. Tu sais, toutes les listes de mariage et naissance que je reçois, c'est toujours « Bonjour à tous, pour tous ceux qui nous l'ont demandé, donne-nous des noms. » Et en vrai, ça, si Patrick t'a demandé ta liste, envoie ta liste à Patrick, non ? Moi, dans la vraie vie, je fonctionne comme ça. Tu sais, à une soirée, si quelqu'un me demande à moi comment tu t'appelles, je réponds à la personne qui m'a demandé. Uniquement. Tu sais, je suis pas là comme une énorme tarée en pleine soirée. Mon prénom, suite à une demande générale qui me flatte énormément de votre part à tous. Voilà, moi c'est Anne, enchantée. Voilà, moi je me souviens quand j'avais 20 ans, quand tes potes se marient pour la première fois, c'est extraordinaire. Tu sais, donc t'es prêt à faire des cadeaux qui n'ont aucun sens et aucun rapport avec tes moyens financiers. Tu sais, des potes m'annonçaient qu'ils se mariaient, j'étais là, waouh. Alors déjà, waouh. Et s'il te plaît, laisse-moi contracter un emprunt pour financer l'activité pagode de votre lune de miel. Vraiment, ça me fait plaisir. Aujourd'hui, hein, des amis viennent me voir pour me dire, Anne, on a une belle nouvelle à t'annoncer. Moi, je suis là, je m'en fous, c'est combien ? Tu veux quoi ? Un frigo ? Prends le mien. Voilà, j'ai plus les moyens. Vous m'avez ruiné depuis tant d'années. Voilà, donc je déteste les lanceurs de cagnottes. Non, je déteste les lanceurs de cagnottes parce qu'ils vont trop au bout de leur projet. Voilà, de leur mission, de nous ruiner collectivement pour leur idée à la con. Les lanceurs de cagnottes, ils sont là, vraiment tout excités, hein, tout contents d'eux. Bon, on a acheté les cadeaux, il reste 60 euros dans la cagnotte. Qu'est-ce qu'on fait avec ? Rends-nous l'argent. Rends l'argent ! Rends-le-nous, voleur ! Et t'as toujours un tocard qui est là pour en rajouter. C'est en mode Mère Teresa de la générosité. Il est là, attendez, mais il reste 60 euros dans la cagnotte ? Mais c'est génial ! Ben vous savez quoi ? On rajoute 30 balles chacun. Et ça lui fait un beau resto. Va donc mourir. Ouais, les lanceurs de cagnottes, vraiment, ils sont pires que les impôts. Ils se prennent pour des agents du fisc. Voilà, ils te surveillent. Et s'ils voient que tu paies pas, ils se permettent de te relancer. Attention, Anne, dernier appel. Plus que 4 jours pour la cagnotte de Lucie. Mais prélève-nous à la source. Non, mais directement. Mais c'est un fléau, vraiment, un fléau. Vous en recevez au travail aussi des cagnottes. Souvent, c'est pour les collègues qui se cassent en plus. Et que tu ne reverras jamais en plus. Non, mais faut arrêter de se mentir. Le « Oh, mais tu pars !» Bah, on reste en contact. Non, casse-toi, Gérard. Vraiment, c'était déjà douloureux pendant 2 ans. Et c'est toujours pareil, hein, milieu de semaine. Tu t'y attends pas. Voilà. Il est mercredi 11h et de nulle part, tu reçois une cagnotte avec « Bonjour à tous. Luc nous quitte pour voguer vers de nouvelles aventures. » Alors déjà, qui est Luc ? Non mais on te refile toujours la cagnotte des autres services. Parce que personne ne veut payer, comme moi. Vous aussi, vous êtes des crevards, voilà. Et c'est très bien. Eh ben, Luc, tu vas voguer, mais léger.
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14: Oh là là là là. Et là, elle veut le deuxième, là. Oh putain. Oh là là. Toi, tu n'en veux pas de deuxième. Mais non, mais là, moi, je sais, là. On était sortis de la merde, là. On est allé au pot, il était propre. Je sais, parce que dès qu'il faisait un truc, il faisait pas pouf, viens voir. Et donc, moi, j'allais voir des crottes, comme ça. Je wow. Maintenant, j'en ai marre. Quand je chie, je l'appelle, viens voir. Ça, c'est. Voilà, quand tu feras des trucs comme ça, tu m'appelleras. Parce que ça ne m'impressionne, mais pas du tout, d'accord? Je sais. Tu sais pourquoi je sais qu'elle veut le deuxième gosse? Parce que sur mon iPhone, il y a marqué ovulation. Et là, t'as 4 jours, poum, faut amortir. Il y a une fenêtre. Elle m'attend tous les soirs. Pareil, comme la vieille dans Psychose, à la fenêtre, elle est comme ça. Et moi, elle me fait peur. J'ai pas envie d'y aller. Donc je tourne autour de la maison, j'attends qu'elle s'endorme. Mais j'aime bien faire l'amour, mais faire les bébés, il y a un truc un peu... Tu sais, quand on fait les bébés, elle fait « Vas-y, j'y suis, là !»« Plus fort, je suis à fond, là !» Et dès que je jouis, elle me fait « Reste !» Parce qu'il faut que tout parte. Elle me tape sur le cul, c'est comme les bouteilles de ketchup quand vous allez finir. Et après, elle me dit « Retire-toi !» Je me retire. Et elle met ses pieds en l'air pour que ça descende. Comme à Aqualand, tu sais, j'aime pas ça. Et même le couple, c'est compliqué, ça. Oh là, dire qu'il y a des gens, ils font des gosses pour sauver leur couple, c'est pas des cons, ça. C'est un peu comme si ta maison, elle crame et tu te dis, si on faisait un barbecue maintenant. Ah, on peut plus s'encadrer avec ma femme, on se regarde ce matin. Et moi, je fais. Ce matin, je suis réveillé, elle était à ça de moi, elle fait, tu pues, elle me fait. Et moi, j'ai fait. Et même les potes, moi je vois, tu vois encore tes potes, moi je vois plus mes potes. Moi les seuls adultes que je vois, c'est les autres papas au parc, tu sais, qui débarquent avec leurs gosses là, tu sais, ils les jettent, les gosses ils courent. Et quand t'es au parc, tu compares les gosses. Moi j'ai vu le mien, moi le mien il court pas. On voit que j'ai vu sur le tard, moi. Moi le mien il marche, t'as l'impression qu'il joue à la pétanque. Et il va chez les gens, il tape sur le mur, c'est porteur ça, il est mature. Ouais, parce que, il a quel âge ton mari? 46, ah ouais, comme moi j'ai 49, c'est-à-dire que je suis un vieux papa, j'aurais pas de deuxième vie. Non mais quand mon gosse partira à la fac, moi je serai sur mon Stana. Tu sais, comme ça, avec ma poche à caca. Parce que je suis un vieux papa, je lui ai dit à mon fils, tu sais, ne t'attache pas. J'ai vu que j'étais un vieux papa, parce que la fois je suis allé à la pharmacie, j'ai demandé des couches, la pharmacienne m'a dit, c'est pour un bébé, je ferme ta gueule, vraiment. Ouais, je vais faire 50 ans le 23 juillet, tu te rends compte? Heureusement, avec ma femme, on a 15 ans de différence, ça équilibre. Elle a 65 ans et...
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15: Là, mais c'est pas évident, la vieillesse, qu'est-ce que vous voulez? Là, je sais, c'était l'anniversaire de ma grand-mère, elle vient d'avoir 96 ans. Elle arrive à l'EHPAD, elle me raconte un peu comment ça se passe. Alors en fait, l'EHPAD, de ce que j'ai compris, bah, c'est un peu comme à l'école, hein, sauf qu'à chaque rentrée, il manque des élèves à l'appel. Quoi. Bah alors, elle est passée où, Ghislaine? Hein? Elle est pas rentrée de vacances? Bah, elle sera remplacée par Thierry. Voilà, bienvenue Thierry. Hein. Alors, je sais pas si tu joues au bowling, mais en ce moment, la chambre 12, elle fait strike à tous les coups. Ça hein. Se demander s'il n'y a pas Saint-Pierre dans le placard. Non, mais ça va, ils se marrent bien à l'EHPAD. Hein. Ils font des jeux. Moi, elle joue au Scrabble. Bon, elle joue avec un sourd, une meuf qui n'a pas toute sa tête. Elle-même, elle est malvoyante. Je peux te dire, les parties durent un certain nombre de temps, quoi. Quand elles se terminent pas sur abandon. Définitif, par contre. Hein. Moi, je lui offre des livres audio à ma grand-mère. Ça, c'est bien pour les malvoyants. J'en parlais à une de mes amies qui a sa grand-mère qui est dans le même cas, qui en plus, elle a Alzheimer. Ah ben là, pour les livres audio, c'est le jackpot, quoi. Tu lui enfiles un, ça lui fait toute l'année. Quand t'arrives les fêtes, tu le reprends, tu le glisses dans une pochette cadeau, tu lui réoffres. Il bouffe des mon chéri à l'EHPAD. Par applaudissement à des gens qui aiment bien les mon chéri. Il y a que les vieux qui aiment bien les mon chéri. Et t'as pas l'air de déroger à cette hypothèse. Non, mais si ça se trouve, c'est spécial, c'est normal. Si ça se trouve, le chocolat, il est spécial. Ça se mélange avec la bave de vieux. Ça fait une réaction chimique. Voilà, vous avez l'air d'aimer la nourriture, comme nous en Franche-Comté. Super. Ça tombe bien. Je sais pas si vous avez vu passer cette news. Chaque année, le gouvernement japonais importe entre 3 et 4 000 chevaux d'élevage pour en faire des sushis dans ses restaurants. Voilà, mais c'est ma mère qui a mis ça sur Facebook. Non, mais c'est ça qui est bien avec les boomers, c'est qu'ils sont capables de partager n'importe quoi à n'importe quel moment. Tu sais jamais trop si c'est des erreurs de manipulation. Là, en l'occurrence, c'était volontaire parce qu'elle s'est auto-commentée. Elle a mis sans commentaire. Elle est comme ça, ma mère. Là, par exemple, ça fait 10 jours, j'ai pas eu de nouvelles. Aujourd'hui, je reçois la photo d'une église, sans mention particulière. Je savais pas quoi faire, j'ai renvoyé un vélo. Mon père aussi, c'est marrant de voir comme il galère avec la technologie. Par exemple, moi, comme j'ai fait des études d'informatique, il croit que ça veut dire qu'à tout moment, je dois être en capacité de réparer l'imprimante familiale. Il se dit que j'avais une matière qui s'intitule « Que faire en cas de bourrage papier pour aider son vieux père ?» Tu sais, ça, c'est les vieilles générations qui impriment tout sur Internet. Dis donc, il est pas mal ce pantacourt à 19,90€ de chez Decathlon. Allez, fichier édition imprimée, ça part dans le classeur rouge des bonnes affaires. Tu sais, quand il part en vacances, il imprime tout Gmaps, kilomètre après kilomètre. Il scotche le tout, ça fait un plan. Alors, vous avez déjà vu un boomer envoyer un SMS ? C'est jamais trop s'il est en train de faire un AVC ou... Dans tous les cas, soyez sympa, répondez-leur. Hein, n'oubliez jamais que pour eux, c'est peut-être le fruit d'une après-midi entière de travail. Mais bon, il n'y a pas que les vieux, hein, les jeunes aussi. D'ailleurs, je voudrais parler de ces gens qui envoient des vocaux. Beaucoup trop longs. Il y en a sans doute parmi vous. C'est alors qu'à la base, le concept de messagerie instantanée, c'est plutôt envoyer des messages courts. C'est d'ailleurs dans la définition. SMS, short message service, pas des LBA, long boring audio. Moi, j'ai un copain, il est parti sur une autre hypothèse. Il a décidé de dicter ses messages. Et comme il le fait à vélo régulièrement, je reçois « Salut Aymeric, pour samedi, toujours ok, le clignotant c'est pour les chiens, espèce de fils de pute. Bon, » faut pas être trop susceptible, hein. Tu sais, t'as aussi les énervés des groupes WhatsApp. T'as des gens, ils créent des groupes WhatsApp pour un oui, pour un non. Moi, j'ai un copain, on est parti à deux, il a fait un groupe WhatsApp. Le pire, c'est qu'on est rentré de vacances, il l'a quitté, je me suis retrouvé administrateur. Voilà, puis pour terminer mon passage, j'aurais parlé du paiement sans contact. Vous aimez bien le mode de paiement sans contact ? Ben, moi aussi. Voilà, c'est tout ce que j'avais à dire sur... sujet. En tout cas, merci beaucoup de m'avoir écouté, c'est tout pour moi. Je m'appelle Aymeric Carré, merci.
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16: Ma femme m'a quand même fait le plus beau cadeau qu'on puisse faire à un homme, elle a fait de moi un père. Donc, ouais. Ouais. J'ai eu une petite fille. Ouais, une fille. C'est extraordinaire, messieurs, dames, je ne vais pas vous mentir. Parce que moi, j'ai grandi qu'avec des hommes, quasiment. Donc là, avoir une petite fille, tu sais, elle a que 10 mois, mais je sens déjà le lien qu'on a ensemble. C'est extraordinaire, je vous jure. Je l'aime de toutes mes forces. C'est extraordinaire. Et j'avoue, en même temps que j'en parle comme ça, mais je vous avoue que le premier jour, on m'annonçait que j'attendais une fille, j'ai quand même lâché un petit « merde, merde, merde ». Et ben voilà, elle va se faire fourrer. Et ben voilà. Ça m'a traversé l'esprit 15 secondes, je suis honnête avec vous. 15 secondes. Mais aujourd'hui, elle est là, ma petite princesse, je te jure, avec sa petite tête de dessin animé, là, ses petits yeux. Elle a le regard de sa mère. Un regard noir. Non, ce qu'il y a de cool, c'est qu'enfin, après toutes ces années, je vais enfin avoir le droit à ce qu'on m'appelle papa. Et je peux vous dire que j'ai attendu très, très, très longtemps. Ce moment-là, elle est petite, mais quand elle va grandir, là, tu sais, quand elle va sortir dehors, avoir ses premières petites embrouilles d'enfant, là, on va un peu la chambouler, elle va être là. Je vais le dire à mon père. C'est moi. Ouais. Quand elle va aller à l'école, elle va me demander « Papa, tu viens me chercher à la sortie ?» Je peux vous dire que je vais aller la chercher et je vais être habillé au top. Je veux pas blaguer avec ça, parce que je veux pas vous mentir, moi je suis un enfant traumatisé, moi, tu vois. Oui, moi j'ai grandi dans les années 80 et je peux vous dire que les Africains, c'était pas la mode à cette période. Tu vois, quand ma mère venait me chercher en boubou, là, tu vois, et en sandales, tu vois, même pas de crème, même pas de crème. Les pieds secs. Blanc tellement sec, hein. Elle les met en avant en plus, hein. Je suis là, toi, je suis là. Et les enfants, ils sont cruels entre eux. C'est ta mère, Thomas. Mais va-t'en, nom de Dieu. Non, mais c'est pour ça, je vais pas blaguer pour cet enfant. Je vais être au top. Mais c'est marrant, je découvre déjà des choses avec elle. Je te jure, là, elle commence à grandir, elle me fait des espèces de petits bisous bizarres, elle me bave dessus, quoi, tu vois. C'est fini l'hygiène quand t'as un bébé, tu t'en fous pas plus tard qu'hier après-midi, elle m'a pissé dessus, t'sais. Je m'en fous, c'est chaud en plus, ça fait du bien, tu vois. Non, ce qui est glauque, par contre, c'est quand elle vomit, parce qu'on dirait un alcoolo d'un coup, tu sais, elle tient pas sa petite tête de bébé, là, tu sais, elle est... Mais on a de la chance, hein. On a un très beau bébé, Et je dis pas ça parce qu'elle est métisse. Je tiens à le préciser, c'est quand même marrant parce que des fois je me promène dans la rue avec elle, s'il y a des gens qui m'arrêtent, sont là. Oh là là, qu'est-ce qu'elle est belle votre fille. De toute façon, les métisses, c'est les plus beaux. Ça veut dire quoi, que je suis moche Ça c'est des théories à la con et ça crée beaucoup de complexes en plus, hein, je te jure, parce que aujourd'hui tu peux avoir des femmes qui te sortent normales, tu sais, des phrases du genre « Oui, je suis métisse, oui, mon père est du Congo et ma mère est du Sénégal. » Mais t'es une négresse, connasse, quoi, t'es aussi noir que moi, sois en fier, bordel de merde. Je te jure, c'est dans ces moments-là, tu vois, qu'on vit dans une société bizarre. Je vous jure, je sais de quoi je parle. Hein. Moi, je vais vous dire, j'ai deux belles filles. Une de 16 ans et une de 11 ans. Et celle de 11 ans, là, c'est une belle petite blonde, tu vois, bien comme il faut. Et c'est marrant, des fois, quand je me promène dans la rue avec elle, tu sais, main dans la main, je sens des fois dans le regard de certaines personnes, c'est son... Et qu'est-ce que c'est que ce bordel-là, tu vois? Tu sais, ils sont déstabilisés parce qu'ils ont des schémas dans la tête. Tu vois, ils ont le schéma, bien évidemment, de la grosse maman noire, tu vois, avec le petit enfant blanc, tu sais, très souvent la nounou, très souvent sans papier. À un prix défiant toute concurrence. Ils ont le schéma du couple blanc, tu sais, avec le petit noir adopté d'Afrique, tu vois, mais quand ils voient ma grande dégaine de nègre, là, tu sais, avec la petite blonde, ils sont là. Écoute, appelle les flics quand même, hein, jeune. Mais c'est ma fille, et je l'aime, t'es fou. Mon seul petit souci avec elle à la maison, c'est qu'elle se promène toujours en slip. J'ai pas été élevé comme ça, moi, je... Non, mais en même temps, c'est ça qui est marrant, c'est qu'en fait, elle est vraiment gentille, cette fille. C'est moi qui ai un problème, tu vois, parce que c'est pas grave, en définitive, mais elle est tellement douce, cette fille, tu sais, elle me fait des câlins, tout ça, et quelque part, elle m'a réhabitué à la tendresse, parce que je me renvoie, moi aussi, au même âge, tu vois, j'essayais d'aller vers mon père, faire des câlins, tout ça, non, c'était compliqué, tu vois, j'ai essayé de m'approcher. Vos histoires d'homosexuels, là, de... Tu sais, j'ai 6 ans, j'ai juste besoin d'affection, hein, va là-bas. Non, mais c'est là que tu vois les limites de l'éducation. Mais bon, c'est pour ça que je l'aime, cette fille. Je l'aime vraiment fort. Même celle de 16 ans, je l'aime. Elle est extraordinaire. Mais bon, elle a 16 ans. Elle est à l'âge de la rébellion. Elle a besoin de s'affirmer, tu vois. Et on se prend un peu la tête de temps en temps. Elle m'a sorti, tu sais, la fameuse phrase, là. T'es pas mon père! Non, faut pas prendre ça mal. Ça va très vite à cet âge-là. Tu sais. Non, il faut encaisser, tranquille. Parce qu'elle est sortie il y a pas si longtemps avec ses copines. Elle m'a appelé un soir, là. Thomas, tu peux venir me chercher? J'ai loupé le dernier métro. T'es pas ma fille. Bonne nuit. Amuse-toi bien, Stalingrad. Ah, il faut qu'ils apprennent. Non, mais j'ai eu beaucoup de chance, hein, sincèrement. J'ai eu 3 filles d'un coup, moi. Ah oui, j'ai fait un strike. Parce qu'elles assurent, en plus, les deux grandes depuis la naissance de la petite, là. L'accouchement, ça, c'était fort, ça. C'est là que tu vois que t'as un vrai lien avec ta femme. Moi, je me rappelle, tu sais, je lui tenais la main, là. Et c'est là que, quelque part, tu culpabilises, quand même. Quand tu vois l'effort qu'elle fournit, tu dis, wow. Je te jure, moi, je lui ai dit des choses que jamais je lui ai dit dans la vie normale. Je te jure, j'étais là, allez, ma chérie, tu feras plus les courses, tu feras plus le ménage. Je vais te mettre bien. Tu vois, elle m'a dit ta gueule au bout d'un moment. Tu vois, ça sonnait tellement faux, je veux dire. Et je sentais qu'à un moment, tu sais, ma fille allait arriver, tu vois. Et je suis un peu pudique comme garçon. J'aime pas trop montrer mes émotions comme ça en public, tu vois. Il y avait une petite voix en moi qui était là. T'inquiète pas, Moret. T'as connu des choses dans la rue. C'est pas un petit bébé qui va te faire craquer, tu vois. Mais je vous assure. Quand ma fille est arrivée, là, tu sais, j'étais torse nu, tu sais, j'ai fait le pot à pot. Non, je te jure, mon pote, ils l'ont mis dans les bras, là. Et j'ai vu ses yeux. Et je vous jure, elle m'a souri. Je suis passé de Booba à Gilles de l'Amour et dans le Pré en 2 minutes. Je la vois, sa petite tête, là. Ah, c'est la bonheur au total. Mufasa.
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17: Je suis issu d'une très grande famille, oui. J'ai des origines un petit peu étranges. J'ai d'origine pied noir par ma mère, vietnamienne par mon père. La fusion du riz et de la semoule. Il y a un vietnamien là. Oui, c'est un joli mélange. C'est aussi une jolie demande en mariage. Est-ce que tu veux m'épouser? Eh ben, ma foi sur ma vie, pourquoi pas? Vous imaginez l'ambiance au mariage de mes parents? Les tensions? D'un côté, les pieds noirs qui jettent du riz. Aïe, aïe, aïe, ma fille, comme tu es belle! Et de l'autre, les vietnamiens qui le ramassent. Oh là là, faut pas gaspiller! Croyez-moi, c'est chaud pour vous, mais c'est chaud pour moi aussi. On dirait pas que je suis d'origine asiatique, hein. Ça intrigue beaucoup les femmes. Vous savez, elles pensent que je suis d'origine espagnole. Le fantasme, l'espagnol. Et oui, c'est vrai, c'est toujours plus sexy d'avoir un amant qui te dit caliente. Qu'un mec qui va te dire oh putain, fait chaud ici, hein. Le Le constat est inquiétant, mesdames et messieurs. L'asiatique n'a plus du tout la cote auprès des femmes. C'est vrai, il n'y a jamais eu de dessin animé où une princesse tombe amoureuse d'un prince charmant vietnamien. Il y a déjà eu La Belle et la Bête, La Belle au Bois dormant. Putain, La Belle et le clochard. Mais La Belle et Nguyen, jamais. Il n'y a jamais eu d'acteur porno vietnamien. Ah.
18: Ah ouais, c'est bon, hein. Ah, ça fait jouer. Ah. Et oh, zoom, zoom, zoom, je suis asiatique, n'oublie pas.
17: C'est vrai qu'on voit pas beaucoup. Arrêtez. C'est vrai qu'on voit pas beaucoup de Vietnamiens à la télévision. Moi, le dernier Vietnamien que j'ai vu à la télé, c'était dans l'émission Cauchemar en cuisine, bordel. Le cliché, vous connaissez cette émission Cauchemar en cuisine, présentée par ce chef cuistot très costaud, le chauve, là, Philippe Etchebest, ouais. Le mec, on dirait un videur de boîte de nuit. Ce mec-là est envoyé par M6 dans des restaurants dégueulasses. Il te pousse un coup de gueulante monumental pendant une semaine. Le mec se barre, le restaurant 4 étoiles. Mais en France, on adore ce genre d'émission. Plus c'est glauque, plus on regarde. Hey, comme L'Amour est dans le pré. Oh, c'est très glauque, L'Amour. Si, c'est glauque, L'Amour est dans le pré. Avec cette candidate qui essaye de faire croire à ce pauvre agriculteur que si elle passe 2 semaines en Picardie, les 2 pieds dans la boue, c'est uniquement pour les beaux yeux du mec. Et ce mec-là, il croit ça, le pauvre, ça fait 20 ans qu'il parle au cul des vaches. Et du jour au lendemain, il voit débarquer dans sa ferme toute une équipe de télévision et 2 top modèles maquillés comme les comptes de campagne de l'UMP. Le mec est pas bien, il est tendu. Alors moi, je regardais pas beaucoup cette émission. J'avais une ex qui était folle de cette émission. Donc j'ai regardé la saison où j'étais avec elle. C'était à l'époque où il y avait un candidat qui s'appelait Thierry. Vous vous rappelez, le Thierry? Et il était tout gros, tout rouge. On aurait dit Émile Louis. Et il était là. Je veux baiser, je veux baiser. Oh putain. Et je vais vous raconter une anecdote sur Thierry. Si vous l'avez pas vu la saison où il était là, c'est une anecdote vraie. C'est-à-dire que vous pouvez, en sortant de la salle, aller sur YouTube. Vous avez Thierry. L'amour est dans le pré, premier rendez-vous. Tout est vrai, je ne rajoute rien, pas une virgule, mesdames et messieurs. Le premier rendez-vous de Thierry, ça se passe sur une péniche à Paris. Le décor est sublime. Et la tour Eiffel en fond. Les fleurs, du champagne. La candidate est vêtue d'une robe qui épouse à merveille ses formes. Thierry, lui, porte un petit costume qui, on ne va pas se voiler la face, le boudine légèrement. Et est en face de la candidate. Et il a cette réflexion que seul Thierry de l'amour dans le pré pouvait avoir. Il la regarde dans les yeux et lui dit
19: quelle chaleur, hey. J'ai la raie du cul, elle se transforme en gouttière.
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21: Je sors tout juste d'une relation avec un pervers narcissique. Enfin, c'est ça qu'on dit maintenant, les filles, quand on s'est fait larguer. Hein, c'est... Voilà, non, sinon la vie est assez triste. Enfin, c'est triste, hein, globalement, de revenir sur le marché de la séduction à 37 balais. Hein. On cherche plus l'âme sœur. Hein. Ouais. On cherche l'âme seule, s'il en reste. Et puis on voit le vice des mecs à l'œuvre. En plus, on voit les traquenards quand on a un peu vécu. Là, l'autre jour, je buvais un verre avec un mec. Et il s'était rien passé entre nous, mais bon, il y avait une petite tension quand même. Et du coup, bon, lui, il jouait à Monsieur Parfait, ce qui peut ne pas être désagréable quand c'est fait avec finesse, hein. Sauf que là, le mec me dit, moi, le truc que je préfère faire dans la vie, c'est faire des massages. Ouais, je pourrais faire ça toute la journée, moi. Moi, tu me files des bougies, des huiles essentielles, une musique douce, c'est l'autoroute du kiff. Hein. Je masse, je masse, je masse. Mais toi, tu aimes bien qu'on te masse ou pas du tout, toi? Bah non, bien sûr, hein, comme 99% des nanas, j'ai horreur qu'on me masse. Par contre, j'adore qu'on me prenne pour une conne, donc tu viens de marquer un point. Non mais comme si je savais pas qu'une fois qu'on aurait baisé, le massage allait devenir une monnaie d'échange entre nous. Hein, c'est ça, les hommes adorent faire des massages la première semaine. J'ai l'impression qu'on est comme un tube de pommade, hein, avec la posologie sur le dos, massé jusqu'à pénétration, après c'est bon. Hein, c'est... Alors, j'aime pas aller là-dedans, mais c'est vrai que là-dessus, quand même, les nanas sont quand même moins hypocrites et beaucoup plus classe que les hommes. Je veux dire... Enfin, je pense qu'aucun homme dans cette salle ne s'est jamais fait draguer par une nana qui lui aurait dit « Moi, le truc que je préfère faire dans la vie, c'est sucer une bonne bite. Ouais, oh, ouais. » Ah non, non, moi je pourrais faire ça toute la journée. Moi, tu me mets une bite dans la bouche, un coussin sous les genoux et un match de foot, c'est l'autoroute du kiff. Hein. Je suce. Mais toi, tu aimes bien qu'on te suce ou pas du tout, toi? Non, on fait pas ça. On fait pas ça. On est moins hypocrite parce qu'évidemment, la pipe aussi hein, deviendra une monnaie d'échange dans le couple. Un mec normal, finalement, pour qu'il reste, c'est relativement simple. Hein. C'est binaire même. Hein. Tu le fais chier, tu le suces, tu le fais.

0: c'est de nous mettre la main sur la tête et de la pousser comme ça pour nous indiquer le sens de la marche du truc. Parce que c'est assez humiliant, en fait, parce qu'on sait dans quel sens il faut aller. Non, mais c'est simple, a priori. Il y a un cylindre, il y a un trou rond. Même un singe trisomique de 4 ans, il le sait dans quel sens il faut aller. C'est humiliant, vraiment. Et aussi, éventuellement, d'arrêter de nous dire, à un moment où on a peu de chances de pouvoir répondre, c'est bon, hein. C'est bon, tu l'aimes, hein. Si c'était bon, ça se saurait, d'accord? Il y aurait des Mr. Freeze saveur beat, peut-être.
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2: Bonjour à tous les enfants, que vous le sachiez, je... Asseyez-vous! Bonjour à tous les enfants, que vous le sachiez, je suis donc... Asseyez-vous! Bonjour à tous les enfants, que vous le sachiez, Monsieur Joliduc, votre professeur de mathématiques... est momentanément absent pour une durée... voire plus, hein, puisqu'il est décédé. Hein. L'éducation nationale, la grande éducation nationale, m'a donc chargé... elle m'a bien chargé, hein, d'ailleurs. L'éducation nationale m'a donc nommé pour prendre la cuite... La suite en héros. Attention à ce que je dis quand même, non? Bah donc, demain, pour prendre la suite de Monsieur Joliduc, hein? Et non pas Monsieur Joli Trouduc, comme vous aviez coutume de l'appeler! Non? Ah, moi, je l'aurais appelé comme ça, bon. Alors, bien évidemment, je ne suis pas titulaire du diplôme. Je suis donc votre nouveau professeur de mathématiques, d'histoire géo, d'éducation civique et sexuelle, de littérature, d'œnologie. Bref, l'établissement est dans la merde, il n'y a plus de tuques, je fais tous les cours. Bon, eh bien écoutez, sans plus attendre, on va se mettre au boulot. Alors nous allons commencer par un petit peu de... Je ne sais pas, plouf, plouf. De littérature. Cette semaine en littérature, j'ai envie de faire Kafka, hein. Peut-être que la semaine prochaine, j'ai envie de faire Pif Pif, on ne sait pas. Ah, ben j'ai pas pris le bouquin de toute façon, donc bon, bah. Bon, mais écoutez, on va faire autre chose. Nous allons faire un petit peu des... Je ne sais pas, moi. Des mathématiques. Pourquoi pas? Alors, nous allons commencer par l'exo numéro 1, hein. Alors, asseyez-vous! Attention, petit, hein, sinon tu viens là, je te défonce la gueule, hein. Je te filme avec mon portable et je le montre à tous mes potes, hein. Eh ouais, nous aussi on est jeunes, qu'est-ce que tu crois, alors, hein. Bon, les maths, ça me saoule, on va faire autre chose. Nous allons faire un petit peu de... Je sais pas, moi... De histoire. Pourquoi pas? Alors, nous allons parler d'une fameuse bataille qui a eu lieu dans les années 1900... et quelques entre des Américains, hein, surprise, et des ennemis, hein, surprise. Alors ce qui va se passer, par contre, c'est que je vais vous le faire en devinette. Oui, on m'a dit, il faut amuser les élèves, il faut être lubrique, tout ça. Eh bien, je m'exécrute. Attention, vous êtes prêts pour la mafieuse bataille? 5, 4, 3, 2, 1, 0. Et Gabriel, c'est une perle à rebours. De la fameuse bataille de perles à rebours. Avec d'un côté les Américains, d'autre côté les Shintang. Allez hop, tout le monde dégage, les Américains, tous à Bagdad, tous en Irak. Et hop, les Chinois, tous dans le 13e. Allez hop. Bon, mais écoutez, on va s'arrêter là. Demain, nous ferons du français, nous verrons les conjonctions de coordination. Mais où est donc le Ricard? Eh, hey, dis donc, toi, ça va bien d'entrer comme ça sans frapper? Hein? Un petit peu de politesse, ça te fait mal au cul, dis-moi? Oui, bah, monsieur le proviseur. Eh ben, bonjour. Eh ben, chantier. Eh ben, je suis dans la salle des professeurs. Depuis le début.

à café dans la salle de classe. Tout le monde fume et boit, c'est open, hein. Même pas de tableau, bah d'accord. Ding dong, y'a quelqu'un là-dedans. Bon, bah, ferais-je pas souvoir de votre bureau qu'on fasse plus ample connaissance, hein. Allez, mais tous ensemble pour monsieur le proviseur.

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1: J'ai fait du saut en parachute en Égypte. Faut aimer vivre dangereusement, hein. Je dis pas ça pour le parachute, je dis ça pour l'Égypte. Je sais pas s'il y a des gens qui ont peur de sauter en parachute dans la salle, mais je veux dire, prends un taxi 10 minutes dans le centre du Caire, oh là, tu vas remettre tout en perspective. Je pense que t'as plus de chances de mourir en taxi qu'en sautant d'un avion, même sans parachute. Je te jure, je suis arrivé à l'aéroport le soir en plus, donc il faisait nuit. Le mec il me fait monter dans son taxi, hyper sympa, le gars il est là, commande, commande. Et je monte dans le taxi, et au bout de 10 secondes il conduit, il part, il est là. Where you come from? C'est avec un grand sourire et tout. Moi je suis derrière, je dis, ah, c'est vrai qu'il a l'air sympa, mais avec come from, regarde la route quand même, parce que là on est sur une 4 voies, il n'y a pas de marquage au sol, il n'y a pas de lampadaire devant nous, il y a une moto, ils sont 3 dessus, ils n'ont pas de casque. Moi je suis derrière, je dis, mais on va mourir quoi. Et l'autre il est là, do you like Egypt? Je connais pas trop pour l'instant, mais. Et en même temps, le mec est tellement sympa, j'essaie de le dire gentiment, je dis, maybe it's better if you watch the road. Peut-être c'est mieux si tu regardes la route, quoi. Le mec fait, non, I don't need the view, I need the touch. C'est-à-dire, if I eat, I stop. If I eat, I stop. C'est-à-dire, si je tape, j'arrête. Je dis, non, if you eat, you die, hein. Il m'a dit, eh, if I die, I stop. Qu'est-ce que tu me répondras à ça? C'est tellement génial comme manière de voir les choses, quoi. Je m'arrêterai quand je serai mort, c'est ça qu'il nous dit. Le gars, il est chauffeur de taxi, dans sa tête, c'est Snoop Dogg. C'est ça qu'il faut voir, hein. Et donc, on arrive à l'hôtel, 50 minutes de taxi, je vous jure, j'ai failli mourir 20 fois. Il y a l'équipe qui m'accueille. D'ailleurs, je les remercie, c'est Greg, Karine et Yuan. C'est un trio. Et en fait, Yuan, c'est lui qui filme. Et Greg et Karine, ils sont 4 fois champions du monde de free fly. C'est des tueurs. Enfin, c'est des tueurs. C'est pas des taxis non plus, mais je veux dire, c'est vraiment... C'est des brutes, je mets les Instagram dans la description, il faut que vous alliez voir ce qu'ils font, c'est vraiment incroyable. Et donc je sors du taxi, Greg il me dit, mais pourquoi t'es venu en taxi? Je t'avais dit, il y a quelqu'un qui va t'attendre avec un panneau. Et je lui dis, mais j'ai vu personne avec un panneau. Il me dit, mais t'as vu personne avec skydive écrit dessus? Ça veut dire quoi skydive? Bah saut en parachute. Oh. Moi je vais pas vous mentir, en anglais je suis pas hyper à l'aise, mais alors en anglais parachute, c'est mort quoi. Je revois ce gars qui est venu me voir 10 fois en faisant skydive, skydive. Et moi j'étais là, no, very no. Et donc j'ai sauté en parachute en Égypte au-dessus des pyramides. Mais c'était tellement dingue. Je vois l'équipe et ils me disent, toi t'as l'air détendu, tu gères ton stress. Je dis, c'est pas que je gère mon stress, c'est que j'ai pris le taxi hier, hein, donc mon corps ne connaîtra plus jamais la peur. Même si t'as peur, je peux te dire, tu le montres pas, hein. Parce que j'ai sauté en tandem. Derrière moi, il y avait Younes, 1m90, 150 kilos. 3 fois moi, je peux dire vraiment, t'as plus peur de Younes que de sauter dans le vide. Même si t'es pas d'accord, faut pas lui dire à Younes, hein, parce qu'il s'en fout. Hein. Enfin, lui, il se lève, t'as les pieds qui touchent plus le sol. Tu balottes comme ça, t'es plus un être humain, t'es un sac banane, quoi, voilà. Younes, il te dit on y va, on y va. Younes, il dit on saute, on saute. Et toi, le seul truc que tu peux te dire, c'est... If I hit, I die.
2: J'ai une maladie chronique, voilà, depuis 2008, on va pas en parler, tout, voilà, je suis très bien suivi, tout va bien. Le seul problème, c'est la coloscopie, c'était un peu une surprise pour moi. Quand le médecin m'a expliqué ce procédé médical, et m'a fait comprendre qu'il voulait me faire ça à moi, j'ai très mal réagi. Donc, après ma garde à vue, je suis parti voir un autre médecin, je me suis dit, il va peut-être me donner des comprimés, j'ai juste mal au ventre. Il m'a dit, non, monsieur, on va faire une coloscopie, c'est plus prudent. Je lui ai dit, mais attendez, mais monsieur, vous foutez de moi, dis-moi, c'est une caméra cachée, s'il vous plaît. Il m'a dit, bah oui, c'est un peu ça, ouais. Donc voilà, on est d'accord, maintenant, il n'y a plus de respect. Aujourd'hui, on tourne un film dans ton cul, et c'est normal. C'est tellement normal que quand le médecin t'annonce qu'il va voyager dans tes fesses, parce que c'est un voyage en terre inconnue, un peu, on peut le dire. Toi, toute décompression, tu vas lui répondre, ok, mais est-ce que c'est possible le 26 parce que 22, je serai au ski. Et le médecin, il se fout de ta gueule, il te répond, bien sûr que c'est possible, mais je vous conseille le ski de fond, humour de médecin. Et c'est même pas Luc Besson ou Steven Spielberg qui s'occupe du tournage, c'est ce même médecin avec son équipe. Car oui, ils ont besoin d'être plusieurs pour ça. Je sais pas si c'est nécessaire, mais c'est sûrement plus drôle, hein. C'est plus une coloscopie, c'est une coupe du monde, voilà. Ils ont une blouse d'équipe de France avec une étoile et ils vont la chercher, la deuxième étoile. C'est fou parce qu'ils vont toujours essayer de te rassurer en disant ne vous inquiétez pas, c'est pour un simple contrôle. À la base, je m'inquiétais pas. Je me suis réveillé de l'anesthésie, j'ai pété pendant 43 secondes. Non mais vous rigolez, mais c'est énorme, 43 secondes, mesdames et messieurs, c'est deux fois maçonnerie de portable. Et je le sais parce qu'on m'a appelé à ce moment-là. Et tu peux pas répondre quand t'es en pétation, tu respectes les gens, tu pètes et tu réponds après. Mon sulfure d'hydrogène sentait le chou de Bruxelles et l'endive. Oui, mesdames et messieurs, parce que la veille, on te demande de prendre une préparation prescrite par Lucifer qui permet de te vider toute la nuit aux toilettes. Et pourquoi cette préparation? Tout simplement pour qu'ils aient une bonne visibilité dans ton petit cucu. C'est le FBI, ils sont très curieux. Et des fois, la visibilité, elle est tellement parfaite qu'ils peuvent même lire ton avenir. Moi, ils m'ont dit que j'avais une rectocolite hémorragique, mais ils m'ont dit également que j'allais bientôt rencontrer l'amour et qu'il fera beau demain. C'est comme une boule de cristal, mais c'est ton boule de cristal à toi, quoi.
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1: Moi, je pense que je serai grand le jour où j'arrêterai de dire « et demi » après mon âge. C'est vrai. J'ai jamais vu mon père arriver dans le salon et faire « Alors les gars, vous avez pas oublié un truc, là, quoi ?» 40 ans et demi aujourd'hui, les gars, là. Et puis, vous avez vu le nombre d'expressions qu'on a pour dire l'âge en France? Il n'y a qu'en France qu'on a autant d'expressions. Ouais, moi j'ai 35 piges. Attends, moi j'ai 43 balais. Moi je pense qu'aujourd'hui on peut dire n'importe quoi après le chiffre. On comprendra très bien qu'on parle de l'âge. C'est du genre, écoute-moi bien, gamin. C'est pas du haut de tes 15 palous que tu vas la faire à moi, ok? Parce que moi j'ai 50 javelots, je la connais la vie, ok? Un pépé, exactement. Et moi j'ai 80 pépitos et toutes mes dents, hein. Et puis même pour draguer, là, c'est hyper important pour draguer. Tu sais, quand je drague les filles, je leur fais « Toi, t'as quel âge ?»« Ben, moi, j'ai 19 ans. » »« Ah ben, pareil. » »« Et toi, t'as quel âge ?»« Ben, moi, j'ai 24 ans. » »« Ah ben, pareil. » »« Et toi, t'as quel âge ?»« Ben, moi, j'ai 39 ans. » »« Ah ben, pareil. » Que ma mère. Non, mais je parle de l'adolescence dans ce spectacle. Vous savez, j'ai 19 ans, je sais très bien que bientôt, je serai plus un ado. Mais si j'en parle autant, c'est parce qu'honnêtement, moi, ça me fait flipper d'être un adulte. Vraiment, j'ai peur de ça, j'ai peur ne serait-ce que de parler comme un adulte. Tu sais, moi, souvent, on m'appelle quand je suis pas au spectacle, on me dit, hey, Kev, tu fais quoi? Je dis, bah, je fous rien, je glande, tu vois. J'ai pas envie de dire comme les adultes, je suis actuellement à la recherche d'un emploi, mais c'est vrai que c'est. J'ai pas envie, tu vois. J'ai pas envie de rentrer dans des boutiques comme j'ai vu certains adultes le faire et dire, excusez-moi, 11 euros, ça fait combien en francs? J'ai pas envie, tu sais, j'ai envie de rester moi, j'ai envie de rester jeune, j'ai envie de continuer à faire des cache-cache, j'ai envie de continuer à mettre des jeans, j'ai envie de continuer à aller sur Facebook. Vous avez Facebook?
3: Ouais.
1: Tout le monde?
3: Ouais.
1: C'est classe ou pas? Je trouve que c'est le truc le plus classe qu'ils ont installé, quoi. Ok, est-ce qu'il y en a qui pensent que Facebook est dangereux?
3: Oui.
1: Ceci dit, t'as pas tort, vraiment, parce que moi j'ai vu ça de mes yeux. Parce qu'avec un pote, on a réussi à se brancher sur le compte Facebook d'un mec qui travaillait dans une boîte et il avait genre un groupe avec sa boîte, tu vois, et on voyait tout ce qui se passait dans la boîte. Et il y a un mec qui avait écrit Jean-Paul dit mon patron pue de la gueule. Et je vous promets que c'est vrai. Cinq minutes après, on a reçu une invitation de la part du patron de Jean-Paul qui disait « Pot de départ de Jean-Paul, ce soir, à 19h. » Est-ce qu'il y a des vieux sur Facebook? Non, mais je veux dire, des vrais vieux. Tu vois, le genre de vieux qui a plus de cheveux dans les oreilles que sur la tête. Tu vois, du vieux de compète, quoi. Et s'il y a vraiment des vieux comme ça, à quoi ressemble leur vie Facebook, leur profil, leur groupe, leurs albums? Est-ce qu'il y a vraiment sur Facebook des trucs du style « Jean-Paul is nouvelle prothèse auditive ?» Ou « Marguerite est maintenant fan de pompe funèbre générale. » René a rejoint le groupe. J'ai rejoint ce groupe. J'ai Alzheimer, je ne me rappelle déjà plus. En tout cas, moi, j'espère sincèrement que quand je serai vieux, quand je serai très vieux, je continuerai à aller sur Facebook. Et je pourrais mettre des profils du genre « Kev is super spectacle dans ma nouvelle maison de retraite. » Waouh, le public s'est pissé dessus, quoi, c'était... Non, vraiment, j'espère que quand je serai vieux, je continuerai à faire ce métier. Parce que c'est vrai que pour moi, c'est le tout début. Tu vois, j'ai la chance de monter sur scène et tout, c'est incroyable. Et souvent, les gens, ils me disent « Ouais, de toute façon, toi, t'es pistonné. » Mais vraiment, je suis pas pistonné du tout, loin de là. Et même si j'avais été pistonné, même si je faisais vraiment partie de la famille Adams, ça m'aurait aidé en quoi? J'aurais eu des réductions sur le train fantôme, super, je m'en fous, hein, je le dis, vraiment. Non, mais ça m'énerve, ce truc en France de piston. Dès que tu travailles dans la politique, la télé ou le cinéma, boum, forcément, t'es pistonné. Les gens, moi je trouve ça normal que les parents de ce milieu, ils aident leurs enfants comme dans n'importe quel milieu. Il n'y a jamais eu ça dans n'importe quel autre milieu. Ok, prenons un autre métier, au pif. Boucher. Il prend son fils à la boucherie. Il le forme, il fait de lui un boucher. T'as jamais vu personne dire « Ah, comment ça me dégoûte, ça ! » Ah, le pistonné, il fait du steak haché, vas-y, ça me vénère ! Et tu vois, ça, c'est pas normal. Mais en tout cas, moi, j'espère que quand je serai vieux, vraiment, je ferai encore ce métier. Et c'est vrai que quand tu fais ces trucs-là, ta vie, elle change en une fraction de seconde, quoi. C'est pour ça que j'avais envie de partager quelques anecdotes avec vous ce soir.
4: La dernière fois, je marchais sur les grands boulevards à Paris. Et je vous promets que c'est vrai, il y a deux mecs qui arrivent vers moi, deux colosses qui arrivent vers moi, qui me font « Et toi ? Viens ici, là, sale bâtard !» Donc moi, normal, je suis un homme, tu vois, je fais style, je les ai pas entendus. Et là, je vois qu'il y a que moi, tu vois, je me sens un peu condamné, ils me font « Viens là, je te dis, là !» Donc je mets les mains un peu parallèles, genre « Aidez-moi, je vais mourir, putain !»« Viens, je te dis, là !» !»« Mais pourquoi ? Ouais, je viens, là !»« Mais pourquoi ? Ouais, je viens, on prend une photo, là !»
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5: Est-ce qu'il y a des féministes dans la salle ?
6: Ouais !
5: Ah, c'est bien. Moi, je suis féministe aussi. C'est bien, il faut l'être. Alors, je vais vous le dire sincèrement, je suis un néo-féministe. Ça fait 2 ans seulement. J'ai découvert avec MeToo et Balance ton porc. Voilà, j'ai l'impression que ça a été un stage de récupération de points pour moi, tu vois. Avant, j'y connaissais rien, tu vois. Il y a 3 ans, j'ai rencontré une fille qui m'a dit, avant qu'on aille plus loin, je veux que tu saches que je suis féministe. Moi, n'y connaissant rien, je lui ai dit, écoute, ça me dérange pas. Hein, déjà, sache-le. Moi, je joue au tennis le dimanche matin. T'auras qu'à faire ton féminisme à la même heure. Après, tu nous prépareras un bon petit plat. Puis on mangera ensemble, quoi. Tu vois, moi, je ne veux pas interférer dans tes loisirs. Voilà, il y a des subtilités quand même dans le féminisme, notamment chez les pop stars américaines. Vous voyez Nicki Minaj, Ariana Grande, tout ça. Elles se disent féministes. Alors moi, je dis soit, pourquoi pas. Mais dans leurs clips, elles sont souvent en string quand même, avec des positions un peu comme ça, tu vois. Et moi, je me dis, en quoi c'est féministe, ça ? Tu vois, dans le sens où ça rappelle plus les codes de la pornographie que le comportement normal d'une dame qui fait ses courses chez Auchan, tu vois. Alors bon, avant de raconter ça, j'ai quand même cherché... En fait, il y a un message. Le message, c'est notre corps nous appartient, on en fait ce qu'on veut, et c'est pas les hommes qui vont nous dicter notre conduite, ce qu'on doit dire, ce qu'on doit faire, et si on doit montrer notre cul ou pas. Voilà, ça c'est fini. Maintenant, on va le faire nous-mêmes. Bon, ben fondamentalement, ça change pas grand-chose au résultat final, hein, on est d'accord. C'est un peu comme si les femmes portaient un t-shirt. On n'est pas des boniches quand elles passent l'aspirateur, tu vois. On en est là au niveau de la revendication. Alors, il y a une vérité derrière tout ça, c'est que le physique fait vendre. Et il y a un très bon exemple pour ça, c'est Kim Kardashian. Vous la connaissez tous ? Kim Kardashian, elle est pas chanteuse, je veux dire. Artistiquement, elle est zéro, elle est du niveau de la boule dans Fort Boyard. Et encore, ça se trouve, il est artiste. Et ben elle a tout compris quand même. Un jour, quelqu'un lui a dit « Hey Kim, tu fais chier, occupe-toi de tes fesses. » Elle a fait « Hey, pas de con !» Depuis, elle fait que ça, elle est millionnaire. Bien ouais, il y a aussi des moments un peu cocasses liés au féminisme. Moi, je vois ma mère, elle a plus de 60 ans et elle a jamais été très sensibilisée au féminisme. Mais je sens qu'aujourd'hui, avec les émissions de radio et tout, eh ben, de temps en temps, elle s'informe. Et puis, il y a comme un déclic dans sa tête. Elle se dit, mais en fait, on me prend pour une conne depuis 30 ans, quoi. Et elle arrive remontée à la maison contre nous. Mais nous, on n'est plus là, tu vois. On est parti. Il n'y a plus que mon père. Elle lui dit, Bernard, c'est fini, hein. Tu vas te faire à bouffer tout seul, maintenant. Hein. Mon père, il a perdu 8 kilos, l'année dernière.
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7: Ma vie va bien, monsieur, dame, vraiment, c'est l'info principale que je vous lâche ce soir. Je suis heureux, voilà. Tout ce que je touche se passe bien, quoi, vraiment. Regardez, aujourd'hui, par exemple, réveil 14h30. C'est con, mais c'est un beau début de journée, hein. Moi, j'ai l'impression de remporter une première victoire sur ce monde de merde, vraiment. Je suis arrivé à un niveau, je m'allais réveiller à midi, je me dis, je vais patienter encore un peu. À moi, ils me briseront pas, monsieur, dame, vraiment. Non, mais je suis heureux grâce à un secret très, très simple que je vous transmets. Un truc que j'applique à la lettre, monsieur, dame, je vous le conseille, c'est qu'ils aillent tous se faire enculer. Voilà. Je n'ai plus rien à foutre. Ah ouais? Oui! Oui! Oui! Et je suis candidat à la présidence de la République! Le mec qui part en couille, quoi. Arrêtez-le, le noir, là, il est complètement craqué, Kérico, qu'est-ce que... Ah, je vous jure, il y a un bouton, moi, je sais pas ce qui s'est passé, le Covid, l'année de merde qu'on a vécu, ben, je vous jure, moi, il y a un bouton qui a sauté là-haut. Et je me suis dit, maintenant, ma vie, c'est de l'impro, on va voir. Je prends des décisions louches, hein, vraiment, mon nouveau délire, plus payer EDF. Je me dis, on va voir, qu'est-ce qui va se passer. L'expérience est lancée, je vous tiens au courant. Ouais. Je suis chez moi, je patiente avec 12 bougies. J'attends le coup de fil. Monsieur, vous coupez le courant. Oh, madame, sans vouloir faire le comique avec vous, le noir ne m'effraie pas, vraiment. Je suis de mon élément, hein. Tu me briseras pas, salope. Ils allaient tous se faire enculer. Les impôts, je vais réfléchir, voilà. Oui, apparemment, il faut le payer. Peut-être que oui, peut-être que non. Je refuse. Voilà, c'est terminé. Qu'est-ce qu'elle va faire, la dame? Hein, monsieur, il faut payer vos impôts, c'est important. Ça aide vos concitoyens. Ah, les concitoyens en question, là, je les connais. C'est bien ce que je pensais. Bonne fin de soirée. J'en ai plus rien à péter. Messieurs, dames, vivez la vie que vous avez envie de vivre et faites-le dès maintenant. C'est vachement important. On est OK là-dessus ou pas? C'est vachement important. Et je suis également candidat à la présidence. Excusez-moi, j'ai arrêté le miel et ça me met dans un état second. Il faut que je me remette au sucre dès demain parce que je sens que je quitte mon corps. Il y a trop de concepts comme ça, ils nous ont niqué, non, avec le recul. Franchement, avec le recul, l'école. Ils nous ont pas un peu niqué, eux. Tout était utile dans ce truc-là. Ils ont de la chance qu'à l'époque, ils m'ont envoyé là-bas. J'étais un gamin jeune, fragile, qui manquait de vigilance. Pouvoir d'achat limité. Parce que s'ils envoient le moi de maintenant à l'école, oh, Jésus. Oh, Seigneur. Je pense que le prof de techno, lui, je l'encule directement. Vraiment. Je lui dis même pas bonjour. Tu dis non, toi. Tourne-toi. Tu dis, je viens du futur, c'est officiel, ton cours c'est de la merde, vraiment. J'avais déjà un doute à l'époque, mais là, vraiment, c'est validé. La fidélité, je suis à deux doigts d'arrêter, vraiment. Je vais baiser toute la France dans pas longtemps. Ouais, je sais ce qu'ils ont dit, qu'il fallait être fidèle et tout, j'ai essayé, et honnêtement, je manque de vigilance, hein, vraiment. Je suis désolé, ils nous ont dit quoi? Il faut baiser le même cul pendant 60 ans. Franchement, le tableau est pas ouf, hein. La proposition est pas dingue, hein, franchement. Ils nous emmerdent tous, messieurs, dames. Ils nous emmerdent tous. Moi, je trouve que l'être humain, il m'emmerde. Voilà. Parce que moi, ma vie, des fois, elle est bien. J'ai une interaction avec un être humain et après, elle est moins bien. Tu vois ce que je veux dire ou pas? Hein? Et quand je pose une question, il faut que tout le monde réponde, sinon ça va me casser les couilles, hein. Parce qu'il y en a qui me regardent comme des veaux, là. C'est en train de me tendre, hein. Blaguez pas avec moi. Hein. Soit tu réponds, soit je sors mon sexe, je gifle au hasard. Sérieux? Tu l'as vu, lui, il dit, chérie, rapproche-toi quand même. Là, le spectacle bascule, c'est une autre dynamique. Hein. T'imagines si je le fais en vrai? Et je me casse, allez, tiens. Je rentre chez moi, deux semaines plus tard, je mets TF1, ailleurs aux Elmac, 7 à 8, je vois un gars de la salle. Mais au début, il fallait regarder un spectacle d'humour. C'est ce qu'on nous avait vendu, je veux dire. L'humoriste, il était bizarre. Il paye pas ses impôts. Et à un moment, il a posé une question, c'est vrai qu'on n'a pas répondu, mais quand même. La réaction qu'il a eue, elle est dingue. Il m'a chifflé avec son zizi, je veux dire. Je suis un nouveau stand-up avec un nouveau style, messieurs, dames. On va m'appeler le bifleur de France. Un spectacle qui claque.
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8: Oh, puis les filles, arrêtez d'avoir des espoirs en vos hommes, vous serez déçus à chaque fois, quoi. Voilà. Nous, les mecs, il n'y a qu'un truc qui nous intéresse, c'est la taille de ce qu'on a dans le pantalon. Depuis qu'on est né jusqu'à notre mort, c'est moi qui ai la plus grosse, déjà dans le bac à sable. Après, on grandit, tu sais, tu fais tes études, tu passes ton bac, ta mention, tu travailles, on se dit qu'on en a fini, mais non, toujours là, c'est qui a la plus grosse, sur étudiante, je fais l'hélicoptère, ouais. Après, tu rencontres la femme de ta vie, tu la demandes en mariage, tu dis que c'est derrière tout ça, mais non, le seul truc qui nous intéresse encore sort du mariage quand on est tous bourrés, c'est lequel qui a la plus grosse, c'est lequel qui a la femme la plus belle, la plus jolie, qui va faire les trucs les plus dégueulasses au lit. Après, on dit qu'on a vraiment fini avec tout ça parce qu'on a des enfants, tu vois. On se dit que c'est derrière nous, mais non, elle est toujours là, c'est celle qui a l'enfant le plus beau, le plus intelligent, qui va courir en premier, marcher en premier, faire pipi dans le pot en premier, caca dans le pot en premier, qui va arriver en premier, mettre le carré dans le carré et arrêter d'essayer de le mettre dans le triangle comme un teubé, là. Et à la fin, ça finit, on fout tous les gamins à poil et on regarde c'est lequel qui a la plus grosse. Voilà. On peut rien faire, on grandira jamais. Hein. Mais en même temps, les filles, vous nous aidez pas à grandir. Hein. Voici, vous vous prenez un peu trop pour nos mères. Hein.
9: J'aimerais bien aller me coucher, va te laver les dents. Dépêche-toi d'aller te laver les dents, on va se coucher. Tu viens pas te coucher tant que tu t'es pas lavé les dents. Je trouve pas ça normal de devoir te demander 10 fois de te laver les dents à ton âge. Ah, c'est bien, tu viens enfin de te laver les dents. Ne touche pas à ce cookie, tu viens de te laver les dents. Retourne te laver les dents.
8: Le matin, on ouvre les yeux, on va vous embrasser, vous souhaiter une belle journée. Le premier truc que vous nous dites, c'est « Oh, on va te laver les dents d'abord !» Et ben vous aussi, allez vous laver les dents d'abord. Hein. Vous avez pas un truc dans la bouche, là, comme dans les WC, là, qu'on accroche et qui fait du bleu, là. D'ailleurs, si tu veux énerver ta femme, si tu veux lui faire péter un câble, tu vas te laver les dents sans qu'elle te le demande. Tu sais, au début, elle va faire sa crâneuse, ouais, je l'ai bien pressé, ah, il va se laver les dents tout seul maintenant. Et direct derrière, elle va se dire, mais pourquoi il va se laver les dents tout seul? Il va avoir une meuf après ou quoi, là? Tu sais, tu peux pas faire un truc bien sans qu'il y ait un truc chelou derrière. Alors, tu laisses le tube déboucher, ça, on rebouche jamais. Nous, les mecs, continuent à le laisser déboucher sur le rebord de l'évier. Hein, tu mets un petit coup de poing dedans pour que ça. Tu vois, hein. Après, tu prends le bouchon sur la boîte de coton-tige, la boîte de 10 000, tu sais, tu la fracasses un petit peu, ce qui fait que quand ta femme va arriver, elle va réunir les deux éléments et tout va se casser la gueule par terre, là, la boîte de 10 000. Donc toi, tu te caches dans l'appart, tu trouves un point de vue où tu peux observer la colère s'emparer de ta femme, tu vois. Une colère noire, mais il y a un sentiment de frustration très très fort parce qu'elle peut pas t'engueuler pour que tu viennes ramasser parce que c'est pas toi qui a fait tomber. Ah ! Attendez, c'est pas fini ! T'es pas encore au top, t'attends qu'elle soit accroupie par terre en train de faire le tri entre les cotons-tiges propres et tes poils de cul parce qu'on sait très bien ce qui se passe dans le garage de la salle de bain. Et là t'arrives par derrière à tâtons sans te faire repérer, tu lui dis cette petite phrase toute simple, bah dis donc, tu crois vraiment que c'est le moment de jouer au Mikado et... ah ! Merci beaucoup.
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6: Hey, quand on partait en vacances dans les années 90, c'était pas la même que maintenant. Ah bah écoute-moi, la bagnole, pas de GPS, Pékin Express le bordel, hein, vu. Puis alors, hey, pas de clim, hein. Derrière on était en peignoir. Excusez-moi. Est-ce que quelqu'un peut arrêter de mettre de l'eau sur les pierres parce que ça va crever, nous, derrière, hein. Je me rappelle, années 90, je partais avec la Renault. On partait avec la Renault 21 Nevada de ma mère. Donc autant te dire que dans la bagnole, il n'y a rien de Nevada. Je me rappelle, hey, vous vous souvenez ou pas? Moi, je faisais Rouen-Saint-Tropez. Avec... Enfin non, non, pardon. Non, on faisait Rouen-Cogolin. Bah, même quand on partait en vacances, c'était en banlieue. 1000 km, 10 heures par l'autoroute. Sauf que pour nous, c'était trop cher. On prenait la nationale. 1700 km, 27 heures. Et le GPS, c'était ma mère. Bon, R ! Eh, dis, oh, Jean-Claude, merde, Jean-Claude, t'as raté la sortie, merde, dis, oh ! Dis, tu vas leur mettre une heure et demie dans la gueule, oh ! Bon, bah, c'est pas grave, tu sors à la prochaine, Jean-Claude. Hein. On est à 500 mètres, tu sors à la prochaine, d'accord ? On va se rattraper, d'accord ? Ouais, on est à 400 mètres, Jean-Claude, hein. Mets-toi sur la droite, parce que sinon, on va être baisé, là. Ouais. Mets-toi sur la droite, Jean-Claude, on va t'emmerder avec le G9 au milieu, là, Jean-Claude. Mets ton clignotant sur la droite, c'est à 150 mètres, Jean-Claude. Hein. Jean-Claude, mets ton clignotant, Jean-Claude, Jean-Claude, merde ! Jean-Claude, on l'a encore raté! Bah, tu me fais chier, je vois rien avec la carte! Bah, c'est pas grave, marche arrière! T'es malade, on est sur l'autoroute! Ta gueule, mets les warnings! Oh, Ducré, aide-nous! Poussez-vous! Poussez-vous! Jean-Claude, un poids lourd! Connard! Là, va, Marie-Bonne! Maman, j'ai faim! Bon appétit! Tu t'en souviens de celle-là, hein? Eh, non, mais c'est pas ça, c'est que moi, quand je partais en voyage comme ça avec maman, j'avais toujours envie de bouffer, c'était un truc de dingue, tu vois. C'est quand même les meilleurs moments quand on s'arrête. Tu sais, avec nos parents qu'on part en vacances, quand on s'arrête sur le bord de la route pour pique-niquer, t'as. Par contre, moi, le problème, c'est que ma mère, elle avait toujours le chic pour trouver les meilleurs spots de pique-nique. Rocade de Saint-Etienne, voie du milieu. À table! Vous êtes malade? Quelqu'un veut du jambon? Vous êtes fous, vous allez mourir. Tiens, du papivel. Maman, caca, ouvre les deux portes. Ah, il y a un mec qui chie. Maman, il n'y a plus de PQ, prends une chips. En plus, le problème, c'est que nous, on les mangeait au vinaigre, alors. Non, mais on était des miraculés. On était des miraculés, on aurait pu mourir au moins 200 fois, je te jure. Même des fois, hey, quand on arrive dans les stations de service, le personnel le reconnaissait. Ah bah les mecs, ils nous accueillaient comme au Club Med. Ils sont en vie, ils ont leur bras, la dire la dada. Y'a Jean-Claude qui est pas dans le coma, la dire la... Marie-Vonne a vomi que trois fois, la... Ils seront vivants à Carpentras, la dire la dada. Bip bip. Putain, vous connaissez la station? Ah ouais. Moi j'adore les stations de service, hein, c'est extraordinaire. Les stations de service, ils te vendent tout et n'importe quoi maintenant dans les stations de service. J'adore m'arrêter dans les stations quand on part faire de la route comme ça. Ils te vendent tout ce qui se branche en allume-cigare dans les stations. T'as vu ou pas? Une bouilloire, une glacière, un grille-pain. Juste pour savoir, quelqu'un s'est déjà fait une tartine de Borsalé à 130 km/h sur l'autoroute? Non mais je te jure, l'autre fois je rentre dans la station de service, je te mens pas. Je te jure que c'est vrai, dans la station de service, sur le même rayon, il y avait un CD de Danny Briand, un chargeur d'iPad, un plug, des boules de gaïcha, des tongs, des sablés bretons, un cric, une poire de lavement. Une peluche rose avec des gros yeux, tu sais même pas quel animal c'est. Ah, hein, qu'est-ce qu'il y a, Gaëtan? De quoi? Tu veux la petite belette sous LSD qui s'est fait enculer par un ours? Ah!
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10: Petit ange. Petit ange. Petit. Bernard! Pas vrai, c'est bien quand je t'appelle, alors? Eh ben, on a du monde aujourd'hui, là, on se dépêche, là. Alors, comment tu t'appelles? Brahim, ok, on va le noter, ça. Alors, tu faisais quoi avant d'être au paradis? C'est chiant.
4: Ah, ça agresse comme question, hein. T'es mort de quoi? Pareil, c'est dur à répondre, hein. Ok. Donc tu faisais quoi comme métier, toi, avant d'être au paradis? Ingénieur travaux, donc mytho, ok. Très bien, super, ça c'est parfait. Ok, ça va toi, comment tu t'appelles? Guillaume, très bien, tu faisais quoi avant d'être au paradis comme métier?
11: Étudiant.
4: T'as 45 ans, tu te fous de ma gueule ou quoi? Bon, je mets étudiant, voilà. Allez, tiens, toi, comment tu t'appelles?
12: Valérie.
4: Valérie, t'as galéré à trouver ton nom, c'est bizarre, hein. Valérie, ok, tu faisais quoi toi avant d'être au paradis comme métier? T'étais comique? C'est ta meilleure vanne, ça? Donc, mytho aussi, hein, du coup. Hein, hein. Ok, très bien. Mais là, il y a trop de monde. On va... Bernard, tu m'avais pas dit qu'il y avait tout ça aussi. Bon, on va gagner du temps. Bon, les accidentés de la route, levez la main. Levez la main. Ok, très bien. Vous récupérez vos membres et vous allez dans la salle, les Didi. Voilà. Attention aux pylônes en rentrant, hein, à chaque fois. Très bien. Est-ce qu'il y a des noyés? Les noyés, levez la main. Ok, très bien. Vous allez dans la salle, petit Grégory. Oh. Oh, elle est dure celle-là. J'ai hésité avant de la mettre, hein. J'ai dit ouais, et puis j'ai appelé un de mes potes, j'ai dit je la mets. Ah, ils sont cons mes potes, hein. Ouais. Ok, est-ce qu'il y a des nains? Il y a des nains ou pas? J'adore les nains, il y en a un? Toi, viens, n'aie pas peur. Viens, n'aie pas peur. Non, il se retourne. C'est un sketch, t'imagines? T'imagines? Si j'ai un nain qui vient tous les soirs. Ah, mais passe-partout, il va me coûter un pognon après aussi. Non, c'est un personnage. Regarde, il est là. Regarde. Viens, n'aie pas peur. Viens, bouge un peu. Touche-le, aime bien. Touche-le, vas-y. Attention, c'est sa bite là. Ouais. Ouais, mais fais gaffe, tu me l'excites après. Voilà, c'est bon. Est-ce qu'il y a des suicidés? Les suicidés, levez la main. Hop, on met l'autre main, ça coule encore. Attention. Vous allez me pourrir la mochette avec vos conneries. Très bien. Les suicidés, vous allez dans la salle Christophe Maé. Ouais, je sais, il s'est pas suicidé, mais par contre, il en a provoqué un paquet, hein, je peux vous le dire. Il est où le bonheur? Mais quand t'arrêteras de chanter, mon pote? Voilà. Oh, l'enfer. C'est bon, alors, il y a des questions? Vous, là-bas, oui, n'hésitez pas, avancez-vous. Comment vous appelez?
13: Joe Brami.
4: Ah, humoriste! Ah, pas mal, ça. T'as fait quoi, toi, un peu, dans ta vie, là? T'as fait quoi? On va voir un peu ta carrière, là. Hey, les Open du Rire, pas mal. Le Théâtre Le Beau Saint-Martin, pas mal. Le Théâtre Le Beau Saint-Martin, pas mal. Le Théâtre Le Beau Saint-Martin, ok, on a compris. Ah, l'Olympia! T'as été voir qui? Bon, par contre, excuse-moi, je t'ai coupé, mais c'est quoi ta question, du coup? Tu veux repartir sur Terre? Mais on peut pas, mais il y a des règles. Comment ça, la vie à l'envers? Ah, tu veux faire la vie à l'envers? Ah, ça m'évoque tout de suite un spectacle de haute qualité mené par un comédien brillant. Ouais, très bien. La vie à l'envers, j'aime beaucoup, tu vois. Là, c'est une idée. Ça, j'aime bien, Bernard, tu vois. Ça, c'est des idées. Super, on va faire comme ça, on va essayer avec toi. Hein, par contre, attention, ça reste entre nous. Eh, hein. Hey, au fait, adieu. Bah, à moi, quoi. Bon, toi aussi, t'es con, hein. Laisse tomber. Allez, c'est parti.
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16: Alors qu'il y a des choses positives quand même en France, il y a des choses positives. Il paraît qu'on n'est plus les plus gros consommateurs d'antidépresseurs. Il y a plein de pays qui nous ont dépassés. En fait, je pense qu'on était tellement déprimés, on a déprimé les autres. Du coup, ça va mieux. Il y a la productivité française aussi. Il paraît qu'on a une très bonne productivité. Ouais, c'est vrai. En général, quand tu dis ça à un Français, tu dis « t'es sûr ?» Parce que c'est pas grâce à moi, hein. Mais c'est vrai qu'on a une bonne productivité. C'est juste qu'on travaille moins d'heures, en fait. On travaille moins d'heures. En fait, on est productif, mais pour se barrer plus tôt. On est productif par fainéantise. Ouais. Tu sais, j'ai un ami qui m'a emmené dans son entreprise. Il m'a montré ce qu'il faisait. Il m'a dit, moi, je dois gérer une base de données. Et en fait, j'ai créé un logiciel pour automatiser tout. Comme ça, je me barre à 14h. J'ai dit, d'accord, mais pourquoi t'as deux blousons? Il m'a dit, comme ça, j'en laisse un sur le dossier de la chaise. Et les gens croient que je suis quelque part dans l'entreprise. Je lui ai dit, mec, t'es un génie. Il m'a dit, chut, sinon je vais avoir des responsabilités. Et en fait, je crois que c'est ça. En France, ça se trouve, c'est ça. On est des génies, mais on veut pas se faire chier. Laissez-nous tranquilles, en fait. Arrêtez avec votre croissance. On pourrait. Mais on veut pas, ok? Qu'est-ce que tu vas faire? On ne veut pas. Je pense que tous les Français, tous, on rêve tous d'un grand barbuck. Voilà, je pense qu'en chaque Français, il y a un beauf qui sommeille, qui ne demande qu'à se réveiller. Bon, chez certains, il est très éveillé. Mais sinon, on rêve tous d'un grand barbuck. Et il y en a qui vont me dire, ouais, mais le barbuck, c'est cancérigène. Ta gueule. Ta gueule. En France, on a les meilleurs cancérologues du monde. Laisse-nous attraper le cancer du barbuck, d'accord? Tu sais quoi? On va organiser un grand barbuck. On va tous se mettre en chaussettes claquettes. Il y en a qui vont me dire, c'est moche. Eh, hey, chaussettes claquettes, t'es bien. La dernière fois que t'étais en chaussettes claquettes, c'était un bon moment, d'accord? Il y en a qui vont me dire, oui, mais les beaufs, c'est pas ma classe sociale. Ah bon? Toi, t'es riche. Au bout de 5 verres de rosé, t'es un gros beauf, d'accord? Tu joues à la pétanque comme tout le monde, avec des boules en argent si tu veux, mais tu joues à la pétanque, ok? À la rigueur, tu te fais un concert privé de Patrick Sébastien. Voilà. Il y en a aussi qui vont me dire, ouais, mais les Français, c'est des beaufs. Moi, je me sens pas français. Parce qu'ils ont pas pris Benzema en équipe de France. Alors que François Fillon, oh, mais alors toi? Tu compares le foot et la politique, mais ta gueule! C'est-à-dire que pour toi, un mec qui met des buts et un mec qui doit appuyer sur le bouton d'une bombe atomique, c'est pareil. Toi, t'es le roi des beaufs. Toi, t'organises le barbuck. Voilà. Je te nomme ministre des merguez. Voilà.
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12: Bon, à chaque fois qu'un artiste monte sur scène, il y a toujours cette phrase avec le public. Hein. Bonsoir, je suis vraiment content d'être ici ce soir. Et lorsque c'est un bon public, il applaudit. Bon, il est vrai que cette phrase est aussi sincère et crédible que l'album de rap de Tony Parker, n'est-ce pas? Et, ou l'album pop-rock de Carla Bruni, au choix. Est-ce que dans la salle, il y en a qui ont acheté l'album pop-rock de Carla Bruni? Personne. Vous avez vu comment il fait peur, cet album? C'est pas assez étrange, hein. La pauvre, c'est une chanteuse, elle fait des chansons, mais on dirait que si jamais t'achètes son album, t'adhères à l'UMP, tu sais. Bon, moi, je suis un mec qui aime prendre des risques, hein, donc je l'ai acheté. Bon, il est mauvais, là n'est pas le propos. Mais je me rappellerai toute ma vie la femme de la FNAC. Elle devait être de gauche, je crois. Je lui passe le CD comme ça, elle fait ça. Mais excusez-moi, vous savez que vous êtes noir? Elle me sort ça comme ça, mais ça, c'est les préjugés, ça, à chaque point. C'est vraiment les préjugés. Tout le monde a des préjugés, même vous, le public. Lorsqu'un un artiste noir monte sur scène, par exemple, le public se divise en deux catégories. Il y a toujours les supra-optimistes. Ah, génial, il est noir! Ah, c'est exotique! On va voyager! Kirikou, vas-y! Tu sais, t'as ce côté-là. Et t'as les autres, les pessimistes. Ah, tant pis! Mais... moi, je pense que l'humour n'a pas de couleur, n'a pas de barrière, n'a pas de frontière. Le but, c'est d'être drôle, quoi. Quand c'est drôle, ça passe. D'ailleurs, moi, j'ai adoré Bienvenue chez les Ch'tis. Pourtant, je suis pas au chômage. S'il y a des gens du Nord dans la salle, je rigole. Toujours dire je rigole, je déconne, je plaisante lorsque l'on dit la vérité à quelqu'un. Toujours. Ça marcherait bien, moi, l'autre fois, avec ma copine, on s'était embrouillé. Ma copine, elle me sort. Ouais, Donnel, tu m'écoutes jamais, mais j'en ai rien à foutre. Nan, nan, de toute façon, t'es pas mon père. Ben, ouais, je le sais. Déjà, j'ai pas une tête de con, quoi. Et après, j'ai dit, je rigole. C'est passé tout seul. Non, mais je suis content de voir une salle comme ça, de vous voir que vous avez toujours envie de sortir, de rire, de vous amuser, malgré la crise qui nous frappe, par exemple. Est-ce que dans la salle, certains ont été touchés par la crise? Non, personne. C'est pour les riches, la crise. D'ailleurs, le terme crise a été inventé pour les riches. Chez les pauvres, ça s'appelle la vie normale. Mais vous savez, moi, avant de faire du one-man show, du stand-up, moi, j'avais une passion dans ma vie. Je voulais faire du cinéma. En fait, je voulais être le premier Africain, nationalité française, dans les films américains. Bon, j'ai pas trop mal réussi. Pour l'instant, je bosse au McDo. J'y vais vraiment doucement. Je prends mon temps, hein, mais moi, j'adore le cinéma. Les Américains, ils sont forts. Mais un truc qui m'énerve dans le cinéma américain, c'est qu'à chaque fois qu'il y a un acteur noir, tu peux être sûr et certain que le noir, il va mourir en premier. Toujours. Mais c'est bien réalisé, je reconnais. Le monstre arrive, tout le monde court comme ça, et t'en as qui a une bonne idée, toujours. Eh les gars, pour survivre, séparons-nous. Kenny, Thomas, Jonathan, Brandon, Beverly, Dylan, avec moi de ce côté. Carter, tu vas par là-bas. Tu sais qu'il va se faire tuer. Mais c'est bien réalisé, c'est bien réalisé. Mais il n'y a pas que les Noirs qui souffrent dans le cinéma américain. il y a aussi les acteurs arabes. Depuis le 11 septembre, dans le cinéma américain, lorsqu'un acteur arabe, c'est pour jouer le terroriste. Mais c'est bien réalisé aussi, je reconnais. Les mecs arrivent. Unité spéciale, unité spéciale. Nous avons repéré la bombe. Envoyez le robot. Je répète. Nous avons repéré la bombe. Envoyez le robot. Le robot ne marche pas. Aziz, vas-y. Non, t'as l'habitude de ça. Vas-y. Non, c'est les consignes. Le robot ne marche pas. Envoyez le robeux. Vas-y.
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13: Je sais que c'est plus facile d'élever des enfants quand ils n'existent pas. Bien sûr, non, parce qu'il y a des gens, on en connaît tous, hein, des gens qui n'ont pas d'enfants, mais qui sont persuadés qu'ils garderont tous leurs principes quand ils auront des enfants. Hein, tu sais, ceux qui disent « Moi, je ferai ci. Moi, tu me verras jamais faire ça. » Lol. Non, il fait encore pire, il donne des conseils aux jeunes parents. Et ça, c'est très, très con. Et surtout, c'est très dangereux, parce que le jeune parent est l'animal le plus dangereux au monde. Quand tu remplaces les gilets jaunes par des jeunes parents, l'autre, dans deux jours, il a plus de tête. Hein. C'est fini, réglé. Hein. Il y a pas de... On en est à l'acte 147. Non, un acte, plus de tête, fini. C'est très dangereux. Moi, je le serai, en tout cas. Hein. Quand j'aurai des enfants, mais laisse tomber. Entre la fatigue due à mon métier et celle due à l'enfant en question, mais je pèterai trop des câbles. À la moindre critique, au moindre regard de travers. Tu sais, quand t'es dans un endroit public et ton enfant pleure et les gens te regardent comme s'ils voulaient te tuer, c'est comme si les mômes avaient des boutons off. Non, mais je pèterai trop des câbles. Qu'est-ce qu'il y a? Vous croyez que je vous vois pas tous me regarder sur le côté comme des pigeons? On supporte pas un enfant qui pleure pendant deux minutes, c'est ça? Ah non, parce que moi, ça fait deux ans que tu portes ça, ok? Ça fait deux ans que je me balade avec du vomi sur l'épaule, de la purée sur le jean, et puis je les porte comme ça parce qu'il n'y a plus rien de propre, parce que même si la montagne de linge atteint le plafond, ça viendrait pas à l'idée de monsieur de peut-être faire une machine. Il peut pas y traîner en slip dans l'appartement en disant des phrases du genre « T'as pas vu ma chemise avec les traits bleus ?» Et regardez, j'ai pas trouvé. Bah essaye en ouvrant les yeux, pauvre tâche. Ça fait deux ans que je mange des Kinder Pingu en regardant Pingu. Deux ans que je raconte tous les soirs la même histoire de Léo et Poppy qui vont au marché alors que je les emmerde, moi, Léo et Poppy, ok? Ce petit con avec son doudou qui pue, qui sait même pas ce que c'est qu'une courgette. Ça fait deux ans que je chante tous les soirs « Le petit lapin est caché dans le jardin. » Il est où le lapin dans ton cul? Deux ans, tu sais ce que c'est? Deux ans, tous les soirs, la même histoire. Et puis alors, attention, attention! C'est pas la peine d'essayer de sauter des pages, hein? Ou d'oublier un mot, parce qu'il sait peut-être pas servir d'une fourchette, mais il apprend les livres par cœur! Rainman! Du coup, j'ai pas d'enfant.
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17: Faut absolument que je déménage. J'habite au rez-de-chaussée de mon immeuble. Et le rez-de-chaussée, c'est l'étage le plus claqué d'un immeuble. De mon salon, tu vois la rue. Chaque fois que je regarde un match de foot, il y a tous les clochards du quartier qui sont sur le bord de la fenêtre. L'autre jour, pendant le match, il y en a un qui a toc-toc à la fenêtre. J'ai ouvert, je dis, qu'est-ce qu'il y a? Il m'a dit, monte le son. Je dis, c'est tout. Il m'a dit, non, la déco, pas ouf. Les livreurs du quartier aussi, ils ont pris la confiance avec moi. Ils pensent que je suis le gardien de l'immeuble. Il y a 150 colis en stand-by chez moi. Ces enculés sur ma boîte aux lettres, ils ont écrit Mondial Relais, Chronopost. C'est une galère aussi quand t'habites au rez-de-chaussée qui donne sur rue. C'est pour aérer ton appartement. Chaque fois que j'ouvre la fenêtre, je suis obligé de rester à côté, comme un vigile de chez Carrefour. La semaine dernière, on m'a volé une poêle et une courgette. Quel est l'enculé qui vole une poêle et une courgette? Et moi, j'ai pas lâché l'affaire. C'était ma poêle et ma courgette. Et je suis parti porter plainte. Je dis au flic, vous avez une piste? Il m'a dit, ouais. Il est parti faire une ratatouille. C'est une galère aussi quand t'habites au rez-de-chaussée qui donne sur eux, c'est les piétons. Ils arrêtent pas de regarder à travers ma fenêtre. J'ai l'impression d'être un panda aux os de la flèche. Donc j'ai acheté un sticker opaque à coller sur la fenêtre. Le problème, c'est qu'il fait pas toute la longueur de la fenêtre. Il y a du jour en haut et en bas pour laisser rentrer la lumière. Et il y a des piétons, ils ont trop d'audace en 2023. Il y en a, ils se baissent comme ça pour regarder. Donc moi, qu'est-ce que je fais? Je me baisse aussi à 30 cm du sol. Et s'ils partent pas, tac, je colle mon gros orteil contre la vitre. Je passe pas mal de temps chez moi aussi, j'adore dormir. Et c'est vrai que je me pose énormément de questions aussi quand je suis dans mon lit. Est-ce que vous aussi, vous avez une housse de couette depuis 10 piges et vous savez toujours pas si elle est carrée ou rectangulaire? Toutes les nuits, je cherche le côté le plus long. Et j'ai trouvé l'astuce, là où ça sent des pieds, tac, ça va au bout. C'est une galère le jour du changement de la housse de couette. Ah, je le déteste ce jour-là. Tellement je galérais la dernière fois, j'ai mis le tuto d'une fille, j'ai fait exactement comme elle. Les deux coins, dans les deux angles, le pliage. Je me suis retrouvé coincé à l'intérieur de la housse de couette. Crise de panique, je mettais des coups de poing dans le mur. Tout une vraie galère dans le lit, tout un vrai mystère. La laisse du lit, quand tu mets les quatre coins sur le matelas, tac, les trois outils s'enlèvent. Pour l'installer, t'es obligé de jouer à Twister, un pied là-bas, une jambe là-bas. Moi, ce qui me fascine dans le lit, c'est les gens qui dorment avec du style. Ça me fascine, moi. Moi, ce qui me fascine, c'est les mecs qui dorment comme dans les pubs Calvin Klein. Il y a des mecs qui dorment caleçon, torse nu. Moi, si je dors comme ça, je finis avec rhinopharyngite. J'ai les amygdales gonflées, je suis sous clamoxyle pendant 8 jours. Moi, c'est pyjama, pilou-pilou. Été, hiver, canicule, pyjama, pilou-pilou. Par contre, j'ai jamais compris, c'est les fabricants de pyjamas. Pourquoi ils ont mis des poches au pyjama? T'es dans ton lit, tu dors. Personne n'y dort les deux mains dans les poches comme ça. Personne ne s'est réveillé à 2h du matin dans le lit, il a dit « Non, mes papiers de voiture, ils sont où ?»« Ah, c'est bon, ils sont dans mes poches, des pyjamas. » Avec ma brosse à dents et mon constat. Jamais ta meuf dans le lit à 3h du matin, elle n'avait pas confiance sur ta fidélité, elle t'a dit « Eh oh, je te crois pas, toi, vite tes poches de pyjamas. » Les meufs, c'est différent, elles aiment bien dormir avec le t-shirt de leur mec. Et elles disent toujours, ouais, j'aime bien, il y a son odeur, j'ai l'impression qu'il est là. Complètement débile, ça. Est-ce que nous, les mecs, on dort avec votre croque-top? Ouais, il y a mon nombril à l'air, j'ai l'impression qu'elle est là.
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20: Et ferme le camion, trou du cul! Ferme le camion! Oh, un petit stagiaire, je suis content d'avoir un stagiaire. C'est bien ça, un petit stagiaire, hein? Ici, tu vas rentrer dans mon antre. Hein, mon jardin secret, ma grotte. Chez Brigitte. Brigitte! Je suis avec mon stagiaire, chauffeur routier, là, que j'ai pendant une semaine, là. Sers-nous des whisky, on a de la route à faire, s'il te plaît. Ah, il boit pas d'alcool. Ah, monsieur fait sa pucelle. Serre-nous un truc sans alcool. Alors, je sais pas, j'en bois pas, moi. Un pichet de blanc, pichet de blanc. Mais va de son cul. Mais va de son cul, elle a pas les yeux dans le dos, c'est pas une mouche. Brigitte, c'est la femme à Jean-Louis, qui nous a quittés il y a 4 ans, qui nous manque. Tu le sais qu'il nous manque, à toi, Jean-Louis. Ah, on l'aimait. Ah, il est mort, c'est terrible. Il s'est pris un pylône à 200 à l'heure. 4 grammes qu'il avait dans le sang, c'est pas beaucoup, 4 grammes, hein. À 4 grammes près, il avait rien, ce con, rien. Toi, gamin, t'as pas connu Jean-Louis? C'était la rigolade. Dès qu'il était quelque part, c'était la déconne, là. Tiens, son enterrement, une fiesta. Alors, donc, j'arrive et je tombe sur le parvis de l'église et que je vois débouler, on aura dit comme une drag queen, tu sais, mais avec une robe avec beaucoup moins de paillettes, là. Comment ça s'appelle? Un curé. Et le curé qui me dit, bébé, je peux pas faire la messe à Jean-Louis. Je dis, pourquoi curé, tu peux pas faire la messe à Jean-Louis? Il dit, non, rien, t'inquiète pas, je suis bloqué au commissariat pour une affaire de pédophilie, la paperasse, quoi, bon. Je dis, ça n'a rien à voir avec moi, j'espère. Il dit, non, t'inquiète pas, t'étais pas là, je dis, ah bon. Et donc, le curé qui me dit, bébé va faire la messe. Je dis, quoi? T'imagines, gamin? Le curé, je le regarde, je lui dis, oh, dis donc, hé, oh, comment veux-tu que je remplace un curé au pied levé? Moi, je suis pas homosexuel, alors heureusement. Heureusement que j'avais déjà vu une messe dans un film porno, et... Ça va? Tout le monde se tient un peu, c'est bon? Et donc, je vais chercher des disques chez moi, parce que je sais que les cathos, ils aiment les disques. Bon, moi, déjà, tu m'interromps pas quand je raconte l'histoire de Jean-Louis. Tu vois, on va pas revenir à chaque fois sur les disques. Je suis allé chez moi, j'ai pris les disques que j'ai trouvés, hein. Je prends les disques en rapport avec la cérémonie. Voyage, voyage, T'as le look coco, Aller plus haut, bah, je sais pas, je me démerde, quoi, bon. Donc, gamin, écoute. Je prends l'allée centrale là, de l'église, là. Je me fous derrière le table là, qui est devant les chaises. Là. Je sais pas comment ils appellent ça, là, le comptoir de la réception. Les gens, ils laissent les clés. Bon, j'enlève mon bleu de travail, hein, quand même, un minimum de correction. Je veux dire, je donne au gars du vestiaire, là, un barbu en maillot de bain qui est accroché au porte-manteau. Le mec faisait la gueule. Hein, Je me suis dit, il doit être en instance de divorce. Et donc, je pose mes petits disques, là, pour commencer à mixer. Il y a un chirofer, je le bois. Je pioche dans les Pringles, ils étaient tout mous. Et donc, je ripe avec mon coude sur le bouton FM de la chaîne IFI. Tu vois pas que j'envoie rire et chanson, la radio rire et chanson. Rire et chanson qui se met à dégueuler dans les enceintes de l'église. Oh, tu nous en as voulu, Brigitte, arrête, hein. N'empêche que l'enterrement à Jean-Louis, c'est quand même le premier enterrement au monde où on a diffusé le lâcher de salope de Jean-Marie Bigard. Voilà. Ah, je suis content d'avoir un stagiaire parce que c'est la transmission du savoir. Ah, c'est important, hein. Ah, mais bon, c'est un dur métier que t'as choisi là. Ah, bah moi je suis pas là que pour te faire de la pub, hein, du métier de routier. Ah, c'est dur. Les réglementations, les douanes, la contrefaçon, Oh, c'est dur. Tiens, bah. L'après-midi que je sors de l'église, là, de l'enterrement à Jean-Louis, tu vois pas que je me fais arrêter parce que je vais chercher un stock de polo Hugo Boss dans le quartier chinois, là, à Paris. Et puis je me fais arrêter par la douane volante, mais à peu près à la hauteur de Chartres, là, dans le Pas-de-Calais. Puis le mec, il me dit, ça va pas, Bibi, de faire une marche arrière sur l'autoroute? Je dis, oh, oui, c'est vrai que les arbres défilaient dans un sens inhabituel. Bon, c'est vrai que je peux pas nier, tu sais bien. Gamin, toi, tu connais pas, quand tu vois un flic, tu gueules. Vous faites chier! Le flic, il me dit, ça va pas de gueuler comme ça, Bibi? Vous puez le rosé. J'ai dit, non! Monsieur l'agent, c'est du Bordeaux, le rosé, c'est vous. Le flic, il me dit, allez hop, contrôle des marchandises, et puis vous, je vais vous faire souffler dans le radar. Je sais pas fait pour prendre des photos, un radar. Il dit, non, vous confondez avec Alcotest. Ah bon, d'accord. Le mec, il me dit, me prenez pas pour un con, Bibi, qui me dit, le flic. J'ai dit, pourquoi vous faites un autre métier à côté? Il me monte dans les cargaisons, là, il regarde, il me dit Hugo Boss, là, sur les cartons, quoi. Hugo Boss, Bibi, il n'y a pas de E à Boss. Si. La boîte, elle marche bien, Hugo, il bosse, alors du coup, il communique. L'autre, il ouvre le carton, il dit, ah, la main dans le sac, Bibi. Pourquoi? Depuis quand ils font des caisses à outils chez Hugo Boss? Il dit, bah, depuis qu'ils font plus de polo chez le roi Merlin, voilà.
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21: Niveau drague et approche, on en voit un petit peu toutes les couleurs. Non, parce qu'il faut le savoir, il y a des mecs qui te sortent des phrases d'approche tellement hallucinantes. Et ben je me demande si le mec, dans sa tête, avant, il se dit « Eh, ça peut marcher ?» Je sais pas. Tu sais, t'as l'exemple très flagrant où tu marches tranquillement en rue, et là, le lourdeau s'arrête à ta hauteur, il baisse sa vitre, il te regarde droit dans les yeux, et il te dit « Eh, on fait un tour de bagnole ?» Mais il croit que je vais répondre quoi, moi? Moi? Non mais attends, mais c'est mon rêve! Non mais attends, mais c'est mon rêve! Mais de faire une balade en Opel Corsa la nuit avec 5 mecs que je connais pas, mais c'est génial! On y va! Bah non, on peut pas dire ça! Et non, excuse-moi là, Émile Louis! Ouais, excuse-moi, parce que là on est en 2011, j'ai vu fait entrer l'accusé la semaine dernière. Je suis désolée, je vais pas pouvoir monter dans ton véhicule, hein? Ça, bien sûr, c'est ce qu'on rêverait de lui dire, hein. Parce que vous avez vu, sur le moment, rien ne sort. Alors du coup, moi, j'y ai réfléchi. J'ai réfléchi et j'ai trouvé quelques possibilités de réponse pour la prochaine fois où un lourdeau m'aborde avec une phrase d'approche un peu bidon. Et du coup, j'ai trouvé quelques trucs. Déjà, bon, t'as l'exemple du mec raffiné. Le mec raffiné, tu le reconnais assez vite, hein. Souvent, il a une mèche de Giuseppe. Et le mec raffiné, en général, il dit « Ton père est un voleur. » Il a volé toutes les étoiles du ciel pour les mettre dans tes yeux. Ah ouais? Toi aussi, ton père, c'est un voleur. Hein? Si. Si, parce qu'il a volé toutes les bonnes phrases d'approche et toi, t'es obligé de dire de la merde. Bon, t'as des variantes, hein, t'as aussi... Oh, mademoiselle! Ah, je flashe sur vous! Ah ouais, fais voir. Hey, c'est vrai que t'as un peu une tête de radar, ouais. Ou bien encore... Oh, miss. Ah, vous avez fait tomber quelque chose. Mon cœur. Ah ouais. Bah écoute, il a dû tomber dans le même trou que ton charisme, ton intelligence et ta beauté. Pas de chance. Qu'est-ce qu'il nous faudrait pour le retrouver? Je sais pas, une bêche? Oh bah écoute, tu vas te contenter d'un râteau. Allez, bonne journée. Et là, un petit dernier aussi, c'est... Ah, mademoiselle! Ah, ton père, il est pas terroriste! Ah, parce que franchement, j'ai une bombe! Ah ouais? Et toi, ton père, il travaille pas pour les dragées Fuca? Parce que vraiment, tu me fais chier! Ça reste bien sûr des propositions, hein, mais ce qu'il y a, c'est qu'il y a pire que ça. Le truc des dragueurs du dimanche. Ah, mademoiselle! Ah, viens voir, franchement, vous êtes charmante! Alors moi, dans ces cas-là, je réponds toujours à un truc un peu nul, hein, du genre, hein, oui, non, mais j'ai déjà quelqu'un, en fait, je dois y aller parce que j'ai des trucs... Alors bon, vous l'aurez compris, hein, je me barre le plus vite possible, et c'est là qu'en général, l'individu a cette répartie pleine de finesse qui, moi, me laisse complètement couette. Ah, vas-y, sale pute! Je vois qu'il y a des victimes. Et c'est à ce moment-là que moi, j'aimerais vraiment avoir de la répartie. Ah, mademoiselle! Ah, viens voir, franchement, vous êtes charmante! Eh bien, merci, jeune homme, merci beaucoup. Mais dis-moi, je me demandais, quand tu dis que je suis charmante, est-ce que tu fais plutôt référence à mon affabilité ou plutôt au fait que je sois particulièrement affriolante? Ah, vas-y, sale pute! Alors là, je vous le cache pas, les filles, hein. Je n'ai pas trouvé de répartie particulière. Par contre, je me disais que la réponse appropriée consisterait à lui foutre un grand coup de genou dans les boules. Ça pique, hein? Et non, je suis pas une pute. Par contre, c'est vrai que des fois, je suis un petit peu casse-couille.
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3: Bonjour, ça va la pêche? Ah, les gars, c'est la génération Michael Jackson. Normalement, ça pulse, ça, quoi. C'est vrai qu'on a perdu le grand Michael, quoi. Ça fait plaisir. Peut-être pas le mot, mais bon, ça fait. Non, mais c'est dur. C'est, on a tous chialé comme des gosses. À part le jour de la cérémonie à Los Angeles, c'était un peu ridicule. Par contre, là, c'est tous les Jackson 5 avec juste un gant blanc. On aurait dit un hommage au toucher rectal, tu sais. Moi, je m'appelle Fabrice Eboué. Ça fait longtemps, ça fait 12 ans maintenant que je fais ce métier. À l'époque, je galérais vraiment. Je jouais dans le métro, mais sur les rails. C'est-à-dire, j'attendais vraiment la fin. J'ai été repéré par quelqu'un que vous connaissez tous. C'est Jamel Debbouze, hein, qui à l'époque montait un truc dont vous avez certainement entendu parler, qui s'appelle le Jamel Comedy Club. C'est en fait Jamel qui a réuni des Noirs, des Arabes, une sorte de MJC, si vous voulez, un truc, et voilà, avec un baby-foot, une table de ping-pong, tout ça. Avec, au début, les journalistes qui croyaient pas trop, qui étaient là, oui, Jamel Comedy Club, c'est la Star Academy de l'humour, et disaient, Star Academy, le gagnant, il prend 1 million d'euros. J'ai calculé toute la troupe, hein, mais tout cumulé sur 3 ans. Je crois qu'on a fait 2 000 euros, à peu près. Moi, le jour où j'ai signé mes contrats dans le bureau de Jamel, je dis, c'est normal que les cachets se soient en dirhams. Et puis il m'a baisé la gueule, tu sais, c'est un Marocain, ils sont très forts pour ça, les Marocains. Si, quand tu vas en vacances au Maroc, tu reviens toujours avec un plat de tagine, comme ça. On dit, pourquoi t'as acheté ça? Je sais pas, je marchais comme ça, je sais pas. Le pire, c'est les Tunisiens. Je sais pas s'il y a des Tunisiens ce soir dans la salle. Ouais, vous avez un pays magnifique. Mais qu'est-ce qu'on se fait chier chez vous? Je sais pas si t'as remarqué, souvent, quand t'as pas un rond pour partir en vacances, tu dis, bon, on va aller en Tunisie, quoi. La Tunisie, c'est vraiment, tu sais, avec les hôtels 12 étoiles, 3 euros la semaine. T'arrives, c'est tout pourri, t'as 2 transats pour tout l'État, tu te bats comme ça, tu vas à la réception, tu dis, elles sont où les 12 étoiles? Ah, faut attendre qu'ils fassent nuit, monsieur, Non, moi, j'ai fait les visites dans le désert, tu sais, en 4x4, tout ça. J'arrive, je suis dans le Sahara, magnifique, je tombe sur un authentique Touareg, tu sais, le vrai Touareg, hein, pas Diams, hein, vraiment le... Arrêtez, c'est une amie. Donc j'arrive, je tombe sur un authentique Touareg avec le sabre, le dromadaire. J'arrive, je lui dis, je suis super fier de te rencontrer. Il me fait, ouais, c'est cool. Je dis, en plus, tu parles super.

0: C'était sa petite bagnole de sport, une Mercedes. Du coup, je faisais mon crâneur, comme on dit dans les rues de Paris. Je faisais des queues de poisson à tout le monde pour que les gens me regardent. À un moment, il y a un mec, il réussit à me bloquer contre le trottoir. Il descend de sa caisse une sorte de Sébastien Chabal, si tu veux, mais dans les deux sens, quoi. Gigantesque, mec. Je le vois arriver, comme ça. Je verrouille le portière, je lui fais un doigt. Et là, dans ma tête, je me dis, plus jamais de ma vie, je monte dans une décapotable. Et Jamel, pour en finir avec lui, il a un vrai pouvoir, c'est tu traînes avec Jamel, il y a des milliers de gens qui t'aiment. Et moi, je me suis fait connaître du grand public dans une émission qui s'appelait « T'empêche tout le monde de dormir », présentée par Marc-Olivier Fogiel. Et Marc-Olivier Fogiel, il a le pouvoir inverse de Jamel. C'est-à-dire, parfois, je marchais dans la rue, des gens qui me faisaient « fils de pute hein. ». Moi, je faisais le sniper en hauteur, le méchant, les vannes sur les invités. Puis Fogiel, vous le connaissez tous, il arrivait « bonsoir ». Bienvenue comme tous les mardis soirs en direct sur M6, dans T'empêche-moi de dormir, avec comme tous les mardis soirs des témoignages, mais aussi des politiques, des people. On commence tout de suite avec le témoignage troublant de Martine. Martine, bonsoir. Si on vous accueille ce soir, Martine, c'est pour un témoignage poignant, puisque pendant plus de 10 ans, vous avez été violée par votre propre père, qui vous a fait 8 enfants et vous a séquestré dans une cave. Fabrice, une vanne. Et c'était ça pendant 2h30, tu sais. Alors il y a des gens qui me disaient, tu fais de la merde, je fais ce que je peux, moi. Attention, je crache pas sur la télé, hein. J'ai aussi des très bons souvenirs avec la télé. Puis ça fait toujours plaisir après quand tu fais de la télé, les gens qui te reconnaissent dans la rue, c'est toujours gratifiant, quoi. Le Dieudonné. Une fois ça m'est arrivé rue des Rosiers, en plein quartier juif, tu sais. Le pire que j'ai eu, c'est Camini. Là j'ai cogné, là, j'ai dit ça suffit, là. Merci, c'est tout pour moi, c'est pas mal, merci beaucoup.
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2: J'ai un gamin qui a 2 ans et demi et... des fois on est bien quand ils... Quand ils sont pas là. Il y a des gens qui ont des gamins de 2-3 ans ce soir juste pour savoir. Voilà, regarde, mais t'as même pas la force de lever la main. T'es là avec ton pull, hein, t'es là, t'en peux plus, t'as les yeux au niveau des dents, ma pauvre. Moi, il s'appelle Milo. Voilà, enfin, on l'appelle Milo. Voilà comment on l'appelle. Non, c'est le bonheur, c'est vraiment bien. Nous, on a attendu 5 ans avec ma femme pour avoir le bébé. C'est bien, 5 ans, ça va. Au bout de 5 ans, je regardais ma femme, j'écoute, on a de l'argent, des amis, du temps libre, si on mettait fin à tout ça. Et voilà. Quelle merde. Hein, il y a des gens, ils sont là. C'est que du bonheur. Ferme ta gueule. C'est une espèce d'arnaque pyramidale. T'sais, on s'est fait avoir par nos amis qui avaient des gosses quand nous, on n'en avait pas. Ils étaient là. Faites un bébé. Un petit bout de toi, un petit bout d'elle. Amour inconditionnel. Et dès qu'il est né, bien fait pour votre gueule. Qu'est-ce que j'aurais aimé que mon meilleur ami me dise à partir d'aujourd'hui, tu ne pourras plus jamais chier la porte fermée. Parce qu'ils sont tout le temps là. Il n'y a pas de pause. T'sais, quand il ne dort pas, il faut s'amuser. Il est tout le temps là. Cache-cache, joue le meilleur jeu, cache-cache, joue à cache-cache, c'est le meilleur jeu. Là, on joue, hein. Depuis ce matin, il est à Paris, dans un rideau, il attend. Et quand il dort, faut pas le réveiller, c'est la sieste, on tire plus la chasse. Ça fait 2 ans, je suis constipé, j'en peux plus. Il se réveille tous les matins à 5h du mat, il a un rendez-vous à la CAF, ce con, quoi. Et t'as les autres parents, il faut dormir quand bébé dort. Il dort quand je conduis, je pense que les tonneaux vont le réveiller. En plus, il se lève la nuit maintenant. Tu sais, sa mère, elle a acheté un lit Montessori, là. Tu sais, sans barreaux, pour qu'il soit indépendant. À 2 ans. Eh oui, quand il a une insomnie, il va au BFM. Il marche, je l'entends dans la nuit, il fait papouf, papouf. Il m'appelle papouf, la con de ça. Devant les gens, il fait papouf. Je sais pas qui c'est. Il marche, j'entends venir me faire chier la nuit, comme ça, j'entends, c'est pas. Des fois, je me dis, j'espère que c'est un cambrioleur. Comme ça, au pire, le cambrioleur, il m'attache à la chaise, je finis ma nuit, je suis tranquille. C'est pour ça, si vous voyez des bagnoles sur l'autoroute avec marqué « bébé à bord », c'est pas un avertissement, hein. C'est une menace. C'est-à-dire que les gens qui conduisent n'ont plus rien à perdre, d'accord? Moi, je suis là, j'ai fait tout. Là, on est allé, j'ai les bébés nageurs, je l'ai amené au bébé nageur. Ça, c'est incroyable. À 6 mois, j'ai mis mon gosse, on était en moule-couille tous les deux, et on sautait dans la piscine, et il y avait un maître nageur qui était là, qui dit « pouvez le jeter ». J'ai dit, à 6 mois, vous jetez l'enfant, il coule, il remonte, c'est instinctif, vous saviez ça? Putain, le mec a découvert ça, il va être un peu déçu. Et là, la prochaine fois, on va le lester, qu'est-ce que je te dise, moi?

0: Le pédiatre, là, on lui a fait la varicelle au petit. Enfin, elle est allée, moi je suis puni de pédiatre. Elle veut plus que j'aille au pédiatre, elle m'a dit. Parce que moi j'ai une femme, quand je rentre dans un lieu où il y a d'autres personnes à l'intérieur, elle me coache avant. Parce que tu sais, je suis trop con, donc. Donc ce jour-là, avant d'entrer au pédiatre, elle me fait. Donc moi j'ai dit, ok. Donc j'arrive, la pédiatre elle ouvre, elle fait bonjour, je fais. Et je te jure, pendant une heure, je ferme ma gueule, je dis rien. Et on est à la fin de la consultation, la pédiatre, elle est assise au bureau, ma femme a le gosse dans les bras, et moi je suis à côté, et la pédiatre dit à ma femme, est-ce que vous avez une dernière question? Et là, ma femme dit, oui, il a des petits boutons autour de l'anus. Et moi je dis, putain, on est là pour parler du bébé. Voilà, donc... La pédiatre, elle m'a dit, recentrez-vous, monsieur Madénian.
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2: J'essaie de profiter de la vie ces jours-ci. J'essaie de profiter du célibat, c'est ça en ce moment. Parce que j'étais en couple jusqu'à récemment. Et bah pourquoi on a arrêté? Bah parce que ça se passait pas bien. Donc là, j'essaie de profiter un peu que ce soit plus léger. On se disputait beaucoup avant que ça s'arrête. Bon après, les disputes, ça fait partie de la vie. Ce qui dépend de nous, c'est qu'est-ce qu'on dit dans les disputes. À la fin, avec mon ex, je suis content, je maîtrisais. Je me rappelle d'une dispute en particulier. Ça devenait bête et méchant, provoque, l'escalade de la violence. Et moi, j'avais plus envie de craquer. J'avais plus envie des trucs que je regrette. Et là, je sens, j'étais sur le point de craquer. J'étais sur le point de lui dire un truc piquant, agressif, juste pour l'embrouiller, lui dire t'es une bouffonne. Comme ça, sûr, je vais regretter. Je suis trop content, j'ai pas dit ça. Sais, je dis quoi à la plage, trop content? À la plage, j'ai dit gna gna gna. C'est toi, gna gna gna. Je recommande à tout le monde de dire gna gna gna. Jamais tu vas dire désolé, mais moi, on dépassait ma pensée. J'ai dit gna gna gna. Non, gna gna gna, je le pensais. Gna gna gna tous les jours, en fait. Jamais ta meuf, elle va se réveiller dans 6 mois. Tu m'as dit gna gna gna, rien ne va plus. Impossible. C'est top, gna gna gna. Après des parties culturelles, nanani, nananer. En Alsace, nine nine nine. Elles sont belles, tu vois. N'importe quoi, c'est pas vrai. Tous les nazis sont pas alsaciens, je sais. Tous les pouces sont des doigts, mais tous les doigts sont pas des pouces. Et heureusement d'ailleurs, heureusement. T'imagines si tous les doigts c'était des pouces? Ouah, la vie de merde, gros. Arrête de serrer la main, fais la bise en fait avec ta main de pouce, là, dégoûte, on va pas la toucher. Ah ouais, je peux mettre des bagues, des manucures, ça donne envie à personne. Que vous dire d'autre? J'espère que vous, si vous êtes en couple, que ça se passe bien. Profitez, c'est un beau voyage le couple. T'es avec quelqu'un, le temps il passe. C'est comme si t'étais sur un bateau avec la personne. Si votre bateau il a le vent en poupe, profitez, c'est merveilleux. Ça arrive que le bateau du couple il a le vent en poupe. Après ça arrive aussi des fois qu'il y ait de l'eau dans la cale. J'espère vous savez ce qu'il faut faire les petits couples quand il y a de l'eau dans la cale du couple. Faut descendre à deux dans la cale et on enlève l'eau de la cale ensemble. Ça qu'il faut faire. Hein. Et le truc très difficile à faire quand il y a de l'eau dans la cale du couple, c'est réussir à enlever l'eau dans la cale sans chercher. C'est la faute de qui a de l'eau dans la cale? Non. C'est pas ça qu'on cherche, c'est pas toi contre moi, c'est nous contre l'eau dans la cale. Voilà, c'est ça le sujet. Et encore, t'imagines, il y a des gens, ils ont des enfants, ils ont rajouté des matelots qui savent rien faire dans le bourbier. T'imagines l'histoire? Maintenant, faut amarrer les couches, changer les voiles, qu'est-ce qu'on va devenir? Purée, après, tu fais bien le travail, petit matelot est grandi, un jour il va chercher son bateau. J'adore penser à ce moment-là, le moment où les parents ils se retrouvent en tête à tête dans la maison familiale. Ça doit être un moment extraordinaire, dans le sens que avant que les enfants ils partent de la maison, ils sont plus en tête à tête les parents pendant 20 ans. Un jour, il y a le dernier enfant qui quitte la maison familiale. Mais les parents, ça fait 25 ans, ils en tête à tête. C'est sûr, il y a une ambiance malaisante dans le salon, c'est sûr. C'est sûr, entre les parents, ils savent pas quoi se dire, ils se fuient. Ils sont en mode, bon, vas-y, moi je prends une douche, vas-y, moi je vais faire des pâtes, on se parle plus tard. C'est sûr, ils sont en mode, heureusement, on a quelques pièces, je vais pas la croiser, je vais attendre qu'elle aille aux toilettes, j'irai dans la chambre, chacun son rôle dans le couloir, on va se parler dans quelques jours. Ça fait 20 piges, on sait pas parler. Ah ouais, c'est sûr. C'est les papas qui racontent ça souvent. Les mamans, c'est pas les premières à raconter leur vie d'avant, alors j'ai l'impression, au contraire, les papas, ils ont besoin de se confier. Je suis là pour vous balancer, les papas. Les papas, trop besoin de se confier. T'es qu'un enfant, t'as 10 ans, un jour ta mère elle va dîner dehors, ton père il parle avec toi, il est trop sincère. Tu te rappelles, t'es posé avec lui, il est en mode je te dis la vérité, mon ref, moi je suis pas daron à la base, moi non, c'est pas ça ma vie en fait. Moi je suis un gars de la night en fait à la base. Ta daron c'était une meuf comme ça. Tu te dis, vas-y, remets les Simpsons, parle pas avec moi, toi.
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3: Bonsoir messieurs, dames, comment ça va? Messieurs, dames, comme vous pouvez le constater, ces temps-ci, c'est la crise, il n'y a plus d'oseille. Vous avez vu le prix de l'essence? Ça frôle les 2 euros le litre. Normalement, à ce prix-là, tu le sers avec un petit palmier, une petite rondelle de citron en terrasse. Mais je vous rassure, à l'étranger, c'est aussi la crise. Là, récemment, j'étais aux États-Unis et j'ai vu que c'était la crise, même là-bas, quand j'ai croisé dans les rues de New York, au feu rouge, des Roumains. Je vous jure que c'est vrai. Le mec vient vers moi. Please, please, give me money. Money for baby, please. Alors moi, j'essaie d'esquiver, tu vois. Oh, sorry, sorry, French, French. French, s'il vous plaît, donnez-moi argent. Argent pour bébé. enfoiré, sans bras, sans jambes, mais parfaitement bilingue. Ils ont tout compris à la mondialisation. Petite parenthèse raciste, messieurs, dames. Les Roms sur Paris, j'en peux plus. Eux, ils ont passé un cap dans l'innovation du handicap. Eux, ils ont des idées, ils sont en 2060. Super créatifs. Les boîtes de pub se les arrachent. Moignon de la main, moignon de l'épaule, moignon de la tête. Mais comment il a fait ça, celui-là? Mais il marche quand même. Troisième bras rotatif dans le dos. T'as avant, les mendiants, tu leur donnais une pièce parce que t'es pitié. Eux, tu leur donnes parce que t'es en panique. Tiens, mais casse-toi. Je vais gerber. Moi, récemment, ils m'ont sauté le permis. C'était à cause d'eux, je m'arrêtais plus au feu rouge. Moi, je leur dis, au lieu de faire paniquer les gens au feu rouge, vous allez à la foire du trône, vous postulez au train fantôme, vous allez gagner de l'oseille. Avec la lumière. Attendez, j'ai pas fini avec eux.
4: Je vais les tuer.
3: Alors les Roumains, quand ils peuvent pas aller bosser, ils envoient les Roumaines. Les Roumaines, c'est deux techniques.
5: Plus l'instinct maternel. T'es bébé. T'es bébé. T'es bébé. T'es bébé.
3: Monte son fils comme si c'était le tien. Mais je le connais pas, cet enfant, madame. Ah non, c'est pas mon fils, non.
5: T'es bébé. Un euro
3: seulement. C'est pas cher pour un enfant. T'as pas des papiers à remplir.
5: S'il vous plaît, fais-moi pas argent.
3: Mais vous avez des dents en or, madame.
5: S'il vous plaît, bébé,
3: tombe grisonnante, bouc, 35 ans. Bon, je taquine les Roms, mais en fait, je taquine pas le fait de vouloir se sortir du sous-développement, ça c'est normal. Je dis juste, les mecs ont des mauvaises stratégies de marketing. Comme les mecs qui débarquent avec le panneau avec dessus écrit « J'ai faim ». Tout le temps. T'as tout le temps faim, toi. Excuse-moi, j'ai pas tout le temps de l'oseille. Si, t'as les mecs... Ils débarquent, ils font la manche, mais caractériel fâché. Excuse-moi, t'aurais pas un euro? Non, excuse mon pote, j'ai rien. Oh putain! Non, excuse-moi, je savais pas que je bossais pour toi. Non, t'avais pas prévenu. Et bien sûr, t'as les mecs, ils débarquent. Excuse-moi, t'aurais pas un euro ou un ticket resto? Moi, entre 1 euro et 8,50 euros. Oh, elle m'a jugulé l'histoire? Excuse-moi, je débarque, je te dis, excuse-moi, t'aurais pas l'heure ou une montre?
6: 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La société a vachement évolué hein, dans les rapports hommes-femmes. On est quand même passé de avant, après Jésus-Christ à avant, après MeToo. Et c'est pas la même ambiance. Hein. Qu'est-ce que ça veut dire avant, après MeToo? Ben, ça veut dire qu'aujourd'hui, les hommes se déconstruisent. Ah, il y en a, ils se déconstruisent un peu trop quand même. Il y en a, quand je les regarde, vie de ma mère, j'ai envie de les reconstruire. Non, il y en a, tu sens, ils sont tellement déconstruits, ils comprennent plus de projet, tu vois, ils sont perdus, les mecs. Moi, la dernière fois, je bois un verre avec un mec déconstruit, je lui demande ce qu'il pense de Epstein, il me répond, Albert Epstein. Mais je l'adore. Attends, mais c'est un scientifique de génie, attends. C'est pas lui qui a fait la théorie de la relativité du consentement, c'est pas lui Bon, en vrai, il a pas tort. Hein. C'est vrai que pour certains, le consentement, ça reste relatif. La dernière fois, j'ai vu qu'il y avait des mecs qui proposaient à des femmes des logements sociaux contre des fellations. Bon, moi, je juge pas. Hein. Chacun gère comme il peut la phobie administrative. D'autant que j'ai déjà essayé d'avoir un logement social à Paris. Ah bah, télécharger un formulaire sur gouv.fr, c'est beaucoup plus difficile que tailler une pipe, les gars. Hein. Non, en vrai, je me dis, mais vous imaginez, si on réglait tout comme ça dans la vie, ce serait incroyable quand même, non? Des impôts, une pipe. Mon fils redouble, une pipe. Un dégât des eaux, une pipe. Vous riez pas. Ouf, merci monsieur. Ah, j'ai eu peur. Là, j'ai fait le calcul, vous êtes 300. Ah, mais ça m'aurait pris 4 jours, voilà. On aurait dû poser des RT-tubs, clairement. Non mais plus sérieusement, je pense que les hommes que j'ai vraiment envie de déconstruire, c'est ceux qui m'expliquent à moi, à nous, hein, mesdames, ce que c'est qu'être une femme, alors que pour eux, clitoris, c'est le cousin d'Astérix. Donc voilà, la vie. vie est en combat de chaque instant. La vie est en combat. Et alors moi, je vous avoue que, bon, bah voilà, je sais pas si c'est à cause de ce petit look d'écolo, mais de droite. Mais c'est vrai que j'ai la conviction molle. Voilà. Et alors, qu'est-ce que c'est que la conviction molle? Ben, c'est les lunettes de Rachida Dati avec la chemise de Carlos. Ah bon, on comprend plus le projet. Mais en vrai, je pense que j'ai une théorie sur les gens qui ont des combats. Je crois que dans la vie, il y a deux styles de personnes. Dans la vie, il y a ceux qui choisissent les combats et il y a ceux dont les combats les choisissent. Et quand c'est le combat qui t'a choisi, ton militantisme, il a pas la même gueule, les gars. Moi, par exemple, je suis écolo. J'ai pas choisi. Voilà. Non, mais moi, c'est l'écologie qui m'a choisi, hein. Bah, je fais du vélo parce que j'ai raté 7 fois mon permis de conduire. Et comme j'ai pas d'argent, je m'habille en friperie. Ah bah tu sens que la chemise de Carlos, c'était pas un choix en fait. Hein. Parce que c'est l'histoire de pouvoir d'achat en fait, c'est comme tout dans la vie. C'est-à-dire que si t'as de l'argent, tu consommes. Si t'as pas d'argent, tu consommes pas. Voilà. Donc moi, en gros, je suis à l'écologie, ce que les mecs moches sont au célibat. À la moindre opportunité, je quitte l'équipe, les gars. Ah non, mais en ce moment je suis fébrile, hein, je vous le dis. En ce moment je suis fébrile. D'ailleurs, à tous mes écolos de ce soir, si demain je gagne à l'euro million, j'en ai plus rien à foutre. Voilà, demain je deviens millionnaire, mais je deviens surtout une femme de footballeur. Mon bilan carbone, la vie de ma mère, Dubaï. Voilà, le projet chier sur toutes les poubelles jaunes de la France. Voilà. Le projet, c'est ça, les gars. Je lâche la rampe. Hein. Moi, je me fais faire un faux permis de conduire pour rouler, là. Vroom, vroom, vroom, avec un SUV en flamme sur les pistes cyclables. Ensuite, je twerkerai en string panthère, vivante la panthère, vraie fourrure, hein, en fumant, là, des petites chichas pop kiwi en écoutant du Jul. Et je me ferai griller des steaks de dauphin à la plancha.
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8: Putain, mais c'est fermé le truc ou le bordel là? Il y a personne ou quoi? Je vais sonner de ce côté. Non, c'est fermé. Ouais, allô. Ouais. Ouais, rappelle-moi quand t'as le message, parce que là, le club que tu m'as parlé, c'est fermé. Hein. Alors, moi, j'ai pris la bagnole, j'ai fait 650 bornes. Je repars pas avant d'avoir vidangé. Hein. Hein? Parce que, ouais, non, là, j'ai le radiateur en fumée, il y a la courroie qui va pas tarder à péter, tu vois. Hein? Alors voilà, tu me rappelles, parce que c'est quand même toi qui m'a conseillé le club, là, comme quoi j'allais bien m'éclater. Alors, bon, ouais, tu me tiens au jus. Hein. Allez, allez, bisous, maman. Tu connais ici, toi? Tu viens souvent?
9: Ben moi, en fait, j'étais venu avec ma femme, et puis avant de repartir, elle me dit, t'es fatigué, mon biquet, vas-y, vas-y, moi je reste encore un peu. Bon, ben là, ça fait quand même une semaine.
8: Eh ben, peut-être il est au courant, là, t'as vu avec son déguisement? Non, ceci n'est pas un déguisement, mon fils. C'est l'habit du sacerdoce, voyez-vous. Car mon cher, je suis prêtre. Ah ouais, t'es prêtre, toi, ouais, t'es prêtre à quoi? Parce que nous, on est au taquet, là. Non, vous méprenez, mon cher. Moi, je suis ici pour guider les brebis égarées vers le droit chemin. Hein? Mais dites-moi, ce lieu de perdition et de luxure, est-il interdit aux jeunes mineurs? Oui? Ah, dommage. Bonjour tout le monde. C'est ici le... Oui, le quoi? Le kebab. Ah non, non, ça c'est pas le kebab. Hein. Enfin si, c'est un petit peu pareil. Hein. C'est... Ah, bah, c'est des crevards qui font tourner la viande pas fraîche, quoi. Toi, hein. Tiens, en parlant de... Tiens, regarde, il y en a une, celle-là, elle a la faim. Hein. Je peux te dire qu'elle qui arrive là, elle a faim, elle a faim, elle a faim. S'il vous plaît, monsieur... S'il vous plaît, monsieur. Non, non, bah non, moi j'ai rien là sur moi. S'il vous plaît, monsieur. Mais je te dis que j'ai rien, j'ai que du Viagra. Non, je vais pas lui filer du Viagra, elle va tendre le bras pendant 2 semaines après.
9: Moi, si vous voulez, madame, on peut peut-être que vous deveniez ma femme parce que la mienne, bon là, c'est plié. Peut-être discuter, échanger, faire connaissance dans un premier temps pour peut-être construire quelque chose pour...
8: Laisse-moi tranquille, monsieur. Ah non, moi je suis là parce que je dois faire un sketch en fait sur l'échangisme et je suis jamais venu dans ce genre d'endroit, donc voilà, je viens pour juste pour voir comment ça se passe. Ouais, pour voir comment ça se passe. Ouais, parce que comme je suis un comique. Ouais, t'es un comique. Ouais, pour me renseigner sur le sujet. Ouais, le sujet. Ouais. Vous allez répéter tout ce que je dis. Répéter tout ce que je dis. Ouais. Non, t'es pas un peu con, toi? Ouais, je suis un peu con.
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10: Ouais, je mange de tout, moi. Après, il y en a qui mangent pas de tout. Hein. Les véganes. Alors, je sais pas s'il y a des véganes ce soir dans la salle. Il y a pas de véganes ce soir dans la salle. Tant mieux, parce que je peux pas les blairer. Les véganes, ils ont toujours le même argument. Hein, ils ont toujours le même argument, les véganes. Ils vont te dire, mais l'homme de Cro-Magnon, il mangeait pas de viande. Il se nourrissait exclusivement de baies et de fleurs. Bien sûr. Bien évidemment, hein, à la grotte de Lascaux, au mur, il y a dessiné quinoa et tofu. On oublie trop souvent que sur cette planète, il y a tellement de gens qui crèvent la dalle. Et moi, je pense que c'est aussi du fait que nos ancêtres, il y en a qui crevaient la dalle, qu'il y a certains aliments, on est pensé à même les manger. Le premier mec de l'histoire de l'humanité qui a mangé une huître. Il était dans la galère. Comment il a su ? Il était avec son pote. Il a dit à son pote, c'est quoi, on va tenter un truc. Ça va peut-être pas marcher, mais on sait jamais. Tu vois le caillou là-bas? Ça se trouve, si on le casse en deux, à l'intérieur, il y a un chocobon. L'autre, il est parti, il a cassé l'huître. Il a fait, non, la tête de ma mère. Dans le caillou, il y a un molar. Il y a quelqu'un, il avait une bronchite. Il a craché un gros glaire comme ça. L'autre, il a dégoûté, il a dit, putain, c'est dégueulasse le mot-là. Il y a l'autre mère, c'est dégueulasse. Plus jamais je rebouffe ça. L'autre, il a dit, t'es sûr? Tu veux pas quand même essayer avec du citron? Non, molar citron, c'est trop bon, le mélange des deux saveurs. Et c'était pas con, ces deux-là. Tu sais qu'ils sont même revus une semaine après. L'autre, il a dit, tu sais quoi, il nous faudrait une petite boisson pour le petit déjeuner. On va tenter un truc, ça va peut-être pas marcher, mais on sait jamais. Tu vois la vache là-bas? Elle a des sgegs comme ça là en rond. Peut-être si elle, demain, tu prends deux sgegs en même temps et tu caresses en bas rapidement, il y a une boisson pour le petit déjeuner qui va sortir. L'autre il a dit, tu veux pas que je la suce avec du citron aussi?
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11: La tauromachie. Voilà un art qui fait l'unanimité. Alors rassurez-vous, on va pas faire de grands débats sur le bien fondé. D'ailleurs, je vous dirais simplement que je me fous complètement de la souffrance animale. Pour moi, la souffrance animale, il n'y a pas de quoi fouetter un chat. Pourtant, j'aime bien ça. Cela dit, il y a tout de même un animal avec lequel je compatis énormément, c'est le phoque. Ça, je trouve ça dégueulasse. Non, pas les bains de sang pour prendre la peau, ça je m'en fous complètement. Ce qui m'ennuie, c'est que tout le monde doute de sa sexualité. Tout le monde pense que le phoque est homo, c'est faux. D'ailleurs, sur la banquise, s'il fallait vraiment soupçonner quelqu'un... Évidemment, la marche de l'empereur, ils se couraient tous derrière, les mecs. Voilà pour ma réhabilitation du phoque. Revenons-en à la corrida. La semaine dernière, je suis allé à Séville. Pour y aller, bon, j'ai dû prendre l'avion. Et ça m'ennuie parce que j'ai peur. J'ai peur au point que quand on atterrit... Ouais, je sais, ça fait plouc. Mais moi, mon métier à moi, c'est comédien. Alors quand quelqu'un fait bien son travail...
12: Eh ben, j'applaudis. Moi, je vais à la boulangerie, je demande une baguette. Moi, si elle me l'emballe bien... Et même quand je vais au bordel...
11: Une petite blague de cul de temps en temps pour récupérer tout le monde. Ça fait plaisir. Et puis bon, à Séville, j'ai été voir ma corrida et là-bas, j'ai vu les plus belles corridas du monde. J'ai même vu les adieux d'El Cordobés, le torero du siècle. Je peux vous le dire, celui qui remplacera El Cordobés n'est pas encore né. C'est la blague la plus dure du spectacle. Hein. En fait, j'aime tellement la corrida que je pousse mon fils à en faire. J'ai un fils, je me suis séparé de sa maman et malheureusement le procès a mal tourné. J'ai été condamné à la garde du petit. Alors pour l'entraîner, je lui cours derrière dans le jardin pour lui planter les pics à brochettes dans le dos. Mais non, c'est pour rire là. Oui, je suis pédophobe, mais j'ai mes limites. Oui, je sais, un belge pédophobe, ça surprend toujours un peu. Non. Pour que mon gamin débute tranquillement la corrida, je lui ai acheté une grande boîte de cure-dents et un chien. Un teckel. Comme les petits et débutants, c'est mieux le teckel, un chien bien long. Pour planter les cure-dents, il y a moins de chances de le rater. Le chien, on l'a appelé Pavlov. Mon fils est tellement bon que la semaine dernière, il est revenu avec les oreilles et la queue du teckel. Pavlov a beaucoup moins de réflexes depuis. Mais on ne l'a pas jeté. On a fait de la récup. On l'a roulé devant la porte d'entrée. Toutes les grands-mères l'ont, le boudin de porte. L'horrible faux teckel. Et nous, on a un vrai, voilà. Pour terminer avec ce sujet, je dirais que qu'on aime ou qu'on déteste la corrida, il faut tout de même admettre qu'il y a une règle qui est extrêmement noble et qu'on devrait adapter à d'autres jeux. C'est que quand le taureau gagne, on le tue quand même. Quand on pense qu'à l'école des fans, tous les enfants ont gagné.
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13: Je trouve qu'aujourd'hui, tous les humoristes parlent des rapports entre les hommes et les femmes, et c'est pourquoi moi, ce soir, je vais vous parler d'un sujet dont aucun humoriste au monde ne parle. Je vais vous parler des rapports entre les hommes et moi. C'est compliqué parce que moi, pendant très très longtemps, j'ai été dépendante affective. Je sais pas si vous connaissez cette névrose. Non. En fait, ça veut dire que j'avais besoin de l'amour des gens, mais surtout de ceux qui veulent pas me le donner. Ouais. Pour une fille, on dit dépendante affective, et pour un garçon, on dit violeur. Bon, en tous les cas, je vais mieux, et je crois que je peux affirmer que si je veux mieux, c'est grâce à vous, c'est grâce à l'amour du public. Enfin, l'amour du public, dans les salles, hein, pas sur Internet, parce que les gens sont quand même très méchants sur Internet. Avant d'être humoriste et de faire des vidéos sur Internet, je m'étais jamais faite insulter, d'accord ? Enfin, sauf une fois, mais c'est moi qui avais demandé. Je la laisse un petit peu remonter, celle-là. Et c'est vrai, les gens sont atroces. Moi, j'ai été chroniqueuse dans une émission qui s'appelle Télématin. Vous connaissez Télématin ? Ouais, pas mal de personnes âgées ce soir. Et c'est vrai que c'était difficile. Hein. Je me levais à 4h30 du matin pour faire des blagues à 7h. Personne n'a envie de rigoler à 7h, d'accord ? Faire des blagues à 7h du matin, c'est comme draguer dans un enterrement. Si ça marche, c'est grâce au Lexomil, ok ? Et il y avait cette dame. Tous les jours, elle écrivait dans le Facebook de Télématin, tous les jours, hein, Christine Béroux est nulle, virez-la. Tous les jours, ouais. Et c'est monté très haut dans la hiérarchie, et les avocats de France Télé, ils m'ont dit, tu lui réponds pas, on répond pas aux gens méchants sur Internet. Et au bout d'un moment, j'en ai eu marre, et je lui ai dit à cette dame, maman, arrête. Les gens voient qu'on a le même nom de famille, je veux dire, c'est ridicule. Non, en réalité, moi, il y a une communauté qui me déteste sur les réseaux sociaux. Ce sont les masculinistes. Vous connaissez les masculinistes ? Oui, c'est des fachos, misogynes, bêtes. Il y en a par applaudissement ce soir ? Et en fait, ils m'aiment pas parce que je suis une femme. Voilà. Et il y a un influenceur masculiniste, parce que oui, ça existe, qui a 300 000 followers sur YouTube, tenez-vous bien, il a fait une vidéo de 52 minutes que sur moi. Que sur moi. Bah, je sais pas si vous imaginez, je suis extrêmement fière. Ouais, vous imaginez le temps qu'il a passé à écrire, à monter. Je sais qu'il a fait ça pour me nuire, mais moi, je me suis jamais sentie aussi aimée. Jamais un homme n'avait passé 52 minutes sur moi. Cette vidéo, pour moi, c'est pas une casserole, c'est ma sextape, en fait. Et vous savez pourquoi il a fait ça ? Parce que j'ai eu l'audace d'écrire un livre sur la goujaterie masculine. Je suis pas là pour faire de la publicité. Ça s'appelle « Le jour où j'ai rencontré le connard de trop, il est à la FNAC ». Et ça les a rendus dingues. Et ils sont très méchants, ces gens-là. Donc j'ai eu des menaces pendant des mois et des mois. Donc j'ai pris peur, j'ai pris un avocat pour faire supprimer la vidéo. Et entre-temps, mon éditrice m'a appelée pour me dire que la vidéo avait doublé les ventes du livre. Donc j'ai rappelé mon avocat et j'ai dit « On va pas faire des histoires pour rien, je suis une grande fille. » Enfin, je veux dire, ça va aller. En tous les cas... Moi, vous savez, je suis une vraie gentille. Et cet influenceur masculiniste, c'était il y a 2 ans, cette histoire, il a continué à faire des vidéos pour s'en prendre aux femmes. Et moi, je pense que ce gars-là, en fait, il a juste besoin d'amour. Et moi, je crois dans les énergies. Et je pense que si ce soir, on lui envoie de l'amour, où qu'il soit, il va le recevoir. Donc, il s'appelle Stéphane. Et à 3, on va tous dire Stéphane, on t'aime. D'accord, vous êtes prêts? 1, 2, 3. Stéphane, on t'aime. Même si t'as une petite bite. Ah, ça fait du bien de donner de l'amour.
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11: C'est ce que c'est qu'une expérience de mort imminente. C'est une expérience de mort imminente. Ça arrive souvent, par exemple, dans les accidents de voiture. C'est des gens comme ça, ils ont un accident de voiture. Comme ça, voilà, on a l'accident, on revoit le film de sa vie au ralenti. On est là, on croit qu'on va mourir, puis on ne meurt pas. Ah, je mets de bons poils en général. En fait, on était juste en train de se garer. Voilà, ça c'est une expérience de mort imminente. Mais je plaisante avec ça, mais je me dis, ça tombe peut-être parmi vous, il y a des gens qui ont peut-être déjà vécu une expérience de mort imminente. Je sais pas, par exemple, prendre l'avion. J'en ai qui sont d'accord avec moi, ça me rassure. Non, prendre l'avion, expérience de mort imminente. Hein, je vous dis, voilà, enfin, je dis ça parce que moi je flippe en avion. Donc pour moi, tout vol en avion est une expérience de mort imminente. Je peux être assis comme ça sur mon siège, l'hôtesse vient voir avec un casque comme ça. Vous voulez un casque pour regarder un film? Non merci, je regarde le film de ma vie là, ça va. Ça s'enchaîne. J'ai posé une question. Est-ce qu'il y a très sincèrement dans cette salle des gens qui ont peur en avion? Mademoiselle, je vous dis, si vous avez peur en avion, mademoiselle, c'est vous qui avez raison. Vous êtes dans la logique. Non, non, mais c'est normal d'avoir peur en avion. On est entouré de tarés. Là, je vous le dis. Qu'est-ce que c'est finalement que de prendre l'avion? On monte dans une carlingue de 400 tonnes. Oui. Qui avance à 1200 km/h dans le ciel. À 8000 mètres d'altitude. Donc, la réaction logique quand on est dans le ciel, normalement dans une carlingue, c'est d'être là. Ça, c'est la réaction normale. Tandis qu'en avion, t'en as toujours un qui est là. Bah attends, bouge pas, je vais me chercher un Schweppes. Non, mais t'es taré ou quoi là-haut? On est dans les airs, mec, ça va là, non? À chaque fois que je dois faire un vol en avion comme ça, il y a toujours un espèce de relou qui vient me voir avant le vol, qui va me prendre un peu de haut. Là, ce qui va m'exaspérer au maximum, le mec va venir me voir comme ça, il va me dire: attends, mais t'as peur en avion, mais tu sais que t'es ridicule. Attends, parce que statistiquement, c'est le moyen de transport le plus sûr du monde. Ah, je dis oui, toi, d'accord, tu dis ça, mais toi, je te chie dans la gueule. Voilà! Voilà! Alors attendez, parce que comme moi, je suis là, non, mais c'est vulgaire, mais pas du tout. C'est parce qu'il le mérite qu'on y chie dans sa gueule. Et pourquoi il le mérite qu'on y chie dans sa gueule? Je vous explique ça tout de suite, je vous le prouve par A plus B. Très simplement, parce que tous les ans, il y a des avions qui se crachent dans le ciel. On va pas m'enlever de la tête que dans chacun de ces crashs, il y a au moins un mec comme moi ou comme vous, mademoiselle, qui flippe à fond de l'avion, qui la veille se sera fait prendre de haut par un gros relou qui lui aura dit comme ça: mais t'as peur pour ton vol de demain, mais t'es ridicule. Parce que statistiquement, c'est le moyen de transport le plus sûr du monde. Ah ben j'imagine l'autre en plein crash le lendemain qui est là: va te faire enculer, tes statistiques de merde! Mais c'est normal! Hein, je peux vous dire, si ça m'arrive juste une fois de me cracher en avion, juste une fois. Alors une fois suffit en général. Mon dernier coup de fil, je m'en sers pour appeler ce gars-là, moi, qui m'a dit ça la veille. En plein crash, je suis là: ouais, dis-moi, je t'appelle vite fait, là, oui, parce qu'on va pas tarder à se poser, je dirais. Tu sais les statistiques dont tu m'as parlé hier, là? Ouais, mais c'est bien, écoute, tu tombes bien. Écoute, ce que je te propose, c'est que tu vas sortir de chez toi, tu vas aller dans une supérette, ouais, tu vas te dépêcher d'aller au rayon condiment, ouais, c'est bien, tais-toi. Ce que tu vas faire, tu vas acheter du gros sel, ouais, tu vas prendre une bonne poignée de gros sel, que tu vas mélanger avec toutes tes statistiques, ouais. Alors ensuite, ce que tu vas faire, c'est plus délicat, tu vas baisser ton futal, ouais. Et tu vas te faire une petite friction au niveau de l'anus. Alors j'imagine, tu vas dire: ah, voyons, attends, hey, ça pique. Ouais, bien sûr. Hein, j'aimerais que tu te dises que c'est bien fait. Et je raccroche. Merci.
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14: J'ai pas toujours fait ça comme métier. Je fais pas mal de choses avant. J'ai beaucoup travaillé, je fais pas mal d'études. J'ai fait un bac plus 5. J'ai fait 3 ans d'école de commerce à 9000 euros l'année. Fois 3, ça fait 27 000. Et je suis content de l'avoir fait, c'est une bonne expérience. Même si aujourd'hui je fais un truc qui a plus rien à voir, c'est pas grave, c'est une bonne expérience. C'est juste que des fois, quand je suis sur scène et que je fais des blagues et que les gens rigolent pas, bah, j'y repense. C'est quand même de l'argent. Quand tu payes, tu vois les choses différemment. Pour la première fois de ma vie, je me mettais au premier rang. J'ai acheté des lunettes de vue, alors que j'ai pas de problème de vue, d'accord? Et quand t'as payé, t'as une exigence. Si le prof, il avait le malheur de bafouiller une phrase, répète. Tu me refais cette phrase correctement, j'ai payé pour une prestation aboutie, d'accord? Pire, une fois, il y a un prof qui n'est pas venu en cours, j'ai été chez lui. Il me dit: je suis malade, je m'en fous, moi, tu fais ton cours en slip, mais tu fais ton cours. Et le pire, quand tu fais une école comme ça, c'est que même si tu travailles bien, t'as bien travaillé, t'as payé, t'as ton diplôme, après ça, t'es même pas sûr de trouver un travail. Ce qui fait que moi, mes premiers entretiens, quand le mec me demandait pourquoi je choisirais vous, j'ai payé. c'est moi qui pose les questions, ok? Et je me souviens de cette époque, quand j'étais étudiant, je passais vraiment ma vie à courir après les filles. Je faisais que ça, que courir après les filles. Non, j'aime bien cette expression parce que si tu cours après une fille, ça veut dire qu'elle aussi, elle court. Parce que si elle marche et tu cours, tu la doubles, ça sert à rien. Et à l'époque, je me souviens, je sortais avec une fille à l'époque, super mignonne, super gentille. C'était vraiment une fille bien, vraiment, elle était bien. Une fois, elle m'avait dit, moi, je ferai rien avant le mariage. Bon, apparemment, elle parlait pas du sien. Ouais. Non, ça se passait bien avec elle, ça se passait bien. J'ai fait une erreur avec cette fille, j'ai fait une erreur, c'est que seulement un mois après notre rencontre, c'était son anniversaire. Et même si ça faisait qu'un mois, tu sais, moi je voulais marquer le coup, je voulais lui faire plaisir. Alors je lui ai offert un Mac. C'est un ordinateur à 1 200 €, ok? J'ai de l'oseille, t'inquiète. Mais le problème, c'est que c'est le premier cadeau que je lui ai fait. J'ai mis la barre trop haute. Qu'est-ce que tu veux faire après ça? T'sais, normalement, le premier cadeau, c'est un croissant, tu vois. Avec un café, si vraiment les bonnes, mais pas plus. Et même elle, j'ai mis la pression. Même elle a dû dire 1 200 €, je suis obligé de rester avec lui. Dans sa tête, elle a dû dire, je suis obligé de rester avec lui, au moins le temps de la garantie. Tu vois, je suis mauvaise langue, parce que juste après, cette fille, elle m'a offert un super cadeau. Elle m'a offert un saut en parachute. Et je me suis renseigné, un saut en parachute, ça coûte 300-400 €. Donc je lui ai dit, tu me dois encore 800 €, d'accord? L'amour, c'est des maths, ok? Aujourd'hui, tout ça, c'est derrière moi. Mais aujourd'hui, je crois au coup de foudre. Je crois au coup de foudre, parce que le coup de foudre, ça me garantit que ma femme, elle sera belle. D'accord? Tu peux pas avoir un coup de foudre pour une moche, ok? Non, tu peux tomber amoureux d'une moche, à l'usure, tu vois, elle a le force. Mais tu peux pas marcher dans la rue et faire, oh putain, je crois que c'est elle. Non, non, à côté, la grosse, voilà, ça. Tu peux dire ce que tu veux, le physique c'est important. On peut dire, le physique c'est important. Moi, il y a 2-3 jours, j'étais au McDo, je faisais la queue, j'attendais, et il y a une fille qui marche vers moi, une très jolie brune. Elle marche vers moi et je sens qu'elle voulait me parler, tu vois, donc déjà j'étais content. Pardon. Très jolie fille, elle marche vers moi comme ça, elle approche, elle commence à me parler, et là je me rends compte qu'elle avait pas de dents. Enfin si, elle en avait, mais 8, tiens 8, ça compte pas. Non, c'est à partir de 10, 12 minimum, tu vois. Et le pire, c'est qu'elle me parlait comme si elle avait des dents. Je dis, elle était détendue, elle avait confiance en elle, normal. Alors moi je lui ai dit, mais t'as pas de dents. Donc tu parles pas avec moi. Tu vas chercher des autres gens qui ont pas de dents, et tu parles avec eux, vous discutez des caries, des plombages, je sais pas moi. Et moi, ce qui m'embête le plus dans cette histoire, c'est que je me dis que cette fille-là, si elle est venue me parler, c'est qu'elle s'est dit qu'avec moi, meilleur moyen. Genre, elle s'est dit, elle et moi, ça vaut, ça va.
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15: On communique de plus en plus. Est-ce qu'on en fait trop? Je suis pas sûr. Parce que moi, voyez-vous, l'expérience m'a appris que marteler une information, ça impacte toujours les gens d'une manière ou d'une autre. Quand McDo sort un sandwich, vous avez la pub à la télé, des affiches 4x3, géantes dans la rue, ce qui fait qu'à un moment donné, ne serait-ce que par curiosité, tu finis par croquer dedans. Ok? Je vous l'ai dit, moi je suis black et en plus j'adore le poulet. Vous me direz, c'est pas grave. Tu cumules un peu, mais surtout, quel est le rapport? Eh ben j'y viens. Quand je parle avec ma partenaire et qu'elle va exprimer un désaccord, elle entame toujours ses phrases par « Oui, c'est mon cul, c'est du poulet. Oui, c'est mon cul, c'est du poulet. » Ce qui fait qu'à un moment donné, ne serait-ce que par curiosité, j'ai fini par croquer dedans. Bien communiquer, c'est également apprendre à faire gaffe à ce qu'on dit. Et j'aime bien notre langue pour ça, le français, parce que je trouve qu'en français, on peut dire tout ce qu'on veut aux gens. Ce qui compte finalement, c'est la manière dont on tourne les phrases. Juste ça. Et je dis pour ça, le poids des mots est important, mesdames, messieurs, le poids des mots est capital. Exemple tout con, on dit rarement à une jeune fille qu'on est sur le point de quitter. Clotilde, je me bats. Oui, avec ta sœur, c'est mon côté collectif. Non, on le dit, Clotilde, je pars, mais rassure-toi, ça reste dans ta famille. Le poids des mots important, mesdames et messieurs, le poids des mots est capital, mais le poids des mots varie selon la culture. Moi, par exemple, j'ai une mère européenne et un père africain. Et quand on se prenait dans la rue, et que ma mère voyait un homme extrêmement bien vêtu, et à l'allure parfaitement soignée, mais disait, fiston, regarde ça, ça c'est un beau mec. Mon père, l'africain, sur la base du même constat, lui me disait plutôt, hé, fiston, regarde, ça là, c'est un gros pédé, hein. Le poids des mots important, mesdames et messieurs, le poids des mots est... Rendez-vous compte, frères et sœurs. Il y a certains mots qui, une fois assemblés, ont constitué des phrases tellement lourdes qu'elles ont marqué nos esprits à jamais. La preuve, c'est que ce soir, sans même qu'on soit concerté, pour les plus cultivés de l'assistance, vous allez pouvoir compléter les phrases dès que je vous ferai signe. J'ai mis une petite pression. C'est la vie, il y aura une sélection naturelle. Allez, c'est parti. C'est un petit pas pour l'homme, mais un grand pas pour...
16: L'humanité.
15: Yes, ça marche aussi en anglais. I have a...
16: Dream.
15: Yes, ça marche aussi en allemand. Hi! Ils sont là-bas! Ah, j'aime bien embarquer les gens pour les rouler comme ça à la fin. Kirikou est taquin. Ah, et puis c'est un sketch que je joue souvent, ce volet sur la communication là. Mais récemment, je suis tombé sur une catégorie de gens un peu plus inquiétants. C'était à Saint-Raphaël. Est-ce que tout le monde voit Saint-Raphaël ou pas? J'avais un festival à faire là-bas. Et il y avait en même temps que mon festival, il y avait l'université d'été du FN. Est-ce que vous sentez le suspense arriver? Ouais. J'avais été plutôt bon, tu vois. J'ai eu le prix du jury ce jour-là, mais j'ai pas eu le prix du public. Ok, pourquoi pas, d'accord. Et puis quand tu gagnes un festival, il y a souvent une petite rétribution monétaire. Moi, j'ai pris mon chèque et je me suis dit comme bon pirate, ouais, le bar ou la boîte la plus proche que je puisse claquer sur le champ ce que je viens d'acquérir. Et c'est là que ça devient dingue, c'est que les gars du FN, à la fin de leur réunion, avaient choisi pour se divertir la même boîte que moi. Est-ce que vous sentez le suspense arriver? Ouais. Du coup, je rentre dans la boîte et j'entends « Allons, enfants de... » Je me dis « C'est cohérent, on est bourré. » Et je me dis « Je vais aller encore plus loin ce soir. C'est soir de fête. Je vais essayer de rentrer avec une femme. Et exception, ce soir, je vais draguer une Africaine. » C'était mon côté don pour l'Afrique. Côté piège jaune, tu vois. Et c'est là que ça devient dingue. C'est que la femme noire en question, ne me demandez pas pourquoi, appartenait également au groupe du FN. Elle me regarde, elle me fait « Mais t'es pas de chez nous, toi ?» J'ai envie de lui dire, mais toi alors? J'ai envie de lui dire, hé cousine, si je prends le premier bateau, tu prends le deuxième, hein? Je vous laisse là-dessus, merci beaucoup, ciao.
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17: Moi, ça fait 8 ans que je monte sur scène, 8 ans. Du coup, là, je commence à être un peu à l'aise avec le fait de... pas être connu. Donc voilà. Et ouais, non mais ça va. Depuis le début de ma carrière, on m'a plus reconnu en tant que quelqu'un d'autre qu'en tant que moi-même. C'est ça qui fait mal. On m'a reconnu 2 fois en tant que Yazid. Ça fait plaisir. Mais 5 en tant que Maître Gims. C'est fou ça, non? Je te jure, Musée Grévin, tu connais les célébrités en statut. Au bout d'un moment, il y a un enfant, 8 ans, il dit à sa mère, « Maman, regarde, c'est Maître Gims !» Et j'étais même pas... immobile, frère. À quel moment je lui ai dit au petit, je lui ai dit 8 ans et déjà raciste, waouh. C'est pas vrai, j'en veux pas parce que la barrière elle est fine entre le cliché et la réalité. Des fois on a l'impression qu'on dit des clichés, mais une fois que c'est vrai, c'est juste la vérité. T'sais, même moi, il y a des informations qui me définissent, on dirait des clichés, mais c'est moi. Regardez, moi je suis noir, j'ai grandi en banlieue, j'ai peur des chiens et je sais pas nager. Voilà. C'est pas un cliché, c'est moi. Par contre, je suis pas vigile, voilà, c'est ça que je voulais dire. Et même moi, des fois, je peux faire des remarques qui peuvent sembler discriminantes, mais des fois, c'est vrai, donc ça me sauve. Tu sais, ça m'est déjà arrivé. Je me rappelle une fois, j'étais dehors et j'ai vu plein de drapeaux LGBT, plein. Et j'ai vu plein de gays dehors. Et j'étais là, c'est la gay pride ou quoi? Et c'était la gay pride. Voilà, j'avais raison, je suis innocent, je suis pas homophobe, je suis perspicace. Donc voilà, en fait. Voilà. Je vais vous parler de ma femme, en fait, tout simplement. Moi, je suis marié, là, j'ai une petite femme, ça fait plaisir. Je suis content parce que c'est un miracle. C'est un miracle le fait que je sois marié parce que moi, je suis trop nul en drague. Je fais toujours attention à ce que je dis, mais à partir du moment où on me pose une question à laquelle j'ai encore jamais répondu, je panique et je dis de la merde. C'est ça mon problème. Je me rappelle une fois, il y a une fille qui m'avait demandé ma taille. Je lui réponds que je fais 1m90. Jusque-là, conversation normale. Je maîtrise. Elle me dit 1m90, avec ou sans chaussures? Et c'est là où je dérape. J'ai répondu 1m90, tout nu. Pourquoi j'ai dit ça, frère? Jamais dit ça avant, gros. Je ne dirai plus jamais. Mais c'est sorti tout seul. C'est le vocabulaire. C'est super important pour pas passer pour un con. La même fille me raconte ses vacances au Vietnam. Elle me dit que là-bas, elle était tombée dans une fosse septique. Et tu vois, il y a des mots, tu les connais pas. Il faut répondre du tac au tac. La femme, elle est devant toi. J'ai pas le temps de regarder sur Google ce que ça veut dire. Et j'ai répondu, oh la chance, et non. Je savais pas qu'une fosse septique, c'était un trou où il y avait tout le caca de la ville. Je savais pas, frère. À deux doigts de lui dire, tu connais des bonnes adresses de fosse septique, putain. Elle a dû me prendre pour un scatophile. Et heureusement qu'elle m'a pas demandé. Parce que si elle m'avait dit, t'es scatophile, j'aurais dit, et comment? Plutôt des fois qu'une, hein.
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18: Pourquoi tu paniques avec les filles? Qu'est-ce qui se passe?
19: Je sais pas, je n'arrive pas à leur parler, c'est tout, j'en sais rien, je sais pas te dire.
18: Mais t'as déjà eu des relations sexuelles avec une femme, Jérémy?
19: Oui, bah oui, ça pratiquement tous les jours.
18: Tous les jours?
19: Oui.
18: Avec des différentes?
19: Oui.
18: Putain. Excuse-moi, je ne visualise pas comment tu fais quand une fille te plaît, Jérémy.
19: Ah, je sais pas, quand je sens une fille me plaît, ouais. À un moment donné, quand je la croise, je lui demande si elle veut venir manger avec moi. Mm-hmm. Tu vois, je lui fais, hey, tu veux manger avec moi?
18: Et elle dit oui.
19: Oui.
18: Ok. Moi qui suis même poli avec les putes. Ok. Ok, on va manger, ok. Et au restaurant, t'es pas obligé de lui parler?
19: Bah non.
18: Bah qu'est-ce que vous faites?
19: Bah on mange.
18: Ok, ok. Vous mangez, ok, donc là, tout se passe bien, hein? Et après?
19: Bah après, quand on a fini de manger, on regarde des sketchs à moi. Et quand on a bien rigolé, je lui dis, est-ce que tu serais consentante,
18: ouais,
19: pour un rapport coïtal post-dinatoire?
18: Et elle dit encore oui.
19: Bah oui.
18: Bah oui, qu'est-ce que tu dis, hein? Bon, mais quand tu couches avec une fille, là, t'arrives à 24 timidités quand même. T'es, je veux dire, quand tu l'as avec toi, là, tu la caresses, tu l'étends, tu la touches.
19: Pratiquement pas, hein.
18: Non, mais attends. Il faut que je comprenne, hein. Tu commences comment?
19: Bah, je commence comme tout le monde.
18: Non, Jérémy, non. Non, y a pas un truc que tu m'as dit qui se passe comme tout le monde jusqu'à maintenant.
19: Bon, quand elle a validé ma demande.
18: Validé, d'accord.
19: Oui, bon, ça.
18: Ok, admettons.
19: Bon, on va chez elle.
18: Ouais.
19: Donc, une fois qu'on arrive dans sa chambre.
18: Mm-hmm.
19: Bon, moi, je me déshabille.
18: Oui, bon, là, ça va.
19: Elle fait pareil. Et là, je lui demande, mm-hmm, de se mettre en position d'offrande, en fait. De s'offrir. Bon, une fois qu'elle est placée...
18: Mm-hmm. Ok, vas-y, continue.
19: Bon.
18: Donc là, elle est placée.
19: Elle est placée. Du coup, moi, hop, je pars de mon côté.
18: Tu pars de ton côté?
19: Oui. Je vais à l'autre bout de la pièce.
18: Et elle, pareil, de...
19: Elle, oui, on est chacun de son côté.
18: Il y a un truc, pardon, hein, mais il y a un truc que je visualise pas. Enfin, si je crois que je visualisais, mais ça me fait peur. Donc, vous êtes dans la chambre.
19: Oui.
18: Elle est dans un côté, dans un coin, en position
19: d'offrande,
18: comme tu dis. Voilà. Et toi, donc tu es de l'autre côté de la pièce, nue, en érection.
19: Oui, voilà, oui, c'est ça, ouais.
18: Enfin, je veux dire, à quoi ça sert? Pourquoi tu fais ça, quoi, c'est ce jour?
19: Je me concentre.
18: Ah, t'as besoin de te... D'accord, tu te concentres. Non, okay, non, pourquoi être étonné?
19: Une fois que je me sens prêt...
18: Prêt.
19: Là, je crie, comme ça, je fais...
18: What else? Donc là, tu criais après.
19: Ben alors, oui, alors j'ai crié, et là...
18: Oui.
19: Donc là, et là, après...
18: Oui.
19: Donc, je m'approche d'elle, doucement, tu vois, sans faire de bruit, mmh, tu vois, en me faufilant un peu comme ça, tu vois.
18: En même temps, elle sait que t'es là. Hein.
19: Oui, bah oui, elle m'a fait rentrer. Ouais, elle sait que je suis là. Oui.
18: Mais pourquoi tu fais ça?
19: Ah, mais ça, c'est ma parade un peu amoureuse, tu vois. C'est mon moment, tu vois. C'est pour la mettre en émoi, tu vois. Parce que là, quand je fais ça, elle sait pas de où je vais arriver. C'est excitant pour elle, tu comprends?
18: D'accord.
19: Tu vois,
18: comme une petite chèvre.
19: Non, pas comme une chèvre.
18: Un petit peu.
19: Comme une panthère, tu vois.
18: Une panthère.
19: Comme une panthère, tu vois, qui va attraper un gnou, tu vois.
18: Un gnou. Ok. Continue. Allez.
19: Donc, bah alors, donc, une fois que je me suis approché comme ça,
18: ouais,
19: comme une petite panthère, je la, Je suis près d'elle.
18: Oui.
19: Là.
18: Oui, donc là, je là.
19: Là, je la saisis. Et je la pénètre deux fois.
18: Et après?
19: Bah rien, c'est fini. Ah mais c'est court, mais c'est hyper intense, tu vois. Je veux dire, c'est comme Space Mountain, tu le fais pas une heure et demie, tu vois, t'es pas dans la tête. Tu vois, à un moment donné, il faut que ça s'arrête, sinon tu prends pas de plaisir.
18: Avec Caron, on va oublier tout ça. Hein. On va procéder autrement, d'accord? Je vais te conseiller, ok?
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20: J'ai un problème dans la vie, peut-être que certains ont le même problème que moi. On en parle? Dans la vie, il y a des gens qui font pas leur âge. Ouais. Moi, je fais pas mon salaire. Je fais plus que ce que je gagne réellement. En fait, je pense que j'ai trop confiance en moi. Ce qui fait que les gens, ils pensent que j'ai de l'argent. Alors que pas du tout. Et ce qui est compliqué, c'est que moi, je suis humoriste. Mes collègues de travail, ce sont des humoristes. Donc c'est un petit milieu. J'ai des collègues de travail très connus. J'ai des amis humoristes millionnaires. Vous vous rendez pas compte, j'ai l'impression. Et là, j'ai un pote à moi humoriste, il me dit, mec, ça te dit qu'on regarde la finale du Super Bowl ensemble? Je dis, grave, mec, on va chez toi ou chez moi? Il me dit, mais non, on va à New York. Je lui dis, c'est un bar à République, rassure-moi, New York. New York. Moi, j'ai tapé sur Ryanair, vol Beauvais, New York. Il n'y a pas de vol Beauvais, New York, quoi. J'avais tellement honte. Vous savez, quand on me propose un truc, une activité qui est loin, qui est chère, et tu peux pas à cause de l'argent. T'oses pas dire que c'est à cause de l'argent, hein. Je vous donne le truc, l'astuce. Quand on vous propose un voyage pour un truc comme ça, disquette écolo. Actuellement, ça marche parfaitement. Je lui dis franchement, mec, aller à New York pour un week-end pour mon bilan carbone, c'est pas terrible. Ça passe ou pas? Ça passe, hein? Ah ouais? Alors qu'on sait très bien que c'est le bilan comptable qui est pas terrible. Mon ex-copine, j'ai failli me marier avec elle. J'ai failli me marier avec elle. Elle était au-dessus de mes moyens. Moi, j'ai des besoins très minimes. En fait, j'ai une enfance très modeste, avec des parents qui avaient des problèmes d'argent. J'ai connu des huissiers, moi, quand j'étais jeune. Là, par exemple, être la lumière, pour moi, c'est un bonus. Vous éteignez la lumière, je continue le spectacle, hein, vraiment. Hein. J'allume trois bougies, on se met en cercle, je continue mon travail. Hein. Ça va rien changer pour moi. Hein. Mon ex-copine avait des besoins au-dessus des miens. Je me souviendrai toujours toute ma vie. 14 juillet 2019, on a une discussion sur le mariage. Là, elle commence à me dire son mariage idéal. Elle me dit, j'aimerais bien qu'on fasse ça, qu'on fasse une lune de miel aux Seychelles, qu'on fasse ça. Pendant qu'elle parle, je me dis, mais qui va payer ça? Ma grande, j'ai même pas le budget pour t'emmener à la mairie en blablacar. De quoi tu parles? Comment ça, les Seychelles? Là, on peut passer la ligne 13 à la ligne 14, si tu veux, mais c'est tout ce que je peux faire pour elle, quoi. Je vous jure, j'ai des besoins hyper limités. Je me suis devenu minimaliste. Il y a des gens qui disent que je peux vivre d'amour et d'eau fraîche. Franchement, moi, amour et eau tiède, ça me suffit largement. J'ai une enfance hyper modeste, en fait. Moi, en fait, j'ai grandi en banlieue parisienne. Aujourd'hui, j'habite à Paris. Depuis que j'habite à Paris, mon pouvoir d'achat, il n'a pas baissé. Il a disparu. J'ai cherché un appartement à Paris. Alors, je ne sais pas si vous avez remarqué, mais je suis noir. Je sais pas si vous avez remarqué, je suis humoriste. Je peux vous dire, je suis pas la priorité de Stéphane Plaza. Je suis pas du tout sa priorité. J'ai cherché un appartement tous les jours, j'ai rien trouvé. Tout ce que j'ai trouvé, c'est une sous-location. Est-ce que vous voyez ce que c'est un sous-locataire? Vous voyez la pyramide de Maslow? Ah, t'es pas dessus, vraiment t'es pas dessus. J'ai sous-loué pendant un an et demi à 11 mètres carrés. Vous avez vu comment je suis grand? Je fais 11 mètres carrés en fait. Il n'y avait pas de place pour les tiroirs, rien du tout. C'était un enfer, je vous jure, c'était un enfer. J'avais un locataire, donc mon N plus 1, quoi. Un connard, voilà, je le dis, c'était un connard. Il abusait de son pouvoir. Il faisait ce qu'il voulait. Il avait le double des clés, il rentrait dans l'appartement quand il voulait. Écoutez, je vous jure, ce que je vous raconte est vrai. Un jour, samedi soir, 3h du matin, je suis en train de dormir. Il rentre dans l'appartement. 11 mètres carrés, tu entends le monsieur rentrer, vraiment. J'ouvre les yeux, je fais, mais Thomas, qu'est-ce que tu fais là? Il me dit, chut, endors-toi, je vais chercher un pantalon. Je regarde, je fais, mais t'as le droit de faire ça? Je suis énervé, le lendemain sur internet, je tape droit du sous-locataire. Eh, il avait le droit de faire ça, hein? Cette période de ma vie était tellement dure, je rentrais chez moi le soir, Je passais mes soirées devant la fenêtre, attendre qu'une chouette m'emmène à Poudlard. C'était mon seul espoir. Edwige, viens me chercher, s'il te plaît. Viens, je suis pas un moldu. Je sais, il y a Voldemort là-bas, mais ici, il y a Stéphane Plaza et je peux rien faire contre lui. Donc, emmène-moi.
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0: Cette semaine, j'ai un nouveau tic. Et, enfin non, c'est pas comme ça qu'il faut que je vous le dise, non. Cette semaine, j'ai un ami qui a un tic. Parce qu'en fait, j'ai des trous dans mes... Enfin, j'ai un... mon ami, il a un trou... Il a un trou dans la poche de son jean, la poche droite. Et donc là, ça fait quelque temps voilà, qu'il joue clairement de manière effrénée et efficace avec la couture de la poche. Et en fait, il savait pas que ça se voyait. Tu vois ce que tu jouais. Alors le problème, c'est que ça fait donc une semaine que mon ami, il prend le métro. Et que dans le métro, il joue avec sa poche comme ça. Et donc voilà, peut-être s'il y a des gens qui ont croisé mon ami cette semaine. C'est un malentendu. D'accord, voilà, la poche est recousue. Je préfère le dire, voilà, c'était pas volontaire. C'est important de le préciser maintenant parce que c'est vrai qu'il y a un mec qui s'est fait choper il y a pas longtemps. En fait, il a harcelé sexuellement quelqu'un dans un tram. Enfin, que je dis qu'il a harcelé sexuellement, on n'est pas sur un mec qui avait un trou dans sa poche et qui jouait avec les fermetures, tu vois. On est sur un mec qui s'est masturbé sur un autre homme. Et il s'avère que l'autre homme en question était un policier en civil. Ah. Dommage. Un policier en civil responsable de surveiller le harcèlement dans les transports en commun. Oh. On est sur un double dommage là, vraiment. Après je pense qu'il est descendu du métro, il est vendu du shit à un mec de la BAC. Vraiment. Je comprends pas les frotteurs dans le métro, c'est un truc qui me dépasse totalement. Après je pense qu'il y a des gens qui aiment bien avoir du contact comme ça, mais je pense que ces gens-là après ils vont à la piscine et ils se baignent dans le pédiluve. Voilà. Je pense que c'est ce genre de personne. Il a pas fait exprès, évidemment. Enfin, il a fait exprès de se mettre. Enfin, je veux dire, il savait qu'il allait se frotter contre quelqu'un, mais son objectif n'était pas de se frotter contre un flic en civil. J'espère. Enfin, que si c'est ça ton fantasme, c'est quand même un fantasme très très précis, quoi. Tu vois, c'est toute une organisation. Bah, même mon truc à moi, c'est vraiment les flics en civil. J'adore les mecs chauves, en jeans, en bombers. Voilà. C'est les trucs. C'est mon petit trip à moi. Voilà. Si tu me les mets dans un tram, je pars en fusée. Et après, je vais me baigner dans un pédiluve. J'adore. Oh. Non, je pense que c'est juste, hein, parce que juste pas de bol, quoi. Il s'est frotté contre la mauvaise personne. Pas de bol, en même temps, c'est peut-être pas exactement le mot. Et il s'est quand même frotté contre quelqu'un, à la base. Enfin, peut-être c'est une astuce que je peux donner à tous les frotteurs qui regardent mes vidéos. Voilà, le meilleur moyen de ne pas se frotter contre un flic en civil, ça reste quand même de ne pas se frotter du tout contre des gens que tu connais pas. Voilà, j'aimerais bien voir dans quel état il était le flic après. Non, mais faut se mettre à sa place psychologiquement, c'est de ça que je parlais. Parce que j'ai senti qu'il y a un wow, wow, wow. Il en est partout. D'habitude, on se plaint de recevoir des caillasses, ça change. Oh, pardon, j'ai trouvé cette blague. Dans quel état psychologique il était, le policier? C'est ça qui m'intéresse. Mets-toi à sa place. Ça fait 3 jours qu'il est en planque, il trouve rien. 3 jours. Il a fait 40 fois Paris dans tous les sens, en transport en commun. Et là, il se retrouve. Et tout à coup, il sent dans son dos un sexe en érection. Mets-toi à sa place et dis-toi, est-ce que c'est pas un peu une bonne nouvelle quand même? Est-ce que t'es pas un peu content? Tu vois, c'est pour ça que tu travaillais depuis le début. Oh. Ça fait 3 jours, bon ça, tu sais, faut profiter. Limite, faut pas le dire tout de suite, tu vois, faut prendre le temps de kiffer. Le tramway, l'heure de pointe, un mec la bite à la main. Le sentiment du travail bien fait. En vrai, je vais vous dire un truc sur cette histoire qui me pose problème. C'est que je peux pas m'empêcher de me dire, quand même, c'est un tram, c'est grand, quoi. C'est bizarre que le mec, il soit tombé pile sur le seul flic en civil. Moi, ma théorie, c'est que le flic, il l'a un peu chauffé. Voilà. Je pense qu'au bout de 3 jours de planque, il en avait marre. Il s'est dit, il va falloir que je passe à la vitesse supérieure. Il a commencé à chauffer les mecs. C'est ma théorie. Voilà, je pense que soit c'est ça, soit, bon, peut-être, effectivement, je vois les choses en noir. C'est pas impossible que je sois négatif dans la vie. Enfin, tu vois, Macron, il avait peut-être raison. Hein. Peut-être que les Français sont trop négatifs. Hein. Il a dit ça ce matin. Il a dit, je trouve que la France est trop négative. C'est une belle observation. C'est peut-être un peu cliché, voilà. Enfin, tu vois, j'aurais pas été surpris qu'il y ait le président portugais derrière qui arrive. Ben, nous, on fait de la maçonnerie. Voilà. En termes de clichés, ce serait pas surprenant. Macron, tu sens qu'il, dans sa période, voilà, il en a marre que les gens y râlouillent. Il a... Non, tu sens, c'est non. Il est pas content. Il a envie d'être dans la positive attitude. C'est son truc en ce moment. Il a vu le défi sur Facebook 30 jours sans se plaindre et s'est dit, bah voilà, c'est ça, voilà. C'est notre nouvelle politique intérieure. Voilà. À partir de maintenant, on fait les défis Facebook.

0: merveilleux, hein. C'est merveilleux d'être une femme parce qu'on donne la vie et ça, c'est cadeau. Plaisir d'offrir, joie de recevoir. Ce petit être pur et plein d'innocence et qui hurle toute la journée. Même qu'à un moment donné, on se dit mais quand on l'a fait, ce gosse-là qui est en train de me défoncer les tympans, on était bien deux, non? Il y avait bien un type avec moi dans le lit, hein? Hein, Oscar? Oui, on l'appelait Oscar parce que c'est notre plus belle récompense. Hein, Oscar, il est où? Il est où le papa du bébé à 9h du soir? Ça fait quand même 8 heures non-stop que tu pleures, maman, elle en peut plus. Mais ça fait rien, maman est tellement heureuse. Tout ce bonheur qui m'est tombé dessus comme une poubelle de merde. Eh ben oui, tu vois, il est 9h du soir et maman est encore en pyjama. Eh ben oui, t'as pleuré toute la journée, j'ai pas eu le temps de prendre ma douche. C'est pas grave, de toute façon, je rentre pas dans mes fringues, alors... Ah, mais ne t'inquiète pas, maman n'est pas bipolaire. Ah non, juste bébipolaire, voilà. Elle est fatiguée, maman. Ben oui, parce que maman est devenue une intermittente du sommeil. Ah non, parce que ton papa, il t'entend pas la nuit. Ah non, mais non, il entend rien du tout, hein. Parce qu'on nous explique qu'un homme peut entendre une feuille qui craque la nuit dans le lointain. Mais pas un bébé qui pleure dans la pièce d'à côté. Et ça, c'est parce que du temps qu'il était Cro-Magnon, il avait été programmé pour mettre sa famille à l'abri des dangers de l'extérieur, pas de l'intérieur.
1: Et ça, maman, elle savait pas et elle a épousé Cro-Magnon. Ah mais oui, mais elle est tellement heureuse. Eh mais oui, maman est heureuse.
0: Mais oui, parce que papa, quand il était Cro-Magnon, il partait pendant des jours et des jours à la recherche du gibier, pendant que maman, elle restait là, comme une feignasse à la grotte, en train de regarder des épisodes de Julie Lascaux. Et c'est pour ça que papa avait été doté d'une vision longue distance, qui lui permet de repérer sa proie à plus de 1000 mètres. Et c'est pour ça qu'aujourd'hui, quand il est devant le frigo, il ne peut pas voir la moutarde. Parce qu'il n'a pas le grand angle. Mais ça, c'est pas de sa faute, c'est Cro-Magnon.
1: Et maman est tellement heureuse d'avoir épousé Cro-Magnon. Mais oui, mon bébé, mais oui, maman va changer ta couche. Et oui, parce que t'es incapable de le faire tout seul. Eh ben oui, t'es bien un mec, toi. Hein. Oh mon Dieu, ce que ça schmoute. Oh mon Dieu, mais c'est monstrueux. Mais comment un aussi petit corps peut produire autant de merde? Mais qu'est-ce qu'il fout, ton père? Je comprends pas. Ça fait une heure que j'essaye de le joindre. Quand il est avec moi, il est toujours sur son téléphone. Et quand c'est moi qui appelle, il répond pas. Il y a bien un problème, non, quand même? Ah, j'avais pas vu. Il a envoyé un SMS. Papa a un cocktail. Maman est tellement contente quand papa s'amuse.
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4: On a tous à apprendre les uns des autres. Je pense par exemple que nous les hommes, on a à apprendre des femmes. Voilà, c'est sans aucune démagogie, je le dis, je le pense. Je pense que les femmes vont plus vite, elles sont plus rapides que nous. J'ai des exemples, j'avance pas ça gratos. Ok, vous avez déjà vu une femme qui rejoint des copines au resto? Vous avez déjà vu? Comment c'est beau, comment c'est fluide, on dirait un ballet à l'opéra. C'est magnifique, elle rentre dans le resto, elle scanne le resto. Paf, les filles sont là, les filles! À l'intervention de la justice! On est là! Il y a une ambiance. T'as déjà vu un mec qui rejoint des potes au resto? T'as déjà vu? Il erre dans le restaurant. Il est perdu, on dirait, un Nantais dans un bar sans alcool. Il sait pas ce qu'il fout là. Et le pire, c'est à la table. À la table, t'as tous ses potes sur la... Regarde, ce con de Gérard, il nous a pas vu, regarde-le. Complètement con, Gérard. Alors, on a des potes, hein, mais lui, c'est plus con, y'a pas plus con que lui. Pauvre Gérard, il sort, il double check sur son téléphone. C'est là ou c'est pas là, putain, le mec. C'est à la table, il sort là. Regarde, il va nous appeler, complètement con, il va nous appeler. Oui, Gérard. Ah, t'es arrivé? Ben nous, pas encore. Pendant ça, là, la tête des filles, donnez-moi un J. J, donnez-moi un U. U, donnez-moi un C. Mais non, t'es con ou quoi? C'est Justine. Donnez-moi un C, c'est dit. Exact. Il y a une ambiance. J'ai d'autres exemples qui prouvent que les femmes sont plus rapides, plus connectées que nous, messieurs, ok? J'ai une amie, elle vit en colocation à Paris avec deux copines depuis 3 ans, ok? L'autre jour, elle m'a dit un truc, c'est une dinguerie. Elle m'a dit, Kev, ça fait tellement longtemps qu'on vit ensemble avec les filles que nos règles... Regarde. J'ai rien dit encore, regarde. Toutes les femmes, elles me regardent, genre, tu as découvert notre secret, saltimbanque. Regarde. Tous les mecs, ils sont là, c'est quoi la blague? Elles savent c'est quoi la blague, déjà. Nos règles se sont coordonnées. Nos périodes menstruelles tombent au même moment. Vous réalisez la folie de ce qu'on a

0: train de dire?
1: Elles sont en wifi de la nature. Jamais t'as une coloc avec que des mecs. T'as Rémi, il arrive 14h15. Putain, les mecs, je bande, je sais pas ce qui m'arrive. Et t'as Mickaël, moi aussi. Bagarre, allez, bagarre, bagarre, bagarre. Ce qui prouve que les femmes sont supérieures, les amis, c'est quand on est en couple. Quand on est en couple, on le voit bien qu'elles sont supérieures à nous. Ok? Je vous donne un exemple qu'on a tous déjà vécu. Tu marches avec ta copine dans la rue et il y a une très jolie fille qui arrive en face. On le sait qu'il faut pas regarder. Mais nous, on est teubés, nous. On a envie de regarder, ok? Moi, la dernière fois que ça m'est arrivé, je te jure, j'ai développé une technique de regardage extrêmement rapide, ok? Dans le rythme, je vous le fais, ça fait comme ça. Non, je marche. Clac, clac, c'est bon, j'ai vu, j'enchaîne, allez hop, on avance, ok? Eh ben, elle l'avait déjà vu. Mais elle te dit pas qu'elle a déjà vu. Elle le garde dans la boîte noire pour te le ressortir au moment où ça fait mal. Et en général, le moment où ça fait mal, c'est un moment où toi, t'es passé à autre chose, hein? T'es à poil dans le lit le soir, t'es bien, t'as passé une bonne journée. Tu poses une question anodine, t'es là, chérie, tu peux me passer à la télécommande, s'il te plaît? T'as qu'à demander à la pute de te passer la télécommande. La pute qu'on a vue dans la rue tout à l'heure. Ce qui prouve qu'elles sont supérieures. C'est vrai, c'est que nous, les hommes, on n'est pas pareil quand on est tout seul avec notre copine que quand on est avec notre copine et nos potes, tu sais. Exemple, ma copine, elle aime bien faire un truc. Elle me faisait des bisous esquimaux comme ça, bisous esquimaux comme ça. Et elle m'appelait Boubounou. Boubounou, comme ça. Qu'est-ce qu'il y a? On est là pour se juger? Non, je crois pas. Boubounou. Moi, quand j'étais tout seul avec elle, Boubounou, y a pas de galère. Je Bouboune, tu Boubounou, Boubounou, on y va, tu vois. Un jour, je suis posé avec tous mes potes en mode bad boys. Elle arrive au long comme ça, Boubounou. J'avoue, j'étais pas bien. J'ai dit, vas-y, Boubounou, vite, Boubounou, rapide, rapide, Boubounou, vite, vite, vite. C'est trop tard, mon meilleur ami, il était là, écoute-moi bien, canard. On va t'appeler Boubounou jusqu'à que tu meurs. Heureusement, il y a une justice dans la vie, sa copine à lui, elle est arrivée, elle a dit, gras du bidou. J'ai dit, cher. Dans la tête des femmes, parfois, il y a des choses que nous n'avons pas. Elles ont des délires qu'on ne contrôle pas. Je vous donne un autre exemple. L'autre matin, je me réveille, ma copine, elle fait la gueule, dès le matin, elle fait la gueule. Dès le matin. On n'a pas parlé encore, elle fait la gueule. Je dis, qu'est-ce qui se passe? Elle me dit, j'ai rêvé. Mais regarde! J'ai rien dit. J'ai dit, j'ai rêvé. Toutes les femmes, elles me regardent. Tu n'es qu'une merde. J'ai rêvé que tu m'avais trompé. Moi, je lui dis, c'est pas grave, c'est juste un rêve. Elle me dit, non, c'est pas juste un rêve. Elle me dit, en général, quand je rêve d'un truc, eh ben, ça arrive. Moi, je lui dis, ok, mesmer, dans ce cas, allons au bout de ton délire. Dans ton rêve, avec qui je t'ai trompé? Écoute bien la folie de la réponse. Elle m'a regardé, elle m'a dit, tu sais très bien.
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3: Juste avant qu'on commence le sketch, j'aimerais qu'on mette quelque chose au clair ensemble. Après, on n'en parle plus. Je suis une fille. Oui, non, je préfère préciser, hein, parce qu'en fait, une fois, j'ai joué tout mon spectacle, et à la fin, il y a une dame qui est venue me voir, et elle m'a dit, c'était formidable, bravo jeune homme, jeune fille. Qu'est-ce que c'est? Est-ce que c'est l'un des deux, au moins? Est-ce que je pourrais avoir un indice, s'il vous plaît? Bien sûr, un indice, j'ouvre ma veste. Jeune homme, je le savais, super, ne changez rien, très bien. C'est souvent qu'on prend pour un garçon, c'est souvent, on dit souvent bonjour monsieur, je sais pas pourquoi. C'est peut-être les cheveux courts, c'est vrai que les cheveux courts c'est, ça fait très garçon, alors que c'est vrai que les cheveux longs et lisses c'est signe de féminité, on est d'accord. On est aussi d'accord, une fille noire qui a les cheveux longs et lisses, ça s'appelle une perruque en fait. Avec une grosse menteuse en dessous. Donc je suis une fille et je m'appelle Shirley. Bonsoir.
4: Bonsoir.
3: C'est un prénom américain, Shirley. Hein. Et les gens, quand ils me demandent si c'est américain, ils ont une lueur d'espoir dans les yeux, tu sais, du style. Il y a encore une chance qu'elle soit pas africaine. Mais c'est vrai que c'est classe les prénoms américains. C'est vrai, il y a plein de parents français qui donnent des prénoms américains à leurs enfants, mais qui n'y arrivent pas en fait. J'ai une voisine comme ça qui appelait sa fille Myrline. C'est sympa ça, Myrline. C'est quoi? C'est arménien? Elle me dit, bon non. Bon, c'est qu'elle connaît pas l'actrice américaine, Marilyn Monroe. Il y a des parents indignes comme ça qui ont appelé leur fils Clint East. Pour Clint Eastwood. C'est grave, que moi je m'appelle Shirley, je suis hyper fière de mon prénom. Vraiment, je suis très très fière de m'appeler Shirley. Parce que j'ai pas eu de prénom habituel. Fatou. Bah oui, tout le monde sait que tu es une fille, que tu es noire, il y a 90% de chances que tu t'appelles Fatou. Hein? Aïssatou, Bintou, Nastou, Kadiatou, Essuitou. Le tout derrière, ça veut dire tout sera plus dur pour toi, ma fille. Tout. Non, moi je m'appelle Shirley. Du coup, j'ai réussi à décrocher plus d'entretiens d'embauche dans ma vie. Oui, parce qu'à mon avis, dans certaines entreprises en France, ça se passe comme ça. T'as le DRH qui est derrière son bureau avec l'ordinateur, un petit stylo, une pile de CV, une poubelle et fait ok, c'est parti. Fatou, non. Aïcha, non. Rachid, laisse-moi rire. Jean-Jacques. Ah, âge, on jacque pas mal. Ah, handicapé. Bien joué, l'handicapé. Mais pas cette fois. Fatou non plus. Shirley, très bien. Je l'emmène avec Pauline. Et il me convoque à l'entretien d'embauche. Bonjour, c'est vous Shirley? Enchantée. On va dans mon bureau? Super. Putain, fais chier. Excusez-moi, vous êtes né en France? Et il me pose cette question à chaque fois. J'ai tout le temps droit à cette question. Vous êtes né en France. Qu'est-ce qu'ils attendent de ma part, ces gens? Une réponse magique? Un truc qui les fasse voyager, je sais pas? Ah non, je suis pas né en France. Non, pas du tout. Non, moi, je suis dans la savane. Ouais, ouais, puis quand je suis né, il y a un babouin qui m'a porté. M'a montré à tous les autres animaux de la forêt, c'était merveilleux.
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2: Moi, c'était dur pour moi, le collège. Moi, dans ma classe, on était 45. Et à galérer en cours, on était à peu près 45. Mais je te jure, j'étais pas tout seul à galérer. Il y avait dans ma classe, il y avait Rodriguez, un gitan. Comme Kenji, pareil. J'ai vu de ma mère. Et lui, il galérait puissance 1000. Parce que quand il parlait, personne comprenait ce qu'il disait. Tu sais, il parlait comme les lapins crétins. Eh madame, elle va passer demain parce que demain va revenir, c'est pas normal, hein. Oui. Nous, on comprenait que quand il chantait, parce que des fois, quand il finissait de parler, il chantait. Eh madame, va peut-être voir la récréation. Récréationné. Oh. Oh, c'est pas un concert des Gypsy Kings, hein. Dans ma classe, il y avait un mec qui s'appelait Jean-Baptiste. Lui, il était fou, lui. Dans sa tête, ils étaient deux. Jean et Baptiste. Mais c'est vrai. Et dans ma classe, il y avait aussi mon meilleur ami, Abdelkrim. On a fait toute notre scolarité ensemble. De la maternelle au chômage. Bon, lui, il avait un an de plus que moi parce qu'il avait redoublé sa maternelle. Ouais, parce qu'il savait pas faire la sieste. Non, mais c'est pas de sa faute, hein. C'est de la faute de son père. Parce que depuis qu'il est petit, Abdel, son père, il fume du shit à la maison sans ouvrir les fenêtres. Du coup, le petit, il est... C'est devenu mon meilleur ami. Le premier jour où je suis venu, je dis, hey, comment tu t'appelles? Il m'a dit 8h30. Abdel, il en faisait plein. Je pouvais pas rentrer dans l'école sans lui. Un jour, on était en CE1, en primaire. Je l'attendais devant l'école. Il est arrivé, je dis, Abdel, il est où ton cartable? Il m'a dit, oh putain, je l'ai fait tomber. Je dis, mais comment on peut faire tomber un cartable? C'est pas possible. Il dit, attends, viens, on va faire le chemin inverse. Je suis sûr qu'on va le trouver par terre dans la rue. On a marché. On est arrivé jusqu'à chez lui. Le cartable, il était dans la cuisine, posé à la place du grille-pain. Et Abdel, il m'a dit, ah, c'est pour ça, je chauffais pas les tartines. Même le cartable, il m'a regardé, il m'a dit, Boudère, redépose-moi à Carrefour, c'est abusé, là. Et lui, il en faisait plein, Abdel. En plein cours, quand il parlait, on savait qu'on allait rigoler. Une fois, la prof de français, elle a dit à Abdel, Abdel, cours de conjugaison, si je te dis je suis belle, c'est à quel temps? Le duo madame, si on passait, ça, hein. On passait décomposé, même. Une fois, la prof de maths, elle nous a dit, bon, calcul mental, si je vous dis que j'ai 6 pommes de terre dans la main gauche et 7 pommes de terre dans la main droite, ça veut dire, lui dit madame, ça veut dire que vous avez des grandes mains. Une fois, le prof de géographie, il a dit, Abdel, tiens, la capitale de Taïwan, il lui a dit, made in. Une fois, il lui a dit, Abdel, c'est quoi ta ville préférée? Il dit, moi, monsieur, j'aime bien Washington. Il lui a dit, ah bon? Ah bah, va l'écrire au tableau. Il a dit, non, je rigole, j'aime bien Paris. Et moi, j'avais passé mon examen de fin d'année avec Abdel. Et t'as vu, quand tu passes ton examen, le lundi d'après, ils affichent les résultats. Et moi, je pouvais pas aller voir les résultats. J'ai dit, Abdel, écoute, vas-y à ma place et appelle-moi. Mais comme je serai avec mon père en voiture, en Bluetooth, faut qu'on mette une tactique en place. Si j'ai raté un examen, tu me dis, allô, Boudère, comment tu vas? Si j'ai raté deux examens, tu me dis, allô, Boudère, comment tu vas et comment va ton père? Abdel, il m'a appelé le lundi. Il m'a dit, allô, Boudère, comment tu vas, toi, ton père, ta mère, tes frères, tes sœurs, tes cousins? Ah, j'étais fou. Un jour, en plein cours d'anglais, la prof d'anglais, elle a dit, Boudère, Abdel, au tableau. Vous allez tenir une conversation en anglais et vous serez noté à l'oral.
4: Yo.
2: Eh, madame, je peux changer de partenaire ou pas? Ah, just in English? We are the world! Bon, vas-y, Abdel, je commence. Hello, my name is Boudère, and you? Hello, my name is Abdel, and you? Eh, mais t'es con ou quoi, toi, là? And you, ça veut dire et toi? Excuse me, Boudère. Do you speak French? Yes, ma vie, on parle en français. Qu'est-ce qu'on se prend la tête? On a eu 2/20. Ah, et dans ma classe, il y avait aussi la belle Stéphanie. Oh, qu'est-ce qu'elle était belle, d'une beauté rare. Parce que déjà, elle était blonde. Et dans mon quartier, c'était rare. Et elle était tellement belle que tous les mecs voulaient sortir avec elle, mais elle voulait sortir avec personne. Un jour, j'étais avec mon pote, on la suivait dans la rue, elle s'est retournée d'un coup, elle a dit à mon pote, « Bon, qu'est-ce qu'il y a? Qu'est-ce que tu veux ?» Elle dit, « Stéphanie, je t'aime, je veux devenir ton chéri, je veux sortir avec toi. » Elle dit, « Mais ça va pas, non? Je préfère sortir avec un chien, ouais !»« Et toi, Boudère, qu'est-ce que tu veux ?»« Moi ?»
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5: Je me présente, je m'appelle David, j'ai 47 ans. Voilà, je sais, je fais moins, c'est l'alcool. Mais je les ai. Et vous savez comment je commence à sentir que je les ai? Eh ben, c'est très simple. Des trucs qui me paraissent récents, eh ben, en fait, ils sont vieux. Par exemple, le film Taxi, Taxi 1, ça a 20 ans. C'est fou, non? Moi, je me rappelle à l'époque, tout ce que touchait Luc Besson devenait de l'or. Maintenant, tout ce que touche Luc Besson porte plainte. C'est là que tu vois que le temps passe. Et la société change, et c'est bien, la société change, la parole des femmes se libère, hashtag balance ton porc, hashtag MeToo. Moi, vous savez, moi, je suis féministe. Hein. Moi, je suis féministe, hein, parce qu'on est obligé. Si, un peu quand même. Hein. On sent le vent du boulet, nous, les hommes. Hein. Après, je comprends que vous soyez énervés. Hein. C'est vrai qu'on a un petit peu merdé depuis quoi, 15-20 000 ans. Nous les hommes, on a un petit peu merdé quand même. Hein. Mais moi, vraiment, je suis féministe. Évidemment, je le suis pour de bon. Hein. Mais je pense qu'aucun homme n'est jamais aussi féministe qu'il le pense. Voilà. Ouais. On aura tous des trucs à se reprocher. J'en parlais avec ma copine il n'y a pas longtemps. Je lui disais, mais quand même, moi, je suis gentil. Hein, moi, j'ai jamais harcelé personne. Moi, je débarrasse la table. Hein. Elle m'a dit, oui, on t'aime bien. Mais, quand même... Que tu le veuilles ou non, tu es le fruit de générations et de générations de mise en place d'un système d'oppression qui a créé des schémas sexistes qui font de toi, que tu le veuilles ou non, un suppôt du patriarcat. Ah, si j'avais su, j'aurais harcelé plus. Hein. Non, mais c'est compliqué parce que chaque jour qui passe, il y a une nouvelle affaire d'agression sexuelle et ça ravive les tensions entre les hommes et les femmes. Par exemple, il y a eu l'affaire Darmanin, hein, notre ministre de l'Intérieur chargé des violences policières. Oulala. Non, oh là là, public de droite, excusez-moi, pardon. Je veux dire, chargé de gérer les problèmes de violence policière. Non, alors moi je suis pas dans le police bashing. Alors, je suis pas en train de dire, ouais, les flics ils sont méchants, pas du tout. Non. En plus, j'ai entendu le gouvernement, ils ont dit, vous en faites pas, maintenant la police va être polie, courtoise. Hein, je sais pas, les CRS vont arriver, ils vont faire, c'est à vous ces beaux yeux-là? Ben, je les ramasse du coup, je vous les rends. Voilà. Non, je suis pas là-dedans. Ceci dit, Gérald Darmanin, le problème, c'est qu'il a été accusé de viol par une femme. Ouais. Alors, il faut vraiment revenir dans les détails de l'histoire, en fait. En fait, il y a une femme qui est venue le voir il y a 10 ans, quand il bossait à l'UMP.
6: Oui, bossait à l'UMP, hein, j'imagine qu'il comptait les billets de 500, enfin bon, bref.
5: Et les mallettes. Et elle lui a dit, voilà, j'aimerais faire effacer une condamnation de mon casier judiciaire. Est-ce que vous pourriez faire quelque chose pour moi? Et Gérald Darmanin aurait répondu, je peux peut-être faire quelque chose pour toi, mais va falloir faire quelque chose pour moi. Ouais. Et ils l'ont fait. Ouais, ils sont allés au restaurant, dans un club libertin, et ils ont fini à l'hôtel. Et ça, aucun des deux ne le nie. Hein. Mais elle dit, j'ai senti que j'avais pas le choix. Et lui, il dit, j'ai senti que j'avais une ouverture. Ouais. Deux salles, deux ambiances. Le truc, c'est qu'il y a une deuxième affaire. En fait, il y a une autre femme qui est venue le voir quand il était maire de Tourcoing et elle lui a dit, voilà, je cherchais un appartement, est-ce que vous pourriez faire quelque chose pour moi? Et il aurait répondu, je peux peut-être faire quelque chose pour toi, mais il va falloir faire quelque chose pour moi. Voilà. Et là aussi, ils l'ont fait et elle a même pas eu son appartement. Alors, en même temps, chercher un appartement à Tourcoing, déjà, c'est quand même bizarre. Voilà, et on peut dire ce qu'on veut sur, voilà, est-ce que c'est une agression sexuelle ou pas. Enfin, c'est pas très clean tout ça, c'est pas très classe, tu vois. Et je me dis, mais pourquoi il a été nommé ministre malgré tout ça? Il y avait personne d'autre pour le poste? C'était quoi la réunion à Matignon? Alors, il reste qui, là, pour le poste de ministre de l'Intérieur? Bah, écoute, il reste Darmanin, Voldemort, Xavier Dupont de Ligonnès. Bon, bah, Darmanin, du coup, hein. C'est bizarre, quand même. Alors, j'ai aussi entendu qu'en fait, Darmanin avait fait du chantage à Macron. Le terme chantage a été employé. Voilà, peut-être qu'il a des dossiers sur Macron. Peut-être qu'un jour, Macron lui a dit je peux peut-être faire quelque chose pour toi. Mais...
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7: Ma vie, elle a changé, les amis. Ma vie, elle a changé. En vrai, le vrai truc qui a changé, c'est que maintenant, il y a des gens, ils me connaissent. C'est bien. C'est un cadeau du ciel, en vrai, c'est magnifique. Mais c'est un truc qu'il faut gérer. T'es pas prêt avant que ça t'arrive. La dernière fois, je sors de chez moi, passage piéton. Ça, je gère. C'est pas mon premier passage piéton. En vrai, ça va, je m'en sors. Là, il y a un mec qui arrive en vélo, très vite, trop vite. Il y a des mecs qui vont trop vite en vélo. T'as envie de les attraper et leur dire, ça y est, passe-le le permis moto, cousin, ça y est. La vitesse, elle est plus adaptée au véhicule, mon ami, ça suffit. Il y a des gens, ils font ça en roller aussi. Le roller, c'est pas un véhicule. T'es encore un piéton, t'es avec nous. Quand tu l'as acheté, on t'a demandé ta pointure. T'es un piéton. Redescends. Là, le mec, il arrive vite, comme ça, vite, vite. Et quand il arrive à mon niveau, il tourne la tête, comme ça. Et il fait, oh! Romain Fraisinet! Et il s'encule contre une poubelle. Pah! Et moi, je suis là, je me dis, c'est le destin. Mais les gens autour de moi, ils me regardent comme si c'était de ma faute. Vraiment, que des têtes d'oiseaux, comme ça. J'avais l'impression que je venais d'éclore. Les gens, ils étaient comme ça. Et moi, je suis là, moi, j'y suis pour rien, moi. Mais sous la pression du poulailler, je suis obligé d'y aller. C'est mon blessé, il est à moi, c'est le mien. J'arrive, il est là, qu'est-ce que tu veux que je lui dise? En total mytho, je lui dis, ça va? Il me regarde, il fait... Après, il me dit, t'es Romain Fraisinet? Et moi, je m'appelle pas Romain. Je m'appelle Roman. Donc, je lui dis, non. Et il m'a regardé, il m'a dit, bah, nique ta mère, alors! Et ça, c'est une journée classique, les amis. Attention, je me plains pas, c'est magnifique. Hein. Comme je dis, c'est un cadeau du ciel. Je me plains pas. C'est ma nouvelle résolution, ça. J'ai décidé d'arrêter de me plaindre. Très dur. Quand t'es français, impossible. Bah, c'est la base de notre culture, en fait. Un jour, il y a un mec qui est arrivé, il a dit « ça suffit !» Et la France est née. C'est comme ça que ça s'est passé. L'hymne national en France, ça devrait être « non mais c'est pas possible !» On adore ça. J'ai décidé d'arrêter de me plaindre. De toute façon, je suis nul. Je sais pas me plaindre. Il y a des gens qui sont très forts, moi je suis nul. Et la dernière fois, compagnie aérienne. Ils annulent mon billet dernière minute. Je suis en mode scandale. Le téléphone, il est en haut-parleur sur la table basse. Je fais des pas chassés. Je suis torse nu. Je verse du lait sur mon corps de lâche. Mon chat, il a les deux pattes en l'air, je boxe dedans. Parce que tu sais, quand t'as raison, tu penses que tu vas réussir à négocier des trucs de fou. Moi, je suis devant le miroir, je crie, je dis, ils vont m'offrir un avion, les bâtards, je suis chaud. Mais eux, ils ont l'habitude. Avant que ça décroche, ils te font galérer une heure avec la musique d'attente éclatée. Et toi, tu dois garder l'énergie. Moi, ma stratégie, je rappe sur la musique. Vous annulez mon billet. Je sens que je vais vriller. Vous avez cru qu'on était en février? Catastrophique, le rap. Le chat, il est à côté, il veut même pas me regarder dans les yeux, il est dégoûté. Ça décroche. Lui, la conversation, elle commence là. Moi, la conversation, elle a commencé il y a une heure déjà. Je commence trop haut. Le gars, il dit allô, je lui dis, il est où mon ami? Lui, il est prêt, il a l'habitude, c'est son travail. Il me dit, je comprends pas de quoi vous parlez, je suis déstabilisé. Il est mieux rentré que moi dans le combat. Je raccroche. Je rappelle, encore une heure d'attente. Psychologiquement, je suis mort, je suis par terre, je lèche le carrelage pour me rafraîchir. Le chat, il me met des croquettes. Je ronronne. Vous annulez mon billet. Je sachant que j'ai vrillé. Vous avez cru qu'on était au mois de juillet? J'ai pas progressé, je suis nul à chier. Ça décroche, c'est une femme. Change de stratégie.
8: Bonsoir.
7: On papote, on fait connaissance. Je commence à m'attacher. Je peux plus crier maintenant que je suis persuadé qu'on sort ensemble. Je raccroche. Enfin, je lui dis, toi, raccroche, et raccroche direct, et s'en va les couilles. Je rappelle, cette histoire, ça fait 3 heures. Le chat, il est sur Internet, il essaie lui-même de s'inscrire à la SPA. Il en peut plus. Moi, je suis à mon 8e album studio. Ça fait 12 000 fois que j'ai prié. Vous avez cru que j'étais une araignée? Ça veut plus rien dire. Ça décroche. Je sais même plus ce que je veux. Le gars, il dit « Allô ?» Je lui dis « T'es qui ?» Il me dit « Toi, t'es qui ?» Je lui dis « Moi, je suis qui ?» Moi, je suis qui? Je répète, parce qu'en vrai, je sais plus je suis qui. Ben, je sens c'est à moi de parler. Je tente un truc. Je lui dis « C'est quoi ta radio préférée ?» Il donne la bonne réponse. Après, il me dit « J'ai gagné quoi ?» J'improvise. Je lui dis, t'as gagné un voyage avec Romain Frécinet. Il me dit, Romain Frécinet qui nique sa mère. À cause de lui, je me suis enculé en vélo.
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10: Alors bonsoir. Oui, et merci de m'inviter dans votre émission Confession intime. Alors je me présente. Je m'appelle Marie-Gisèle. Tout le monde m'appelle la Gigi. Je suis mère célibataire. Et j'ai 7 enfants. Alors dans les sept il y a 3 garçons. Il y a Big Mac, Sunday, Ketchup et puis 4 filles. Muffin, la deux jumelles, petite frite, grande frite. Et puis la petite dernière, elle est là, c'est Nugget. Ah bah tiens Agathe, t'as de la chance, il y a Ketchup qui rentre de l'école. Viens dire bonjour, c'est la télé. Hein? Allez viens dire bonjour. Je fais pas ta pute, viens dire bonjour maintenant. Bah oui, bah qui t'a pas venir à faire ta tête de cul. Tu peux t'occuper de ta sœur, s'il te plaît. T'occupes de Nugget. Tu la mets pas au four. Muffin. Elle doit aller travailler. Dans la camionnette. Mais enfin, elle fait des frites, t'es pas bien dans ta tête ou quoi, toi? Oh oui. Oh oui, d'accord. À croire qu'on est tous des caricatures, quoi. Putain, Ketchup! Tu parles mieux à ta sœur, t'es enculé. Ils sont mal élevés, mes gosses, hein? Ah bah ça, c'est à l'école, cherche pas. Bon, allez, viens là, Manuguette, reste pas toute seule. Viens là, tu veux pas venir, t'es puni. Assis, t'es puni. Allez, hop, tu t'assois par terre, tu comptes tes cheveux. Allez, on est parti. Bon, alors, je me mets en contact avec votre émission, parce que j'ai un problème, je vais te dire qui que c'est. Alors, mon problème, c'est que je n'ai plus de nouvelles de mon aîné. Non, c'est Big Mac, c'est le plus grand de mes enfants. Il s'est tiré. Oh là là, c'est triste, oui, bon. Mais bon, si je te dis tout, j'y voyais venir. Parce qu'en fait, il est pas comme les autres. Tu vois, par exemple, Big Mac, quand il avait 3 ans, il voulait apprendre à lire et à écrire. J'ai dit, oh! À quoi ça te sert de lire la télé? C'est fait pour les chiens? Après, au collège, il était toujours dans sa chambre à écouter sa musique classique de sauvage. C'était quoi déjà le machin, là? Beethoven. C'est le chien, là, le Saint-Bernard. Je savais pas qu'il avait fait un CD, moi, le machin. Non, puis bon, quelques temps après, un matin, il arrive comme ça, il dit... Il a eu le bac. Ça a été un choc. Bah, tu crois toujours que ça arrive aux autres, puis ça tombe sur le coin de la gueule. Oh bah attends, rigole, mais moi c'est fini, hein, je suis la risée du quartier. Bah au PMU d'à côté, il m'appelle la mère d'Einstein, les enculés. Oh attends, et pourtant il a manqué de rien, on n'est pas comme ça. Hein. À 16 ans, on y a offert la mobilette. À 18 ans, j'ai fait dépuceler par la Yvonne. Ça craint rien, elle a plus de dents. Tout ça pour dire, le jour où il est parti, je m'en souviens que c'était hier. Il arrive comme ça vers moi, il dit Oui, maman. Il se donne un petit air, hein. Bon. Oui, maman, je voudrais faire une prépa de 3 ans. Pour faire un Sciences Po. Je dis, pardon? J'ai 3 ans d'études pour apprendre à aller sur le pot. Ça me paraît un peu long. C'est ce qu'il me répond. Les yeux dans les yeux. Oui, c'est pour être directeur de cabinet. Enfin bon. Après, tu me diras, bon, ça reste quand même ton gamin, ça fait chier, bah bien sûr. Hein. Moi, j'étais très inquiète. Hein. Mais bon, je tiens que l'autre jour, parce que là, je suis contente, ça se voit, je pense. Alors, je t'explique. L'autre jour, j'étais chez moi, belle journée de merde. Et puis, il y a la télé qui est allumée. Hein. Bon, comme toujours, hein. Chez moi, la télé, c'est un peu comme un de mes enfants. Elle est dans un coin, mais je m'en occupe pas. Et là, je suis comme ça, et puis d'un coup, je regarde la télé et je tilte. Oh putain. Oh putain. Qui que je vois au 13h de mon JP Pernod, le Big Mac. Attends, c'est pas ça le pire? Il a changé de nom. C'est comment qu'il s'appelle? Emmanuel Macron.
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8: Pour les gens qui ne laissent pas Pigalle, qui sont chez eux, comment vous dire? Il y a beaucoup de sex shops. C'est le seul endroit où, quand tu fais du lèche-vitrine, tu peux choper une MST. C'est rare. Il y a des fous de partout. À Pigalle, dans Paris. Nous, moi, je viens de Perpignan. À Agen, on a un fou du village. Il y en a un. Moi, il s'appelle Dédé, le fou. Mais à Paris, t'as un fou par habitant. C'est un truc de dingue. Dédé, il est monté à Paris. Il fait, je reste pas, il y a que des tarés. Je me casse. Vendredi, on était devant l'émission de Faustine Bollard. Vous connaissez cette émission sur France Télé, Faustine Bollard? Pour les gens qui ne connaissent pas le concept, en gros, t'as des mecs qui sont tristes et t'as un psy qui fait « Ah, c'est pas grave ». Et c'est un peu ça. Et on regarde comme ça. Et moi, j'écrivais des blagues et il y avait ma meuf à côté comme ça. Très important qu'il y ait ma meuf à côté. Et là, t'avais un couple, t'avais deux mecs. Et je me dis « C'est deux gays ». Et en fait, non, c'est pas deux gays. Il y a un mec, c'était un mec. Et l'autre, c'était un mec. Mais avant, c'était une femme qui avait changé de genre et de sexe. Et c'est devenu un mec. Très bien. Ils étaient tous les deux comme ça. Moi, je regarde ça. Et d'un coup, le mec dit « Je suis resté avec lui parce que je suis tombé amoureux de son âme et pas de son corps ». Attends, moi il y a ma meuf à côté, et là je sens sa tête se retourner vers moi, et je me dis c'est tôt 14h30 pour une dispute, et je vous jure elle me fait, et moi Mathieu, si je change de sexe, est-ce que tu m'aimeras toujours? Je me suis jamais posé la question pour dire, et pendant 1h30 j'ai dû me justifier de pourquoi je ne voulais pas sucer la bite imaginaire de ma meuf. On en est là, on n'a pas assez de vrais problèmes, sans déconner. Elle a dit que j'étais pas assez déconstruit. Et c'est vrai, mais la société, elle va tellement vite, putain. Je me déconstruis à mon rythme, je fais ce que je peux. Là, il y a une stand-upeuse, elle se considère comme non-genrée. C'est ni un mec, ni une fille, pas de souci. Et je lui dis, mais quand je parle de toi, je dois dire il ou elle. Elle me fait, ça m'est égal, mais par contre, je veux que tu alternes. En gros, tu me demandes de faire des fautes de conjugaison, c'est ça. C'est vrai que ça va vite. Paris, pour le coup, ça va vite. Tu sais, je me suis retrouvé dans le défilé de la Marche des Libertés. Vous vous rappelez, ce truc était... Il y a plein de gens qui... je trouve ça super, moi. Et j'étais dans la partie de la manif où t'avais des meufs qui étaient seins nus parce qu'elles arguaient le fait de se dire les seins, c'est pas un attribut sexuel. Voilà. Elles étaient... Et moi, j'étais au milieu. Et je suis resté. Parce que ce combat m'intéresse. Et c'est là que j'ai vu que j'étais pas assez déconstruit, parce que pour moi, je suis désolé de vous le dire, les seins, ça reste un attribut sexuel. Moi, c'est mon premier souvenir de jeunesse. Moi, j'avais 14 ans, elle s'appelait Aurélie, j'avais l'impression de régler l'eau chaude. J'étais comme ça. Mais c'est vrai que ça va vite à Paris. Paris, pour le coup, tu peux faire des gay pride, marche des libertés, tout ça. Ça, c'est, je dis pas que c'est gagné, mais tu vas à Agen. La gay pride à Agen, t'as intérêt à passer la cinquième, hein. Même Perpignan, parce que nous, on vient du sud-ouest, c'est le rugby. Moi, j'ai un coach de rugby qui me fait « On n'est pas des PD, on les encule !» Ça va pas ensemble. C'est vrai que... Tu les as, c'est vrai que j'ai l'impression... C'est peut-être... Mais plus le sport, il est violent, plus tu sens du gay refoulé. Le rugby, c'est gay à mort. La mêlée, vous avez... Ce que tu vas faire, tu vas mettre ta tête entre mes cuisses, tu me sers, mais on n'est pas des PD, c'est pour l'Ovalie. Hein. Moi j'ai fait une fois du rugby, j'ai fait une mêlée, on m'a mis une olive. À quel moment? Et puis s'ils se touchent tous ensemble, tu vois, en rugby, naturellement. Je pense que le rugby, c'est un prétexte pour les mecs se douchent ensemble, tu vois. Parce que dans la vraie vie, tu te touches pas avec tes potes. Je fais un barbecue dimanche dernier, j'ai pas dit à mes potes, les gars, avant les merguez. Ça vous dit une douche tous ensemble? Même le MMA, qu'est-ce que c'est gay? Avec leur petit slip, là. J'ai vu un match de MMA avec un pote, il me fait ça, c'est une prise d'étranglement. Je lui dis, non, ça, c'est un 69, voilà ce que c'est. Et la chasse, c'est des gays, c'est gay, la chasse. Il y a des chasseurs ce soir? Vous êtes des gays. La chasse, c'est un mec qui dit à un autre, ça te dit dimanche matin de faire une petite balade en forêt? Je prends du rosé, du saucisson, on prend un gun parce qu'on n'est pas des PD. Voilà, c'est...
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9: Non mais c'est important de parler anglais aujourd'hui quand même dans plein de situations, c'est important. Je vais vous raconter une histoire qui m'est arrivée. Alors, petite précision, voilà, il faut savoir que depuis très longtemps, il y a beaucoup de gens qui pensent que je suis gay. Voilà. C'est bien, vous rigolez pas, parce que c'est pas la blague, c'est cool. Parce que c'est juste une info, les gens y pensent. Alors c'est souvent basé sur des clichés, c'est dommage, mais les gens pensent, c'est comme ça, c'est pas quelque chose de mal, c'est pas quelque chose de grave, c'est pas quelque chose qui me dérange. Les gens pensent, ok? Ce qui est un petit peu plus rigolo par contre, c'est qu'il y a des gens, ils savent que je suis gay. Ça c'est... Le concept est un peu plus foufou quand même. Ah oui, oui. Et un jour, je vais dans une boîte gay. Un jour, je vais dans une boîte gay. Et là, parenthèse aussi, on est d'accord qu'on peut aller dans une boîte gay et ne pas être gay. Oui, on est d'accord. On peut aller dans une pizzeria et ne pas manger de pizza. Oui. Bah oui. Donc du coup, je vais dans cette boîte. Ok, la soirée se passe bien, je danse. Et au bout d'un moment, un jeune homme vient vers moi. Je sens un regard pesant. Ok, je lève les yeux et je vois qu'il s'agit d'un homme. Et je vois dans ses yeux que lui, il était vraiment venu manger une bonne grosse pizza. Ok. Lui, il était là pour ça, ce soir-là. Ah oui, oui, oui. Ce soir-là, c'est très simple. Dans ses yeux, j'étais sa reine. Ok. Sa reine sans champignons, je tiens à préciser. Voilà. Oh, je suis propre, vous dites. Oh, tout clean. Donc la soirée continue et au bout d'un moment, ce jeune homme vient me voir, s'approche de moi et me dit « Hey, do you have a boyfriend? Disposes-tu d'un petit copain ?» C'est la traduction. Moi, je suis honnête. Il me demande si j'ai un boyfriend. Je lui dis non. Je n'ai pas de boyfriend. Je n'ai pas de boyfriend, j'ai une girlfriend, je n'ai pas de boyfriend. Mais qu'est-ce qui se passe, le pizzaiolo, il est tout excité. Il commence à me dire, oh, yes, yes, you're my queen, you're going to pass the casserole tonight, il n'en peut plus. Et moi, à l'époque, j'aurais adoré pouvoir lui dire, ah, it's a misunderstood, my friend. Mais j'avais pas la technique. Donc j'ai galéré, j'étais là, ok, ok, d'accord, ok, non, it is not, ok, it is not what you think, I'm not, ah, heterosexual, I am not, je l'ai sucé. Merci d'applaudir la performance, merci. Eh, c'est beaucoup plus facile que de parler anglais. Hein. Accent ou pas accent, hein, vraiment, hein. Et les gens tout le temps veulent savoir si c'est vrai et tout. On s'en fout, c'est un détail dans cette histoire, vraiment. Je trouve ça fou à quel point on accorde de l'importance à la sexualité dans la définition de qui on est. On s'en fout comme s'il n'y avait rien de plus important sur Terre que de baiser, quoi. Moi, je pense qu'il y a des trucs plus importants. Donc, tout le monde a envie de baiser ce soir, visiblement. Je comprends. Ils applaudissent, bah oui. Ah ouais, ouais. Moi aussi, ne vous inquiétez pas, moi aussi, mais je préfère manger, les amis. Attends, moi, j'ai eu plus d'orgasmes dans ma vie en mangeant qu'en baisant. Hein. Bien sûr, attendez, j'adore le sexe, hein, mais je préfère la burrata, c'est tout. Bien sûr, je fais... Mais oui. Je suis beaucoup plus à l'aise dans un buffet à volonté que dans une partouze. Je préfère vous le dire. Bien sûr, moi je pense vraiment que manger c'est mieux que baiser, c'est plus important. J'ai la preuve scientifique de toute façon. Bien sûr, manger c'est une fonction vitale. C'est vrai, tu manges pas pendant 3 mois. A priori tu meurs. On est d'accord. Tu baises pas pendant 3 mois. Perso, je suis toujours là. C'est un peu long, du coup je vais chercher une solution. Thank you very much. Merci beaucoup.
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11: Bonsoir à tous, bonsoir à toutes. Alors, messieurs, dames, j'aimerais donc, si vous me le permettez, vous présenter mon nouveau projet économique. Donc, pour relancer l'économie, il faut à la fois travailler plus pour augmenter le pouvoir d'achat et à la fois avoir plus de temps pour effectuer les achats, dont on vient à l'instant d'augmenter le pouvoir. C'est pourquoi je me suis dit que 7 jours dans une semaine, c'était beaucoup trop court pour faire tout ça. J'ai donc décidé de créer un jour supplémentaire dans la semaine, le Kurdi, que j'ai placé juste après le mercredi, qui est le jour des enfants et auquel on ne peut pas toucher puisque ça leur appartient. Ce qui nous donne la semaine suivante, lundi, mardi, mercredi, Kurdi, jeudi, vendredi, samedi, dimanche. Comme il fallait également pouvoir profiter de ce nouveau pouvoir d'achat, j'ai décidé de créer un jour supplémentaire dans le week-end, le Glamanche, que j'ai placé juste après le dimanche, qui est le jour du Seigneur et auquel on ne peut pas toucher, puisque ça lui appartient. Et d'ailleurs, le Glamanche permet d'éviter le fameux blues du dimanche soir. Eh oui, puisque le dimanche n'est plus veille de reprise du travail. Hein, et personne n'osera déprimer un Glamanche. Qu'est-ce que tu as fait, Glamanche ? J'ai déprimé, ça n'a aucun sens. Non, non. On dira plutôt, qu'est-ce que tu as fait, Glamanche ? Eh bien, je me suis promené, oui, tout à fait. Ou alors, oui, madame ? Oui, je me suis promené, tout à fait, par contre, je viens de le dire. Ou alors, oui, voilà, j'ai acheté une voiture, bravo monsieur, une vente de plus pour l'usine de voitures qui a travaillé d'arrache-pied tous les Kurdis soirs jusqu'à 27 heures. Oui, parce que la journée du Kurdi dure 41 heures, hein ? Alors, d'après mes calculs, ces deux jours supplémentaires rapporteront à l'État environ 667 millions et quelques d'euros par an, ce qui est bien, hein, c'est pas mal, mais ce n'est pas suffisant. J'ai donc décidé de créer deux mois supplémentaires dans l'année, les mois de Grouvier et de Javembre. Ce qui nous donne l'année suivante, janvier, février, Grouvier, mars, avril, mai, juin, juillet, août, septembre, octobre, novembre, Javembre, décembre. Ça va ? Bien, alors, le seul petit problème que ce projet va rencontrer, c'est que cela va sensiblement décaler les fêtes de Noël. Hein. On va se retrouver à faire nos achats de Noël au mois de Javembre, ce qui n'est pas chose aisée, puisque le mois de Javembre ne dure qu'une semaine. Alors, messieurs, dames, aussi surprenant que cela puisse paraître, ce projet économique n'a pas, à ce jour, encore été accepté. D'ailleurs, aucun éditeur n'a voulu publier mon nouveau calendrier. J'ai d'ailleurs été obligé de poser moi-même sur les 14 mois de mon calendrier. Bien, pour conclure, j'aimerais à présent demander à toutes les personnes qui pensent que ce projet économique n'est pas réalisable de quitter la salle immédiatement. Bon, ben je crois que c'est clair.
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7: Depuis que je suis en France, j'ai dû changer de numéro de téléphone. Et je pense que j'ai récupéré le numéro de téléphone d'une personne qui est décédée. Je t'explique comment ça s'est passé. En gros, je change de numéro de téléphone. Deux jours après, je reçois un premier message d'un mec qui s'appelle Jean-Pascal. Je sais qu'il s'appelle Jean-Pascal parce qu'à la fin de son texto, il a signé Jean-Pascal. Donc genre, il est vieux. Et Jean-Pascal, le premier message qu'il m'envoie, il m'envoie « Chère Jacqueline... » Donc c'est pas moi, hein, si jamais. « Chère Jacqueline, je viens d'apprendre pour ton décès... » Vieux et sénile, le Jean-Pascal, mais aucun souci. Tu me manques déjà, repose en paix, signé Jean-Pascal. Et moi, le problème dans cette histoire, c'est que j'ai ouvert son SMS. Donc, son sous-message sur son téléphone, il y avait écrit l'UA 18h48. À 18h49, j'ai un message en majuscule. Jacqueline, tu as lu ce message ? C'est trop intéressant. J'aimerais troisième message, juste Jean-Pascal, parce qu'il avait oublié de signer le deuxième message. Tu vois ? Moi, je savais pas quoi faire. Je me dis, c'est quoi ? Fais rien. Le mec va comprendre que le numéro était attribué et il va me laisser tranquille. Je me réveille le lendemain matin, quatrième message Jean-Pascal. Il me dit, chère Jacqueline, je me rends compte que t'écrire hier m'a fait beaucoup de bien. Je vais commencer à le faire tous les jours. Je dis, non, JP, pose ce téléphone. Mais tu sais quoi, il suffit que je lui explique la situation. Je lui envoie un SMS qui explique. Il va comprendre, il va me laisser tranquille. Je lui envoie un seul message, vous me direz ce que vous en pensez. Je lui écris, cher Jean-Pascal, je suis désolé de te l'annoncer ainsi, deux points. Il existe une vie après la mort, rejoins-moi, signé Jacqueline. Je te jure qu'après ça, j'ai zéro message. Je m'appelle Bruno Becky, merci beaucoup d'avoir écouté l'Apollo, merci.
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13: Je suis au sommet de ma vie. Ouais, alors ça veut dire que j'ai fini de grimper la montagne, et là j'admire un petit peu la vue avant d'entamer la descente. C'est-à-dire que je suis pile entre les jeunes et les vieux. C'est-à-dire, j'ai un compte TikTok, mais je paye quelqu'un pour poster les vidéos parce que j'y comprends rien. Et aussi, c'est fini. Ah, fini, les hauts talons de 10 cm comme sur l'affiche. Non, alors ça, on emporte toutes hein, pendant la phase montante pour choper de l'alpiniste. Mais une fois arrivé au sommet, basket bébé. Tu la vois, la montagne des générations ? Ok ? Talons, basket, chaussons. Ah, je sens qu'on est très nombreuses en basket ce soir! Et ça, ça plaît moins à ton mari. Ouais, ben moi, j'aimais bien hein, quand t'avais des talons. Ouais, ben moi, j'aimais bien hein, quand t'avais des abdos. Ah ouais, quand t'es au sommet, t'as plus de filtre. Alors déjà, moi, j'en avais pas beaucoup avant. Mais là, je suis en mode palette. Et je pense que le sommet, les amis, c'est le bon moment pour tout dire. Oui, parce que quand t'es encore en montée, tu vois, t'oses pas. T'es un peu, oui, mais qu'est-ce qu'ils vont penser si je dis ça, tu vois. Et puis après, quand t'es en descente, bon, bah, c'est pas que t'as plus rien à dire, c'est que tu t'en souviens plus. Donc ce soir, je vais vous dire toute la vérité. D'où le titre du spectacle, In Vigno Veritas. Ce qui a séparé la salle en deux. D'un côté, on a ceux qui n'ont pas la ref, et de l'autre, les alcooliques. Mais alors attention, oui, je vais vous dire enfin la vérité, mais je préviens, je vais utiliser le second degré. Pas de panique, j'explique. S'il faut expliquer à cause de la grande pandémie mondiale de premier degré, second degré, ça veut dire, je vais vous dire un truc, mais je pense le contraire. Premier degré, je vais vous dire un truc, et je le pense. Et je vous préviendrai pas quand je vais passer d'un degré à l'autre. Je compte sur votre intelligence. C'est sûr, on va en perdre. Et ce qui est drôle, c'est qu'on va en perdre partout sur la montagne. Vraiment, la preuve. Il se trouve que je fais des vidéos régulièrement avec mes deux fils, Attila et son petit frère Belzébuth. Vidéos que je vais poster sur mes trois réseaux, à savoir TikTok, Instagram, Facebook. Eh bien, les amis, quel que soit le réseau social, j'ai les mêmes commentaires. Mais ils s'appellent vraiment comme ça ? Non ! C'était une blague ! En vrai, mes fils s'appellent Adolphe et Ethan Asie. Là, on vient d'en perdre quelques-uns, là, vous voyez ? Mais je m'arrêterai pas pour vous rattraper, j'ai pas le time, je suis à la moitié de ma life. Ça veut dire qu'il me reste plus que un quart en liberté et un quart en EHPAD. L'EHPAD est une prison de haute sécurité dont tu ne sortiras jamais. Ah ben c'est fini, hein. C'est fini les sorties au théâtre. Ben non, en EHPAD, c'est le théâtre qui vient à toi. Avec ses spectacles de marionnettes donné au grand réfectoire, après le souper à 17h40, par la compagnie, rire une dernière fois. Là, je suis pour l'euthanasie. Premier degré. Mais l'euthanasie en France, il n'y a pas droit. Non, non. Du coup, moi, j'ai pris mes dispositions. C'est-à-dire, j'ai déjà préparé ma valise pour les EHPAD. Oh, c'est facile, hein. C'est la même que pour la maternité. Tout pareil. Des couches, des bavoirs. Et surtout, surtout, beaucoup, beaucoup de drogue. Ah bah, je pense que l'EHPAD, c'est le bon moment pour tout essayer. Il y a tous les gens là qui sont en train de se dire « Non, mais quand même, de la drogue pour les personnes âgées, c'est dangereux !» C'est l'idée. Non mais franchement, les amis, mamie est morte. Dans son EHPAD à 95 ans, c'est triste. Mais si tu ajoutes d'une overdose de LSD, là ça pétille. Et quelle belle solution pour toutes ces mairies qui savent jamais où installer leur salle de shoot. Je milite donc pour la légalisation des drogues dures pour les vieux en EHPAD. Je vends mes petites valises sur mon site carolinevignon.com. C'est un peu la nouvelle valise RTL. Si tu as la ref, commande vite la valise.
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14: Mes parents, ils ont toujours été hyper vigilants. Surtout ma mère. Elle a toujours été hyper soucieuse de notre éducation. Alors pour faciliter notre intégration dans la société, elle nous a inscrits dans les meilleures écoles. Et à l'époque, les meilleures écoles, c'était les écoles privées, les écoles catho. Donc un jour, j'étais en cours avec monsieur l'abbé Cerise, et à la fin du cours, il commence à prendre les inscriptions pour le catéchisme. Et là, une forêt de mains se lève pour faire comme tout le monde. Je lève la main, je m'inscris au catéchisme. 4h30, ça sonne, Fin des cours, je rentre à la maison. Et sur le chemin du retour, je commence à réfléchir. Je me dis, oh, moi, mon père, il est musulman professionnel. Je vais arriver, je lui dire, salut papa, je me suis inscrit au catéchisme. Qu'est-ce qu'il va faire? Il va m'arracher la peau, en faire une drebouka, concert gratuit sur le vieux port. Donc je rentre à la maison, il y avait mon père en train de lire le journal avec ses lunettes Cartier. Pas Cartier la marque, non, fabriqué au Cartier. Papa, papa, c'est quoi cette bouteille de lait? C'est quoi cette bouteille de lait? Je paye l'école privée, tu sais pas lire. Lactel y'a l'hamar, paf! Voilà papa, je me suis inscrit au catéchisme. Ça veut dire viens ici. Mon arabe, ça fait plus peur. Et là, j'ai croisé le regard de mon père, deux grosses larmes qui coulaient. Oh, il pleurait comme une corne de gazelle, le mec. C'est l'équivalent de la Madeleine chez nous. Inch'Allah, mon fils, que tu vas nous rapporter la médaille d'or. Catéchisme. Il croyait que c'était un sport, le mec. Un mélange de catch et d'athlétisme. Je l'ai laissé croire à ça. 6 mois plus tard, je rentre à la maison. Et là, je vois mon père avec une lettre. Convocation pour la première communion signée l'abbé Cerise. Je me suis dit, là, c'est fini. Ils vont me crucifier comme ils ont fait à l'autre. Mais mon père, il savait pas ce que c'était première communion. Il demande à ma mère. Fatima, c'est quoi première communion? Première communion? Je crois que c'est la compétition de catéchisme. Et là, ils sont entrés dans un délire. Ils ont sorti les banderoles. Allez, Ali, tu vas nous rapporter la médaille d'or. Et le jour de ma première communion, j'étais trop beau. Devant moi, il y avait un jeune qui faisait brûler de l'herbe ou je sais pas quoi dans une boule en métal. Devant lui, il y avait deux jeunes avec des bougies. Dans ma tête, je me disais, pourvu que mon père y croit que c'est la flamme olympique. Et là, les deux portes de l'église se sont ouvertes. Et on est sorti sur le parvis. Je vous salue Marie, bien la famille, merci. Ça va tranquille. Et là j'arrive dans la cour de l'église. Et dans les gradins il y avait toute ma famille. Allez Ali, ma mère qui vendait des gâteaux. 3 pour le prix de 5. 3 pour le prix de 5. Je croise le regard de mon père. Il était heureux et fier de moi. Et tout ce que je pouvais lui demander, il me disait oui. Alors je lui dis, papa, je vais devenir comédien. Merci.
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15: J'ai quasiment que des gynécos dans ma famille. C'est limite s'ils se refilent pas les patientes entre eux maintenant. Limite dans le salon familial, on n'a pas le vagin de la patiente du mois qui est encadré. Avec les invités qui passent. Ah, très joli tableau. L'origine du monde. Non, Madame Da Silva. Mais c'est chiant, les familles de médecins. Vous pouvez pas savoir à quel point, vous, quand vous regardez les séries qu'on aime tous, Dr House, Urgence, c'est une partie de plaisir. Pour moi, c'est impossible. Parce que dès que le Dr House arrive et dit « Si on veut la sauver, il faut lui faire d'urgence une injection de pénicilline. » Derrière, j'ai 3 cons. « Mais c'est impossible !» Elle risque une thrombose! Mais ta gueule! Hein. Laissez-moi rêver! Ça doit être la même chose quand la famille de Bernard Tapie essaye de regarder Dallas et que JR fait une escroquerie. Mais c'est impossible! Ah non, les familles de médecins. Gynéco en plus chez moi, ils ont tous bac plus 12. J'ai échoué 2 fois pour ma part au bac. Kylian, champion, on n'en parle pas, mais la deuxième fois, j'ai échoué, la même année, hein, ma petite sœur avait bac S, mention bien, 1 an d'avance. La gueule de la soirée à la maison. Champagne, Fabrice? Non, de l'eau, moi, je vais prendre un peu de... Vitel? Non, robinet. Non, crache dans le verre, tiens, crache dans le verre... Ah non, j'ai une famille de petits génies pour dire, ma mère était prof d'histoire et de français, entre la 6e et la 5e, j'ai dû me coltiner tout Émile Zola. Germinal, ça m'a traumatisé, moi. À l'époque, je dormais encore dans la même chambre que mon grand frère, limite quand il pétait, un coup de grisou. Puis je sais pas si vous vous rendez bien compte, les gynécos, ces gens, ils donnent la vie tous les jours. Chaque fois que je fais un repas de famille, j'ai l'impression de dîner avec une bande de super-héros. T'as fait quoi, toi, Florent, cette semaine? Moi, j'ai accouché 20 femmes. J'ai donné 20 fois la vie, tout simplement. Et toi, Cyril? Moi, j'ai sauvé une extrémiste, la vie d'une femme qui a couché avec difficulté. Finalement, elle est en très bonne santé et son enfant aussi. Et toi, Fabrice? Non, moi, j'ai fait des blagues, quoi. J'ai fait... Non, des blagues... des blagues... Hein? Un prêtre? Avec les mains propres, tout ça. Donc, Ah, mais moi aussi, là, je vais monter une association caritative aussi, par rapport à ma carrière, pour sauver des vies, tout ça. Hein? En Afrique, tout ça, moi. Sauver l'Afrique, tout ça. L'Afrique contre la famine et l'excision, les deux en même temps, moi, je fais. Hein? Bah, sensibiliser les Africains sur le fait que quitte à enlever des clitoris, autant les manger. Bah, je vais prendre une part de gâteau, maman, s'il te plaît.
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16: J'y crois beaucoup au karma depuis que mon premier amour m'a trompé. 4 jours après que le mec me trompe, il se fait percuter par une voiture. Waouh, bien fait. Mais moi, ça m'a fait de la peine. Ça m'a fait grave de la peine parce que du coup, on m'a retiré le permis de conduire. Je continue dans mon délire de psychopathie. Il y a beaucoup de filles, quand leur ex leur fait une crasse, elles les bloquent des réseaux. Non ! Faut le garder, faut qu'il voit. Et qu'est-ce que vous faites ? 9 mois après la rupture, vous vous trouvez un bébé. Vous vous débrouillez. Vous demandez à une copine, vous tapez sur Google. Comment acheter un bébé ? On trouve tout sur Internet. Vous prenez en photo avec le bébé et vous postez ça sur les réseaux. Et en légende, maman sera toujours là, même si papa est parti avec une autre. Des vrais psychopathes, vraiment. Il a liké la photo et il m'a bloqué. J'ai créé un autre compte. Le compte, je l'ai appelé l'enfer. Et je vous jure, j'aurais payé des milliers et des milliers d'euros pour voir sa tête. Le jour où il a reçu la notification, l'enfer a commencé à vous suivre. Je défends pas l'infidélité, mais je la comprends de nos jours. Je la comprends, il y a tellement de tentations au travail, sur les réseaux. Et moi, j'en peux plus des mecs que tu ne connais pas, qui viennent te draguer sur les réseaux. Le dernier en date, c'est un certain Francesco, Don Corleone, aka El Padre du Game, domicilié à Tunis, qui m'envoie « Voulez-vous ?» Alors au début, je me dis « Beau gosse, le mec me vous voit, la grande classe. Voulez-vous vivre avec vous ?» J'ai toujours pas compris. Mais l'avantage avec les réseaux sociaux, c'est quand quelqu'un te gonfle, quand quelqu'un te saoule, tu le bloques, c'est terminé. Alors que dans la vraie vie, il faut trouver des petites techniques. Je vous donne la mienne. Il est 1h30 du matin, je suis dans le métro, il y a un mec de 1m90, 100 kilos derrière moi. Il arrive à ma hauteur, il me dit « Hé, mademoiselle !» Bim, je l'ai tasé direct. J'ai fini en garde à vue. Et face à la police, tu te fais tout petit. Hein. Tu te fais tout petit, tu dis « Monsieur l'agent, je suis vraiment désolée. Et en plus, je vais vous dire un truc. Taser quelqu'un dans la rue comme ça, sans raison, ça, c'est votre domaine, pas le mien. » J'ai repris 24 heures. Et je savais pas, mais quand t'es en garde à vue, normal, la police, elle fouille ton téléphone. Et plus la police, elle fouille dans mon téléphone, plus je me dis « Oh putain, ma dernière recherche Google, c'est comment acheter un bébé. »
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17: Ici la voix qui a fumé des gitanes maïs. 3 nouveaux candidats dont nous ne connaissons pas encore le secret sont cachés dans la secret box. Ils devront, en secret, observer le secret d'un autre candidat qui ne sait pas qu'il est observé en secret par un candidat secret. Chers candidats, chers intellectuels, voici votre première mission. Vous devrez découvrir le prénom du candidat qui est à la gauche, du candidat qui est à votre droite. Normalement, vous le connaissez. Une fois que vous aurez découvert ce prénom, vous échangerez la première lettre de votre prénom avec la première lettre du prénom que vous venez de découvrir. Normalement, vous connaissez le résultat. Une fois que vous aurez découvert ce prénom, cela vous donnera le code pour ouvrir le frigo. Les 12 candidats précédents sont morts de faim. C'est tout pour le moment.
18: Bonjour à tous. Je m'assois là? Je m'assois là, d'accord. Bonjour, bonjour. Alors moi, eh bien, je m'appelle Mélanie. Mélanie comme le prénom.

0: Oh ben mon secret, il est bien simple. Alors là, je vais vous dire, il est tellement simple, j'ai peur qu'on me le découvre de suite. Mais enfin, bon. Mon secret, c'est que j'ai un... mon secret, c'est que j'ai un... Mon secret... Qu'est-ce que c'est, mon secret? Mon Dieu, quelle connasse. Ah non, je vous jure, l'autre jour, j'ai un copain, il a collé son oreille à la mienne, il a entendu la mer, je vous jure. Ah non, non, non, mon Dieu, attendez, attendez, le secret. Bon, ben, en tout cas, il est bien gardé. Bonjour à tous. Moi, je m'appelle François Philippe. Et mon secret, c'est que je suis un ancien défiguré, mais aujourd'hui, ça ne se voit plus du tout. Et toute ressemblance avec un footballeur célèbre serait vraiment fortuite. Hein. Alors, je suis le premier greffé du visage, c'est ça. Hein. Enfin, quoi qu'après, j'aurais préféré être le 15e ou le 20e. Hein. En tout cas, toujours est-il que si j'ai ce visage aujourd'hui de James Dean, eh bien, c'est grâce au sacrifice de mon papa qui vont faire tout à la peau de son derrière pour refaire mon visage. On peut vraiment dire que ça lui a coûté la peau du cul. Hein? En tout cas, avec ce physique, je vais retourner dans la maison parce que ça m'étonnerait que je me tape pas mon paquet de gonzesses, moi. Bon, ben, bonsoir à tous. Moi, je m'appelle Christophe et j'adore les animaux. Peut-être un peu trop, d'ailleurs. Le chien. Non, moi, j'étais venu pour savoir si vous n'aviez pas retrouvé mon petit hamster. Coquillette. Petit hamster. Vous ne l'avez pas retrouvé. Coquillette. Quoi? Pardon? Je fais ce que je veux, moi, ok? On me donne pas d'ordre à moi. Hein. Moi, je suis libre comme l'herbe. Bon, bonjour à tous. Moi, je m'appelle Kevin. Et moi, je suis le gay caché de la maison. C'est mon secret, personne ne va le découvrir. Le prénom de ma copine, Patrick. Ah, merde. Non, non. Bon, toujours est-il que moi, je vais dire du mal de tout le monde. Parce que moi, je suis une vraie boule de pu. Ah, j'ai la haine. J'ai la grosse haine, moi. Moi, je sais tout sur tout le monde. Parce que moi, je m'avais caché dans ma cachette. Comme ça, quand les autres candidats, ils avaient arrivé, ils savaient pas que je les voie. Alors, ils ont tous intérêt à mettre de l'eau dans leur bain. Je te le dis direct. Mais parce qu'il faut pas qu'ils croient que ça soit facile. Hein. Ah oui. Ah oui, moi, croivez, soyez, tout ça. Tous les verbes du premier groupe, je comprends rien du tout. Ah non. Oui, eh ben, il faut y penser qu'il faut y avoir des bons candidats. Eh ben, parce qu'après, sinon, l'émission, il n'y a plus personne qui la regarderont. Eh ben, voilà. Eh ben, moi, j'y pense, surtout la nuit. Mais parce que la nuit porte sommeil. Elle m'énerve, cette discussion. Je sens, j'ai la haine qui monte. C'est en train de me gorger de pu comme un furon. Ah, c'est en train d'exploser, ça. Tiens, salut, ça va? Je te connais pas, mais t'es une merde.
1: Ici la voix. Candidat, candidate, essayez de résoudre cette suite logique en moins de 24 heures. A, B, C, D. En attendant, faites ce que vous savez faire de mieux. Ne branlez rien pendant 3 mois. C'est tout pour le moment.
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3: Oui, vous avez pu constater que je suis revenu à Emmanuel. J'arrête Manu. Manu, c'était cool de s'appeler Manu quand j'avais 15 ans. Aujourd'hui, Manu, c'est un mec qui essaie d'arrêter de fumer, quoi. Il n'y a plus de mystère autour du Manu, tu vois. Manu, ça fait un peu le mec qui se fait consoler par les chansons de Renaud quand il se fait larguer par sa meuf. Ah, il chiale pas, mais... Donc je sens que ça a pris un coup de vieux. Alors j'ai arrêté Manu et je récupère Emmanuel parce que c'est plus joli, ça a plus de gueule. Emmanuel, tu vois, ça fait un peu la France aussi pour moi, tu vois. En plus, mon prénom a repris des miles depuis les dernières présidentielles. Alors que je pensais que mon prénom allait être enterré au cimetière des prénoms avec les autres prénoms de ma génération, bim, j'ai réussi à prendre la bifurcation et à sauver Emmanuel. Alors qu'il y a des prénoms de ma génération qui sont, au moment où je vous parle, en train d'être enterrés au cimetière des prénoms. Et pour eux, j'ai une pensée très émue. Notamment pour les Thierry. Thierry, c'est... Voilà, on sait que ça ne reviendra pas, par exemple, toi. C'est fou d'avoir collé ces deux syllabes l'une à l'autre pour appeler un gars, tu vois, Thierry. Thierry, c'est un prénom qui se gueule, toi. Ça.

0: dit pas calme, tu vois. Thierry ! Tu vois, un mec qui est enfermé dehors, s'il n'a pas la clé, le gars dedans s'appelle Thierry. C'est ça qui se passe dans la vie des Thierry en général. Le plus fou avec les Thierry, parce qu'on en connaît tous pas mal, c'est d'imaginer que les Thierry d'aujourd'hui ont été des bébés. On s'imagine pas bercer un petit nourrisson de quelques kilos, dire « Peur pas, mon petit Thierry ». On s'imagine bercer un gars de 45 piges, « Tenez-lui les jambes, les gars, tenez-lui les jambes, il est trop lourd ». Jean et Louis refont une petite carrière, mais solo. Tous les prénoms que tu peux mettre mon devant, ça dégage. Tu vois. Ça va, moi, Jean-Louis, bah alors, qu'est-ce que tu... On t'attend depuis un moment, il y a mon Manu qui est là, il y a mon Thierry. Manque plus que d'autres patoches et on va être bonnard. J'ai les filles, je vais le dire, mais j'ai aussi une pensée très émue pour les Véro. Si t'es dans la même pièce qu'une personne qui s'appelle Véro, tu peux être sûr que c'est pas un bébé. Tu peux lui taxer une cigarette. Ça va. Ouais, bah, je sais pas ce que j'en ai foutu, mais j'en avais tout à l'heure. Allez-y, les gars, sauvez-vous, hein. Ah, merci, Véro. Ouais, c'est des clopes. Aujourd'hui, j'assume, j'aime beaucoup m'appeler Emmanuel, ça joli et tout ça, mais quand j'étais petit, que j'entendais mon prénom dit en entier par mes parents, quand tes parents t'appellent pas Titi, Lili, Boubou, Chouchou, mais Emmanuel, c'est que tu vas t'en prendre une. Tu vois? Donc, moi, j'étais pas con, quand ils m'appelaient Emmanuel, je venais pas. En plus, le rapport à la tarte dans la gueule à La Réunion, il est infime, on y va beaucoup plus vite qu'ici. On se pose pas de questions avant de te la coller, tu vois. Mais il n'y a pas de galère, tu vois. On te prévient même pas que tu vas en prendre une. Il n'y a pas de bande-annonce de tu vas en prendre une. Le film sort directement sur ta gueule, surtout à mon époque, tu vois. C'est ici qu'ils mettent des tutos avant de... Ouais, je sais pas, je vais aller voir sur un tuto ce qu'ils nous conseillent. Ils sont en train de nous rendre chèvre, là. Ils font l'école Montessori, ouais, on l'a mis chez Montessori. La maîtresse nous a dit que c'était bien de le laisser pisser dans nos pompes le matin. Qu'il fallait pas l'engueuler, qu'il fallait le laisser terminer. Alors on laisse terminer, après on part travailler avec son papa. Ça c'est aujourd'hui, tu vois, ça c'est maintenant. Tu vois, moi à mon époque, on me fumait dessus, je prenais une tarte dans la gueule, j'allais me coucher, j'étais pas malheureux. C'était à la dure, tu vois, c'était l'éducation de l'époque, ça rigolait pas du tout. Hein. Mon père il me disait toujours des phrases pas du tout pédagogues comme « Pas de ça chez moi, bonhomme ». J'ai entendu ça toute mon enfance. « Pas de ça chez moi, bonhomme ». Parce que mon père il était très pauvre. Il a tellement travaillé pour avoir une maison pour mettre sa famille dedans qu'il le disait à tout le monde, même à sa famille, qu'il était chez lui. Pas de ça chez moi! Tu feras ça chez toi! Quand t'as 13-14 ans, tu te dis bon, je vais aller faire un tour sur ce loger, voir si on peut accueillir un pré-ado, toi.
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2: Je pense qu'il faut être très présent avec sa femme quand elle est enceinte, c'est important, c'est un moment à vivre à deux. Moi, j'ai été trop présent. Il y a un endroit où il ne faut jamais aller avec sa femme, d'accord, les gars, je vous le dis, c'est chez le gynécologue. On n'est pas fait pour voir ça. Elles y vont parce qu'elles n'ont pas le choix, les pauvres. Nous, on n'est pas fait pour voir ça. Et moi, je ne savais pas. J'ai dit, bien sûr, je viens avec toi. On arrive chez le gynécologue, on tape à la porte, ça ouvre. Le mec, il a 70 ans. J'ai dit, bon, ok. Et tu sais, je commence à visiter parce que je ne connais pas. Je visite et j'entends qu'il y a ma femme, madame, déshabillez-vous. Donc, je continue à visiter. Et au bout d'une minute, je me retourne et ma femme, elle est à poil, full à poil. Je dis, attends, ça m'a pris combien de temps à moi pour la mettre à poil, ma femme? J'ai fait des cafés, des restaurants, il est ouf, lui. Et donc, elle se met à poil, et là, il lui demande de se mettre sur le lit de gynécologue, d'accord? Les lits de gynécologue, les gars, c'est des lits bizarres, c'est des lits avec des accoudoirs de mollets. Voilà, me demandez pas pourquoi. Et elle se met sur le truc, et là, il prend un tabouret, ce bâtard, il se met juste devant. Il prend un spot, par le Stade de France, il le met là. Et là, il se met à faire des trucs de vieux, il se met à parler tout seul, il fait. Ouais, d'accord. Alors, attends, parce que d'accord. Ouais, je vois bien. À un moment, j'ai cru que j'étais chez Neuroto, il a essayé de me dire c'est rien, c'est l'embrayage, on le change, il n'y a pas de. Ah, c'était bizarre. C'était bizarre. Et le gynécologue, c'est par étapes. Après ça, il sort un objet qui s'appelle un spéculum. Il prend le truc, il l'approche de ma femme. Je dis, il prévient pas la taille, le monsieur, qu'est-ce qu'il fait là? Et il avait oublié, il met un liquide bleu partout, on dirait du lave-glace, il en met, il revient, et juste avant de rentrer, il dit, attention, ça va être froid. Je veux que tu préviens la température, la taille, tu t'en bats les couilles. Quoi, toi, t'as fait un choix. C'est bizarre, le gynécologue. L'étape d'après, il sort un gant hyper bizarre. Il sort un gant à trois doigts et il a cinq doigts. J'ai vu qu'il avait cinq doigts. Je sais qu'il est bizarre, ce gant. Il met son gant à trois doigts et là, il met la main dans ma femme. À ce moment-là, je suis en tachycardie, je suis pas bien. Je me dis, écoute, il est docteur, laisse-le taffer, tu vois. Mais je suis vraiment pas bien. Je le laisse faire et là, le mec est allé trop loin. Il a la main dans ma femme, il me dit, monsieur, je sens votre fille. Je fais, frère, sur la vie de ma mère, enlève tes mains, on va s'embrouiller, t'es un malade ou quoi? Tu sais, t'as la main dans ma femme, touche pas ma fille, tu veux me niquer sur deux générations, c'est quoi l'idée? T'es fou ou quoi, toi? Donc bref, il finit l'examen et il me dit, c'est bon, il y a rien, donc je suis un peu content paradoxalement. Il retourne à son bureau. Et là, le gars, je le rejoins et je le paye. 90 balles, pas 23 euros, 90 balles. J'étais dans la rue, je parlais tout seul. J'étais à 90 balles, en même temps 90 balles. Ma femme m'a parlé, je dis, me parle pas, s'il te plaît. Alors qu'elle y est pour rien, là-bas. Et j'aurais pas dû faire ça parce que dans la vie, il y a un karma. Moi, j'y connais rien en médecin, médicaments. Peu de temps après ça, j'ai très mal au ventre. Je dis, mon amour, ça va pas. Elle me dit, chérie, t'inquiète, je vais t'emmener chez le proctologue. Et je sais pas ce que c'est qu'un proctologue. J'ai répété plein de fois le mot proctologue. Y a rien qui dit doigt dans le cul. Donc t'es serein avant d'aller chez le gars. On va chez le proctologue, on tape à la porte, ça ouvre, et c'est le même gars. Le gars a choisi les deux pires tafs du monde, d'accord? Et il a 70 ans, il pourrait être à la retraite, donc c'est qu'il aime bien en plus ce bâtard. Donc tu rentres pas dans le même... Et donc on rentre dans le cabinet, ma femme vient avec moi, c'est bonne guerre. On rentre dans le cabinet, et là le mec me dit, monsieur, déshabillez-vous. Et là il me demande de me mettre sur le lit de médecin, d'accord? Deuxième situation gênante, parce que je ne sais pas comment me mettre sur un lit quand je suis nu et que c'est un mec qui m'a demandé. J'ai jamais fait avant. Je sais pas s'il faut que je sois sexy, quand je monte sur le truc, je sais pas, je suis en galère. Et il voit que je suis en galère, et il m'a dit, monsieur, mettez-vous à quatre pattes. Je dis, ben voilà, c'est très clair pour l'information, là c'est très clair. Et je me mets à quatre pattes, et là je vous jure que c'est vrai, le mec me dit, creuse ton dos. Et tu sais, je suis à poil à quatre pattes sur le truc, j'ai creusé mon dos. Je suis passé de malade à pute en 10 secondes, voilà, c'est vraiment... C'était horrible. Il me dit, creuse ton dos, et là il sort un gant à trois doigts, sauf que maintenant je la connais l'histoire. Tu sais, je sais que c'est pas un gant de vaisselle, je sais ce qui va se passer. Et il s'approche de moi avec son gant à trois doigts, il me dit, ça va pas faire mal. Je fais, mais vous venez de me parler dans l'oreille là, enfin, respectez-moi, je sais pas, non, il y a un... Donc moi, je vous passe les détails, il met sa main, ça fait mal de fou, ça dure une minute, au bout d'une minute, il enlève sa main, il enlève son gant, il dit, c'est bon, t'as rien, il retourne à son bureau. Et quand tu viens de vivre un toucher rectal, tu n'as pas envie d'entendre, c'est bon, t'as rien. Dis-moi que j'ai une maladie grave qu'on peut peut-être soigner, mais me dis pas que j'ai fait ça pour rien, c'est pas. Et en plus, quand il se barre, je suis encore comme ça. Donc je dis, je sais pas, maintenant fais-moi un bisou, mets-moi une claque sur le cul, fais pas comme si c'était rien passé, c'est fini l'histoire. Et donc là, le gars, je le rejoins à son bureau, je vais pour le payer, ma femme elle me regarde, elle fait, c'est pour moi.
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5: Moi j'ai une faiblesse, c'est que j'adore manger. Je suis prêt à vraiment beaucoup dépenser pour bien manger. Je peux me craquer pour bien manger. Le problème c'est que je maîtrise pas les codes sociaux qu'il y a dans les restos de luxe. J'arrive, le serveur il me regarde avec le menton. Vous avez réservé. Il me fait douter. On est quel jour? Merde. Je paye tout à l'aise. Il est bien habillé et tout. J'ai l'impression de servir le serveur. Je vais chercher à boire, je sais pas. Le serveur, il me met à ma table et il me donne les menus. Ça fait 2 mois que j'ai réservé, j'ai fait une étude de marché sur les restos aux alentours. Je connais le menu par cœur. Je sais que je veux les menus découverts, celui à 49€. D'accord, je veux le menu découvert, c'est sûr, mais je regarde quand même au cas où il y en a un moins cher. Genre, peut-être le menu déjà découvert, tu vois. Mais non, c'est celui-là. Je prends le menu découvert. Je sens qu'il me juge à ce moment-là. Lui, il a un menu à 49. Vous pouvez peut-être le dire plus fort, je sais pas. Et juste avant que je dise carafe d'eau, il me dit, eau plate ou gazeuse? Il est rapide, les gars. Là, ils sont rapides, ils connaissent son timing. C'est fou, moi j'ai l'impression qu'il m'a dit contre nous. Plate, 13€, vas-y, plate, vas-y. Tu veux qu'il parte? Il reste, il voulait un apéritif. Oh, putain, c'est jamais fini. J'ai une esquive, je dis, je vais prendre un verre de vin en mangeant. Voilà, laisse-moi tranquille. Et je crois que je vais être tranquille, mais en fait, non, il prévient son pote qui lui vient avec un grimoire de vin. Là. 120 pages de vin. T'es là, toi, tu voulais juste un verre. T'es là, t'as... Tu vois le prix des bouteilles, tu vois, c'est combien un verre de 700€? Oh là là. Dans quoi je me suis embarqué? Toi, attends, mais... La bouteille, là, 2 SMIC, là? Ils sont au courant, les gilets jaunes, de ça, ou pas? 2 SMIC, la bouteille, faut pas leur dire, parce que là, c'est l'allumette, hein, je vous dis tout de suite. Hein. Et c'est peut-être moi qui gratte. Hein, donc... T'arrives au vin au verre, c'est 17€ le verre. Je vais prendre le Château Saint-Charme millésime 2009. Tu sais, tu dis tout le nom, pour essayer de faire croire que je te fais pas arnaquer. Bien sûr, monsieur, lui s'en va, tu vois. Il revient avec la bouteille, il te sert. Et là, tu fais, hé, 17€, là? C'est pour goûter, monsieur. Et donc toujours, tu veux montrer que tu te fais pas arnaquer, donc tu montres que tu maîtrises la situation, donc tu fais comme la table à côté, là. Le mec, il a commandé la bouteille, lui, t'étais là, tu sais te faire pareil que lui. Ouais. Il a de la jupe, hein. Ouais, il a de la jupe, hein. Ouais, on sent le retour sur le genou, là. Hein, ça... Ouais. Il te dit, vous aimez? Ouais, le mec, c'est 17€ le verre, qu'est-ce que je te dis? Si j'aime pas, c'est moi qui ai tort, je crois. Hein. Donc il s'en va, on t'amène l'entrée, et t'es là pour ça, t'es là pour manger à la base. Donc t'es content, tu vas enfin manger. Tu vas enfin manger un bon plat, malgré les 18 couverts qu'il y a là. D'ailleurs, je fais une parenthèse, j'arrive très bien à couper mon poisson avec un couteau normal. Je sais pas pour vous, et moi j'arrive très bien à me débrouiller sans une mini pelle à tarte. Qui a des couteaux à poisson chez soi, franchement? Et vraiment, les gens disent, on mange du poisson? Prends un couteau à poisson. Non, oui, c'est à côté des cuillères à compote. En dessous des assiettes à framboise, vas-y. Non, ça c'est les assiettes à prunes. Le genre de personne qui connaît le nom des meubles. Hein, pose ça sur le guéridon. Tu veux dire un pied de table, tu veux dire... Oui, à côté du confiturier. Non, ça c'est le semini. Oh là là. Donc tu manges. Et c'est bon, c'est très très bon. Et personne ne le dit. Faut pas montrer que c'est bon, tout le monde est comme ça. Moi, mais j'ai envie de jeter la table en l'air. T'es... Putain, mais c'est bon, sa mère. Mais amenez-moi le fils de pute de cuisinier qui a fait ça. Mais ça se fait pas, donc je fais... Oui, oui, oui, d'accord, ok. Et le mec à la table d'à côté, lui, il a pas fini l'entrée, lui. À quel moment tu finis pas une entrée dans un resto étoilé? Ça fait 20 grammes une entrée dans un resto étoilé. À quel moment tu finis pas ton entrée? T'as pas assez faim? Ou alors tu veux garder l'ascendant sur le serveur pour que le serveur arrive et dit, je peux vous débarrasser comme ça? Il pose une question. Moi, y a pas de doute. Moi, j'ai tout saucé. Tout est clean. Le serveur arrive. Je vois que ça s'est bien passé! Je vais dire non, ça s'est mal passé. Voilà. Je suis allergique à la pomme, j'ai la gorge qui gratte. Je commence à enfler, ça va peut-être très mal se passer. Mais amenez-moi la suite, je lâche pas l'affaire. Je te préviens, si je vais à l'hôpital, je prends en portée, je lâche rien.
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6: C'est quand même bizarre d'aller draguer dans le métro d'ailleurs, hein. C'est pas un endroit où on irait séduire, mais j'ai l'impression que les mecs ont honte de rien maintenant. C'est des morts de faim. Dans 6 mois, ils passeront dans les wagons. Ils ouvriront la porte, ils se planteront devant vous, les filles, ils feront...
7: Mesdemoiselles et mesdames, actuellement sans gonzesse, je me permets de passer parmi vous afin de vous demander un numéro de téléphone ou deux, car ça fait maintenant 8 jours que je n'ai pas baisé et j'ai faim. Alors, si vous pouviez me dépanner d'une cravate espagnole, d'une brouette norvégienne ou même d'un tourniquet togolais, je vous en remercierais. Croyez-moi, ça n'est pas de gaieté de cœur que je fais ça, mais ça n'est pas facile de pécho quand on a ma gueule et mes boutons. Je vous demanderai donc de me laisser toucher un nichon ou deux ou votre ticket de métro. En vous remerciant d'avance, je vais maintenant passer parmi vous afin de frotter un maximum de cul. Pardon.
6: Alors... Les filles, sachez qu'on lutte maintenant hein, contre le harcèlement dans les transports. Vous avez peut-être vu des campagnes de prévention. On a aussi installé des caméras de surveillance dans les gares à reconnaissance faciale. Ça, c'est très pratique parce qu'ils peuvent reconnaître les harceleurs qui sont archivés dans des fichiers maintenant. Ce qui fait que s'il y en a un qui se pointe, vous serez prévenu à la gare. Hein. Il y aura une annonce. Un truc qui fera...
8: Le gros relou, numéro 6424... À destination d'une nana qui ne lui a rien demandé, va entrer en gare, voie C. Il dessert la cause masculine en général et a emmerdé des femmes à Strasbourg, Mulhouse, Hermont, Colombes, Asnières et Paris-Saint-Lazare. Éloignez-vous de cette ordure du quai, s'il vous plaît.
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9: Cette semaine, il y a un pote qui me dit, alors, quand est-ce que t'es en vacances? Il dit, quand mes enfants reprennent l'école. Hein. Quelle question. Parce qu'en vacances, t'es censé prendre du plaisir. Hein? Vous avez déjà fait un ping-pong avec un enfant de 5 ans? C'est une mort cérébrale. Papa, on fait un ping-pong? Non. Non, chérie, on va pas faire un ping-pong. Non, on va ramasser des balles par terre. C'est ça qu'on va faire. Tu peux pas appeler ça un ping-pong. Ça s'appelle ping-pong parce que la balle, elle est censée faire ping-pong. Là, on va jouer à ping. C'est ça qu'on va faire. Bon, encore quand c'est tes gosses, il y a la transmission, tu fais un effort, tu les aimes. Mais un ping-pong avec les gosses des autres... Là, c'est perpète, quoi. T'es posé tranquille au poker, tu vois. Y'a quelqu'un qui veut faire un ping-pong avec moi? Oh, baisse la tête, baisse la tête. Tonton, appelle mon avocat. J'en suis pas fier, hein, mais ça m'est arrivé, je joue 2 minutes et après j'écrase la balle exprès. Oh non! C'est pas grave, tonton, j'en ai une autre. Super! T'en as combien, dis-moi, chérie? 11! Je vais être obligé de viser le nez. Vas-y, on voit. De toute façon, moi, mes vacances préférées, c'est chez moi, tout seul, Netflix. Il est en vacances ou dépression longue durée? Je sais pas. C'est... Là, l'Écosse, on part 10 jours. Ma femme, elle a calé un jour une ville. Ça fait quoi les vacances? J'ai fait 18 fois ma valise. Une année, on est parti en vacances avec un couple d'amis, avec les enfants, en Allemagne. Me demandez pas pourquoi. Je ne décide rien de ma vie. C'est dur, on arrive. Même les Allemands, ils nous regardaient. Un mélange de perplexité et de désolation, tu sais. On arrive, la meuf de mon pote, elle nous sort un planning d'activité journalier. C'est payé combien, là, le... Combien tu nous payes pour ça? Là, il y a des heures sup, là. C'est payé combien, ton truc? Combien? Et elle est architecte. Donc, elle aime bien tout ce qui est... chiant. Je suis désolé, on a visité des murs. Des murs, j'ai des photos de crépi. Ça, c'était l'Allemagne, tu vois, un joli crépi. Le dernier jour, surprise, elle nous emmène dans un... Pas prévu, hein, bonus track. Elle nous emmène dans un musée contemporain d'art pictural post-moderne. Si j'avais eu un pieu, je me serais tout suite dans la galerie. Vu le délire, les gens ils seraient passés, ils auraient cru que c'était une œuvre. Ouais, t'es allé dans la pièce où il y a le vampire, là? Ah ouais. Vampire arabe, super original. C'est exceptionnel. À un moment, on arrive dans une pièce et il n'y avait rien. Tu vois, je me dis, bien, tiens, ils refont des travaux, on s'est gouré, bien, on bouge. Elle me dit, non, c'est ça l'œuvre. L'escabeau. Le roi Merlin, c'est ça le... Il fait, les enfants, ça vous dit, on fait un ping-pong?
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11: Bonsoir Paris, bonsoir la France. Je m'appelle Denis, je suis très content de jouer en France. Moi j'adore les Français, même si je suis belge, hein, et que donc légalement, vous le savez, je suis tenu de vous détester un minimum, hein, sinon je peux perdre ma nationalité. Ça, oui, ça c'est une obligation, hein, depuis l'épidémie, depuis le grand somme de 2018, c'est obligatoire. J'adore la France, j'adore votre langue française, même si attention, je n'aime pas tout dans la langue française. Par exemple, je n'aime pas qu'elle soit sexiste. Elle est sexiste. Déjà, cette règle du masculin l'emporte. Les gars, qu'est-ce que c'est que cette règle? Il y a 10 femmes, il y a un homme, et il faut dire « il ». Attends. Quand, dans la vraie vie, tu as vu que le masculin l'emportait? Mets un mec dans une conversation avec 10 femmes, tu vas voir s'il l'emporte. Hein. Mais même juste une femme face à un homme, c'est jamais le masculin qui l'emporte. Exemple, avec ma compagne Jessica. Le même soir, à la télévision, tu as Real Madrid-Barça, et le journal de Bridget Jones. À votre avis, qui de nous deux a eu le dernier mot? C'est elle. C'est madame qui a gagné, c'est madame qui a pu regarder son stupide match. C'est comme ça. Donc cette règle est sexiste. Et puis aussi dans les mots. Un gars, mais une garce. Un chiot, mais une chiotte. Copain comme cochon, oui. Copine comme cochonne, jamais. Donner sa langue au chat, oui. Utérus, l'organe féminin, a donné le mot hystérie, véridique. Là où l'organe masculin a lui donné l'expression que Dieu vous pénisse. Et puis t'as des mots dont le sexisme est à peine voilé, hein. Trompe de...
12: Fallop.
11: Ouais, on l'a tous entendu, hein. Mais voilà, malgré ça, j'adore la langue française et c'est difficile pour moi d'en parler. Parce que cette langue que j'aime tellement, elle ne va pas très bien aujourd'hui. Elle est un petit peu en train de s'appauvrir. Par exemple, il y a un mot que j'aimais beaucoup, c'est l'adverbe « très ». Ah, c'est très chouette. C'est fini, ça. Aujourd'hui, c'est trop. Tout est trop, c'est trop bien, c'est trop génial. Denis, tu m'as trop fait jouir. Tout est trop, tout en trop. Tout est exagéré, tout le temps. C'est comme l'autre jour, je vais faire des courses. Et au moment de passer à la caisse, la caissière me demande si j'ai la carte de fidélité du magasin. Je réponds oui. Elle me dit, ah, génial. Génial. Donc pour cette dame, le fait que je sois par hasard en possession de la carte du magasin quand je vais dans le dit magasin, ça tient du génie. Quand tu penses qu'Einstein s'est fendu le cul à nous pondre la loi de la relativité pour qu'on le traite de génie, alors qu'il lui suffisait d'avoir sa carte Leclerc, ça fait un peu mal au cul quand même, hein? Et donc voilà, donc la langue française me fascine et elle m'interpelle. Par exemple, je me suis toujours demandé qui à l'Académie française a validé le mot tumeur. On est d'accord, c'est un stagiaire. Et t'as d'autres mots comme ça qui sont des vrais mystères. Soutien-gorge. Pas vraiment une gorge. Ménopause. Pas vraiment une pause. Belle-mère. Non, pas toujours. Non. Et parfois, c'est carrément de la provoque, hein. On est d'accord que le gars qui a décidé qu'un assortiment délicatement parfumé de fleurs séchées s'appellerait un pot pourri, il cherche les baffes. Le gars qui a décidé que cochon d'Inde désignerait un hamster d'Amérique du Sud, il mérite de crever. Celui qui a décidé que sans doute, voudrait dire « Ah, probablement !» Son hobby, c'est de replier des notices de médicaments. C'est un psychopathe, le gars. Hein? Et t'as des expressions, il vaut mieux ne jamais y réfléchir. Parce que quand tu réfléchis, branle-bas de combat, c'est des mecs à genoux qui font l'escrime avec leur bite, hein? C'est ça. Et puis t'as aussi des mots dont la sonorité ne colle pas avec ce qu'ils désignent. Exemple, mise en contexte. Dans cet appartement de standing, ce qui frappe immédiatement, c'est le lustre Louis XIV sublimé de magnifique moulure. Non. Un mot comme moulure, ça peut pas aller avec magnifique. Moulure, c'est un mélange de moule et tordure. Déjà, ça peut pas sentir bon, une moulure. Je suis désolé. Moulure, pour moi, c'est plus un vieux champignon qui sointe le pu, tu vois. Genre, qu'est-ce qu'il a, Jean-Marc, à l'entrejambe? Ah, il s'est pas protégé, il s'est chopé une vieille moulure. Ça marche. Ça, c'est cohérent. Et puis, complètement à l'opposé, t'as chlamydia. Chlamydia, c'est le printemps. Chlamydia, c'est fleur des champs. Moi, de l'huile essentielle de chlamydia, oui, j'achète, bien sûr. En fait, c'est deux mots qu'il faudrait interchanger, tu vois. Les chlamydias au plafond, elles sont d'époque. Ça marche. Échange de culottes, il y a plein de traces de moulure. Ben, ça marche. Et puis, à côté de ça, t'as des mots qui sont des véritables pépites. Je vais vous en citer un, mon préféré. Après s'être disputé, deux amis font quoi? Ils se... rabiboche. Oh, fantastique. Pour un mot qui veut dire réconciliation, avoir mis rabi à côté de boche,

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1: Notre ado hiberne dans son milieu naturel, le canapé. Il est tranquille, serein, comme il le dirait lui-même dans son jargon d'ado, il est poseille. Tiens, l'ado a faim. Non loin de là, tapis dans l'ombre, il est épié par son prédateur naturel, le vieux... Oui, vous. Et là, c'est l'attaque. Attaque verbale, forcément, vu que l'ado fait déjà 20 cm de plus que son père. Hein? Bon, Mathéo, dans les yeux quand je t'engueule déjà. Hein? Dis, tes devoirs, ils sont faits? Non, super. Dimanche 22h, tu voulais les faire quand, mon coco? Demain dans le bus, il se fout de ma gueule en plus. Et à partir celle-là, je t'as... Espèce de petit branleur. Pardon? Petit? C'est totalement faux. Et je crois bien qu'il est de mon devoir ce soir sur Rire et Chanson de rétablir la vérité. Cette noble activité manuelle, pratiquée avec une constance qui force tout de même l'admiration, demande énormément d'énergie. Je vais vous le prouver. Puis pour éviter de souiller les oreilles les plus chastes, on va remplacer tout de suite le mot branlette qui est légèrement cru, hein, je vous l'accorde, par le mot Sunday. Donc je vais prendre un exemple très simple pour mon exercice de maths, tu vois, un ado basique, tu vois, un Enzo, un Lucas. C'est quoi ton prénom, frérot? Noé? C'est encore mieux. Donc on va prendre un Noé de 18 ans, normalement constitué, tu vois, deux bras, deux jambes. On va visualiser que ce Noé ait découvert les joies du Sunday à l'âge de 12 ans. 12 ans, 18 ans, ça fait quand même 6 ans de carrière dans le milieu de la crème glacée, oui. Alors, à présent, si j'estime que Noé s'est envoyé 2 Sundays par jour en semaine... et 4 Sundays par jour, les week-ends, les jours fériés et toutes les vacances scolaires... Combien de Sundays Noé s'est-il offert en 6 ans? J'attends. C'est niveau brevet des collèges, les gars. Hein. C'est hyper facile. On multiplie nos 2 Sundays par les 185 jours travaillés par an et on multiplie nos 4 Sundays par les 180 jours de repos qui restent, ce qui nous donne 1090 Sundays en un an, soit 6540 Sundays en 6 ans. Et là, je sais très bien ce qui est en train de se passer. Tout le monde dans la salle, surtout Noé et toute sa famille, sont en train de se dire « Bravo, Roman !» Par contre, est-ce que potentiellement, on peut passer à la suite? Pas du tout. Pourquoi? Non, parce que maintenant, si je considère la taille moyenne d'un Esquimau à 22 cm, bien 14, un temps de dégustation de 10 minutes. Quoi, Roman? C'est super court, 10 minutes? Oui, je sais que c'est super court. Mais bon, Noé, il faut pas qu'il se fasse gauler par son père qui ne frappe jamais avant de rentrer. Hein. Dis-moi, Noé, on a un petit problème avec la boxe. Est-ce que... Et enfin, si j'estime que le poignet effectue 120 allers-retours par minute, que je multiplie par deux, d'ailleurs, pourquoi je multiplie par deux? L'aller-retour! Spécialiste! Bon, multiplié par les 10 minutes, multiplié par les 14 cm de ce gag, ça nous donne alors 33 352 cm parcourus par le poignet en un seul Sunday! C'est fou, non? 30, c'est ce que c'est 33 352 cm? C'est la tour Eiffel! Bah tu te vois toi monter la tour Eiffel 3 fois par jour avec une main? Je peux te dire, Spider-Man à côté de Noé, petit branleur! Mais c'est toujours pas fini, bah non, parce que maintenant si je multiplie ces 33 352 cm par nos 11 922 Sundays, ça nous donne alors 400 350 252 cm, soit 4 3502 mètres, soit 4 3,52 km, soit la distance Paris-Dakar effectuée par un poignet! Ouh! Incroyable! Pire, tu te rends compte la force du truc, la puissance, c'est l'autre, la force du truc. Alors par pitié, arrêtons de mépriser les ados. Alors qu'ils sont capables d'aller à Dakar sur les mains, quoi. Les vrais champions, ils sont ici. On n'est pas sur du petit branleur, on est sur du sportif de haut niveau. Et les sportifs de haut niveau en France, eh ben ça se fait de plus en plus rare. Alors au lieu de les insulter, mais rendons-leur justice, que diable! Sortons les cornes de brume et les drapeaux, descendons faire la fête sur les Champs-Élysées, que Macron les invite à se bruncher. Et surtout, à défaut de leur serrer les mains, parce que maintenant on sait ce qu'ils font avec, applaudissons les héros de la nation! 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
2: 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Vous connaissez Lidl, c'est incroyable. Lidl, c'est un concept marketing innovant. Plus il y a de gens, moins il y a de caisses ouvertes. C'est horrible. Dès que t'arrives à la caisse, la caissière, elle s'en va. C'est Fort Boyard de la caisse, Lidl. T'arrives, c'est sort, sort, sort. Ils veulent pas bosser, les gens, à Lidl. Des fois, ils te font des petites surprises. Ils t'annoncent des caisses qui vont ouvrir. La caisse numéro 2 va ouvrir. J'ai attendu 6 jours, elle est jamais ouverte, la caisse numéro 2. Non, c'est génial. Il y a des emplois fictifs à Lidl. Alors, un emploi fictif à Lidl, le vigile. Si vous vous sentez inutile, imaginez le vigile de Lidl. S'il y a bien un endroit en France où tu vas pas voler, c'est Lidl. Il y a des pains au chocolat à 2 centimes. Imagine demain un mec qui se chauffe. Il vole 2 pains au chocolat. Ça fait 4 centimes. T'es vigile. Tu cours derrière un mec qui a volé 4 centimes. Il y a un risque de chute de col du fémur. Tu le regardes, tu mets 5 centimes dans la caisse, tu dis viens chercher, il y a un demi-pain au chocolat qui t'attend, tu vois. Moi j'étais à Lidl avec mes enfants, alors j'ai 3 enfants, j'ai un petit dernier, il a 1 an, j'ai 2 enfants avant, j'ai une petite fille, elle est intelligente et j'ai un petit garçon. Bah il respire, grâce à Dieu, tout va bien. J'étais à Lidl, je faisais l'accueil, il y a une vieille dame qui voulait passer. Moi j'ai rien contre les dames âgées, juste les vieilles Pro Max, là, les super vieilles là, qui disent je peux passer devant vous, j'ai 2 articles. Mamie, c'est peut-être la dernière fois que tu viens à Lidl. Franchement, profite, le cadre est beau. Il y a des imitations de chocolat, c'est pas des mon chéri, c'est des mon mari. Ok, ton mari est mort, mais pourquoi tu viens pas profiter une dernière fois? Non, c'est vrai, je veux passer, t'as quoi à faire? Il y a les 12 coups de midi, t'as encore 1h30 devant toi. Il dit, vas-y, passe devant moi, coquine. Elle passe devant moi. Elle arrive en caisse, 2 articles, elle met sa carte, elle me dit, j'ai oublié mon code. Je fais, oh purée. Pourquoi je l'ai laissé passer? Il dit, c'est pas grave, mais mamie, est-ce qu'il y a quelqu'un dans votre famille qui connaît votre code? Elle dit, oui, ma fille, connaît votre code. Je dis, bah, prenez mon téléphone, appelez votre fille. Elle me dit, j'ai oublié son numéro. Allez, tu cumules là, mamie, hein. Et là, je vois le caissier, il en a marre, il est un peu vif. Et il dit, madame, c'est 11 euros, c'est sans contact. Sauf que moi, quand il propose le sans contact, je vois au niveau de vieillesse de la dame le tremblement de la main droite. Il y a 5 bips dans le sans contact. Je me dis, ça va jamais sans contacter la dame. Donc elle essaye, ça fait bip bip, et ça va pas. Bip bip, et ça passe pas. Au bout de 3e coup, j'ai pris sa main, je l'ai plaqué sur le TPE. Et là, il y avait écrit paiement refusé. Ça m'a fait de la peine. Je me devais d'agir. Et je savais ce que j'ai fait, je vais aller au paradis, c'est sûr. Je l'ai aidé à remettre chaque article dans chaque rayon à bas.
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3: Par contre, il y a un truc qui n'a pas changé, messieurs dames. Quand je reprends la route comme ça, que je pars en tournée dans toute la France avec mon spectacle, tu sais, il y a toujours un petit fan discret qui vient me voir comme ça et qui me regarde et qui me dit oh, Ducray, blessé.
4: Brazzatoro, cinto.
3: Toujours une petite dame qui vient me voir qui me dit oh, qu'est-ce que vous êtes grand. Ah, qu'est-ce que vous parlez vite, on ne comprend rien. Et dites-moi, il y a une madame. Alors voilà, monsieur, je vous le dis. Oui, voilà, je vous le dis ce soir, pour même les auditeurs qui nous écoutent, il y a une madame et on s'est mariés il y a un mois. Voilà. Bon. Ouais. Non mais hey, j'en vois 2-3 qui tirent la tronche et les filles, rien n'est irréversible. Oh, je plaisante, je l'adore, je l'aime, c'est ma femme, attends, tu te rends compte, c'est extraordinaire. Alors elle, c'est son 2e mariage, et moi c'est mon 1er mariage, voilà. Mais au moins on se marie pour les bonnes raisons, les impôts. On s'est rencontrés sur l'émission de vendredi, tout est permis, elle était venue faire un petit show de pole dance, vous voyez la pole dance ou pas? Vous voyez, c'est avec la barre comme ça quand tu tournes, comme ça autour, hein, je sais ce que vous vous dites, hein, hein, vous vous dites, ah ouais, c'est une pute. Elle l'a validé, hein, tu peux y aller, hein. Mais non, mais j'adore ce qu'elle fait, vous vous rendez pas compte. J'ai beaucoup de respect pour son travail, c'est circassien, c'est extraordinaire. Tu sais, elle fait des combos autour de la barre comme ça avec des petits maillots à paillettes, elle fait des drapeaux, des trucs qui servent à rien, mais c'est joli, tu vois. C'est... Bon, le problème, c'est que dès qu'elle voit une barre, elle peut pas s'empêcher. Hein. C'est, Ah bah, hey, quand tu prends le métro, c'est plus la même. Hein. Et ta gueule, barre-toi avec tes jambes, toi. Mais j'ai beaucoup de respect, tu verrais le corps qu'elle a, elle est extraordinaire, elle est magnifique, elle a des abdos, elle a des bras, je te jure, elle est hyper musclée. Des fois, j'ai l'impression de faire l'amour à un pote, Francis. Je déconne. Oh. Personne n'a un pote qui s'appelle Francis. Enfin, ça va pas ou quoi? Ah là là. Et par contre, je vais te dire un truc. Quand on a démarré notre relation avec ma chérie Claire, c'était assez compliqué parce qu'elle m'avait caché un truc. Enfin, 3 trucs, des triplés. Je te jure. Ah bah quand j'ouvre la porte, j'ai pris une claque. Hein. Enfin, du coup, j'en ai pris 3 d'ailleurs. Hein. Bon, rendez compte, messieurs, dames, je suis arrivé. Moi, j'ai mon fils maintenant. Je suis arrivé à Paris, j'étais tout seul. Moi, j'ai mon petit bonhomme, Oscar. Mon fils de 9 ans, il en fait 12. Je te jure, c'est une baraque, mon gamin. À 7 ans, il était videur chez Sephora, l'autre. Quand je suis arrivé à Paris, j'étais tout seul. Maintenant, Claire, moi, les triplés et Oscar, on est 6, tu te rends compte? 6, ça te change la vie. Bah, avant, je pouvais aller au restaurant. Comme ça, sur un petit coup de tête, j'arrivais, oui, bonjour, excusez-moi. Je fais un petit tap pour lui avec ma chérie. Hein? 5 minutes? On va boire un verre au bar? Bah, y a pas de problème, bien sûr. Merci beaucoup, c'est gentil. Maintenant, t'arrives à 6. Bah, écoute-moi bien. Déjà, tu passes ton permis voie lourd. Bonjour, on peut avoir une table pour 6 avec les enfants? Ta gueule, merci. me balade dans la rue, tu sais, je suis obligé d'avoir un drapeau comme les visites guidées pour pas perdre les gamins dans la rue. Alors évidemment, t'as toujours un ou deux Chinois qui viennent se greffer au groupe. Je pense que je suis guide touristique. Alors qu'est-ce que je te dis, moi je les invite au resto, de toute façon 6, 8, 10, ça change plus grand-chose. Hein. Sauf quand tu prends la commande, t'as l'impression de faire l'appel des 3e B. Angélique, Florian, Oscar, Léo, vous prenez une entrée? Ouais, ok, super. Monsieur et Madame Chang.
5: 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Sinta, ha, de,
3: ouais, ok, un œuf mayonnaise. Bon, alors. Alors, écoute-moi bien, hey, les gamins, ils ont pas de goût, mais ils sont curieux. Alors. J'ai 4 côtes de bœuf, 2 stourneaux de Rossini, 5 de mi-homard et 8 bouteilles de rouge.
6: Hein?
3: Non, ça c'est que les entrées. Ensuite, j'ai 12 bourriches d'huîtres, 1 cochon de lait, 1 veau, 7 wraps, dont 1 burger, 8 mojitos, 1 cassonette d'escargot, 7 soufflés moelleux au chocolat, 3 babas au rhum et 1 déca pour les Chang. Chin chao, bah, je vous en prie. Puis après, quand tu commences à manger, écoute-moi bien. Ah bah là, c'est assis à table avec les gosses, c'est la cantine d'Harry Potter. Quoi. C'est-à-dire que là, c'est les victoires de Louis XIV. Quoi. Et ça, c'est que mon fils. Alors écoute-moi bien. Après, bah, tu demandes l'addition. Enfin, à ce tarif-là, c'est la multiplication. Bonjour. Ouais, super. Ouais, et je peux voir la note, s'il vous plaît? Alors, où c'est que c'est? Oh, dibididididiu. Hein? Qu'est-ce qu'il y a, Claire? Oui? Non, non, t'inquiète pas, tout va bien. Oui? Non, non, je vais pisser. Ouais, ouais, je reviens. Ça marche. Ouais. Tout, tout, tout, tout. Oui, bonjour. Oui, c'est monsieur Ducret. Oui, excusez-moi de vous déranger. Je voulais savoir, est-ce qu'il est possible de parler au petit bonhomme qui s'habille en buisson vert? La réponse de 72 heures. Ça va faire un peu long. Les enfants? Tout le monde a ses baskets? Monsieur et madame Chang? En tong? En bois? Ça va nous ralentir cette histoire, hein? Bon, Oscar, tu prends monsieur et madame Chong sur tes épaules, et à trois, on y va. Un, deux.
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8: J'ai fait une école de commerce, je sais pas si vous voyez ce que c'est un peu. Non? Ouais, si. Alors pour ceux qui connaissent pas, c'est une cuite qui dure 4 ans. Et qui coûte 40 000 euros. Et la gueule de bois, c'est le prêt que tu rembourses pendant 10 ans derrière. Concept assez simple là-bas, tu prends ton cerveau, tu le mets dans un congélo. Pendant 4 ans, tu ressors de là, on dit t'as fait quoi? Des mojitos. Voilà, ça c'est le... Et puis après, moi je suis parti dans le recrutement, je suis resté 6 ans dans le recrutement et on n'a pas un problème en France, à 25 ans, on rêve tous d'être en CDI, à 30, tous d'être au chômage. Qu'est-ce qui s'est passé entre? Moi à la fin, ils savaient même plus où me foutre, du coup ils m'ont mis manager. Et manager, c'est ça, hein, c'est des gens qui ont été promus parce qu'ils n'ont pas osé démissionner. Tu vois? Non, mais tu connais celui-là? Alors, le manager, on va faire des mauvais managers. Tu connais celui-là, le manager? Tu sais pas s'il manage une équipe de rugby ou s'il est en entreprise. Il a toujours une chaussure qui couine, lui. Il est là. Bon, ben nickel. Nickel. Vous avez aplati des scores d'enfer toute l'année. Donc on va remettre l'église au milieu du village. Je suis allé débloquer les budgets. Hein. Je suis allé voir la direction générale. C'est des copains. Et on va faire tous ensemble un escape game. Alors, faudrait peut-être lui dire à lui qu'on a été enfermé quand même pendant un an, tu vois. Se réenfermer, ce n'est pas un jeu. Surtout avec Monique de la compta, quoi. J'ai pas de compte, j'ai pas de compte. Mais meurs, Monique, meurs, y'a pas de... Monique de la compta, ça fait 30 ans qu'elle a un stage d'observation, tu vois. Le seul truc qu'elle a bien rentré dans le système, c'est ses jours de congé, tu vois. Les jours fériés, elle les connaît par cœur jusqu'en 2029. Elle est là, cette année avec les ponts, si tu poses bien tes 5 semaines, ça te fait 20 semaines. Bah ben non, Monique, recompte. Hein, recompte. Après, je peux vous donner aussi des petits conseils sur le CV, si ça vous dit. Ouais, parce que sinon, le sketch, il est plus court. Hein. Donc, premier point, le trou sur le CV. Parfois, tu vois les CV, ça fait... Et il y a écrit projet personnel. Alors, mettez pas ça. Mettez directement burn-out. Voilà. Transparence, quoi. Ou stand-up. Ce qui revient à peu près au même. Hein, on est d'accord. Le petit break. On a tous rêvé de faire un petit break. Alors c'est vrai, on a tous rêvé de faire un petit break, pas vrai, hein? Et il y a cet ami à nous qui l'a fait, il est là.
6: Ouais, je vais faire un petit break, ouais.
8: Pour lui, il est parti en voyage. Pour nous, il est juste parti en couille. Le mec, il a pris de l'ayahuasca, là. Tu vois la boisson des chamans, là? Sauf que lui, il a pris ça, mais à Gare du Nord. Il est resté kéblo avec son train pour Erasmus, et il est rentré de voyage juste pour te faire la morale, lui. Il est toujours habillé pareil, en escaladeur. Il a un mousqueton qui est accroché à son portefeuille. Il te dit, non, mais moi, je suis pas attaché à l'argent, je ne suis pas attaché à l'argent. Tu dis, non, mais attends, François, il y a un an, t'avais un PC, aujourd'hui, t'as un ukulélé. Qu'est-ce qui s'est passé? Il dit, mais non, mais t'inquiète pas pour moi. Moi, je vais faire un business, je vais faire des nœuds papillons en bois, qui font aussi des capsuleurs. Ça n'existe pas, je te dis. Ouais, mais il y a une raison, je te dis aussi, François. Hein. Et puis, les hobbies aussi, les hobbies, les amis, je me suis rendu compte vraiment en 6 ans que la France s'éclate, quoi. Vous éclatez vraiment sur les CV. Running, cinéma, lecture. Qu'est-ce qu'on veut de cette information? Une fois, il y a une personne qui a innové, elle a dit « J'essaie d'élever une pie ». Bon, aussi, tant qu'on y est, le développement personnel. Vous voyez un peu ce que c'est? Ça, c'est la mode sur les CV, vraiment. Vous voyez un peu ce que c'est? Non. Alors, c'est des livres, tu les lis, et après, ça va mieux. Tu les reconnais au titre, en général ils ont des titres du style « Je suis un zèbre, mais j'ai perdu mes rayures ». Voilà, à tous les coups, t'es sur du développement personnel. En fait, c'est de la psychanalyse, mais discount. C'est-à-dire que c'est pas Freud qui t'aide, c'est Fred. Qui va sur son 3e burn-out et qui te dit « Hé, sois attentif aux signes ». Ok, merci Fred. En fait, le psy c'est toi, c'est-à-dire que tu fais ton autopsie. Sauf que t'es pas encore mort. Mais globalement, ah merci. Mais globalement, tu vas pas très très bien, tu vas pas très très bien. Après, il y en a qui ont développé, qui ont des révélations avec le développement personnel. Non, si, il y a un truc qui est pas mal, Marie Kondo, est-ce que vous connaissez Marie Kondo?
9: Ouais.
8: Ouais, c'est la science du rangement, elle t'explique qu'il faut ranger ses placards, qu'il faut ranger sa chambre, et tu l'écoutes, parce que c'est pas ta mère. Elle te dit qu'on a trop d'objets, qu'il faut jeter les choses, du coup moi j'ai jeté son livre, et c'est... Une libération, hein, vraiment. Et après, il y en a qui ont des révélations avec le développement personnel. Il y a une personne, je la connais depuis 30 ans, elle vient me voir, elle me dit « Écoute, j'ai vraiment réalisé un truc de fou, en fait. Je suis hypersensible. Et c'est pour ça que je suis très haut potentiel. » Alors non, Jean-Charles, t'es juste très casse-couille. Ça n'a rien à voir. Hein. Les hypersensibles et très haut potentiel, il y en a beaucoup trop qui poussent comme ça en ce moment. Hein. Faut les recadrer, quoi. Parce que nous, on est quoi? Des insensibles? Sans potentiel? Non, on recale. Le mec à 40 ans se déclare lui-même très haut potentiel? Non, on l'aurait détecté avant, je pense. Hein.
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11: Avec des manipulateurs très doués, on peut tous se faire avoir. Regardez avec l'affaire Weinstein, hashtag balance ton porc, tout ça. Moi, avant toutes ces histoires, si un producteur de cinéma m'avait proposé de lire un scénario dans un hôtel, je sais pas ce que j'aurais fait. On imagine la situation. Le mec me dit, viens à mon hôtel, on s'est déjà croisé, il est sympa, pourquoi pas? J'y vais, je l'attends dans le hall. Là, il m'appelle, il me dit, rejoins-moi plutôt dans ma chambre. Je me dis, bon, admettons, tu vois. Admettons, le gars est agoraphobe, il est connu, il a peur qu'on le reconnaisse. Bon, j'y vais, je pousse la porte. Là, je vois du champagne sur la table et des pétales de rose sur le lit. Je me dis, bon, admettons, tu vois. Admettons, le gars est allergique à la vitelle et il a la main verte. Bon, là, je me retourne, il est en peignoir. Je me dis, bon, admettons, tu vois. On est à Cannes, il fait chaud, voilà. Il sort de la douche, je suis arrivée un peu trop tôt. Bon, jusque-là, ça se tient. Là, je m'assois, je me dis, on va lire le scénario. Là, il pose sa bite sur mon front. Je me dis, bon... Reste calme. Admettons. Admettons, le gars veut me proposer un rôle de licorne. Ah, voilà. Là, je réfléchis très vite et très fort. Tu vois, je dis, ah, bit bite sur le front, palme d'or, bite sur le front. Ah non, non, mais non, les gars, je me casse. Attendez, je suis pas débile. Ça sent le film à petit budget, ça. Ah non, franchement, depuis toutes ces histoires, c'est pas facile de vous défendre, les gars, hein, vraiment. Après, moi, je reste convaincue qu'il y a des trucs sur lesquels vous en chiez plus que nous, et ça mérite d'être souligné. C'est pareil, nous, quand on grossit, les nanas, bah, on grossit aussi des nichons. Vous, les gars, quand vous grossissez, bah, vous grossissez pas de la bite, hein. Non, c'est vraiment pas facile d'être un mec. Ah, par contre, on parle jamais des michetonneurs. Pourtant, ils existent. Hein. Je veux dire, on parle toujours des michetonneuses. Tiens, Gilda du public, regarde. On te propose de satisfaire une octogénaire, une vieille, sexuellement pendant un an, en échange d'un max de blé, genre 3 millions d'euros. T'y vas ou t'y vas pas? T'y vas pas? Personne n'y va? Ah, moi, j'envoie mon mec direct. J'en ai rien à foutre. Ah, mais vraiment. Ah, je lui dis, chérie, regarde-moi, je t'aime. Mais tu vas me niquer, mamie! 3 millions d'euros! Ah, il y a un truc dans lequel on est quand même très égaux, hein. Ça, c'est les embrouilles. Les embrouilles, ça, tout le monde est d'accord. Il y a un endroit où ça s'embrouille énormément dans les couples, c'est les supermarchés. Les supermarchés, moi, je les vois, et j'adore les embrouilles, juste regarder les gens, regarder s'embrouiller, parce que sinon, j'aime pas trop ça. Mais, on les voit, je les vois, moi, quand ils arrivent chez Carrefour, et mettent la pièce dans le caddie. Eh, hey, c'est parti! Flipper de la discorde! Non, mais je rêve! Oh, je t'ai dit sans gluten! Un épi de blé avec une croix dessus, c'est trop compliqué! Alors écoute-moi bien, Rick Azaray. Toi, la dernière fois que t'as raté un panneau avec une croix dessus, ça m'a coûté 12 000 balles. Alors la ramène pas trop, ok? Et tu sais, quand t'arrives aux caisses, mais c'est un festival, c'est l'apothéose. Pourquoi faut toujours que tu choisisses la mauvaise queue? Eh ben, faut croire que j'ai jamais su les choisir, pauvre naze!
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6: Bonsoir à vous, bonsoir à tout le monde. Je vois des gens bien habillés en plus dans la salle. Des gens s'habillent en friperie, parmi vous? Nous? Pas de réponse. Les friperies, c'est très simple. Moi, je n'habille pas là-bas, mais j'ai un peu capté les gens qui s'habillent là-bas. Vous me dites si je me trompe. Ce sont des gens, ils adorent faire des affaires. Et ils veulent que tout le monde le sache, quoi. Ils viennent te voir et ils te disent, tu vois ça? Dis un prix. Tu le connais même pas. Tu dis 10 euros, il répond la même chose. C'est moins. 5 euros, c'est moins. 2 euros, il dit, mais non, c'est du cuir, voyons. 3 euros. Et il est content. Il a fait son affaire, t-shirt à 3 euros, pantalon à 5 euros, chaussures à 2 euros. Il se balade dans Paris en billet de 10, normal, voilà. Avec sa couronne du crevard de l'année, il est content. C'est qui le plus gros des rats? C'est moi. Une pizza dans une poubelle, prums, je la mange. Miam, miam, miam, miam, miam, miam. Ce sont des malades. Et si tu leur dis que t'as payé ton t-shirt 15 euros, ils vont dire 15 euros, mais tu t'es fait avoir. J'ai trouvé le même que toi dans une petite fripe à 2,50 €. Il est un peu troué et il sent un peu le shit, mais c'est le même. C'était malade là-bas. Puis il y a tellement des vieux produits, il faut des connaissances en histoire. Hein. Vous voyez, si t'es pas au courant, t'essaies une veste, pas mal. Le marron, ça me va bien. Le brassard rouge sur le bras, super. L'aigle sur le torse, royal. C'est quoi la marque? Hugo Boss en plus. La taille SS? Ah oui, c'est... Oh. Super serré. Ceux qui n'ont pas compris la blague, redoublez. Je vais pas les faire. Il y en a, ils n'ont pas compris. C'est quoi? C'est une désigual ou quoi? Non, non, non. Rapport aux nazis. Caca les nazis. Bouh les nazis. Mais voilà, quoi. J'essaie de bien m'habiller, mais c'est un peu compliqué parce que ma taille change tout le temps. Ça dépend de ce que je mange. Et j'adore manger. Qu'est-ce que j'adore manger? J'adore ça. Et je mange trop. J'ai réalisé que je mangeais trop parce que je vois que sur les réseaux sociaux, on me met beaucoup de vidéos de bouffe. Et ça, je le prends très mal. Beaucoup de bouffe. Même des trucs, au départ, je me dis, c'est pas de la bouffe. Ça en devient. C'est très grave. Je vous jure, j'ai découvert les gâteaux trompe-l'œil. C'est dingo, cette histoire. Il y a une chaussure parfaite. Une meuf débarque avec un couteau. Mais non! C'est du gâteau! Après, elle prend le couteau, elle coupe le couteau! Le couteau est un gâteau! Quelqu'un rentre dans la pièce, il coupe la dame, c'est du gâteau! Je vois des gâteaux partout. Ça m'a niqué le cerveau, ce truc. Maintenant, quand je vois un gâteau qui ressemble à du gâteau, je me dis, c'est pas du gâteau, ça! C'est un piège, c'est des chaussures. Il voudra en 42, s'il vous plaît, oui. Il marche dans des gâteaux. C'est des chaussures. Un gogol. J'ai plus peur de rien. Tu peux menacer avec un couteau. Les mains en l'air, ton portefeuille. Oh, c'était un vrai couteau, je me suis fait avoir. Oh, du coulis. Je suis une panna cotta. Je gis au sol, les flics qui débarquent. Mais c'est une véritable boucherie. Non, inspecteur, c'est une pâtisserie.
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8: Voilà, on s'est pris un 49-3. Moi, ça me change pas parce que dans mon couple, ça fonctionne comme ça. Ma meuf, elle a le 49-3. Elle actionne des fois. Des fois, elle me pose une question. Je crois que c'est une question. Mais c'est pas une question, en fait. La semaine dernière, elle me dit, ça te dit d'aller chez ma mère? Je fais non. Elle me fait, on y va quand même, voilà. C'est dans mon programme. Mais c'est ça, le couple. Le couple, c'est ça. Le couple, c'est une espèce de démocratie. Chacun a une voix, et des fois, ben, y a blocage, une voix contre une. Heureusement, dans mon couple, on a résolu le problème. Quand il y a blocage, la voix de ma meuf compte double, voilà. Elle prend toutes les décisions. C'est tellement plus agréable de critiquer les décisions des autres sans rien foutre. Dès qu'elle se plante une fois, je fais, ben bravo. Bravo, c'est dans mon programme. Par contre, cette réforme, elle est bien pour vous, mesdames. Parce que tu sais, on dit que ça va vous faire bosser plus longtemps. C'est mieux pour vous. Attends, j'ai pas fini. Parce que ça va vous permettre de moins nous supporter, nous, vos mecs. Mais parce qu'on est des gros cons. Sérieux, sortez, travaillez, évitez de nous croiser. Moi, je vois mes parents, ils ont eu leur retraite à 62 ans. Ils peuvent plus s'encadrer. Ils se parlent plus. Je vois mon père, il voit ma mère, il fait « Ah là !» Et là. Et ma mère, elle fait « Voilà, c'est tout. » Et moi, je suis au milieu, je fais « Tirez-vous la main, le sang de la veine !» C'est ça, parce qu'on dit que la retraite, c'est un nouveau départ. Mais c'est une nouvelle rencontre aussi. Hein. Moi, mes parents, ils sont rencontrés à la retraite. Hein. Ma mère, elle ne connaissait pas mon père. Elle s'est réveillée, elle fait « Ah, c'est vous qui utilisez la salle de bain tous les jours ?» Mon père, elle fait « Ouais, il faut partir, monsieur. Hein. » Tu sais, mes parents, on dirait deux chats qui vivent dans la même pièce. Mais avant, mon père, c'était un chat sauvage. Il partait le matin, il rentrait le soir. Là, le chat, il a morflé. Hein. Il a grossi, il perd ses poils, il boite. Dès qu'il s'approche de ma mère... Le seul truc qui fait rire ma mère, c'est quand mon père, il tombe. La fois, elle m'appelle, elle fait « Ah, ton père est tombé dans la piscine. Il s'est ouvert le crâne. On a ri. On a ri. Allez, je te laisse pour le recoudre. » Ils n'ont aucun point commun. Mes parents, à cause de la retraite, ils se sont rencontrés. Ils n'ont aucun point commun. Pensez au vôtre. Moi, ma mère était à centre social et mon père, il vendait des pneus. C'est-à-dire que ma mère, elle a consacré sa vie aux autres et mon père, ben, il vendait des pneus. Et ça se ressent au niveau de la sensibilité. La dernière fois, on était à la maison, j'étais au milieu et ma mère, mon père, on regardait sur BFM ce reportage sur ce bateau de migrants, vous savez, qui erre sur la Méditerranée. Et ma mère voit ça, sa fibre sociale tout de suite. Ah, c'est pas malheureux, Mathieu. Tous ces gens sur ce bateau, mais où va l'humanité? Et mon père derrière, ouais, mais c'est quand même beau la Méditerranée. Je dis, mais comment tu couches avec ce mec, sans déconner? Mais je pense que ma mère, elle est encore amoureuse de son chien. On a un chien, elle est folle du chien. Il y a le chien sur le répondeur. Ma parole, vous appelez chez moi, t'as la voix de ma mère qui fait « Vous êtes chez la famille Madénian et Jade. » Des fois, je vois le chien rentrer dans la maison, il a l'air de me dire « J'ai des messages ?» Ben non, t'as pas de messages, t'as un chien. Elle est folle du chien. Tu sais, on regardait un documentaire sur la tuerie du Bataclan et il y avait un mec de la BRI qui rentrait avec son chien de combat et le chien a été tué. Et ma mère, elle voit ça, et premier degré, elle me fait « Ah, ça aurait pu être Jade. » J'ai dit « Maman, Jade est un caniche qui vit à Perpignan. Jade a une clochette et un gilet. Et Jade a peur de ses propres pets. » Ma mère, elle me dit « Ah, il lui manque que la parole. Il manque un slip aussi, tu veux que je te dise ?»
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9: Moi, à la base, mes parents, ils avaient tout misé dans mes études. Moi, ils m'avaient inscrit dans un lycée catholique, mes parents, moi. Ouais, il y a eu la même réaction que vous le premier jour quand je suis arrivé. Ah, ils étaient tous dans une grande chapelle comme ça, je me rappellerai toute ma vie. Il y a une dame, elle faisait la prière, elle m'a vu, elle a fait « Oh Seigneur, mais un sarrasin !» Je m'attendais pas à ça, moi je me suis dit « C'est sûr, ils vont me rejeter, pas du tout. » La dame, j'arrive, je dis « Bonjour madame, excusez-moi, je suis un peu en retard. » Elle me dit « Ah non, non, non, tu m'appelles pas madame, tu m'appelles ma sœur. » Moi, je l'avais jamais vue avant. Je j'écoute ma sœur, là, t'abuses, là. Comme t'es un peu plus vieille que ma mère, ça te dérange pas, je vais t'appeler ma tante, moi. Je lui dis, Elle me dit, ah non, ça, c'est péché. Tu vas te confesser, là-bas. Moi, je regarde là-bas, je vois une armoire. Et là, elle me dit, tu vas dans l'armoire? Dans l'armoire, il y a un mec. C'est ton père, mon père, c'est notre père à tous. Moi, je me suis dit, elle est défoncée, elle. Je lui dis, son père à toi. Moi, mon père, je le connais, il rentre pas dans l'armoire, c'est pas possible. Mais je vous jure, j'étais dans l'armoire. Dans l'armoire, il y avait un mec. Moi, j'arrive, je rentre dans l'ambiance, je lui dis, bonjour, papa. Il m'a dit, alors toi, demain matin, rendez-vous à 9h, cours de catéchisme avec ta sœur, allez hop. Mais moi, je savais pas c'était quoi le catéchisme. Le soir, je rentre chez moi, je me dis, je crois le catéchisme. Ça doit être un sport de combat catholique. Le lendemain, j'arrive au catéchisme. Je vois, je suis tout seul en kimono. Là, il y a la sœur, elle vient, elle se met en face de moi, elle fait comme ça. Moi, je prends de l'élan. Et là, je lui dis, écoute-moi bien, il n'y a plus de frères et sœurs, là. On est sur le tatami, je vais te monter en l'air, j'en ai rien à foutre. Elle m'a dit, vas-y, dégage dans l'armoire tout de suite. J'ai passé ma scolarité dans un meuble, mais faut le savoir. Là, toute la journée, j'allais dans l'armoire, mon père était là toute la journée. Un jour, je lui dis, ça y est, toi, sors. Elle t'abuse, t'es dans une armoire toute la journée. Quand les gens, ils me disent, ton père, il fait quoi dans la vie, je leur dis quoi, moi? Mon père, c'est un cintre, arrête tes conneries, sans dire. Elle me dit, écoute, faudrait que tu penses à faire ton baptême, là.

0: jamais vu, mais c'est la première fois que je vois un arabe ici. Et en tenue de ski en plus. Ça m'a mis des frissons quand même. Juste, il y a un problème à Londres. Là-bas, en fait, tu marches toute la journée et il n'y a pas de banc, tu peux pas t'asseoir. En fait, là-bas, il n'y a pas de banc, mais en fait, il y a plein de personnes en situation de handicap, tu vois. Donc, il y a plein de fauteuils roulants vides. À un moment donné, moi, j'étais un peu fatigué. Je me suis dit, vas-y, je vais me reposer 15 secondes tranquille sur un fauteuil roulant, tranquille, tu vois. Je m'assois sur un fauteuil roulant. Là, il y a un mec qui vient, je le connais pas. Il commence à pousser mon fauteuil roulant comme ça. Moi, je me dis, quitte à faire la visite, autant la faire assis. J'ai passé toute la journée sur un fauteuil roulant avec un groupe de personnes en situation de handicap, c'était incroyable ça. À un moment donné, un mec arrive, il me dit, comment t'as fait pour en arriver là? Sauf que moi, j'ai pas compris. Je croyais qu'il voulait savoir comment j'étais arrivé à Lourdes. Ben, je lui dis, écoute, le bus. Il m'a dit, ah ouais, le bus, ça pardonne pas. Mais moi, j'ai pas compris tout de suite. Je lui ai dit, et toi? Il m'a dit, moi, trottinette, et puis voilà. Hein. Je lui ai dit, ah ouais, t'as dû mettre longtemps pour venir. Et j'ai rencontré le pape à Lourdes. Ça, c'est un truc de fou. C'est le vrai pape, hein, mesdames, messieurs. Parce qu'il y a deux papes. Moi, je me souviens, quand j'étais petit, je disais à ma mère, maman, c'est qui a fait à manger? Elle me disait, c'est le pape. Donc moi, le gars, quand je l'ai vu arriver, je l'ai pas pris au sérieux. Je dis, c'est qui? On me dit, c'est le pape. Je dis, je le connais. Il venait faire à manger chez moi quand j'étais petit. Mais le gars, il arrive, c'est le pape. Il arrive avec sa petite voiture de pape, là. Papa mobile. Le gars, il fait un petit créneau, tranquille, il se gare. Il devait rencontrer notre groupe de personnes en situation de handicap. Alors ça, c'était un truc de fou, ça. Il arrive, il dit bonjour à tout notre groupe. Tu vois, il arrive, il dit bonjour, non. Après, il arrive à moi. Moi, c'est le pape. Par respect, je me lève du fauteuil roulant. Ils ont cru que j'étais un miraculé.
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2: Je veux pas du tout que vous vous sentiez méprisé ou inférieur, mais donc voilà, je vous le dis comme je le pense, je possède un iPhone. Voilà. Pourquoi? Parce que déjà à la maison il se trouve que j'avais un Mac et c'est marrant parce qu'on se reconnaît entre gens qui sont sur Mac. L'autre jour on était dans un dîner avec des copains et puis en face de moi le type il parlait pas clair, c'était pas fluide, ça pédalait dans la semoule, tu sais le mec il me regarde, il avait les dents pourries, il devait bosser dans l'enseignement. Tu sais, du genre qui baise en chaussettes, tu vois. Pour pas le vexer devant tout le monde à l'oreille, je dis toi... sur PC. Non, pour ceux qui ne connaissent pas l'iPhone, sans déconner, c'est un téléphone avec ce qu'on appelle les petites applications, ces petites pastilles comme ça que tu te télécharges, et comme ça tu te crées ton téléphone à la carte. Les applications sympas sont payantes, les à chier sont gratuites. T'as tout, hein, t'as tout. Tu peux avoir des journaux, des radios, des services, des jeux, t'as tout ce que tu veux, tu peux te le télécharger sur le téléphone. Moi, par exemple, je suis un fanat de news, j'adore l'actu. Donc l'autre jour, je me suis dit, bah tiens, je vais me télécharger un canard, un journal. Je vois L'Essentiel. Je connais pas le journal L'Essentiel, mais pourquoi pas? Et donc je télécharge L'Essentiel sur mon téléphone et je vois en une de L'Essentiel hein, quand même. Hein. Les festivités du 65e anniversaire de la Libération se sont formidablement bien déroulées à Pétange. Jamais entendu parler de Pétange de ma vie. Là, tu te dis, l'office de tourisme de Pétange doit être rudement efficace quand même. Hein, parce que... Le tout sous le regard bienveillant du Grand-Duc. Là, tu te dis, bon... Où il y a eu un coup d'État en France, j'ai fait un micro-coma. Alors en fait, c'est un quotidien luxembourgeois, donc autant te dire que je m'en carre au fion. Non, mais comme quoi, on peut pas tout apprendre hein, dans les médias. Je veux dire, c'est un peu comme les 72 chaînes chinoises que t'as à la fin de la Freebox. T'as pas le temps de les regarder toutes, tu vois ce que je veux dire. Mais t'as plein de trucs hein, sur l'iPhone. T'as l'application Toilette, bah, c'est vachement sympa. Tu cliques et tu sais exactement où se trouvent les toilettes les plus proches de l'endroit où tu es. Bon, le problème, c'est que les particuliers chez qui tu débarques sont rarement prévenus. Voilà. Enfin, tu laisses une petite pièce, comme à la gare, toi, tu t'en fous. L'application Passe Jaune, vachement bien. Moi, par exemple, j'habite à cheval entre le 9e et le 10e arrondissement de Paris. Bon, je pars de chez moi un peu rapide. Je claque la porte, il y a les clés derrière. Qu'est-ce que je fais? J'appelle un serrurier qui va venir me facturer 200 euros une ouverture de porte, hein, pour laquelle il va prendre la radio des poumons pourris de sa femme, tu vois, qui va glisser comme ça, faire un bordel qu'on va devoir appeler les flics, hein,

0: Bon bah, lequel serrurier j'appelle, hein? Celui du 9e ou celui du 10e? C'est une vraie question. Application écran noir également, hein? Les jours de rendez-vous importants, l'Apple plante. Ça, c'est Apple qui décide. C'est un petit plus commercial. Voilà, ça fait plaisir. Voilà, bon, maintenant, abordons le négatif. Alors, chez Apple, quand vous branchez un iPhone, c'est à peu près une nuit de charge pour 20 minutes d'autonomie. C'est court, c'est court. 20 minutes, pour que vous compreniez bien, c'est à peu près le temps de saillie d'un homard. Hein ? Oui, parce que je me suis téléchargé l'application temps de saillie des animaux. Berger des Pyrénées, c'est 3 minutes. La libellule, 3 heures. La guêpe, 4 jours. Grosse cochonne, la guêpe. Hein. Non, monsieur, si tu veux, l'iPhone, ce qui est pas mal, parce qu'il y a des gens qui sont addicts de l'iPhone, c'est un loisir discret. Tous les loisirs ne sont pas aussi discrets que l'iPhone. Tu vas dans une soirée qui se passe pas très bien, tu te dis j'aurais pas dû y aller, tu vois, on t'a invité à dîner, on t'a forcé, etc. On te dit maintenant, Jérôme, il est temps de passer à table. Tu démarres un tricot, on sent que le type est pas dedans, quoi, tu vois ce que je veux dire. Alors que là, tu peux être là, tu es sous la table, on l'a tous fait. Je me fais chier. Chier, les gars, c'est eh ou R, tu vois, tu vois. Pareil, les accents, c'est très compliqué. Pour faire l'accent, mettons sur le A. Vous appuyez sur le A, vous remontez avec le doigt, vous tournez à droite, vous dépassez la caserne, il y a un fleuriste, tout ça, vous dépassez. Troisième à gauche, c'est un cul-de-sac, tu prends pas, tu prends la quatrième à droite, tu passes sous le viaduc, et là, il te donne 25 accents. 25 accents pour le A. Il te propose, pour faire un A, en France, l'iPhone, il te propose une barre, un chapeau écrasé. Une boule, oui, bien sûr, une boule, hein, on va mettre une boule sur un A, bien sûr. Puis des boucles d'oreilles aussi, pendant qu'on y est. Hein, puis un collier, puis un piercing, et puis on va l'envoyer au Queen, hein, bien sûr. Alors moi, je l'ai dit, s'il y a des gens de chez Apple dans la salle, configurez l'appareil selon les pays. Par exemple, en France, c'est pas la peine de nous proposer une cédille sous le T, on la prendra pas. Voilà. Hein. Pas la peine de nous proposer un haut barré, on n'est pas au Danemark. Voilà. En France, quand on barre un haut, c'est qu'on ne peut plus le mettre. Voilà. Et relisez bien, ça c'est valable pour tous les téléphones, relisez bien vos textos avant de les envoyer. Parce que l'iPhone change les mots sans que tu t'en rendes compte. Exemple très précis, hein, vous allez comprendre tout de suite. Mon boss me dit, Jérôme, venez me chercher à la gare, on a un rendez-vous important, on y va ensemble. Je dis, très bien patron, en revanche, je ne descendrai pas de la voiture, comme on est pressé, je vous prends au viol. Ben ce petit « i » qui se met entre le « v » et le « o », ben il peut te pourrir la journée, hein, c'est moi qui te le dis.
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2: Je me suis rendu compte, il y a quelques temps, que j'étais moins courageux que je le pensais. J'ai eu peur d'un film d'horreur. Je me sentais plus fort que ça. Je raconte l'histoire, j'étais chez moi, tranquillement. Et je me suis dit, je vais passer une bonne soirée, on m'a parlé d'un film d'horreur, je vais le regarder. Donc j'ai regardé ce film d'horreur, tranquillement chez moi, il n'y avait pas de bruit, 3 heures du matin. C'est pas le meilleur timing pour regarder un film d'horreur. Parce que quand le film est fini, t'es pas bien. Tu vois, tu dis, même l'endroit où t'es, tu veux pas bouger. Tu dis, non, même pour aller pisser, je vais pas y aller. Tu vois. Non, tu dis, sur le chemin, peut-être qu'un monstre peut t'attraper et te violer. T'as des pensées bizarres. Moi, je voulais pas mourir bêtement, en plus, j'avais un caleçon Pokémon. Tu veux pas mourir quand t'as un caleçon Pokémon. Parce que, non mais c'est vrai, les flics voudront pas faire l'enquête quand ils vont arriver. Ils vont faire des selfies, des hashtags, il a chié sur Pikachu. Je voulais pas ce genre d'ambiance. Donc, je vous raconte ce film d'horreur. Le film avait un pitch à la base basique. C'est une famille qui va dans une maison et qui apprend que la maison est hantée. C'est un pitch basique. Mais ce qui est fou, c'est que cette famille, elle reste dans la maison. Alors, j'aime pas les clichés, ok? Mais dans ce genre de film, à 99,9% du temps, ce sont toujours des familles de blancs. Parce que tu mets une famille de noirs dans ce film, le film, il dure 2 minutes. Il faut le savoir. Hein? Nous, on rentre dans la maison, c'est hanté, au revoir, allez! Parce que nous, on a peur des esprits, on y croit, on croit au diable. Vous, les blancs, vous croyez en rien, vous avez peur de rien. Dans les films d'horreur, le blanc, il est en haut, dans son salon, il y a un bruit dans la cave, il dit, tiens, je vais aller regarder ce qui se passe dans la cave. Tous les films d'horreur, hein, j'ai vu un film d'horreur, Annabelle. Annabelle, c'est une poupée maléfique qui fait peur. Le mec, il a trouvé la poupée dans une benne à ordures. Elle est moche, elle est éclatée, elle fait peur. Il la ramène à sa femme, tiens, cadeau. La femme, elle fait quoi? Elle prend la poupée, elle la met au-dessus du lit, la nuit, elle fait ça, la poupée. Ah. J'ai vu un film dernièrement, ça, le clown. Un clown maléfique dans les égouts appelle un gamin, le gamin, il y va. Moi, mon voisin que je connais, il m'appelle, j'y vais, je viens pas, laisse-moi tranquille. Dans le film, il se pose des questions, mais qu'est-ce que le diable, il veut? Ben, il veut vous tuer, en fait. Mais il faut parler avec lui. Non! Tu sais, il se pose des questions, est-ce que la maison est vraiment hantée? Mais quand tu vois ta fille léviter au-dessus de son lit, les yeux révulsés en parlant latin, il te faut d'autres signes, vraiment que... Le film dont je vous parle, pour ceux qui ne l'ont pas vu, je vais un peu vous spoiler une scène, c'est Conjuring 2. Il y a une scène qui est ouf. Le gamin, il va boire de l'eau tard le soir. Il repart se coucher. Et sur le chemin du retour, il cogne son pied contre un camion de pompiers. Le camion s'allume. Pim-pom, pim-pom, pim-pom, pim-pom. Il éteint et il le fait glisser au fond d'une tente qu'il a confectionnée au fond du couloir. Le gamin va se coucher. Le camion se rallume tout seul. Pim-pom, pim-pom, pim-pom, pim-pom, pim-pom, pim-pom, pim-pom. Il glisse au pied du lit du gamin. Le gamin voit ça et il se dit, tiens, je vais aller voir dans la tente qui a pu lancer ce... Oh! Mais qui fait ça? Dans la vraie vie, un truc comme ça m'arrive, je cours, en fait. Même j'ai une famille, des enfants, je les abandonne, je cours. Merci, passez une bonne soirée.
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3: Et je peux pas faire un spectacle sans vous parler de mon père. Parce que c'est passé bien des choses dans la vie de mon père, de mes parents tout simplement, pas que de mon père d'ailleurs. Parce que malheureusement, durant l'année écoulée, mes parents ont divorcé. Non, mais bon, non, c'est vrai que mes parents donc, ont plus de 60 balais. C'est vrai que c'est triste, tu vois, aujourd'hui. Je pensais qu'ils allaient finir leur jour ensemble. Et c'est vrai qu'aujourd'hui, quand je vois mon père, il est tout seul, quoi. Franchement, non, mais c'est triste. Non, mais ris, toi, espèce de grosse merde. Non, mais c'est triste, je te jure. Quand je vois mon père, il est tout seul en plein salon. Il se laisse aller, le monsieur. C'est fini, il n'y a plus rien. Tu sais, dans le regard, il n'y a plus rien. Il est tout seul, il regarde la télé, là. C'est même pas ce qu'il regarde. Tu sais, il y a une pauvre bouteille d'eau à côté de lui, du robinet. Tu sais, je sens le calcaire, tout ça. Une boîte de sardines entamée. Non, ça fait mal au cœur, parce que je sais qu'il a faim, en plus, tu vois. Bah, j'entends son ventre, hein. Brrrr. Mais il reste toujours digne et fier à l'africaine, hein. Menton levé, narine dilatée. Et je lui dis quand même, papa, ça va, tu tiens le coup, ça va, il est là. L'expérience prouve que... Il lui dit, arrête, papa, l'expérience prouve plus rien, là, t'es malheureux. Et il craque après, oui, c'est vrai, tu as raison, hé hey, t'as même manqué, hein. J'ai faim, oh. Non, je ne sais pas à quel moment ça a déconnecté avec ta mère, je ne peux pas l'expliquer. Je dis, bah, tu l'as un petit peu trompé quand même, maman. T'as deux, trois enfants illégitimes dans la rue. J'en ai 12 exactement, mais bon. J'aime la nature, je suis polygame. N'importe quoi, t'es chrétien. Non, j'étais à la préfecture, il y a jurisprudence, un peu... On est des noirs, vraiment là. Là, on est dans le livre de la jungle, là, vraiment. Je veux vous dire que mon père, il doit être très embarrassant quand il va chercher ses allocs. Hein. Votre livret de famille, monsieur? J'en ai 13. Non, mais j'ai vu qu'il y avait un problème avec mon père depuis un petit moment. En 2002, que mon père était un peu particulier. Vous vous rappelez de ce qui s'est passé en France en 2002? Chirac, Le Pen, exactement, madame. Le Pen était passé donc au deuxième tour des élections présidentielles. Le Pen, Jean-Marie, il faut le préciser pour les petits jeunes. Parce que pour vous, les jeunes, là, aujourd'hui, Le Pen, c'est Marine. Et pour vos enfants, ça sera Marion Maréchal. J'ai l'impression qu'ils deviennent de plus en plus beaux avec le temps, quand même. Je te jure, j'ai l'impression que la prochaine Le Pen, ça va être une bomba, ça va être là, oui. Je pense que l'immigration est le fruit des problèmes de la France. Et tu vas être là, ouais, grave, grave. Ah ouais, ouais, ouais. Ah, je suis d'accord qu'ils rentrent chez eux, là, ça va, mec. Ah ouais, elle est tellement bonne, mon frère. Ouais. Bref, je parlais de Jean-Marie. Donc, Le Pen était passé au deuxième tour des élections présidentielles. Et c'est vrai que le même jour, le 21 avril, je ne peux pas l'oublier, j'ai vu que mon père était fou. J'étais chez mes parents. J'attendais les résultats. J'étais avec un de mes grands frères qui est ultra cynique. Hein. Et même lui, en voyant la tête de Le Pen apparaître à l'écran, là, au deuxième tour, il était là. Ouf. Ah, c'est chaud, là. Ma mère, elle a vu la tête de Le Pen apparaître à l'écran. Elle était vraiment touchée. Tu sais, je l'ai sentie triste, quoi. Elle baissait la tête et tout, elle était pas bien. Mon père, il a vu la tête de Le Pen apparaître à l'écran. Il a fait « Oui, on a gagné. Oh, Jean-Marie, oh, foutez la camp, dégagez tous de chez moi !» Il a pété un câble, littéralement. « Foutez la camp, hein, vous êtes toujours là à critiquer la France. Nique la France, nique la France. Allez vous niquer là-bas dans vos pays, alors. » Sodomie. Hein, vous êtes toujours là à demander du respect. Oui, la France ne nous respecte pas. On veut du respect, on veut du respect. Mais respect de quoi? Hein? Est-ce que vous respectez même déjà vous-même? Là où on vit, là, ici, là, HLM, au rez-de-chaussée, là, ça sent le pipi. Pourquoi? Pourquoi? Parce que vous avez la haine, hein? Vous avez la haine dont vous faites pipi là où vous habitez, hein? Mais si vous avez la haine contre le système, là, allez faire pipi alors à l'Élysée. Allez, vous allez à peine avoir le temps de sortir votre gourdin, là, que... Bim, c'est fini. Non, je suis content que Jean-Marie soit passé, parce que moi, je suis venu sous Giscard. Valérie, un grand président, avec un prénom de pédale, et alors? Ça vous gêne? C'est comme Tom, là, ton ami, là, ton ami malien, là, Abdoulaye. Je ne l'aime pas. Il est toujours là à se plaindre. Oui, la France ne veut pas nous intégrer. On refuse de nous intégrer. Tu sais ce qu'il a fait hier? Hier, je vais chez l'arabe. Je vois Abdoulaye. Je lui dis bonjour. Tu sais ce qu'il me répond? Salam. Mais ça, c'est quelle intégration, ça? On est en France, dis-moi bonjour, non? Salam, hein, avec la laine qui sent le Jack Daniel. Menteur. Hypocrite. Salam, salam, salam. Et quand c'est pour aller mettre les bombes, là, il parle très bien le français. Hein. Bonjour, monsieur, je peux laisser mon sac là? Et après, boum! On ne les a pas vus venir.
4: Tu disais doucement, papa, toi aussi. On peut quand même t'expulser. Hein. Non, ça va aller. J'ai été à la préfecture, il y a jurisprudence. C'est bon, ça.
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5: Tu sais, moi, j'ai la peur de l'avion, mais j'affronte quand même mes peurs. Je prends l'avion et tout. Et l'autre fois, je prends l'avion toute seule, sans mes copines, sans personne, rien. Je me dis, l'avion, c'est toi et moi aujourd'hui, on va s'affronter. Je rentre dans l'avion et il y a une fille à côté de moi, elle voit que je suis pas sereine. Je suis pas bien, je commence à me. Tu sais, j'ai mal au ventre, j'ai mal partout et tout. Et elle me dit, non, mais t'inquiète pas, il y a plus de chance de mourir dans un accident de voiture que d'avion. Ok, mais on fait quoi de l'info en fait? Dis-moi un truc qui me rassure, je sais pas moi. Du coup, on commence à décoller et les gens se mettent bien au point de dormir. On connaît même pas le pilote. Et tu sais, moi, je suis pas bien et tout. Je commence à faire des crises. Je commence à, tu sais, mon ventre, il tourne. Et la hôtesse de l'air, elle vient me voir. Elle me dit, mademoiselle, rassurez-vous. À ce niveau-là, vous pouvez dormir. Tout le monde dort. Même le pilote, il dort. Quoi? Elle me dit, nous sommes sous pilotage automatique. Pardon? Donc moi, je donne ma vie au pilote. Lui, donne ma vie au hasard. Et tu sais, je suis pas bien et tout. Du coup, je me dis, mais attends, ils font confiance au pilote et tout. Du coup, on atterrit. Les gens, ils trouvent rien d'autre à faire que d'applaudir. Je dis, mais il a dormi en fait, qu'est-ce qui va pas chez vous? Non, ça m'a rendu dingue. Mais bon, là, je continue encore ma course à savoir ce qui est bon et ce qui est pas bon pour moi. Et je sais ce que je veux. Je me dis qu'en ce moment-là, par exemple, je veux pas d'enfants. Pas maintenant. Et tu sais, le truc, c'est que moi, je me dis que je peux pas avoir d'enfants maintenant. Tu sais, les enfants, ils sont trop space. Les enfants, c'est trop compliqué. Tu sais, un enfant, je vous jure, il peut te faire rire et pleurer dans la même heure. Moi, je passe beaucoup de temps avec mes neveux et je vois que les enfants, c'est pas des gens sûrs. L'autre fois, ma nièce, elle m'offre un dessin. Une heure après, elle me le reprend. Je lui dis, mais pourquoi tu fais ça? Mais parce que j'ai envie. Oui, mais tout à l'heure, le dessin, tu me l'as donné. Oui, mais maintenant, t'es moche. Quoi? C'est dingue. Aussi, les parents, vous allez confirmer, on aime bien dire que quand les enfants, ils font pas de bruit, ça veut dire qu'ils font des bêtises, c'est vrai? Ouais, mais ça veut aussi dire qu'ils font caca. Non, les enfants, c'est quelque chose. Mais le truc, c'est qu'en fait, moi, je me dis, je peux pas avoir d'enfants maintenant, là. Parce que moi, j'ai du mal avec les responsabilités. J'aime pas qu'on en attend trop de moi. Tu sais, il y a pas longtemps, mon frère, il est parti en week-end et il m'a laissé son petit être. Et il a tout ramené. Il a ramené le lit, la nourriture, tout, tout, tout. Il m'a dit, habille, tiens, regarde, tu m'appelles en FaceTime deux fois par jour, tu lui donnes à manger, faut qu'elle s'habitue à toi, tu fais tout bien. J'ai dit, mais calme-toi. On parle d'une tortue. Je vous dis la vérité, dans mon monde, les animaux, on les traite pas aussi bien. Du coup, et tu sais, le truc, c'est que tu vois, moi, ma mère, elle a élevé des enfants toute sa vie. Du coup, je dis, maman, tiens, gère ça. Et tu sais, le truc, c'est que ma mère, elle s'est trop bien occupée de la tortue. Elle a commencé à lui donner du mafé. Mais la tortue, elle a kiffé le mafé. Elle mange que ça. Ma mère, elle lui a donné un prénom. Maintenant, la tortue, elle s'appelle Kadiatou. Kadiatou, elle est trop à l'aise dans la maison. Maintenant, c'est devenu ma petite sœur. Ma mère, elle a même remplacé mes photos pour mettre celle de Kadiatou à la place. C'est dingue. Et tu sais, moi, je rentre à la maison hier soir, je dis, maman, il reste du mafé. Elle dit, non. Si toi tu manges Kadi, elle va manger quoi? Comment ça Kadi? Depuis quand elle a un surnom elle? Et du coup je suis partie en parler à mon psy. Je dis franchement je suis pas bien, j'ai l'impression d'être en compétition avec la tortue et tout. Pourtant elle est même pas ouf, regardez et tout. Et ma psy elle dit, wow, mais elle est super mignonne. Mais Abby, revoyez-vous, ayez confiance en vous enfin. Prenez des risques, faites des choses que vous n'avez pas l'habitude de faire. Je me suis levée, j'ai pas payé, voilà.
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7: Mon premier rêve était d'être footballeur professionnel. Hein. J'ai fait 18 ans de football, mais à un moment, j'ai eu un problème, en fait. Bon, c'est que j'étais nul, quoi. Je jouais comme de la merde. Alors, attention. Et moi, je jouais en division 8 district. Hein. Ah oui, c'est la plus basse division qui existe dans le football. En dessous, c'est du handball, tu vois. Ah, t'es dans les bas-fonds, là, je te parle de sous l'océan, hein. Alors, laisse tomber les équipes, c'était la cour des miracles. On avait les aveugles de Maurepas, les sourds de Saint-Cloud, les islamistes de la Verrière. Ah, le FC Mosquée, ça jouait, attention. Alors, mon moment préféré au foot, moi, c'était le moment du vestiaire, à la mi-temps. Tu sais, dans des vestiaires normaux, il y a des douches, des oranges, des bancs. Nous, notre vestiaire à la mi-temps, c'était un bar tabac. À la mi-temps, ça récupérait avec café, clope, joint, et on avait même un écran pour le rapido. Alors l'entraîneur, il n'en pouvait plus, nous. L'entraîneur, on l'appelait Soupir. Parce que dès qu'il rentrait dans le vestiaire, il disait toujours « Oh, les gars !» Bah ouais, mais vous voulez que le club y ferme ou quoi? Bah alors, arrêtez d'appeler Samir Samir. Il joue sous la licence de Julien, putain. Bah ouais, mais l'arbitre, il entend. Vences, allez, range ton shit. Ah, si vous pouvez faire tourner les ballons comme les joints, c'est déjà en Ligue des Champions, hein. Il est où l'autre? La Diazelle, Boubacar, allez, viens là. Allez, qu'est-ce que tu prends une douche à la mi-temps? Viens là. Ah, mais je m'en fous, qu'il y a là-dessus à la maison, viens là. Et arrête de mettre l'eau dans ton sac, il vole de l'eau, putain. Et Boubacar, allez, mais qu'est-ce qu'il fait? Il prépare Koh-Lanta, viens là. Bon, Boubacar, t'es au courant que je te fais jouer avec les moins de 18? T'es au courant que t'en as 35? Pourquoi tu te gares au Kangoo devant l'arbitre? Avec tes gosses en plus, là, qui ont des photos de toi sur le t-shirt et qui crient « Vas-y, papa oh !» Il est où Alban, allez, va t'échauffer, tu vas rentrer. T'étais déjà sur le terrain? La vie de ma mère, tu sors. Allez, dégage! Équipe de dingue. Alors, attention, si vous avez des enfants ou si vous allez en avoir, faites attention aux sports qu'ils choisissent. Prenez des sports où il y a de l'oseille, de l'avenir. Hein, foot, on est bon. Formule 1, on est bon. Si ton gosse te dit « Papa, je vais être lanceur de javelot !» Viens dans le salon, faut qu'on parle. Bah oui, parce que les lanceurs de javelot, hein, c'est des gens, on parle jamais. Alors que c'est quand même des êtres humains. Mais eux, ils sacrifient leur vie pour ça. Et après, ils peuvent faire les championnats d'Europe, les championnats du monde, les Jeux Olympiques, ils ne gagnent pas une tchatchaouette. Et c'est pour ça qu'ils crient avant de lancer leur javelot. Ouais. Ah putain de merde. Oh là là, comment je vais payer le loyer? Je suis là avec ma lance, mon short de dette. Putain, la voiture à la fourrière. Faut absolument que je pense à payer EDF. Allez, c'est les JO, on y va quand même. Et après on rentre à la baraque. Hein? Interview? Ah ouais, pour qui? France 3 Dijon? Je suis malade. Allez, ouais, salut chérie. Ouais, salope. Je suis sûr, elle me trompe pas avec un footballeur. Elle. Et regarde-moi la gueule de mes gosses, putain. Ah, l'autre, il a 6 ans, il a une moustache. Bon, allez. Bon, c'est bon, monsieur le juge? Ouais, je peux y aller? Ok, allez, va te faire enculer. Allez, je lance ça et je me casse. Oh là là, quelle passion de merde. Pourquoi?
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8: Papa d'un petit garçon. Et alors vraiment, il faut que je vous raconte l'accouchement, parce que vraiment, moi, ça m'a marqué. Déjà, la première étape pour vous, les filles, quand on arrive à la maternité, c'est d'enfiler la blouse. Tu sais, cette blouse propre aux hôpitaux, qui ne couvre que la partie face de ton corps. Tu connais cette blouse? C'est-à-dire que tout ce qui se passe derrière, c'est un accès libre. Ouais, t'as vu, ton cul ne t'appartient plus. Il appartient à la collectivité. Ensuite, c'est la péridurale. Oh, la péridurale, moi, ça m'a fait peur. Vraiment, alors, moi, ça m'a fait peur. Alors, vous, les filles, oh, ça, c'est pas une aiguille, c'est un javelot. Non, mais on est d'accord ou pas? Le gars, il rentre dans la pièce, il est comme ça. Installez-vous! Il se chauffe. J'arrive! Moi, je l'ai regardé, je dis, mais là, monsieur, vous n'allez pas le piquer, là, vous allez l'embrocher, c'est différent. Hein. Moi, je la voyais déjà tourner au-dessus d'un feu comme un kebab. Hein. Salade de tomate oignon, bien sûr, j'arrive, oui. Ah non. Et le plus dur commence. Là, il faut pousser. Là, on vous tire la balle, les filles, mais c'est pas pour vous aider. C'est juste pour pas tomber dans les pommes. Plusieurs fois, la sage-femme, elle a regardé dans ma direction, elle va peut-être l'asseoir, lui, hein, hein. Ah, mais trop tard, voilà, oui. Allez, papa, on est tous différents. T'as celui qui assure. Lui, il est carrément derrière le drap, avec l'équipe médicale. Limite, il prend le lead. Ouais, ça va, écartez-vous, d'accord? Écartez-vous, j'ai jamais perdu une partie au docteur Maboul. C'est pas ça qui va me faire peur. Hein. C'est celui qui filme. Oh, lui, super. C'est sa femme, elle agonise et le mec, il est là. Oh, t'es magnifique. Oh. C'est incroyable parce qu'aucune femme ne va avoir un film de ce moment-là. Avec le petit dans les bras, d'accord, mais pas au moment où vous êtes en train de pousser, on est d'accord, les filles. Parce que là, visuellement, ce que vous renvoyez, c'est une séance d'exorcisme. Ah non, mais ouais, là, vous faites peur. D'ailleurs, moi, je vous le dis, les filles, si un jour on vous agresse dans la rue, poussez. Non mais c'est pas évident. Toi même avec les enfants. Toi maintenant la vie avec mon fils c'est pas évident. Faut les comprendre les enfants. L'autre jour tu vois mon fils il tapait une porte. Alors ils sont jeunes. Faut laisser faire. T'es au bout d'une heure, deux heures je vais voir. Et en fait il était coincé dehors. Même notre génération je trouve qu'elle est plus craintive. T'es mon fils quand il se fait un bobo, moi je suis en panique. Ma mère quand je pouvais me faire mal moi. Mais c'était notre génération. Hein. Un jour je me suis fait mordre par un serpent. J'avais du mal à respirer. Ma mère elle m'a sorti cette phrase que tous les parents ont sorti au moins une fois leurs enfants. Et oh. Arrête ton cinéma, va te reposer, ça ira mieux demain, d'accord? Mais maman, c'est pas les repos, j'ai besoin, c'est les urgences, la maman, d'accord? Puis tu culpabilises en plus quand t'es nouveau parent, tu culpabilises, t'as l'impression de jamais faire assez bien. Et on vit dans une société, avec le développement personnel, où on te pousse toujours, justement, à être une meilleure personne, à faire mieux. Tu sais, moi, ça m'angoisse, ça. T'es une meilleure personne, mais par rapport à qui, par rapport à quoi? Non, mais c'est vrai, il y a une échelle d'humain sur laquelle il faut se. Non, parce que moi, par exemple, sur l'échelle de Michel Fourniret. Je suis une meilleure personne, hein, je te dis tout de suite. Hein. Non, mais c'est vrai, il faut toujours être heureux en permanence. Moi, les gens qui sont heureux en permanence, ils m'angoissent. Par exemple, ce mec, tu sais, qui débarque à 8h du matin au travail et qui commence sa journée par le fameux coucou. Mais lui, il me fait peur, lui. Et tu vois, moi, pour aller mieux, de temps en temps, Alvaro, il me donne des conseils. Parce qu'Alvaro, il est très branché de mon personnel. Il me dit toujours si tu veux aller mieux, si tu veux être bien dans ta vie, déjà, il faut que ta parole, elle soit saine. Il faut pas dire du mal des autres. Voilà, c'est ce qu'il me dit. Je lui dis ça, Alvaro, en France, ça marchera jamais. Parce que s'il y a bien un endroit, d'accord, ou un pays où t'entends un mec toujours cracher sur la gueule d'un autre, c'est chez nous. D'ailleurs, même vous, ce soir, en rentrant, dans la voiture, vous êtes là, c'était bien un spectacle? Ah oui, oui. Après, il dit toujours, si tu veux être heureux aussi, il faut que tu te détaches. Il faut que tu te détaches de tout ce qui t'arrive. Si on te fait un croche-patte, une crasse, un mauvais mot, détache-toi, d'accord? Laisse couler. Ça, je pense que c'est pas un bon truc. Parce que si tu laisses couler, d'accord, forcément, le jour où tu craques, tu craques pour toutes les fois où t'as laissé couler. Et c'est comme ça que tu te retrouves d'en fait entrer l'accusé. On les connaît tous ces reportages. Hein. Bruno était dans la file d'une boulangerie. Quand Madame Pornichet lui passe devant. Pour Bruno, c'est de trop. Il se saisit de Madame Pornichet et l'amène vers la machine à trancher le pain. Aujourd'hui, elle appuie vraiment la tête sur les épaules. Après, t'as des tas de techniques hein, si tu veux aller mieux. Par exemple, t'as la morning routine. Vous connaissez la morning routine? Les matins miracles. C'est les gens qui font ça, en fait, ils se lèvent à 4h du matin pour pouvoir faire tout ce qu'ils peuvent pas faire dans la journée de 4h à 8h. Moi, je te le dis, je fais pas ça, je suis pas un boulanger. Hein. Et moi, je me lève déjà à 4h du matin avec les pleurs de mon fils, il y a rien d'extraordinaire, je te le dis. Hein. Et eux, ils font ça, d'accord, ils se lèvent à 4h du matin, tu sais pourquoi? Pour voilà, pour admirer le lever du soleil, afin que chacun des rayons embellisse leur visage. Oh. Ensuite, ils prennent un tapis de yoga sur lequel ils renouent avec leur enfant intérieur. Oh. Ensuite, ils prennent une collation, généralement une part de quiche aux courgettes et graines de chia. Ça, c'est la morning routine. Moi, j'ai essayé. Je me suis levé à 4h du matin. Moi, 4h du matin, quand j'ai le soleil qui me tape sur la gueule, j'ai cette tête-là. Il n'y a rien d'extraordinaire, d'accord? Ensuite, j'ai pris mon tapis de yoga pour renouer avec mon enfant intérieur. Sauf que moi, mon enfant intérieur, à 4h du matin, il dort. Et surtout, il n'aime pas qu'on l'emmerde. Du coup, il m'a renoué avec tous mes mauvais souvenirs du passé. Notamment le jour de ma première fois. Ou avant même de rentrer dans qui que ce soit, j'ai éjaculé dans mon propre jean, d'accord? J'ai goûté la fameuse part de quiche aux courgettes et graines de chia. J'ai très vite regretté. Hein. Parce que les courgettes et les graines de chia, c'est riche en fibres. Du coup, j'ai passé mon footing à dégazer sur toutes les personnes que je croisais. Allez! Je peux te dire qu'à 8h, quand je suis revenu au travail, j'ai ouvert la porte. Coucou, coucou, le premier qui m'emmerde, ça va chier, d'accord?
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9: Bon, alors moi, vous savez, au départ, j'avais absolument rien contre l'homéopathie, mais il se trouve que j'en avais pris quand j'étais petit, que j'écrivais un spectacle sur la santé et que ça générait beaucoup de débats en France, donc je me suis dit, bon, je vais quand même regarder un petit peu. Si je trouve rien, j'arrête et puis on verra si j'en parle ou pas dans le spectacle. Donc j'ai commencé par un truc tout bête, j'ai tapé homéopathie à vie dans Google. J'ai vraiment commencé comme ça, je vous jure que c'est vrai. Putain, homéopathie à vie dans Google. Oh, il se prenait des sauts de merde. Putain, il se faisait matraquer la gueule, on aurait cru des PD en claquettes devant une caserne en Yougoslavie. Alors moi j'ai un médecin généraliste avec qui je suis très ami, tu vois. Donc lui sur l'homéopathie, je l'appelle. Putain, il m'a tout confirmé sur l'homéopathie. Je l'appelle, je lui dis, mais tu savais que l'homéopathie, c'était seulement 2 jours de formation? Il me dit, oui, effectivement, c'est une spécialisation qui ne dure que 2 jours. Je lui dis, non mais c'est pas une spécialisation. 2 jours, c'est un brevet de planche à voile. Il me dit, ah non, non, détrompe-toi, on en apprend beaucoup pendant ces 2 jours de formation. Je dis, pourquoi tu dis on comme si tu l'avais fait? Il me dit, ben je l'ai fait, je suis moi-même médecin homéopathe depuis 5 ans. Il me dit, mais attends, mais moi j'étais pas au courant que t'as des médecins homéopathes. Il me dit, oh, bon, c'est plutôt un plus pour mes patients, cette spécialisation. J'arrête avec ta spécialisation. 2 jours, c'est pas une spécialisation. 2 jours, c'est un hobby. Je vais faire comme toi, moi. Toi, t'es médecin homéopathe. Moi, je vais faire humoriste pole dance. Je vais annoncer mon nouveau spectacle aux gens, puis je leur ferai 2 heures de pole dance. Puis à la fin, je leur dirai, j'espère que ça vous a plu, parce que j'ai fait une spécialisation pole dance de 2 jours dans un bar à pute à Pigalle. Alors du coup, je me suis renseigné sur les tests cliniques liés à l'homéopathie, parce que ça faisait 5 ans que j'en prenais, donc du coup, je voulais quand même savoir si ça marchait. Aucun test clinique, comme ça c'est réglé, ça a été rapide ça comme rush. Pas de test clinique, pas de test toxicologique, pas de test pharmacologique, rien du tout. Rien. Je le rappelle, je lui dis, mais il n'y a aucun test qui prouve l'efficacité de l'homéopathie. Il me dit, pas besoin, on sait que ça marche. Je lui dis, comment ça, on sait que ça marche? Il me dit, au jugé. Mais je lui dis, mais va jouer aux fléchettes si tu veux faire un truc au jugé. Alors ensuite, je me suis renseigné sur les ingrédients qui constituaient les traitements homéopathiques. Mephitis putorius. C'est de la glande anale de putois. Et c'est recommandé en cas de trouble du comportement. Alors c'est très vague, hein, parce qu'il ne précise pas lequel, hein, donc ça peut être n'importe quoi. Mais trouble du comportement, c'est vague, hein, de rentrer comme ça. Tu mets les strings de ta mère. Tu vas dans des animaleries pour te branler sur des iguanes. Ou bronchite. Alors, dans tout ce qui est symptômes de la toux, il préconise également le pertussinum. Le pertussinum, c'est du crachat de coqueluche. Ah, mais moi, j'ai regretté de l'avoir traduit, celui-là. Et enfin, mon préféré, le médorinum. Le médorinum est une sécrétion urétrale purulente, blénorragique. Alors, à chaque fois que je dis blénorragique, tout le monde refait « Ah !» alors que personne ne sait ce que ça veut dire. Ah non, jusque-là, ça allait, mais si c'est les blénorragiques en plus, là, c'est vraiment dégueulasse. Blénorragique, non, ça va trop loin. Donc, une sécrétion urétrale purulente blénorragique prélevée sur des malades n'ayant pas encore été traités par des médicaments anti-infectieux. Vous avez compris? Bah, c'est du pute bite, quoi. Alors, après avoir lu cette liste, j'ai rappelé mon médecin homéopathe. Je lui dis, tu m'as prescrit du crachat de coqueluche. Il me dit, mais non, mais attends, c'est dilué. Je lui dis, mais heureusement que c'est dilué. Tu vas pas le faire cracher directement dans ma bouche. Et je lui dis, c'est quoi les sécrétions urétrales blénorragiques? Il me dit, ah ça, faut que je t'explique la théorie. Mais je lui dis, mais je m'en branle de ta théorie du Moyen-Âge. Je viens pour une sinusite, comment je me retrouve à avaler du jus de bite de cadavre? C'est pas des cadavres, c'est juste des patients non traités. Donc si vous avez un stock de mecs vivants qui vous attendent avec des bites pourries pour vous aider à fabriquer des traitements, mais c'est quoi votre truc? Et je dis, c'est quoi les sécrétions de glandes anales de putois? Il me dit, ah ça c'est pour l'asthme. Je dis, mais c'est pas ce que je te demande. Qu'est-ce que vous allez y foutre dans le cul des putois pour fabriquer des granules homéopathiques? Il me dit, non mais attends, je vais t'expliquer. Mais je dis, mais tu n'as rien à m'expliquer. Tu n'as pas une explication cohérente pour m'expliquer que t'as besoin de cul de putois pour soigner une sinusite. Il me dit de l'asthme. Je dis oui, mais de l'asthme si tu préfères. Tu devrais me dire, Jérémy, j'ai traversé une période difficile. Je suis tombé dans une secte. La secte des gros dégueulasses. Notre délire, c'est de mettre nos doigts dans des machins morts et sales. Sors-moi de là.
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10: Je viens de fêter 4 ans de mariage, moi, les amis, voilà. Je suis en cette team là maintenant. Oh, t'emmerde pas, hé. 4 ans, fastoche, hein. 4 ans, je suis gentil, je suis amoureux, je pisse assis, je la régale, les gars, vraiment. Elle m'adore, hein. Bon, j'ai pas trop le choix, hein. Me fait peur. Mais, j'ai peur de ma femme, hein. On est d'accord, tous les mecs ont peur de leur femme ce soir? Oui, ouais, on savait, t'inquiète. C'est évident, on le sait. Moi, j'ai peur d'elle, hein, pour des bonnes raisons. Elle fait des trucs qui sont bizarres. Là, regardez, il n'y a pas longtemps, elle a décrété que maintenant, on allait s'endormir avec un fond sonore. Donc, on le fait, hein, et on ne s'endort pas avec n'importe quoi. On s'endort avec des documentaires sur les tueurs en série. Donc, tu sais, des fois, les gens me disent, t'as l'air fatigué. Bah, frère, moi, je dors pas, en fait. Donc, moi, je suis sur le qui-vive un peu, parce qu'il y a Guy Georges dans le lit avec moi. Hein. M'excuserai si j'ai pas un sommeil réparateur. Hein. Des fois, j'essaye de m'endormir, puis j'entends le boucher du Luberon. C'est pas ouf, hein. Et alors, ce qui est très énervant, c'est que souvent, pendant genre 2-3 soirs de suite, elle remet le même épisode. Parce qu'elle s'est endormie, la connasse. Eh oui, donc, elle a pas bien suivi comment on égorgeait des gens, ça lui fait de la peine, tu vois. Parce qu'elle croit qu'elle a des compétences maintenant. Des fois, elle commente le truc, elle est là, genre, ah, j'aurais pas fait comme ça, moi, oui. Ça me rassure, madame, hein, je t'aime bien. Hein. Ça fait 10 ans que je l'aime bien, 4 ans de mariage. Alors, j'ai bien aimé ce mariage. On n'a pas fait un grand mariage, par contre. On voulait faire un grand mariage, puis on a reçu les devis. Fin du projet, hein. Ça coûte cher. Tu sais ce qui coûte le plus cher dans un mariage? C'est les gens que t'invites. Plus t'invites deux gens, plus c'est cher. C'est le seul moment de ta vie où t'invites des gens, ils peuvent pas venir, ça va. Franchement, ça va. Ils ont prévenu à l'avance, ça va super bien, ok? Parce que regarde, on va dire t'invites quelqu'un à ton mariage. Faisons un petit chiffre rond, on a qu'à dire la personne te coûte 100 euros, elle te coûte 100 balles. Bon, moi je sais que le problème que j'avais dans ma famille, c'est qu'il y a des gens dans ma famille, je les aime pas 100 balles, ok? Je les aime bien 30 balles, 30 balles je les aime bien, voilà. Il y en a c'est 20 balles, il y en a je les aime pas, bon bah voilà, hein? Du coup, je savais pas quoi faire avec eux. Et mes potes, ils m'ont dit, attends, t'as qu'à faire le vin d'honneur. Vous connaissez le vin d'honneur? Oh, le vin d'honneur, c'est exceptionnel. Eh, hey, le vin d'honneur, les gens, ils pensent qu'ils sont invités au mariage. Et à 19h, ça dégage, hein? On garde que les meilleurs, ok? Comme si tu les emmènes à Disney, eux, ils sont là. Oh, Space Mountain! Eh non, toi, tu fais les tasses, enfoiré, d'accord? Parce qu'on t'aime moins que les autres, exactement, hein? En plus, ces gens-là qu'on hésite à inviter, on le sait très bien. Ils vont critiquer. Les gens, ils adorent ça dans les mariages, hein, c'est sport national. Je le sais, j'ai eu toutes les saisons de 4 mariages pour lune de miel, donc je m'y connais un petit peu. Hein. Toujours quelqu'un qui est là, genre, oh, bah la déco, j'ai pas trop aimé. Oh, la pièce montée, j'aurais pas choisi ça. T'as envie de lui dire, pep, Sylvie, là, ton cadeau ne te permet pas de tels propos. C'est important le cadeau. Eh, moi, tu me fais un gros chèque, tu peux me chier dessus après, y a pas de problème. Hein. Y a des gens qui ont pas fait de cadeau à vos mariages. Vous avez pas l'air de savoir. Alors que moi, je suis sorti du mariage, j'ai sorti Excel, j'étais là genre, alors, Michel, 200 balles, ça c'est bon. Gérard, 300, on l'adore. Ah oui, pour savoir si ces gens-là, on va les revoir après, évidemment.
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12: La famille Gasteuil, c'est quelque chose. Hein. Si un jour vous êtes invité chez moi, vous regardez, vous rigolez, puis vous cassez le plus vite possible parce que c'est très dangereux, hein, je vous le dis. Hein. Même les courses. Mes parents m'ont fait grandir dans une petite province, tu vois, où on allait faire les courses dans des grandes surfaces, dans des zones commerciales. Les Carrefour, les géants casinos, tu vois, les Leclerc. Moi, je suis arrivé à Paris pour faire les courses. Putain, là-bas, t'arrives, là, les Leclerc et tout. T'as 22 000 mètres carrés de magasins, 32 000 places. Paris, il y a 7 mètres carrés de magasins, de rayons. Voilà. C'est des micro-marchés, tu croises que des gens pâles en impair. Ils achètent des graines de chien, on sait pas ce qu'ils branlent, ils sont perdus, quoi, tu vois. Non, non, moi je leur ai dit, quand on va faire les courses, nous en province, c'est pas la même chose. Hein. À nous, c'est une sortie, c'est Walt Disney, t'y vas en famille. Hein. Tu sais, quand tu pars, tu sais pas quand tu reviens. Hein. Et parfois, tu perds un membre de la famille, hein, je te le dis. Hein. Donc tu t'installes avec ta voiture, oui, parce qu'on y va en voiture. Oui, parce qu'à Paris, eux, ils vont faire leurs courses en vélo cargo. Oh, je peux les cogner, putain. Vélo cargo, c'est pas un vélo, c'est un break. C'est un break. Mais qui a assez... Putain, les mecs, ils ont pas assez d'amour propre. Qui met son gamin de 3 ans dans une caisse de vin accroché avec des tendeurs sur le guidon? Qui? Ils mettent, tu les as vus, ils mettent leur gamin dans les sacoches. T'es facteur, connard! Nous, on y va en voiture, dans les supermarchés. Tu te gardes quand même petit enculé le plus près de la porte, tu vois, comme ça. Après, il faut aller chercher le caddie. Pareil, hein, parce qu'à Paris, ils font pas les courses en caddie, ils font des courses avec un tote bag en raffia éco-responsable Isabelle Marant. T'es, regarde, voilà. Non, je te le dis... Non, non. Hey. Le tote bag, là, les deux packs d'Evian, ça va pas le faire, hein, je te dis tout de suite. Hein. Nous, on fait comment? La pièce d'un euro, le jeton Super U dans le porte-gobelet de la Clio 2, hein. Tu vas chercher ton caddie. Vous tombez sur le même caddie que moi quand vous allez chercher le caddie? Celui avec la quatrième roue ensorcelée, là? C'est elle qui fait les courses, elle est sous extase, elle trouve les drogués. Toi, tu rentres dans le rayon, tu dis coca, rosé, alors on va là-bas. Je vous parle des courses, pourquoi? Parce que moi j'adore manger. Et j'adore manger bien. Ça veut pas dire cher ou beau, ça veut dire bien. Moi j'arrive chez mon meilleur ami, hein, à l'apéro sur la table basse, il y a du surimi, ça part immédiatement. Voilà. Et puis le mec, tu lui dis, c'est quoi ça? Il dit, ben c'est du crabe. Non! Ça, c'est pas du crabe. Moi j'ai déjà été sous l'océan avec un petit masque. Et j'ai jamais vu un stabilo avec des pinces. Tu vois?
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13: Mais tu vois, je suis de gauche, voilà. Mais pas pour la bouffe. Pareil, j'ai déjà mangé du bœuf de Kobe et du bœuf de Lidl. Non, non, c'est pas pareil. Il y en a un, il est de gauche. Tu vois, je... Non. Bœuf de Kobe, c'est cher, mais tu sais, il vient du Japon, le bœuf de Kobe. Le bœuf de Lidl, il vient de Lidl. Lidl, c'est un endroit où tu peux aussi acheter des tondeuses, du fil barbelé, de l'huile de moteur, du parmesan, c'est au même endroit. Ça peut pas avoir le même goût, non. C'est cher, le bœuf de Kobe, mais c'est normal, c'est très bon. La viande est magnifique, c'est persillé, mais c'est logique. Toute sa vie, le bœuf de Kobe, tu sais, il dort dans un lit à mémoire de forme, comme ça. Ouah ! On lui fait écouter du jazz et rire et chanson. Tu vois, il boit des grands crus. Comme... Tous les matins, on le fait jouir en lui susurrant des petits mots en japonais. Wakati wa. Anatika sukides. Voilà. Elle n'est pas vérifiée sur Internet. Voilà, c'est pas forcément. Non, mais tout n'est pas vrai hein, dans ce que je raconte. Bref. En tout cas, le bœuf de Kobe, quand il va à l'abattoir, il swing. Il est léger. Que le bœuf de Lidl, bon, bah, c'est moins cher et c'est logique. Le bœuf de Lidl, au départ, c'est un cheval. Bon, voilà. Ben ouais. Mais non, mais... Tu sais, il dort sur du béton armé. Tu sais, il a une hanche en bois. Il clopdique, toi. Il fume des gitanes. Il a... Putain, putain, chienne de vie. Oh là là. On le réveille toutes les nuits en allemand. 19 sind stricken. Voilà. Ah ben, la viande, elle est nerveuse, hein. Tu vois. Oh là là, on lui fait écouter du Vianney. Bœuf de Lidl, il va pas à l'abattoir, il se suicide avant. Donc, c'est la seule viande qui est morte avant d'avoir été tuée. Bon. Et toi, on te dit c'est pareil, alors t'y vas, tu cuisines, crac. Ah, un chicot. Et t'es de la classe moyenne. Alors tu te dis, bon, ben, soit c'est un implant à 1700 balles non remboursé. Soit tu dis, franchement, série, cette danse m'en servait pas. Donc, voilà. Donc, je suis de gauche. Merci, mesdames et messieurs.
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14: En soi, je suis pas contre une fin du monde. Je suis plutôt pour la fin du monde. Non, c'est vrai, je pense que l'apocalypse, c'est quand même un truc à vivre. Là, je pense qu'on serait content, ça serait exceptionnel, on serait les seuls à vraiment vivre l'apocalypse. En plus, je pense que Dieu nous a préparé un truc sympa. Il va pas juste éteindre la lumière, je pense qu'il va styliser le truc, tu vois. Il va faire, allez, ouais, c'est bon, allez, séisme, allez, tsunami, inondation. Il va jouer à Candy Crush avec l'humanité. Tu sais, c'est marrant ce qu'on ferait s'il nous reste 3 heures à vivre. Je pense que s'il y a un végétarien, il va dire, vas-y, mets-moi des steaks. J'en ai plus rien à foutre de la cause animale, vas-y, donne-moi des burgers. Remplace le pain par de la viande. Moi, je serais content parce que je me dis, s'il nous reste 3 heures à vivre, il y aurait quand même quelques connards qui iraient voler des écrans plats. C'est sûr. C'est sûr. Mais pourquoi tu voles un écran plat? Il te reste 3 heures à vivre. Ah, t'as raison, je vais me prendre un Blu-ray avec. Et malgré tout ce qui nous arrive, je pense qu'on reste optimiste quand même. On reste optimiste, hein, c'est vrai. Non, on reste optimiste. C'est parce qu'on continue à faire des enfants. Ça veut dire qu'on a quand même un espoir. On se dit, nos enfants vont être plus intelligents que nous, tu vois. Mais moi, je suis pour que nos enfants soient... plus intelligent, mais pas trop quand même. Parce que sinon, il y a plein de pilules éducatives qui passent plus, tu vois. Tu sais, tu peux plus faire le chantage au Père Noël ou au Farfadet s'il est trop intelligent. Tu sais, tu vas dire à ton fils, finis tes récovers, sinon j'appelle les gendarmes. Et ton fils, il va faire, mais papa, on est en état d'urgence. Tu crois quoi? Tu crois que je vais faire une ceinture de récovers? Je vais aller à l'internet, je vais faire un réco wakeboard, comment ça se passe? Eh ben, arrête de dire des bêtises et remets-moi des nuggets. Oh, c'est compliqué l'éducation des enfants. Tu vois, par exemple, ton enfant, tu vas lui dire, c'est pas bien de voler. C'est pas bien de voler, c'est pas bien de voler. Imagine, il vole un iPhone 6. S. Tu vas lui dire, c'est pas bien de voler, mais fais voir quand même. Tu vois, notre modèle, quand on grandit, c'est Robin des Bois. Prince des voleurs. Ça pose problème à personne. Il prend aux riches pour donner aux pauvres, tout le monde le kiffe. On est d'accord que c'est Mélenchon avec un arc. Tu vois? Et tout le monde l'adore. Je me demande à partir de quel salaire tu commences à faire Robin des Bois, je suis pas fan. En plus, moi je suis pas fan de son modèle économique à Robin des Bois, tu vois. Parce que tu prends aux riches pour donner aux pauvres, donc les pauvres deviennent riches, les riches deviennent pauvres. En plus, je suis pas fan des pauvres qui deviennent trop vite riches. Tu sais, souvent tu sens, ils savent pas trop comment gérer. C'est le genre de gars qui va s'acheter une Ferrari, mais vert pomme. T'as envie de dire, rends l'argent. Tu sais, il va s'acheter du caviar, il va l'étaler sur des tucs. Compliqué l'éducation. quand t'es papa et que t'as une fille, t'as envie de protéger ta fille des garçons. Parce que tu sais. Non, tu sais. Tu sais que les garçons, c'est pas des gens bien. Ok? Tu vas dire à ta fille, elle va avoir 12 ans, tu vas dire attention les garçons quand même, faut faire attention tout ça. Elle va grandir, elle va avoir 15 ans, tu vas dire attention, protège-toi, tout ça. Puis après, elle va arriver à 18 ans, tu l'auras protégée, tu vas être fier de toi, tu vas dire je suis un bon père. Puis elle va arriver à 25 ans, et tu vas commencer à dire putain, ça se trouve, je suis pas un bon père. Ça se trouve, elle est juste moche. Et ça va t'énerver, tu vois. Tu sais, c'est quand même ta famille, tu vois. Ça va t'énerver, tu vas faire, hey, viens voir toi. Tu vas raccourcir ta jupe, tu vas frotter en boîte. Non, on a discuté avec ta mère, tu nous ramènes quelque chose ce soir. Eh ben débrouille-toi, je sais pas, tiens, il y a plein de sans-papiers. Mais bon, on se plaint beaucoup de l'éducation en France, mais ça va quand même, on est bien. Par exemple, aujourd'hui en France, tu peux te marier avec qui tu veux. Ça a pas toujours été comme ça. Ouais, il y a encore des sociétés même où c'est tes parents qui choisissent ta femme. Tes parents te disent un jour, bon bah on sort, on va te chercher une femme. Et du lait, parce qu'il manque du lait. Mais ils te disent quand même, on va te chercher une femme. Et à ce moment-là, tu as la pression, tu attrapes ton père par la main, tu fais, papa, aimez-moi bien s'il te plaît. Aimez-moi bien. Fais pas comme ils t'ont fait avec maman. Et tu découvres ta femme le jour du mariage, en même temps que tous les invités. Tu lèves le voile, tu fais « Oh les bâtards !»« Oh les bâtards !» Et il y a tous les invités en même temps que toi qui font « Ouh !» Ouais, là c'est chaud, hein. Ah ouais, là c'est sûr, les vierges, hein. Donc tu dis à ton père, tu dis « Papa, on avait dit quoi ?»« Eh, je vois pas pourquoi il y aurait que moi. » Pour terminer, je vais me présenter. Alors, je m'appelle Arun, vous me connaissez pas, c'est pas très grave. Je suis pas très connu, en fait. Mais si jamais vous avez du mal à entrer en boîte, vous dites que vous connaissez Arun. Vous doublez tout le monde, vous passez dans la file, vous dites « Je connais Arun, je connais Arun, je connais Arun ». Vous arrivez devant le videur, vous dites « Eh, laisse-moi entrer parce que je connais Arun ». Bon, c'est pas sûr que ça marche. Mais moi, ça me fait de la promo. Bonne soirée.
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16: Je déteste les femmes enceintes. Hors de question que j'en devienne une. Mais là, attention à ce qu'on dit, hein. Parce que dans notre société, la femme enceinte, c'est la meilleure version de l'être vivant. Le mammifère sacré, pas touche. Ah non, non, on fustige la gazelle habillée un peu court, mais on s'émerveille devant la vache en salopette, c'est la règle. Moi, ça me dépasse. D'autant qu'entre les deux, et jusqu'à preuve du contraire, s'il y en avait une qui s'est fait tirer, c'est la grosse, hein, qu'on sait le dire. Je ne connais pas... Je ne connais de salope... plus assumée, et bizarrement, ça ne gêne personne, c'est fou. Dès qu'elles commencent à gonfler, on oublie pourquoi elles en sont là. Puis elles sont prétentieuses, je les déteste. C'est toujours là, à se tripoter la bedaine pour qu'on remarque qu'elles sont enceintes. Il y a des femmes enceintes ce soir? Il y en a ou pas? Attendez, moi je vais vous dire. Non, j'arrive à les... Elles se pissent toujours un peu dessus quand elles rigolent. Il y en a une là-bas, c'est ça qu'on me dit? Elle lève la main, elle fait son... Mais c'est bon, pas la peine de faire ton intérêt... Pas la peine de faire ton intéressante, on le sait que tu es pleine. On le voit que tu es bouffie. On les devine, tes vergetures. Et tes hémorroïdes. Et cette façon sournoise qu'elles ont de quémander un siège dans les transports en commun, c'est agaçant. Je suis sûre qu'elle le fait. Non, parce qu'elle ne le demande pas, elle le suggère, en fait. C'est comme s'il fallait que ça vienne de nous, nous les passagers non fécondés, tu sais. Elle vous regarde comme ça, l'air fourbe. Puis elle regarde son ventre. Puis elle vous regarde. Puis elle regarde son ventre. Ah, oh, moi je fais pareil. Tiens, bah je la regarde. Puis je regarde son ventre. Et je la regarde. Tiens, mais remettons les choses à leur place. C'est son choix, ce sont ses ovaires. Non mais, je n'ai rien à voir là-dedans, moi je reste sur mon siège. Si elle n'assume pas de rester debout, elle n'a qu'à s'asseoir par terre, sinon je n'ai jamais tué personne, pas vrai? C'est vrai, tout le monde est toujours là à s'extasier devant les femmes enceintes. Alors comme déjà, elles planent un peu parce qu'elles sont complètement shootées aux hormones, bah, elles en perdent le sens des réalités, elles prennent la grosse tête. Voilà, c'est le même syndrome que les stars et la coke, finalement. Demandez-leur. Ah mais... Sauf qu'avec la femme enceinte, alors on ne se bouscule pas pour avoir un autographe, mais pour un truc tout aussi débile, lui caresser le ventre en lui disant « Félicitations ». Non, félicitations de quoi? De s'être fait tringler utile? Non, mais, et pendant qu'on est tous là à lui palper la brioche... Qui va malaxer les testicules du mari en lui disant bravo? Non, à part moi, je veux dire, qui le fait? Non, vraiment, le statut célibataire sans enfant ne me dérange pas le moins du monde. Et si par miracle, je dis bien par miracle, un jour je change d'avis, clairement un môme, je peux en avoir un quand je veux. Hein. Les bébés, ça se kidnappe hyper facilement. Bah, les jeunes mères sont très étourdies, c'est normal, elles débutent. Il suffit d'en repérer une qui laisse sa poussette devant les poireaux pendant qu'elle va chercher des carottes. Tu passes l'air de rien. Tu fous le gant dans ton sac, elle t'aurait joué. Il est 16h, tu sors de chez Leclerc, félicitations, tu es maman. Voilà. Non, c'est drôle parce que maintenant que j'en parle, je suis presque sûre d'avoir déjà eu un bébé. Mais alors, qu'est-ce que j'en ai fait?
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19: Il y a eu des moments durs dans les années 80. C'est comme à l'époque, moi j'étais un fou de cinéma, j'y allais tout le temps. Et c'était abusé à l'époque au cinéma. Il y avait toujours ce cliché du comédien noir qui crevait dès les premières minutes du film. Oh mon Dieu, c'était abusé quoi. Genre le monstre arrivait, des monstres tout pourris, hein, les années 80 quoi. Comme par hasard, il y avait un noir qui passait par là. Le monstre, il voyait... Oh mon Dieu! Il a tué Jackson! Le noir, il se faisait crever dès le début du film, tout le monde s'en branlait. Par contre, dans le même film, quand le chien mourait à la fin... Ah, t'as été spectateur en dépression. Non, là, ça va, je ne peux plus, écoute. La scène où Pilou meurt pendant son... Lâche-moi, Mario Diz. Un dalmatien. Enfoiré d'Hollywood. Quand tu me diras, je critique Hollywood, mais c'est quand même mieux qu'en France. Parce qu'à l'heure actuelle, en France, on propose des rôles pour jouer dans Diakité le sans-papier, Bintou l'excisé, Amadou le marabout. J'en passe des meilleurs, vous les verrez tous sur France Télévisions. Non, mais j'ai de la chance en plus en ce moment. Je parle de cinéma, mais j'ai quand même de la chance. J'ai été pris sur un film, là, il n'y a pas longtemps. Donc... Et pour le coup, c'est un rôle un peu particulier. C'est un rôle particulier. En fait, je jouais le rôle d'un gay. Je jouais le rôle d'un gay. C'est du cinéma. C'est du cinéma. De... Mais en fait, ce qui est un peu particulier pour moi, c'est qu'il y a une scène où je vais devoir emballer un mec. Et j'avoue que ce n'est pas super évident, j'avoue. Parce que je vais le faire, ce film. Attention, le scénario est mortel. Mais j'ai quand même peur de faire la scène où j'emballe le mec et à la fin d'être là... Bon, bah finalement... Je suis un vrai comédien, moi je vais au bout des choses, c'est Louis qui m'attend les gars. Et les vainqueurs est Thomas Dijon pour Brokeback Mountain. Merci.
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20: Bonsoir la Polo, ça va? Et quelle ambiance de folie! Ça fait plaisir. Je suis ravi d'être là, messieurs, dames. Merci infiniment d'être ici. Ravi d'être à l'Apollo. Je viens de revenir à Paris. Là, j'étais à Bordeaux. J'y ai joué hier pour la première fois. Dans des conditions un peu particulières, d'ailleurs, parce que c'était un grand théâtre, mais les deux premiers rangs étaient occupés par des hommes et des femmes sublimes. Ouais, qui venaient pour le concours de Miss et Mister Aquitaine, en fait, qui avait lieu le lendemain. Et moi, vraiment, j'arrivais pas à jouer, quoi. J'étais hyper intimidé par leur beauté. Du coup, si ça vous dérange pas, je check juste les deux premiers rangs. Bon, ce soir, ça va. Il y a pas de concours de Miss ou de Mister, là, visiblement. Hein, ouais. Non, mais c'est vrai, ces Miss, ces Mister étaient vraiment tous très beaux, très belles. Puis moi, ce qui me plaisait, c'est que c'était une beauté naturelle, tu vois. Pas de chirurgie esthétique, c'est interdit dans leur règlement. Évidemment, j'ai rien contre la chirurgie, bien sûr, mais je trouve que ça va un peu loin, quand même, par moment, quoi. Tu sais, il y a des trucs... Moi, je vois, ça me trouble de plus en plus, quoi. J'avais un date, il y a pas longtemps, avec une fille, par exemple, qui avait fait des injections aux lèvres importantes, quoi, tu vois. Un petit peu comme ça, rien, tu vois ce que... Non, tu sais, moi d'habitude, bah, quand je suis avec une fille, je lui pose des questions, je m'intéresse à elle. Bah, là, j'ai passé toute la soirée à me demander, mais en vrai, est-ce qu'elle peut siffler? Comment tu fais, quoi? Comment ça marche? C'est une vraie question que je me suis posée, quoi, tu vois. Et même, je voyais bien que les injections, bah, même lui causaient des problèmes pour parler, tout simplement. À un moment donné, elle appelle le serveur, elle dit, excusez-moi, comment c'est qu'on doit faire si on veut une entrée, un plat, mais pas de dessert? Je dis, bah, tu prends une entrée et un plat, voilà. Et un bécherel aussi, peut-être, ça serait pas mal, éventuellement. Et tu vois, je sentais que ça n'allait pas, quoi. Tu vois, alors évidemment, on a commencé à discuter, tu vois, on en vient à parler de religion. Bon, sujet plutôt intéressant. Elle me regarde, elle me fait, donc, toi, tu es juif, d'accord. Et tu parles couramment, le juif? Oui, j'habite en juiverie, d'ailleurs, si tu veux tout savoir. Elle me fait, ah, d'accord, donc t'es hébreu. Allez, les hébreux.
0: Ah, tu vois, je sentais qu'elle avait des problèmes pour parler, quoi. Et moi, je l'ai vu, en fait, de plus en plus, ça m'a quand même rappelé que les gens avant s'exprimaient beaucoup mieux, quand même, je trouve, quoi. Moi, je le vois notamment dans les micro-trottoirs de l'INA. Je sais pas si vous connaissez ces micro-trottoirs en noir et blanc des années 50-60, là. Qu'est-ce que les gens parlaient bien, quoi. Je regardais il y a pas longtemps un journaliste qui demande à un passant son avis sur le mariage, tu vois. Et le passant qui répond hyper classe, eh bien, compte tenu des circonvolutions de la société moderne et si j'en crois l'allégresse que pourrait provoquer une vie maritale, je peux vous assurer que ma fille n'épousera jamais un noir. Voilà. Tu sens qu'ils étaient éloquents, quoi, tu vois. Les mecs savaient parler, bordel. Après, le journaliste lui demande s'il bat sa femme. Le mec est là, ah non, de ma vie, je n'ai jamais levé la main sur mon épouse pour des broutilles. À chaque fois, c'était mérité. Oh, c'est très bien, là encore. Le mec respecte la concordance des temps, messieurs, dames. On voit pas ça tous les jours, je suis désolé. Ah, moi, ça m'a plu, je sais pas. Je me souviens, c'était un micro-trottoir de 1962, tu vois. Qui me rappelle ma mère, d'ailleurs, parce qu'elle est née en 1962, tout simplement. Ce qui lui fait quel âge? 63? Et non, parce qu'elle est décédée. Vous inquiétez pas, hein, je sais où je vais, hein, pas de malaise. Puis elle avait une très bonne assurance vie, en plus, c'est pas ça le problème. Non, c'est vrai que c'était une période compliquée de ma vie. Hein. Moi, j'avais 13 ans, mais c'était beaucoup plus difficile pour mon père, en réalité, parce qu'il s'est retrouvé avec trois gosses sur les bras, tu vois, mes deux sœurs et moi. Mais heureusement, après le décès de ma mère, il a tout pris en main avec mes deux sœurs. Il nous a réunis dans le salon et il nous a dit « Bon, bah, comment vous vous appelez ?» Il nous connaissait pas tant que ça, tu vois, finalement. Mais il a essayé de succéder dignement à ma mère. Il s'est donné à corps et âme pour nous. Il a tout fait pour nous. Il a notamment commencé à cuisiner pour nous. Et nous, on lui a dit assez rapidement « Tu sais, papa, t'as déjà perdu maman. » Voilà, faut arrêter de cuisiner si tu veux pas perdre tes enfants, en fait. Parce qu'on va se barrer, là, voilà, papa. Les pâtes au couscous, ça n'existe pas, en fait. Donc tu t'arrêtes rapidement. Ah, c'était une deuxième mort, messieurs, dames. Je vous dis la vérité, c'était l'enfer. Hein. Il nous faisait des boulettes, la spécialité de ma mère. Mais immangeables. Il nous les faisait vendredi, on les digérait le mardi suivant. Je veux dire, à un moment donné... On a mis moins de temps à digérer la mort de ma mère que les boulettes de mon père, je vous dis la vérité.
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22: Rien n'est fait pour qu'on se lève le matin, vous avez vu comme il est douillet le lit. Il était pas comme ça hier soir. Et hier soir t'es rentré dedans, t'as fait... Oh, mais qu'est-ce que c'est ce truc tout froid là? Tout pourri, alors que le matin c'est... Ah, on est bien là, mon pote. Enfin, quand je dis mon pote, c'est à vous que je m'adresse. Il y a des matins aussi, t'as vu, quand ton réveil sonne, tu sais que tu dois pas te lever. Tu appelles ça les jours je le sens pas, je me dis qu'on devrait avoir le droit à des jokers pour ces jours-là. Mais pas grand-chose, c'est juste 5 jours par an. 5 jours où t'as le droit d'appeler ton patron, je vais pas venir travailler aujourd'hui, hein. Non, je le sens pas. Les jours je le sens pas, en général, moi c'est le lendemain de jour où j'ai été malade. Donc tu te retrouves à 4h du matin, tu vois ces moments-là, à moitié à poil dans ta cuisine, comme ça. Avec la couverture sur le dos. Tu sais la couverture que tu utilises que quand t'es malade. La kaki. Oh, elle est moche, elle gratte, elle pue le vomi. Mais là, tu l'aimes. C'est parce que quand t'es malade, t'es plus un être humain normal, hein. T'es devenu une petite vieille. Ah ouais, tu manges mal, tu dors mal, t'as mal partout. Et tu le dis. Et tu passes ta journée devant la télé à regarder des chaînes que tu regardes jamais quand t'es pas malade. Il y a des chaînes comme ça qui sont faites que pour les gens malades. Si. Bah la chaîne parlementaire. Ouais. Non mais t'as vu, on dirait une chaîne étrangère. Et on comprend rien à ce qu'ils racontent. Alors le principe c'est génial, on enferme plein de mecs dans un grand amphithéâtre. Et toute la journée, les mecs s'engueulent dans une langue qu'on ne comprend pas. Le vieux François. Il fait « Non, monsieur! Non, arrêtons les rodomontades! Vous n'êtes pas un thaumaturge !» Et puis t'as l'autre en face, il répond. Il répond, genre il comprend. Et puis il y a le chef au milieu avec son marteau qui fait « Toc, toc, s'il vous plaît! Vous allez réveiller le Premier ministre !» Là, la chaîne parlementaire, faut pas regarder trop longtemps. Hein. Il y a des effets secondaires, tu peux parler comme eux après. Il y a des effets secondaires, c'est comme pour les médicaments. Hein. Les médicaments, il y a des effets secondaires, c'est pas... mais sauf que là, on est au courant. C'est écrit sur la notice. Quand tu la sors de la boîte, salut, c'est un papier gros comme ça, on dirait un timbre-poste, mais alors tu déplies, c'est le New York Times. Effets secondaires, rubrique dans certains cas rares. Elle est bien cette phrase, non? Dans certains cas rares. Les mecs, c'est des stars d'avoir trouvé cette phrase, parce que déjà, à la base, les cas rares, c'est rare. Mais là, c'est même pas tous les cas rares. C'est juste certain. Génial, ça cible qui? Je sais pas, c'est peut-être toi, c'est peut-être toi. C'est pour que personne puisse gueuler. Mais attendez les gars, je suis devenu tout vert. Ah oui, mais c'est écrit dans certains carats. Alors t'as vu les effets secondaires, les carats, c'est toujours des trucs pourris. Il y a toujours des trucs genre les ongles.

0: Vous préférez croiser un homme ou un ours? Vous avez entendu parler de ce sondage? C'est un vrai sondage, ouais, ouais. Vous connaissez le résultat de ce sondage? C'est l'ours, ouais, qui a remporté les suffrages, ouais, ouais, ouais. Alors évidemment, je comprends très bien ce que veut dire ce sondage, les amis, hein, on va pas jouer au débile ce soir. C'est pas normal qu'en 2025, une femme, elle puisse pas se balader tranquille, peu importe l'heure de la journée, peu importe sa tenue, peu importe son âge, y a même pas de débat là-dessus, ok? On est d'accord. On est d'accord. Ma question à moi, c'est, pour le prouver, est-ce qu'on était obligé de passer par le sondage de l'ours? C'est ma question. Est-ce que parfois, ils mettent les sondages en pratique? Est-ce qu'il y a déjà eu une femme, 2h du matin, elle marche dans la rue, elle entend un bruit suspect? Pourvu que ce soit un ours, pourvu que ce soit un ours. Un ours, un ours, un ours. Elle se retourne, c'est un ours? Tu vois à quoi ça ressemble, un ours? 3 mètres sur 2, des griffes comme ça, ça tue pour le plaisir, l'ours, il est là. Elle est là, mais qu'est-ce que tu fais là? Jure, est-ce que vous êtes prêts à démarrer cette soirée? Juste avant, je vous raconte une petite anecdote rapide. Petite anecdote rapide, c'est même pas partie du sketch. Et comme je me sens en famille chez vous, j'ai envie de vous raconter un truc qui m'est arrivé. C'est dans le sud, et ce soir on est aussi là pour célébrer le sud de la France. J'étais à côté de Marseille il y a quelques jours. J'étais au casino d'Aix-en-Provence. Je rentre dans le casino, et là il y a un Marseillais qui joue à la roulette. Tout le monde visualise bien la roulette? Ok, bon. Le gars me reconnaît au loin, il m'appelle. Déjà, la manière dont il m'a appelé, rarement on avait écorché mon nom comme ça, je vous dis la vérité. Je vous fais la scène, ça s'est fait comme ça, il me voit, il fait « Oh putain !»« Canalans !»« Canalans !»« Viens !»« Viens !»« Viens !» Donc moi j'arrive, tu vois, je dis « Ouais, ouais », il me dit « Fais une photo pour les gamins, fais une photo pour les gamins !»« C'est pas pour moi, c'est pour les gamins, fais une photo pour les gamins !»« Fais une photo pour les gamins, pas pour moi, c'est pour les gamins !» Il a rajouté d'ailleurs cette formule de politesse marseillaise très mignonne. Il m'a dit « Moi, je me bats les couilles, c'est pour les gamins. » Fais une photo pour les gamins. Je lui dis « Vas-y, si tu veux, on fait une photo pour les gamins. » Donc le mec sort son téléphone pour faire le selfie, d'accord? Et au moment où il va faire la photo, je vous jure, ça se passe exactement comme ça, le croupier dit « Rien ne va plus. » Et la roulette, elle part. Brrr. Le gars me dit « Attends, attends, attends, une seconde. » Il se tourne vers la roulette. Et là, il dit « Le 17 !» « Le 17 !»« Allez, donne-le ta grand-mère, donne-le !»« Le 17, ta grand-mère, donne-le !» Il me regarde, il fait « Ah !» Je dis « Ouais, ben le 17, oui, le 17, oui. » Il dit « Le 17, pas carrément. »« Allez, ta grand-mère !» Le truc fait « Pa, pa, pa, pa, pa, pa, pa, pa, pa, pa, pa. » Et ça tombe sur, évidemment, pas du tout le 17, ok? Le gars pète un câble. « Putain ! Putain ! J'avais mis une tonne sur le 17 à sa grand-mère ! » Tellement fort, tout le casino nous regarde, silence de mort, tout le monde est là, je sais pas ce que je fous là. Et je vous jure, je vais aller penser là que cette histoire devient extraordinaire. Le gars se tourne vers moi et il me dit « Bon, vas-y, fais ta photo. »
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2: Moi, je suis un New Yorkais, expatrié en France depuis 9 ans maintenant. Et j'adore vivre ici en France. J'aime vraiment vivre ici. Et souvent, les gens me demandent pourquoi. Pourquoi j'ai choisi la France? Et je leur dis que, comme beaucoup d'Américains, je suis en France pour ne pas travailler. Ouais. Non, je suis là pour réaliser le rêve français, qui est 5 semaines de congés payés, une sécurité sociale de folie et la liberté de pouvoir s'asseoir à la terrasse d'un café en fumant une cigarette, en buvant un apéritif et en disant le saloperie sur tous les gens qui va se vendre. Ça, c'est le rêve français. Et c'est pour ça qu'on est là. Et aussi, je suis là parce que j'adore la cuisine française. Vraiment, c'est très bon. J'aime tout sauf la spécialité française, le foie gras. Parce que j'ai du mal. Parce que honnêtement, nourrir un animal jusqu'à ce que son foie explose. L'engraisser jusqu'à ce qu'il pèse 4 fois plus que normal. Gaver, qu'il puisse plus marcher. C'est monstrueux. Chez nous, aux States, on fait ça qu'aux enfants. On est très civilisés là-bas. Et comme vous aurez pu remarquer, je parle français avec un petit accent. Et c'est mon vrai accent. Et j'avoue que c'est un peu pourri. C'est un mélange entre Jane Birkin et Karl Lagerfeld. Bourré. Mais je n'ai pas l'intention de le perdre. Parce que ça marche trop bien. avec les Françaises. Mais pour un Américain, ce n'est pas facile de draguer une Française, parce que non seulement il faut parler français,

0: il faut aussi parler française. C'est une langue à part. Par exemple, chaque fois que je rencontre une Française, je ne sais pas s'il faut la tutoyer ou vous voyez. Ma prof de français, elle m'a dit que quand on rencontre quelqu'un pour la première fois, peu importe la personne, il faut dire « vous » pour être poli. Tandis que mon pote Tristan, il m'a dit « si tu veux la niquer, il faut dire « tu » tout de suite ». Moi, je préfère dire vous pour être poli. Et aussi parce que, à l'époque, je comprenais pas ce que ça veut dire le mot niquer. Ça m'a fait un peu peur. Et aussi parce que une fois, j'ai tutoyé une fille trop tôt. Elle m'a dit qu'on n'a pas gardé le cochon ensemble. Donc, depuis, chaque fois que je rencontre une Française, je demande d'abord si on peut garder le cochon ensemble. Ça ne marche pas non plus. Non, c'est vrai que le plus mauvais français que j'ai jamais parlé, c'était au lit en disant de cochonnerie. J'ai eu ma chance avec une fille peu après que je sois arrivé en France. Il faut dire que c'est assez bizarre de faire un acte d'adulte avec le vocabulaire d'un gamin de 5 ans. Je ne connaissais pas un seul gros mot, mais parce que dans mon cours de français cette semaine-là, on a pris le vocabulaire du marché. J'ai utilisé ça quand elle m'a chuchoté à l'oreille. « Parle-moi. » Je dis « Ah oui, achète ma carotte. Avec ceci, tes melons sont bien mûrs. » Ça sera tout. On vous remercie. Mais la langue française est perverse parce que même si on apprend le mot, on est niqué par la grammaire. Et en plein vif de sujet, c'est pas le moment d'aller chercher comment on conjugue le verbe « jouir » au subjonctif. Mais il faut avoir une mention au bac pour se taper une française. En plus, tu peux pas demander à ton prof de français de faire une leçon sur tout ça. Vous imaginez? Lundi, nous apprendrons le vocabulaire de la poste. Mardi, nous irons à la plage. Mercredi, nous baiserons Marie-Estelle. Mais c'est en sortant avec ma prof de français que j'ai pu vraiment avancer. Le début de la soirée était plus que parfait. Au resto, on s'accordait très bien. On a parlé de nos passés simples, nos présents, nos futurs proches. Elle adorait mon accent grave. En sortant, elle m'a demandé si je voulais opérer une conjonction avec elle. J'ai répondu par l'affirmative avec un point d'exclamation. En arrivant chez elle, rapidement, on s'est trouvé en juxtaposition. Là, elle s'est mise à employer l'impératif en espérant que je sois subordonné. Puis quand elle a voulu employer un complément d'objet direct, j'ai employé le négatif. J'ai mis un point final à tout ça, même si mon plaisir restait en suspension. En sortant de chez elle, elle m'a demandé si j'aimerais revoir le sujet. J'ai répondu par le conditionnel. Il vaudrait mieux garder toute cette histoire entre parenthèses. Voilà, ça m'a pris 2 ans à prendre ce putain de texte.
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2: Alors pour résumer un petit peu, premier spectacle, j'ai fait des sketchs divers et variés, notamment sur nos amis les rappeurs. Je sais pas si vous vous souvenez un petit peu ou si vous avez suivi. Ouais, un petit peu. Ouais, c'est vrai que les rappeurs, ils m'ont donné du taf. Hein. Ah, c'était limite mes employeurs, mon pote. Mais attention, beaucoup de rappeurs sont venus au spectacle. Bon, beaucoup n'ont absolument rien compris. Et limite, certains sont venus m'embrouiller. Hey, pourquoi tu parles d'eux, pas de nous, hein? Qu'est-ce qu'ils croivent? Ben, c'est de la diffamation, ça, hein. Oh, calme-toi, Jules, je parlerai toi dans le prochain spectacle, laisse-moi tranquille. Jeune rappeur marseillais. Ah, les mecs, ils abusent, juste au niveau des pseudos. Il y en a, il s'appelle Lafouine. C'est quoi, c'est le fils de René Latope, c'est quoi l'histoire? Attendez, avec ces conneries, il va lancer une mode, et derrière les mecs, ils vont suivre. Il y en a, il va débarquer, moi, la loutre. Je viens avec le furet, le castor. C'est ça, le niveau de subversion des rappeurs. Nouveau rappeur, la nouvelle génération, j'en parle même pas. T'as un groupe, ils ont cartonné en France, ça s'appelle Section d'Assaut. Section d'Assaut. Tu sens les mecs ont suivi en cours d'histoire. Eh les gars, les sections d'assaut, c'était les ancêtres des SS, les miliciens du Troisième Reich. Avec un pseudo comme ça, ils ont cartonné en France, les mecs. Moi, j'ai hésité. Je me suis dit, second spectacle, je vais revenir, je vais me faire appeler le comte de la Wehrmacht. C'est jamais, c'est à moi de faire des zéniths. Mais pour moi, celui qui passe les années et qui reste au-dessus des autres, Booba. Ben Booba, pour moi, il est au-dessus des autres. Il est survol. Un condor. En trois mots. Mais c'est pour le plaisir et pour ceux qui n'avaient pas vu le premier spectacle. On va réécouter un petit extrait de Booba. Focalisez votre attention sur la spiritualité de la phrase. C'est pas bon, c'est délicieux.
3: Je me lave le pénis à l'eau bénite. Je vais rentrer au
2: pénis. Je me lave le pénis à l'eau bénite. J'aimerais pas aller à la messe avec ce mec-là. Mais t'imagines la gueule de Jésus dans l'église ?
3: Booba. Booba. Booba. Laisse cette eau bénite.
2: Mais repose cette bite. Laisse. Le curé va s'en charger. Ah mais ça, messieurs, dames, ça c'était il y a quelques années. Moi, Booba, j'ai laissé à ce niveau-là. Je me suis dit, il va évoluer dans son écriture. Eh bien, il a vachement évolué. Et en exclusivité pour vous ce soir, sur Rire et Chanson, on écoute son évolution. Tu veux détrôner le duc, tu vas te la prendre dans le huc. Donc maintenant, Booba, rappeur, proctologue, ok? Alors Booba, on va entrer dans les annales du rap ou quoi? On a des fans de poésie ce soir? Bah avec Booba, vous allez être servi.
3: Je vais faire un manteau de fourrure avec les poils de ta sape.
2: C'est une bonne idée cadeau pour la Saint-Valentin. Mais c'est Brigitte Bardot qui va faire la gueule. Oh mesdames, ne vous épilez plus, Booba est là. Attendez les amis, j'ai trouvé encore plus farfelu que Booba, Maître Gims. On a des fans de Maître Gims ce soir? Dehors. Ah Maître Gims, rien que le pseudo Maître, tu dis soit il est avocat, soit il est instituteur, il va t'apprendre quelque chose, j'attends encore. Bon, on va écouter ce qu'il nous apprend Maître Gremlins.
4: La vérité c'est que je m'auto-déteste.
2: Tu t'auto-détestes? T'as pris le français à l'auto-école? Qu'est-ce qui t'arrive toi? Ah non, non, ça c'est rien du tout. On va écouter un autre extrait. Alors là, faut être pointilleux avec l'oreille, parce qu'il y a plusieurs informations dans une seule phrase.
5: À la base, c'était le darwinisme, et bien sûr, monsieur Bonaparte, sachant que ce mec était banal, mais qu'il avait un Bonaparte.
2: Calmez-vous, on va décortiquer les dires de cet abrutisseur de jeunesse. Donc le gars dit à la base, c'était le darwinisme, et bien sûr, monsieur Bonaparte. Donc il passe du darwinisme à Bonaparte, genre c'est une évidence, mais c'est bien sûr. T'avais l'histoire pour les nuls, maintenant t'as l'histoire selon Maître Gims. C'est une histoire Ikea, tu la montes toi-même. Tu choisis ta chronologie. Et j'imagine les conversations historiques avec ses potes au quartier. À un moment, quand Hitler, il découvre l'Amérique. Après avoir guillotiné François Ier. Là, il fait une alliance avec Clovis, le roi des francs-maçons. Exactement, les Portugais, là. Ensuite, il dit, sachant que ce mec était banal, Bonaparte banal, le mec, il a juste conquis l'Europe. Là, déjà, Laurent Deutsch, il pleure du sang. Hé hey ! Parle pas comme ça de Bonaparte ! Ensuite, il dit, sachant que ce mec était banal, mais qu'il avait un Bonaparte. J'ai plus les mots. Qu'est-ce qui t'arrive, Maître Gims, avec ton appart, là ? T'es le cousin de Stéphane Plaza ou quoi? Je propose pour ce délinquant musical soit une lapidation au Larousse, soit une pendaison et une balançoire de quartier la plus rouillée par le prépuce.
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7: J'ai pas beaucoup d'amis, voilà. Moi, mes amis se comptent sur les doigts d'une moufle. Pourtant, j'ai l'air sympa. Enfin, en plus, tu me diras, ça veut rien dire, parce que je peux être très sympa, mais si ça se trouve, je suis con comme une pelle. Non, mais c'est vrai, tu sais jamais quand t'es con, on est d'accord. T'as pas le recul nécessaire sur toi. Enfin, je vous dis ça parce que moi, je connais énormément de cons, ils sont pas du tout au courant. Hein. Des gens de ma famille et tout. Hein. Ça se trouve, il y en a ce soir parmi nous et ils savent pas. Et ils sont en train de se dire, ah, je vois de qui elle veut parler. Et comme j'ai pas beaucoup d'amis, bon bah forcément, je déteste les gens qui ont énormément d'amis. C'est logique. J'espère que vous n'avez pas beaucoup d'amis ce soir. Bah, tu me diras, vous seriez pas avec moi un lundi soir si vous en aviez. On se comprend du coup, hein? ça nous agace, hein, les gens qui ont 50 messages à la seconde, qui ont 40 groupes WhatsApp, qui t'écoutent toujours à moitié, qui font « Ah, ce week-end, là, je vois mes meilleurs amis de moyenne section de maternelle. On est restés hyper proches. Du coup, un souvenir du bon vieux temps. On mange des compotes, on colle des gommettes. Ça m'énerve. Tu sais, c'est la personne que tu croises par hasard dans la rue, que t'as pas vu depuis hyper longtemps. Et sur le moment, t'es content de l'avoir. Et tu fais, oh, mais c'est dingue de te voir là. Non, mais attends, mais Paris the Village. Mais si tu veux, on a qu'à bouffer ensemble vendredi soir. Et qui te fait, vendredi soir, quand tu dis vendredi soir, tu dis pas vendredi, enfin, tu parles de vendredi en 8. Un vendredi en 8. Ah non, je peux pas, ma poule, parce que j'ai déjà un dîner, en fait, parce que j'organise mes semaines vachement à l'avance, parce que j'ai plein d'amis. Mais attends, t'inquiète pas, je vais regarder mon agenda, on va trouver un moment. Attends, t'inquiète pas, je suis sûre, on va trouver un moment. Attends, attends, je regarde. Alors, déjà lundi, mardi, mercredi, je te le dis, je sors pas, parce que sinon, franchement, je pourrais sortir tous les soirs, et mon deuxième surnom, c'est La Poche. Donc, je préfère éviter. Jeudi, je vois un pote que j'ai pas vu depuis hyper longtemps, il a déménagé, il a changé de quartier, j'ai l'impression qu'il a changé de région. C'est dingue, aujourd'hui, je change de quartier, j'ai l'impression que tu changes de région. Je vais te dire, on dit qu'on est connecté à tout, mais on est connecté à rien, on voit plus les gens, on va faire un truc de dingue. En plus, ça fait trois fois que je décale, il va me tuer, donc franchement, je suis obligée. Vendredi, là, je vois un mec, c'est pas un pote, c'est plutôt un connard, mais c'est hyper intéressant professionnellement, parce que je suis à deux doigts du burn-out dans mon taf. Alors déjà qu'on m'appelle La Poche, j'ai aucune envie qu'on m'appelle le tonneau. Là, je fais une box que j'ai eue à Noël. Alors tu vas me dire quoi? Tu t'y prends à la dernière minute? Bah ouais, il reste plus que des cabanes. Alors je vais te dire déjà que j'aime pas les box, mais j'aime encore moins les cabanes. C'est pour partir de chez toi et que ce soit moins bien. Merci, mais non merci. Donc si tu veux, on a qu'à manger ensemble le 15 janvier. Et toi, t'es là le 15 janvier? Mais si ça se trouve, j'aurais aucune envie de bouffer avec toi le 15 janvier. Moi, je voulais manger avec toi vendredi. Bon, c'est peut-être pour ça que j'ai pas beaucoup d'amis. T'es d'ailleurs, c'est la même personne qui te fait « Ah là là, en ce moment, on est dans les pleins préparatifs du mariage avec Guillaume, là. Malheureusement, le château est trop petit. On est limité à 290 personnes. Va falloir faire des choix. » T'es là, 290 personnes? Non mais les gars, moi si je me marie, je suis même pas sûre de remplir une table de vin. Et pour vous dire, je me suis rendu compte aussi que j'avais pas beaucoup d'amis parce qu'il y a pas longtemps, j'ai ouvert Instagram. Il y a pas longtemps. Il y a 3 minutes à peu près, juste derrière le rideau. Et je regarde mes suggestions Instagram. Tout le monde voit ce que c'est, les suggestions. C'est ce que t'as selon ce que t'écoutes, ce que tu regardes, ce que t'achètes, ce dont tu parles. Et toi, tous les soirs à 22h, tu fais « Hey, ce soir, je me couche tôt !» Et il est 1h du mat et t'es là « C'est dingue !» C'est exactement ce que j'écoute, ce que je regarde, ce que j'achète.
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8: Alors cette semaine, je voulais vous parler d'éducation positive. Parce qu'avec ma femme, on est pas mal là-dedans. On essaye, avec nos deux filles, d'être dans l'éducation positive. Grosso modo, l'éducation positive, c'est quand tes parents, tu fermes ta gueule. Voilà, c'est grosso modo. J'exagère un petit peu. C'est plus favoriser le dialogue à l'autorité. Après, bon, le dialogue avec un gosse de 4 ans, voilà, tu fermes ta gueule. Hein. Moi, je dirais, pour moi, ma définition de l'éducation positive, c'est surtout juste considérer les enfants comme des personnes à part entière. Tu vois, comme si c'était des humains, quelque part. Enfin, parce qu'on les malheureusement, on les considère pas comme ça. On oublie que les enfants ont déjà une personnalité, les enfants, et surtout un ego. Et un ego, ça définit l'humain. C'est ça qui nous différencie de l'animal, c'est l'ego. Et souvent, vous avez dû voir cette situation où t'as le papa qui parle à un pote, ou la maman, peu importe, et qui parle de leur gosse, tu vois, de choses intimes. Le gosse, il est juste là, et il parle de lui à la troisième personne, tu vois. Et ils sont là, ils s'en foutent, tu sais, jamais ils lui parlent. Et ils sortent des dossiers, tu sais, chaud, quoi. Des trucs, dossiers, tu vois, ouais, Kevin, il est encore pissé au lit, là. Et, papa, ouais, bah oui, oui, bah, papa, j'ai 14 ans, justement, ouais. Arrête de parler, bah arrête de pisser, j'arrête de parler. T'imagines, on ferait ça entre adultes? Hein? Moi, franchement, si ma femme, elle parle à une copine et qu'elle sort des trucs chauds sur moi, des dossiers un peu... je serais un petit peu chafouin, hein, tu vois. Moi, je suis là en train de bouffer mes pachmelba et elle est là, ouais. Oh, je t'ai pas dit, Naïm, oh, ça s'arrange pas, c'est problème d'érection. Ouais, ouais, non, non, mais je te jure. Mais c'est de pire en pire. Maintenant, quand il arrive pas, il chiale. C'est gênant. C'est vrai que l'éducation positive, c'est un petit peu aussi donner du pouvoir, donner un pouvoir d'adulte à un enfant. Et bon, il y a des enfants, ça va, mais il y a des enfants, tu donnes du pouvoir, t'es un gnou, hein, t'es mort. Hein. Ah, il y a des enfants, tu leur fais la coupe au bol, c'est Kim Jong-un. Hein. Ah, Imagine un gosse avec le bouton atomique. Ah ouais, il n'y a plus de bonbons. Hein, ben, il n'y a plus de Japon. Moi, je le vois rien qu'avec mes filles, qui sont très, très cool. Mais quand même, tu vois, dès qu'on leur donne, elles profitent. Je leur dis, les filles, soyez cool, on est cool. Soyez cool avec nous, aidez-nous un petit peu. On vous donne plein de choses, aidez-nous un peu à ranger un peu votre chambre, au moins ça, un peu. Tu vois, on est une équipe, on est une team, on est together, tu vois. Elles me regardent en souriant, l'air de dire, on va te saigner. Toi et la vieille, là. Ouais. Avec ses légumes éclatés, là. Ce soir, les filles, c'est soupe de légumes oubliés. Mais casse-toi. Légumes oubliés, qu'est-ce que t'as pas compris dans le mot oublié? Va faire des frites et occupe-toi de ta ménopause. Ah, les gars, les enfants, c'est violent, hein. C'est pour ça que je pense que l'éducation positive, c'est comme l'alcool. À consommer avec modération.
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9: Non, il faut une femme pour les prochaines élections présidentielles. En 2027, il faut une femme. Il faut une femme présidente de la République. Et oui, il est là l'avenir. Il faut une femme avec un vrai programme. Et oui, un vrai programme, une vraie vision pour la France. Par exemple, Anne Hidalgo qui déclarait aux élections dernières « Je vais faire avec la France ce que j'ai fait avec Paris ». C'est pas un projet, c'est des menaces. Faut pas menacer les gens. Surtout pas. Non, non. Il faut du féminisme. Alors, je tiens à rassurer tous les hommes présents dans la salle, hein, on va pas s'attarder sur le féminisme. Les hommes, ils sont en panique, là. Ils sont en panique. Je vois de tout âge, hein. Là, cet été, j'ai présenté ma petite amie à mon père, qui habite à Albi. Il a 73 ans, il savait plus quoi faire. Il était là. Bonjour mademoiselle, bonjour madame. Après moi. Non, non, l'addition, c'est pour moi. Non, c'est pour vous, égalité, c'est pour vous. Eh, ça va, je vais pas tout payer. Non, non, le féminisme, il faut pas trop en parler parce que ça angoisse les hommes. Et je le dis à ma copine, méfie-toi de tous les hommes. Méfie-toi de tous les hommes, surtout des flexi-féministes. C'est les pires, les flexi-féministes. Si vous savez pas ce que c'est les flexi-féministes, c'est le même principe que les flexitariens. Si vous savez pas ce que c'est les flexitariens, je suis flexitarien. Vous allez sur Google, vous tapez hypocrisie, vous allez avoir ma photo. Les flexitariens, c'est les personnes végétariennes, soucieuses de la cause animale et environnementale, mais qui, lors d'occasions particulières comme les repas en famille ou les barbecues, peuvent faire des exceptions. En gros, sensible à la cause animale, mais en chipolata, ça passe. Et ben les flexi-féministes, c'est le même principe. C'est le mec, mesdames, il va vous envoyer un message sur les réseaux. Bonsoir, je suis féministe. 6 juin, une photo de ma bite. Bonne réception. Mais tout ça, c'est un problème d'éducation, les amis. C'est un problème d'éducation. Moi, je le vois, les jeunes de 20 ans. Les jeunes de 20 ans, ils savent plus de choses que nous, on en savait au même âge. Moi, à 20 ans, j'étais con. J'ai 45 ans. 45 ans, les amis, c'est pas jeune, c'est pas vieux, c'est entre les deux. Pour schématiser, je suis sur TikTok, mais j'ai la prostate qui fait tic-tac. Voilà. Ben, je vois les jeunes de 20 ans, ils savent plus de choses grâce aux réseaux sociaux. Moi, à 20 ans, j'étais à la fac de droit, je jouais à la PlayStation tous les jours avec mon pote Stéphane, et on était tout un groupe de potes. On avait une pote suédoise. Et un jour, cette pote suédoise vient dans notre chambre d'étudiant, et nous, on était en train de jouer à FIFA, un jeu de foot. Et histoire vraie, elle arrive, elle nous dit, je sais que c'est pas du tout dans les habitudes de votre pays, ni dans vos mœurs, mais est-ce que ça vous brancherait si on faisait une partie à trois? Et là, les amis, sur la tête de ma mère que c'est vrai, je lui ai répondu, ça aurait été avec plaisir, mais hélas, on a que deux manettes. C'est un problème d'éducation, tout ça. Et je suis pas papa, hein. Je parle d'éducation, mais je ne suis pas papa. Mais je serais un excellent papa. Mais je serais pas un papa dans l'éducation positive, comme ce qui se fait actuellement, beaucoup sur Paris, tu sais, l'école Montessori, tout ça, tu les vois, les nouveaux papas à la sortie d'école. Aubépine. Aubépine, c'est papa, Aubépine. N'oublie pas, surtout, n'oublie pas, je t'ai mis ton goûter à l'intérieur. Yeah, voilà, termine-le, hein. Steak de soja, boulgour. C'est un goûter qui dispose d'un excellent Nutri-Score. À tout à l'heure, Aubépine. Moi, j'ai pas connu cette période-là. Moi, je suis issu des années 90, les amis. Nous, dans les années 90, nos parents, ils nous foutaient devant l'émission de Maïté sur France 3. Pour les plus jeunes d'entre vous, Maïté, c'était une présentatrice de télé cuisinière qui avait littéralement violé une anguille devant des millions de téléspectateurs. Elle était là, mais vous inquiétez pas, Micheline, elle ne souffre pas. Et t'avais Micheline derrière, elle doit avoir 500 ans. Vous êtes sûr qu'elle souffre pas, Maïté? Maintenant, bougre de pute, va. Et nous, on était là, ça donne faim, hein. ça serait aujourd'hui Maïté et Micheline en prison. Parce qu'on vit une époque merveilleuse, les amis. Aujourd'hui, on a conscience de la souffrance des animaux. On sait qu'ils ont des sentiments. Mais à l'époque de Maïté et Micheline, la souffrance de l'anguille, tout le monde s'en tapait, hein. Cette pauvre anguille, si elle avait pu parler, je suis sûr qu'elle aurait eu la voix de Jean Lassalle.
10: Je vais te dire quelque chose.
9: Merci beaucoup, Paris.
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2: Notre fils est pour PSG. Oh, je suis contente. Mais lui, il était devenu fou. Hein. Quand il y avait Mbappé au PSG, là, il ne voyait que pour Mbappé. Il a 5 ans, il était devenu fou. Une fois, il était venu me voir, mon fils. Il m'avait dit, maman, si Mbappé tombe amoureux de toi, est-ce qu'on pourra vivre tous ensemble et comme ça, j'aurai deux papas? Je lui ai dit, mon fils, Mbappé m'envoie un message, papa, il dégage. Et tu dégages aussi, tout le monde dégage. Ah bah oui, tu rigoles ou quoi? Oh, j'ai appelé mes copines en détresse, je leur ai dit, il y a trop de foot à la télé, je fais quoi? Elles m'ont toutes répondu la même chose. Amy, tu as 40 ans, 2 gamins, 10 ans de couple, pimente. Mets de l'audace, sois audacieuse pendant un match, tu débarques en petite lingerie. Oh, moi, tu me dis ça, j'écoute les copines. Alors vite fait, sur Amazon Prime, j'ai commandé une petite lingerie, un petit sextoy, et puis j'ai rajouté un livre de choupi pour notre fils, il faisait que de me le réclamer. Ben, j'aurais dû séparer la commande. T'imagines le préparateur chez Amazon? Bah qui est cette tarée qui se touche sur du choupi? En plus, c'était choupi, adore sa maîtresse, putain. On a essayé de pimenter, tu penses bien que tu pimentes, hein. L'autre fois, on a mis un peu de piment, on a mis un miroir devant nous. Bah c'était pas beau à voir. On a tourné la tête, hein. Personne n'a envie de voir Timon et Pumba en insuffisance respiratoire. Ouais. Vos rires me font très mal. Après, je suis rassurée. Hein. Je suis très rassurée. Moi, j'ai regardé un reportage animalier sur les coccinelles. Oh, vous savez quoi? Je vous donne une vraie info. Les coccinelles ont des rapports intimes qui durent jusqu'à 13 heures d'affilée avec un orgasme de 30 minutes. Je regarde plus du tout les coccinelles de la même manière. Moi, je suis traumatisée. L'autre fois, j'étais au parc avec ma fille. Ma fille, elle court vers moi comme ça. Elle me dit, regarde maman, j'ai une coccinelle au bout des doigts, mais elle bouge pas. Bah dans ma tête, je me suis dit, c'est normal qu'elle bouge pas, elle s'est fait éclater depuis 8 heures. Moi, tu m'éclates 8 heures, je bouge pas non plus. Déjà 10 minutes, je suis en mort cérébrale. La vérité, ce soir, entre vous et moi, au bout de 2 minutes, je suis en train de me demander quelle viande je vais sortir du congélo pour demain midi. C'est bien, il y a de la daronne ce soir, ça s'entend. On est fatigué, on est KO. Les filles, je ne suis même plus jalouse. Plus jalouse, plus du tout. Avant, j'avais peur qu'il me ramène une MST. Là, j'ai juste peur qu'il me ramène pas mes tupéroirs. Alors, je te le dis, j'ai passé un level. Allez, Daron et le tupéroir, c'est quelque chose. Hein. Je suis orpheline. Ouais, on va enchaîner. Je suis une enfant de la DAS. Vous connaissez la DAS, l'ASE, l'aide sociale à l'enfance? Ouais. Moi, j'ai été placée quand j'étais petite et j'ai grandi 21 ans dans des foyers, des familles d'accueil. Ça ouvre des portes incroyables. Et moi j'ai un souvenir, c'est que je rêvais de faire les émissions de télé parce que je suis née dans les années 80 et forcément, on est une génération de télévision. Et il y avait une émission phare que je voulais faire absolument, c'était l'école des fans de Jacques Martin. Ah, cette émission, j'ai rêvé de la faire. Et au final, à 40 piges aujourd'hui, je me dis heureusement que j'ai pas fait cette émission. Oh, t'imagines comment j'aurais cassé l'ambiance? T'imagines Jacques quand il m'aurait demandé « Mais tu es venu avec qui, toi ?» Eh ben, avec le juge des enfants, voilà. « Et tu vas nous chanter quoi ?»« Papa où t'es ?» Voilà. Ça sera un banger dans 30 ans. Après, il y a des avantages, attendez. Hein. Entretien d'embauche. Oh, à la question « Pourquoi vous ?» et pas une autre. Si je réponds mot pour mot, ben voilà, je n'ai pas de famille, je suis de la DAS. Du coup, j'ai personne qui croit en moi. Je me disais que j'avais peut-être vous. Bon, bah, j'ai le poste. Bah, je vous le dis, j'étais surveillante de baignade pendant 2 ans. Je ne sais pas nager, donc je vous le dis. Bon, après, j'en profite pas, hein, j'en abuse pas. Moi, j'aimerais gagner à l'euro million, j'aimerais être riche. En plus, la dernière fois, mon mec, il m'a dit, Amy, si tu gagnes à l'euro million, on fait quoi? Bon, bah, son on, il m'a dérangé, tu vois. Moi, je pense que je peux gagner à l'euro million. Vous savez pourquoi? Il m'est arrivé une histoire folle il y a un an. Il y a un avion qui s'est crashé dans mon jardin. Il y a eu un crash d'avion dans un jardin en banlieue parisienne. Et c'était chez moi, dans mon jardin. Timing parfait, les amis. 17h. Mes enfants veulent pas aller au bain, veulent pas ranger leur chambre. Et moi, je suis partie les voir en plus en mode détente. Je leur ai dit, écoutez les enfants, si vous rangez pas la chambre, maman va faire une dinguerie. Et là... Merci la vie! On a ouvert la fenêtre, il y avait un avion dans le jardin. Waouh! Ils ont tous survécu à un crash de ouf pourtant. Mais ça veut dire quoi dans la tête de mes enfants depuis un an? S'ils ne rangent pas la chambre, maman va les buter à l'avion. Ils sont traumatisés, j'en ai rien à foutre, j'ai un appartement nickel depuis un an. Eux, ils vont grandir en se disant, le 11 septembre? Ah bah maman était en colère, ouais. C'est tout pour moi, c'était Amy, merci beaucoup de m'avoir écouté.
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0: J'ai une philosophie de la vie assez particulière en fait. C'est-à-dire qu'on m'a dit que dans la vie, pour réussir, fallait être un bel enculé. Alors j'ai longtemps hésité à devenir comédien ou avocat. Et puis je me suis rendu compte que pour être un bon avocat, bah, fallait être un bon comédien. Donc aujourd'hui, je suis comédien, j'ai pris un bon avocat et lui, croyez-moi, c'est un bel enculé. Et c'était pas facile pour moi de faire ce métier de comédien parce que ma mère voulait absolument que je devienne avocat. Ouais. Et moi, pour lui faire plaisir, bah, j'ai fait les études pour. Et vraiment, hein, pendant 3 ans de ma vie, je m'y suis donné, donné, donné. Et puis un jour, en CE2, j'ai tout arrêté. Non, plus sérieusement, je suis allé à la fac de droit. Et là-bas, j'ai rencontré un prof de droit qui m'a dit un truc, ça a changé ma vie. Il m'a regardé comme ça le premier jour, il m'a dit « Vous savez, Kian, une servitude est discontinue lorsqu'elle ne peut s'exercer qu'avec une intervention renouvelée de l'homme et qu'elle reste telle quand bien même elle serait rendue artificiellement permanente au moyen d'un outillage approprié dès lors que cet outillage ne peut fonctionner que sans l'activité quotidienne de l'homme. » Ouais, ça a changé ma vie, j'ai arrêté le droit. J'étais super déçu, moi je voulais être un avocat, tu vois, là, je m'attendais à être un avocat à l'américaine, dans les séries américaines, vous voyez, genre, le mec qui arrive dans un procès pour pédophilie, il interroge un témoin, « Monsieur Finn Cannon, répondez à la question, est-ce que vous aimez les enfants ?» Oui, j'aime les enfants, mais comme tout le monde répondait oui ou non, vous aimez les enfants. Oui, enfin, j'aime les enfants, c'est-à-dire c'est un peu oui ou non, vous aimez les enfants, monsieur Finn Cannon. Oui, j'aime les enfants. Je n'ai pas d'autres questions, votre honneur. J'ai arrêté parce que je ne me voyais vraiment pas devenir avocat. Je ne voyais pas défendre des gens complètement indéfendables. Je sais pas, je me voyais pas arriver comme ça le premier jour, tu sais. Oui, monsieur le juge. Oui, mon client est un violeur, oui. Qu'est-ce qu'un violeur, sinon quelqu'un qui pense pour deux? Ça passe ses limites, hein. C'est pourquoi j'ai décidé de revenir à mon rêve d'enfance, être sur scène, être avec vous. J'ai toujours voulu jouer les grands rôles. Hamlet, les frères Karamazov, Chewbacca, vraiment tous les grands rôles du passé. Chewbacca dans Star Wars, le futur, mais dans les années 70. Avec des vaisseaux équipés de Minitel. D'ordinateurs à grosses disquettes noires et de mixeurs Moulinex orange. Tout le monde voit-il Chewbacca? C'est tellement les années 70 dans Star Wars que même Chewbacca, ses poils, ils sont en pâte d'eff. C'est pas un personnage complètement improbable, Chewbacca? Vous imaginez le mec qui a inventé Chewbacca? Eh les mecs, j'ai une idée là pour votre film avec les vaisseaux. Et si on faisait un personnage avec plein de poils? Une voix de merde? Et on l'appellerait Chewbacca? Et ben moi, je pense que ce mec-là, il a eu terminé sa phrase par « Tiens, mec, fais tourner. » C'est la seule explication. Donc, je suis comédien. Et comme tous les comédiens, j'ai fait un petit passage obligé à la NPE. L'Agence Nationale pour l'Emploi. Et je pense qu'à la base, la NPE, ça devait pas s'appeler la NPE. Je pense qu'à la base, la NPE, ça devait s'appeler la NPENOD. L'Agence Nationale pour l'Emploi. Non, on déconne. Alors j'ai fait des petits boulots, bien sûr, j'ai fait des petits boulots, j'ai envoyé des CV, moi aussi j'ai rempli la case centre d'intérêt, tu sais pas quoi remplir, tu mets que t'aimes le kayak. C'est déjà arrivé ça dans l'histoire de l'entretien. Bonjour monsieur Cogendy, installez-vous. Écoutez, j'ai vu votre CV, malheureusement vous ne correspondez pas au profil. Car nous cherchons quelqu'un de, attendez voir, vous faites du kayak. Perdu chez Décathlon. Et je suis donc affilié aux ACEDIC, et c'est quand même incroyable les ACEDIC, parce que c'est le seul organisme en France où rien que dans le titre, il y a le mot « as » et le mot « dick ». Bienvenue en France !
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3: Ça fait bientôt 10 ans que je vis en France, les amis, 10 ans. Et j'ai mis 7 ans avant de repartir en Haïti. C'était dur, c'était long de mettre autant de temps de rentrer chez toi, ok ? Si vous demandez pourquoi j'ai mis autant de temps de rentrer chez moi, c'était pas ma faute, ok ? Parce que quand tu quittes le pays... C'est un projet, c'est pas ton projet. Moi, je devais de l'argent à tout le village, tu vois ce que je veux dire? Parce que tous les membres de la famille avaient investi. C'était une sorte de start-up, tu vois ce que je veux dire? Il y a un comité qui investit, il dit, lui, il ressemble à un petit Français, on va l'envoyer en France. Mes parents, ils sont restés en Haïti. Et quand tu arrives dans un pays tout seul, t'as personne, tu dois t'adapter. En tant qu'adulte, c'est très dur. C'est très dur. La preuve, moi, ça va faire 10 ans que j'essaye de m'adapter avec votre froid. C'est quoi ce bordel? C'est ici que j'ai découvert cette malédiction. C'est quoi ce truc, tu vois? T'as le visage qui te pique, t'as envie de faire pipi, tu cherches ton zizi, tu le trouves pas. C'est quoi ce bordel? Moi, je suis très frileux, je vais pas vous mentir, parce que je suis né et grandi en Haïti, et en Haïti, on n'a pas les 4 saisons, ok? On n'a que 2. C'est la saison cyclonique et la saison des aides humanitaires. Et on est bien! Bien! Quand tu laisses ton pays, il y a des choses qui te manquent. Hein? La première fois, tu retournes, tu es content, tu te dis, enfin, je vais pouvoir revivre ces choses. Moi, je ne vais pas vous cacher, la chose qui me manquait le plus, c'était les coupures d'électricité, les amis. Ah, le délestage, c'est un bonheur, les amis. Hein? Les coupures d'électricité me manquaient tellement que moi, dans mon immeuble, de temps en temps, j'allais, j'enlevais le disjoncteur général. Tu vois ce que je veux dire? Ça mettait une petite ambiance, tu vois? Entendre mes voisins qui criaient, ça me faisait bien, voilà. Vous, vous étiez en panique, moi, je me sentais à Port-au-Prince, les amis, quoi. Là, j'arrête de faire ça parce que Yvonne m'a dénoncé, quoi. Ouais, comme quoi la voisine du cinquième, elle est morte à cause de moi, quoi. Ah, elle n'avait qu'à mettre une batterie sur sa machine respiratoire, mais bon. T'sais. C'est tant loin de ma famille aussi. J'avais pas vu mes parents au bout de 7 ans. Au bout de 7 ans. 7 ans, 7 ans, c'est dur. 7 ans à faire des appels WhatsApp avec ton père où tu vois que son front. C'est fucking dur. Mes deux parents utilisent WhatsApp, mais ma mère, elle l'utilise différemment. Okay? Ma mère, elle, son WhatsApp, c'est pour un projet personnel qu'elle a, c'est de me marier. Voilà. Maintenant, à chaque fois qu'elle voit passer une jeune fille, elle la prend en photo, elle m'envoie sur WhatsApp avec la fameuse question « Tu en penses quoi ?» Ben, je pense que t'es en train d'harceler cette jeune dame, maman. Laisse-la tranquille. Elle participe pas à un casting, quand même, tu sais. Hein? Ma mère, elle est tellement désespérée, là, pour me marier. Dernièrement, elle m'a envoyé une photo d'un cousin. J'ai dit, maman! Elle fait, on sait jamais. Hein, quoi? Je pense que dans la tête de mes parents, ils pensent que j'ai jamais eu de copine dans ma vie, quoi. C'est pas vrai. J'ai déjà eu des copines. J'ai déjà eu même plusieurs, quoi. Je suis antillais. Mais bon, c'est... Ouais, mais sauf que moi, au bout de 6 mois, on me quitte. Même, t'sais. On me quitte toujours pour la même raison. On dit que je suis pas assez romantique. C'est pas vrai. C'est juste que moi, mes seules références en amour, ce sont mes parents. Mes parents, ils ont 37 ans de mariage, les amis. 37 ans de mariage, la seule phrase d'amour que j'entends mon père dire à ma mère tous les soirs, c'est « Hey, j'ai faim !» Et ils sont heureux. Faut pas chercher plus. Maintenant, ça demande plus d'énergie pour rester en couple. Hein. Moi, on m'a déjà quitté véridique, hein, parce que j'arrive pas à tenir la main quand je marche dans la rue. Tenir la main, c'est pas un geste d'amour, ça, quoi. Je savais pas, moi, en Haïti, quand tu tiens la main de quelqu'un, c'est pour le prévenir d'un danger, c'est pas un geste d'amour, quoi. Moi, si tu me vois tenir la main de ma copine dans la rue, c'est pour qu'on le kidnappe pas, rien de plus, même. C'est pour me rassurer que je rentre avec elle, c'est pas, quoi. Je vois des amoureux, là, ils font des câlins dans la rue, ils s'enlacent. Moi, si tu me vois enlacer quelqu'un dans la rue de Port-au-Prince, c'est pour l'empêcher de s'envoler avec un cyclone, rien de plus. D'ailleurs, petite confidence, si tu entends un mec en Haïti, il te dit « Ah, ma femme a pris son envol », c'est pas du féministe, ok? Elle s'est vraiment envolée avec un cyclone, bro, d'accord? On la retrouve à Miami Beach, ok? Sauf que le cyclone, il s'appelle Jean-Robert. C'est un entier, on sait pas pourquoi, tu sais? Ah, la vie me fait un gros cadeau, là. Mes parents, ils vieillissent. Et là, ils vieillissent ensemble. C'est que là, quand ils chamaillent, ils m'appellent, ils me portent plainte. C'est énorme. Vous n'avez pas compris la dimension que j'ai là, c'est que je dois punir soit mon père, soit ma mère. Dernièrement, mon père, il m'a téléphoné en panique. Je ne savais pas pourquoi. Il était là, parle à ta mère, j'en suis sûr, au moins toi, elle va t'écouter. J'ai dit, mais c'est quoi le problème? Calme-toi, explique-moi. Il m'a dit, elle ne veut pas prendre ses médicaments. Et il m'a passé ma mère au téléphone. Et au bout de 2 minutes de conversation avec ma mère, je me suis rendu compte que mon père avait raison. Moi-même, je commence à engueuler ma mère. Je commence à l'enchaîner de questions. J'étais là, ouais, pourquoi tu veux pas prendre tes médicaments? Est-ce que tu sais combien ça coûte? Non, tu sais pas combien ça coûte. Madame ne travaille pas. Madame est à la retraite. J'ai tellement enchaîné. À un moment donné, je lui dis, écoute, tu sais quoi? Je te laisse 2 minutes pour finir tous tes médicaments. Après, tu files dans ta chambre. Et arrête de jouer avec ton dentier. C'est pas un jouet! J'étais furax. J'étais tellement énervé. Si elle était à côté, j'allais mettre une petite gifle, hein. Non, ça c'est pour la blague, le petit gif, madame. On parle d'une daronne haïtienne, ok? On parle d'une ancienne maman, là, celle qui sort les claquettes à tout moment, là, tu vois? J'ai dû faire de la pédagogie avec ma mère. J'ai dû discuter avec elle. J'ai dit, maman, tu sais que les médicaments, c'est pour ton bien. Tu sais que ça coûte cher. Pourquoi tu ne veux pas les prendre? Écoutez sa réponse, mesdames, messieurs. Elle m'a dit, est-ce que tu as suivi l'affaire de Gisèle Pélicot? Elle a gagné, j'ai laissé tomber, frère. Qu'est-ce que tu as discuté, là?
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5: Si un jour j'ai un enfant, parce que je veux un enfant un jour, hein, 2 jours max, après c'est chiant. Il y a un truc que je leur apprendrai parce que je sais bien faire, c'est le lâcher prise, tu vois. Oublier tous ces soucis le temps d'un instant, rire un bon coup, c'est important, c'est pour ça que vous êtes venus. Je possède plusieurs techniques pour me faire rire un bon coup. Si vous voulez, je vais les partager avec vous. Ce que je fais par exemple, tu vois, c'est que je vais au restaurant, je mange mon plat tout à fait normalement, et puis juste avant de partir, je commande un verre d'eau. La serveuse me l'apporte, et là je lui dis, oh, mais gardez-le, c'est pour boire. Non, j'aime bien. J'aime bien parce que des fois, elles comprennent pas parce qu'elles sont cons. Parfois, je suis dans la rue comme ça, je me promène dans la rue comme ça, je repère une femme qui porte la burqa et je marche derrière elle en faisant « Pam, pam, pam, pam, pam, pam, pam, pam, pam, pam, je suis ton père !» Quand son mari n'est pas avec elle, évidemment. C'est pour me détendre. C'est pas pour mourir. oui, parfois j'aime bien. Parfois je débranche la prise de l'aspirateur pendant que mon frère passe l'aspirateur, ce qui pourrait ne pas être super drôle si mon frère n'était pas malentendant. Après je lui dis, mais t'avais dit que tu passais l'aspirateur, c'est dégueulasse. Ma fille, t'as passé l'aspirateur. Ne fais comme ça, mais t'as marre pas. Un autre truc que je fais, alors celui-là je vous le dis à vous, ça sort pas d'ici, hein, parce que c'est pénal. Je sors dans la rue comme ça, devant chez moi, comme ça, vers 3-4 heures du matin, et j'attends. J'attends d'en voir passer des petits chats. C'est parce que je les aime pas. En général, j'attends pas trop longtemps, d'abord parce qu'il y en a plein dans ma rue, et ensuite parce que je porte des vestes en saucisse de Strasbourg. J'aime Lady Gaga. Je me mets comme ça, bras ouverts, au milieu de la rue, et ils viennent à moi, ils commencent à me respirer, puis à manger des petits morceaux de saucisse de Strasbourg. Alors j'en prends un au hasard et je le caresse. Je le caresse entre les oreilles, sur les côtés, et puis dès qu'il commence à bien ronronner, schlaf ! Je lui brise les cervicales. Ensuite, alors qu'il est encore chaud et malléable, je le dispose contre la roue de la voiture de mes voisins pour qu'ils pensent qu'ils l'ont écrasé la veille. Le lendemain, quand ils vont à leur voiture pour bosser, je les guette par la fenêtre de ma cuisine. Ils ont l'air tellement gênés. Alors je sors de chez moi en trombe et je fais « Oh mon Dieu, fripouille !» Vous avez tué fripouille. C'est la seule chose qui me retenait à la vie. Faut bien s'amuser. Faut bien s'amuser. Merci.
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0: La quête de sens au travail, hein, au travail, dans la vie, etc. C'est vraiment un truc de notre génération, ça, la quête de sens, etc. On se dit, mais pourquoi mener cette vie hyper speed, hyper connectée, hein? Alors on se dit qu'on va ralentir, on fait de la méditation, hein. Du coup, ils ont sorti une application mobile pour faire de la méditation. Une application mobile pour t'aider à déconnecter. Est-ce qu'on emmène un toxico en cure en Colombie? Non! Dans le même genre de truc à la mode aussi, t'as les citations inspirantes. On en voit partout, les citations inspirantes, ces petites phrases sorties de leur contexte comme ça. On en voit partout, c'est fou, hein, c'est la nouvelle religion. On dirait qu'avant, les gens allaient piocher dans les textes sacrés. Aujourd'hui, ils vont piocher dans les papillotes. Ça parle à tout le monde, ça, une papillote, une citation. Hein. Enfin, une papillote, une citation et demie. Parce qu'il y en a toujours une qui est tronquée. On sait pas. Le bonheur réside, alors écoute-t-on, Robert Dut. Bon. Non mais en vrai, les citations inspirantes, elles sont sur les réseaux sociaux. Je voudrais qu'on parle des gens qui partagent des citations inspirantes sur les réseaux sociaux. Hein. Vous voyez de qui je parle, hein? Ces gens qui, sur un gros cœur rouge, vont te mettre des phrases du genre « L'amour est tellement grand qu'il doit être partagé. » Partagé, E-R. Paolo Coelho, bien sûr. Hein. Le plaisir se ramasse, la joie se cueille, le bonheur se cultive. Bouddha, j'ai fait la guerre pour habiter rue de la paix. Booba. L'autre jour, il y en a un, il a mis « Certaines personnes sont meilleures que d'autres, mais pas toutes. » Anonyme, bah tu m'étonnes, hein. Je suis sûr qu'il y en a plein qui partagent des citations comme ça à longueur de journée. Je peux vous en sortir au kilomètre des citations comme ça. Je sais pas moi, « L'important, c'est pas le but, c'est le chemin parcouru. » Olivier Giroud. Je ne perds jamais, soit je gagne, soit j'apprends. Nelson Mandela. Il y a des gens qui citent cette phrase que Nelson Mandela a pondue pour lutter contre la violence, l'injustice, le racisme, et qu'il applique à leur combat. Arrêtez le Nutella. Il y a une phrase très bateau qu'on voit partout. C'est bien sûr, il faut aller au bout de ses rêves. Il faut aller au bout de ses rêves, c'est joli. Moi, je pense que c'est une question de volonté. Moi, un mec qui me dit qu'il a envie d'aller au bout de ses rêves, j'ai dit, bah, éteins ton réveil. Je veux bien aller au bout de mes rêves, mais force est de constater qu'on fait des rêves chelous, quand même. Hein. Nos rêves, c'est des histoires sans queue ni tête, on est d'accord, hein, moi, si je chope le scénariste de mes rêves, je le vire. Hein. C'est du cinéma ouzbek, le truc. Hein. Ça passe sur Arte à 4h du matin. Le gars qui te raconte son rêve au petit-déj, qui dit, bah, écoute, moi j'ai rêvé que je marchais et que je tombais. Et ben c'est tout, passe-moi le beurre. Bon, en ce moment, je fais un rêve aussi, que j'appelle le rêve du premier de la classe. Je rêve que je dois repasser tous mes examens et que je sais plus rien. Alors je suis en panique. Là, il y a un pion qui passe, il a « Il vous reste 12 secondes !» Le mec est en slip.
6: Il a une moustache nazie, il me caresse les cheveux en chantant la Marseillaise. Avec l'accent togolais, c'est n'importe quoi. Moi, je suis en panique, je suis là, oh, il est où l'axe des abscisses? Je veux pas faire elle, je veux pas être pauvre. Ou alors l'autre jour, ma nièce vient me raconter son rêve, elle me dit « Karim, truc de fou, j'ai rêvé que j'étais sur un grand champ de foire comme ça, il y avait deux fauteuils rouges, alors je m'installe sur un fauteuil, et là il y a un clown maléfique qui vient s'installer à côté de moi et qui me demande mon 06. » Alors moi, pour l'esquiver, je lui dis « Attends, je vais chercher un furet. » Du coup, je me retrouve à Madrid. Enfin, ça ressemble à Saint-Étienne, mais c'est Madrid. Ouais, il y avait la mer et tout. J'arrive dans le salon et là, truc de fou, tu vas pas me croire, qu'est-ce que je vois? Ribéry en train de lire un livre. Oh, moi, tu me connais, qu'est-ce que je fais? Ben, je fais une omelette, bien sûr, hein. Je saute par la fenêtre, là, je croise un gars qui me dit « t'aurais pas une clope ?» Je dis « Non, mais j'ai un furet. » Comment tu vas au bout de ce rêve? Alors, peut-être qu'on parle des rêves d'enfants, hein, les rêves qu'on fait les yeux ouverts en disant « c'est ça que je veux, c'est là que je veux être » ou peut-être quoi, là, les rêves d'enfants. Par contre, j'ai une petite réserve par rapport aux rêves d'enfants. Le problème avec les rêves d'enfants, c'est que souvent, l'enfant qu'on était met la barre beaucoup trop haut pour l'adulte qu'on devient. Ouais, moi-même, quand j'étais petit, je rêvais d'être vétérinaire. Sauf qu'en fait, j'ai une phobie des chiens. Voilà. Sportif de haut niveau aussi, grand classique, ça. Moi, je rêvais d'être champion olympique. Aujourd'hui, je sais, c'est officiel, je ne serai pas champion olympique. Tout ce que je peux faire, c'est vivre le rêve par identification avec le vrai champion olympique. Hein. Il est français, je suis français. Il mesure 1m72, je mesure 1m72. Il pèse 62 kilos, je suis français.
7: Je suis particulièrement heureux et fier de vous retrouver aujourd'hui ici à l'hôtel de Brienne.
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8: Il y a des gens qui ont vu mon premier spectacle. D'accord. Non mais l'entrée elle est à 40 euros. Mais moi je voulais pas y aller, c'était trop cher tout ça. Pourtant je vous jure que mon premier spectacle il a cartonné. J'ai joué un peu partout dans le monde. J'avais choisi comme thème la société de beaux gosses dans laquelle on vit. C'est pas maintenant qu'il faut rigoler. Non, parce qu'on vit dans une société, franchement, où si t'es pas beau, c'est chaud. Hein, tu me comprends, toi. Allez, courage, le combat continue. Je savais pas qu'en choisissant ce thème, j'allais devenir le représentant des moches de France. Je te jure, des moches, ils en venaient des quarts entiers pour venir voir mon spectacle. Ils venaient directement de Mochi, un pays où il y a que des têtes de ouf. Tu sais, mais j'étais pas prêt, ça fait peur quand le rideau s'ouvre, 800 personnes. Une fois, il y en a un, il s'est levé Boudère, tu nous représentes. J'ai dit non. Et moi, ça m'arrive souvent quand je suis dans la rue, tu sais, on me demande des photos, une fois véridique, une meuf, une hôtesse de l'air, un avion, super jolie. Elle vient me voir, elle me dit, Boudère, on peut prendre une photo? Je dis, oui, il n'y a pas de problème. Elle me dit, oh là là, t'es gentil. En plus, t'es le portrait craché de ma sœur. Je dis, putain, la pauvre. Après, elle montre une photo de sa sœur, il manquait un œil, des chicots. J'ai dit, ben, ils n'ont pas abusé quand même, moi. Elle même sur la photo, et puis de la gueule, hein. Je te jure, après mon spectacle, c'était des cours des miracles, moi, ma loge. Messire. Truc de fou, je te jure, ça fait peur. En plus, c'est vrai, on vit dans une société bogo. Je vous jure, c'est vrai que même la chirurgie esthétique, ça coûte cher. Moi, j'ai une copine à moi, elle aimerait bien se faire gonfler les lèvres. Bon, comme elle a pas d'argent, une fois par semaine, je lui mets une patate, c'est pour l'aider. Non, mais c'est vrai, c'est super chaud. Pourtant, mon premier spectacle, comme je vous l'ai dit, j'ai joué un peu partout dans le monde. J'ai joué en Belgique, j'ai joué en Suisse. Et tu sais, quand tu joues dans les autres pays, le public n'est pas le même. En Belgique, ils ont pas de filtre, les mecs. Je te jure. Il y a un couple, il est venu me voir après le spectacle, direct, il me dit, Monsieur Boudère, je suis avec ma femme, Maggie, et on se posait une question, c'est un masque ou c'est votre tête? Sors de là, ouais! Après, j'ai joué en Algérie. J'avais un peu peur de jouer en Algérie au début, je connaissais pas. Mais le producteur qui a acheté le spectacle, il m'a dit, Boudère, t'inquiète pas, le peuple algérien, c'est un peuple hyper gentil. Vraiment rigolo. Ils sont très accueillants. Ils sont bons. Ils sont accueillants partout, sauf dans les restaurants et les cafés. Il m'a dit, fais attention, parce que les serveurs, c'est des mecs hyper vénères. Faut leur parler très gentiment, parce qu'ils travaillent 30 heures par jour. Cherche pas à calculer, c'est l'Algérie, c'est comme ça. Donc, un matin, j'ai été prendre un petit déjeuner sur Alger, j'ai fait le test. J'ai appelé le serveur, j'ai dit, excusez-moi. Oui, votre Altesse. Oui, je pourrais avoir un café, un croissant, s'il vous plaît? Le mec, il me ramène un café, un croissant. Je goûte le croissant, il était un peu bizarre. Je dis, excusez-moi, votre croissant, il est bizarre. On dirait un croissant d'hier. Il m'a dit, alors? J'ai dit, alors, t'énerve pas, je veux un croissant d'aujourd'hui. Il m'a dit, viens demain.
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9: En Belgique, il y a une étude qui est sortie sur la guerre. Et je suis content qu'il y ait des gens qui l'aient vécu ici. Merci Pierrot. C'est pas toujours que j'ai des poilus avec dans la salle. Et je dis ça parce que 50% des jeunes Belges, il y a une étude qui dit que 50% des jeunes Belges se disent prêts à se battre pour leur pays. Et du coup, en Belgique, on m'a demandé, est-ce que toi, tu serais prêt à te battre pour ton pays? Moi, je dis, honnêtement, ça dépend contre quel pays, quoi, vraiment. Je crois qu'on ait une petite chance de gagner. Tu vois, genre contre Andorre, quoi, ou le Liechtenstein, ou le Luxembourg, quoi, vraiment. Il y a le Luxembourg, militairement, on les prend, hein. Franchement. En vérité, le Luxembourg, même nous, on les prend. Hein. Après le spectacle, ici, on part à 7 voitures, tu vois. Dans 3 heures, Pierre, t'es Premier ministre, tu vois. Moi, je suis grand-duc, on ferme les banques. Là-bas, l'armée, c'est deux types dans une Twingo avec des pistolets à colle, ça se joue, quoi. Mais imagine, on dit, il faut aller se battre contre la Russie. Moi, je serais là, vous faites ce que vous voulez, les gars. Moi, je vais rester sur une logique de désertion. C'est-à-dire que mon courage, c'est comme mon wok. J'en ai un, mais je m'en sers pas souvent, quoi. Les Russes, comment ces gens font peur? Ils faisaient peur à l'Euro, à Marseille, ils étaient torse nu. C'est les hooligans, c'est des Russes, ils font peur torse nu. Faut imaginer ces mêmes mecs-là, avec des armes de guerre, sur un champ de bataille. Moi, je sais que j'ai un seuil de tolérance à la douleur qui est pas du tout adapté à un contexte de guerre, pas du tout. Mais je crois qu'il faut se connaître. Moi, tu m'interroges dans une pièce où il fait moins de 13 degrés, je parle. Sur les attaques. Tu ouvres la fenêtre, je suis plié à genoux, quoi, je le sais. Si je vois quelqu'un qui va me torturer, moi, je lui ferais, mais qu'est-ce que tu fais? Je vais tout te dire de toute façon, t'es fou, quoi. Je commence pas à m'arracher les ongles et tout, mais je vais te couilles, tu vas pas être un fou. Donne-moi ton adresse email, je tourne une petite synthèse en bullet point, tu vois, un truc. Je serais une merde en temps de guerre. Je dois avoir du sang français quelque part, quoi. C'est. Mais j'en sais rien, c'est difficile.
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5: Vous savez, quand moi j'étais avocate, en fait, mes clients me draguaient. Mais attention, mes clients commis d'office. Vous voyez, les... Hé, madame l'avocate. Hé, l'avocate. Parce que... Oh putain. Hé, l'avocate. Oh, c'est toi qui vas me défendre. Oh, comment t'es bonne. Hé, l'avocate, vas-y, viens, faut que je te parle, viens. Ah, tu sais quoi qu'on m'a dit? On m'a dit, toi, genre, direct, quoi, t'es miss d'office. Hé, hey, comment je vais te péter ton petit cul, là. Positive. Alors, comment je vais te péter ton petit cul? Ben, c'est un compliment. Il y a petit, hein. Ah si, il y a petit. Enfin bon, après le problème, c'est les hommes disent-ils ce qu'ils pensent? Oh, pensent-ils ce qu'ils disent? Oh, pensent-ils? Oh. Il y a un vrai doute, hein, surtout avec celui que j'ai eu comme client, là, ce modèle, c'est-à-dire l'homme est de base, tu vois. Ça veut dire sans aucune option. Hein. Ah, croyez-moi, ça c'est le genre de mec qui, pour pas oublier, va se tatouer homme sur la poitrine. Sauf que lui, il écrit ça O-M. Oh, ça fait plaisir, ça vous fasse rire. Non, vraiment, parce que j'ai failli mourir avec cette vanne à Marseille. Alors à Marseille, là, au premier rang, il y avait un homme qui ressemblait à rien, tu vois. Mais genre, bonne tête de client commis d'office. Et le gars, il m'a regardé comme ça toute la soirée, il m'a fait... Ok. Alors vite maintenant, tu refais la même avec PSG. PSG. La blague ne marche plus, hein. Sécurité. Alors... Je sais, c'est vrai quand même que ce genre de sketch, hein, avec des délinquants qui savent pas écrire, c'est un peu cliché. Ah si, surtout que dans la vraie vie, ils ont rien à envier aux fonctionnaires de police. Il faut lire un procès verbal au moins une fois dans sa vie. À mon avis, il tape avec des moufles. Reconnaissez-vous les faits? Bah, l'oral, ça passe. À l'écrit, fait, F et E. Eh ben heureusement que le client doit toujours relire le procès-verbal avant de le signer. Hein? Les faits, F et E, t'es sérieux? Même un élève en CE2, c'est qu'au pluriel, ça prend un S. Ben c'est pas faux. Enfin, c'est pas faux, mais je vous rassure. Attention, quand j'étais avocate, j'ai pas non plus défendu que des débiles. Ah non, j'ai aussi défendu des innocents. Enfin, un seul. Un innocent. Un mec s'appelait Roméo. Et comment vous dire, c'était un innocent aux assises, vous voyez. Un innocent aux assises, c'était mon rêve, comme ça, j'étais comme une dingue, je me suis battue, mais comme une lionne, je me suis défoncée avant l'audience, j'ai jamais autant travaillé toute ma vie, et son innocence, parce qu'il était accusé d'avoir tué sa femme, a été reconnue à l'audience. Il a été acquitté, et quand le verdict est tombé, il s'est retourné vers moi, les yeux pleins de larmes, et il m'a dit oh, « Merci, maître Vignon, je vous jure, je recommencerai plus
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0: Ah non, je suis rentré en bus. En plus, il y a eu des pompiers dans le fond, c'est éclaté.
1: Oh, feu les pompiers.
0: Non, mais je sais pas si vous avez remarqué, il y a toujours un problème à Pôle emploi. Moi, la dernière fois que j'y suis allé, je leur ai donné mon CV, ils m'ont dit, il est atypique. Je fais, allô la vie, pardon, excuse-moi. Non, mais c'est vrai, ça veut rien dire ce mot atypique, atypique. Faire l'amour à ta mère, ça, c'est atypique. Je vous ai choqué? Mais attendez, vous savez que chez moi, dans le Nord, c'est une tradition, hein. Maman, t'as 2 minutes, bim! Ah oh non, mais on perd toutes les valeurs, c'est horrible, c'est dommage. Hein. Alors là, mon conseiller, il a été super, il m'a dit, tu sais, Jarry, on est amené à changer 7 fois de métier dans notre vie. Non, mais moi, je lui ai dit, mais déjà, un, je serais content. Alors 7, t'imagines le bonheur, je pourrais vous faire l'amour. Faites pas à tout le monde. Que tous ceux qui sont d'accord pour me faire l'amour restent assis. Non mais 7 métiers, t'imagines, faut que tu demandes s'ils comptent les jobs d'été. Parce qu'on a tous fait plein de trucs. Par exemple, moi j'ai fait du babysitting. Il y en a parmi vous qui ont fait du babysitting? Levez la main ceux qui ont fait du babysitting. 1 pauvre, 2 pauvres, 3 pauvres. Ah non mais moi tous les week-ends je gardais ma grand-mère. Et puis j'ai perdu mon job. Merci la canicule, hein. Oui, parce que moi, je viens d'une famille de paysans. Et vous savez, l'été, pour me faire de l'argent de poche, je vous donne le truc, je vendais des bougies dans mon village en faisant du porte-à-porte. Et à l'époque, je faisais croire aux gens que c'était pour financer les vacances à la mer pour les enfants malades en fin de vie. Oh, j'ai cartonné! Je t'ai vendu de la bougie, en veux-tu, en voilà. Attendez, je suis quand même partie 3 semaines all-inclusive aux Bahamas. Hein. Merci les enfants! Tu en as? Non, des bougies, est-ce qu'il me reste une boîte de 12? C'est comment ton prénom? Ludovic, Ludovic. Ah! Mais j'adore les prénoms rebeux! Ludovic, je sais pas depuis combien de temps t'es inscrit à Pôle emploi. Bon, bah j'ai une idée en te regardant, hein. Mais. Je sais, c'est long. Mais alors, moi, j'ai eu plusieurs conseillers, mais ils ont tous craqué, on va pas se mentir. Le premier, démission. Le deuxième, dépression. Le troisième, accouchement. Ah, mais je suis pour rien, hein.
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3: Dites-moi, honnêtement, qui est-ce qui a déjà reçu une fessée ici? Hey, je parle de choses de l'enfance, hein. Alors, qui c'est qui a déjà reçu une fessée? Vas-y, allez, allez, allez. Ah ben voilà, voilà. Parce que cette partie-là, elle a été beaucoup visitée. Je parle toujours des fessées d'enfance. Ok. Non, parce que je vais vous parler de mes parents. Vous voyez, inspecteur Derrick? Eh ben, tu jettes une peinture noire dessus, c'est mon père. Non, le gars est trop impressionnant. Et à la maison, il s'exprime toujours d'une drôle de façon, tu vois. Une fois, je suis allée manger chez des amis, je reviens, je fais « Papa, papa, papa, chez Gwendoline, ils boivent du coca à table. »
4: « Chez Gwendo quoi ?»
3: J'ai dit « Chez Gwendoline, ils boivent du coca à table. »
4: « Qu'est-ce que t'essaies d'insinuer ? Le coca est noir. Toi, tu es noir. Bois du lait. »
3: J'ai pas compris. J'ai pas compris. Non, mais vraiment bizarre. Et une fois, je dis « Papa, papa, s'il te plaît, dépose-moi à mon rendez-vous, je suis en retard, s'il te plaît, s'il te plaît, s'il te plaît, papa. »
4: Dieu t'a créé, tu es complète. Prends le 11.
3: Le 11. Regarde tes jambes. 1, 1, ça fait 11. Marche. Ça, c'est mon père, ça. Mais avec mon père, il y avait toujours moyen de négocier, tu vois. Mais celle avec qui on ne peut pas négocier à la maison, c'est ma mère. Ma mère, oh mon Dieu. Dès que je faisais une bêtise, hein, c'était Wodia. Vous entendez? C'est plus Claudia, c'est Wodia. Viens ici tout de suite, sinon je vais te niaga. Quand tu dis comme ça, tu es déchiqueté, je bois ton sang. C'est moi qui t'ai mis au monde, non? C'est moi qui t'ai mis au monde, non? Je vais t'arracher tes poils à 1 par 1 avec tes dents. La violence du truc. Les mamans africaines, elles ne blaguent pas. Situation dans le métro, tu as 2 mamans sur le quai du métro et tout ça avec leurs enfants. Et tu as un des gamins qui commence à courir dans tous les sens sur le quai du métro. Dangereux, dangereux. Sa mère. Mathéo? Mathéo, viens ici, mon cœur. Mathéo, s'il te plaît, viens là, mon amour. Maman, elle est fatiguée, mon chéri. Viens ici. Oh là là, quel petit diablotin, celui-là. Viens ici, mon cœur.
4: L'autre gamin, il a vu ça, il s'est dit, attends, moi aussi.
3: Sa mère. Sidi, viens ici. Sidi, viens ici. Sidi, viens ici, elle te prend et te jeter contre le métro, tu vas voir ça tout de suite. Il est revenu direct. L'instinct de survie. Ah non, mais les mamans africaines, elles ne blaguent pas. On est tellement élevés de façon dure et sévère qu'on fait des trucs, on ne se rend même pas compte, tu vois. Cet été, vol long courrier et tout. Je suis dans l'avion, il y a un gamin qui commence à jeter ses jouets, à pousser les sièges devant lui. Oh non, on ne pouvait plus, sa mère. Attention, mon chéri, hein. Excusez-nous, messieurs dames. Attention, mon amour. Tu m'entends? Oh là là, la fessée va tomber, mon amour. Bon,

0: comptant. Un, deux, deux, trois, quatre. Je fais non, laissez, madame, c'est pour moi, ça me fait plaisir. Bam! Attends! Attends! Eh bien, vous savez quoi? Elle ne m'a même pas remerciée. Quelle ingrate! Eh, hey, dites-moi si vous êtes jamais arrivé d'avoir envie de un gamin dans le train ou l'avion, tu sais. Des fois, tu as envie de baisser le hublot, le balancer, là. Non, mais attends, attends. Je vous raconte ça et tout ça, on rigole et tout ça, mais je vous raconte un truc. Je vous donne des astuces. À partir de ce soir, regardez dans le métro ou dans la rue et tout ça. Est-ce que vous avez déjà vu une maman africaine avec un beau boubou, vous savez, ses grandes robes et une ceinture dessus? Non. Chez nous, la ceinture, elle ne sert qu'à un seul truc. Elle est à sa place à la maison. Des fois même, on te dit, va chercher ce que tu sais. Avec ma mère, c'était, choisis. Et comme dit maman, hey, en Afrique, pourquoi on tape les enfants? Ah, tu veux le punir? Tu veux le punir comment? En le privant de dessert? Mais il n'y en a pas.
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2: Il y a eu un autre changement assez important pour moi ces derniers temps, que je suis d'ailleurs très heureux de partager avec vous ce soir, qui est qu'en ce moment, j'ai une copine. Ma copine est d'ailleurs d'origine algérienne. Une fois, elle m'a même emmené dans une manifestation pour l'Algérie. Imagine-moi dans une manifestation pour l'Algérie. On aurait dit une frite évadée d'un paquet de potatoes. Je découvre d'ailleurs des petits défauts chez ma copine en ce moment. Par exemple, j'ai découvert qu'elle ronflait. Une nuit, j'entends un bruit. Le lendemain, elle me dit « il faudrait que j'en parle à un médecin ». Alors j'ai entendu le bruit, je pense qu'il faut en parler à un garagiste, madame. Ma copine est également un peu jalouse. Par exemple, elle s'est énervée récemment parce que j'ai dit que je trouvais la chanteuse Beyoncé jolie. Elle m'a dit « oui, mais tu comprends, c'est possible qu'un jour, elle vienne te draguer dans une soirée ». Alors c'est gentil, hein, mais tu me surestimes énormément. Tu sais, elle m'a dit ça comme si elle se positionnait en concurrente. Alors c'est gentil, hein, mais tu te surestimes énormément. Elle a même osé rajouter, tu trouves qu'elle a quoi de plus que moi? Tout? Un jour, elle m'a même dit, je t'interdis formellement de parler à d'autres femmes. Ce qui fait que ça fait 6 mois que ma voisine pense que je suis sourd-muet. Hein? Mais j'aime bien le fait d'être en couple, tu sais. En fait, j'aime bien le fait de partager des moments de complicité avec quelqu'un au quotidien. Il y a des gens qui sont un petit peu tristes, d'ailleurs, quand ils sont seuls dans la vie. J'ai un ami qui m'a dit, il y a quelques mois, il me faut une meuf pour l'hiver. Alors, c'est pas une meuf qu'il faut, c'est une doudoune, je pense, hein, mais... Je découvre des choses, par contre, en étant en couple. Par exemple, je découvre que pour être pleinement épanoui en couple, il ne faut pas trop voir les pieds de l'autre personne. Une fois, j'ai vu ses pieds de près, je me suis dit, attends, ça, normalement, c'est un personnage dans Le Seigneur des Anneaux. Elle attrape des objets avec ses pieds. Je me suis dit, mais je sors avec Gollum ou... Non, mais c'est dur de s'entendre dans un couple au quotidien. Ça vous file peut-être aussi les gens en couple ce soir. Parfois, tu regardes la personne avec laquelle t'es et tu te dis, mais... Pourquoi elle est là avec déjà? C'est trop dur. Moi, elle m'a dit, je veux une relation dans laquelle il y a du danger. Bah, sort avec un tigre, je sais pas, hein. Il y a même certains reproches que tu ne peux entendre que dans un couple. Un jour, ma copine m'a dit, Paul, t'as les pieds froids. Qu'est-ce que vous voulez qu'on réponde à ça, mesdames? Ok, bah, je vais les régler thermostat 4, hein. Tenez-vous bien, j'ai même déjà entendu des phrases telles que « Paul, arrête de m'appeler par mon prénom, ça m'énerve. » D'accord, bah, excuse-moi Thierry, hein. Non, c'est trop compliqué la cohabitation en couple en plus. Il y a quelques temps de ça aussi, en pleine nuit, ma copine entend un bruit dans le salon. Elle me dit « Est-ce que tu peux aller vérifier, s'il te plaît ?» Moi, je suis un homme courageux, donc je réponds C'est pas que je veux pas, c'est que je dors tout nu. J'arrive devant un cambrioleur, je lui dis quoi? T'arrêtes ou je t'assomme avec ma teub? Ils étaient deux. Mais j'ai beaucoup d'affection pour ma copine néanmoins. Je vous dépeins quelques défauts, mais elle a bien sûr beaucoup plus de qualités que ça dans la vie. Notamment une qui m'a particulièrement séduit par rapport aux autres, qui est qu'elle est très féministe dans l'état d'esprit. J'aime beaucoup. Il y a juste quelques petits trucs que j'ai plus trop le droit de faire depuis que j'ai une copine féministe, tels que par exemple donner mon avis. Maintenant qu'on communique tous les deux, je dois surtout donner son avis, hein. Un jour, elle m'a même dit, en tant que femme féministe, si un jour on se fait agresser, je tiens absolument à me défendre toute seule. Ben, j'espère. Puisque je ne serai malheureusement d'aucune utilité, madame.
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3: C'est beau, hein? C'est très beau, hein? C'est grand, hein? C'est très grand.
4: Oui.
3: Enfin, Dupont, on n'est pas là pour fumer la chicha. Je te rappelle que nous sommes ici en France, mandatés par le gouvernement belge afin d'enquêter dans cette mosquée.
4: Magnifique, hein?
3: Magnifique, oui, mais néanmoins soupçonné d'être un repère de salafistes terroristes liés avec nos zigotos de Molenbeek.
4: Qui sont moins magnifiques, hein?
3: Je te rappelle, Dupont, que nous devons infiltrer avec subtilité.
4: Subtilité.
3: Et pour cela, il faut venir incognito.
4: Incognito.
3: Incognito, Dupont, ça veut dire qu'il faut savoir passer inaperçu.
4: Exactement. Et pour ce faire, Dupont, j'ai ramené les accessoires indispensables. J'ai pris deux barres de Père Noël.
3: Subtilité. Mais enfin, Dupont, mais t'as pas toutes les frites dans le même cornet? Se déguiser en Père Noël pour infiltrer une mosquée, à ton avis?
4: Ah, ils n'ont pas été sages.
3: Mais non, Dupont, incognito, ça veut dire qu'il faut savoir se fondre dans la masse. Il faut savoir parler comme eux. Est-ce que tu sais parler en arabe?
4: J'ai quelques bases.
3: Oui.
4: Salam alaikum, malaikum salam, labes, habdoulab, sertek, wesh ma gueule, wesh que vous êtes, t'as pas une clope?
3: C'est bien, Dupont. Puis tu ne tombes pas dans le cliché, ça j'apprécie.
4: Choukran.
3: Bon, tu es prêt? Allons-y. Bonjour, monsieur.
4: Salam alaikum.
3: Vous êtes imam?
4: Oh,
3: pardon. Auriez-vous l'obligeance et la délicatesse de nous le présenter, s'il vous plaît?
4: Non, monsieur, nous sommes des gens très haut placés. Hein.
3: On n'est pas des rigolos. Ouais.
4: Je dirais même plus, on est la crème de la crème de la police belge.
3: Oui.
4: Ah, vous nous connaissez partout. Vous connaissez Tintin?
3: Tintin et Mouloud.
4: Milou.
3: Milou.
4: Hein?
3: Non. Bon, on va rentrer. On va rencontrer votre imam dans l'imam. Voilà. Hein?
0: C'est où?
4: Oh, non, non, merci, c'est gentil, mais nous allons garder nos chaussures, hein.
3: Alors, moi, ça me gêne.
4: Oui.
3: Non, parce que je dois vous avouer que j'ai une fâcheuse tendance à refouler du ripaton. Mais...
4: je dirais même plus, il pue des pieds.
3: Oh, tu exagères?
4: J'exagère,
3: oui. En fait, c'est excessivement... ton odeur était...
4: Non, mais c'est pas de sa faute, hein. Ça, c'est les champignons qui se mettent en dessous du gros orteil, non, hein. Non, hein. Non. Puis c'est pas des truffes, hein, croyez-moi.
3: Non. Non, mais c'est full bactérie, cette affaire-là.
4: Non, hein. Mais s'il vous plaît, voilà, je pense qu'il a compris, là. Et pour vous et pour nous, c'est mieux si je garde mes chaussures. Dites à votre imam qu'il nous rejoigne ici dans la cour.
3: En vous remerciant.
4: Je vous crains beaucoup. Il est sympathique pour un terroriste, hein.
3: Pas d'amalgame, Dupont, pas d'amalgame.
4: Ton, regarde, Dupont, un mouton.
3: Ah oui.
4: Ton, il est mignon, le petit mouton. Et donne la patte, donne la patte. Oui, donne la deuxième patte. Oui. Donne la troisième patte. Il est tombé.
3: Oui.
4: Comment s'appelle-t-il? Méchoui.
3: Oh. T'attaches pas trop, Dupont, t'attaches pas trop. Bonjour, monsieur.
4: Salam alaikum.
3: Oh, vous êtes l'imam?
4: Oh.
3: Enchanté, mon père. Je me présente. Dupont, avec un dé comme D'Artagnan.
4: Dupont, avec un thé comme tartiflette.
3: Sans lardon.
4: Évidemment, évidemment, oui.
3: Si je peux me permettre, hein, j'adore votre look.
4: Ah oui, eh, la robe là, c'est très fashion, hein. En plus, avec la barbe là, ça donne un côté hipster moderne. J'adore. Tu es magnifique, ma chérie.
3: Enfin, Dupont, non. Pardon, excusez-le. Votre mosquée aussi est magnifique.
4: Et le clocher.
3: Oh, le clocher, dit. En revanche, hein, si je peux me permettre, je trouve que la devanture n'est pas à l'auteur du reste.
4: Ah oui, et ça, c'est bien dommage. Hein. Moi, j'aurais bien vu une grande et belle porte cachère.
3: Cochère.
4: Cochère.
3: Enfin, on n'est pas là pour poser les mosaïques. Monsieur, nous travaillons pour les renseignements généraux.
4: Pour RG.
3: Exactement. Et si nous sommes ici aujourd'hui, présentement, c'est que certaines sources affirment que vous seriez un imam radical et que, soi-disant, vous voudriez imposer la charia.
4: Ça va pas être simple, tu sais. On a déjà assez de mal à imposer 5 fruits et légumes par jour.
3: Puis faut arrêter d'envoyer les enfants en Syrie, là, en Irak, au Pakistan, en Somalie. Là.
4: À un moment donné, il te faut choisir, hein.
3: Soit tu fais mosquée, fieu.
4: Soit tu fais agence de voyage.
3: On ne peut pas faire les deux, hein. Et arrêter de faire des attentats.
4: Oui.
3: Les gens n'aiment pas.
4: Non.
3: Et surtout, arrêtez de les faire au nom de votre Dieu.
4: Oui, je ne connais pas très bien ce monsieur Akbar, hein, mais je ne suis pas sûr qu'il t'approuve.
3: Alors voilà ce qu'on va faire. On va te donner un petit mois pour mettre un peu d'ordre dans tout le bazar et on vient te voir pour vérifier tout ça. Dis alors.
4: Et puis si t'as tout bon, on fera une chouette riboulding autour d'un grand souper.
3: Puis comme on est copains maintenant, on fait ça à la bonne franquette. Hé, on ramène le pinard,
4: tu ramènes le sauciflard.
3: Voilà. Non, on fera des frites.
4: Voilà. Oui.
3: Hey, rendez-vous dans un mois. Inch'Allah.
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5: Bonsoir, non, alors, il faut que je me présente en fait. Éléonore Gasme. En travailleuse du sexe, hein, comme son nom l'indique. Pute, pour ceux qui seraient encore restés aux anciens francs, parce que je vois qu'il y en a quelques-uns là au premier rang. Pardon, parce que moi je viens juste parler deux minutes là entre deux de nos conditions de travail à nous les filles des rues. C'est-à-dire que bon, depuis la loi retraite, on n'est pas contente. Hein. Ah là, quand on pense qu'on va devoir bosser 2 ans de plus grâce à l'autre chevalier de la rondelle là. Macron, ah ben on est colère, hein. Non, parce qu'il faut pas croire, c'est pas parce qu'on bosse les 3/4 du temps allongé qu'on s'économise, nous, hein. Ah ben non, mais tu crois que la pénibilité de notre métier serait reconnue? Que de chi. Pourtant, on coche toutes les cases, hein. Oh ben je veux mon neveu, dis donc, et travaille de nuit. Geste répétitif. Posture pénible. Extrême. Merde, j'allais oublier toutes les copies asiatiques qui bossent dans les saunas, tu vois. Vous voulez que je vous dise, moi, plutôt qu'une réforme des retraites, je sais pas vous, hein, nous, ce qu'on aurait aimé pour nous, c'est une revalorisation de nos salaires. Voilà. Bah, chaque année, le gouvernement, il augmente le prix du tabac. Faudrait penser à augmenter le prix de la pipe, merde. Bah ouais, ma chatte, hein, travailler jusqu'à 64 ans, c'est dur à avaler. Hein. Et pourtant, j'ai l'habitude. En plus, tu veux que je te dise, le fist... Merde. Le fisc. Oh. J'arrive jamais à faire la différence entre les deux. Tu me diras, ils me font le même effet. Une fois qu'ils sont passés, j'ai mal au cul. Bah, il me fait des misères, ma chatte. Bah ouais. Faut dire, je fais un métier, on brasse beaucoup de liquide. Ouais. Du black. Ouais, m'en suis fait du black, bien sûr. J'ai vécu 11 ans au Sénégal. Oh, écoute, j'avais une petite caravane à côté de l'ambassade. Oh, écoute, je peux te dire que j'en ai déroulé de la réglisse, hein. Bah, tu vois, ça, c'est autant d'années qui passent à la trappe. Dans le cululu. Dans le cululu. J'aurais dû faire du football, moi. Mbappé. 6 millions pour faire des passes. Et la retraite à 35 ans. Et il fait sa pleureuse quand il rate un pénalty. Oh, hé, hey, moi, si je rate une passe, je peux te dire que mon Macron... C'est mon Macron, merde. Bon, tu me diras, c'est la même chose. Bon, bah, il quitte pas ma pelouse en tapotant sur la nuque, hein. Alors Ah, mais t'es là, toi, mon petit lapinou. Je t'avais pas vu. Oh, regarde-le. Bah oui, tu t'es mis au deuxième rang, c'est pour ça que je t'ai pas vu. Ça va, mon chaton? Ah, alors. Ah, tu vas au théâtre, maintenant. C'est pour ça que je te vois moins. Tu me diras, c'est une autre façon de se vider les bourses, aussi, hein. C'est... Tu me reconnais, quand même. J'ai l'impression qu'il me remet pas. C'est vrai que tu me vois jamais de face. Comme ça, là, ça te revient. Ouais, alors, ça, tu m'as fait peur, hein. Non, parce que parfois, il y en a... Et les mecs, ils me bouffent les tartines sur le cul tous les dimanches et ils font dans la gênance. Fou, ça, hein. Ah, mais j'ai pas dit, je suis gourde. Je fais une formule brunch, monsieur l'âme. 23 euros, café, jus d'orange, braguette, confiture, à volonté, faut venir, hein, ça marche très très bien. En revanche, faut réserver, sinon il y a trop de queue. Après, je te regarde, je me dis, si t'aimes quand il y a de l'attente, mon chaton, j'ai des copines brésiliennes ou bois de boulogne qui seront plus à ton goût, si tu vois ce que je veux te dire. Ah, bon, fais tout ça, mais faut que j'y aille parce que j'ai les commandes qui s'accumulent derrière. C'est... Ouais, parce que j'ai lancé l'application tous anti-couilles vides. Ah ben, on est à l'ère de la Startup Nation, je m'adapte, hein. Puis ça me fera une petite complémentaire. Je vais même vous dire, je me suis mise à la pipe électronique. Pour attirer les jeunes. Il y a plein de parfums. Bubblegum, Mojito. Il y a des Bretons dans la salle. Caramel beurre salé. Faut pas faire mieux. Voilà, donc faut venir. Bon, chaton, tu connais le chemin, c'est dans ton GPS, ça va pas changer, tu viens. Toi, tu sais quoi? Comment tu t'appelles? Denis, tu m'appelles, je te fais demi-tarif. Quand je vois comment tu te fringues, je me dis que t'as plus trop les moyens d'enfiler quelque chose de neuf. Appelle-moi. Puis les autres, passez le voir à l'occasion. Comme on dit, il est jamais trop tard.
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7: Je suis très honnête avec vous, moi, si je fais de la scène, c'est pas forcément une passion de jeunesse, hein. C'est plus parce que j'ai raté mes études. Moi, mon niveau maximal de diplôme, c'est le bac STG. Je sais pas si vous voyez un peu ce que c'est. Vous pouvez me répondre, hein, n'hésitez pas. Hein. Il y a des gens qui l'ont fait, ce bac, ou pas?
8: Oui.
7: Ouais, vous faites quoi maintenant dans la vie, monsieur? Voilà, cette hésitation en dit long sur ce que je voulais exprimer. Merci beaucoup. Comme cette personne, au fond, vient de nous confirmer, bon, il y avait un problème de débouché dans cette filière. Nous, on était 25 dans la classe, 19 humoristes aujourd'hui, c'est pas normal, il y a quelque chose qui va pas. Moi, ça m'a un peu aussi amené à faire des choix de taf, on va dire, par défaut. Moi, jusqu'à assez tard, on m'a dit, ouais, qu'est-ce que tu veux faire plus tard? Qu'est-ce que tu veux faire plus tard? Puis un jour, à 23 ans, mon père, il est venu me voir, il m'a dit, gros, on est plus tard, qu'est-ce que tu branles, quoi, faut y aller. Et je me suis retrouvé vendeur de voyage, moi, à un moment donné. Je sais pas si vous vous rendez compte de la folie. C'est-à-dire que moi, là, je devais vendre des trucs à des gens. Le commerce. Je sais pas si vous avez bien regardé ma tête depuis le départ, mais on va dire, je respire pas spécialement la joie de vivre. Et là encore, je suis en train d'exercer ma passion. Donc, imaginez-moi au bureau. Il y a des clients, ils ont annulé leurs vacances rien qu'en voyant ma tête, en fait. Non, bah, les Maldives, écoutez, bah, allez-y à notre place, monsieur, visiblement. Vous en avez plus besoin que nous, donc... Puis c'est con, agent de voyage, parce que c'est vrai que tu gagnes pas des masses, quoi. Je sais pas si vous êtes au courant, mais tu gagnes à peu près 1600 balles par mois, et t'es censé conseiller des gens, forcément, qui gagnent plus d'argent que toi, donc qui voyagent plus que toi, donc qui connaissent mieux les destinations que toi. Moi, juste avant de me barrer de ce taf, c'est ça un peu qui a été le déclic, il y a un mec qui est venu me voir, il m'a dit « Alors, c'est comment le Brésil en ce moment ?» Ça, c'est à vous de me dire, monsieur. Moi, je... L'été, moi, je vais au camping, donc je sais pas. J'ai bluffé, quoi. J'ai déjà envoyé des gens dans des pays où j'avais jamais mis les pieds. Là, en ce moment, il doit y avoir des familles en train de faire des randonnées au Népal sur les conseils d'un humoriste que personne ne connaît en plus. Donc les gens font confiance à n'importe qui. Donc je suis content de plus faire ça, les amis. Je suis content de faire un métier passion, moi, franchement. Un peu une revanche par rapport à ma mère de faire un métier passion. Je suis un peu content parce que ma mère m'a beaucoup mis la pression pour que je fasse des études. Donc je suis assez satisfait de faire un truc qui n'a rien à voir, quoi. Parce qu'elle m'a vraiment beaucoup saoulé. Elle m'a fait faire allemand LV1, ma mère, par exemple. Cursus classique, tu sais, LV1 allemand en 6e, latin en 5e, évidemment. Je crois que s'il y avait eu du morse en 4e, j'aurais fait du morse. C'est vrai que le choix de l'allemand en 2005, il est étonnant, quoi. En 39, tu te dis, bon, pourquoi pas, il y a une chance sur deux que ça bascule. Mais c'est vrai que le poids de l'Allemagne dans le monde en 2005, il est léger. Donc je comprenais pas pourquoi ma mère me faisait faire ces trucs-là. Donc très vite, forcément, les études, ça a perdu du sens à mes yeux. Et moi, je vous dis honnêtement, les études, j'ai abandonné mentalement en 3e. Ça fait extrêmement tôt, je suis au courant. Mais il y a un matin, en 3e, le prof de maths, il est arrivé, il a dit « facteur de X ». Là, j'ai dit non, là, j'ai... Je vais aller faire du jardinage avec les SECPA, c'est là ma place. Mais c'est vrai qu'en SECPA, bah, le problème de déboucher est plus clair. Hein. C'est vrai qu'en France, plus t'as du jardinage tôt dans ta scolarité, plus ça pue en général, c'est vrai. Après le lycée, pourquoi pas? C'est une démarche personnelle, t'as envie d'être jardinier, c'est vrai qu'on n'a rien à dire. Mais c'est vrai que si tu commences à avoir un petit peu de jardin au lycée, attention. Et si au collège, dans la liste de fournitures scolaires, t'as un râteau, bon, je pense qu'on peut oublier le doctorat officiellement, C'est mon analyse des SECPA, voilà, c'est un peu méchant, mais c'est ce que je pense, quoi. Pas de SECPA ce soir dans la salle ? Il n'y en a jamais. Ils peuvent pas se déplacer tout seuls, les pauvres, c'est compliqué. Je plaisante. Il y a des voitures sans permis, ils peuvent le faire aujourd'hui sans problème. Allez, j'arrête la blague, c'est méchant. Vous rigolez bien, pour l'instant, je suis content. Je passe un moment plutôt agréable. Moi, je suis pas trop stressé, hein. Sur scène, vous avez vu, j'accepte mon destin, ça marche pas, c'est la vie que j'ai choisie, mais je vous partage quand même une petite pression que j'ai par rapport à d'habitude, là, depuis quelques mois. J'ai eu un enfant, moi, donc en fait, l'enfant, c'est assez cruel au niveau des résultats. J'ai une obligation de résultat, c'est-à-dire que si les gens ne rient pas pendant une minute, ça va. Si ça dure un peu plus longtemps, la plaisanterie, cet enfant va avoir faim à un moment donné.
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8: Alors évidemment, j'ai pas toujours été humoriste, hein, vous en doutez, j'ai fait d'autres métiers avant. J'ai commencé par un métier, voilà, c'est classique, pendant 5 ans j'ai été cuisinier. Alors faut savoir que c'est très compliqué, vraiment, pour une personne corpulente comme moi et gourmande, de travailler en cuisine parce que la tentation est partout, vous voyez. Si vous voulez, pour l'image, c'est un petit peu comme si un pédophile était directeur d'école. Oui. Non, c'est pour l'image, attention, hein. Mais c'est vrai que nous on est là en cuisine, on fait « Ah, un petit muffin !» Oh non, c'est pas raisonnable. Ben lui, c'est ah, un petit Kevin. Oh non, c'est pas raisonnable. Vous voyez ? Tout le monde a l'image ? Ouais. Après, il y a toujours un moment quand même où on se laisse tenter. Oh d'accord, mais juste un doigt. Je parle du muffin, évidemment. Hein ? Non, mais je crois que j'ai pas de pif quand même parce que j'ai arrêté la cuisine au moment où ça devenait à la mode. C'est vrai qu'aujourd'hui, les émissions de cuisine, on en mange à toutes les sauces. Bam ! De voir le spectacle. Non, moi, il y a une émission que j'aime beaucoup, c'est Top Chef. Je sais pas s'il y en a qui regardent Top Chef. Est-ce que vous vous souvenez d'une année où il y avait un candidat qui s'appelait Grégory qui avait un bras en moins ? Est-ce que vous avez remarqué un truc très bizarre avec ce candidat qui a un bras en moins ? C'est que quand il cuisine avec son bras en moins et qu'on le regarde cuisiner, eh ben, on n'a qu'une peur. C'est qu'il se coupe. C'est absurde, non ? Et là, avec son moignon, on fait « Oh là là, il va se couper !» Je suis désolé. Si S'il y en a un qui est pas un centimètre près, c'est lui. Hein, Grégory. D'ailleurs, je fais une petite parenthèse, si vous passez par Lyon, allez manger chez lui, vraiment. Non, il n'y a pas de vanne, allez manger chez lui, il a un petit restaurant, c'est délicieux. Il vous fait un petit filet moignon. Par contre, ça coûte un bras. Voilà, on les a toutes faites, on est tranquille, il n'y en a plus. Hein, on a tout fait là-dessus. Non, moi, en tout cas, il y a quelque chose qui m'a choqué avec ce candidat, c'est qu'ayant un bras en moins, il fait partie de la classe des gens handicapés. Et moi, ça m'a choqué que cette personne handicapée ait le droit de participer à une émission avec des valides. Ça vous a pas choqué, vous? Ok, le mec a le droit de faire des gâteaux au chocolat, ça ne choque personne. Pas de bras. Il y a des règles ou pas? Ah bah, tu te les mets, tu t'adaptes. Tu fais un gâteau yaourt ou j'en sais rien, moi, c'est pas mon problème. Non, mais pour moi, ils auraient dû faire un Andy Top Chef, voilà. Un Top Chef, mais avec que les handicapés. Ok, vous n'êtes pas encore prêts pour Andy Top Chef? Je tiens juste à vous rappeler que dans le sport, ils ont fait la différence. Et ça n'a choqué personne. Dans le sport, il y a les Jeux Olympiques et il y a les Jeux Paralympiques. Jeux Paralympiques, au passage, que je ne trouve pas très équitable. Je ne sais pas si vous avez déjà vu un départ de 100 mètres des Jeux Paralympiques. Ah, ça ressemble à rien, le truc, hein. Couloir numéro 1. Il y a un mec qui n'a pas de jambes. Ok, il mérite. C'est pas fini. Couloir numéro 2. Il y a un mec qui en a une. Ça passe. Couloir numéro 3, il y a un sourd. J'en ai deux. Ah bah je peux courir moi. Ah bah je vais vous niquer. Il est quand même vachement avantagé le sourd, on est d'accord? Bah, avantagé, pas forcément. En fait, il était en position de départ et il n'a pas entendu le coup de feu.
9: La mer, dis donc.
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3: Bonjour ma petite dame, qu'est-ce que je peux faire pour vous?
10: Bonjour monsieur, je vais vous prendre des cigarettes s'il vous plaît, 5 paquets de Marlboro.
3: 5 paquets? Bah, préférez pas que je mette une petite cartouche?
10: Voilà, j'ai pas trop le temps, mais je... Ah oui, d'accord, je... Là, excusez-moi, je suis un peu nerveuse parce que c'est ma rentrée scolaire, là, je redonne des cours juste en face au lycée, là.
3: Ah bon? Bah faut fêter votre rentrée scolaire alors, hein, jouez un petit kier pour vous détendre.
10: Oh juste un petit, parce que je t'ai pas rêvé quand même. Allez, merci beaucoup.
3: Mais je vous connais. Vous êtes Bouboule? Ben non, je crois pas, non.
10: Ah si, vous êtes Bouboule?
3: Mais non, je ne suis pas Bouboule.
10: Vous êtes le petit daron?
3: Oui, mais à ce niveau-là, plus déjà, bien sûr, mais je...
10: Eh ben vous êtes Bouboule. C'est comme ça que vous appelez entre collègues, Mademoiselle La Poudre, Collège Bonjour.
3: Ah oui, incroyable. Et vous m'avez reconnu comme ça, direct.
10: Oh, mais comment j'aurais pu vous oublier? Je vous ai eu en 6e, en 84, 85, 86, 87.
3: Ouais, mais bon, à l'époque, c'était en franc, tout ça, donc c'était autre chose. C'était un truc, c'était... Ouais, c'est fou, ça. T'as bien remetté un petit kir à Mademoiselle La Poutre, la prophétée de retrouvaille.
10: Juste un petit, parce que je fais rien, en fait. Je suis contente, c'est rigolo de vous retrouver. Je me souviens au dernier trimestre où vous aviez eu les encouragements du conseil de classe.
3: Ah oui?
10: Oui, on vous avait encouragé à quitter le système scolaire, je me rappelle.
3: Ah, je me rappelle bien aussi, je l'ai bien fait dater d'ailleurs. Ouais. Tiens, remettez encore un petit kir histoire de.
10: Non, juste un petit, je ne suis pas arrivé quand même. Hein? Ah là. Bon, en tous les cas, je suis content, j'ai l'impression que vous avez réussi à faire ce que vous vouliez toujours faire.
3: C'est-à-dire?
10: Ben rien.
3: Mettez encore un petit kir.
10: Oh là là, il faut que je foule en kir. Je file encore. Oh bon. Vous savez, je suis trompette, hein. Je suis trompette. Voilà. Eh bien, j'étais ravi. Hein. À très bientôt, John Bournet.
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11: Oh, l'écologie, ça va? Belle activité, beau projet. Non, ils ont construit une belle maison, ils ont loué des beaux locaux, monté une belle équipe, ils ont trouvé des belles banderoles, beau marketing, mais ça m'a pas... J'ai pas été saisi, tu vois. J'ai pas été happé par leur communication. Parce que chez moi, des fois, je fais couler l'eau pas forcément pour l'utiliser, hein, je te le dis. Ah non, moi je me dis l'eau qui coule, c'est beau, donc... Et s'ils ont fait des fontaines, c'est bien qu'il y ait un délire artistique là-dedans, quelque part. Ce que je te dis, c'est insolent, mais c'est pas incohérent, ok? Et je trouve que même si le combat écolo est noble, les arguments que le gouvernement emploie pour nous sensibiliser à l'écologie, ils sont éclatés au sol, quoi. Éclatés au sol, pour les plus vieux, ça veut dire nul. Parce que je vois qu'il y en a qui passeront pas à 2021, donc... Non, je te renseigne, ok? L'argument principal, c'est oui, si on continue comme ça, dans 70 ans, il n'y aura plus de planète. Moi, je dis oui, mais dans 70 ans, moi, personnellement, j'ai fait le calcul, ça passe, hein? Donc, je m'en bats les couilles, en fait, tonton. Ils sont là, oui, mais nos enfants, t'as pensé à leur avenir, chacun sa merde, mon frère. Papa, il fera son chemin, fiston, il fera son chemin. J'ai déjà niqué sa mère, c'est pas mal.
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12: Là, avec ma copine, on vient de fêter nos 10 ans. Ma copine, Sarah, je crois vraiment que c'est ma personne préférée sur Terre. Moi, je suis aux portes de son top 10. J'ai baissé un peu. Je suis après sa mère, sa sœur, son frère, sa grand-mère, ses 3 neveux, ses 2 meilleures copines. Fred, le voisin du dessus qui a réparé la boxe. Et Toby, qui est le chien de sa mère. Mais là, je vais bientôt accrocher le top 10. Vous savez pourquoi? Toby va mourir. Oh là. Non. Toby va pas mourir, c'est sa grand-mère, donc normalement, on va aller la chercher, cette 10e place. Ce qui est bien au bout de 10 ans, c'est qu'elle continue de me surprendre. Par exemple, il y a un mois, elle est partie en vacances une semaine avec sa meilleure amie. Quand elle était pas là, elle a loué notre appart à des gens sur Airbnb. Voilà, ce que j'essaie de vous dire, c'est que la femme de ma vie, hein, m'a totalement oublié. J'étais un enfant qu'on a oublié au supermarché. Elle aurait pu faire une annonce micro. Les parents du petit Thomas sont attendus à l'accueil. Et c'est mon père qui est venu me chercher à l'accueil. J'ai passé une semaine avec mon père de 85 ans. Je viens d'une famille un peu bizarre, on fait un enfant tous les 50 ans. Ce qui nous fait un point en commun avec les tortues des Galapagos. Ça n'a aucun sens. Moi, j'aime passer du temps avec mon père. J'aime passer du temps même avec les vieux parce que je trouve qu'ils ont une liberté que nous, les plus jeunes, on n'a pas. Mon père, il est libre comme un mec en CDD dont c'est la dernière après-midi. T'es à des gens à 85 ans, ils s'assagissent, ils deviennent des papis. Mon père est devenu un punk. Ses journées, je te jure, c'est vrai, incroyable. Réveil midi, bouteille de blanc, sieste. Réveil 18h, bouteille de blanc, sieste. Réveil midi, bouteille de blanc. C'est bien. Pour te dire tellement c'est devenu un punk, aujourd'hui, à 85 ans, il fraude dans les transports en commun. Alors que c'est gratuit s'il demande la carte senior. Donc là, on est quand même... sur du très très haut niveau. Il s'est retrouvé célibataire il n'y a pas très longtemps. Et ben c'est pas pour me la raconter ou quoi, mais c'est vrai que mon daron baisse plus que moi. Donc ça, c'est ça fait plaisir. Et moi, je m'inquiète un peu pour lui, hein. Je lui ai dit, mais papa, tu te protèges. En fait, il vit comme si demain n'existait pas. Et il a raison. Statistiquement parlant, il a raison. Voilà, c'est... Le dernier soir, je l'invite au resto. Il a débarqué comme une star. Bourré, bon... Lunettes de soleil noir à la Polnareff, doudoune sans manches, pyjama Tintin et Milou. Qui a cette liberté? Franchement, il y a lui et Kanye West, tu vois, c'est les deux... En plus, il a, tu vois le pyjama de petit vieux qui fait des jambes de dindon, là? Ouais? Si tu vois pas, c'est très simple. À chaque fois qu'on regarde Miss France ensemble, je peux deviner sa Miss préférée en regardant le pyjama.
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14: Arthur Rubinstein, grand pianiste, à mon avis largement surévalué, hein, c'est un peu le Julie Lescaut du piano. Tout le monde voit Julie Lescaut, hein, Derrick avec des règles. Arthur Rubinstein disait: je monte sur scène pour faire l'amour à la salle. Alors, c'est pas du tout mon cas. Hein. Pas parce que vous êtes pas sexy, hein, je veux dire, dans le noir, qui ne l'est pas. Mais vous avez certainement remarqué que j'ai une politesse, une élégance, une grâce, une hauteur de vue, une pudeur même, qui est loin d'évoquer spontanément l'univers du déglaçage aux foutres. Alors, je vois que dans la salle, il y a des enfants, j'explique le mot foutre. Le foutre, comment dire, c'est du « je t'aime » en gelé. Alors, non, je suis quelqu'un d'assez réaliste, je regarde les choses de façon clinique. D'ailleurs, je ne me fais aucune illusion sur ce que vous attendez de moi, là, maintenant, tout de suite. Vous voulez que je vous fasse rire. Vous avez vu ma gueule? Enfin, moi, si je me mets dans la rue avec un panneau, j'anime vos soirées... Je risque pas de travailler souvent, quoi. Mais c'est un avantage. Quand on me demande ce que je fais, que je dis que je suis humoriste, on me dit jamais « fais-nous un sketch ». On me dit toujours « ah, humoriste » et « ça marche ». À quoi je réponds avec mon inimitable sens de la répartie « est-ce que j'ai l'air d'être en fauteuil roulant ?» De toute façon, moi, à la base, je voulais pas faire ça. Non, vraiment, je voulais faire prêtre. Quoi. Mais bon, comme je suis trop timide pour aborder les enfants... Et en plus, je viens d'une... mon père était le plus grand comique slovène de l'entre-deux-guerres. Bon, moi, je l'ai jamais connu. Il est mort 2 ans avant ma naissance. Ma mère lui en a toujours voulu. Enfin, elle m'en a toujours voulu. Après, comme lui était plus là, elle a... Dès que je suis né, elle a publié un livre intitulé « L'enfant, cet être miraculeux issu de la rencontre entre un ovule qui dort et une capote qui pète ». Moi, je m'en suis jamais remis, ce qui explique sans doute ma nature de cartésien désabusé. Je vais peut-être vous expliquer ce que c'est, on sait jamais. Cartésien désabusé, c'est-à-dire que je pense, donc je suis, mais je m'en fous. Et je souffre terriblement d'une maladie orpheline pour laquelle il n'existe nul téléthon ou chose de ce genre-là. En fait, je suis un insomniaque pervers. C'est-à-dire que la nuit, je rêve que j'arrive pas à dormir. Bon, enfin, généralement, le moment où l'humoriste n'a plus rien à dire, ce qui est mon cas, là, maintenant, il commence à parler de ses contingences affectives. Alors, moi, j'ai aucun problème avec les femmes. Hein. Enfin, j'ai toujours eu l'intelligence de les considérer comme des objets. Non, il y a quelque chose que j'ai jamais compris, en fait, chez les femmes, c'est que quand elles désirent quelqu'un, elles feignent l'indifférence. Enfin, je parle des jolies femmes. Non, mais c'est vrai que j'ai jamais compris ça. Quand elle désire, elle feigne l'indifférence. Et moi, ça met vraiment dans une situation d'insécurité. Enfin, vous en rendez pas compte, mais aux heures de pointe dans le métro à Paris, le nombre de salopes. Bon, assez parlé d'amour. Enfin, l'amour, vous savez, hein, cette chose merveilleuse qui peut exister entre un homme et une femme et une femme, ou un homme et deux femmes. Mais c'est vrai, peut-être que... Enfin, dans le fond, je crois que je suis trop romantique. Et puis je suis aussi, je dois vous avouer, je suis quelqu'un d'assez passif. Enfin, dans le fond, vraiment. Enfin... Et d'ailleurs, ça manque terriblement de gens passifs aujourd'hui. Enfin... De toute façon, quand on pense que 90% des femmes sont clitoridiennes... À quoi bon s'acharner à bander ? Non, je suis au courant, hein, je suis au courant. Je sais qu'on dirait pas comme ça, mais j'en ai dessalé de la morue.
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13: C'est dur d'être une femme, c'est dur d'être une épouse, c'est dur d'être une mère aussi. On reçoit tellement de conseils, hein, en tant que maman, mesdames, extraordinaire. Là, j'ai passé 10 jours avec ma belle famille, ouais, à Noël, bah oui, ouais. Dans le Nord-Pas-de-Calais. Ah non, mais le double suicide, hein, vraiment, c'est... Et là, mon beau-père me regarde et me dit, oh bah là, il est 20h, ta fille hurle, ce serait bien de mettre de la nourriture sur une cuillère et une cuillère dans sa bouche. Oh bah merci Fabrice, hein. 20 mois que je lui mettais dans le cul. C'est fou, hein. C'est fou quand même. Après bon, moi j'ai une belle famille qui est un peu spéciale, ils sont médecins complotistes, voilà. Ah, c'est un Pokémon rare, hein. C'est une chance, hein, vraiment, de les voir évoluer. La dernière fois, mon beau-père me dit, Marine, attention, hein, Macron nous ment. Mais évidemment qu'il nous ment. Je veux dire, il a 67 millions de Français à gérer. Moi, j'ai une personne et demie à gérer, je leur mens tous les jours. La dernière fois, ma fille aînée me dit, mais maman, mamie et papy, ils sont amoureux. Ouais, vous me voyez dire la vérité à cet enfant, hein? Vous me voyez lui dire, enfin, Joséphine, quelle question con, 30 ans de mariage, je vais à SM, bah, comme des gens qui ont de l'immobilier en commun. Ah ouais, ouais. Allez, va ranger ta chambre. Non, je peux pas lui dire ça. C'est tellement dur d'élever un enfant. La dernière fois, je prenais le train, il y avait une gamine qui ne s'arrêtait pas de pleurer. Et là, sa mère lui dit, Adélaïde, si tu ne te calmes pas, tu ne viendras pas au yoga avec maman mardi. J'étais là, wouh! Donc on ne veut pas que cet enfant ferme sa gueule, en fait. Hein, voilà. Moi, j'ai reçu tellement de baffes et de fessées quand j'étais jeune que maintenant j'ai les oreilles décollées, le cul plat. Un jour, j'ai reçu une baffe parce que j'éternuais. Mon père s'est rendu compte qu'il avait fait une connerie, il m'a regardé, il a fait « ça te fait un coup d'avance ouais. ». Les années 90, hein. Merci, merci. Après, voilà, j'essaie de me moderniser, j'essaie d'être féministe. Je me dis, j'ai deux filles, c'est le moment. Je sais pas s'il y a des féministes ce soir dans la salle. Non, voilà, carrément. Non, mais après, voilà, c'est dur le féminisme. Je sais ce que vous dites, ça va, je suis déjà flexitarien, je pisse sous la douche, laissez-moi tranquille. Je ressens ça aussi, je suis une très mauvaise féministe. La dernière fois, je dînais avec une copine très engagée qui me dit, ma poule, tu te rends compte, 9 femmes sur 10 avouent avoir reçu une pression pour offrir un acte sexuel. Et dans ma tête, j'étais là. Pourquoi est-ce que c'est moi, la seule femme sur 10 qui n'ait jamais reçu de pression? Voilà, je n'ai jamais reçu de pression et j'ai grandi en Lorraine. C'est quand même pas un territoire réputé pour les droits de l'homme. Hein. Je veux dire, en Lorraine, si vous êtes pucelle après 11 ans, c'est que vos cousins vivent à plus de 100 km. Donc, ah oui. Ah oui. Bon, écoutez, je ne suis pas très moderne, je le sens bien en vous parlant, hein, c'est catastrophique. Même avec ma génération, parfois, j'ai du mal à connecter. La dernière fois, il y a une pote qui me dit « En fait, ma poule, je pense que je suis une hypersensible avec un microbiote dysfonctionnel. » Alors non, Sandrine, hein, t'es juste une relou qui pue de la gueule, voilà. Non, mais faut arrêter de tourner médical, messieurs, dames. Moi, quand je me fais 3 gouttes dessus, je suis pas là. Oh, excusez-moi, j'ai le syndrome de la foufoune en colère, enfin... Non mais je vous jure, cette génération, c'est la même, hein, qui poste ses trajets de running sur Facebook. Vous en avez des gars comme ça dans vos contacts? Statistiquement, il y en a parmi nous ce soir. Hein. Mais putez-vous, enfin, mais ça n'intéresse personne. Je veux dire, au mieux, il y a votre femme qui voit ça et qui se dit, voilà, 3 fois qu'il va passer devant le Franprix, il va rentrer les mains vides. Voilà. C'est tout. C'est comme les HPI, vous avez vu ce truc-là? Les hauts potentiels intellectuels, hein, c'est beau. Hein. J'ai une pote qui me dit, en fait, ma poule, je crois que c'est ça mon truc, c'est que je suis HPI. Anna, tu n'es pas HPI. Fin du suspense. Hein, un HPI ne cherche pas son portable avec la lampe torche de son portable. C'est un petit tips comme ça que je te donne. Hein, bon, écoutez, je sais qu'à ce stade du sketch, vous dites que je suis une connasse. Non, je connais mon public, hein, mais pas du tout. Hein. Figurez-vous que moi, j'ai plutôt le profil de la bonne copine à qui tout le monde se confie. Beaucoup trop, hein, d'ailleurs. La dernière fois, une meuf qui me dit « Bon, bah là, on ne baise plus. Je pense qu'il est gay. J'hésite à divorcer. Que ferais-tu à ma place ?» J'étais là-bas, je ne sais pas ce que je ferais à ta place, maman.
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15: Mais non, j'étais un peu déprimé, je me suis dit, tiens, je vais un peu zapper, je suis tombé sur une chaîne qui s'appelle RMC Découverte. Vous voyez cette chaîne à la con? Je suis tombé sur l'émission, le mec qui va faire chier les animaux sauvages dans la jungle. Tu sais, il est toujours collé à la caméra, il fait hey! Hey! Et moi, je suis sur mon canapé, je fais moi? Et je vous jure, je suis tombé sur le best of confession intime américain. Déjà, français, c'est chaud du cul, mais américain. Et c'est vrai que quand t'es déprimé, que t'as pas le moral, tu as confession intime, tu te dis en fait ma vie est cool. Ouais, je suis pas amoureux de ma tortue, ma meuf se prend pas pour Chantal Goya, ça va. Et je tombais sur un cas, on peut rire, commencez pas à faire oh, ok, on se lâche, le mec passe à la télé, il assume. Le mec il s'appelle Mike, on va l'appeler Mikey. Et Mikey a un petit problème physique, c'est pour ça qu'il fait confession intime. C'est un homme tronc. C'est-à-dire. Pas de bras, pas de jambes. Je te jure, le mec, c'est un timbre. Il est là, et waouh. Mais il est content. Je suis Mikey. Moi, j'ai ça, je me mets une balle dans la... Je demande à un pote de me la mettre, d'accord? Il y avait le père de Mikey dans le reportage. C'est Mikey Senior. Il fait, hey Mikey, hey daddy. Et du coup, le père, il regarde la caméra, il fait, hey, Mikey n'a jamais fait de moto. Étonnant. Et je vous jure, ils ont pris Mikey... Ils ont mis sur le guidon de la moto, ils l'ont accroché, ils ont mis une caméra sur la tête et ils sont partis sur l'autoroute. Et à l'écran, Mikey faisait « Wouh ! Je suis libre ! Non, tiens un phare !» Et ils finissent. C'est la confession de Mikey, donc c'est le moment le plus émouvant de l'émission. C'est le truc où il est posé comme ça sur le lit, je sais pas. Et c'est sous-titré, tout ce que je vous dis est vrai. Il fait « Voilà, je m'appelle Mikey. J'ai 30 ans. J'ai arrêté mes études au collège quand j'avais 15 ans, je ne peux pas continuer parce que je n'avais pas de bras et pas de jambes. Il dit, aujourd'hui, pour l'émission, je retrouve mes amis de collège que je n'ai pas vus depuis 15 ans. Il rajoute cette phrase extraordinaire, il dit, ha, j'espère qu'ils se souviennent de moi. Je crois qu'ils se souviennent de toi, Mikey. Et le deuxième cas, le titre, c'était « Mon fils est un tyran ». Et la première image, c'est un gamin de 8 ans qui fait son père avec un couteau. Et le père témoigne, il fait « Ah, il est un peu turbulent, j'ai pardon ?» Putain, j'avais fait ça à mon père à 8 ans, moi je finissais en Mikey. Je vais te dire un truc. Mon père à moi pouvait me frapper à 120 km/h sur l'autoroute. D'une main, il tenait le volant et de l'autre, il nous frappe à l'aveugle avec ma soeur comme ça. Des fois, c'est ma mère qui tenait le volant, il se retournait, il nous frappait. Les gens voient une voiture sans conducteur passer qu'à 2000 avec un mec en slip et en t-shirt qui frappe ses enfants.
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16: J'aime bien dire je suis père, j'aime bien en parler, j'aime bien dire que j'ai des enfants, parce que j'ai l'impression que ça me valorise, moi, socialement. C'est vrai, la société valorise les parents, non? Au JT, il y a plein de morts, tout le monde s'en branle. Mais dès lors que le présentateur, il précise, il était père de 2 enfants. Oh non, pas lui, non! C'est dommage, tout le monde en s'en fout, mais lui, ça avait l'air d'être un mec bien, j'ai l'impression. C'est le seul truc pour lequel ça fait ça, c'est vrai? Il était propriétaire d'un vélo électrique. C'est pas la même ambiance, on est d'accord, non? C'est... Après, attention, il y a un chiffre à pas dépasser pour autant. Il était père de 12 enfants.
17: C'est quoi cet animal, là?
16: Mais moi, ça va à 2, alors je peux en parler. Hein. Je me mets une pression en tant que père à avoir 2 filles. Et c'est bête quand ils pensent. Hein, parce que la relation père-fille, c'est une relation qui est ultime. Normalement, j'ai beau faire de la merde, je serais leur héros. J'aurais beau devenir alcoolique, elle serait là. Oh, papa et sa petite bouteille de Sky, hein? Ça se fait une sortie de prison, normalement. J'ai l'impression qu'il y a toujours le père que tu projetais être et il y a le père que t'es en réalité, d'accord? Moi, je voulais être un père ultra cool et je suis un père ultra rigide. J'ai des principes. Par exemple, il faut prendre soin de ses objets chez moi. C'est très important. Il faut prendre soin de ses livres, notamment. Tout ça pour dire que la dernière fois, je m'embrouille avec ma fille, elle part dans sa chambre et elle met en vrac Choupi. Elle le défonce, ok? Choupi à la ferme, il n'y a plus de Choupi à la ferme. Et je débarque dans sa chambre et je dis, mais qu'est-ce que t'as foutu? Elle me regarde droit dans les yeux, elle me dit, c'est pas moi. J'y arrête, elle se dans sa chambre, c'est forcément toi qui fais ça. C'est pas moi. J'ai ok, c'est pas toi. C'est qui alors? Elle me dit, c'est ma petite sœur. J'ai dit, ok, donc ce que t'es en train de me dire là, c'est que ta petite sœur de 6 mois s'est éjectée du couffin, a rampé jusqu'à la chambre, a pris le livre et l'a mis en vrac. C'est ça que t'es en train de me dire. Et là, elle craque. Elle craque parce qu'elle sait que son alibi, c'est de la merde en boîte, ok? Elle commence à chialer, je veux un câlin de maman. Je veux un câlin de maman, c'est l'équivalent de je veux parler à mon avocat, ok? La situation m'échappe complètement. À partir de maintenant, c'est Maître Vergès qui va prendre le relais sur ce dossier et qui répondra à l'ensemble de vos questions. Je dis oui, oui, t'auras un câlin de maman quand t'auras avoué. Et elle me tient tête comme ça pendant 15 minutes. Pas moi, pas moi, pas moi. Après 15 minutes, elle me dit bon, ok, j'avoue, c'est moi qui ai fait ça. Et je suis saoulé qu'elle l'ait fait. Je suis saoulé. Mais je suis un peu fier aussi. Je suis un peu fier parce qu'il y a eu les balls de me tenir tête pendant 15 minutes, la gamine, quand même, non? Et t'es fier de rien quand t'es père. Sérieusement, elle pourrait chier par terre, je serais là, putain, elle a des merdes bien moulées quand même, non? C'est. Ma femme, elle rentre le soir, elle voit que je suis énervé, elle me dit, mais qu'est-ce qui se passe au juste? Je dis, elle avait déchiré Choupi. T'as déjà dit des phrases, et quand tu dis la phrase, tu sais que t'as l'air d'un dingue dans ta tête, quoi, c'est... Elle a déchiré Choupi, c'est quoi la suite? Elle va s'attaquer aux Martines, peut-être? Elle me dit, Choupi? Mais pas du tout. C'est sa sœur qui l'a fait, je l'ai vu faire de mes propres yeux. Ouais, et là, je me rends compte de la dinguerie que je viens de faire. J'ai torsionné et fait avouer à tort une gamine de 5 ans, et je suis clairement pas du bon côté de l'histoire, là, pour le coup, Et je dis à ma femme, je dis, mais juste par curiosité, comment elle s'y est prise la petite? Elle me dit, bah écoute, ça va peut-être t'étonner, mais en fait, elle s'est éjectée du couffin. Elle a rampé jusqu'à la bibliothèque et elle a mis en vrac le livre. Non! Et je suis con comme père, mais je suis pas con à ce point-là, donc je vais m'excuser, évidemment. Le lendemain, je vais m'excuser. De toute façon, j'ai une femme et 2 filles, j'ai appris à m'excuser, que j'ai tort, que j'ai raison. Je m'excuse, désolé. Je sais pas ce que j'ai fait, mais désolé, d'accord? J'ai dit, écoute, maman, elle m'a dit que c'est ta petite sœur qui avait ça et je suis désolé. Elle me dit, mais c'est ce que je te disais depuis hier. J'ai dit, mais pourquoi t'as avoué? N'avoue pas quand c'est pas toi qui a fait un truc. Tu vas être une victime toute ta vie. N'avoue pas quand c'est pas toi qui a fait. Elle me dit, je sais pas, on parlait, j'ai vu que tu bloquais, j'ai juste voulu passer à autre chose. Bon, elle l'a pas dit comme ça parce qu'elle a 5 piges, mais on n'était pas très loin, quoi. Et... Mais je suis content de l'avoir fait. Je suis content parce que je pense que je lui ai appris 2 bonnes leçons ce jour-là. La première leçon, elle est très importante. Que vous ayez tort ou raison dans la vie. N'argumentez pas avec des gros teubés, parce que vous aurez tort à la fin de la conversation, tout le temps. La deuxième leçon, elle est encore plus importante à retenir. Il faut prendre soin de ses livres, c'est pas compliqué quand même.
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18: Je sais pas si certains d'entre vous connaissent les Darwin Awards. Pour ceux qui connaissent pas, vous rentrez chez vous, vous tapez darwinaward.fr, c'est absolument magique. Le Darwin, c'est un prix qui est remis chaque année à la personne qui est morte de la manière la plus stupide. Non, alors c'est vrai, sur le moment, t'as un moment de recul. C'est ce moment où tu fais, oh non, on rigole pas avec ça, enfin. et après t'apprends comment ils sont morts, tu fais ah si. Si, il faut en parler, c'est obligatoire. Il y a des mecs qui sont morts, tu dis mais comment ils sont arrivés vivants jusque là? Comment ils ont tenu aussi longtemps? Il y a des mecs, mais vraiment, il y a un mec qui est mort en jouant à la roulette russe. Lui, déjà, tu sens le génie, tu le sens. Hein. C'est la roulette russe, faut déjà y jouer. Tu prends un revolver, tu mets une cartouche sur les 6, tu tournes au hasard, on passe une bonne soirée, les copains. Jeu de con, ok? Mais là, le mec, il avait pas de revolver sous la main. Oh, heureusement, il avait un pistolet automatique. Ouais. Moi, je me dis, ou alors c'est un vrai joueur, c'est possible aussi ça. T'es mec, bah, y a une chance sur 10 milliards que ça s'enraye. On a les couilles ou on en a pas? Pas! On en a pas. Y'a un mec qui est mort en vendant des fenêtres. Enfin, il est pas mort en vendant des fenêtres, c'est pas bonjour, bienvenue chez Caparc. Ben non, il est mort en vendant des fenêtres dans un building aux États-Unis. Il y avait ses trois clients qui étaient là, il leur expliquait, alors voilà, ce que je vous ai posé là, ça résiste absolument à tout. Ça, du béton armé transparent, la preuve immédiatement. Spring. 24 étages. Imagine juste comme c'est long, 24 étages pour te dire, ah ben non, je vends de la merde en fait. Dis-moi, surtout, je me dis, mais qu'est-ce qui se passe dans la tête des trois clients qui sont là-bas? Et d'un coup, le référent a disparu. Il va revenir. Et mon préféré de tous, mais vraiment, celui-là, il est magique. C'est un mec qui est mort en partant à la pêche sur un lac gelé. Donc, il a fallu qu'il fasse un trou dans la glace, tu vois, parce que sinon, bah, hop là, à table, qu'est-ce qu'on mange? Des glaçons encore? Oh là là, c'est chiant. Donc, lui, il a fait ça, il a fait un trou, mais il a pas fait un trou avec une scie pour faire un trou bien rond comme dans les dessins animés, parce que ça, c'est pas possible, on est dans la vraie vie. Non, lui, il a fait ça avec un bâton de dynamite. Attends, c'est encore plus drôle que ce que tu crois. Déjà là, ça démarre bien, tu te dis oh là là là, mais derrière, le mec il a allumé le bâton comme ça et il l'a jeté loin. Jusque là, tu dis j'aurais pu faire la même chose. J'aurais pu, mais là où ça devient vraiment marrant, c'est qu'il n'était pas venu tout seul. Juste mets-toi deux secondes à la place du mec, tu viens de balancer un bâton dynamite, y'a ton chien qui part. Oh no. Ça sent mauvais. Il va le rapporter, le bâton, Kiki. Tu l'as dressé pour ça. Tu l'as même engueulé quand il l'a pas fait. Tu veux, Kiki, il part, il a une idée en tête. Rapporte le bâton. En plus, il y a du suspense dans l'histoire parce que tu dis, il faut que le bâton, il pète avant que Kiki l'arrive. Mais tu l'aimes, Kiki, c'est ton chien. T'as pas envie qu'il meure. Bon, là, il chope le bâton. T'as envie qu'il meure, là. Envie de le voir revenir, 300 mètres de retour, un chien, deux oreilles, un bâton, une petite flamme. Content en plus, t'as pas l'impression qu'il y a un mec habillé en noir avec une capuche et une faux qui fait « ne bouge pas ». Je connais mon métier. En plus, tu veux même pas te barrer en courant. Parce que si tu te barres en courant, Kiki fait « on change les règles, pas de problème, je suis ». Tu viens d'inventer le premier bâton de dynamite à tête chercheuse de l'histoire de l'humanité. Une seule solution, c'est que le bâton, il pète là-bas. Non, le bâton, il a pété là. Juste là. Ça veut dire que la dernière chose que ce mec a vue de toute sa vie, c'est le regard d'un chien fier.
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17: Je viens de Belgique, je suis arrivé en Belgique quand j'avais 3 ans, j'ai vécu toute ma vie là-bas. Et je sais, bande de Français, que vous êtes, les clichés que vous avez sur la Belgique, notamment au niveau de l'alcool. Alors moi, je tiens à vous dire que j'en suis à 15 jours sans alcool. Voilà. Non, pas d'affilée, hein. En tout dans la vie, quoi. C'est bien. C'est ma petite fierté. Ça, est-ce qu'il y a des gens, tiens, à Paris, ça m'intéresse, parce que je viens jamais ici, qui se font comme chez nous parfois des challenges, qui disent, moi je vais passer une semaine, parfois même je vais passer un mois sans alcool. Est-ce que par applaudissement, il y a des gens qui font ça? Bravo. Bah, madame notamment, et ici, madame, regardez madame. Madame, vous dites si j'ai tort. Je pense que les gens comme vous qui se disent je vais passer un mois sans alcool, qui se mettent ce genre de challenge, c'est les gens qui ont conscience d'avoir un grave problème avec la boisson. Parce que si tu bois modérément, t'as pas besoin de te mettre un challenge. Donc moi maintenant j'essaye de prendre soin de moi. C'est vrai, je me suis acheté une montre connectée pour faire du sport. Voilà, je me suis acheté une montre connectée. Je me suis dit que ça va me motiver, mais la montre elle me motive pas, elle me juge. Hier j'ai fait 3000 pas au lieu de 10 000. La montre elle a dit je suis pas en colère. Je suis déçu. Et de la part d'un objet inanimé, ça fait un peu mal. Je suis écolo, alors je l'ai acheté en seconde main. En plus, c'est un peu cher. Je l'ai acheté en seconde main, mais du coup, elle me compare à son ex-propriétaire. Et elle me dit, Thomas, les 20 km, ils ont une heure. J'ai dit, Thomas, il t'a vendu. Il t'a vendu, Thomas. Pour acheter une vraie montre. tout le monde qui donne l'heure et qui ferme sa gueule. Non, mais c'est vrai, c'est un peu dur, hein. C'est dur, on a une relation très toxique. Mais après, non, elle sait tout de toi, ton rythme cardiaque et tout. Et c'est vrai qu'elle t'envoie des petits messages quand tu tires un peu trop sur la corde. Tu sais, tu t'as fait un peu trop de sport, elle te dit attention. Tu sais, elle envoie une notification, elle dit une pause s'impose. C'est très utile. Mais mon corps fait ça aussi. Voilà, le corps, il envoie des petits messages. C'est très subtil, hein, c'est des petits messages discrets. Quand je fais un peu trop de sport, quand je tire trop sur la corde, mon corps, il me dit... C'est subtil, c'est discret. Il faut savoir s'écouter. Non, mais elle me juge, j'en peux plus. Elle me juge. Maintenant, quand je bois, je la mets plus au... Quand je bois, je l'ai pas sur moi, là, en ce moment. Donc, vous êtes au courant, je suis pété comme un cochon. Mais non, mais elle me juge. Voilà, quand, l'autre jour, je suis sorti en boîte, je l'ai laissé sur la table du salon. D'accord ? J'arrive 3 heures du matin, complètement pété. J'ouvre la porte de ma chambre, comme ça, j'ouvre la porte de mon appartement. Et je me dis, faut pas qu'elle m'entende. Faut pas qu'elle sache. Donc je vais avancer à pas feutrer, sinon elle va être chonchon, elle va être chiffon. Alors j'avance à pas feutrer comme ça, j'avance comme ça, j'arrive vers le lit et j'entends une voix qui vient du salon qui dit « Ça sortit, tu rentres !» J'ai dit « Non, je te jure que non. » Elle a dit « C'est ça. » J'ai dit « Je te jure que non. » Elle a dit « Me jure pas, me mens pas. » C'est la montre à Stéphane qui m'a tout raconté.
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19: Je vais me présenter, moi je m'appelle Sophie. Mais je sais pas si vous savez, mais Sophie ça veut dire la sagesse en grec. Bah voilà. On s'ennuie déjà. Enfin, moi j'ai pas envie d'être sage quoi. Moi j'ai envie d'être un truc sexy quoi. Moi j'adorerais qu'à la fin là vous vous disiez « Ah c'est marrant, elle a pas une tête à s'appeler Sophie. » La dernière fois j'ai dit à quelqu'un qui m'appelait Sophie, il m'a dit « Ah ouais Sophie ? Comme Sophie la girafe ?» J'ai eu envie de me barrer de cette conversation, quoi. Il m'a dit, mais non, c'est mignon, Sophie la girafe, c'est un truc pour se faire les dents et qui queen. T'es en train de me dire que même elle, elle a une vie plus excitante que moi, quoi. Moi, y a personne qui me fait queener, hein. Je suis célibataire. Ouais. Mes amis, elles me disent toutes, tu sais, Sophie, c'est quand on cherche pas qu'on trouve. Bah, mesdames et messieurs, je vais vous dire un truc. Je cherche pas. Ouais. Mais après, ça fait 3 ans que je cherche pas. Je suis en train de lâcher la rampe, là. J'ai pas encore de chat, mais je fais des puzzles. Ouais, je fais des puzzles sur mon iPad. Et après, je les publie sur Instagram. Butez-moi, vraiment, que ça s'arrête. Mais je crois en vrai que je préfère encore faire des puzzles. Ça m'effraie, moi, de refaire l'amour. Vous faites l'amour, vous ? Faites pas genre, apparemment plus personne ne fait l'amour. Non, moi j'ai peur de refaire l'amour, j'ai peur que ça ressemble à ma première fois. Et je sais pas si vous vous souvenez de votre première fois, mais moi je m'en souviens. Moi je suis avec un mec, Antoine, sa première fois à lui aussi. Autant vous dire qu'on est sur un atelier découverte, quoi. Et c'est fou comme nous les hommes et les femmes on vit pas les expériences de la même manière. Lui, je sais pas ce qu'il a cru. Lui, il a cru que c'était les Jeux Olympiques, tu vois. C'est limite s'il a pas salué en rentrant dans la chambre, quoi. Qu'est-ce qu'il a cru, quoi, qu'il allait avoir une ligne de jury, qu'il allait être là « Oh, beau départ, bravo !» Moi, de mon côté, déjà, il faut savoir qu'à l'époque, je suis sous antidépresseur, déjà. Et c'est vrai qu'avec ces médocs-là, t'as toujours envie de crever. C'est juste que t'as la flemme de le faire. Voilà. Et donc, moi, je suis plutôt dans une ambiance spectacle de danse contemporaine, tu vois. Un jeudi à 23h sur Arte, je sais pas si vous avez un peu cette ambiance. Tu sais, c'est à la fois glauque et mystique, t'as toujours des gens qui dansent en haillons, t'as toujours un mec à poil qui danse au milieu. Moi, je suis au milieu de ça, mi-excitée, mi-envie de crever, quoi. Sous Médoc et accessoirement sous Antoine, qui lui, apparemment, bah, vise la médaille d'or, quoi. Ouais, ça, contrairement à lui, j'étais pas dedans. Ouais, je vous jure, j'ai peur de refaire l'amour. T'sais, j'ai peur physiquement. T'sais, je me dis, c'est comme quand t'as un piercing à l'oreille. Je sais pas si vous voyez. T'sais, si tu mets pas régulièrement une boucle, le trou, il se referme. Là, vous voyez. Je suis allée chez la gynéco pour vérifier. Ben non, mais la meuf m'a dit, madame, tout va bien, tout est parfait. En même temps, heureusement hein, que tout va bien. Il manquerait plus que ça, tu vois. Que je me sois chopée une MST avec mes doigts. 70 euros pour savoir ce que je savais déjà, quoi. En même temps, je relativise, tu vois, je me dis, le spéculum, c'est... Le spéculum, c'est OK pour tout le monde ? Ouais, pas confondre avec le spéculos, hein, sinon c'est bizarre. Non, le spéculum, c'est une sorte de grand ustensile, tu sais, que la gynéco, elle te met... T'as compris, on est pas chez le dentiste, elle te met, quoi. Et en général, ça s'accompagne d'une petite phrase, elle te dit, ça va, c'est pas trop froid ? Froid, c'est pas le mot, hein, que j'aurais choisi. Mais je relativise, tu vois, je me dis, le spéculum, c'est un peu mon piercing à moi, quoi. C'est bien éloigné, là, de Sophie la girafe, hein.
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21: Il y a pas longtemps, j'ai déménagé en banlieue parisienne. J'ai acquis une maison, c'était mon rêve. Et juste derrière chez moi, il y a un monsieur qui vit dans une espèce de grand manoir. Ok, monsieur très bourgeois. Et ce monsieur m'a écrit une lettre de bienvenue dans le quartier. Ok, je vais vous lire la lettre. J'ai pris en photo, c'est la vraie lettre que le mec m'a envoyée. Vous allez comprendre par vous-même. Voisin très bourgeois, il m'écrit ceci. Cher voisin, depuis quelques semaines, nous partageons une séparation de jardinet. Je savais même pas que j'avais un jardinet. À l'arrière de nos demeures respectives. Dans l'espoir de faire naître une agréable cohabitation en termes botaniques, phoniques et de vue, à l'image de celle entretenue

0: Les activités de saltimbanque m'entraînent de manière inopinée en dehors des terres parisiennes, aux dates susdites. Il n'est pas facile à placer, susdite. Toutefois, votre missive a trouvé un écho favorable en moi. Et dès mon retour de mon fief bourguignon, moi, Kevin de Adams, je serai enchanté d'être votre convive autour d'un breuvage ou d'un sanglier à notre convenance commune. Notez cependant que je ne serai pas disponible toute la semaine prochaine, car lundi matin, l'empereur, sa femme et le petit prince vont venir chez moi pour me serrer la pince. À toutes fins utiles, deux lunes avant la date, comme le réclame la bienséance, je ferai quémander mes gueux afin qu'ils sonnent les trompettes pour annoncer mon retour. Merci de m'envoyer par retour de pigeon voyageur le code de votre pont-levis. Chers voisins, je vous prie de croire en l'assurance de ma considération distinguée. Bien à vous-même. Vive le roi et vive la France.
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2: La drague semblait beaucoup plus facile dans les années 60 pour une raison très simple. C'est que les filles n'avaient aucune exigence sur l'homme idéal. Hein. Quand tu regardes les interviews de l'époque, c'était « Oh, pour moi l'homme parfait, bien c'est une drôle de question. Déjà, il m'autorise à sortir en fin de semaine. Oh, et bien pas trop tard évidemment. Ma foi, qu'il aime les dîners que je prépare. Et pour ainsi dire, qu'il soit coquet. Et le mieux c'est juste après là. Mais enfin... J'en demande beaucoup, je le conçois. T'es là... Redescends, princesse, quand même. Hein. On n'est pas dans un conte de fées, quand même. Hein. Mais je trouve que c'est plus difficile maintenant. Surtout quand t'es trop gentil. Hein. Ça, c'est presque un handicap. Moi, mon dernier râteau m'a même dit que j'étais un brave type, pas méchant. Voilà, ça, c'est le pire compliment. Hein. Normalement, c'est ce que dit la meuf de la SPA pour que t'adoptes le chien. Voilà. En plus, après, elle m'a souhaité une bonne continuation dans mes projets. Voilà, phrase de pot de départ du stagiaire. Alors là, tu peux pas faire pire que... Moi, je me retrouve souvent à être la mascotte avec les filles. Alors là, c'est vraiment le pire truc. Tu les divertis, elles prennent des photos avec toi, mais alors dans leur tête, il va rien se passer. Hein. Mais la mascotte ne le sait pas. Ça, c'est un détail important. Ça m'est arrivé, moi, un week-end d'intégration, je me suis retrouvé le seul mec dans un bungalow de filles. J'ai compris que pour elles, il n'y avait vraiment aucune tension érotique quand elles se sont changées dans le salon devant moi. Intégralement, quoi. Voilà, j'étais devenu leur cassure. Hein. Le pire, c'est qu'elles ont fermé le rideau de la fenêtre extérieure, elles étaient là. Faut pas que des mecs nous voient. Donc là, je suis un Sims officiellement. Hein. Je n'ai pas de sexualité. En plus, ça me fait, c'est marrant, Bastien, mais j'imagine pas du tout faire l'amour. Je dis, ah ouais, c'est marrant. Effectivement, c'est très marrant. Mais j'ai eu l'espoir à un moment d'avoir une touche avec ma voisine. Elle était venue frapper à ma porte et cherchait un homme fort pour déplacer un meuble. M'a demandé si j'en connaissais un dans l'immeuble. Voilà, c'est bien que... Moi, c'est vrai qu'elle m'attire pas mal parce qu'elle est franco-américaine. Et j'aime bien les étrangères parce que, tu sais, quand tu sors avec une étrangère, ça te permet d'approfondir la langue, de mieux apprendre la langue. Parce que nous, je trouve qu'en France, on n'est pas très fort sur l'anglais. J'ai remarqué surtout pour traduire les gros mots dans les émissions américaines sous-titrées en français. Franchement, je sais pas qui fait ça, c'est une catastrophe. Hein. Le mec, il sort de prison, il est là, motherfucker, il traduit par crétin. You gonna suck my dick, tu vas voir de quel bois je me chauffe. T'es là, ouais. C'est exactement ce qu'il voulait dire, hein. C'est sûr que. Mais je pense que, honnêtement, je pense que l'école a une responsabilité aussi, notamment avec les cassettes audio. Je sais pas si vous vous souvenez des cassettes audio. Le son était horrible. Il te donnait un texte à trous, fallait reconnaître les mots manquants. Moi-même, les mots écrits, j'arrivais pas. Hein. Ils étaient là. Now said to. Make his meet in Jenny of a supermarket. Oh. Hello, Jenny. How are you today? I think I'm going out of a film, man.
3: Oh, yeah. So it's a great idea. I thought you were so sweet, man.
2: T'as la prof qui était là. Alors d'après vous, dans quel restaurant vont-ils manger? En plus, c'était toujours le même scénario. Toujours deux amis qui se retrouvent dans un parc, qui se racontent leur vie banale. Franchement, c'était chiant. Moi, j'aurais voulu qu'ils rajoutent des rebondissements. Tu sais, si ça se passe à Paris, genre, soudain, un homme sous crack surgit de nulle part. Hey, man, I'm gonna fuck you up. Alors d'après vous, les enfants, combien de coups de couteau a reçu Jenny? Voilà.
4: Merci beaucoup, monsieur.
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4: Alors moi c'est Arnaud Ducret, enchanté, qu'est-ce que je peux vous dire Oui, ah oui, je suis Sagittaire, voilà, pour les présentations. Non mais je vous dis ça parce que c'est vrai que souvent quand tu fais connaissance avec les gens dans la vie, c'est vrai, souvent les gens ils te demandent de quel signe tu es, surtout les filles. Non mais j'ai la copine d'un pote, c'est une fan de l'horoscope, tu poses ton cul chez elle, c'est... T'es quel signe Arnaud? Non parce que j'aime bien savoir, je trouve que quand tu connais le signe des gens, tu les sens vachement mieux. Tu vois par exemple, la dernière fois j'ai croisé une gonzesse en soirée, je la

0: sentais pas du tout, et pour peu, elle était capricorne. En fait, tu me dis, ah non, mais tu sais quoi, je vais deviner. Non, tu me dis pas quel signe tu es. Tu me dis pas quel signe tu es, t'es chiant. Alors, toi, t'es pas poisson, c'est clair, non, t'as pas la peau grasse. Ah oui, je sais, attends, oui, ça y est. Ah bah oui, bah, toi, t'es un mec qui fonce vachement, donc à mon avis, t'es bélier. T'es pas bélier? T'es taureau. Bah oui, parce que t'es un mec qui fonce vachement, toi. T'es pas taureau. Ah bah oui, t'es crabe. Enfin, cancer. Parce que t'es un mec qui fonce vachement, tu vois. Non, tu es sagittaire. Ah bah oui. Parce que t'es un mec qui fonce vachement, c'est pour ça. Ouais. Ah ouais, Sagittaire, cheval, oh là là, c'est incroyable. Je vais pas me mettre derrière toi, sinon tu vas mettre des coups de sabot. Ah, c'est ça, t'es cheval, hein. Puis t'es végétarien aussi. Non, je suis pas végétarien, non. Par contre, je chie en marchant aussi, oui. Bon, et toi, t'es de quel signe, toi, poney? Bon, bah t'es gentil, tu me lèves ta culotte de cheval, puis tu vas nous servir un verre, ça va? Non, mais je dis ça, c'est parce que j'adore picoler tout ça. Et voilà la bête, hein, regardez. Hein. 1m90, 93 kg. Et 5 kg à la naissance, hein. 5 kg à l'accouchement. Un pack d'Evian, voilà. Bon, sachez, voilà, je viens de Rouen, voilà, je vous le dis. Hein, je sais pas si vous connaissez un peu Rouen, c'est la Normandie. Voilà, Rouen, c'est la ville aux 100 clochers. Voilà, il y a des trucs super à voir sur Rouen. À Rouen, on a. Bon, il y a un bata. Et il y a un bata. Voilà, il y a un bata. Ah oui, je suis con. Rouen, c'est la ville de Jeanne d'Arc, la pucelle. D'ailleurs, à Rouen, les filles ont pour tout suivi le conseil. Hein. Alors, je vous le dis, dès que tu vois une poussette à Rouen, la gonzesse derrière, là, la gamine hein, de 12 ans, c'est pas la grande sœur, hein, c'est la mère. Non, puis je dis, attendez, je vous dis une bêtise. Non, Rouen, c'est pas la ville de Jeanne d'Arc. Non, je vous dis une connerie. Non, c'est Orléans, la ville de Jeanne d'Arc. Rouen, si vous voulez, c'est la ville où ils ont organisé le pot de départ. D'ailleurs, pour la petite anecdote, pour finir, elle a fini brûlée sur la place de Rouen, voilà, qui est devenue la place de Jeanne d'Arc. Pour lui rendre hommage, ils ont ouvert un petit Buffalo Grill juste en face. Non, mais je disais, j'aime bien retourner sur Rouen parce que ma famille habite toujours là-bas. Non, puis alors, ça, quand je retourne sur Rouen, ça me rappelle l'école, tout ça. Moi, j'ai rien fait à l'école. Hein. Ah bah si vous voulez, l'école, ils l'ont pas inventé pour moi. Enfin, c'est pas un carnet de notes que j'avais, c'était un casier. Non, c'est vrai, je faisais con avec mon pote, j'étais mon pote Léon. D'ailleurs, je l'ai croisé sur Rouen il y a pas longtemps. Alors mon pote Léon, lui, il a pas changé, il a pas bougé. Hein. Hey, comment tu vas mon Léon? Ouais, tu vois, ça fait plaisir, t'as pas changé, t'as toujours la même gueule, enculé, t'as rien beau de béter. T'es un peu bouffé, mais t'as pas changé, tu vois, la gueule que t'as, enculé, béter. Ça, c'est mon pote Léon. Tu vois, c'est... Et l'accent qu'il a, c'est l'accent de Rouen. Si vous voulez, l'accent de Rouen, c'est entre l'accent du Nord et la mobilette. Tu vois, c'est. Ouais, comment tu vas, toi, Béter, enculé, Béter, comment ça va, Béter, enculé, Béter, Béter, comment ça va, Béter. Bata à Rouen, ça veut dire c'est cool. Voilà, hein. Mais ça vaut que pour Rouen. Alors imaginez le bordel que je pouvais foutre avec ce mec à l'école. Imaginez, tu vois, alors j'étais dans un collège public, j'étais obligé de passer dans un collège privé, j'ai fini dans un collège catholique, collège de Bellefonds. Et je sais pas si vous, ça a toujours été comme ça pour vous, mais tu sais, quand t'es gamin, t'es toujours un peu amoureux de tes profs. Mais j'étais fou amoureux de Sœur Marie-Brigitte. Et ça devait être la barbe, tu vois, ça me rappelait mon père, ça devait me rassurer, tu vois, sûrement. Hein. Enfin bon, Sœur Marie-Brigitte, pas tout change. Et là, coffre-fort fermé à double tour là-dessus. Hein. Y a que Jésus qui a la clé, c'est le gardien de la tôle, le mec. Hein. Puis tu l'entends pas souvent, le Prousseau, dans les couloirs, c'est moi qui te le dis. Hein. C'est quand même impressionnant, quand t'es gosse, de voir ses fans habillés en moustiquaire. Bon, ceci dit, et entre nous, physiquement, les bonnes sœurs, elles sont lucides. Bah non, c'est vrai. Si toutes les moches étaient aussi lucides que les bonnes sœurs, nous, les mecs, on serait pas obligés de picoler autant en boîte. Mais tu sais ce que je connaissais pas, moi, le collège Bellefonds. C'est le premier jour, j'arrive, il y avait une chapelle. Tu sais, dans le fond de la chapelle, je vois un type... style la trentaine, tu vois, bien bâti, beau gosse, genre Marilyn Manson, tu vois, le mec percé, accroché à des tasseaux, une couche culotte, une barbe, une couronne de galette des rois sur la gueule. Qu'est-ce que c'est que ça? Sœur Marie Braguette? Brigitte, c'est quoi ça? Qu'est-ce qu'il a fait? C'est un élève, il a pas la moyenne en français, c'est ça? C'est quoi ça? Non, Arnaud, c'est Jésus. Jésus sera tout au long de ta vie à tes côtés. Et dans ces cas-là, faut prévenir ma mère, hein, parce qu'on va galérer avec les planches dans la Twingo.
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3: Alors, je sais ce que vous dites. Est-ce que c'est un garçon? Est-ce que c'est une fille? Je vous rassure, je suis une fille. En fait, moi, dans ma tête, je suis un couple. Et quand j'ai un couple d'amis qui se disputent, un couple hétéro, eh ben, je peux pas prendre parti. Ben non, je suis d'accord avec les deux. Elle parle trop. Ouais, bon, elle se confie, elle t'aime. Tu te rends compte qu'il peut passer 3 jours sans se laver? Bah ouais, mais s'il fait rien. Elle veut jamais me faire l'amour. Bah oui, mais lave-toi, mec, aussi. Non, c'est compliqué, hein. Alors, il faut savoir que je suis aussi un homme ou une femme dans les yeux de la personne qui me regarde. Par exemple, la dernière fois, en boîte de nuit, je suis arrivée, c'était entrée gratuite pour les filles. Et ben, j'ai cassé le caissier. Bonsoir. Ouais. Bonsoir. Du coup, ce soir, c'est gratuit pour les filles. Ok, ouais, bah, bouge pas. Ouais, chef. Eh ben, là, je sais pas, là. Bah non, bah c'est un Yel. Et bah c'est une sorte de Bilal Hassani, mais à l'envers. ok. Bon bah du coup on va faire moins 50%. En boîte de nuit, l'hétérosexualité reste au vestiaire. Et moi aussi du coup. Bah oui, les filles se roulent des pelles entre copines, les gars jouent à Chabit, je joue quand? Bon, il y a quand même un truc que je préfère vraiment faire avec les garçons, c'est aller aux toilettes. Et l'avantage que j'ai avec ce physique, c'est que quand je vais dans les toilettes publiques, je peux aller dans les deux, en mode caméléon, tu vois. Et contrairement à ce qu'on pense, chez les hommes, il y a beaucoup moins de queue. Et souvent, c'est plus propre aussi chez les gars. Alors, autant à la maison, vous avez du mal à lever la cuvette, autant dans les toilettes publiques, il suffit qu'il y en ait un qui le fasse le matin. Écoute, on est tranquille pour la journée, quoi. Alors moi je fais partie de la team, je recouvre intégralement l'assise de papier pour une assise propre et confortable. Il y en a qui font ça? Ouais, les autres ça pisse en squat quoi. Comment tu pisses en squat? Comment tu peux te contracter et te détendre en même temps? En plus, une fois sur deux, ça te coule dans la basket, c'est ni fait ni à faire. Franchement. Non vraiment, je préfère y aller avec les garçons. En plus, on est à la fraîche, au fond du jardin, mon petit côté écolo, tu vois. Alors au début c'était pas simple, ben j'étais la seule accroupie à côté de tous les mecs debout, pas forcément au meilleur niveau quoi. Salut. Et tu feras gaffe, t'as une petite grosseur juste en dessous là, ça y est. Ben ça y était pas au début hein. Ben il faut que tu fasses gaffe, tu sais, moi je connais un gars, ça lui est arrivé, il s'est fait amputer des deux couilles, ben ça fait 6 ans qu'il est président de la République. Donc, faut faire attention. Hein. Du coup, il a fallu que je m'adapte. Alors, ce que j'ai fait, c'est que j'ai acheté une petite cup. Vous connaissez cet objet? C'est une sorte de Beckwurzer en silicone que tu te mets là, entre les jambes. Et comme ça, bah, nous aussi, on peut pisser et bah, tout autour de la cuvette. Franchement, les gars, c'est fun, j'avoue. En plus, moi, je l'ai tuné avec un petit système hydropulse à injection. Une fois sur deux, j'arrive à faire de l'électricité. Alors, mesdames, deux conseils avec cet objet. Un, en acheter un fluo. Pour pisser sur le bord de la route la nuit, c'est beaucoup plus safe. On vous voit de loin. Deux, et c'est très important, ne pas oublier, ne jamais ranger avec les moules à cupcake. La dernière fois, j'ai eu la foufoune qui sentait le crumble au poire pendant une semaine. Ben, ça fait bizarre quand même. Hein. Et je vous parle pas du goût du crumble. Voilà, je vais vous laisser sur cette image. Merci beaucoup.
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4: Un seul sujet, la mort. J'ai réfléchi parce que je me suis dit, au fond, les plus grands sont morts. Mozart. Il y a quelqu'un qui l'a dit, il est mort, effectivement. Einstein, il est mort, exactement, là aussi vous êtes au courant. Jésus, deux fois il est mort, Jésus. Donc c'est une bonne thématique. Juste, ce que j'aime bien dire aux gens, c'est attention, parce qu'à la sortie du premier spectacle sur l'art, j'avais bien discuté avec les gens, et c'est eux qui me disaient, ils me disaient, Alex, ce spectacle sur l'art, on s'y attendait pas, ça nous a donné envie d'aller au musée. Pour celui-ci. Il n'y a pas d'urgence à tester le projet. D'ailleurs, par applaudissement dans la salle, il y a des gens morts. Non, elle est bête cette question, bien sûr qu'elle est bête. Mais elle prouve par l'absurde que, en fait, c'est un sujet que personne ne connaît, que personne ne maîtrise. On se croirait dans un débat sur CNews. Vraiment. Et c'est vrai que je commence, bah, je suis toujours un peu prétentieux dans mon humour, hein, je commence par un poème de Baudelaire qui s'appelle « Le mort joyeux ». Mort joyeux, c'est un oxymore. C'est une figure de style quand on met deux noms l'un à côté de l'autre qui sont l'opposé, mais qui racontent quelque chose. Mort joyeux, évidemment que ça n'existe pas. Une obscure clarté, une bière française. Et c'est vrai, les gens m'ont demandé pourquoi tu veux parler de ça, Alex. On dirait toi qui aimes la vie, tout ça. Je dis, mais en fait, on a tous un rapport à la mort. On a tous une angoisse. Et moi, quand quelque chose m'angoisse, j'aime bien rire. J'aime bien rire parce que ça me donne l'impression d'être plus fort. Le problème, c'est que quand je vais à des funérailles, ouais, je suis hyper angoissé quand j'arrive. Et le truc qui me détend quand je vais à un enterrement, c'est quand j'arrive à faire des blagounettes un petit peu aux gens présents. Et je sens bien que le public n'est pas hyper réceptif. Et ça peut pas être la qualité de mes vannes, parce que je suis un professionnel. Ouais, c'est pas l'endroit, j'ai compris. Mais maintenant je sais, je m'approche que des gens qui pensent comme moi. Les gens qui aiment bien aussi un petit peu rire, ça les détend. Ma mamie, elle est comme ça. Et alors, elle aime bien se mettre au premier rang, systématiquement, quand on va à des funérailles. Alors ce que je fais, j'adore cette blague, j'arrive, je prends un air très sérieux, je m'assois à côté d'elle. Et je lui dis, peut-être la prochaine fois, tu seras encore mieux placé. Non mais les funérailles, c'est quand même un endroit très étrange où tout le monde vient dire du bien de quelqu'un qu'aurait préféré l'entendre 15 jours avant, c'est absolument certain. Et puis on n'a pas tous pu plaire à tout le monde. Si dans votre vie vous avez plu, je sais pas, à 75% des gens que vous avez rencontrés, c'est énorme, ça fait 3 sur 4. Et ben je pense qu'il faut garder ce quota aux funérailles. S'il y a 4 personnes qui parlent, les 3 premiers viennent dire énormément de bien du défunt. Mais pour qu'on ait une image, je dirais, plus honnête, ce serait bien qu'il y ait un petit quatrième. Alors voilà, c'est juste pour dire qu'on est quand même nombreux ici à penser que Patrice était un bel enculé et que sa grande qualité, c'était de nous le rappeler régulièrement. Mais en cette journée difficile et émouvante, et même pour nous qui l'aimions moyennement, on voudrait présenter toutes nos condoléances à Nadine, son épouse depuis toutes ces années. Mais on voudrait quand même ne pas oublier Véronique. Vous croyez que c'était officiel? Bon, il avait une qualité, la discrétion. Non, ce qui m'a complètement convaincu que j'avais le droit de rire un peu de ce sujet, c'est un article de presse. Un jour, je lis dans la presse, c'était en 2018, il y a un titre. Une dame fait rire son mari avec une blague 5 ans après sa mort. Évidemment, je lis ça, je me dis, c'est pas possible. Et en fait, la dame avait une grave maladie et elle savait qu'elle partirait avant lui. Et elle lui a demandé une seule chose. Elle lui a dit, s'il te plaît, quand je serai parti, tu peux juste continuer à arroser ma plante verte préférée. Et lui, il a fait, évidemment, il a fait avec beaucoup d'amour et cette plante était magnifique, toujours verte. Il partait pas en vacances pour qu'arrive rien à cette plante. Et il continuait à s'en occuper, il lui parlait. Et après 5 ans, c'est quand même très très long, il éclate de rire tout seul parce qu'il se rend compte enfin que la plante, elle est en plastique. Vraie anecdote, mais c'est tellement beau, c'est tellement humain. Les animaux n'ont pas notre rapport à la mort. Un petit cochon, si vous posez devant lui une chipolata, il n'y a pas une larme qui va couler comme ça. T'as l'air tellement apaisé, maman. Non. L'acte le plus affectueux, il va la bouffer. Non, mais on est loin quand même.
2: 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Je suis en couple depuis 1 an, je suis trop content, je peux narguer les gens. Parce qu'il y en a qui sont encore dans la friend zone. En fait, c'est quand une fille qui ne veut pas sortir avec toi, donc elle va te sortir cette fameuse phrase: non, je préfère qu'on reste amis, car j'ai pas envie de te perdre. T'es mon pote à la compote. Alors, ces filles-là, je vous souhaite une diarrhée aiguë. Comme ça, c'est réglé, hein. Moi, j'ai gravi les échelons avant. J'étais dans la family zone. C'est-à-dire que les filles, elles m'appelaient frère. Quand une fille t'appelle frère, game over, voilà. T'es dans le trou noir de la friend zone, tu te noies, tu peux pas t'en sortir. Moi j'aime toutes les filles, hein. Peu importe la couleur, peu importe la religion, j'ai la dalle. J'aime beaucoup les blacks, et comme je les connais très bien, je peux vous dire qu'il y a un petit problème de comportement chez ces femmes-là. La beauté n'a pas de couleur, mais le comportement en a une. Parce que c'est très simple, mesdames et messieurs. Quand tu t'embrouilles avec une Renoir, tu peux te battre avec elle. Et elle peut gagner. C'est fou, hein. Et tu peux pas sortir avec une meuf qui est plus forte que toi en bagarre. C'est pour ça qu'on n'est pas trop dans Les Anges ou dans Secret Story. Parce qu'une bagarre entre une Capucine et Amélie, c'est pas la même entre une Fatou et Banco. C'est que la villa a des coups brisés, elles vont niquer tout le monde, même le caméraman, tu sais pas pourquoi. Moi, quand je sortais avec des Européennes, on se faisait des batailles de tarte à la crème, comme dans les séries et tout. Bon, pour se démêler les cheveux, c'était un peu chiant, mais ça se passait bien dans le couple. J'ai fait la même chose avec une ex-Renoir. C'était complètement différent en termes de comportement. Elle m'a balayé. Elle m'a balayé. Elle a retiré ses cheveux, elle les a mis dans la machine à laver. Mais genre, elle l'a fait devant moi. Je sais que t'as des faux cheveux, mais tu le fais pas devant moi. Genre, elle a mis son string, ses chaussettes et ses cheveux. Programme textile, 60 degrés. Moi, je suis désolé, mes sœurs Black, mais on n'est pas dans Playmobil. On n'enlève pas ses cheveux comme ça devant les gens.
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5: Alors Gisèle, elle s'appelle Gisèle Lapin, elle a 52 piges, elle bosse au conseil général, enfin elle bosse, elle y va, déjà, hein, c'est pas mal. 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
6: Alors qui, dans ce bureau les filles, a fini mon sudoku? Comment je le sais, la grille est toute fausse. Alors je vais te dire un truc, Jacqueline. T'arrêtes d'emprunter les affaires des autres, hein. T'arrêtes de parler sur tout le monde. T'arrêtes de faire ta loi dans ce bureau, de marmonner dans ta barbe, dans ta moustache. T'as pas de moustache, Jacqueline? Ça fait 5 ans qu'on t'appelle Magnum, c'est pas pour la Ferrari. Passez-moi un pas de mytho, Marie-Laure, que je me détende un peu. C'est cher, ces merdes, hein. Les prix, mais c'est fou, les prix. L'autre jour, je file à Agendas. Je commande un cornet chocolat pistache. 2 boules. La fille qui me dit 6,60 €. Je dis pardon? 6,60 € pour 2 boules. Vous voulez une boisson avec? Ben, je dis oui, maintenant qu'on a cassé mon PEL. Pareil pour les fringues. L'autre jour, je file dans un magasin de fringues pour quinquagénaire. Je sors, je file chez Pinky. Et tu vois pas que j'amène un fuseau fuchsia à la caisse. Un bout de tissu, Marie-Laure. Un fuseau. La fille qui me dit 99 €. Je dis, dis donc, salope, j'ai acheté le fuseau, pas l'usine. Elle est toujours en congé maladie, Marie-Laure, Madame Dos Santos, non? La petite portugaise. À Disneyland? Oui, ben c'est ma fille, l'a croisée ce week-end. C'est vrai que c'est bien Space Mountain quand on a un souffle au cœur, ça détend. Mais j'adore les Portugais. On est dans une boîte, on peut rien dire. Mais j'adore les Portugais. Je trouve que c'est un concept formidable d'être Portugais. Ces femmes à barbe là qui brisent des parpaings à main nue toute la journée sur les chantiers qui font leur toilette à la morue, les copines à Jacqueline, hein? Ah, j'en peux plus de cette boîte, j'en peux plus. J'ai des RTT en retard. J'ai pas beaucoup cette année, j'ai 37 semaines, mais je vais prendre quand même parce que... Bon, je sais pas où on va, Marie-Laure. Non, on va plus en Bretagne. Non, c'est moche, ça pue, ça va à gauche. Mais j'adore la Bretagne, on peut rien, mais je trouve que c'est un concept formidable d'être breton. J'adore la Bretagne, mon mari est alcoolique. Je ne sais pas où on va. Oui, un safari en Afrique, oui, oui. T'en as d'autres des idées à la con comme ça? Un safari? On n'a pas ton pognon, nous! On n'a pas ton fric! Ma belle-mère est encore en vie! On voit la fin. Hey, la fin du tunnel est pas loin, on croise les doigts. Mais. Non, parce qu'elle a une combinaison de maladies très très rare, la vieille. Elle a Alzheimer et elle est sourde. Qui fait qu'en gros, elle se souvient jamais de ce qu'elle entend pas. Ah non, moi je sors plus de France. J'ai chopé une tourista à Marrakech en 96. J'ai fait le tour du Maroc sur la cuvette des chiottes. Ah, je les ai pas emmerdés, chameau, c'est moi qui te le dis, hein. Va te balader dans le désert avec un sani-broyeur, toi tu vas voir. Une dégueulasserie déjà. Tu connais Jean-Claude, mon mari, faut toujours qu'il fasse le con. On va pour atterrir sur Marrakech. L'autre il se fout du blot à l'allée centrale. Il prend son élan. Il va vers le cockpit. Il ouvre la porte du cockpit. Il fout sa main sur la gueule du pilote. Coucou, qui c'est? On atterrit à Tanger, je fais 48 heures de tôle, on repique sur Marrakech. On arrive à l'aéroport, il y a un bus qui t'amène à l'hôtel. L'autre, il me dit non, nous, on prend pas le bus. Je dis pourquoi on prend pas le bus? Il me dit parce que j'ai loué une calèche. On monte dessus, je regarde le cocher, Marie-Laure, un nain. Les pieds du gars n'arrivaient même pas au frein. Ça pue à la merde là-dedans, oui, parce que le pot d'échappement sur un cheval est beaucoup plus haut que sur une voiture. Hein. J'arrive à l'hôtel, je demande un jus d'orange. J'ai jamais demandé un jus d'orange au Maroc. Ah, vaut mieux faire 15 ans de tôle, c'est moins dangereux. Là, les oranges, je sais pas s'ils les avaient épluchées pour la naissance d'Hassan II. Oh putain! Perforation du gros côlon, j'ai fait. Feu d'artifice et pétard à tous les repas, j'ai envoyé. 8 jours, elle a duré la fête nationale. On est dimanche, le seul truc médical ouvert, c'est une clinique vétérinaire. Jean-Claude, il me dit on y va, je dis bien sûr qu'on y va, tu veux pas me laisser dans cet état-là, tu vois pas, non? Un vétérinaire, c'est un médecin comme les autres. Si tu sais soigner une otarie, tu peux me filer un Imodium, merde! Écoute bien, Marie-Laure, je patiente chez le veto à Marrakech entre une chèvre qui avait avalé un cubit de boulaouane et un singe qui s'était mis une carte bleue dans le rectum. La dame, une Hollandaise à qui appartenait la carte, hein, la carte bleue, elle stressait tout le monde. Je dis, madame, arrêtez! Il faut positiver, madame. Il y a du bien dans toute situation. Là, pas, bah, au moins, pas besoin de faire opposition. C'est pour ça, cette année, on va aller sur Clermont-Ferrand, au niveau chiasse, c'est plus tranquille. Quand même. C'est là-bas qu'on s'est connus, Clermont. J'ai jamais raconté la lune de miel, c'est là-bas qu'on s'est connus, oui. À l'époque, on avait un petit jeu érotique avec Jean-Claude. Il me badigeonnait le corps aux chaussées aux moines. Alors, je mettais mes pieds dans la baignoire de la chambre d'hôtel, il arrivait sur moi fougueux comme un taureau, et il me balançait des sacs de fromage en pleine gueule, comme un faux. J'avais du fromage fondu le long des tétons, c'était torride ! Torride ! On se serait cru dans le Jura. Et quand le couple a commencé à battre de l'aile, que mon Jean-Claude s'est mis à me délaisser pour ce poison qui a tué notre amour, la Cronenbourg. Il voulait plus de moi, hein. 48 piges, il voulait plus de moi. C'est-à-dire que moi, je l'ai encaissé, hein. Le virage de la cinquantaine. Ah, les mots, on les utilise pas par hasard, hein. Le virage de la cinquantaine. Moi, j'ai des copines physiquement qui se sont pris le décor dans le virage, hein. J'ai dit, bah, si tu veux, on peut retrouver la même chambre à Clermont-Ferrand, le même hôtel, les mêmes jeux érotiques. Bah, dis donc, 30 ans après, ça fait la même gueule. Hein. Il n'y a pas que le papier peint qui s'est décollé. Hein. Oh la vache. T'es là, à 50 piges, à attendre des sacs de fromage qui n'arrivent pas, parce que non, forcément, à son âge, il n'a plus de bras, il ne peut même plus les sortir de la bagnole. Le pentier relevé, le triangle à l'air, enfin le triangle. Le losange, le temps passe. Tu dis alors. T'en veux plus de ton petit encart? Parce que 30 ans avant, il m'appelait mon petit encart, ma petite brochette. Je dis alors, tu viens plus sur maman? Je te fais honte? Tu veux plus l'attaquer par la face nord, le bousin? T'en veux plus de ton petit encart? Il me dit, mais Gisèle, à ton âge, avec les quelques tas, c'est plus un encart, c'est une raclette!
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7: C'est pas vrai que tous les noirs aiment le poulet. C'est pas vrai. Il y a une nuance qui a son importance. C'est pas que tous les noirs aiment le poulet, c'est que malheureusement, où il y a du poulet, il y a des noirs. C'est ça le problème. Le KFC, le commissariat, on est beaucoup trop dans les ambiances où rôde le poulet, ok? Et en plus, ce qui m'énerve dans les clichés sur les noirs, c'est que souvent, ils se veulent valorisants. Il y a des clichés sur les noirs, on nous colle le cliché, souvent les noirs et la musique. Tu sais, ce truc-là, comme quoi on aura un rapport particulier à la musique, genre les noirs ont le rythme dans la peau. Tu vois cette phrase-là? Genre notre sang coule à 150 BPM, tu sais, nous on est... Mais je me dis quand même, les noirs ont le rythme dans la peau, il y a une réflexion intéressante. Tu sais, je me dis, esclavage, rythme dans la peau, coup de fouet. C'est peut-être le dab, il est né là, esquive, bam. Tu vois, on sait pas, peut-être. Après, il y a aussi un cliché que je comprends pas, c'est le cliché, les noirs dansent tout le temps. Celui-là, je comprends pas. C'est-à-dire, genre, nous, on danse tout le temps. Genre, nous, dès qu'il y a de la musique, on danse. Genre, on a de maladie. Genre, nous, notre corps est en wifi avec toutes les bornes musicales. Tu sais, genre, un noir, il rentre dans une boulangerie, ding-ding, wouh! Hé, c'est quoi ce son, madame? Mais passez-moi une baguette, je vais la zouker. Tu connais ce cliché de merde aussi? Comme quoi les noirs ont un sexe qui ne s'arrête jamais? Eh, hey, c'est pas vrai, c'est des conneries, ça! Or, je sais, c'est un cliché qui plaît souvent aux femmes, je sais très bien, je sais. Les petites blanches perdues en manque d'exotisme, je connais. Oh, c'est vrai, j'aimerais trop goûter! Mais si c'est vrai, il va te blesser, t'es au courant de ça? Hein? Il te pénètre, t'es dans intouchable!
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8: J'espère que je resterai pas dans l'histoire, quoi. Parce que j'ai peur qu'un jour, il y ait un journaliste raté qui fasse une espèce de biographie nulle sur moi. Parce que ce sera nul, il se passe rien dans ma vie. Je vous dis tout de suite, on croit que les artistes sont des vies palpitantes. Moi, j'écris des blagues, je viens les jouer, je rentre chez moi, tisane, je dors. Voilà, c'est tout. Et ça me va très bien, je suis très content comme ça. Mais j'ai une vie pas du tout palpitante. Le truc le plus palpitant qui me soit arrivé, c'est que je me suis fait contrôler par la police. Ouais, si. Si, vous y croyez pas, mais je vais vous raconter. En fait, j'étais en gare de Marseille, j'avais une casquette et je marchais vite parce que j'avais un train à prendre. Et là, il y a des policiers qui m'ont dit « S'il vous plaît, monsieur ». Et moi, je pensais qu'ils voulaient prendre une photo. Et c'est bizarre, comme entrer en matière en un contrôle de police, quand tu fais « Bah, on fait vite, s'il vous plaît ». C'est bizarre. Il m'a dit « Non, monsieur, contrôle de police ». Et moi, je fais « Quoi ?» Enfin, genre, t'as vu ma tête. Contrôle de police. J'ai des lunettes. C'est normalement ça, c'est immunité diplomatique. Hein, tout ce temps. Je me fais jamais contrôler par la police, mais vraiment, hein, vraiment. Moi, le policier il me dit contrôle de police, je peux lui répondre pour un contrôle fiscal. Hein, tu vois. Et donc vraiment, j'y croyais pas. Et moi, je suis contre les contrôles faciales. Je trouve que ça se fait pas de contrôler les gens juste parce qu'ils sont noirs ou arabes. Mais là, j'avais envie de dire à la police, gars, contrôle ce que t'as l'habitude de contrôler d'habitude, et laisse-moi prendre mon train, tu vois. Mais bon, il rigolait pas, je lui ai pas dit ça, il a dit mettez-vous là, monsieur, contrôle de police. Et moi je lui ai dit, mais ça va durer combien de temps? Parce que j'ai un train à prendre. Il me dit, ça durera le temps qu'il faudra. Ok, bon, et à ce moment-là, il y a la personne qui m'attendait en train, qui m'appelle, qui me dit, dépêche-toi de venir, il y a le train qui va partir. Et moi je dis, je peux pas, je suis avec la police. Il m'a dit, bah, dépêche-toi de faire une photo. Et arrive. Et il y a la policière qui est juste à côté, elle dit, mais vous raccrochez, monsieur, vous raccrochez. Elle était un peu énervée, j'ai raccroché. Et elle a dit, quand on est poli, on enlève sa casquette. Et moi, je suis humoriste. Et je pense à des répliques, tu vois. Parce que là, elle avait une casquette. Moi, j'ai des lunettes, elle a une casquette. Je suis là, c'est celui qui dit qui est. Non, j'ai pas dit ça. J'ai pas dit ça, mais je pensais fortement, quand on est poli, on enlève sa casquette avant de dire aux gens que quand on est poli, on enlève sa casquette. Mais faut pas dire ça. Faut pas dire ça, là, on a un contrôle de police. Non, tu t'argumentes pas. On n'est pas dans un concours d'éloquence. On est plus dans un concours de circonstances. Thèse, antithèse, matraque. Donc j'ai rien dit. Et là, le policier, il me dit, où est-ce que vous courez comme ça? Et moi, je suis humoriste. Et j'ai envie de dire, ben, je cours parce que je suis en retard à mon attentat. Ben, ah ouais, parce que non, ah ouais. Ah non, mais Daesh, ils sont ponctuels, hein. Franchement. Non, mais j'ai pas dit ça. Faut pas faire de blagues dans ces cas-là. Je lui ai dit, je cours parce que j'ai mon train à prendre. J'ai envie de dire, à ton avis, pourquoi on court dans une gare, Sherlock Holmes? Et le gars me dit, vos papiers. Et moi, j'ai pas mes papiers. Parce que j'ai des lunettes. J'ai pas besoin d'avoir mes papiers. Regarde ma tête. Donc je lui dis, j'ai pas mes papiers, je lui donne ma carte vitale. Et je vois qu'il a la flemme. Il a... T'sais, tu sens qu'il doit faire des démarches à la fin du service et tout. Bon, vous avez que ça? Et je lui dis, non, j'ai un train à prendre aussi. Et là, mon train part, et lui, il regarde la carte vitale comme ça, il dit, oh, bon, ok, c'est bon, vous pouvez y aller. Et je lui dis, bah non, parce que maintenant, j'ai du temps. Venez, on discute un peu, tu vois, qu'est-ce que vous faites, à part la police, bon, je sais pas, on peut peut-être discuter, tout ça. Et le gars, il me dit, non, vous pouvez y aller, machin. Et je lui dis, bah, faites-moi un mot d'excuse pour la SNCF, pour dire que j'ai raté mon train, mais j'ai un mot d'excuse, pour me faire rembourser mon ticket. Il me dit, non, on fait pas de mot d'excuse. Je sais pas, dans ce cas-là, tapez-moi un peu. Pour que ça ait pas servi à rien, tu vois, parce que j'avais vraiment l'impression, tu sais, je me disais, vous voulez pas me mettre un peu de drogue dans la poche, un truc, tu vois, pour qu'on on vive avec quelque chose, quand même, tu vois. Il dit, non, on va pas faire ça. Je fais, bah, tirez-moi dessus. Me tirez dessus, dans un endroit pas dangereux, comme ça, moi, je vais au guichet de SSF, jusqu'à vous pouvez me rembourser mon ticket, pour cause de blessure par balle, tu vois. Je suis sûr qu'il m'aurait répondu, non, c'est pas dans les conditions au dos du billet. Donc, il a refusé, Il a dit, bah, c'est comme ça, merci monsieur, au revoir. J'ai dit, mais non, ça va pas se passer comme ça. Et je renverse la poubelle, monsieur. Ils étaient en train de s'éloigner, ils en avaient rien à foutre de moi. Je fais, vous pourrez au moins prendre une photo. Merci beaucoup de m'avoir écouté, merci beaucoup.
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9: Est-ce que dans la salle ce soir, il y a des gens qui ont des sosies? Non? Une fois, j'ai demandé, un mec me dit, oui, mon sosie, c'est mon père. T'as pas compris la question, frérot. Ça s'appelle la génétique, ok? Non, je demande parce que moi, des fois, on me dit que je ressemble à Carice et ça m'arrange pas. Parce que j'ai le bac, donc c'est chiant, quoi, voilà. Non, pour ceux qui voient pas, c'est qui Carice? C'est un rappeur français. Il est noir, chauve, barbu, trapu. Il y a une ambiance, il y a un délire. Et son style musical, c'est Jacques Brel, s'il avait la tourette. Voilà, c'est ne me quitte pas, pute, pute, pute, pute. C'est ce qu'il propose, quoi. Et c'est un mec qui aime la bagarre. Il dit à ses ennemis, je te casse le dos, je vais boire ton sang. Et moi, je préfère le lait d'avoine. Donc, on n'est pas les mêmes. En plus, j'ai une tête de gentil. En vrai, si je me battais, mon nom de combat serait Peluche de combat. Et ça fait peur à personne. Mais je vous promets, dès qu'il sort un son, quelqu'un me fait la blague dans la rue en mode, hé, Carice, tchouin, tchouin, tchouin. Des fois, c'est drôle, des fois, c'est chiant. Hein? La dernière fois, je marchais tranquillement avec ma fille. Une dame m'arrête. Carice, tchouin, tchouin, tchouin, pute, pute, pute, comme ça. Il y a ma fille. On est à l'école. Tu es sa maîtresse. Je te paye pas pour ça, Delphine, ressaisis-toi, quoi. Donc, je m'appelle pas Carice, je m'appelle Maoulé, et d'où je viens, ça veut dire Dieu existe. Donc, s'il y en avait deux, trois qui se posaient la question, la réponse est là. Et la réponse est un petit noir chauve, désolé. C'est pas moi qui fais les règles, c'est comme ça. Mais en vrai, j'ai plusieurs prénoms et j'utilise le prénom qui m'arrange selon la situation. Je m'appelle Fabrice, Alain, Maoulé. À Pôle emploi, c'est Fabrice. On est en France, on connaît l'ambiance, quoi. Sur scène, c'est Maoulé. Et Alain, c'est pour les grosses partouzes. Donc, si à la fin du show, quelqu'un veut m'appeler Alain, j'ai 10 minutes, c'est mon max, d'accord? Je suis venu en France à mes 20 ans, je suis venu légalement, voilà, je tiens à le préciser pour des raisons de préfecture. J'ai mes papiers, et Dieu merci, parce que j'ai pas le physique pour sauver un enfant accroché à un balcon. Vous rappelez cette histoire ou pas?
10: Oui.
9: Mamoudou Gassama, sans papier, il voit un enfant accroché, il le sauve, il a ses papiers. De mon temps, il fallait remplir un formulaire, c'est tout en fait. Et après, quand j'ai vu l'histoire, j'ai dit « Ah, heureusement que l'enfant qu'il a sauvé, heureusement que l'enfant était français. » Parce que si l'enfant était sans papier, un sans papier qui sauve sans papier. Ça annule l'effort, quoi. C'est pas rentable, en fait. Ça marche pas. T'as des papiers? Non. Ah, frérot, j'ai des trucs à faire, je suis busy, quoi. D'accord. Mais son action a redoré l'image qu'on avait des sans papiers. Peut-être c'est ça la solution. Faudrait remplacer tous les sapeurs-pompiers par des sans papiers. Je vois que tout le monde n'est pas chaud. Mais en vrai, en France, ça marcherait pas. Les gens qui sont un peu trop racistes pour appeler des sapeurs pompiers sans papier. En mode, venez vite, il y a le feu chez moi. Ne bougez pas, on envoie Mohamed et Idriss. Mohamed? Le feu, ça va. Le feu, ça réchauffe. Le feu, ça rend croustillant. Pas de Momo à la maison, ok? Est-ce que vous pensez que si demain tout le monde est aveugle, le racisme disparaîtrait? J'ai demandé il y a 3 semaines, une dame me répond « Bah non, ça disparaît pas, il reste les odeurs !» J'y calme-toi. Calme-toi. C'est pas ce que j'avais écrit à la base. Je suis pas charisme, je peux te casser le dos, techniquement je peux. Peluche de combat, va se fâcher.
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11: Alors maintenant, c'est la nouvelle maladie de la jeunesse, hein. Le nouveau flow des jeunes, le djihadisme. On va pas entrer dans des définitions philosophiques. Moi, je vous donne ma définition du djihadisme. Moi, pour moi, c'est des racailles, des caïras, des mecs paumés qui, au lieu de foutre le bordel dans leur secteur, ils vont foutre la merde dans des pays en guerre. Parfois, ils reviennent. Général, ils prennent un nom de guerre, ça commence par Abou. Abou, parce qu'ils en peuvent plus. Abou de souffle. Abou portant. Moi, j'ai déjà choisi mon nom de guerre, ça sera Abou Nioul. Bon. Rien de personnel. Après, Abou derrière, t'as l'origine géographique des mecs. Abou al-Masri, le guerrier d'Égypte. Abou al-Iraki, le guerrier d'Irak. T'as pas un connard, il se fait appeler Abou al-Normandie. Je vous promets, c'est vrai, vérifiez sur Internet. Abou Siad al-Normandie, le mec, il s'appelle Romain, il vient de Caen. Mais Abou Romain Michel, va manger une glace à Deauville et laisse-le tranquille. Abou Calvados, l'autre. Mais attendez, les mecs viennent de partout. T'as pas un Portugais qui est parti en Syrie? Abou Portos, normal. Mec, il a dû débarquer en Syrie, à Alep. Oh putain, il y a des chantiers à gratter ici, là. Non, mais il y a du boulot pour 30 ou 40 ans. Je vais appeler les cousins. Allô, Abou Truel? Ça va, passe-moi Abou Crépi. Hey, c'est toi qui as ma bétonnière, appelle Abou Kara, il a mes échafaudages. Pareil, t'as un Anglais, Jihadi John. Alors lui, c'est un rappeur. Sa carrière est partie en vrille. Il est parti en Syrie, c'est devenu le bourreau de Daesh. Méfiez-vous de Doc Gynéco, les amis. Ah, lui, il va nous faire les décapitations les plus lentes de l'histoire. C'est vrai qu'il va pas se mentir. Être musulman en France étant si, c'est un petit challenge, hein? Et je pense que c'est un challenge à la base. T'es quand même dans le pays du bon vin et de la charcuterie. Quand t'es musulman, t'as pas à ne manger de porc ni de boire d'alcool. Demande à un prêtre de vivre dans un pays sans môme, c'est chaud. Bon. Oh, monsieur Laurent, franchement, sans faire de démagogie à 2,50 francs. La France, c'est à l'image de cette salle. On s'entend très bien que ce soit chrétien, juif, musulman, bouddhiste, athée, quand il n'y a pas d'oiseau de mauvais augure, et vous le savez bien. Après, faut reconnaître les choses. Les musulmans, ils sont à l'origine de l'arithmétique et du calcul mental. Une fatwa, 3, 2 fatwa, 6. 3 fatwa, 9. Arithmétique! Là, c'est vrai que ces temps-ci, pour les musulmans et les arabes en général, c'est un petit peu compliqué. Hein? Toi, mon pote, tu prends en stop un arabe sur une route de campagne à minuit avec une bonbonne de gaz? Bon, vous le voyez pas, mais lui, il a dit non avant la bonbonne de gaz. Alors, moi, monsieur, je suis apparenté musulman par les médias. Tu sais, les journalistes, quand ils me posent des questions dans les interviews, à chaque fois, ça revient. Ça. Oui, mais vous, en tant que musulman modéré, oh, je suis pas modéré, moi. Moi, je suis un musulman à mi-temps. Un pied dans la mosquée, un autre dans la discothèque. Coran alternatif, ok? Non mais mine de rien, quand t'es musulman en France, tu peux compter sur les représentants des musulmans qui passent à la télé pour donner une bonne image. Là t'as un mec formidable qui s'appelle Imam Chalgoumi. Alors je sais pas où il joue son spectacle à Paris ces temps-ci. Je crois que c'est tous les vendredis à la mosquée de Drancy. Mais j'adore ses sketchs. Je vais le prendre en première partie. Alors lui, on va écouter une de ses interviews. Il parle de la crise d'identité chez certains jeunes issus de l'immigration. On l'écoute.
10: Tourne ici à Paris, en France, pareil, presque d'une manière indirecte ou directe. Problème social, divorce, tout ça, à la fin, quand il cherche à se mettre à sa personnalité, il est où? Il est où? Est-ce qu'il est de Méditerranée? Est-ce qu'il appartient à telle catégorie de poissons?
11: Quelle catégorie de poissons? Moi, je crois que c'est la catégorie des marocains, avec un aileron. Mais qu'est-ce que tu racontes, croustibat? C'est ça qui représente les musulmans français ces temps-ci? Allez, d'accord, qu'on se fout de notre gueule. Mais attention, quand les mecs parlent très très bien français, parfois ils racontent absolument n'importe quoi. T'en as un autre qui est pas mal aussi, c'est l'imam de Villetaneuse, à côté de chez moi à Saint-Denis. Alors lui, on va l'écouter, c'est Toufik dans le sketch d'Elie Semoun.
12: La nourriture a un impact sur le tempérament et le comportement de l'être humain. En fonction de ce que tu manges, tu te comporteras. C'est pour cela que celui qui mange du porc a tendance à avoir le comportement d'un porc.
11: Bah évidemment ! L'impression qu'il a mangé un saucisson d'âne, cet abruti récemment. Eh, c'est ça le niveau ces temps-ci ? Mais virez-moi tous ces imposteurs, on n'en peut plus.
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13: Là, ça y est, vous te dites, ah, un mec avec des grosses chaussures, du lycra, du fluo, encore un bûcheron homosexuel. Eh ben non, je suis pas bûcheron. Je suis ultra trailer. J'ai quand même fait l'ultra trail du Mont Blanc. 170 km non-stop, à pied. 2 jours de nuit sans dormir, à pied. Avant, j'étais normal. Comme vous. Gros. C'est très long, chiant et très cher. M'a coûté une blinde, j'ai perdu 2 PEL. 160 euros. La chaussure, sans les lacets. Le collant, 470 euros de TTC. Autorespirant thermorégulateur actif. Le truc respire à ta place. C'est fait en Chine, avec des poumons de brebis. J'ai un Kauai X10 Tank Tank Plus Plus, ça résiste à tout. La neige, la grêle, il y a une météorite, pff, un Kauai. C'est ce que m'a dit le vendeur de Décathlon. Hein. 4 mois plus tard, 10 kilos en moins et 6654 euros en moins sur mon compte. 9e kilomètre, ça va, plus que 161. J'en bave comme un escargot tétraplégique. Et au 10e kilomètre, cette pensée qui ne m'avait pas encore effleuré jaillit. Qu'est-ce que je fous là? Pourquoi? Pour les auditeurs, je baisse pas, je cours. Pourquoi je cours? Parce que je baisse pas. 70e kilomètre, ça me rappelle que je suis à la diète depuis 8 mois. De sexe, mais surtout de bouffe. Cette course, c'est une course à la fin. On attend le prochain ravitaillement. Tous les 8 kilomètres, un ravitaillement. Un ravitaillement avec une grande table, de l'eau, non, on s'en fout, et des tucs. Des tucs. Encore des tucs. Des tucs. Mais c'est sec, le tuc, c'est sec. Mais je sais pas. Mais le dernier, j'ai mis 4 bornes à le mâcher. Eh bien, innover, mais mettez des huîtres. C'est une expérience psychologique néo-nazie. C'est ça? Vous êtes des nazis, hein? On est déjà en Suisse? Non? Où ça? En Italie? Putain, ça veut dire que le prochain ravito, c'est des pizzas. Allez, j'accélère. Faut pas accélérer sur une course de 40 heures. Le cœur, on n'a plus de sucre, faut aller chercher du sucre. Mais qu'est-ce qui va nous donner du sucre? Le foie, on a besoin de toi. C'est toi la conscience? Je n'ai plus rien à te donner. Tu m'as enfermé ici depuis 8 longs mois. 8 mois à me priver de tout. Tout ce qui faisait ma force, ma puissance. La lèvetrine. Les frites maillot. J'étais l'organe de la fête, l'organe de la jouissance. J'étais
14: la Monica Bellucci des organes. Et toi, tu as fait de moi la Jeanne Moreau d'un corps mourant. Ma vie est un calvaire sisyphien depuis que tu cours. Mais surtout depuis ce jour où tu as fait entrer dans notre vie ces vautours du Vatican qui sont San Pellegrino et Don Broccoli. Comment veux-tu que je fasse du sucre avec du brocoli? Il reste 80 km. Je vais les faire en temps réel pour que vous compreniez bien. Deuxième nuit sans dormir, on passe la Suisse, l'autre pays de l'ennui. L'orage se lève, ils n'avaient pas annoncé d'orage. Une pluie diluvienne nous tombe dessus, un vent du nord nous transit de froid. Mon kawaii est trempé en moins d'une minute si je chope le vendeur de Décathlon. Je suis au fond du gouffre, mais c'est alors que le mur de la course se dresse. 1200 mètres de dénivelé brut. Oh, comme si Dieu voulait me dire... 512. Oui, Dieu.
15: Tu vas en chier.
14: Mais pourquoi moi?
15: Je ne t'aime pas.
14: C'est alors une longue montée vers l'enfer qui commence. Chaque pas est un pas de plus vers l'agonie. Je glisse dans la boue, je ne suis plus que boue. Je rampe, je suis une larve informe, immonde, un résidu de porc. Ok, c'est décidé, je prends mon bâton, je vais me faire harakiri. Plus rien n'a de sens, je pars. Et c'est là que je comprends à quoi sert cette course. 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
16: Donc moi c'est Thomas VDB, et je sais comment ça se passe quand les gens connaissent pas peut-être et qui voient cette tête là pour la première fois. Quand ils voient la première fois, ils sont là, oui c'est vrai qu'il a l'air sympa, mais bon, il a quand même une tête à fumer du très très bon shit. Hein, je sais parce que moi c'est ma tête et je dois faire tous les jours de la vie avec cette tête là. Bon, je peux dire c'est pas évident. Je veux dire par exemple quand je reviens par exemple d'Amsterdam. Non, parce que j'aime bien aller à Amsterdam. J'aime bien, je suis vraiment un fou de gouda. Je suis un dingo de mimolette, mon pote. Ah oui, ça compte, la mimolette. C'est important, la mimolette. Hein. Et je peux dire, à chaque fois que je descends du train, on revient à Amsterdam, je sais que systématiquement, avec cette tête-là, je fais partie des gars à qui, sur le contrôle, ok, on va dire, monsieur, s'il vous plaît, mettez-vous là sur le côté. Mais bon, ça, c'est à chaque fois. Même pour vous donner une idée, l'autre jour, je partais de Paris pour aller à Amsterdam, j'étais contrôlé à l'aller. Quand tu es contrôlé à l'aller, que tu vas à Amsterdam, tu te dis, merde, j'aurais peut-être dû mettre un autre chandail, qu'est-ce que j'ai... Et en fait, il y a un truc, c'est qu'en fait, juste avant, bon, je vous le dis parce qu'on est entre nous, c'est comme ça, parce qu'en fait, je me rends compte juste avant de partir, bon, c'est qu'en fait, j'avais une toute petite boulette de shit dans la poche. Mais bon, ça, à la rigueur, ça arrive. Et il y a un autre truc aussi, bon, qui par contre n'avait rien à voir, c'est qu'en fait, j'avais fumé un joint juste avant. Mais c'était vraiment par inadvertance, tu vois. Et donc, j'arrive comme ça à Gare du Nord pour prendre le train. Donc, j'arrive comme ça à Gare du Nord. Bon, j'étais quand même un peu à gare, quoi, tu vois. Enfin, j'étais à Gare du Nord. Je suis quand même surtout à gare, d'ailleurs. Hein, je pense, c'est vrai. Hein. Et j'arrive comme ça et je m'apprête à monter dans le train. Et juste avant de monter dans le train, qu'est-ce que je vois sur le quai à côté du marchepied pour monter dans le train? Je vois un petit labrador noir. Un tout petit labrador noir, mais tout mignon, quoi. Et donc, dès que je le vois, je suis bouché de lui. Parce que bon. Ouais, un truc, c'est que dans la vie, je suis vraiment le copain des chiens, quoi. Ça, c'est vrai, j'adore les chiens, j'adore tous les chiens. Vraiment, j'ai un truc avec eux. Dès que je vois un chien dans la vie, d'ailleurs, il y a une question que j'arrive pas à m'empêcher de me poser, c'est de savoir, mais qui c'est le pépère? Parce qu'on n'a jamais vraiment su, finalement. À chaque fois que je vois un chien, je suis là, qui est le pépère pour voir s'il sait? Et donc, j'arrive comme ça, et là, je vois le chien, et le chien, il est tellement mignon. Je suis qui le chien? C'est vraiment le mignon. Je suis qui le pépère? Où tu peux le pour le chien? Où tu peux le chien? Tu peux le chercher? Il est à la douane. Alors, c'est vrai, c'est un problème dans la vie. C'est quand on a du chien dans la poche et qu'on voit le chien de la douane, qu'est-ce qu'on dit? On est fleuflute. Parce qu'à ce moment-là, qu'est-ce qui se passe? Il se passe que je me retrouve juste à côté d'un douanier à qui je sais que je vais être obligé de mentir. Et là, c'est le problème, parce que j'ai un horrible tic dans la vie quand je mens. C'est vraiment un tic ridicule. C'est un tic qui consiste à répéter toutes les phrases de mon interlocuteur, mais juste en rajoutant des petits mots de merde derrière. C'est-à-dire que là, il y a le douanier qui vient me voir comme ça, il me dit « Bonjour monsieur, vous avez quelque chose à déclarer ?» Et moi, tu lui dis « Bah bon monsieur, j'ai quelque chose à déclarer de quoi ?» Ah, il me dit « Monsieur, est-ce que vous avez produit stupéfiant sur vous ?» Il me dit « Mais est-ce que j'ai des produits stupéfiants sur moi par rapport à... » Voilà. Donc évidemment, autant vous dire que le douanier, au bout d'un moment, il commence à perdre un peu patience. Ah, il me dit « Monsieur, je vous demande vos papiers. » Et moi, comme un con, je perds mes moyens. Et je dis « Bah non, j'ai pas les papiers, mais j'ai les feuilles. » Voilà, chose à ne pas dire à un douanier, autant que faire se peut, évidemment. Hein, puisqu'évidemment, ils m'ont emmené au poste et j'ai eu droit à la fouille. Ils m'ont trouvé mon bout de shit, évidemment. Et ils m'ont également trouvé un polype. Bon, lui, bon. C'est quand même toujours l'occasion de faire d'une paire de coups, hein, c'est sûr. C'est vrai que c'est une blague qui n'est rigolote que si on sait ce que c'est qu'un polype aussi. Parce que là, j'ai dit ça il n'y a pas longtemps sur scène et je voyais des gens en premier rang qui étaient oh, c'est qui polype? Et voilà.
17: 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Alors ce qui était bien avec Tinder, c'est qu'en fait il y a une notion de consentement. Il faut être deux à vouloir se parler pour pouvoir se parler. Là je suis sur des applis de rencontre, les amis, où tout le monde a le droit de me parler. Il n'y a que des moches qui me parlent, hein. Pas des moches un petit peu moches, t'es bourré, c'est envisageable, 3h du matin, on connaît. Non, vraiment, des moches, objectivement, 10 fois plus moches que moi. Et madame, je lis dans vos yeux, je suis pas une bombe, vraiment, il n'y a pas de problème. Mais peut-être que j'ai pas assez confiance en moi, mais quand j'estime qu'il y a un grand différentiel physique avec la personne qui me plaît, j'y vais pas parce que j'ai peur. Les moches n'ont peur de rien. C'est pas un truc de fou, les moches. Ils sont incroyables, les moches. Ils ont une confiance en eux qui est hallucinante, les moches. Elle est complètement décorrélée de leur physique. Ils sont hallucinants, les moches. Ils me butent, les moches. Ils te draguent en toute détente comme si t'allais pas griller, qu'il y avait un problème. Mais je vois ta gueule, j'ai eu ta photo, je suis pas bourré, en fait. On est mardi, il est 14h30. À quel moment donné, quelqu'un de très moche se dit « ça va être possible avec toi », mais jamais de la vie. On n'est pas dans le même aquarium. Waouh. Ah, ils sont dingues. Ils ont rien à perdre, les moches. Ils tentent le tout pour le tout. Ils t'envoient des dingueries, les moches, sur les sites de rencontres. Ils t'envoient « bonjour ». Mais nique ta mère, tu me dis pas « bonjour », ça va. Oh non. Tu m'insultes, là. Et je vous interdis de sortir avec une nana beaucoup plus moche ou un mec beaucoup plus moche. J'ai testé, c'est des malades, ils vont vous baiser. C'est pire que les beaux. Ils sont dingues, les moches. Toi, tu fais ta bonne action de l'année, Mère Teresa, tu fais du bénévolat. Eux, ils ont un projet, tu es leur revanche sur la vie, ils veulent te détruire. Tu sors avec eux, ils te parlent mal, ils te gossent, ils te trompent. Avec la gueule qu'ils ont, ils se permettent, ces fils de pute. Ils sont ingrats, je les déteste. Et tu sais pourquoi ils font ça, les moches? Pour que tu perdes toute la confiance que tu as en toi. Comme ça, après, tu seras encore plus moche parce qu'ils s'aident entre eux, les bâtards, les moches, c'est une armée secrète. Ah ouais, non, moi, les moches, je les aime pas. Hein. Les moches et les anciens gros. Les anciens gros, c'est une sale race aussi, faut le dire. Hein. Ils sont méchants, les anciens gros, je suis désolé. C'est pas de la grossophobie, c'est pas les gros actuels, c'est les anciens, ceux qui ont stabilisé, qui sont devenus des stars. Ils sont méchants, les anciens gros. Ils veulent bouffer la terre entière, t'en as pas eu assez au bout d'un moment. Arrête, quoi. Non, mais on m'a insulté à l'école. Alors moi, je t'ai pas insulté, je t'ai pas mis une cheesecake dans la bouche, ça va, calme-toi, quoi. Non, mais tu peux pas dire ça, c'était hormonal, problème de santé. Et bien évidemment, on est contre le harcèlement scolaire, bien sûr. Et évidemment, je respecte et je soutiens. Mais juste une chose, c'était il y a 25 ans. Ton IMC, il est correct, passe à autre chose, on a tous des problèmes dans la vie. Moi, j'ai un nom incarné, je fais chez personne, ça va. Attends, on m'a traité de PD pendant 15 ans, bah je déteste pas les hétéros, je me les tape parfois. Et puis voilà, voilà, c'est pas... Si vous me trouvez un peu extrême avec les anciens gros et que vous avez un problème au boulot avec quelqu'un qui fait la misère à tout le monde sans aucune explication, dites-lui, ah bah tiens, j'ai écouté la radio et j'ai pensé à toi, j'ai une question à te poser. Tu pesais combien quand t'avais 11 ans? Et bah là, tu as la solution au problème. Hein.
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20: Alors, mon premier spectacle, comme je débutais dans le milieu artistique, j'avais un jeune producteur et il me fallait un tourneur. Alors, je vous explique rapidement. Un tourneur, c'est un mec qui nous trouve justement des dates pour jouer en province et un peu partout dans le monde. Et j'ai voulu faire travailler un mec avec qui j'ai grandi, tu sais, pour lui donner de la force et du travail. J'ai pris comme tourneur mon pote Abdelkrim. Et c'est lui qui a géré ma tournée. La première date qu'il nous a trouvée, c'était en Belgique. C'est un public extraordinaire. mais ils ont pas de filtre dans leur tête. Attends, tout ce qu'ils pensent, ils te le disent directement. Moi, j'avais fini mon spectacle, il y a un couple de vieux qui est venu me voir dans ma loge, je dis « Bonjour, monsieur Boudère, je sais que ma femme Martine, on aimerait bien faire des photos. » « J'ai pas de problème, entrez. » Martine, t'as vu, il est gentil, hein. En plus, c'est sa tête, c'est pas un masque, hein. Après la Belgique, on a été jouer à Roubaix. Je sais pas si vous connaissez Roubaix. Ah, c'est un public extraordinaire, mais ils ont des têtes à Roubaix. Comment je me sentais beau gosse, moi, à Roubaix. Eh, je marchais dans les rues de Roubaix, c'était Georges Clounet. Les filles, quand elles me voyaient, elles se décomposaient. Bon, c'était pas très composé à la base, hein. En plus, en partant de Roubaix, j'ai remarqué un truc. J'ai remarqué qu'il y avait une centrale nucléaire pas loin. Et je me suis posé une question. Je me suis dit, est-ce que la centrale nucléaire, elle était là avant les habitants de Roubaix, c'est pour ça qu'elle était nous? Ou alors est-ce qu'il y avait d'abord les habitants de Roubaix, puis le gouvernement, il a dit foutu pour foutu, on met ça là-bas. Après Roubaix, on a été jouer aux Antilles. Il y a des Antillais ce soir? Ouais. Eh ben c'est bien, quand vous êtes à l'heure, faut crier, c'est pas grave, attends. Non, mais moi j'ai ça, alors allez va bouder, hein. J'étais, tu sais, j'avais été faire mon spectacle, c'était une petite salle, il y avait 30 personnes, tu sais, c'était aux Antilles. Je commence mon spectacle, première vanne, pas un rire. Deuxième vanne, pas un rire. Je suis pas marrant, quoi. J'ai dit quoi, allume la salle. Et ils dormaient tous, ces bâtards. C'est 30 personnes qui cherchent un endroit où faire la sieste. J'ai dit, mais Abdel, c'est quoi cette tournée? Il m'a dit, t'inquiète pas, Boudère, on va se refaire avec le Maghreb. La première date qu'on a faite, c'était en Tunisie. Alors, pour ceux qui ne connaissent pas, la Tunisie, c'est un pays extraordinaire, mais c'est pas étape. La première étape, ils t'accueillent avec cet accent un peu chantant, tu vois. Ça va, Boudère, bienvenue à Tunisie. La deuxième étape, ils t'emmènent manger, c'est très bon, mais très épicé. La troisième étape, c'est la chiasse. Pendant 15 jours, j'avais la diarrhée, même mon corps, il m'a dit, arrête de chier, il n'y a plus rien là. On a été jouer en Algérie. Voilà. Ils sont obligés de crier, sinon on leur enlève le passeport. Tu vois, il se passe un... Merci, merci, merci. Tu sais, il y a un truc... Si, Clément, les Algériens, tu connais, c'est ceux qui bloquent la route quand ils gagnent un match. Oui, il y a les gilets jaunes et les gilets verts. Non, mais attendez, moi, je connaissais pas l'Algérie et j'ai été, et franchement, pour moi, c'est le plus beau pays du monde. Après, c'est la production qui m'a dit de dire ça pour des raisons de sécurité. Non, je connaissais pas l'Algérie. Enfin, si, je connaissais l'Algérie, mais que dans Envoyé spécial, tu vois. Et le mec qui a acheté mon spectacle, il m'a dit, t'inquiète pas, Boudère, le peuple algérien, il t'aime, il t'adore, ils sont gentils, ils sont adorables, ils sont accueillants. Et c'est vrai, ils sont gentils, ils sont adorables, ils sont accueillants partout, sauf dans les cafés et les restaurants. Non, mais ça, il m'a prévenu, il m'a dit, Boudère, fais attention, les serveurs, c'est des mecs hyper énervés, ils travaillent 30 heures par jour. C'est possible en Algérie, cherche pas. Il m'a dit, donc, quand tu parles à un serveur, parle-lui gentiment, sinon ça peut dégénérer. Et ce matin-là, tu vois, j'étais prendre mon petit déjeuner sur Alger, et c'était à mon tour d'appeler le serveur, mais j'étais un peu, tu vois, « Votre Altesse !»« Oui, je pourrais avoir un café, un croissant, s'il vous plaît ?» Le mec, il me ramène café, croissant. Bon, je goûte le croissant, il était un peu bizarre, tu vois. J'ai dit, « Excusez-moi, monsieur, votre croissant, il est un peu bizarre. On dirait même un croissant d'hier. » Il m'a dit, « Alors ?» Je lui ai dit, « Alors, je veux un croissant d'aujourd'hui. » Il m'a dit, « Viens demain. »
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21: J'y retourne demain à Marseille. Non, ouais, non mais même pas, on commémore les 5 ans de la mort de ma tante. Non, là, c'est pas cool de rire. Là, c'est l'être humain qui parle, d'accord, c'est plus le comique. J'ai un cœur, ok, je suis pas qu'une machine à vanne. Elle avait 95 ans, même elle, elle voulait mourir. Je me rappelle, elle était à l'hôpital, elle s'endormait. Quand j'étais à côté, elle se réveillait, elle me regardait, elle faisait « Putain !» C'était ma tante arménienne. Moi, j'appelais Tantine, elle m'appelait « Mange-merde » et... Je me rappelle, il lui restait quelques jours à vivre, elle regardait les feux de l'amour, elle fait « T'as un compte, mange, merde. Je verrai jamais la fin des feux de l'amour. Je mets personne ne verra la fin des feux de l'amour. Même les comédiens, ils meurent pour de vrai dans les feux de l'amour. » Je me rappelle, les derniers mots qu'elle m'a dit, elle dit « Mange, merde. Et là, mange, merde. Vis chaque jour comme c'était le dernier et tu verras un jour, t'auras raison. » Elle lui a raison, 3 jours après, elle est morte dans son sommeil. C'est le médecin qui m'a dit ça. Il est venu me voir, il fait « Monsieur Maillard, votre tante est morte dans son sommeil, mais rassurez-vous, elle n'a pas souffert. » Je lui dis « Qu'est-ce que t'en sais ? On n'a jamais vu quelqu'un mourir dans son sommeil. Tu meurs pas comme ça dans ton sommeil. Tu dois te réveiller et faire « À l'aide ! Il n'y a personne pour t'aider. En fait, docteur, mais elle est morte dans ton sommeil à toi. Voilà la vérité. » Et j'ai un peu géré l'enterrement. J'ai acheté un cercueil. Vous avez déjà acheté un cercueil dans votre vie ? C'est un truc de fou, hein. Je suis arrivé aux pompes funèbres, le mec il me dit « Bonjour », je fais « Non ». Et là, Il me montre un cercueil, il me fait, ça c'est notre meilleur modèle, on fait 25% dessus. Et je ne voyais pas faire les soldes le jour de la mort de ma tante. Tu sais, je voyais pas l'enterrement, ça va Mathieu? Ben, je suis un peu triste, mais j'ai 25% sur le cercueil. Il y a une dame qui est venue pour maquiller ma tante. Vous savez qu'on maquille les morts? C'est bizarre ça, maquilleuse pour mort. Qu'est-ce que tu dis au conseil d'orientation quand t'es gamin? Alors, j'aimais travailler dans l'univers de la beauté, mais sur des cadavres en décomposition. Très bien, j'appelle le psychologue, ne bougez pas. On l'a veillée pendant 3 jours. Elle était dans son petit appart

0: Et dans ce cas-là, j'ai dit que de la merde. Et là, j'ai dit, t'as vu? On dirait qu'elle dort. Et là, il me fait, non, qu'elle dort, elle ronfle. Et là, il fait, mange de merde. J'aimerais que quand le cercueil rentre dans l'église, il y ait l'hymne à l'amour d'Édith Piaf qui retentisse. L'hymne à l'amour d'Édith Piaf, c'est leur chanson. Noël, jour de l'an, Pâques, je vois danser là-dessus. Et moi, j'avais pas l'hymne à l'amour d'Édith Piaf. Donc, je suis allé à la FNAC, j'ai pris le premier CD, hymne à l'amour d'Édith Piaf. Je donne ça au DJ de l'église, on est tous assis. Enfin, le mec qui mixe, quoi. On est tous assis dans l'église arménienne de Marseille, en bas du vélodrome. T'sais. C'est un dimanche d'août, il faisait chaud, c'était 11h. La porte de l'église s'ouvre. Les mecs rentrent avec le cercueil, le curé il appuie sur play et dans toute l'église t'entends ouais, ouais. J'avais acheté le live. Édith Piaf à l'Olympia. Les mecs portaient le cercueil, t'entendais bonsoir Paris. Mon oncle a fait c'est un bon live, c'est un bon live. Mais comment elle est morte à... Comment elle est morte à 95 ans? Elle buvait tous les jours. Les 5 fruits et légumes par jour, c'est la sangria qu'elle les prenait. Comment c'est possible? C'était Terminator, cette femme, Terminator. Je te jure que quand le cercueil est rentré dans la terre, je m'attendais à voir son poing sortir et faire « I'll be back, mange merde !»
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2: Parents solo, c'est difficile, mais parents tout court, c'est compliqué. Hein. Moi, j'ai toujours dit, définition de parent, c'est adulte qui doit gérer les émotions d'un ou plusieurs petits êtres humains alors qu'on ne gère pas nos propres émotions. Hein. Pas très longtemps, pareil, lors du goûter, mon fils me tape the crise de nerfs parce qu'il voulait pas manger son biscuit parce qu'il a une drôle de forme. Je lui dis, écoute chérie, je suis quand même restée 5 ans avec ton père. Hein. Oh, ça va, je l'ai pensé, mais je ne l'ai pas dit. Et il faut qu'on lève ce tabou, c'est que nos enfants, on les aime très fort, hein, mais quand ils nous tapent des crises, on a envie de tout casser. Bon, moi, je n'ai pas beaucoup d'argent, donc je casse rien du tout. Hein. Et je pense surtout à l'éducation positive et à la patronne Maria Montessori. Vous la connaissez? Alors, elle explique que quand un enfant fait une colère, c'est normal, c'est parce qu'il ne sait pas gérer ses émotions et il faut se mettre à son niveau pour lui parler, chose que j'ai faite et je lui ai dit « mange tes morts ». Bon, j'ai honte, mais ça marche très bien. Hein. Évidemment, moi je suis dans ma cuisine, je me mets à pleurer comme une merde. Je me dis, bon, bah, mange tes morts, t'es allé un petit peu trop loin, il a quand même 7 ans, tu es peut-être un peu une casso, c'est mis. Je suis pas bien, je suis pas bien. Et en plus, bon, entre nous, c'est vrai que je pleure très souvent parce que je suis hypersensible. Et petite parenthèse, mon père ne comprend pas du tout le concept. Il n'arrête pas de dire, oui, elle pleure pour rien, alors que pas du tout, je pleure pour tout. Et là, je me revois voilà, en train de couper mes carottes dans ma cuisine. Et il y a mon fils qui arrive avec sa petite tête innocente de petit garçon de 7 ans. Il me regarde et il me dit « Maman, tu pleures parce que t'as grossi ?» Voilà. Le plaisir d'être parent. Hein. Non, moi j'aime les enfants parce qu'ils ont une idée de la vie qui est différente de la nôtre et ils ont beaucoup de choses à nous apporter. Vous voyez, en mars dernier, j'apprends que j'ai un souci de santé, un gros souci de santé. Je suis en panique un petit peu, je vais dans ma chambre voilà, pleurer pendant que lui joue. Lui, il m'entend pleurer, mais il est plus perturbé quand je ne pleure pas, hein, évidemment. Et arrive l'heure du dîner et en plein silence, il me dit « Maman, est-ce que tu as un gros bobo ?» Je lui dis « Comment tu sais ?» Il me dit « Parce que je t'ai entendu pleurer. » Je me dis « Oh putain, mon gosse, c'est HPI. » Et là, je me dis, ok, information à traiter plus tard. Et je lui dis, comme n'importe quel parent, est-ce que tu veux qu'on en parle et que je te rassure? Et il me dit, non. Bon, excuse-moi de t'avoir dérangé. Hein, tu veux un café, une clope? Je sais pas. Hein. Il me dit, non, je sais que c'est pas grave. Excuse-moi, docteur, le mec a un diagnostic. Hein. Il me dit, non, je sais que c'est pas grave parce que tu as arrêté de pleurer. Et après, je t'ai entendu péter. Et je me suis dit, oh, bah, ça va, elle est pas si malade. Donc moi, le même jour, j'apprends que je suis malade et que mon fils est un gros beauf. Et c'est ça qui me rend plus triste, en fait. Hein. Et vous savez, toute ma vie, je me suis dit, si un jour voilà, je tombe malade ou il m'arrive un souci de santé alors que j'ai un petit garçon, un enfant, qu'est-ce que je fais? Est-ce que je l'emmène chez le psy? Je fais un long discours? Est-ce que je lui fais un énorme câlin? Non, je vous donne un conseil. Vous lâchez une caisse et apparemment, ça les rassure. Hein. Vraiment, il n'y a rien de plus simple qu'un enfant. Hein. Un mois et demi plus tard, je subis une opération d'urgence. Et voilà, tout se passe très bien. Le chirurgien arrive dans la chambre d'hôpital et me dit, écoutez, voilà, tout s'est très bien passé. Juste, je suis obligée de vous le dire, ce sera un petit peu plus compliqué pour avoir un deuxième enfant. Puis en plus, à votre âge, ta gueule. Et voilà, je rentre chez moi, je fais ma convalescence de maman solo, c'est-à-dire une convalescence qui dure environ 4 minutes et 3 secondes. Et un soir, j'ai les larmes aux yeux. Voilà, je suis pas très bien, je me sens un peu fébrile, je suis triste. Et je dis à mon fils, mais mon chéri, est-ce que tu aurais voulu, toi, avoir un frère ou une sœur? Il m'a regardé, il m'a dit, oh, j'aurais trop voulu que tu me fasses un grand frère. Là, j'ai encore plus pleuré, quoi. Je me suis dit, j'en ai qu'un, et en plus, c'est pas le pingouin qui glisse le plus loin. Hein.

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1: Oui, entrez. Bonjour, installez-vous. Alors, dites-moi un petit peu, monsieur Lamine Lesgade. Ça vient d'où ça? Ça sonne. Ça sonne d'Algérie. Ah. Oh non, non, non, je trouve ça très bien. Si ça nous amène un peu de fraîcheur, un peu de couleur, un peu d'odeur, très bien, hein. Non, je vous ai dit de pas me déranger, Mathilde. Hein. Je suis en plein entretien, c'est... Eh bien, comme d'habitude, c'est... Voilà. Oui ? Oui, oui. Oui. Voilà, avec de sucre. Voilà. Oh, attendez, je vais changer de sonnerie parce que là, c'est un petit peu... Oui, entrez. Ah, Mathilde, le café, merci. Posez-le sur le bureau. Elle est rapide. Hein. Ah, oui, son surnom dans la boîte, c'est le guépard. Hein. Oula, pour l'haleine aussi, oui. Oh, ça va. Non, elle est susceptible en ce moment, comme elle est enceinte. Non ? Ah. Je vous présente monsieur Merguez, Lesgade, pardon, peut-être notre futur collaborateur. Hein. Café ? Non ? Du thé ? Ah, servi comme chez vous là. Ah, mais du 12e étage là. Ouais, ah, pardon. Oh là là. Oh, mais, non, c'est... mais non, non, il peut pas manger, Mathilde. On est en pleine période de. Ben, c'est Ramayade. Ah non, Mathilde, ni boire ni manger, hein, pendant 8 mois. Hein. C'est ça. Hein. Oui, mais à la fin, c'est la fête. Hein. Ah ben, ils égorgent des gens. Hein. Alors, revenons à notre entretien. Donc, je vois, vous avez travaillé chez Papy Brossard en tant que PDG. Vous n'êtes pas un peu jeune pour être PDG? Porteur de gâteau. Vous parlez anglais? Ouais, très important. Hein. Vous savez, tous nos collaborateurs doivent être absolument bilingues. Hein. Qu'est-ce qu'il y a encore, Mathilde? Ah, New York, oui, oui, passez-le-moi. Ouais. Ah, ardu. What? Where? What? Why? Wesh? No, yes, but, mais où est donc Ornicar? Ah, the reunion, yes, I come. Ouais, Tuesday. Ah non, Tuesday, I peux pas. Mercredi, alors. Voilà. Ok, thank you, good, see you, big bisou. Très, très important l'anglais, hein, n'est-ce pas, monsieur Wallace-Gerd? Vous, parlez arabe? Pourquoi faire? Ah oui, non, plus de l'anglais, oui, oui, bien sûr, oui, mais ça... Non, non, si, ça peut nous servir en cas de prise d'otage. Non, non, d'ailleurs, si je peux me permettre un petit conseil, monsieur Lamine Lesgueg, si vous voulez réussir, arrêtez. Ben, arrêtez d'être arabe.
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2: Marrakech du Rire, vous connaissez ce festival? C'est mortel, il y a toutes les stars de l'humour là-bas. Gad, Jamel, Foresti, quand ils y vont, ils prennent un jet. Pas nous. Donc, on prend une compagnie aérienne marocaine low cost. L'hôtesse de l'air, elle est en bas bouche. Alors, avant le décollage, vous attachez bien les cordes, voilà. Les sorties de secours, il n'y en a pas. C'est vous chercher la climatisation, vous ouvrez la fenêtre, voilà. Si l'avion, il pique un petit peu comme ça, c'est normal. Si le pilote, il fait la prière, c'est normal. Par contre, si l'avion, il pique comme ça, c'est toi, il faut faire la prière parce que c'est fini. Parce que on sort de l'avion et on tombe sur les policiers du Maroc, les douaniers du Maroc, les moustachus. Les policiers au Maroc, ils ont tous des moustaches, hein, c'est comme ça. Même les femmes, tout le monde. Et du coup, on arrive devant un mec et ils nous disent « Stop, il faut passer devant bip bip ». Je dis « Qu'est-ce que c'est bip bip bip ?» En fait, c'est le portique de sécurité, il était cassé et t'avais un mec qui faisait passer les gens à la main. Bip, bip. Si moi, elle a pas de drogue, bip. Et quand tu rentres au Maroc, tu dois remplir une fiche avec ton nom, ton prénom, ton métier. Moi, comme métier, je mets quoi? Je mets humoriste. Le mec, il me regarde. Humoriste. T'es te moque de ma gueule, hein? Je t'ai demandé ton travail, pas ton hobbit. Qu'est-ce que tu fais dans la vie pour manger la viande? Tu fais quoi? J'ai dit non, mais monsieur, faire rigoler les gens, c'est mon travail. Rigoler les gens, c'est un travail, ça? J'ai rigolé, là, je te dois de l'argent! Derrière nous, il y a une dame qui s'est énervée vraiment. Elle a dit mais qu'est-ce que c'est que tous ces contrôles? On n'est pas aux États-Unis ici, hein? Je vous rappelle que les terroristes, c'est vous! Je lui dis, moi je la connais pas, frappez-la, allez-y. Non, parce que je lui dis, madame, mais vous avez pas le droit de dire ça. Elle dit, ah, moi je les connais très bien, ces gens-là. Dans l'école de mon fils, il y a des petits musulmans qui volent le goûter des autres pendant le ramadan. Ah, mais c'est complètement faux, ça. C'est pas que pendant le ramadan. Ah, mais surtout, qu'est-ce qu'elle croit, cette dame? Qu'est-ce qu'elle croit? Que dans les cours de récréation, il y a des petits barbus de 8 ans qui font des attentats à la trottinette piégée, qui sont cachés derrière les buissons de terre. Rouya, rouya, rouya, viens, viens, viens, viens, viens. On part en djihad, djihad junior, viens. Garde ce bâtard de mécréant de Sarah, Simon, Jacques, Kinder, Bruno, pendant le ramadan, ça refait là. Viens, viens, petit chrétien, viens. À la Wakbar. Vous savez qu'à la Wakbar, maintenant, c'est devenu un synonyme d'attentat, alors que ça n'a rien à voir. Mais à la Wakbar, ça peut nous servir dans la vie. Quand il y a du monde à la poste. Il y a la file devant toi. Allahu Akbar. Moïse. Bon, commandez, merci. Assalamu alaikum. Hop là. Ne testez pas ça. Sinon, c'est colis plus GIGN avec. Mais bref, on se barre et on laisse cette dame et tout, et on prend un taxi marocain. Ce qu'on savait pas, nous. Non, on savait pas que les taxis marocains, ils ont pas peur de la mort. Ils conduisent, ils te regardent. Alors, Marrakech, c'est bien ? Vous plaît, croyez, je l'ai pas vu, celui-là, hein ? Ah là là, non, c'est pas un dodan, c'est un âne, ça, monsieur, c'est normal ici, hein ? Vous plaît, croyez, c'est la rotation perse, celui-là, pfff ! Ah merde, la vitre, à chaque fois, j'oublie. On sort du taxi, on se balade dans les rues de Marrakech, magnifique ! Il y a juste un truc qui fait flipper dans les rues de Marrakech, les chars. Il n'y en a pas beaucoup qui ont compris parce que vous avez l'habitude des chats de France. Les chats avec les poils dans le même sens. Les chats qui font des pubs Whiskas. Non, non. Les chats de là-bas, ça n'a rien à voir. Ils sont balafrés, ils ont des griffes de raptor, on dirait des hyènes ou des schizophrènes. Ils marchent debout, qu'est-ce qu'il y a ? Ils mettent des coups de pression. Ah, non, attention. Là, je me moque, mais j'adore les Tunisiens, j'adore les Marocains, j'adore. Les Algériens. Les Algériens ce soir ou pas ? Ah, je me disais, c'est calme. Parce que les Algériens, je vous adore, mais les drapeaux, c'est plus possible. Non, surtout dans des trucs où l'Algérie, ça n'a rien à voir. Je regarde un match de foot Ukraine-Suède. Dans les tribunes, Algérie, Algérie, Algérie. Parce que le jardinier du stade, il est algérien, c'est abusé, les gars. Même quand ils ont perdu, ils sont là, l'Algérie. Même si on n'a pas gagné, on va aux Champs-Élysées. Et ouah. En tout cas, ça m'a fait du bien de revenir en Afrique parce que c'est vrai que, tu sais, quand t'es français et que t'as des origines, des fois t'as un sale discours sur ton pays. C'est vrai, des fois tu dis, ouais, la France c'est pas mon pays, je suis pas un Françaoui, je m'en fous de la France. Sauf que quand je suis allé en Afrique pour la première fois, je suis revenu. La France ! La France ! Ah, du carrelage, du carrelage ! Ah, de l'eau que je peux boire sans avoir la chiasse. Ah, les moustiques, piquez-moi ici, vous avez pas le sida, allez-y ! Ah, je suis rentré, je me suis fouetté avec du saucisson, je suis français ! Ah, le salami, le salami. Ah, Justin Bridou, fais-moi un enfant, fais-moi un enfant. Là, vous avez l'image de Justin Bridou en train de me faire un enfant. Avec son béret, sa baguette, tiens. 50 nuances de saucisson dans ta gueule, tiens. Merci, point virgule, merci beaucoup.
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3: Je suis un peu traumatisée parce qu'il y a pas longtemps, j'ai joué dans une ville où j'ai pas le droit de dire le nom, hein, sinon l'office de tourisme porte plainte, mais c'était à Charleville-Mézières. Voilà, tout ce que je vais dire est vrai. Hein, donc si vous avez des amis là-bas, laissez-les là-bas. Vraiment, c'est pas c'est pas autour du Mexique qu'il faut construire un mur. Hein. Charleville-Mézières. Il y avait quoi ? 700, 800 personnes, c'était complet, depuis longtemps en plus. Donc moi j'étais là, ouais, j'y suis allée la fleur au fusil. Hein, maintenant je sais qu'il ne faut pas y aller la fleur au fusil. 800 personnes qui m'ont fait une très fidèle imitation du... Vous connaissez le Musée Grévin ? Très bizarre à vivre, hein, je vous assure. Il n'y a que Jean-Jacques qui rigolait, un bénévole. C'est lui qui est venu me chercher à la gare. Bon, il n'est pas venu tout seul, il est venu avec son haleine. Oui, quand une haleine a autant de personnalité... On peut la considérer comme une personne à part entière. Et celle-là, elle avait des papiers d'identité, mon gars. Ah bah dans la voiture, moi je suis montée à l'arrière. Hein. J'ai laissé la place du mort, c'était la même odeur. Oui, parce qu'il est venu me chercher avec son utilitaire personnel, hein, dont les trois derniers occupants avaient été ses bergers allemands, Peter, Gunther et Führer, qui doivent certainement être en chimiothérapie vu la quantité industrielle de poils qui jonchaient les banquettes. Ah, il m'a emmené à la salle des fêtes pour faire les calages techniques avec des gens dont c'était pas du tout le métier d'ailleurs et qui voulaient absolument me faire picoler. Je sais pas pourquoi. Moi j'étais là, non merci. Ah bah t'as pas envie de leur ressembler aux gars. Ah bah les mecs, nuque longue, pantacourt, le fameux duo gagnant déjà. Hein les gars, tu leur dis Tahiti douche, ça fait déjà deux endroits où ils ont jamais été dans leur vie, putain. Ah bah il y a des gens, hein. Dernière fois qu'ils ont pris une douche, c'est quand leur mère a perdu les os. Donc, Oui, c'est de la téléportation olfactive. T'es à côté d'eux, tu fermes les yeux, pouf, t'es au salon de l'agriculture. Après le spectacle, on a mangé chez Christiane, hein, la sœur de Jean-Jacques, qui nous attendait avec un gratin de lard au sein doux. Ah bah elle, j'ai vu sa gueule, j'ai fait la bise au gratin. Donc, même texture. Et petits grumeaux, pareil. Après, j'ai dormi dans la chambre de sa fille. Merline. Comme Merline Monroe. Merline qui a sa petite notoriété dans la région puisque c'est grâce à elle qui a écrit « Ne pas avaler sur les boîtes de tampons ». Ah, ça fait rêver, hein. Ah, mais c'est ça une tournée, hein. Chaque soir est différent. C'est une loterie. Et tu sais jamais à l'avance dans quelles conditions tu vas être accueilli le soir. Même s'il y a des signes avant-coureurs. Hein. Quand tu demandes où sont les loges et qu'on te répond « Les loges !» C'est que ça pue un peu du cul, quand même. Hein. Pour le repas, une fois, on m'a dit « Bouge pas, je vais regarder s'il reste du pain à la cuisine. » J'ai dit « Je demande pas les toilettes, ils vont m'apporter un seau. » Sinon, même si pour le repas, c'est ma faute. Enfin, je suis compliquée. Enfin, je mange pas de viande, voilà. Puis je suis allergique aux produits laitiers. Puis je bois pas d'alcool. Oh, les mecs sont paumés, c'est la base de leur alimentation. Ah bah moi, tu me fous une planche charcuterie fromage, je bouffe la planche, si tu veux, donc c'est économique. De toute façon, dès que tu dis à quelqu'un que tu manges pas ceci ou cela, les gens sont rapidement perdus. Pas de fromage. Alors là, dire à un Français que tu manges pas de fromage, laisse tomber, les gens sont perdus. T'es sûr que tu veux même pas goûter? Bah, c'est sûr que je veux même pas mourir, en fait, c'est ça. Tu sais pas ce que tu rates? Si, la chiasse. Ça s'appelle la chiasse. Mais le mieux que j'ai eu, c'est... t'es végé, végé machin, voilà, bah comme ma sœur. Elle aussi, elle est chiante.
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4: Depuis que j'ai des enfants, je me soucie beaucoup trop de la politique. À l'époque, je m'en fous, j'étais inconscient et tout. J'avançais dans la vie comme ça. Comme beaucoup de gens, on s'en fout de la politique. Et maintenant qu'ils sont là, je pense qu'à ça et tout. Surtout que nous, on est très typés, quoi. Moi, je suis basané, ma femme est basanée. Je me dis, on va sûrement les prendre pour des Arabes. Et en ce moment, être arabe en France, c'est un peu technique, quoi, on va dire. Non, apparemment, je joue pas devant le bon public ce soir. Tu me diras, il y a 43% qui ont voté RN. Et alors, c'est nos compatriotes, on va arrêter cette guéguerre nulle, clivante comme pas possible. C'est vous les méchants, rentre dans ton pays. Il y a personne qui va rentrer nulle part. On est bloqué en France. Faut qu'on apprenne à vivre ensemble, parce qu'on va pas se mentir, en plus statistiquement ce soir, 43%. Il y en a dans la salle. Ils sont là, tapis dans l'ombre. Et ils nous observent. Et alors, mais il n'y a qu'à la télé que ça se passe mal. Moi, j'ai l'intime conviction que dans des comédie clubs, on pourrait régler des problèmes qu'ils ne peuvent pas régler au Parlement. Je veux dire, il suffirait de crever l'abcès, quoi. Ceux qui ont voté RN ce soir, venez, on crève l'abcès. Genre, ceux qui ont voté RN, genre, par applaudissement. Allez-y, vous êtes en sécurité. C'est ce que vous dites, vous voulez répondre que dans les isoloirs. Et moi, je comprends, parce que là, il y a de la lumière, on vous voit, et surtout moi. Et tout ce que je vous propose pour répondre en toute sécurité, c'est que je vais me retourner comme ça. Voilà. Oh, je déconne, vous avez raison de ne pas applaudir en plus. Moi, je suis humoriste 10 minutes. Hein. Après, je t'attrape dehors. Après, je suis contre la violence, et plus que ça, j'ai l'intime conviction que ce qui va nous sauver dans cette société, c'est la créativité, quoi. Soyons créatifs. C'est ce que j'ai dit à une de mes potes voilées. Pendant les élections, elle vient me voir, on a un débat, elle me dit, mais tu te rends compte, s'ils arrivent au pouvoir, ils vont nous enlever le voile. Je lui dis, mais Fatima, le voile, ça sert à quoi techniquement, pas idéologiquement? Elle me dit, ça sert à cacher mes cheveux, mes formes, avec l'amplitude des vêtements, ma pudeur. Je lui dis, banco, s'ils arrivent au pouvoir, tu mets un bandana comme Tupac. Casquette New York sur le côté. Tu t'habilles en baggy, tu t'habilles large pour cacher tes formes. Parce qu'en vrai, tu peux interdire le voile, mais tu peux pas interdire le hip-hop. T'imagines? C'est gentil. C'est gentil pour les Arabes. Elle marche dans la rue comme ça, les flics ils arrivent, madame c'est une djellaba, non non c'est une chemise oversize. Mais vous êtes bien musulmane, non non je me suis converti au rap music. J'adore les arabes. Mais dans 20-30 ans il n'y en aura plus quoi. Je crois que c'est Jean-Claude Van Damme qui a dit ça, un truc comme ça. C'est-à-dire là, il n'y a pas longtemps on leur a interdit la baya. Mais c'est pas ça qu'il faut leur interdire. Elle part en couille la soirée là, non? Les amis, la seule chose qu'il faut interdire aux Arabes, c'est les boulangeries, quoi. Ah, ils savent pas faire les pains au chocolat. Ils savent pas ce qu'ils se mettent là. C'est pas une généralité, mais il y en a beaucoup quand même. Tu rentres, tu vois les Paris-Brest, on dirait des Barbès trap. Personne dit rien. Les chaussons aux pommes, des babouches, on en est là. Il y a pas longtemps, je rentre dans une boulangerie. Je te jure, je regarde les religieuses, même elles, elles croient plus en Dieu. Je sais pas ce qu'il a essayé de faire, libère-moi, je vaux plus que 2,70, bordel. Mais regarde le nappage, on dirait une burqa. On en est là. Ça, faut pas le généraliser, mais bon, ouais, je suis tombé sur trop de surprises une fois que je rentre dans une boulangerie. C'est vraiment les boulangeries de banlieue, de province très très loin. Je rentre dans une boulangerie rebeu, je demande un pain au chocolat, le mec il me dit on a plus de pain au chocolat, roya, mais il nous reste des maxi pains au chocolat. Et ben, vous avez déjà vu cette invention, un truc balèze comme ça, un truc grand, un truc que vraisemblablement il a oublié de couper, on va pas se mentir. Il m'a ramené une batte de baseball, il me l'a tendu comme ça, il m'a regardé dans les yeux et il a eu le culot de me dire, et avec ceci, bah de l'insuline frérot, vraiment genre.
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0: Ça va, Mam. Je suis venu là ce soir, c'est pour faire une révélation. Une révélation comme on n'en fait jamais dans le monde du grand banditisme. Parce que tout le monde, il se chie dans le pantalon. Moi, je m'en fous. J'ai des couches. Alors, je me présente. Je m'appelle Giacomo Palombra. Mais on m'appelle Don Diablo. Parce que j'ai l'œil du diable. Je suis né en Sicile, dans un petit village à côté de Palerme. On était 5 copains. Il y avait Don Corleone, Donkey Kong, Don Dorgana et Don Toncu. On était unis comme les 5 balles du barillet. Excusez-moi, quand je pense à mon enfance, ça me fait rigoler. Mais là, la révélation que je vais faire là ce soir, ça va être comme un séisme médiatique. 9 sur l'échelle de Drucker. Je vais remettre les points sur les i. D'ailleurs, tu sais pourquoi il y a 2 points sur l'œil de Caïd. Un pour l'œil et un pour ta gueule. Excusez-moi, j'ai un fou rire. La révélation que je vais faire là ce soir, personne ne l'avait prédit. Pas même les Mayas. Attention, il y a 2 catégories de Mayas. Les Mayas à l'envers et les Mayas à l'endroit. Et il ne faut pas confondre les Mayas et les Incas. Remarque, Inca sur 2, c'est Maya. Quand j'aurai fait cette révélation, toutes les mafias du monde voudront ma peau. Peut-être même qu'Al-Qaïda voudra ma peau. Attention, avec Al-Qaïda, se sont mis en informatique. Ils ont des ordinateurs halal, sans port USB. Ils sont là, ils communiquent sur Facebook. Vous avez reçu un nouvel email. Allah, non mais Allah quoi. Qu'est-ce qu'il y a? C'est pas du racisme, moi je respecte toutes les religions. Les catholiques, les protestants. Voilà. Bon, je vais la faire ma révélation, sinon je suis venu là pour rien. Et moi quand je viens, c'est pas pour rien. Parce que moi quand j'ai un truc à dire, bam, je le dis. Et même si c'est interdit, mais bam, je le dis quand même. Les autres me disent, putain tu l'as dit? Ouais, je l'ai dit. Ouais. Qu'est-ce que tu as dit? Et j'ai dit qu'est-ce que j'avais envie de dire. Oh, mais t'as bien fait de le dire. Bien sûr, j'ai bien fait de le dire, j'avais envie de le dire. Des fois, on a envie de le dire, et puis au moment de le dire, on le dit pas. Et après, on se dit, tiens, j'ai pas dit qu'est-ce que j'avais envie de dire au moment que j'avais envie de le dire. Moi, j'avais envie de le dire au moment de le dire, je l'ai dit. Après, je me suis dit, tiens, ça m'a fait du bien de dire ce que j'avais envie de dire au moment qu'il fallait le dire. Parce que moi, ce que j'ai vu, je l'ai vu, ce que j'ai entendu, je l'ai entendu, ce que je vais dire, je vais le dire. Mais vous, ce que je vais dire, vous allez l'entendre sans jamais l'avoir vu, il faudra pas dire qu'on vous l'a pas dit. Je suis Don Diablo, j'ai peur de rien ni de personne, et puis c'est tout, voilà. Tout à l'heure, je vais à la boulangerie, je dis une baguette. Il m'a donné la baguette. Je suis Don Diablo, j'ai peur de rien ni de personne. Ma. Scusi. Pronto? Si. 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Chissura. Putain, il est vraiment sourd, ce con, c'est pas possible. Ouais, si, si, capito, si. Si, si, ciao. Ciao, ciao. On est dans la merde. Vous savez quoi? Vous allez faire comme si j'avais rien dit.
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3: Très content d'être avec vous ce soir, les amis, très content. Moi, je vais me présenter, je m'appelle Eliège, j'ai 28 ans, d'accord. Je suis français d'origine tunisienne, parce qu'en fait, ma mère est française, mon père, ça va, tu vois. Et là, on va passer quelques minutes ensemble, ça va être cool. Je vais vous parler un peu, moi, de mon ancien métier. Parce que moi, avant, j'étais infirmier. Ouais, j'étais infirmier. Après, en vrai, j'étais un infirmier fébrile, moi. Ouais, moi je manquais de calcium, vraiment, je te jure. Moi des fois des patients ils venaient me voir, ils me disaient je me sens pas bien. Je leur disais ben moi non plus du coup. Hein, Tu sais, je me suis rendu compte que ce métier, il est hyper intéressant. C'est hyper intéressant parce qu'en vrai, il y a plein de choses que vous ne savez pas sur l'hôpital et je vais partager ça avec vous. La première, c'est que dans la plupart des établissements de santé, il n'y a pas de chambre 13. C'est substitué par 12 bis ou alors ça passe de 12 à 14. Okay ? Parce que vous savez, on dit que le chiffre 13, ça porte malheur. Alors que moi, je trouve que ce qui porte malheur, c'est d'être à l'hôpital, à la base, en vrai. Hein, c'est vrai. Jamais tu vas voir un patient, tu lui dis, écoutez, vous faites un infarctus, mais hamdoulé, vous êtes chambre 14. Aussi, en tant qu'infirmier, tu peux dire qu'un patient est en train de mourir, mais t'as pas le droit de dire qu'il est mort, ok ? Parce que c'est le médecin qui constate la mort. Et il faut le prévenir de manière discrète et subtile, hein, c'est hyper important. Moi, le nombre de fois, comme un gogol, je suis allé voir le médecin, je dis, docteur, viens voir, s'il te plaît. La chambre 12 a lâché sa blouse. Après, il faut savoir une chose, c'est que le malheur des uns fait le bonheur des autres. Parce que qui dit patient qui décède dans le service, dit plateau repas pour Bibi après. Voilà, c'est... Alors attention, je préfère briser la glace, moi je suis pas un méchant. Je préparais toujours mes gamelles pour aller au travail. Mais quand je chantais qu'il y avait un patient qui était un peu border, je commençais mes paris, quoi. Je disais, bon, ben, demain, Robert, ça flanche et Elias, ça flunch. Voilà, c'est... Et le lendemain, j'arrivais en service, bam, du porc au menu, loupé. Voilà, c'est... Ah, je me suis rendu compte aussi que ce métier, il est... Tu sais, la blouse blanche est fantasmée par les gens. Il y a des gens qui fantasment sur cette blouse blanche, d'accord ? Les infirmières, les infirmiers, les médecins, les gens fantasment un peu dessus des fois. Franchement, faut pas. Moi, je m'en suis rendu compte en maison de retraite. Une fois, je rentre dans la chambre d'une mamie et elle me regarde, c'est sûr d'elle, elle me dit « Il y a quoi sous cette blouse blanche ?» De l'eczéma, voilà. Vraiment, rien de plus, voilà, tu vois. Même dans les relations intimes, hein, ça m'est déjà arrivé qu'une femme me demande de faire un jeu de rôle. Patiente, soignante. Elle faisait la patiente, moi je faisais l'infirmier. Elle m'attendait nue sur un lit. Moi je rentrais dans la chambre avec ma blouse blanche. Je suis arrivé, je l'ai vue. Je lui ai posé un cathéter, une perfusion. Je lui ai dit, t'as kiffé? Elle m'a dit, pas ouf. Je lui ai dit, ah, coquine. Tu vois?
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6: Il y a que des gens de Paris ce soir, non ? Il y a de la banlieue un petit peu ? Ouais ! Qu'est-ce qu'on a ? 94 ? Ouais ! 92 ? Ouais ! Ouais, 78 ? Ouais ! 77 ? Ouais ! Ouais, j'ai reconnu les têtes, c'est bon, j'ai reconnu les... Non, c'est vrai qu'ils ont des têtes particulières dans le 77, quoi, c'est... Enfin, vous êtes en concurrence avec les ch'tis, quoi, y'a un truc, quoi, y'a une... Vous arrêtez, vous savez très bien, c'est loin, le 77, quoi, c'est... Quand y'a un pote à toi qui t'invite à boire un pot dans le 77, tu dis non, souvent, tu dis... Ou alors tu fais la connerie d'accepter, tu rentres vers 2h du matin en voiture, tu sais que t'as 9 chances sur 10 de te tuer, à peu près, tu traverses des petits sentiers bizarres, t'as des lapins, des renards qui traversent, et... Non, le 77, c'est tendu. Une fois, j'ai été contrôlé par un flic dans le 77. Il dit, vous avez rien de dangereux sur vous ? Je dis, non, pas de chip, pas de couteau, non, pas de sanglier dans le coffre. Il me dit, non, je crois que... C'est-à-dire que vous hésitez encore, le 77. La banlieue, la province, on sait pas, quoi. Ça se... La basket, le sabot, ça se tâte encore. Mais l'autre jour, j'étais devant une boîte de nuit à Paris, comme ça. J'étais avec mes potes, il y avait un mec du 77 qui était raide torché, il faisait chier tout le monde. Je lui dis, calme-toi. Il fait, ah ben moi aussi, j'y cherche mes potes. Je prends ligne 8, je change 12 fois. Après, je descends dans la boîte. J'étais en train de draguer une fille très mignonne. Il y avait un vrai feeling entre nous. Je me dis, il faut absolument que je finisse la nuit avec elle. Je lui dis, bah tiens, je te ramène chez toi. Elle me dit, non, c'est bon, je dis, non, vraiment, j'y tiens, je te ramène chez toi. Elle me dit, ok, on monte dans ma voiture, j'allume le contact, je lui dis, t'habites où ? Elle me dit, Melun. Je lui dis ça. Pas d'argent pour les péages, pas de glacière, ça.
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7: Je pense qu'aujourd'hui, tout le monde est à fond sur Internet, ok ? Donc du coup, je vais savoir dans la salle ici, par applaudissement, qui a déjà regardé un film de porno ? J'ai réitéré ma question, si vous voulez. Oh, parce que là, j'ai quasiment vu quasiment toute la salle qui m'a regardé, qui m'a fait « I'm sorry, I speak English », je sais pas. Oh my God, j'ai pas compris. Je me suis trompé de ça. J'ai vu les mecs en couple, je vous ai vu. Lui, au premier rang, il a fermé les yeux. Qu'est-ce qu'il a dit, ma gloire ? J'ai pas compris. C'est normal, parce que les femmes, vous mettez la pression quand on parle de porno. Hein, parce qu'elle nous juge tout le temps. Ouais, t'es qu'un porc. Eh, parce que les femmes aussi, elles regardent du porno. On est d'accord ou pas? Ah, parce que non, parce que elles, au moins, elles sont subtiles. Tu vois, quand une femme, elle regarde du porno, elle est subtile. Tu sais, en fait, en gros, t'es capable de rentrer dans la pièce comme ça, 2h du matin, elle regarde du porno, elle te fait douter. Elle te regarde et fait, franchement, c'est grave ce qu'ils lui font, hein, vraiment. Hein. Non, mais c'est pas abusé, ça, franchement, regarde, ils sont à 4 sur elle. Non, c'est incroyable, je me dis ça. Et toi, tu chiales aussi, ah ouais, j'avoue, c'est grave quand même. Oui, j'ai un truc, moi je regarde des films porno, ok? Moi j'assume, je regarde. Mais je sens qu'il y a un malaise dans la salle. Les mecs, il y a plus d'un milliard de vues. Je prends 600 000 pour moi, ok? Mais assumez le reste, ok? Je peux pas vous couvrir, les gars, ok? Non, parce que. Moi je dis un truc, honnêtement, je regarde du porno. Je regarde à fond, tu vois. Et j'ai une carte d'abonné, ok? Ils me l'ont offerte, j'étais un bon client, ça n'a rien à voir, ok? Mais ce que j'ai du mal à comprendre, c'est ces mecs qui regardent des films porno et qui laissent des commentaires. C'est quoi leur projet à ces mecs? Non mais parce que déjà, un mec normal, d'accord? Un mec normal, classique, quand tu vas regarder un film porno, le mec, il est en panique. Il verrouille la porte, il ramène un sopalin, essuie-tout de préférence. Mais quand il termine, qu'est-ce qu'il fait? Il essuie tout. Il efface historique. Et les cookies. Très important, mais l'autre, non, lui, il reste. Puis il laisse un commentaire. J'aime pas la déco. Il se lâche, mec. Pour vous dire à la base, j'ai dû regarder tous les commentaires pour faire le sketch, ok? Bon, je me suis fait un kiff, mais c'est moi qui paye, t'es fou. À un moment donné, je t'ai laissé un commentaire véridique. T'as un mec qui a laissé... Excuse-moi les gars, s'il vous plaît. Au bout de la deuxième minute, quel est le titre de la musique? Normal! Ça ne choque personne! On est quand même tous d'accord ici, les mecs, faites pas les faux culs. Quand on va regarder un film porno, nous à la base, on pense au parrain. Mais lui, Shazam, vous voulez télécharger une musique, d'accord? Les gens sont fous sur Internet. Les gens marquent tout et n'importe quoi. Il n'y a pas longtemps, t'as une fille qui a publié un statut sur Facebook. Elle a marqué, je trouve, que les Arabes. Ils ont quelque chose de plus que les autres. Et là, t'as une fille qui a laissé un commentaire, elle a fait « Bah, mon vélo !» Non, c'est pas bien. Non, non, j'étais choqué et indigné parce que moi aussi, ils avaient mon scooter et ça... Et ça, personne n'en parle, ok?
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8: Je suis pas très à l'aise à la plage, les amis. J'ai gardé des séquelles de cette époque. Il y a des gens, ils sont à l'aise. Il y a des mecs, t'as vu, ils arrivent à la plage, pa, ils enlèvent le t-shirt, ils courent, alerte à Malibu, pa, ils plongent, c'est incroyable. Moi, je suis pas à l'aise. Ça se voit que je suis pas à l'aise. Moi, je rentre dans l'eau, si par malheur, il y a un élément non identifié qui touche ma jambe. Il y a des mecs qui gèrent bien ça, t'as vu, il y a des mecs qui font, ah ok, c'est un petit sac plastique, pas de galère. Moi, il y a un truc qui me touche, je suis pas au courant, je fais, ah! Et le pire, les amis, c'est quand je vais un peu au large et je sais pas qu'est-ce qui nage en dessous de moi. Ça, c'est le pire. Voilà. C'est le pire. C'est que c'est une vraie phobie, ça existe. Hein. Il doit y avoir des gens comme moi. Ça s'appelle être... une baltringue. Voilà, exactement. C'est ce que je suis. Je suis une baltringue. Je suis tellement une baltringue, j'en ai pas. Que j'ai été sur le site du gouvernement français. Je vous invente rien. Tout ce que je vous dis est véridique. Vous pourrez le vérifier par vous-même. Ils ont mis des règles à respecter en cas d'attaque de requin. Je te jure, c'est vrai. Vous pourrez le vérifier. C'est sur le site du gouvernement français. Les règles sont les suivantes. Règle numéro 1, restez calme. Règle numéro 2, prévenez les autres nageurs tout en restant calme. Ne vous agitez pas, ils pourraient vous prendre pour une proie. Est-ce qu'il y a vraiment déjà un gars? Il nage dans le Cap d'Antibes, tranquille. Masque, tuba. Il y a un requin blanc de 6 mètres qui arrive, il est là. Il remonte. Les amis, je vous le dis. Calmement. C'est toujours, il y a un copain teubé. Qu'est-ce qu'il y a? Il y a une crabe? Non. Règle numéro 3, les amis, je vous invente rien. S'il vous attaque malgré tout, enfoncez vos pouces dans ses yeux. Mais qui fait ça? Est-ce que vraiment le gars est là? Regagnez la plage. Je m'en occupe. D'ailleurs, je me suis un petit peu intéressé au sujet, j'en ai parlé. Et je suis tombé sur une histoire bouleversante que je voulais partager avec vous ce soir. Il y a un surfeur qui, pendant une compétition de surf, s'est fait manger les deux bras par un requin. Ouais, histoire tragique. Mais regardez ce qu'il en a fait, c'est une histoire d'abnégation incroyable. Ce gars, depuis, fait des conférences dans le monde entier pour défendre l'existence des requins. C'est pas fou comme histoire? Il va dans le monde entier, il fait des conférences, il dit « Oui, il faut laisser les requins tranquilles !» Je me dis, c'est quoi ces arguments? Il est là, vous voyez bien qu'ils sont pas dangereux. C'est pas de sa faute, j'ai voulu mettre les pouces, et ben voilà, dans ma gueule.
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7: Je vous raconte un truc qui m'est arrivé il y a pas longtemps. J'étais à vélo dans Paris, il y a un gars qui m'arrête. Voilà, il se plante plein milieu de la piste cyclable, il lève les mains, il crie. Moi j'entends pas ce qu'il crie parce que je me suis acheté un casque audio avec annulation de bruit. Meilleur achat de ma vie. Je le porte 24/24, je vais pas vous mentir, je suis un petit peu dégoûté de pas l'avoir sur les oreilles en ce moment. Donc je suis là sur mon vélo, lui il crie, moi j'ai mon casque. J'entends pas, lui il crie, je me dis, ah, écoute, c'est peut-être juste quelqu'un qui a besoin d'aide, donc je veux pas m'arrêter. Il se rend bien compte hein, que je vais pas m'arrêter, je vais beaucoup trop vite pour lui laisser une place dans ma vie. Du coup, il voit que je vais pas m'arrêter, qu'est-ce qu'il fait? Il soulève son pull, il me montre un flingue. Ouais, je m'arrête. Non, mais je me dis, on sait jamais, c'est peut-être quelqu'un qui a besoin d'aide. Mais avec un flingue, et ça change tout, quoi. Et du coup, je m'arrête, et j'enlève mon casque, et j'entends ce qu'il me dit. Il me fait « Ah, c'est la police! Il y a un mec qui est en train de faire un arraché !» Il attrape mon vélo, il se met dans la direction pour partir, et au moment où il va partir, comme un con, je me dis « Attends, Ghislain, t'es peut-être pas un flic. T'es peut-être en train de te faire chourer ton vélo. » Je chope le gars par le pull, je lui fais « Tu me rends mon vélo ?» Il se retourne vers moi, il fait « Quoi, mais enfin, mais c'est la police !» Au passage, il a un gros problème ce gars, il parle pas du tout comme Mel Gibson dans L'Arme Fatale, il parle comme un enfant. En disant ça, il me remonte son flingue une deuxième fois, parce que maintenant, bon bah, il sait comment je fonctionne. Et moi je suis là en train de le choper par le pull. En train de lui faire, vas-y, si t'es de la police, au moins, t'as une carte à me montrer ou quelque chose. À l'intérieur, quand même, je commence à me dire, putain, Ghislain, qu'est-ce que t'es en train de faire? T'es en train de martyriser un Schmitt. Non, mais c'est de sa faute à lui. Il avait juste à me mettre un pain dans la gueule et c'était son vélo. Après, il peut pas me taper, évidemment, parce que. Je suis blanc. Eh oui. Non, mais au passage, je sais pas si vous vous rendez compte à quel point il faut être blanc pour oser vraiment choper un flic par le callback, hein, sans t'attendre une seule seconde à prendre un pain dans la gueule. Montre-moi ta carte de police. Ah, je suis quand même en train de lui faire un contrôle d'identité au gars. Non, mais c'est une nouvelle couleur de peau, c'est du blanc étincelant. Eh ben, vous ne devinerez jamais ce qu'il a fait. Il m'a rendu mon vélo. C'était les flics, hein. Ils sont allés choper le gars. Eh ben, ils l'ont chopé à pied. Comme des grands garçons. Et puis, ça s'est très bien passé. Ça m'aurait fait marrer qu'ils se retrouvent au commissariat à dire « Bah, on a dû le laisser filer. » « Comment ça, vous l'avez laissé filer ?»« Bah, c'est Ghislain, il voulait pas nous prêter son vélo. »
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10: J'ai souvent pensé au genre de thème que j'allais aborder sur scène, parce que quand t'es un humoriste noir, pas tout le temps, mais parfois dans le public, il y a un petit malin à te voir arriver qui fait « Avec un mec comme ça à tous les coups, on va encore se taper un sketch communautariste. » C'est chiant. Donc je tiens à rassurer tout le monde ce soir, c'est exactement ce qui va se passer. Ouais, je suis pas japonais, ouais, voilà. Ouais, donc je me suis un peu intéressé au concept, légèrement. Et les trucs qui m'amusent, moi, en fait, c'est les grands classiques sur le sujet. Et le premier, c'est une question qu'on pose parfois aux Noirs et aux Arabes dans ce pays que tout le monde connaît et qui fait « T'es originaire ?» C'est bien, il y a des connaisseurs. Débriefons cela ensemble. Ça peut sembler choquant de prime abord quand même, parce que dans « T'es originaire d'où ?» tu comprends « Excuse-moi, mec, c'est pas méchant. En plus, tu pourrais vraiment être né ici. » Mais bon, voilà, bon. Comme t'appartiens pas au schéma classique, dis-nous de quelle forêt tu débarques. Ça ne me choque pas. Non. Je vais vous dire pourquoi, parce que si je me marie avec une femme noire et qu'elle me fait un enfant blanc, moi le premier je lui dirais, il est originaire d'où, celui-là? « suis français, assimilé, je le précise, parce que même quand t'es assimilé comme moi, parfois à travers le comportement des gens, c'est un truc chelou qui se passe au niveau de la rétine. Mais dans le regard, je te dis, le mec se dit, lui, il est pas d'ici, d'ici. Revenons sur un grand classique, légendaire, celui-là, tout le monde l'a. J'ai jamais compris, moi non plus, ce besoin fou, psychédélique, il faut bien le dire, qu'avaient les gens, moi, enfant, de me toucher les cheveux. Classico. Alors, geste étrangement, toujours accompagné de la phrase suivante, « Excuse-moi. » Genre, tout devient légal, du coup. Je me permets de toucher. C'est quand même trop cool, les cheveux de Black. On dirait de la moquette. Classico. Moi, je me suis dit, bon, te fâche pas, Kirikou. C'est comme ça que ça marche. J'ai pris le pli, tu vois. En fait, j'ai fait comme n'importe quel homme dans un environnement hostile à l'intelligence. Je suis devenu con. Et arrivé le jour de mon premier rencard avec une femme noire. Là, les gars, j'ai mis le paquet. J'étais chaud. Je l'invitais à la piscine. Romantisme à l'africaine, ne me jugez pas. Elle avait fait un bel effort. Elle avait mis un joli maillot, deux pièces, petit détail quand même. Elle avait oublié de s'épiler le maillot, les copains. Du coup, moi, ni une, ni deux. Je lui ai dit, excuse-moi. Je me permets de toucher. Si on précisait après une blague comme celle-là, parce qu'on pourra avoir le doute, du coup, je reste quelqu'un d'assez romantique. Je l'ai mal vendu, j'en ai conscience. Mais laissez-moi une chance, la poésie, je maîtrise. Tenez, la semaine dernière, j'ai fêté mes 2 ans de relation. Je m'attendais à une réaction un peu plus globale de l'assistant. La semaine dernière, j'ai fêté mes 2 ans de relation. C'est mieux quand c'est spontané. Avec mon ex-copine. Ouais. C'est vous dire à quel point j'ai été performant. Pourtant, je m'étais impliqué pour l'occasion. Je lui avais offert un beau rubis, une très belle pierre. Elle lui a tellement plu que le soir même, on a fait l'amour. Et moi, au matin, encore porté par la ferveur et les émotions de la veille, j'ai voulu retenter ma chance, voyez. Elle m'a dit quoi, mon chéri? Encore? J'ai dit oui, ma chérie, une pierre, 2 coups. Tenez la preuve que je ne suis pas communautariste. Moi, j'ai fait un choix fort en ce qui me concerne. Je ne sors qu'avec des femmes blanches. Successful Black man. Ce gage d'assimilation, je lis parce qu'il y a des clichés légendaires, mais vrais. Quand t'es noir et que tu sors avec une blanche et que vous avez le malheur de vous promener dans la rue, on ne sait pas pourquoi, mais c'est vrai, mais à ce moment-là, il y a toujours une femme noire cachée au coin d'une rue, tel un ninja, qui vous regarde avec les yeux de la haine. Attends. Elle passe à côté, elle fait « sale traître ». Ce à quoi je lui dis « oui, t'as peut-être raison, peut-être bien que je suis un traître, ouais, pourquoi pas. Et tu vois, moi, si tout se passe bien, dans quelques temps, j'aurai les papiers. »
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8: Par applaudissement, est-ce qu'il y en a qui connaissent l'application Tricompte? Tricompte, vous connaissez ou pas? Ouais. Ok. Pour ceux qui connaissent pas, c'est une application qui permet de répartir un peu les dépenses pour les voyages entre amis, mais c'est au centime près. On est d'accord que c'est une application qui a été créée par des radins. C'est un peu une application de gens qui font « je vois pas pourquoi je paierais les cacahuètes, je suis allergique, vous avez tout bouffé ». C'est un peu ça, cette application, j'ai l'impression. Tu vois, et puis moi je trouve que c'est bien de partager les dépenses, tu vois, mais des fois ça va trop loin. Moi je suis parti récemment, il y avait ma copine, il y avait une autre copine qui s'appelle Pauline et un pote qui s'appelle Léo. On part en vacances, tu vois, on arrive dans une maison, on décide d'aller faire des courses pour se faire un petit apéro, on va au supermarché et là on achète des trucs à boire, à bouffer, tu vois, et puis moi je vois une mangue à 6 euros, et là, je la mets dans le caddie et Pauline elle me dit, mangue 6 euros c'est un peu cher quand même. Je dis ouais, mais c'est pour ma copine, elle aime bien les mangues, ça va lui faire plaisir, tu vois, on est en vacances, on se fait plaisir. Elle me fait ouais, mais 6 euros c'est un peu cher et tout. Je fais oh, écoute, c'est pas grave, il y a pas de problème, tu vois. On arrive à la caisse et Pauline elle me dit c'est bon, c'est moi qui paye. Moi je fais sympa, tu vois. 4 minutes après, on reçoit tous une notification Tricompte. Vous devez 4,56 euros à Pauline et moi je devais 10 euros. Et dans le détail, il y avait écrit 4,56 euros plus mangue. On est d'accord que ça met un peu une ambiance de merde dans un voyage entre potes quand même, ce truc, tu vois. Non, franchement, moi je te jure, je suis parti avec des potes comme ça et puis j'ai réalisé, tu vois, il y a des potes, tu découvres un peu leur personnalité que tu connaissais pas nécessairement avant. En vacances. Tu sais, avant de partir en vacances avec eux, tu disais un truc du genre « Je comprends pas pourquoi t'es célibataire, t'es super. »
9: Et au retour des vacances, tu dis je pense qu'il faut que tu fasses un travail sur toi là, vraiment. Et c'est pas fini, Pauline, elle nous a fait des coups. Autant en répartition des dépenses, elle était exemplaire, autant en répartition des tâches ménagères, on sent qu'il n'y avait pas d'application qui a été créée à ce niveau-là, tu vois. À un moment donné, au bout de 4 jours, je lui ai envoyé une notification tricompte, vous devez 35 euros à Alex, j'ai mis entre parenthèses frais de ménage, je te jure. On bat les couilles. Non mais franchement, je te jure, c'est fou, elle nous a fait des coups de dingue. La dernière soirée, on va en soirée, tout se passe bien, Léo il drague un peu une meuf, tu vois, et ben, ça se passe bien, il drague une meuf, et il la ramène à la maison, tu vois. Ils passent la nuit ensemble, le lendemain matin, ils prennent le petit-déj à la table, moi je descends avec ma copine, je prends le petit-déj, et là il y a Pauline qui arrive, qui dit bonjour, tu vois, qui s'assoit, et qui dit, du coup comment on s'organise pour la nuit? Je comprends pas, qu'est-ce que tu veux dire par là? Elle me dit, bah jusqu'à présent on divisait le prix de la nuit par 4. Non mais attendez, c'est pas fini. Elle regarde la fille, elle lui dit « T'inquiète, t'inquiète, le café, c'est offert. » Sachez que le café, il était déjà là dans le Airbnb quand on est arrivé. C'est un truc gratos. Et là, je lui dis franchement, on était tous mal à l'aise, tu vois. Et là, la copine de Léo, tu vois, elle se lève, elle fait « C'est bon, j'ai compris, c'est bon. » Elle prend 10 euros, elle les met sur la table et elle s'en va. Et là, moi, franchement, j'ai dit « Ça se fait pas. » Non, là, vraiment, ça se fait pas. Une nuit avec toi, elle l'a estimée à 10 euros. Vraiment, ça se fait.
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12: Alors, laissez-moi vous préciser que j'ai reçu une éducation catholique très stricte. Ah, c'est pas une blague, je vous promets. Quand j'étais enfant, mes parents m'avaient même envoyé en pension chez des bonnes sœurs. Je viens des Vosges. Les Vosges, vous voyez? C'est en France, hein, vous voyez? C'est juste avant l'Ukraine, vous voyez? C'est dans l'Est, en Lorraine. Et moi, je viens de Liffol-le-Grand, vous voyez? C'est à côté de Liffol-le-Petit, vous voyez? C'est pas une blague, hein, c'est vrai. Alors comment vous dire, Liffol-le-Grand, c'est tranquille, tu vois, ça, on subit pas la pression, tu vois. T'as un bus par le matin, un bus rentre le soir. Craque le bus, passe la journée à l'arrêt de bus. Bah, faut dire aussi, dans les Vosges, on a pas quand même beaucoup de distractions. Enfin, en fait, on en a qu'une, hein. C'est le ski. Bah oui, on skie dans les Vosges. Eh oh, Gérard May. La Bresse. La Bresse. La seule station de ski au monde où tu peux prendre les pistes dans les deux sens. Non, mais en fait, le vrai problème des Vosges, bah, c'est l'été. Parce que l'été, bah, y a pas de ski. Du coup, bah, on boit. Mais là, y a de la descente. Ah, les Vosgiens avec l'alcool, ils ont une descente. Enfin, attention, pas tous les Vosgiens non plus. Ben non. Par exemple, mes parents, ils rigolaient pas du tout avec l'alcool. Ben d'ailleurs, c'est bien simple, ils rigolaient pas du tout. J'exagère, bien sûr, hein, ma mère souriait. Parfois. En fait, uniquement quand elle se brûlait. Alors, je vous laisse imaginer le jour où j'ai annoncé à mes parents vosgiens que je quittais la robe d'avocat pour devenir humoriste. Ma mère a super bien réagi. Elle s'est jetée sur mon père pour le réanimer. Et ensuite, elle a essayé de me faire changer d'avis avec des trucs plutôt classiques de mère. Elle m'a écrit une très belle lettre. 222 pages. En fait, elle avait recopié la Bible. Après, elle a failli donner une messe en mon nom, vous savez, comme quand on est mort. Et elle a même soudoyé le curé pour qu'il m'exorcise. Sors de ce corps, Jacqueline Maillan. Bon, là, évidemment, je me rends bien compte qu'il y a tous les moins de 30 ans qui sont en train de se dire c'est qui Jacqueline Maillan? Alors là, Chiaps, c'est un truc de yeuve. Et genre, c'est pas la mère à Nabila? Mon Dieu. Et là, je sais qu'il y a tous les plus de 40 ans qui sont en train de se dire « Non, mais c'est qui Nabila ?» Eh ben, je peux vous dire que ma mère était tellement désespérée par mon changement de vie qu'un soir, elle a carrément débarqué chez moi à l'improviste. « Caroline ! Caroline, chérie, c'est maman, oui, puis il faut que je te parle, Caroline ! Caroline ! Oh, ben Caroline, tu es déjà au lit ! Bonsoir, monsieur. Oui, alors, ma chérie, je sais qu'il est 3h du matin, mais alors, figure-toi que je n'arrive pas à... Oh, mon Dieu, que je ne... excusez-moi, monsieur, ouh, excusez-moi, excusez-moi, ouh, sortez de ma fille quand je lui parle. Voilà, voilà. Non, parce que vois-tu, ma chérie, en fait, je n'arrive pas à... Merci. À accepter ton nouveau mode de vie, la décadente de danseuse nulle, de comédienne, si tu préfères. C'est donc monsieur le curé qui m'a fortement conseillé de venir te voir pour alors, écoutez, monsieur, je ne sais pas hein, si effectivement votre soirée est désormais niquée. Hein, mais en revanche, ma fille, là, il n'y a plus de doute. Hein. Donc, vous allez être très gentil, monsieur. Hein, là, il va ranger là, tout le matos. Et il va laisser belle-maman s'exprimer. Bien, alors, Caroline, je suis venue ici pour chanter avec toi. Et nous allons... Si, monsieur, la vieille, elle va chanter, si. Juste le temps de me chauffer la voix. Mi, mi, mi, mi, mi, mi. Et non, je ne l'ai pas. Mi, mi, mi, mi, mi. Non, mi, non, mi. Ah, mi, mi, mi. Bah oui, ma mère fait du beatbox, voilà. Mais non, c'est pas vrai. Mais non, vous imaginez, dans la vraie vie, ma mère, elle écoutait que de la musique classique. Bah d'ailleurs, c'est bien simple, tout le reste à la maison était formellement interdit. Nein, verboten, Achtung! C'est rien, c'est mon accent vosgien qui remonte parfois. Mais du coup, vous imaginez, moi, enfant, la musique classique. Alors un jour, secrètement, j'ai pris mon argent de poche. J'étais jeune, hein. J'ai pris mon argent de poche et je suis allée m'acheter un 45 tours. C'était avant le CD, hein, de Mylène Farmer. Oh, le kiff! Alors j'attendais que mes parents soient partis et dès qu'ils étaient loin, j'attrapais mon 45 tours, je courais dans le salon. J'ouvrais le tourne-disque Telefunken. Je mettais le 45 tours comme ça, je mettais le bouton sur 45, je levais le bras et... Bon là, les moins de 30 ans, ils voient un gramophone là devant eux. Et puis un jour, je me suis dit quand même, c'est dommage que ma famille ne connaisse pas cette grande artiste. Alors j'ai profité d'un soir où elle était réunie devant le sapin de Noël. J'ai regardé ma grand-mère droit dans les yeux. J'ai pris une brosse à cheveux et j'ai fait... Un, deux, un, deux. Je suis libertine. Je suis une catin. À toi, mamie. Gros succès.
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13: J'ai écouté le dernier album de Grand Corps Malade. Vous trouvez pas qu'il a une voix de GPS ?
14: 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Fais gaffe sur la gauche, il y a un Twingo qui déboîte. Alors vive la BS, dans la Volkswagen Passat. Ça t'évitera de finir sur une patte.
13: Alors moi je m'appelle Sanaka, vous pouvez retrouver mes sketchs sur mon site internet. C'est des sketchs en streaming, c'est des vidéos qui coupent en plein milieu. Buffering. Sinon, on peut aussi m'ajouter sur Facebook, parce qu'aujourd'hui, tout le monde a Facebook, sauf les vieux. Mais à la place, ils ont les pages avis de décès dans le journal. C'est là qu'ils retrouvent leurs amis. C'est fou l'ampleur que ça a pris Facebook. Avant, t'étais en soirée en te prenant en photo, tu disais « Oui, Titi !» Alors que maintenant, tu dis « Tu l'avais pas sur Facebook, hein ?» En plus, t'as l'application Facebook sur ton iPhone, ce qui fait qu'on passe notre temps sur notre téléphone portable. C'est en train de nous rendre fous. Le pire, c'est les gens qui décrochent et qui disent « Je peux pas te parler, je te rappelle. » « Je peux pas te parler, je te rappelle. » « Pourquoi tu décroches ?» Moi, la prochaine fois que ce mec, il va venir sonner chez moi, je vais lui dire « Ah, excuse-moi, je suis pas chez moi. » C'est en train de nous rendre fous, les téléphones portables. L'iPhone. Merci, Steve Jobs. Moi, je pense que si Steve Jobs est mort si tôt, c'est juste parce que Dieu, il voulait l'iPhone 5 avant tout le monde. Parce que l'iPhone aujourd'hui, c'est devenu sacré. Au nom du mail, du tweet et de Safari, Apple. Montrez plus que Moïse, avec la tablette, l'iPad des 10 commandements. Tu ne tweeteras point. Tu ne voleras point le statut de ton prochain. Et pour les musulmans, pourquoi pas un ordinateur halal. Un ordinateur sans port USB. Tu sais, j'imaginais avec le tapis de souris dirigé vers la Mecque. Un MacBook, en fait, quelque part. En fait, si ça se trouve, les nouvelles technologies, ça peut résoudre les guerres de religion. Si ça se trouve, Facebook, ça peut résoudre le conflit israélo-palestinien. Bah, si les deux pays se créent un profil Facebook, et bah déjà, ils pourront s'ajouter comme amis. La Palestine pourra enfin écrire sans danger sur le mur d'Israël. Merci pour l'ajout. Tu viendras à mon événement sur la paix ? Israël aime ça. Et comme ça, il passe d'une relation c'est compliqué à dans une relation libre.
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15: Tu vois des articles, Pierre-Louis était financier à New York, il devient boulanger bio. Il peut Pierre-Louis. Ouais. Ouais. Il a fait 4 millions de bonus en spéculant sur du café. Pendant ce temps-là, t'as Fernando au Nicaragua, on travaille 14 heures par jour dans les plantations. Mais tais-toi, Fernando. Grâce à toi, il y a Pierre-Louis qui fait du pain à l'épeautre dans le marais, t'es pas content ? Non. Allez, retourne au travail. Retourna al travaillo. Ah, faut leur parler leur langue, hein. Ils font aucun effort. On a envahi de gens qui ont compris toute la vie. Comme ces Parisiens qui te disent « Oui, pour le prix d'un appart à Paris, on a décidé de se prendre un petit pavillon en banlieue populaire dans le 93. On renoue avec la nature, on fait du compost pour les tomates cerises. Ça se passe très bien, figure-toi. Ouais, ça se passe très bien. Mais t'as mis tes enfants en école privée. Hein, socialiste, mais réaliste. Ouais. Parce que les Noirs et les Arabes, tu les aimes bien le dimanche matin au marché quand ils t'offrent la botte de persil. Hein? Merci Mokhtar, t'es mon rouilla. Mais quand t'as vu la cour de récréation du collège public dans 93, tu t'es dit « Ouh ! Mais c'est pas possible que Saturnin aille là-dedans !» Déjà que le pauvre, il a un échec scolaire parce qu'il est surdoué. Ouais, on va parler de ce phénomène, vous inquiétez pas. Enfin, ce phénomène, ce fléau. C'est quand même spécifique à un milieu social, le surdoué. Hein. C'est pas partout quand tu dis non, Saturnin, si t'as eu 2 en maths, c'est parce que t'as trop compris les maths. T'es un putain de génie, Saturnin. Bon, enfin, calme-toi, ça reste des produits en croix quand même, hein. Mais justement, c'est trop facile pour lui, il s'ennuie à l'école. Tiens, Saturnin, tu peux nous faire cette équation différentielle ? Oula, il n'avait pas ce strabisme tout à l'heure, ton fils. Voilà, alors redescends un peu, s'il te plaît. Hein. Non, il n'est pas hyperactif, non, pas du tout. Il est probablement hypoéduqué, par contre. Non. Ils te disent « Oui, on a un peu de mal en ce moment avec Saturnin, il est un peu dur, mais c'est pas de sa faute, il est précoce. » C'est pas

0: passé depuis? Comment on passe de l'astrophysique à la chicha, je comprends pas. Il m'a dit, ouais, je m'en fous, je suis fier de mes ancêtres, ouais. Ben, sache que c'est pas réciproque. Et attention, c'est raciste ce que je viens de dire. Si, si, vous avez rigolé et tout, mais c'est raciste. Hein. Si, si, c'est raciste. Faut reconnaître, faut reconnaître. Et ça irait mieux si les gens reconnaissaient leur racisme, franchement. Ça irait mieux. Il y a trop de gens qui disent je suis pas raciste, franchement. Éric Zemmour m'a dit je suis pas raciste. Mais d'accord, mais du coup, qui? Parce que nous, on est perdus. On sait plus qui est qui, tu vois. Mais moi, j'ai besoin de me situer. J'ai besoin de savoir à quel point moi je suis raciste sur une échelle de 0 à Z, tu vois. Non, mais c'est vrai. C'est un peu notre étalon facho, quoi, tu vois ça. Le pire, c'est Saturnin, il va s'en sortir. Saturnin, il va s'en sortir. Il est complètement débile, mais ça, ça a fini en école de commerce. Hein. Pff, je le sais, j'ai fait une école de commerce. Oh là là, j'ai vu l'arnaque. Hein. Ah, j'ai vu des gens qui ont eu leur diplôme à qui j'aurais pas donné le brevet des collèges, je te dis tout de suite. Hein. Eh, je vais te dire un truc, le problème c'est pas que le monde va mal, hein. C'est que dans ce monde il y a beaucoup trop de cons qui vont bien. Hein.
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2: Qui par applaudissement a déjà accompagné une sortie scolaire ce soir? Ouais. On est d'accord, une fois mais pas deux. Hein. Moi je le fais une fois par an, c'est le contrôle technique de mon investissement paternel. Et c'est fou parce que j'ai remarqué qu'on est en 2024, mais malgré tout, c'est toujours plus les mères qui accompagnent les sorties scolaires que les pères, tu vois. Et on a encore un gros chemin à faire pour avoir une parité totale, parce que dans l'école de mes enfants, par exemple, il y a une dame, elle doit avoir 55 ans, elle a pas d'enfant à l'école, elle a pas d'enfant tout court, mais elle accompagne toutes les sorties scolaires, parce qu'elle adore les enfants. Et ça ne choque absolument personne. Je veux dire, imaginez si c'était un mec. Il a 55 ans. Il a pas d'enfant à l'école. Il a pas d'enfant tout court. Mais il adore les enfants. Enfin bref, j'ai accompagné mon fils en sortie scolaire. Et alors ta première mission quand t'accompagnes une sortie scolaire, c'est de faire en sorte que les enfants ne se fassent pas écraser. Mais putain, moi au bout de 5 minutes, j'avais envie de jeter la moitié moi-même sous un bus. Hein. Et c'est fou parce que les gamins qui sont cons, tu vois les parents... Ah putain, tu comprends quand même, hein. Les étrons font rarement des lingots d'or. Et c'est dingue parce que le temps passe, les générations d'enfants se succèdent, mais c'est toujours les mêmes profils de gosses que tu retrouves. Dans le tas, t'en as toujours un qui a la morve-nez non-stop. Il est toujours enrhumé, le gosse n'a pas de saison. Des chutes du Niagara, du mucus, c'est un robinet de morve ouverte. Et il se mouche jamais, le petit bâtard. Pour s'essuyer, il utilise sa langue. Ça, et puis un gamin tout pâle. Tu sais qu'il a l'air malade. Tu pries pour qu'il tienne le coup jusqu'à 16h30 et qu'il te claque pas dans les pattes. L'autre fois, il y en avait un et il s'était gerbé dessus. Et il vient me voir et je lui dis, bah dis donc mon grand, tu t'es vomi dessus là? Ouais, mais tu t'en es mis partout. Bah attends, tiens toi le lécheur, viens voir, ça va te plaire ça. Ceci dit, je préfère quand même accompagner mes enfants en sortie scolaire que de les emmener dans ces complexes indoor, genre Girafou, Royal Kids, Gulli Park. Toujours des noms à la con, je sais pas si vous voyez ce que c'est. Pour ceux qui savent pas, ce sont des grands entrepôts avec des jeux à l'intérieur pour les enfants. Et les gamins, quand ils arrivent là-dedans, ils pètent les plombs. Ils deviennent complètement cinglés. Ils se mettent à gueuler dans tous les sens. Et vas-y, je me rappelle plus comment je m'appelle. Et je sais plus où est ma maman. Et je veux une compote. Et j'ai chié dans mon froc. Une maison de retraite pour enfants. Un cauchemar. Et moi, on a fait l'anniversaire de mon fils là-bas. Je savais pas ce que c'était. Je me suis fait baiser. Et je me suis retrouvé tout seul à surveiller 8 gosses. Parce que les autres parents, ils restent pas avec toi. Tu vois, ils te laissent leurs enfants. Ils font, tiens, casse-toi, connard. Et toi, tu te retrouves qu'avec plein de gamins autour. Après, en vrai, heureusement qu'ils restent pas, les autres parents, parce qu'on sait jamais quoi se dire, tu vois. À part, vous voulez un café, c'est tout. Du coup, moi, j'ai bu 27 espresso en 4 heures. Le problème, c'est que moi, le café, ça me donne envie de chier. Je pouvais pas y aller, parce qu'il fallait que je surveille les gosses. Enfin, l'enfer du truc, tu vois. Si, à la dernière demi-heure, le grand-père d'un gamin qui restait avec moi, malentendant. Il m'a dit, mais qu'est-ce que j'ai fait? Tu vois, moi, je suis un mec bien. Je trie mes déchets, je mets mon clignotant avant de tourner. Je mérite pas de passer une demi-heure avec un malentendant, tu vois. À chaque fois que je lui posais une question, j'avais l'impression d'avoir faux à un jeu télévisé. Il était là, insupportable. Et comme par hasard, c'était le grand-père du gamin que je ne supporte pas dans le groupe de copains de mon fils, Timéo. une vraie petite tête de fils d'up, tu vois, des petites lunettes bleues toutes rondes, un genre de Harry Potter Wish, tu vois. Exactement le même gamin qui vient te fixer en bout de table quand tu manges en famille au Buffalo Grill, tu sais pas d'où il sort. T'es là, mais il est acquis ce gosse. Et tu regardes ses parents, au fond, ils te regardent comme

0: Ah, mais c'est pas mignon, hein, c'est très chiant, récupérez-le, récupérez votre merde. Insupportable. Et tu remarqueras que ces gamins-là ne se font jamais kidnapper, hein. Même les pédophiles, ils font « Oh, lui va foutre la merde dans le coffre, c'est bon. » Insupportable. Moi, quand j'étais petit, il n'y avait pas de truc comme ça pour mon anniversaire. Ma mère organisait un goûter avec des jeux dans le jardin, style chamboule tout, cours sans sac, et puis on était contente. Et ben maintenant, quand je sais le stress que c'est de surveiller des gamins à un anniversaire, mais je me demande comment elle a tenu le coup. Surtout que nous, on habitait à côté d'une rivière. Tous ces gamins déjà ficelés dans des sacs, ça a dû être tellement tentant pour elle.
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2: Moi, j'ai des potes comme ça qui me parlent de leur vie. Ils se plaignent, ils disent « Ah, la vie, elle est monotone, ma vie, elle est routinière. » Mais c'est super d'avoir une vie monotone. Chérissez vos vies monotones. Hein. En Ukraine, leur vie, elle est pas monotone. Hein. Le mec, il se lève, il fait « Putain, j'avais pas un bras hier soir. » Voilà, alors... Ça casse la monotone. Je préfère ma routine, honnêtement. Les mecs, ils se font bombarder. Nous, on n'a jamais vu d'avion de guerre. Les seuls avions de guerre qu'on connaît, nous, c'est la patrouille de France. C'est les mecs qui font les cons le 14 juillet dans les nuages. Tu crois que ça fait peur à Poutine, ça? Tu crois qu'il se dit, on peut pas attaquer la France? Ils sont capables de faire des cœurs en bleu, blanc, rouge avec une flèche qui... Il y a une ruse. Au moins, je vais vous dire, Poutine, certes, il a quelques défauts. Mais au moins, le mec, c'est un chef de guerre. Quand il va à la guerre, il te dit, j'ai l'arme nucléaire. Nous, on répond, ben non, on s'en fout, on a des cols roulés et des doudounes. Putain de merde. C'est pas un gouvernement, c'est les reines du shopping. Le seul mec... Le seul homme politique français qui est allé en Ukraine, c'est Bernard-Henri Lévy. C'est ça, la France? Vous voyez, Bernard-Henri Lévy, BHL, dès qu'il y a un conflit, il y va. Il a une alerte sur son téléphone. Il débarque, il enjambe les corps, il fait la photo, il se bat. Il est toujours bien fringué, ce mec, il me tue. Toujours, tu sais, habillé avec sa chemise blanche repassée. Comment il fait? Il vient dans des pays, tout est dévasté. Il arrive à trouver un pressing ouvert, putain. Et là, il est allé en Ukraine, et pour arrêter la guerre en Ukraine, à Odessa, sur une des barricades, il a mis « Liberté, égalité, fraternité », il a mis. Je suis pas sûr que ça marche. Parce que moi, sur ma boîte aux lettres, j'ai mis « Pas de publicité ».
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3: Bonjour madame, je voulais savoir si vous pratiquez l'épilation en urgence. Tant mieux, parce que je viens juste de rencontrer un homme sur Mystique, et bon, c'est... C'est pour ce soir. Non, je voudrais vraiment juste le minimum syndical pour ce genre de réception, quoi. Donc, voilà. Et, non, juste le maillot, voilà. Quel genre de maillot? C'est un maillot orange avec des fleurs de... Ah, le maillot, hein, mais c'est... Ah, ben, on fait le maillot, quoi, vraiment. Ah, vous avez plusieurs degrés de niveau de... Non, c'est pas pour aller à la piscine, c'est vraiment, c'est pour nager en eau trouble, voilà. Le brésilien, voilà, le brésilien, mais vraiment le brésilien du sud, hein, vous voyez, vraiment. La déforestation, quoi. La transamazonienne, quoi, donc c'est vraiment le... Eh, faut être en string, ah bon. Jetable, ah oui, non, c'est sûr qu'avec votre jetable, je vais pas aller à ma soirée avec. Voilà. Et je l'enfile et je vous appelle quand je suis prête, d'accord? À de suite. Eh bien, mon vieux, tu parles d'un jetable. Ouh, vu l'odeur, ça se trouve, ça a déjà été jeté, ce truc. Alors, la ficelle rôtie, c'est devant d'elle, mon vieux. Visiblement, c'est auto-reverse. Allez, hop. À la guerre, comme à la guerre. C'est pas vrai, mais c'est un truc à te rendre stérile, ce machin. Oh my god. Il y a du boulot, là, hein. Allez, les gars, planquez-vous, hop. On range la salade. Les oursins avec les huîtres, là.
4: Je suis prête.
3: Bonjour, enfin, Monsieur, vous sortez de la cabine. Vous sortez de la cabine, hein? Eh bien non, mais je peux pas me faire épiler par vous. Parce que vous êtes un homme, visiblement, de sexe masculin, donc...
4: Oui, ben y a pas un homme qui m'a vu en poil pendant 3 ans, va pas y en avoir 2 dans la journée non plus, là.
3: Là, quand je dis à poil, c'est... pas un euphémisme, donc... Eh bien, vous allez chercher une collègue féminine, je veux une femme, je veux... Non, je ne peux pas revenir demain. C'est ce soir. Ça fait 3 ans que j'ai pas fait l'amour. 3 ans. C'est l'âge de mes poils.
4: En plus de ça, son nom de code sur Mystique, c'est Tarzan, alors... Oui, ben moi, j'ai mis que j'étais Jane, là. J'ai pas mis que j'étais Cheetah non plus, là. Mais non, je peux pas revenir demain. Ben oui, on va le faire, oui, on va le faire. Mais c'est bien parce que c'est un acte médical, alors voilà. Je vais me détendre, oui, je vais me détendre. J'espère surtout que c'est le string qui va se détendre, là. Hein? Oui, non, juste le maillot, voilà. Juste, oui, alors, juste, attendez, oui, avant de prendre la position, par rapport au maillot, voilà, j'avais une petite requête, en fait, j'aurais voulu savoir. Oui. Oh mon Dieu, c'est pas vrai. Déjà, avec une dame, c'est délicat, mais alors, avec un vieux. En fait, voilà, j'aurais voulu savoir si vous pouviez me faire aussi le versant nord. La petite zone en haut de la cuisse qui rentre entre les dans le fond du le quoi, le tour du périph. Ah, c'est très chic, hein. Non, c'est bon, c'est très explicite, là on nage en pleine poésie, donc voilà. Donc si vous pouviez me faire ça, ce serait formidable, que je fasse la grenouille. Mais c'est vraiment indispensable. Bon, voilà, non, mais quand ça commence, vous m'avez dit de faire la grenouille, je vous fais la grenouille, je fais pas savoir, moi, que c'est la position de la grenouille. Elle fait comment, la grenouille? Elle a une patte repliée sous l'autre. Je sais pas, moi, vous me dites de faire la grenouille, je vous fais la grenouille, voilà. Comme ça, voilà. Et je tiens le string. Ah, ben le string, il va pas s'envoler, là. Oui, je sais, ils sont longs, oui, oui. En même temps, c'est l'hiver et ça tient chaud jusque dans les bottes. Donc. Mais juste, s'ils sont longs, ça veut dire que quand vous arrachez, ça va faire encore plus mal. Oh mon Dieu, mais vous me faites la péridurale, non? Je vais me détendre. Oh, que je suis détendue. Par contre, vous faites attention avec la température parce que j'ai pas l'air comme ça. Mais oh mon Dieu, c'est chaud! Oh mon Dieu, je fais le petit chien. On y va, attendez. Je vais pas y aller comme ça non plus, là. Regardez-moi ça, là, franchement, on dirait Hitler, là-haut. C'est parti, allez, grenouille, rabbit, je me tiens la blouse. Allez, hop, c'est pour repeupler la France, tout ça. C'est du patriotisme, les gars. 1, 2, je ventile. Hein? Vous avez déjà fini le devant? Mon Dieu, vous savez quoi? Franchement, vous devriez travailler à Jardiland. Que je me retourne sur le ventre. C'est un cauchemar. C'est pour le tour du périph. Bon, mais attendez, je vous enlève la glissière de sécurité. Vous pouvez y aller franco, hein, sortie, il n'y a pas de radar, hein, donc. Oh mon Dieu, c'est pas vrai, c'est chaud. Non. Ah oui, non, mais là, je me suis fait flasher. Hein. Oh mon Dieu. Je ventile. Hein? Non, c'est parfait, c'est magnifique, c'est très beau, à part les points rouges, enfin les boutons partout. C'est... Enfin, ça va disparaître d'ici demain. Mais je vous ai dit que c'était ce soir, mon rendez-vous. Oui, ben c'est ça, mais regardez-moi dans les yeux, là, franchement. Moi, si ce soir je passe à la casserole, mon vieux, j'en connais un, il va bouffer de la poule au pot.
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5: Comment, c'est quoi leur site touristique en Auvergne? Ah, les volcans endormis, voilà. Ça, pareil, je peux être un peu vulgaire, on est entre nous, hein. Quelle enculade, mais alors... Ça, c'est sorti du cerveau d'un Auvergnat, hein, là. Oui, c'est possible. Quelle enculade de l'Auvergnat, ça. Bah, les volcans endormis, si tu veux, c'est un volcan qui il a 17 000 ans. Il a dû crachouiller un petit truc il y a quelques années, tu vois. Puis depuis, il dort. Et puis toi, tu vas visiter ça, puis tu vas te foutre là-bas. Tu vas passer par le guichet, c'est 34 euros. Allez, hop, là, tu te fous là. T'es bien, toi, le dimanche après-midi, quand t'as qu'une envie, c'est de foutre ton cul sur le sofa parce que t'as passé une semaine de merde, tout le monde t'a fait chier au boulot, t'as qu'une envie, c'est que personne vienne t'emmerder. Et puis non, tu peux pas, parce que la maîtresse, elle a dit qu'il fallait faire un exposé sur les volcans endormis. Tu vois, hein. Et j'ai oublié de te le dire, papa, mais la maîtresse, elle a dit que c'était pour lundi, sinon je suis puni. Donc t'es là, tu prends ta bagnole, tu fais 500 bornes avec tes deux gamines derrière qui se donnent des coups de tablette parce que je t'avais dit, Delphine, qu'il fallait prendre le chargeur. On a 8 chargeurs à la maison, il y a pas un chargeur dans la bagnole. Hein? Non, je suis pas pour l'éducation à la tablette. J'ai jamais dit qu'il fallait élever les gamines à la tablette. Me fais pas monter d'un ton, Delphine. C'est pas des trucs sur... Je conduis, je suis crevé. Je te dis, les gamines, là, elles sont en train de se mettre des nions dans la gueule parce qu'il n'y a plus de... Hein? Elles se sont tirées les cheveux, elles sont chauves, les gamines. Elles ont plus un poil sur le caillou. Non. Tu reconnais. On mettrait Dora l'exploratrice, l'âne trop, mes couilles sur la... Ouais, papa, il a dit couilles, il t'emmerde, papa. Ok. Papa, il a dit couilles, ok. T'es là, t'arrives sur le parking, t'as qu'une envie, c'est de foutre toute la famille dans le ravin, t'as des larmes de feu, tu sais, tu pleures du feu. T'es là, tu prends les deux gamines qui se donnent des nions, tu... J'emmerde ta maîtresse, ok? Et j'emmerde ta maîtresse aussi, d'accord? Ok? Oui, la maîtresse, elle a dit qu'il fallait pas taper les enfants, j'emmerde ta maîtresse, moi. Ok? Donc, ouais, je vous repose, ok? Ah, maintenant, vous arrêtez de casser les couilles, hein? Ok? Parce que papa, il a les fils qui se touchent, là, à cause de vous. Et quand papa, il a les fils qui se touchent, papa, il devient dangereux. Tu sais ce qu'il fait, papa, quand il est dangereux? Hein? Papa, il peut te découper la tête et la foutre sur le bureau de la maîtresse comme une tête de cheval mort. Ok? T'as pas envie de ça. T'as envie de la garder, ta tête. C'est utile, une tête, dans la vie. Elles se moqueraient de toi, tes copines, si t'avais pas de tête. Ok? Alors j'en prends une à gauche, une à droite, je veux plus en entendre une moufter, ok? T'es là, t'arrives dans les volcans endormis de merde, là, c'est quoi? C'est un trou? C'est une fosse septique? C'est quoi ce truc? Tu vois quelque chose, Delphine?
6: Non, je vois rien, non. Je vois rien. Excusez-moi, je vais être un peu vulgaire, mais ces Auvergnats, quelle enculade alors! Non, c'est un trou, je sais. Voilà, on a fait 500 km pour voir un trou, bah dis donc. Le creuser dans le jardin, ça nous coûtait moins cher en essence, hein, putain de merde!
5: Et il n'y a personne. Voilà, c'est ça l'Auvergne. Il y a du monde à la caisse, et puis après, pour t'expliquer, il n'y a plus personne. Voilà, il n'y a plus un guide, il n'y a rien. Il n'y a plus un Auvergnat. Ils sont tous partis à Paris vendre des jambons beurre à 29 euros. Hé, l'Auvergnat ! Hé, toi qui sens façon ! Ouais, à donner trois pots de miel au Père Éternel, viens ici. C'est quoi ça ? T'es où le corps dormi ? Ouais, d'accord. Et il se réveille à quelle heure ? Il y a un bip, un snooze, un bordel, parce que moi j'ai école avec la gamine. Écoute l'absurdité du truc. C'est comme si moi, j'arrivais à ton anniv avec une boîte. Tu l'ouvres ? Elle est vide. Il me dit, Jérôme, elle est vide. Je dis, ouais, mais un jour, il y a eu un truc dedans.
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7: T'as vu comment c'est galère de chercher un appart à Paris? Moi, j'étais obligé de mentir, en fait. J'ai pas le choix. Je suis rentré dans une agence immobilière. Le gars de l'agence, il me regarde, il me dit, monsieur, si vous voulez un appartement, il faut un salaire qui fait 3 fois le montant du loyer. Je lui dis, ça m'arrange pas du tout. Une fois, j'ai pas. Donc, 3... Ça m'arrange pas, cette histoire. Qu'est-ce que j'ai fait? J'ai fait un faux dossier. Et le faux dossier, c'est bien. Soit t'as l'appartement, soit tu finis en prison. Dans tous les cas, t'es logé. Et j'ai un pote, il fait ça. Il fait des fausses fiches de paye et tout. Je vais le voir, il s'appelle Maxime. Je dis, Maxime, je suis en galère. Fais-moi des fausses fiches de paye à 1500 euros. Je donne mon dossier au propriétaire. Il tourne les feuilles. Je vois sa tête, elle se décompose. Il me regarde, il me dit, vous touchez 10 000 euros. Et vous voulez un 9 mètres carrés. Je dis, je suis resté simple. J'ai pas pris la veste. Et il me dit, donnez-moi votre dossier, je vais le garder. Moi, ce que j'entends, c'est que je vais prendre des preuves pour la police. Donc je rentre dans un délire où je veux récupérer le dossier que je viens de donner. Ça n'a aucun sens. J'ai dit, finalement, rendez-le moi. Je viens de changer d'avis. Il m'a dit, mais si vous avez l'appart, comment je vous contacte? J'ai dit, c'est moi, je te contacte. Donne-le. J'ai galéré à trouver un appart. J'ai pas fait aussi tout de suite du stand-up. J'ai pas fait tout de suite. Tu sais, chercher un travail. Tu vois, un job alimentaire. Sauf que j'ai un CV, il pue la merde. Et quand ton CV, il pue la merde... Tu mises tout sur l'entretien, t'as vu ou pas? Genre tu dis, allez, l'entretien c'est pour moi, t'exagères, tu sais, t'en fais trop. Tu veux montrer que le travail c'est pour toi. Et une fois je passe un entretien, le recruteur il me fait patienter 40 minutes. C'est long. Il me reçoit, il dit « Merci d'avoir patienté ». J'ai dit « Non, merci à vous de m'avoir fait attendre ». Je me suis dégoûté, la vérité. Si j'étais à la place du recruteur, j'ai dit « Allez, sors du bureau, toi, tu joues au con, allez, dégage ». Et moi, j'ai fait allemand LV2. Mais je parle pas allemand. J'ai mis dans mon CV que je parlais allemand. J'ai pas de chance. Le recruteur, il bloque sur ça. Aucune chance. Il me regarde, il me dit « Attendez, là. » Et je vois que vous parlez allemand. Moi, je dis « Ja. » Il me dit « Mais vous avez quel niveau en allemand ?» Et moi, je me dis un truc, il y a personne qui parle allemand. Je peux l'impressionner. Je me choisis. Je le regarde, je lui dis « Oh, je suis quasi bilingue. » L'autre en face, il pète les plombs. Il dit « Attendez, vous parlez allemand ? Je parle aussi allemand. Ça vous dit on fait l'entretien en allemand ?» Qu'est-ce que je me dis ? Je me dis « Je bluffe, il bluffe !» C'est ça que je me dis. Dans ma tête, on entre bluffeur. Et pour moi, c'est lui le con dans l'histoire. Je me dis, il a déjà le travail, pourquoi il veut m'impressionner? Donc là, c'est plus un entretien. Ça devient du poker. Donc je remise. Je le regarde, je lui dis, non, ça me dérange pas. Au contraire. Ça me fait plaisir. Tapis. Il m'a regardé, il m'a dit « Was denkst du ?» Über die Firma. J'ai dit bah, « Il bluffait pas du tout, en fait. » Je vais vous laisser là-dessus, les amis. Là, c'est malade. Merci beaucoup.
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8: J'ai 50 ans. Je suis un quinca. Dors, mon petit quinca. Alors oui, je sais, ça ne se voit pas parce que j'ai le 13e mois sur la gueule en injection, mais quand même, hein. Mais non, mais à 50 ans, c'est ton corps qui te trahit. Ta tête, t'as 5 ans dans ta tête, mais ton corps te trahit. Par exemple, ça commence par la vue. Moi, vous m'avez connu pimpante et fringante à 40, ménopausante et malvoyante à 50. Puis alors moi, c'est venu d'un coup. Je sais pas vous, mais alors, moi, le 6 juin, je voyais, le 7 juin, je voyais plus. Le 6 juin, Lorraine Gals, le 7 juin, Marine Gals. Presbyte que ça s'appelle. Tu fais des bruits de vieux, tu sais pas pourquoi, mais tu fais des bruits de vieux à 50 ans. Tu t'as vu canapé, tu fais... Tu fais tes lacets, t'as le souffle coupé comme s'il était enceinte. Tu manges un tic-tac, t'es ballonné pendant 3 semaines. Ah non, c'est horrible. Et puis parlons-en de la bouffe. Ah bah oui, la bouffe. Hein, à 50 ans, c'est la règle des 2B. C'est tu bouffes ou tu baises, mais tu peux plus faire les deux en même temps. Tartiflette, tu restes enfermé à la maison. Hein. Non, mais alors t'es content quand tu vas à une soirée avec un prétendant chez des copains, et puis que t'arrives chez les copains, et c'est « Eh, soir, c'est soirée couscous !» On se verra demain. Non, et puis 50 ans, c'est un peu l'âge des premiers déboires médicaux. Déjà, c'est la première colioscopie. Alors, on s'en fait un monde, hein, mais... Ça passe. Non, et puis j'ai remarqué un truc à 50 ans, c'est que plus tu as été habitué à vivre seul longtemps, plus tu deviens exigeant avec les critères de celui qui pourrait éventuellement rentrer dans ta vie. T'as plus les moyens de tes prétentions, mais tu veux ça. Par exemple, aujourd'hui, je sais très bien que je ne suis plus Lady Di. Aujourd'hui, je suis Camilla Parker Bowles. Donc moi, on me dit, tu laisses tranquille le prince Harry, toi c'est le roi Charles. Bah faut y aller, au roi Charles, il est moche, hein. Non mais c'est vrai, on se doit pas vieillir. Vous savez, avant que je sois connu, j'étais en couple avec quelqu'un qui m'a toujours soutenu pour que j'arrive, qui a collé les affiches avec moi à Avignon, qui a distribué les flyers à la sortie des théâtres. Et le jour où ma carrière a explosé, parce que c'est ce qui s'est passé grâce à vous, ma carrière a explosé, eh ben, mon couple, il a explosé en même temps. Mais je peux pas lui en vouloir parce que c'est tellement fulgurant, c'est tellement déstabilisant, c'est tellement accaparant que je peux comprendre que ça fasse peur à la personne qui t'accompagne dans la vie. Donc c'est un hommage que je lui rends à cet enculé qui m'a quitté. Hein. Et ce jour-là, je me suis dit, bon, visiblement Jean-Philippe, en ce moment, l'amour pour toi, c'est une contrariété. Donc il se passe quelque chose avec cette carrière tardive. Donc mets des œillères, oublie l'amour, travaille, travaille. travaille, travaille, pérennise ce qui se passe et travaille, oublie l'amour. Et c'est ce que j'ai fait, j'ai oublié l'amour comme ça. Et je me suis dit, et pour l'hygiène, pour l'hygiène, pour l'hygiène, pour l'hygiène, je m'accorderai quelques soirées olé, olé. Et une fois, je suis aux Grosses Têtes et Laurent Ruquier me dit « Vous avez des fantasmes, monsieur Janssen ?» Oui, parce que moi, t'as bien compris qu'aux Grosses Têtes, on m'a pas pris pour la culture. Hein. Il m'a dit « Vous avez des fantasmes, monsieur Janssen ?» Il dit « Oui, j'ai des fantasmes. » Il dit « Oui, je rêve de coucher avec Spider-Man. » Depuis que je suis tout petit, il me demandait pas d'où ça vient, je ne sais pas d'où ça vient. « Je rêve de coucher avec Spider-Man. » Alors que dans la vraie vie, j'ai peur des araignées. C'est marrant. Hein. Alors Laurent Ruquier me dit « Vous savez qu'il n'existe pas ?» Je dis « Bah, je suis pas conne. » Je rêve de coucher avec quelqu'un qui s'habillerait en Spider-Man. Il dit, mais n'importe qui. Je dis, non. Quelqu'un qui est gaulé comme Spider-Man. Hein. Ma mère en Spider-Man, ça marchera pas, tu vois. Et pour te dire la force de la radio, je sors de la radio et sur mon Instagram, j'ai un message d'un mec qui me dit, je veux bien être Spider-Man. Ah, je fais, yo, je te jure, je me suis précipité pour voir sa gueule, sa tête, à quoi il ressemble, tout ça, son profil, tout ça. Mais après, je me suis dit, de toute façon, je m'en fous, j'y mets une cagoule, alors. Mais le mec, il était beau, il était incroyable et tout. Et le mec me dit, je suis tous les jeudis soirs à Paris. Si vous voulez, ce jeudi soir, je suis votre Spider-Man. Oh, et il me dit, j'achète le costume. Je dis, attention, hein. Je veux le vrai costume de chez Marvel. Hein. Pas le truc en papier crépon pour la fête des écoles. Hein. Il m'a dit, non, le vrai costume de chez Marvel. Tu vois, ça coûte un peu de sous quand même. Et je dis, alors, puisqu'on en est là, c'est un détail, prévoir les ouvertures. Bah, il fait pas pipi, Spider-Man, hein. Et bah, le mec est arrivé le jeudi soir devant ma porte, habillé en Spider-Man des pieds à la tête. Je me rends porte, je fais. Oh, il est grosse, l'araignée. Mais j'ai aussi dit, oui, mais dans mon fantasme, il passe pas par la porte, Spider-Man. Et ben le mec il s'est pas dégonflé, il est passé par le vacissage des pompiers, il a sauté sur le toit, il a atterri sur le balcon, il a poussé les portes-fenêtres, il est rentré dans mon appartement et puis il était dans son rôle. Hein. Mais il était trop dans son rôle. Ah ben il sautait partout, il faisait... Tu sais, il balançait les toiles d'araignée qu'on met dans les vitrines à Halloween, les trucs filandreux tout blancs, il y en avait partout, je retrouvais même plus ma chatte. Je m'arrête tes conneries, Spider-Man, allez, viens. Non, mais c'était pour jouer. Allez, arrête, viens, viens ici. Et je me baisse, il passe par-dessus ma tête, il saute au-dessus du balcon. Oh, oh non, où qu'il est ? Spider-Man ! Monsieur Spider ! Non, mais reviens, ça me dérange pas que tu boites. Bon, on a même paniqué. Eh ben, c'est tiré, c'est pas un fantasme à la con, ça. Prochain coup, je prendrai Batman. Hein. Il s'est volé, restera accroché au plafond, la chauve-souris, non mais.
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11: Ah, si, si, on va faire des vannes sur les handicapés. Si, si, je... Si, si, je vous ai attendu. Non, non, pas les handicapés. Si, on va faire des vannes sur les handicapés. Déjà, parce que je connais bien le sujet. Ma maman est handicapée, elle a eu un accident de voiture quand elle était petite. Elle a la carte handicapée et tout. Ouais, on va faire des vannes sur les handicapés. Ouais, ouais. Aussi, et puis il y a 10 millions d'handicapés en France, ça fait à peu près un Français sur 6. J'ai pas les moyens de me priver de mon public handicapé. Voilà. En plus, l'handicapé, un spectacle, c'est des gens qui viennent toujours avec un accompagnateur, donc ça fait 2 billets vendus pour le prix d'un, donc on est bon en marketing, hein, de... Non, non, mais c'est vrai, non, après, je le vois avec ma mère, quand t'as la carte handicapée, t'as 2-3 petits avantages dans la vie de... Bah, déjà, tu galères pas à trouver une place de parking. À Disney, c'est mieux que le fast-pass. Si, quand une demi-heure, t'as fait 5 fois Space Mountain, tu fais attends, ralentis un peu, là j'ai le. J'ai le hot dog qui balote, là je. Ouh. C'est vrai. Et les toilettes handicapées, la superficie qu'ils ont, ces gens-là. Même ma mère, elle était gênée, tu regardes. Ils ont un toilette rien que pour eux. Il y a un petit lavabo rien que pour eux. Des fois, t'as même une douche, ma mère a fait ouais, je sais. Tu rajoutes un lit, une plaque de cuisson, tu loues 700 euros à Paris. Donc on va. Non mais je comprends, c'est sûr, là, il y a des gens qui disent « Ah, ça se fait pas de rigoler de quelqu'un qui est un peu diminué physiquement », et j'entends parfaitement. Mais si j'avais fait des blagues sur les anges de la télé-réalité, qui eux sont à 100% physiquement, mais qui sont cons comme des bites, ça aurait dérangé personne. Donc juste, voilà, dites-moi comment on fait, voilà, c'est ça. Parce que c'est ça le truc, en fait, c'est quand t'es handicapé, tu sais que t'es pas à 100% de ce que ton corps peut faire. Alors que quand t'es con, eh ben tu le sais pas. Et ça, c'est... et d'ailleurs c'est pas juste pour les cons, parce que pour les handicapés il existe une carte handicapée. Moi j'aimerais que pour les cons il existe une carte de con. Mais si, ça expliquerait plein de trucs, ça dédouanerait plein de choses. Je vous donne un exemple, t'es dans les bouchons, ça fait 20 minutes, t'as pas avancé d'un mètre, et t'as le mec dans la bagnole à côté qui arrête pas de klaxonner. Tu fais putain, arrête de klaxonner comme un... Pardon, j'avais pas vu la carte de con, pardon, autant pour moi. ça va, ça peut arriver. Je vous ai pas vu sur YouTube avec un pétard dans le cul. Si, si, c'est moi. 3 millions de vues. Bravo. Ok, d'accord, là je comprends. Ah non, mais j'en ai 2-3 à distribuer, des cartes de compte. Tiens, pour Noël, je vais voir de la famille dans le sud, je suis dans le train, j'ai faim, je vais au wagon-bar, il est 13h. Et il y a la queue, il y a une demi-heure d'attente. Il n'y a pas de problème, en plus, en face de nous, t'as le menu, c'est un 4x3, tu vois, même un chien d'aveugle, il le lirait. Eh ben non, t'as le connard qui est juste devant nous. Au moment où c'est à son tour d'arriver au comptoir, il fait alors, qu'est-ce que vous avez de bon à me proposer? Allez, nique ta race, tu retournes au bout de la queue, tu ralentis le groupe. Carte de con, j'en peux plus, comme quand tu vas prendre l'apéro chez des copains qui ont des gamins en bas âge, le gamin en 12 minutes, il a renversé 5 fois les verres, il est un peu turbulent. Eh ben non, c'est un connard, voilà. Voilà, on va se dire les choses. Par contre, si on crée mon petit principe de carte de con, il faut absolument que les cons comme les handicapés aient des avantages dans la vie. Bah, typiquement sur les parkings des supermarchés, tout, t'as toujours des places qui sont réservées pour les handicapés, bah, faudrait qu'on crée des petites places de cons aussi, y a pas de... Aussi, ouais. Alors, pour nous, les valides, ça représente 2 places. Pour eux, ça fait qu'une seule place, mais comme ça, ils peuvent se garer en diagonale comme des fils de pute. Voilà. Aux caisses des supermarchés, t'as toujours des caisses réservées pour les handicapés. Bah là, y a pas de raison. Faudrait qu'on crée des caisses de cons aussi. Pour le mec qui a posé tous ses articles sur le tapis, il fait, oh putain, j'ai oublié un truc, je reviens dans 2 minutes. Allez. Voilà. Dans les bus, dans les trains, dans les TGV, il y a toujours des places réservées pour les handicapés. Ben là, on pourrait créer des petites places de cons. Voilà. On pourrait même créer des wagons de cons si on les groupe tous ensemble. Qu'est-ce que ça dérange pour les mecs qui regardent des vidéos sans casque ou de la musique en haut-parleur? Allez, wagon 3. Ouais. Oui, il y a pas moyen, Jaja. Casse-toi, très vite. Ouais. Et par contre, s'il y a des toilettes handicapées, il faut absolument qu'on crée des toilettes de cons aussi. Ah bah oui, alors, les toilettes de con. Les toilettes normaux, on est d'accord, c'est un trou qui est grand comme ça, à peu près. Hein, les toilettes de con, moi, je ferais un trou avec un diamètre de 2 mètres, à peu près. Voilà. Pour tous les cons qui aiment bien pisser à côté, je sais pas comment ils font. Ah, on va faire un puits. Voilà, un puits pour ces gens-là. Voilà. Et on va faire des toilettes de con aussi, hein, parité oblige. Alors, les toilettes de con, le toilette reste inchangé au niveau de la taille. Moi, juste sur le dessus, je mettrais une petite grille de sécurité pour toutes les connes qui mettent le portable dans la poche arrière. Et après, ça tombe et c'est baisé.
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13: Mon père, je me fous de sa gueule, mais je l'aime. Vous pouvez pas savoir à quel point je l'aime, mon père. Je suis fou de lui, vraiment. Alors oui, il est dans les années 70, mais bon, il vit quand même avec son époque. Il a un iPhone 4. Avec le clapet cuir en tour. Tu le vois, le clapet cuir? Quelle horreur, cette merde. Quelle horreur. Ils l'ont tous, le clapet cuir, tous. Mais qui est le génie qui s'est dit un jour, tiens, on mettrait pas un portefeuille autour de l'iPhone, connard? Nos darons avec le clapet cuir, ils répondent tous de la même manière. À chaque fois qu'ils répondent, ils font ce geste-là. Tac, tac, tac, tac, tac, tac, tac, tac, tac, tac, tac, tac, tac, tac. Toi, tu téléphones derrière, toutes les cartes bleues, tac, tac, tac, tac, tac. C'est plus un iPhone, c'est le présentoir du Crédit Agricole, le bordel. Et alors, clapet cuir, c'est du génie, hein. Mais le génie des génies, c'est celui qui a clapet cuir et fourreau ceinture. Bon, voilà. Là, Bordeaux, on est arrivé, hein, je te le dis tout de suite, on est dans les étoiles. Juste à côté du couteau, là, tu vois ce couteau? Nos darons, ils ont tous un couteau, là. Et ils pensent, ils peuvent tout faire avec ce couteau. Parfois, tu l'appelles, allô, papa, j'ai crevé, je suis dans la merde. T'inquiète, j'ai l'opinel. Mais non! Pour faire un sandwich, ça n'a rien à voir. Mon père est moderne, en tout cas, il essaie. L'autre jour, il voulait une enceinte connectée, tu vois, il s'offre le HomePod, l'enceinte connectée Apple. Putain, depuis qu'il sait que l'enceinte va lui répondre, il fait ses journées à lui parler, hein, ça. C'est pas compliqué, depuis qu'elle est enceinte, il parle plus à l'enceinte qu'à ma mère. Hein? Après, ma mère, ça fait 20 ans, elle répond plus, ma mère, elle a plus de batterie, elle a arrêté, ma mère. Et ce produit Apple, comme tous les produits Apple, pour le lancer, il faut dire Siri, tu vois. Mon père n'a toujours pas compris les bouts de salon comme ça. Cyril! Wow! Et nos parents, ils ont une manie avec les objets connectés, t'as vu, ils sont obligés de leur parler, mais ils sont obligés de se coller à 3 cm de l'objet, tu vois. Mon père, on dirait, il fait une dictée à l'objet, il est comme ça. Cyril! Cyril! Cyril! Cyril! Quel temps il fera demain? Comme il dit Cyril, ça prend jamais, tu vois. Alors on a remarqué un truc, quand il est ivre, 2-3 grammes dans le sang, là ça fonctionne, ouais. T'as plus de syllabes, plus d'articulations, plus de voyelles, plus rien du tout. Du coup, 5 heures, ivre mort, Cyril se transforme en Céré. Et là, faut le voir, hein, 5 heures du mat, en train de faire le cacou face à l'enceinte avec tous ses potes, en train de demander son morceau préféré de Bernard Lavilliers, ça vaut son pesant d'or, hein, je vous le dis. Il s'approche, il est là, attends 2 minutes, on va voir. Ça, c'est révolutionnaire. Attends, voilà. C'est moi, Bernard Lavilliers.
14: Je ne comprends pas. Vous avez un renard sur votre oreiller?
13: Non, je veux Bernard Lavilliers.
14: Je ne sais pas dire Bernard en libanais.
13: Eh ben, va te faire enculer.
14: Je lance Bernard Lavilliers.
13: Hey, toi, ça marche, hein, j'avais dit. Ah mais il est content, mon père, il est là ce soir. En plus, ça va lui faire plaisir, hein, ce spectacle. Et là, je me fous de la gueule de mon père qui parle à 3 cm des objets. Mais nous, les trentenaires, on est perdus. Il y en a plein, des gens de ma génération dans la salle. L'Apple Watch, là, on est perdu, hein. Alors, ça existe déjà depuis quelques années, l'Apple Watch. Tu le vois, ce trentenaire, il est dans la rue, il a l'Apple Watch autour du poignet. Le gars, il reçoit un coup de fil. Il répond avec sa montre. Tu lui demandes l'heure, il sort le portable. On va nulle part! Et sans les phares, on y va.
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10: Dis donc, quel beau public. Ah non. Oh, ça en fait du monde dans ma chambre. Dis donc, j'ai faim. Vous n'avez pas faim, vous?
15: Si.
10: Si, bah ici, ils nous gavent de médicaments, hein. Et puis des sous-marques, ils appellent ça des génériques. Alors le gars du labo, il dit, bah c'est quand même normal, en voyant s'approcher la fin, qu'on voit défiler le générique. €3 000 que ça me coûte ici par mois. Alors je sais pas où est-ce qu'ils remettent le pognon, mais alors certainement pas dans la bouffe ou dans le salaire du personnel. Hein, les plats qui sont cuisinés par l'autre PD. Non, je suis pas raciste, mais faut reconnaître que j'aime pas beaucoup les homos non plus. Alors l'autre jour, le cuistot, je lui dis, bah t'as qu'à faire un stand sur une fête foraine. Hein, force d'avoir le trou de balle en étoile, tu vas finir par nous chier des churros. Ben vous rigolez, ben c'est pas vous qui les bouffez leur truc. Bon, les 3000 euros, ben, vous m'écoutez? Oui, les 3000 euros, j'aurais mieux fait de les mettre dans une thalasso, tiens. À la dernière fois que je suis allée faire une thalasso, c'était avec ma copine Lucienne. Je me rappelle, on avait fait de l'aquabike, vous savez, le vélo dans la piscine. Puis bon, comme elle galérait, je lui ai fait mettre un vélo électrique. Je lui ai dit, bah vois le bon côté des choses, Lucienne, regarde, c'est bien d'être handicapée, si tu veux faire du char à voile, t'as que la voile à louer. Voyez. Ah oui, madame la fermière, je vais la manger, ta merde. Bon, elle a bon fond, cette petite, mais c'est la surface qui pose problème. Alors, pour la remercier de tout ce qu'elle fait pour moi, je voulais lui offrir mon foulard. Mais bon, je me suis dit, si elle met quelque chose de joli, ça ira pas avec le reste, hein. Non, je rigolais, madame l'infirmière, je rigolais, partez pas. Partez pas, je vais encore me retrouver toute seule. Elle est partie. Ah, j'aurais peut-être dû être plus gentille. Ah oui, mais il faut faire attention parce que la vie, c'est comme un boomerang, hein, tout finit par te revenir dans la gueule. C'est pour ça que les vieux, ils se baissent.
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8: On a tous été à l'école. Non mais je vois les têtes à des niveaux différents, hein. Ah, je vois que t'as été jusqu'à la porte, toi, comme moi, hein. Bon, après, j'ai pas tout kiffé à l'école. Moi, ce que j'ai aimé à l'école, c'était la maternelle. C'est bien la maternelle, y a pas de notes, y a pas de conseil de classe, y a pas de bulletin, t'as faim, on te donne à manger, t'es fatigué, tu fais la sieste, et t'es même pas obligé d'aller aux toilettes, tu fais tout sur place. Et quand ils te changent, ils sont contents, « Elle a fait caca, le petit boudin !» C'était bien la maternelle. On était tous mignons, la maternelle. Et même toi. Non, mais c'est vrai. Non, mais attends, c'était bien la maternelle. Parce qu'après, tu grandis. Et là, t'arrives en primaire. Et primaire, c'est fini, hein, la sieste. Hein. Ils ont changé la sieste par la dictée. Moi, c'était mon cauchemar. Un jour, sur 3 lignes, j'ai fait 75 fautes. Je me suis trompé même sur la date du jour. J'ai écrit « je », plus loin « dit ». En plus, nous, moi, quand j'étais en primaire, la maîtresse, on l'a respectée. Parce que quand on faisait des bêtises, elle nous tirait les oreilles. Moi, elle me tirait les joues, comme ça. Hein? J'étais beau gosse avant la primaire, moi. Mon pote, tellement lui a tiré les oreilles, aujourd'hui, il a des iPads à la place, le pauvre. Et quand on abusait sur les bêtises, elle prenait une règle, elle nous tapait sur les doigts. Ouais, moi, avant, j'avais des doigts mignons. Regarde, on dirait des merguez, maintenant. Et je pouvais même pas me plaindre chez mon père. Je pouvais même pas voir mon père lui dire « Papa, papa, la maîtresse, elle m'a tapé !» T'es fou, je me faisais défoncer direct. Les merguez, j'ai retrouvé dans le couscous, je te le dis, moi. Mais non, mais parce que avant, tout le monde respectait la maîtresse. Tout le monde avait peur de la maîtresse. Aujourd'hui, c'est la maîtresse qui a peur de tout le monde. T'as vu quand elle se fait convoquer par les parents ? Hé, viens voir. Pourquoi vous avez mis un zéro au petit, là ? Vous voyez pas que c'est un génie ? Ah, c'est un génie, enfin, il sait pas lire. Oui, c'est pas grave, mais il a quand même 22 ans, il est en primaire, votre fils, hein ? C'est vrai, ça. Et aujourd'hui, moi, je suis papa, tu vois, et mon fils, il est au collège. Et avec mon fils, on est en quatrième. Je dis « on » parce que je suis super investi dans l'école de mon fils. Et franchement, c'est dur, la quatrième, hein ? Des fois, j'essaye de l'aider. Hein. La dernière fois, il m'a dit « Papa, papa, j'ai un devoir en géographie. » J'ai dit « Assieds-toi, je vais t'aider. C'est sur quoi ton devoir ?» Il m'a dit « Sur les capitales d'Europe. » J'ai déjà les capitaux. Bah, un capital des capitaux, wesh. Bon, vas-y, commence. L'Espagne, facile, Real Madrid. L'Allemagne, Bayern de Munich, ça c'est facile. L'Italie, attention, une année sur deux, Milan AC, Juventus de Turin, ça dépend. Il est revenu avec un mot de sa prof. Monsieur Boudère, si vous continuez à aider votre fils, j'appelle la police.
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15: J'ai trois enfants. J'ai un petit dernier, il a un an. J'ai deux enfants avant. J'ai une petite fille, elle est intelligente. Et j'ai un petit garçon. Il respire hamdoulah, comme on dit là-bas. Il est nul, mon fils, à l'école. Il le sait, je le sais, sa mère le sait. Mais des fois, ma femme tente des trucs que je ne comprends pas. Dimanche dernier, elle a dit, on sort pas tant que le petit n'a pas appris sa poésie. Ça fait 6 jours, on est enfermé, on n'en peut plus. Je lui ai appris toutes les techniques pour tricher. Vous rappelez, en CP, quand la prof, elle nous interrogeait pour lire une phrase à haute voix, on comptait le nombre de personnes qui étaient avant nous pour savoir sur quelle phrase exactement on allait tomber. Et on révisait la phrase dans notre tête comme des teubés pendant 25 minutes. Sauf que la prof, à chaque fois, elle détestait quelqu'un dans la classe. Quand elle arrivait sur Mathieu, elle faisait lire 2 phrases, ça décalait tout le bordel. Je jure, mon fils, il se met devant moi, il dit « Vas-y, papa, je connais la poésie par cœur. » On s'est mis en jury de The Voice avec ma femme. Je dis « Tu la connais ?» Il me dit « C'est le corbeau et le renard. » Je lui dis « Vas-y, chérie, je suis avec toi. Le corbeau et le renard, on est ensemble. » Il me dit « Maître corbeau ?» Je dis « Ben, vas-y, maître corbeau, ensuite. » Maître corbeau et le renard, je vais t'éclater, assis-toi ici, toi. Moi, mes enfants, ils me ressemblent pas. Et ma femme, elle arrête pas de le dire. Tu sais, le petit, il te ressemble pas. Tu sais, le petit, c'est vexant. Et moi, je fais des blagues, donc je me suis dit, un jour, je vais lui faire une blague. J'ai dit, tu te rappelles à la maternité quand tu m'as dit, le petit, il a fait caca, change-le. Bon, j'en ai pris un autre, je l'ai changé. J'ai tenu 9 minutes, je vous jure, dans la tête d'une femme, 9 minutes, c'est immense. Elle faisait des recherches en mairie, elle savait pas où il était, le gosse et tout. Mais moi, je suis pas un hyper bon comédien. J'ai joué dans des films. J'ai joué dans le film de Gad Elmaleh. J'ai fait 1 semaine de tournage. J'ai été au cinéma. J'ai cligné des yeux. Je me suis pas vu. J'étais dégoûté. Vraiment. J'ai joué dans Annabelle aussi, le film d'horreur. Je sais pas si certains d'entre vous l'ont vu. Annabelle, j'avais une scène. J'avais la scène de début de film. La scène, elle était simple. On tournait à la forêt de Fontainebleau. En fait, je devais marcher dans la forêt de Fontainebleau, ensuite courir. Et dès que je vois Annabelle, une sorcière de 16 ans, je fais Oh Annabelle. J'avais 2 mots. Oh Annabelle. C'était le début de ma belle carrière. Le jour du tournage, j'ai 2 autres comédiens qui sont avec moi sur ce rôle-là. Donc ça se passe super bien. Action, en même pas 10 minutes, ils ont fait les prises. Parfait, je me dis, bon, c'est facile. 2 mots, oh Annabelle, j'arrive. J'arrive, le mec me dit, bah, tu fais comme eux. Je dis, oh, bah, ça va, hein, j'ai 2 mots, quoi. Il dit, action, je vais pour courir. Il dit, couper. Il me dit, t'as déjà couru, toi ? J'ai plutôt le look du mec qui regarde les gens courir, mais j'ai dit, putain, l'enfoiré, il me juge même pas sur le haut Annabelle. J'ai révisé pendant 4 jours. Et là, on va au cinéma avec ma famille, vous savez quoi ? Les 2 premiers comédiens, ils les ont mis et floutés. Moi-même, flouté, ils m'ont pas mis, les enfoirés.
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16: Je me présente, je m'appelle Roman Dauduic et si vous me connaissez pas, bah c'est normal. Oui, parce qu'attention, moi j'ai percé, hein, mais je suis connu sur le réseau préféré de vos ados. Non, pas Pornhub. TikTok, ouais. Bah, je pense que j'ai percé sur TikTok parce que moi j'ai encore la gueule d'un gamin de 12 ans. Alors que je suis totalement majeur. Du coup, forcément, moi pour comprendre les ados sur TikTok, mais j'ai été obligé de faire une mise à jour de ouf, quoi. Windows à côté, c'est R. C'est rien. Ok, public de Minitel. Non, non, vous inquiétez pas, je ne laisserai aucun boomer au bord de la route. Boomer, alors boomer c'est facile, si tu sais pas ce que ça veut dire, cherche pas, t'en es un. T'as déjà éteint la lumière en disant, hé, oh, pas Versailles ici.
0: Boomer.
16: Tu t'es fait une coupe mulet pour ressembler à MacGyver et t'étais fier. Gros beauf. Mais oui, je sais que c'est chaud de comprendre les mots des ados. Mais en plus, rien que la base pour communiquer avec eux, c'est d'apprendre à parler son dialecte. Le plus beau, c'est quand le boomer essaie de parler d'amour à son ado. Salut Mathéo, ça va, tranquille? T'es en train de jouer avec ta Swift? Ta Switch? Eh, oh. C'est moi qui l'ai payé, j'appelle encore comme je veux, hein? Bien. Du coup, avec ta mère, on se demandait avec ta maman, Toto, t'as une petite copine, une femme. Tu gères une meuf? Comme un budget, quoi? C'est, je... et alors, vous avez déjà. Vous avez déjà fait crac-crac? Tu l'as soulevé? C'est-à-dire, parce que j'ai pas l'image là. Tu lui as fait un boulot? Mais depuis quand tu bosses, toi? Non, faire boulot, c'est devenu la nouvelle expression des ados pour dire faire l'amour. C'est un vrai truc que je vous apprends. On dit je veux lui faire un boulot, il m'a fait un boulot, le ministre du Travail est ravi. Pour une fois que les ados sont excités à l'idée de bosser. Du coup, forcément, moi, avec tout ça, je suis devenu un expert des réseaux sociaux, tu vois. Je suis trop fort, donne-moi ton réseau préféré, je te dirai quel ado tu es. Si par exemple ton réseau préféré c'est Facebook, c'est que déjà, t'es plus un ado, quoi. Moi je dis ça, mais en vrai je me moque, mais j'y vais sur Facebook. J'y vais pour prendre des nouvelles de ma mère. Mais ça encore, ça, tout le monde connaît. Facebook, vous connaissez. D'ailleurs, pour ça que vos ados n'y vont pas, en vérité. Mais oui, parce que eux, ils ont leur petit réseau privé, tu vois, privé de vous. Genre Snapchat. Snapchat, alors pour ceux qui connaissent pas, Snapchat à la base ça a été inventé pour que les ados puissent envoyer des petites photos, des petites vidéos. Et à un moment, je ne sais pas ce qui s'est passé, on s'est mis à l'aise. On a retiré des couches, quoi. Maintenant, il n'y a qu'une seule règle sur Snapchat que tous les ados connaissent par cœur, tu ne mets pas ta tête et ta teub sur la même photo. Et après, heureusement, il y a un réseau, un seul réseau sur lequel les ados et les darons cohabitent. Pronote. Alors, pour ceux qui connaissent pas, c'est génial. Pronote, en fait, il y a très longtemps, les notes étaient toutes écrites sur des bulletins en papier que l'ado devait ramener à son papa. Ce qui fait qu'entre l'école et la maison, le bulletin pouvait mystérieusement disparaître. Du coup, forcément, un jour, il y a un mec qui s'est réveillé un matin. On sait pas qui c'est, ce mec. On le cherche encore. Il a décrété qu'on ne pouvait pas faire confiance à un ado. Ah bon? Quelle drôle d'idée. Et ce soir-là, il a créé Pronote. Et du coup, toutes les notes sont sur Pronote en direct. Ça rend les parents totalement accros. J'ai vu des darons sur des téléphones, c'est pire que des ados, hein. Ils font peur que... Allez, vas-y, rafraîchis. Rafraîchis, il va y en avoir une, c'est sûr. C'est sûr. Oh putain, il y a une, on va le défoncer. Mathéo! Viens, si, viens. Oh, si, viens, fais-moi confiance. Si, je t'assure. Viens. C'est quoi ce 2 en SVT, hein? D'ailleurs, c'est quoi? La SVT. Je te préviens, bonhomme, hein. Il est temps que tu te mettes au boulot. Non. Pas celui-là.
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19: C'est pas du tout ce que j'imaginais avoir 34 ans. Je vous le dis tout de suite, je préfère être honnête. Moi, j'étais sûre qu'à mon âge, j'avais beaucoup d'attentes en fait sur cet âge. Tu sais, pour moi, 34 ans, c'est juste avant 35. Je pensais que j'allais, tu vois ou pas, cette nana qui gère sa life, tu vois. Et moi, c'est la life qui me gère en fait, vraiment. J'étais sûre qu'à mon âge, j'allais être cette femme qui. Déjà, je pensais que j'allais être une femme déjà. Et clairement, je suis une meuf, en fait, tu vois. Je pense que je serai jamais une vieille femme, moi. Un jour, je vais être une vieille meuf. C'est ça qui va se passer, je le sais, je le sais. Il y a trop de trucs que j'ai pas choisi dans la vie. Il y a même des trucs qu'on m'a pas appris à choisir. Tu sais, moi, je vois, quand j'étais ado, on a appris à mon frère être un garçon respectueux. Et moi, on m'a appris à être une fille respectable. Mais pour les messieurs, tu sais, respectueux, on te respecte pour ce que tu fais. Et respectable, on te respecte pour ce que tu fais pas. Voilà. Non mais du coup, moi mon obsession c'était d'être une fille bien en fait, c'était ça mon truc. Et donc je me rends compte que j'ai pas eu une vingtaine, tu vois. Tu sais moi pendant ma vingtaine du coup j'étais obsédée par le respect, tu sais moi je me tapais pas les potes de mon frère parce que ça se fait pas. Je me tapais pas mes potes parce que ça se fait pas. Je me tapais pas les potes de mes potes alors que ça se fait de fou en fait, hein, tu vois. Ah oui, du coup en général moi je me tapais pas, voilà. Tout ça pour le respect, je comprends, j'ai fait la même chose que vous. Alors que je me suis rendu compte là, très tardivement, qu'en fait, la fille bien, pour beaucoup de gens, c'est juste la fille qui... No pasaran, tu vois ce que je veux dire? C'est la fille qui baisse pas, quoi, tu vois? Et moi, j'étais une fille très bien, voilà. Et je sais pas pourquoi je vous parle au passé, parce que je suis encore une fille pas mal du tout, on va pas se mentir, tu vois? Tu sais, moi, je me rends compte aujourd'hui, à 34 ans, que ce qui était le cauchemar de ma vingtaine, c'est un peu devenu mon rêve d'aujourd'hui, quoi. Je te jure, moi, aujourd'hui, je marche dans la rue, tu me dis « What's up ?» Je te dis « Mais que Dieu t'entende, en fait, vraiment !» Amen ! Amen ! Sauf que je sais pas faire, voilà, je sais pas faire, j'ai pas les codes, tu vois, parce que je pense que la liberté, en vrai, c'est comme tout, ça s'apprend. Du coup, je comprends pas la base. Tu sais, moi, je comprends pas quand on me drague, mais c'est pas le pire. Je comprends pas quand on me drague pas. La dernière fois, j'étais dans un bar avec une copine et à un moment donné, je tourne ma tête et je vois qu'il y a un grand monsieur qui me fixe et qui fonce dans ma direction, tu vois. Ça aurait pu être une grande dame, j'ai de l'amour à donner. Et vraiment, tu vois, ouais, si. Carrément. Et il fonce, tu vois, il me regarde, je le regarde, je me dis, allez, vas-y, ma sœur, sors-lui ta plus belle réplique, Il arrive devant moi, je lui dis, oulala. Je vois que monsieur est entreprenant. Et il me dit, non, monsieur est barman, il voudrait juste passer, en fait. Voilà. Fin de l'interaction. Putain, comment j'ai pas compris? Il avait un plateau dans les mains, comment j'ai pas compris, en fait? C'est fou. Parce que moi, dans ces moments-là, en vrai, je saurais pas comment décrire. Je panique. Ouais, c'est le cas de le dire. Quand on a peur, on manque de subtilité. Je vois, moi, j'ai des copines, tu vois, quand elles arrivent dans un bar, tac, hop, elles repèrent. Hop, elle l'a vu, il l'a vu. Elle l'a vu qu'il l'avait vu, mais elle fait comme si elle n'avait pas vu qu'il l'avait vu. Allez! Tu sais, elle fait juste un petit coup de cheveux, lui fait un coup d'épaule, elle refait un coup de cheveux, le gars arrive. Comment vous faites concrètement? C'est-à-dire que si moi je fais ça, on dirait que j'ai des tocs, ça ne marche pas, je le sais.
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20: Je suis très très content de jouer devant vous ce soir. C'est vrai que tous les humoristes sont toujours très très contents de jouer devant vous ce soir, mais moi c'est vrai. Si, j'ai failli pas jouer cet après-midi, en fait c'est un truc terrible, j'ai failli pas être là pour les répétitions, parce que je suis allé me balader tranquillement dans la rue, et accroché à mon bras, j'avais ma... accroché au bras quand tu m'as... copine. Et donc on discutait, oui, elle était là, si je te jure, et on discutait tous les deux, non d'ailleurs elle discutait toute seule. Pendant ce temps-là, moi dans ma tête je faisais ma liste de courses, jambon, champignons, cyanure, tiens pourquoi pas, et d'un coup il y a mon détecteur de Zara qui s'est mis en route. Ça, c'est terrible. D'un coup, ça fait tout, tout. Zara 250 mètres, Zara 250 mètres, évacuation de la zone. Je répète, évacuation de la zone de toute urgence. Alors, je commence à tirer discrètement pour traverser le plus vite possible. Le problème, c'est que le détecteur des filles, il marche à 500 mètres. Ça fait déjà 250 mètres que dans sa tête, c'est cible verrouillée. Je répète, cible verrouillée. On l'a dans le viseur, mon général. Je suis avec l'otage. Il peut pas s'enfuir. On arrive devant le magasin. Elle fait, oh, Zara! Ouais, alors c'est là qu'elle te pose cette question qui me fait rêver. Ça te dérange pas qu'on y aille? Un petit peu l'impression que la réponse est dans la question. Enfin bon, et elle le sait très bien que la réponse est dans la question, elle est déjà rentrée dans le magasin. Elle. Donc qu'est-ce que tu fais toi? Bah tu suis. Bêtement. Tu te mets en mode zombie. Tu croises d'autres zombies. Tu regardes tes textos sur ton portable pendant 10 minutes, hein, avant de t'apercevoir que la fille que tu suis, c'est plus la bonne. Elle est où la mienne? Bon, alors, retrouver ta copine chez Zara, déjà, t'as envie de pleurer. Hein. T'es tout seul chez Zara, t'as envie de te mettre au milieu de faire « Venez me chercher !» Au secours. Alors, attends, deux secondes, si j'étais une femme, qu'est-ce que je ferais? Okay, c'est pas compliqué, hein. Une fille chez Zara, soit ça choisit les vêtements, soit ça les essaie. Ah, idée de génie, je vais voir dans les cabines des sièges, tous les rideaux fermés, comme ça. Comment tu veux que je la retrouve là-dedans? Alors j'essaye de regarder discrètement sous les rideaux. Très discrètement, hein, parce que déjà un mec tout seul chez Zara, c'est limite, mais alors un mec tout seul chez Zara qui regarde sous les rideaux. Bien sûr, elles ont toutes les mêmes paires de pompes, hein, donc finalement t'y vas au pif. T'es là. Et il y a toutes les cabines qui répondent oui. C'est laquelle? Il y a un bras qui sort d'un rideau. Tu peux aller me chercher ça en 40, s'il te plaît? 40. Non, je suis désolé, mademoiselle, à mon avis, vous faites erreur. Hein. Oui, vous vous trompez de zombie. Parce que moi, ma copine, à moi, elle fait pas du 40 et... Ça taille petit, ok? Hé! Hey, t'étais là! Et ça, taille petit, ça, c'est vraiment une phrase de fille. Hein. C'est vrai, jamais t'entendras un mec dire ça, taille petit. Nous, ça va ou ça va pas. Qu'est-ce que c'est que ces phrases ? Il y a des phrases, il n'y a que les filles qui les disent. Il y a une phrase que j'adore, c'est ça va avec tout. Jamais t'entendras un mec dire ça, mais les filles, tout le temps. Un mec, il s'achète un nouveau pantalon, c'est bah, il n'y avait plus que ça. Et même au niveau des couleurs, c'est impossible de se comprendre, parce que vous, vous avez des couleurs qui viennent d'une autre galaxie, vous. Si, vous avez taupe. Qu'est-ce que c'est ça ? Taupe, on n'a pas, nous, comme couleur, hein ? Comme animal, oui. Mais comme couleur ? C'est ma copine, la semaine dernière, qui m'a dit « On va refaire toute l'entrée de l'appartement en taupe. » Refaire toute l'entrée de l'appartement en taupe ? Elle est partie au boulot, elle m'a laissé avec cette idée-là. Alors j'ai essayé de lui faire une surprise. Elle est revenue le soir, mais qu'est-ce que c'est ? Bah c'est des taupes, regarde. C'est tout doux, gros budget taupe à la maison. Hein ? Moi je suis content que ça te plaise parce que j'ai refait toute la chambre en saumon. Bon, ce qui est terrible, c'est qu'on sait qu'une fois que ce sera terminé, que vous aurez choisi votre pantalon chez Zara, bah ce sera pas la vraie fin. Parce qu'après on va rentrer à la maison et il va y avoir... le deuxième essayage. Tu dis rien, tu la laisses, elle est devant son miroir, le pantalon sur les fesses, l'étiquette dans la main gauche, une paire de ciseaux dans la main droite. Si elle coupe, elle pourra plus jamais échanger. On dirait Jack Bauer qui va désamorcer une bombe. Le fil rouge ou le fil bleu, je sais pas. Je sais pas, toi l'étiquette, tu la chopes, t'es vla à main nue. Non mais on s'en fout nous, parce que si le pantalon il va pas, on le revend sur eBay. C'est aussi simple que ça. D'ailleurs, revendre des fringues de femmes sur eBay, je sais pas si certains d'entre vous ont déjà essayé. C'est très drôle, hein. Et tu passes tes semaines à répondre à des mails du genre « Dis donc, elle est très jolie votre doudoune, mais si je mets un gros pull en dessous, est-ce que je peux lever les bras ?» Qui a besoin de lever les bras en doudoune ? Ok, ceci est un dub. La dame là-bas avec la doudoune, les mains en l'air. Je peux pas! J'ai un gros pull en dessous!
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22: Je voulais vous dire que je suis très heureux parce que ce soir, je vois qu'il y a beaucoup de femmes. Ce soir dans la salle, les auditeurs qui nous écoutent ne le voient pas, mais je vous le dis, il y a énormément de femmes. Ça va les filles?
23: Oui!
22: Voilà, les gars. Il s'envient ou quoi, l'autre?
24: Oh putain, je me suis enfilé une jupe ce matin, bordel!
22: En fait, toi, t'as une grande part de féminité en toi, c'est ça le truc, hein? Si, si, enfin, certains mecs en ont plus grande que toi, hein, je te le dis franchement. Hein. Deux parts de féminité, on s'entend, hein? Ah bah, je peux te le dire, hein? Ah bah, attends, l'autre fois, j'ai croisé un mec, je faisais mon jogging, là, j'ai croisé un mec gaulé comme Depardieu avec la robe de Dalida. C'est là que tu te dis un collant, c'est solide, hein? Je pense que j'ai une grande part de féminité quand même, je te jure, si un petit peu quand même. Je me sens comme vous les filles dans la vie de tous les jours. Ah mais je te jure, vous allez comprendre. Par exemple, comme vous, moi aussi, tu vois, le matin, j'aime bien passer une heure et demie dans la salle de bain, tu vois, pour... Qu'est-ce que vous pouvez foutre pendant une heure et demie dans la salle de bain ? Oh les filles, putain, nous les mecs en 3 minutes, c'est réglé ! Un coup de dans la toilette, du Mont-Saint-Michel, un manteau, si on est peinard. On est tranquille pour la semaine. Ça va les gars ? Putain, faites tout à l'envers les mecs, c'est pas possible. Là, je dis, vous êtes crades, c'est clair! Bah, attends, les mecs, donnez l'exemple. Il y a des enfants qui nous écoutent. Il y en a peut-être dans la salle ce soir d'ailleurs. Moi, je me lave tous les jours. Ah, bah, moi, je prends la douche le matin, le soir, avant le spectacle, après le spectacle, pendant le spectacle. Ah, bah, tiens, je peux te dire que certains mecs se lavent pas tous les jours. Bah, je peux vous dire que pour certains mecs, hein, la baignoire, c'est un peu comme une Ferrari. Ils en ont vu passer plein, ils monteront jamais dedans. Hein. La salle de bain, c'est voyage en terre inconnue, tu peux y aller. Hein. Après, tu les vois, les mecs dans la rue, tu sais, ils se plaignent. Mecs, ils sont là, tu sais, les cheveux gras, la peau grasse, plein de boutons sur la tronche. Mais ils sont là, merde, là, fais chier, merde, je trouve pas de meuf. Ouais, bah prends une douche. Ouais, mais une meuf, c'est mieux. Moi, j'adore regarder les femmes se maquiller. Quand j'étais gamin, je regardais tout le temps ma maman se maquiller, tu sais. Même parce que j'aime bien, ça me calme. Tu sais, j'adore quand vous mettez le fond de teint, tu vois, le fard à paupières, le ricil, le rouge à lèvres, la poudre pour pas que ça brille. Tout ça pour nous plaire, nous, entre autres, les mecs. On a de la chance quand même, les gars, c'est vrai. Un maquillage toujours très fin, comme ça, tu vois. Enfin, toujours très fin. Des fois, tu crois certaines filles dans la rue, hein, tu te demandes si elles sont pour faire maquiller dans un centre aérien. Chérie, je vais te présenter mes parents, pourquoi tu t'es maquillée en panda ? Je sais pas. Non, mais tu sais, les filles, quand je dis que je suis comme vous, vous allez comprendre. C'est que, par exemple, si moi aussi, les filles comme vous, j'aime bien, tu sais, quand je vais au restaurant, j'aime bien m'asseoir sur la banquette. Comme vous, moi aussi, les filles. À l'apéro, je demande toujours un verre de vin blanc, sec, mais moelleux. Fluidé, en fait, quoi, tu vois. Et puis, comme vous, je demande toujours une viande, tu sais, avec la sauce à part de la viande, avec une salade, avec la vinaigrette à part de la salade, avec la salade à part de l'assiette à part de la table à part du restaurant. Par contre, pour l'addition, c'est toi qui paye ma part, hein. Ouais, c'est comme vous, carré. Eh, les filles, je vous le dis, hein. Moi, j'assume, hein. J'ai fait la manucure, là. J'ai fait la manucure, je m'en fous, moi, j'assume. Hein. Attends, je te le dis. Enfin, j'ai fait une fois French manucure, ça me va pas du tout, hein. On dirait Wolverine, mais gay. Ouais! Magneto, si tu t'approches, je te griffe, hein. Tiens, je me suis même fait le maillot, les filles, là. J'ai fait le maillot. Enfin, j'ai même pas fait le maillot.

0: Ça va sentir bon, mais ça va rien changer à la douleur, j'imagine. Hein. T'as prenez déjà une cuillère en bois?
1: Bah ouais, ouais.
0: Un, deux. Ah, t'as qu'une envie, c'est défoncer le mec inventé le 3, je te le dis, moi. Genre après, mon pote, tu sors de l'institut, t'es Charlie Chaplin. Bah. Non, mais attendez, par contre, moi, j'aime que les femmes naturelles, je vous le dis. Ah ouais, moi, la chirurgie esthétique, tout ça, non, c'est vrai, j'aime pas. Ah, j'aime pas. L'autre fois, j'ai croisé une dame là, qui a fait la chirurgie esthétique. Attends, t'as l'impression que la tête et le corps sont pas nés la même année. Ça va se voir, hein, c'est sûr. Hein.
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3: Dans la vie, je suis enseignante, alors j'ai pas l'habitude de parler devant des gens qui m'écoutent. Je suis professeure d'histoire de l'art. En CAP, soudeur, bétonneur, option foot. Non, mais c'est pas du tout ce que vous pensez, hein. Enfin, c'est vrai qu'en CAP, il y a beaucoup d'élèves difficiles et il y en a beaucoup qui sont en échec. Mais alors, c'est pas du tout parce qu'ils s'en foutent ou parce qu'ils travaillent pas. Non, c'est pas vrai, faut arrêter de dire ça, non. C'est juste parce qu'ils sont excessivement cons. Souvent on dit que le cadre familial est en cause. Et là, par contre, je suis d'accord. Hein. C'est vrai que malheureusement, très souvent, les parents aussi sont excessivement cons. Mais ça va, les élèves, ils sont gentils. Parfois, ils me laissent des petits mots sur le tableau. Pute. Grosse pute. Sale pute. Ça veut dire qu'ils me considèrent un peu comme quelqu'un de leur famille. Et puis un jour, le petit Abdelkader a écrit « Va te faire enculer, salope !» Là par contre, j'ai tout de suite appelé le directeur. Hein, oui, parce que quand des élèves arrivent à faire des phrases entières... ils doivent absolument quitter l'option foot. Hein. Mais récemment, j'ai décidé de démissionner parce que je me suis fait virer. Non, c'est une bête histoire. Hein. Un de mes élèves s'était fait renverser par une voiture. Alors du coup, on m'a retiré le permis. Le directeur de l'école m'a virée, oui. Mais je ne me suis pas laissée faire. Hein. Non, je lui ai dit, papa... Tu me vires, d'accord, mais je m'en fous, j'irai donner cours ailleurs. Il m'a dit que plus personne ne serait assez con pour me payer pour m'écouter parler. Que j'ai décidé de changer de profession. J'ai choisi humoriste pour pas être trop dépaysée parce qu'il paraît que chez les humoristes, c'est un peu comme en CAP, soudeur, bétonneur. C'est les Arabes qui réussissent le mieux. Et alors, mes amis, ils m'ont tout de suite encouragée. Quand je leur ai dit que j'allais être humoriste, ils ont éclaté de rire. Ils ont dit que j'étais aussi drôle qu'Adolf Hitler. Bon alors, moi, je connais pas bien les humoristes allemands. Ça m'a pas découragée, hein, donc j'ai décidé d'aller à Paris. J'ai commencé à passer des castings. Mais malheureusement, ils ont pas trouvé que j'étais une bonne comédienne. Enfin, le directeur du casting a dit « Bonne, oui, comédienne, non ». Mais il a dit « Bon, ça peut s'arranger, si tu veux, on va boire un verre et on en discute ». Donc, on est allé dans un café, on s'est assis, il a dit « Qu'est-ce que tu vas prendre ?» J'ai dit « Un jus d'orange ». Il a dit « C'était pas une question ». Bon, bah, du coup, j'ai rien bu, hein. Et c'est là que j'ai décidé d'écrire moi-même un spectacle. Alors j'ai pris contact avec un grand producteur qui a dit tout de suite qu'il allait me faire monter sur scène. Mais il a dit, tu sais, dans ce métier, il faut coucher si tu veux avoir une chance de réussir. Enfin, pour certaines. Et j'ai dit, bah oui, je sais. Et puis parfois, il faut réussir pour avoir une chance de coucher. Enfin, pour certains. Donc aujourd'hui, je n'ai plus de producteur. Et quand j'ai raconté tout ça à mon père, il était très énervé. Hein. Oui, il a dit, le showbiz, c'est comme les toboggans à la piscine. On avance plus vite quand on se couche, même si parfois ça fait mal au cul. Donc dans le but d'atteindre cette finalité professionnelle, j'ai décidé d'écrire un sketch.

0: Et là, on m'a dit, il faut que tu le testes devant un public test. C'est comme ça qu'ils font les humoristes. Non, parce que, enfin, j'ai joué hier devant un public test qui a complètement raté le test. C'est vrai que pour l'instant, les gens se bousculent pas pour venir voir mon spectacle. Mais je pense que ça veut rien dire parce que, enfin, j'ai compris quelque chose ces derniers temps. C'est que aller voir un spectacle, ben, c'est un peu comme faire l'amour. Quand il y a une grosse queue à l'entrée, ça veut pas forcément dire que ça va être bien. Et puis en plus, je suis sûre que ça va aller parce que quand j'ai passé le casting pour jouer ici ce soir, la directrice de la salle, elle a dit comme ça, « Toi, je t'engage direct. » Alors, je voulais en profiter ce soir justement pour lui dire ces deux mots que je pense sincèrement. Merci, maman.
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3: Vous savez que moi, j'ai travaillé à la radio, j'étais animateur radio. Le seul problème avec la radio, c'est que ça te marque un peu trop dans la vie parce que tu finis par être dans la vie comme t'es à la radio. Tu finis par parler dans la vie comme tu parles à la radio. C'est la déformation professionnelle. Parfois, ma meuf, elle m'appelait au boulot, normal. Ouais, chérie, t'as quel âge? T'appelles d'où? Allô?
4: La gueule, je sais pas pourquoi.
3: Donc j'étais obligé d'arrêter. Et pourtant, j'ai vécu des moments extraordinaires. J'ai rencontré les stars du monde entier. J'ai interviewé toute la planète. Mais c'était pas mon vrai kiff. Ma vraie fierté, c'est de passer un petit coup de fil à ma mère à la Réunion pour lui raconter ce que je vivais. Je voulais la faire rêver. Je voulais qu'elle soit fière de moi. Vous savez quoi? S'en fout, ma mère. S'en fout complètement. Ma mère, sa fierté, c'est pas que son fils, il ait fait de la radio, de la télé, qu'il soit sur scène aujourd'hui, tout ça, elle s'en fout complètement. Ma mère, sa fierté, c'est que son fils, il soit capable de prendre le rond-point de l'étoile en bagnole sans se planter. Et il faut le voir, hein? Oh, oh! Il a une dextérité, mais vraiment, tout est brevet! Avenue Marceau, avenue Kléber, clignotant à droite si je dois tourner à droite, en plein Paris, vous rendez compte? Une chose pareille? Mais enfin, mais jusqu'où cet enfant s'arrêtera-t-il? Oh, oh! Allez, maman, on fait le tour place de la Porte, je crois, de mémoire, que ça s'appelle Maillot. Mais enfin, je ne suis pas sûr. Porte Maillot, donc, on remonte la Grande Armée, on fait 8 fois le tour de l'étoile. J'étais comme ça, je m'accrochais, lui, rien à faire. Et je suis glace à gogo, partant depuis, il est équipé de la tête aux pieds, hein? Oh, oh! Cet enfant est en train de faire une très grande carrière dans l'automobile en France, hein? C'est ça, sa fierté à ma mère, elle est contente de ça. Ma mère, c'est une vraie mère poule, c'est une femme stressée, ses enfants, c'est sa vie, comme toutes les mamans, mais ma mère à moi, elle flippe tellement qu'on tombe malade qu'elle fabrique elle-même ses médicaments. Elle a failli être condamnée pour exercice illégal de la sorcellerie à La Réunion, ma mère. Elle a un remède bien à elle contre les maux de tête, c'est 3 doliprane pilés fourrés dans une cuisse de poulet avec 50 piments verts. Ah mon chéri, prends ton cachet. Et vous savez quoi? Ça marche! T'as tellement mal au bide à cause des piments que t'oublies ta migraine directe! Elle est forte, ma mère, elle est super forte. Ma mère, elle parle super bien français. Vraiment très très bien. D'ailleurs, elle parle pas le français, ma mère. Elle parle la langue de Molière. Elle peut employer très facilement des expressions telles que « de surcroît » ou « autant que faire se peut », elle te fout ça dans une phrase. Nickel. Il y a juste un truc. C'est que ma mère, elle est incapable de s'énerver autrement qu'en créole. Dès qu'elle s'énerve, elle lâche l'affaire direct. Elle fout un coup de pied au cul à Molière. Emmanuel, combien de fois t'ai-je déjà dit de ne pas jouer avec ce vase? Il est fragile, sinon mi cacao, mais passons un baisement de gueule de Nest. On va comprendre, hein? C'était assez strict à la maison, attention, ça déconne pas. Avec mon père non plus, ça déconne pas. Mon père, c'est un stressé lui aussi, mais il a une logique bien à lui, c'est un peu différent. Je me rappelle une fois, mon père, il est rentré du boulot en super stress, il avait passé une sale journée, il est allé voir ma mère direct dans le salon. Chérie, prépare tes bagages, on rentre en Arménie tout de suite. Enfin, chérie, mais on n'est pas arménien.
4: Oui, je sais, oui. C'est pour ça que ça va être très dur.
3: Mon père, je me rappelle une fois, on était en vacances avec toute la famille sur une plage du sud de la France, on s'est paumé, on a débarqué sur une plage de nudistes. Plage de nudistes. Mon père, il était super gêné. Déjà, il avait jamais vu ça de sa vie. Et puis en plus, il était avec sa femme, ses enfants. Il s'est pas démonté. Il s'est chauffé tout de suite. Il est allé les voir.
4: Dis donc, regarde, là-haut. C'est quoi ce bordel, là?
3: Vous allez quand même pas me faire croire que tout le monde a oublié son maillot aujourd'hui, là. C'était assez strict à la maison, ça. Ça déconnait pas trop. Mes parents étaient attachés aux vraies valeurs comme la politesse, par exemple. Moi, je me souviens toujours. Ils me disaient tout le temps quand j'étais petit, je comprenais pas qu'est-ce qu'on dit. J'aurais tellement aimé pouvoir leur répondre. Écoute, j'ai 4 ans, t'en as 35, et c'est toi qui me poses la question. Ils étaient toujours beaucoup plus cool, de toute façon, avec mon frère et ma sœur. Moi, je suis l'aîné. Il fallait toujours que je montre l'exemple. Moi, j'ai une petite sœur. Ma petite sœur, c'est ma princesse. Aujourd'hui, elle a 19 ans, ma sœur, mais moi, j'ai toujours l'impression qu'elle en a 8. Parce que c'est pas facile de voir grandir sa petite sœur. L'autre jour, elle est venue me voir, elle m'a présenté son nouveau mec. Tiens, Manu, je te présente Thibaut, on va se barrer 6 mois à New York. Ah ouais, donc toi, tu finis pas ton CM1, quoi. Ah, j'essaie de comprendre ce délire de vouloir aller à New York aussi jeune. Là, je les ai pris à part, j'ai discuté avec eux. Je leur ai dit, dis donc, ça va être chaud, je vous préviens, hein, financièrement pour vous, parce que 2 apparts, 2 loyers, vous allez galérer. Hein, moi, je vous le dis. Hein. Ah, oh, merde, j'avais pas compris tout de suite. Alors, ma première idée a été d'éclater le Thibaut. J'aurais pu, hein. Puis non, je me suis dit, non, Manu, tu veux pas en faire un martyr aux yeux de ta sœur. Vous voyez le délire? Putain, t'es trop fort, t'as osé affronter mon grand frère en duel. Je vais t'épouser, mais direct, dès que tu sors de ton coma. Avec mon frère, on avait un rapport différent parce que mon frère et moi, on a que 2 ans d'écart et donc forcément, c'était un rapport plus masculin. On n'arrêtait pas de se battre, on se chauffait tout le temps pour tout et n'importe quoi, les fringues, les télécommandes, les pompes. Moi, j'arrêtais pas de chauffer mon petit frère, j'adorais ça, je le chauffais tout le temps. Et Nicolas, tu as pas vu, toi, le dernier Rocky? Le dernier Rocky? Non, hein? Bah tiens, ça c'est la bande-annonce. Mais j'ai compris que mon frère avait grandi lui aussi, le jour où il a réussi à me piquer mon blouson préféré, alors que j'étais encore dedans. Un autre domaine où il m'a mis une grosse raclée, mon frère, c'est les études. Mon frère, il a cartonné à l'école. Et aujourd'hui, il est ingénieur agricole. C'est-à-dire, il se prend la tête, comme tous les ingénieurs, sauf que lui, c'est sur les légumes. Tiens, je vais faire un kiff, je vais calculer l'hyperbole de cette aubergine. Ah ouais, 6,14, carrément, quoi. Wow. J'aurais dit 4,52, mais grand max, quoi. Là, je vous le laisse 2 secondes, vous allez m'offrir au maximum de 100 kiffs devant vous. On peut pas aller plus loin. Fascinant, hein. Et alors, attention, mon frère, le soir, quand il a fini le boulot, avec ses autres collègues ingénieurs agricoles, ils vont au resto, parfois, comme nous, on fait. Ils vont manger un coup entre collègues. Puis parfois, ils font pas que manger, ils boivent aussi. Puis parfois, ils boivent un coup de trop. Non, Jean-Louis. Je peux pas te laisser dire ça sur l'artichaut, Jean-Louis. Je peux pas. C'est plus fort que moi. Non, je peux rien entendre, Jean-Louis. Non. Hein? Parce que déjà, sur la courgette, tout à l'heure, t'as vu, j'ai fermé ma gueule. Hein? J'ai fermé ma gueule. Le concombre, j'ai fermé ma gueule. Hein? Mais là, l'artichaut 72 feuilles maximum, c'est connerie, Jean-Louis.
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5: Vous êtes fiers de vous?
6: Ah oui.
5: Ah ouais, c'est vrai? Levez la main, les gens fiers d'eux, là. Ah ouais. Levez la main, maintenant, les gens de droite. Souvent c'est corrélé, tu vois. Moi je connais pas le sentiment de fierté, tu vois. Je suis jamais fier de moi. Parfois je suis content, mais fier non. Jusqu'à la semaine dernière. Parce que pour la première fois de ma vie, j'ai donné mon numéro de téléphone à une fille que je connaissais pas. Et ça, franchement, dans une vie, ça compte, quoi. J'étais dans le métro et à un moment donné, il y a une fille qui monte, qui s'assied face à moi et elle est magnifique. Elle a vraiment des yeux magnifiques. Visage très fin. Et là, vraiment, il y a un coup de foudre immédiat. Moi, elle, je sais pas, mais je pense pas, quoi. Et tu sais, pour pas penser à elle, je ferme les yeux, quoi. Et en fait, plus je ferme les yeux, plus je pense à elle. Et je sens qu'elle m'effleure et tout. Et je me dis, faut que je lui donne mon numéro. Parce que j'ai une copine qui, elle, donne vachement souvent son numéro à des mecs. Et elle me dit toujours, bah, de toute façon, ça n'engage à rien. Puis c'est flatteur. Après, il appelle pas. Voilà, c'est son problème. Mais moi, au moins, je l'ai fait, tu vois. Et je me dis, bah, c'est le moment, quoi. En plus, elle me dit, ça marche souvent. Bon, elle est super jolie aussi. Bah, je vous emmerde surtout, hein. Bref. Cherche un papier, un crayon. J'ai rien des deux, tu vois. Et je me penche vers elle et je dis, excusez-moi, vous auriez un papier, un crayon? Le mec qui a rien, tu vois. Et elle me dit, non, je suis désolé. Et j'entends un petit accent latino, tu vois. Et je me dis, putain, ça c'est pour moi, quoi. Mais, blanc. Je renchéris pas, parce que, tu sais, j'ai le cœur qui bat trop vite, il me faut une pause, quoi. Et là, je referme les yeux et tout. Puis je me dis, Alex, tu vas pas t'arrêter là, t'as fait que la moitié, quoi. Donc là, je me repenche vers elle et je lui dis, en fait, c'était pour vous donner mon numéro. Et là, Maria, elle me fait, non, merci. Putain, mais j'ai eu un moment de solitude, quoi. Alors moi, je lui dis, ben, vous avez déjà quelqu'un dans la vie? Elle me fait, non, pas du tout. Waouh. Et là, elle voit que je suis gêné et tout, et elle me parle quand même. Elle me dit qu'elle est argentine et tout, on discute en espagnol. Je lui dis, ah, j'adore l'Argentine et tout. Elle me dit, t'y allez? Je dis, non, c'est vrai que je suis pas allé, mais j'aime bien les barbecues. Enfin, tu vois, je dis n'importe quoi. Parce que je suis stressé, quoi. Et puis, je lui dis, vous faites quoi dans la vie? Ben, elle me dit, voilà, je suis danseuse. Je dis, j'adore les danseuses. Elle me dit, pourquoi? Ben, par principe, je sais pas, je me dis que ça doit être bien, quoi. Et elle me dit, vous faites quoi? Ben, je dis, là, présentement, je suis acteur, quoi. Je joue dans un film, je viens de donner mes numéros, ça m'était jamais arrivé, quoi. Et alors là, on parle vraiment pendant 5-10 minutes, et elle me dit, je veux bien finalement qu'on échange nos numéros. Incroyable, quoi. Et là, attends, je lui donne mon numéro, et là, je descends du métro, quoi. C'est trop pour moi. C'était même pas mon arrêt, hein. Mais tu sais, j'avais besoin de respirer, je la vois qui s'éloigne, tout, j'ai son numéro. Et j'attends, rien, etc. Et elle finit par m'écrire, tu vois. Et depuis, on échange à fond. Je pose tout le temps les questions, je suis à fond, quoi. Et on a rendez-vous mercredi prochain. Ouais. Attends, au commissariat du 15e. Putain, je suis allé beaucoup trop loin, quoi. Non, mais tu vois, dans une vie, ça compte. Je suis content de l'avoir fait. J'ai dépassé mes peurs, tu vois. Et franchement... Il vaut mieux prendre des râteaux dans la vie que de nourrir des regrets, quoi. Les râteaux, ça fait partie de la vie, hein. Moi, je prends râteau sur râteau. Putain, je vis, quoi. Je suis à fond, quoi.
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6: Je voudrais qu'on parle de cinéma. Je vous l'avais promis, on va parler de cinéma. Et je voudrais qu'on dédie la partie cinéma à un seul film. Je voudrais qu'on parle de Mort à Venise. Qui a vu Mort à Venise? Ah, et oui, ça va, il y a des doigts, des applaudissements, super. Voilà, on va dire, voilà, il y a un 15%, on va dire. Je vais récupérer les autres. Qui a vu les bronzés font du ski? Voilà, super. Non, tout le monde voit bien ce qu'est le cinéma. C'est ça qui m'importait, moi. Donc, on va parler de Mort à Venise. Je vais être très honnête avec ceux qui ne l'ont pas vu. Ne vous attendez pas à une grosse poilade. Film magnifique, mais on peut critiquer aussi les chefs-d'œuvre. Moi, c'est intéressant, parce qu'il faut dire une chose, c'est peut-être un film magnifique, mais c'est le plus mauvais titre de toute l'histoire du cinéma. Mort à Venise, il y a la fin dans le titre. C'est pas bien malin, parce que nous, depuis le début, on suit le même gars, il est dans tous les plans, on est avec lui. Il y a un moment où l'on se dit, toi, il va t'arriver quelque chose. On a une petite idée de dans quelle ville... éventuellement ça pourrait frapper, et l'autre imbécile à un moment il arrive à Venise et toi t'es là devant l'écran, t'as envie de dire casse-toi mon gars. Non, il faut donner envie évidemment de voir le film, et je vais prendre un autre exemple, film que tout le monde a vu, le film Titanic. Le titre, c'est Titanic, à moins vraiment d'être une énorme truffe. En histoire contemporaine, on se doute que, a priori, c'est pas sûr qu'il arrive, le bateau. Et pourtant, je sais pas ce qui se passe dans le cerveau humain, à chaque fois qu'on le re-regarde, on espère. On est là chez soi, on dit, attention Leonardo, attention, il y a un iceberg. Ah, oh non, encore raté. Il y a Céline Dion qui va encore chanter. On en est là. Non, bon titre. Je pense que vous êtes d'accord avec moi. Bon titre. Y a-t-il un pilote? Ça a l'air con. On aime ou on n'aime pas le film, mais c'est un bon titre. Y a-t-il un pilote dans l'avion? On a envie de savoir. Non mais, qu'est-ce que l'on aurait pu faire pour gagner en suspense? On aurait pu titrer « Mourra-t-il à Venise ?» Ça coûtait rien, mais il y a plus de suspense. On m'a dit, mais oui, t'es con, Alex, tu peux pas jeter le titre d'un des quand même plus grands écrivains du siècle précédent, c'est Thomas Mann. Et moi, j'ai proposé un truc, j'étais assez fier de moi. J'ai dit, ce qu'on va faire, on garde Mort à Venise, ok? Et derrière, sans le trahir, on ajoute point d'interrogation. Et ils m'ont dit, non, c'est pas moi non plus. Donc, on va regarder le début du film ensemble. Ceux qui connaissent vont s'en rappeler, les autres vont dire, première image du film, le bateau typique de Venise. Écoutez, musique de Mahler arrive, c'est le Vaporetto. Et on va découvrir le personnage qu'on va suivre, le personnage principal, le professeur von Aschenbach. Il va marcher le long des canaux comme ça avec sa valise, il va à son hôtel, et puis il descend sur la plage, le Lido de Venise. Et là, il parle à quelqu'un. Ce sera le premier mot du film. Le premier mot de Mort à Venise arrive à la 19e minute. Juste vous dire, on est ici face à un des plus grands films de l'histoire du cinéma. Un des plus grands films de l'histoire de l'adaptation littéraire au cinéma. C'est le seul film où c'est plus rapide de lire le bouquin. Il n'y en a pas d'autre. On va aller directement à la grande scène d'action du film. Bien sûr que, bah, y en a une. Alors, c'est vrai qu'elle arrive que à la 55e minute. Mais jusque-là, c'est calme. Mais on est tous comme ça. On est tous comme ça. Quand on est devant le canapé, on regarde la télé chez soi. On se dit toujours, à un moment, tiens, j'irais bien me chercher une bière au frigo. Mais faut pas rater le moment fou du film. Et ça, c'est un peu l'avantage de Mort à Venise. Je dirais vraiment, allez au frigo. Il n'y a pas de mauvais moment. Non, non, mais là, genre, qu'est-ce qui se passe à la 55e minute? Mais calmez-vous. 55, je vais vous le dire. 55e minute, alors que personne ne lui a rien demandé, le professeur von Aschenbach annonce qu'il veut quitter Venise. Quand il dit ça, on est sur le cul, parce que nous, on sait qu'il y a encore 1h20 derrière. Avant qu'ils reviennent, ils passaient au même endroit. On a envie de dire, mais reste là, ça va aller plus vite. Je vais vous dire ce qui se passe vers à peu près 1h59 de film. C'est un peu le moment, 1h59, où les pulsions criminelles, tu commences à les développer toi-même. Et tu te dis que s'ils ne crèvent pas, mais de n'importe quoi, achète mes couilles là, de paludisme, d'une balle dans la tête, mais même si c'est étouffé à la choucroute que c'est encore bon, mais s'il crève pas, le sale boche moustachu, tu vas y aller et tu vas le tuer toi-même. Oui, j'ai dit boche, et ben ce soir on va tout régler. Moi, les Allemands, j'aurais pas tout pardonné. Terminé. Ah, cette faute sur Batiston, alors qu'il filait droit au but. Tout ça m'énerve, on va terminer, tu vas être bien content. 2h06, enfin la première goutte de sang perle sur son front. Mais est-ce que tu vas crever? Il est mort.
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3: La première question que les Français ils ont pour moi, c'est Paul, comment ça se fait que tu parles si bien français? Parce que pour un Anglais, en général les Anglais quand vous parlez français, vous parlez comme des grosses couilles. Et c'est vrai, c'est vrai que les Anglais normalement on est là, ouais bonsoir, comment ça va, vu l'ai vu coucher, enchanté. Dans cet ordre-là, en plus. Donc, je comprends la question. Je comprends pourquoi les gens, ils se posent la question sur mon accent. Mais je suis vraiment britannique, 100% britannique. Ma mère, elle est irlandaise du côté nord. Mon père, il est anglais. Je suis né là-bas, donc je suis 100% alcoolique. C'est juste que j'ai eu la chance de vivre en France pendant 5 ans quand j'étais tout petit. Et quand on est tout petit, on est un peu une éponge au niveau de l'accent. Donc, du coup, j'ai pas trop d'accent quand je parle français, mais je fais énormément de fautes. Parce que la langue française, c'est une langue de merde. Que même vous, les Français, vous savez pas parler correctement. Parce que je vous vois entre vous, vous corrigez. Ça, c'est incroyable. Quand t'es étranger et tu vois un Français qui ouvre un email d'un autre Français qui fait « Oh, il a pas bien conjugué le verbe, il sait pas parler français, lui !» Mais c'est quoi ça? Si la langue, elle est compliquée pour vous, pour nous, elle est impossible à maîtriser à 100%. Donc, je fais des fautes, je continue à faire des fautes, mais des fautes de base. Je fais pas les mêmes fautes que vous, les francophones. Moi, je fais des fautes de base, des fautes d'anglophone, en fait. Mais des fautes d'anglophone sans l'accent anglophone, ça passe pas du tout. Et je me suis rendu compte que les Français, quand je fais des fautes de base avec cet accent-là, vous pensez pas que je suis anglais, qui parle très bien français. Vous pensez que je suis français, mais con. Et je vois la tête des gens devant moi qui bug, ils savent pas, ils sont là, non, je comprends, non. Ils savent pas pourquoi je fais des fautes sans accent. La première fois que j'ai vu quelqu'un bugger devant moi, c'était dans une boulangerie où je suis rentré, j'ai dit, bonjour madame, je vais prendre une baguette, 2 pains au chocolat et 1 croissant s'il vous plaît. Fuck you. Ouais, parce que la femme, elle a bugué, elle a rigolé, elle a fait, je ne viens par là, il y a un teubé et on va se moquer de lui. Une croissant. C'est, donc là, je suis passé pour un con. Je voulais pas. J'ai essayé d'expliquer ma situation. J'ai essayé de dire, non, en fait, c'est parce que je suis anglais. Mais j'ai vécu en France quand j'étais tout petit. Et quand on est petit, on est une éponge au niveau de l'accent. Là, elle s'en foutait complètement. Elle était là, ouais, c'est ça, une croissant. Donc j'ai repris un faux accent. J'ai juste dit, oh, désolé, en fait, c'est parce que je ne viens pas d'ici. En fait, je viens de la Belgique. C'est pour ça que mon français, c'est de la merde. Désolé.
7: Oh, bah, ça s'explique. Tiens, ta croissant. Un chouquette avec ceci.
3: Donc je passe pour un con. Ça m'arrive quasiment tous les jours, mais ça fait 9 ans maintenant que j'habite en France. Et j'assume le fait de passer pour un con. J'ai arrêté d'expliquer la situation. Par contre, ma femme française, elle assume pas du tout. C'est elle maintenant qui se sent obligée d'intervenir et expliquer mon histoire quand moi je passe pour un con. Parce que si je passe pour un con, bah elle passe pour quelqu'un qui a marié un con. Et ça, c'est pas possible. Et on était dans un magasin de bricolage pour faire des travaux dans l'appartement et je connaissais pas à l'époque le mot carrelage. Parce que quand j'étais petit en France, j'avais jamais eu besoin d'utiliser le mot carrelage. Donc je connaissais pas ce mot-là. On était là avec le vendeur dans le magasin de bricolage qui dit « Oui, pour le carrelage dans la cuisine, est-ce que vous savez ce que vous voulez comme motif ?» Moi, j'ai répondu « Bah, c'est une très bonne question, monsieur. Qu'est-ce que c'est le carrelage ?» Non. Non. Non. Le mec, il bug devant. Ma femme, elle fait « Non, non, non, non, non, non, non, non, non, c'est pas ce que vous pensez. C'est pas un con, en fait. J'ai pas marié un con. En fait, lui, c'est un Anglais qui a vécu en France quand il était petit. Et quand on est petit, on est une éponge au niveau de l'accent, d'accord ?» C'est pas un con, t'es pas un con, dis-lui que t'es anglais, Paul. Non, moi je suis français, mais je suis con. Voilà, j'assume.
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8: C'est vrai qu'on se demande tout le temps pourquoi on monte sur scène et on prend le risque de faire rire des gens. C'est vrai que c'est assez bizarre comme boulot. Et moi je m'en sers en fait pour parler des grosses hontes que j'ai eues dans ma vie. Moi par exemple, une grosse honte que j'ai eue dans ma vie, à 16 ans, on m'a fait un toucher rectal. T'as quatre pattes à moitié à poil. Avec le cul dressé comme ça, tu t'es... Mais il y a un vieux monsieur qui passe derrière, qui te met un doigt dans le... Un peu comme au catéchisme, c'est le même système. Et t'es comme ça, tu trembles, c'est comme un lévrier chez le toiletteur. T'es comme ça, gênant de Dieu. Et tu te retournes, je vois le mec enlever sa monture. Pourquoi t'enlèves ta monture? Tu vas aller jusqu'où, enculé, bordel? Comment on peut faire ce métier? Quand tu vois que les mecs qui se bossent au McDo, ils se plaignent qu'en rentrant chez eux, ils sentent encore le graillon, t'imagines, lui? Tiens, une grosse honte vraie, putain, c'est arrivé, j'avais 18 ans, je vous jure, sur ma vie. Ma mère m'a chopé en train de me masturber. Putain, elle était dégoûtée, elle m'a fait descendre du bus. Et le pire, c'était... Non, c'était pour vous faire agir. Mais je vais vous raconter la vraie histoire. Nous, la masturbation, c'est fabuleux, faut qu'on en parle. 100% des mecs se masturbent. Et 20% des filles avouent se masturber, seulement. Et les 80% qui restent aimeraient nous faire croire que prendre en main, ça met une heure. Bon, et... Mais là, c'est fabuleux. Moi, j'ai passé ma vie à masturber. J'ai failli arrêter mes études. J'avais plus le temps. J'ai pas marre, maman. Je vais arrêter. Mais t'es un branleur. Exactement. Je vais vous raconter. Alors, j'étais arrivé après une boîte de nuit. Donc, c'était 4 heures du matin. Comme la plupart des mecs, on chope rien. On allume la télé. Tu en es un peu dégoûté. Et là, bien sûr, je tombe sur un film X de Canal+. Voilà. Je dirai pas le titre. Hein. Enlève ta langue, je vais péter. Et là, je... Il existe. Et le but du jeu, c'est que dès que t'entends un bruit, dès que t'entends ta mère arriver, tu changes de chaîne et tu remontes ton pantalon. Vite, c'est comme ça, tu sais, c'est pareil quand t'es marié, mais c'est ta femme. Et là, comme ça, dès que j'entends un bruit, hop, je remonte, hop, je change. Et là, ma mère est arrivée et j'ai juste le temps de changer de chaîne, mais pas de remonter mon pantalon. Et je suis tombé sur Chasse et pêche. Ma mère a cru que je me branlais devant des saumons, bordel de merde. Tu voulais dire quoi? Tu veux la vérité, maman? Maintenant, tu sais. J'aime les saumons. En plus, que t'imagines, tu présentes un saumon à tes parents, c'est débile. Baba, maman, je vous présente Colin. Nous nous aimons.
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9: Le sexe, c'est génial quand même. Hein. Surtout la fellation, c'est super ça. Quand c'est bien fait, c'est dingue. Mais moi, une fois, je me suis fait sucer avec les dents. Oh, tu sais, j'étais là, j'avais les yeux fermés, je me disais, putain, je me fais sucer par un castor ou Jean-Pascal Zadi, là, qu'est-ce qui se passe? Et j'ai ouvert les yeux, non, c'était une meuf et tout. En plus, il n'y avait pas de rivière, pas de barrage dans l'appart. Donc je me suis dit, non, ça, on est bien. Et je lui dis, viens, on arrête, parce que ça me fait mal, ça se trouve, t'as jamais fait ça de ta vie et je t'en voudrais pas. Elle me dit, non, j'ai eu 7 mecs avant. Putain, les bâtards, ils lui ont pas dit, c'est un truc de fou. Non, mais là, ce que vous comprenez pas, c'est que potentiellement dans Paris, il y a 7 mecs qui se baladent avec la bite en pointe, en fait. C'est ça que je suis en train de vous dire. Et puis la bouffe aussi, la bouffe, ça m'a beaucoup réconcilié avec la vie. Tu sais, je mangeais beaucoup quand j'ai perdu mon père. J'ai fait jusqu'à 124 kilos. 124 kilos. Et les gens, ils ont peur de dire que t'es gros. C'est chiant. Même ma meuf, elle voulait pas dire que j'étais gros. Et je le savais parce que quand on couchait ensemble, elle était tout le temps au-dessus de moi. Au début, j'étais dans le déni. J'étais là, ah, madame est dominatrice et tout, j'aime bien ça. Sauf qu'elle voulait pas mourir, tout simplement, je te dis. Non, parce que je me suis mis une fois au-dessus d'elle, elle a tapé 3 fois comme à l'UFC, tu vois, et ça c'était mal. Ouais. Ce que j'aime pas quand t'es gros, c'est que les femmes ont du mal à te sexualiser, quoi. Tu sais, quand t'es gros, les meufs, elles disent que t'es un gros nounours. Ça fait chier, quoi. Ouais, mon gros nounours, tu me rassures tellement. Mon gros nounours, t'es tellement réconfortant. Oh, mon gros nounours, je peux me confier à toi. Au bout d'un moment, le gros nounours, il a envie de se faire sucer, quoi, tu vois ce que je veux dire. Faut arrêter de me solliciter toute la journée, quoi. faut sexualiser les gros au bout d'un moment. Sous chaque bourrelet de gros se cache quoi? Une bite. Donc c'est comme... Non, c'est partout pareil. Et un truc que j'ai fait pour maigrir, j'ai arrêté l'alcool. Ça a marché. J'ai arrêté l'alcool. Et j'ai un pote musulman qui m'a dit, t'as plus qu'à arrêter le porc et t'es dans notre équipe. Alors ouais, mais je pense que c'est pas que ça l'islam. Voilà, c'est pas que ça. Je pense que c'est une question de spiritualité aussi. J'ai pas envie d'aller à la mosquée, de prier et qu'on me dise, mais comment t'as connu l'islam, toi? Alors moi, à la base, je faisais un régime LC, voilà. Mais j'ai l'impression que je suis trop influençable. Merci beaucoup, c'est tout pour moi.
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10: Le monde est en train de partir en couille. Sur le fond, je sens que c'est en train de partir en couille. Je sens l'odeur de la merde. Tu sais pourquoi on est dans la merde maintenant et pourquoi ça part en couille? C'est pourquoi, viens, je vais vous le dire. C'est parce que nous sommes officiellement, messieurs, dames, je ne sais pas si vous avez noté, nous sommes officiellement rentrés dans le monde de la tolérance. Sur le principe, tu me diras, c'est bien la tolérance. Mais le piège est là. Il ne faut pas être tolérant, il faut être tolérant. C'est un autre niveau. Là, il y a un nouveau style d'être humain qui me fait mourir de rire. Là. Je vais vous en parler, mais avant, je dois vous prévenir. Là, on rentre officiellement dans une zone rouge. Vous me connaissez, il y en aura 628 000 ce soir. Mais là, là, c'est une grosse zone rouge. Je vous le dis. Alors, les gens... les gens, en tout cas, ceux... Peut-être quelqu'un filme, donc on aurait été discret. Ce dont je veux qu'on parle, c'est pas les transgenres. Tu vois, je t'avais des jaunes rouges, non. Le transgenre, non, j'ai rien, pas de... Nickel. Alors, moi, je veux qu'on parle de la version premium. Oui, il y a un niveau après, ce sont les xénogenres. Je blague pas. Eux, ils se considèrent comme autre chose que nous. Genre, renard. C'est une proposition artistique. Renard. Écoutez-moi bien, ce que je vais dire, ça va être un peu blessant. Mais soyons honnêtes, il n'y a que chez vous, les Blancs, qu'il y a des trucs comme ça. C'est la vérité. Pardonnez-moi. C'est super. C'est top. C'est top. Top. Les Blancs, soyez bénis. Écoutez-moi bien, ceux qui chient sur les Blancs, je les maudis. Parce que s'il n'y avait pas les Blancs dans les humains, il n'y aurait pas d'ambiance. Que vous transformez en elfe pour amuser tout le monde. C'est ça qui... C'est que vous êtes le sel dans la soupe de l'humanité, les Blancs. C'est super. Quelque chez vous, c'est des renards. C'est super. Hein. C'est génial. Ah, mais vous, il y avait deux renards au Congo, on les a bouffés. Hein, tout de suite. Ah, c'est allé vite. Alors, en même temps, imagine, t'arrives en Côte d'Ivoire dessus, un poulet. Oh. Hey, les gars, hey, ce sera le coming out le plus rapide de l'histoire. Le mec qui fait l'annonce à midi, barbecue à midi 2. Arrêtez, vous avez pas compris, arrêtez, tu as dit poulet, non? Hein, voilà, marinade. Donc là, il y a des renards, et on va rien dire, quoi. C'est là. Ah, c'est super. Vous allez vous niquer bêtement avec cette histoire de tolérance, là, je vous le dis. Les renards, c'est génial, cette histoire. Et donc là, on va rien dire. Comment on devient renard? C'est pour ça, c'est des gens, c'est sûr, ils font pas les 8 heures de sommeil. Non! Moi, je pense qu'eux, ils dorment 4h30 max. C'est bon, je suis prêt. Recouche-toi, Michel. T'es en train de te greffer une moustache de lapin. Je pense qu'il faut que tu souffles. Et au réveil, tu prends ton guranzon, ok? J'ai fait ce sketch à Palam à l'époque pour le rodé. Il y a un mec qui s'est levé qui m'a dit « T'es transforme !» D'ailleurs, je connaissais même pas ce mot. Je me suis levé ce matin, j'étais un noir en surcharge pondérale, ça jette. Mais alors, transforme, ça passe par le wifi, comment on attrape ce truc? Je trouve que ça veut dire quoi, transforme? Que je suis contre? Mais comment ça? J'en ai strictement. Mais bien sûr, qu'est-ce que tu veux que ça me foute, un mec qui dit que c'est un renard? C'est même plutôt marrant. Tant que tu viens pas bouffer mon fromage. T'es ce que tu veux, j'ai aucun problème. On dit que t'es ce que tu veux, je suis... Bien sûr. C'est important de respecter la... Donc on dit que tu es ce que tu veux. On peut dire que tu es un lion même. Après, je pense que si on te fout dans une savane avec de vrais lions, eux, ils vont être transformes. Attention. Faut se concentrer, attention, hein, ça va. Je pense que Mufasa, il va aller vite. Hein. Et bien dire un seul mot, ketchup, voilà, ça va. Pour mariner son repas, ça va aller vite. Hein. Mais on dit ce que t'es ce que tu veux, parce que moi je suis... Absolument, on dit que t'es ce que tu veux, on peut même dire que t'es un poisson. Après je pense que si on te fout sous l'eau pendant 15 minutes, il se peut que la vérité surgisse au visage. Mais qu'est-ce qu'il y a les mots, on n'arrive pas à respirer sous l'eau. T'as vu, ça marche pas en tatouage les branchies, hein. Mais non mais attends, c'est tout que c'est quoi cette histoire là? Pourquoi est-ce que dès qu'on se fout de la gueule de quelqu'un, maintenant il y a des grands mots comme ça qui arrivent? C'est quoi cette histoire? Moi je suis humoriste, vous me payez pour me foutre de la gueule de tout et de tout le monde, c'est vrai ou pas? Donc moi, je le fais. Je me fous de la gueule des Noirs, des Blancs, des Arabes. Les Juifs, ça arrive. J'ai pas encore fait, mais c'est sûr. Ça arrive. Donc s'il y a un nouveau style d'être humain, il y a un nouveau style de blague. Surtout que nous, on se connaît. Les humains, on se connaît. Si t'arrives devant un groupe d'humains qui n'avaient jamais entendu ça avant, et que tu fais, en tous les cas, je voulais dire que je suis une huître, on peut se foutre de toi 2 heures quand même, hein? Comment ça, on devrait pas se moquer? Regarde-moi faire. Moi, je pense que les renards, c'est des gens, ils doivent beaucoup d'argent. Et ils se sont dit, le dernier moyen de plus payer, c'est de nous quitter. Tu vois le truc ou pas? Hein? Paye ton loyer! Les oiseaux n'ont pas de dette. Envole-toi, envole-toi. Tu me dois 6 mois de retard. Coucou!
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11: Bonsoir, bonsoir tout le monde, ça va? Ouais, vous êtes en forme, vous êtes content d'être là?
12: Ouais.
11: Trop cool, trop cool, je suis trop content d'être là aussi, trop content de passer un petit moment avec vous sur Rire et chanson, trop content de participer à tout ça, je suis trop content tout court en fait, j'ai une tête de mec content, t'es la tête du mec sympa, dans la bonne ambiance, dans la bonne humeur, une tête de con un peu. Merci. Non mais c'est vrai, je me suis fait l'idée depuis quelques années que j'avais plus la tête du bon copain que du bad boy. Et apparemment personne me contredit là-dessus. Hein. J'ai même un pote qui a été un peu plus loin. Il m'a dit en même temps, Tech, comment veux-tu avoir une tête de mec méchant quand tu fais le choix de ses lunettes, mon gars? Alors je vais vous faire une petite confidence histoire qu'on apprenne à se connaître. C'est juste que ses lunettes, quand je les enlève, j'ai la tête de Winnie l'ourson, en fait. Voilà, ça veut dire que dans ma vie de bad boy, ben je m'embrouille avec des abeilles. Mais c'est cool, hein. C'est cool. Je suis content d'avoir la tête que j'aime. Je suis content d'être comme je suis. Je vous avoue, de temps en temps, je joue un petit peu de mon physique. C'est vrai, c'est vrai. Par exemple, de toute ma vie, je me suis jamais fait arrêter par la police. Ah, et pourtant, je fais des expériences des fois. Je te jure, je fais des expériences. Il y a pas très longtemps, je marchais dans la rue, je croise 2 policiers. Je fais, excusez-moi, messieurs les agents, je suis innocent. Ils m'ont dit, mais on sait.
13: Rentrez chez vous, monsieur. Vous devez avoir une demeure.
11: Ah, les Blancs. Je te jure. C'est vrai, je me suis jamais fait arrêter par la police parce que je pense que quand on voit mon visage, ben, y a aucun soupçon, en fait. Aucun soupçon de consommation ou de trafic de produits illicites. Et le fait que je dise produits illicites montre que je prends pas de drogue. T'as jamais vu un dealer du côté de Barbès te faire produits illicites, produits illicites? Allez, cannabis de qualité, vendu en toute illégalité. Ah bah, idéal pour un moment de détente avec tous tes rouillas. C'est très rare. Ça n'arrive jamais dans le langage plus communément appelé le langage de la street, qui n'est pas ma LV2, clairement. Clairement, non, moi, je dois vous avouer un truc, c'est je ne viens pas de la street, voilà. Bah, les masques. Non, moi, j'ai des origines un peu différentes, puisque je suis métisse. Ouais, mon père est du Nord et ma mère est du Pas-de-Calais. Il y a des métisses, peut-être, parmi vous, ce soir. Salut, les frères. C'est vrai, j'ai eu la chance de faire un petit retour aux sources l'an dernier. J'ai eu la chance de rentrer au bled, dans le plus grand des calmes, comme on dit chez nous à Berck-sur-Mer. Et Berck-sur-Mer, il y en a qui connaissent parmi vous? Yeah, beaucoup d'enthousiasme, ça fait plaisir, c'est vrai. Berck-sur-Mer, c'est une destination de rêve, les amis. Destination de rêve dans le top 3 des destinations de rêve avec Bali et Cancun, selon une étude qui a été menée par la ville de Berck-sur-Mer directement. Et frère, j'adore y aller, vraiment j'adore y aller. L'année dernière, j'y suis retourné un peu, j'ai profité un peu de ma famille, je suis allé à la plage un petit peu aussi. J'ai maté des meufs, un petit peu, voilà, un petit peu. Toujours dans le respect de la loi, vraiment, hein. Si j'avais envie de me masturber, j'allais dans l'eau. Et ouais, c'est un peu frustrant, l'eau salée, ça pique. Non, écoute, C'est un peu frustrant parce que je t'explique. Dans le Nord, il y a pas mal de belles filles, mais des fois, c'est un peu comme si tu regardais un film avec Angelina Jolie, mais doublée par la maman des tuches, ok? J'ai vécu une situation. Il y avait une fille, elle parlait à son mec qui était peut-être à 100 mètres d'elle sur la plage, elle lui faisait Jordan! Jordan! Jordan! Jordan! Ouais, bah, regarde, tu le sais bien, je crois que j'ai oublié quelque chose, viens, t'as le baraque, j'ai froid! Une mouette est morte à ce moment-là, hein, je viens. Et là, il y a tout un groupe de personnes qui a accouru vers Jordan pour l'aider, ok? Je lui dis, mais c'est dingue cette solidarité, j'ai attrapé un de ces gars, je lui dis, c'était tellement naturel la manière dont vous l'avez aidé, ce pauvre Jordan. Il m'a donné une leçon de vie, il m'a dit, franchement, c'était juste pour qu'elle ferme sa gueule. Je te jure.
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8: J'ai eu la chance l'année dernière d'aller jouer mon précédent spectacle dans toute la France. J'ai été dans les villes les plus paumées de France. J'ai été dans des villes où les gens ils avaient des panneaux dans le public, et pas des panneaux qui écrit « Kev, on t'aime, merci d'être là », non, non. Des panneaux qui écrit « Donnez-nous Internet !»« Sortez-nous de là, nom de Dieu !» J'ai été dans des villes où le maire de la ville, c'était aussi le boulanger de la ville, l'électricien de la ville et le facteur de la ville. J'ai été dans tellement de villes l'année dernière, messieurs, dames, qu'à la fin de la tournée, je faisais un rêve étrange où j'imaginais que chaque ville, c'était une personne, un être humain, tu vois, qui pourrait venir avec moi sur scène. Genre Marseille, une personne. Bonjour à tous. Moi, je m'appelle Marseille. Et je le sais que toutes les petites gazelles-là me kiffent bien. La preuve, elles m'ont donné un surnom. Le vieux port de Marseille. Toi, le mec qui serait là. Bonjour à tous. Moi, je m'appelle Brest. Vive la Bretagne. Un autre bonjour. Moi, je m'appelle Strasbourg. Et ce que les gens préfèrent chez moi, c'est ma saucisse. J'étais dans des villes, messieurs, dames, où sur le chemin pour aller dans la ville, il y avait des panneaux triangulaires avec un cerf dessus. Un cerf en extension comme ça. Un cerf volant, finalement. À chaque fois que je vois ce panneau, je me dis, est-ce que c'est vraiment déjà arrivé à quelqu'un? Tu conduis ta voiture tranquille, tu passes une bonne journée, une bonne soirée, peu importe. Et là, d'un coup, il y a un cerf qui... Franchement, ça fait flipper. Entre nous ce soir, levez la main, messieurs, dames, pour tous ceux à qui c'est déjà arrivé de croiser un cerf sur la route. Juste ça m'intéresse, voilà. Putain, il y en a une tonne. Ça vous est déjà arrivé? Il a cassé la voiture? C'était où géographiquement? Dans la Meuse. C'est toujours quand il y a quelqu'un qui dit d'où il vient, normalement dans les grandes salles comme ça, il y a quelqu'un qui fait wouh! Moi, la personne, t'as vu? Là, ça a été. Dans la quoi? Moi, je vous dis la vérité, ça m'est jamais arrivé de croiser un cerf sur la route, mais si un jour ça m'arrive, je me connais un minimum, ma première réaction, ça va être. Bah! Ça fait très peur. Je vais vous dire la vérité, si je vous pose la question, c'est pas pour rien. C'est à chaque fois que je vois ces panneaux triangulaires chez nous, les humains, je me dis, est-ce qu'ils mettent des panneaux chez les cerfs aussi? Quoi, c'est pas une question bête. Des panneaux triangulaires, pareil, avec écrit attention moustachu qui va vite, tu vois. Ça se trouve au moment où je suis en train de vous parler actuellement, messieurs, dames. Il y a un humoriste cerf dans une forêt qui est en train de parler à plein de cerfs et qui est en train de leur dire, mais franchement, c'est quoi ces panneaux moustachu qui va vite, là? On n'a jamais vu de moustachu qui va vite, nous. Si, toi? Dans la Meuse, sérieux. Tu te baladais tranquille et t'as déchiré la gueule, le bâtard. Bah, en tout cas, merci pour ton témoignage, mon pote, parce qu'avant ton témoignage, je me disais, ces panneaux, à quoi ça sert?
11: Alors, si vous applaudissez à quoi ça sert, on va passer une soirée exceptionnelle, faites-moi confiance.
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12: Il y a des parents par applaudissement un petit peu? Jeunes parents. Je trouve que vous avez beaucoup d'énergie là pour des parents. Moi je suis au bout du rouleau. Non alors honnêtement je suis fatiguée. Mais je vais pas inventer, hein. Les parents sont fatigués. Je pense que voilà, c'est de notoriété commune. Moi je vais vous dire, j'avais en tête qu'un enfant, ça se levait tôt le matin. Mais j'avais pas en tête que c'était tous les matins. 7 jours sur 7 depuis 2 ans. Pas de week-end, pas de vacances, pas de jour férié. Je me dis, putain, j'ai enfanté d'un patron, quoi. Il décide de quand mes journées commencent, quand elles se terminent. Non, la difficulté, c'est que moi, je suis pas du matin. Je pense que pour d'autres, c'est hyper simple, hein, d'être réveillé le week-end à 7h. Mais vraiment, pour moi, c'est une difficulté. Moi, je n'ai jamais été du matin. Moi, vraiment, si chaque matin, un mec se pointait, il me proposait de dormir 2 heures de plus en échange de n'importe quoi, un membre, fin de la semaine, je suis une femme tronc. Je vous le dis, vraiment, c'est, ça vous donne le niveau de difficulté. Et c'est très difficile parce qu'en plus, on est dans une société qui valorise un peu les gens du matin. C'est vrai, y a, là, il y a des best-sellers américains qui cartonnent en ce moment. Le Miracle Morning, le Matin Miracle, pour ceux qui ont fait branlette première langue. C'est un best-seller américain qui cartonne. Le titre exact, c'est Miracle Morning, 5h30. Vous avez rendez-vous avec le succès. Tu vois ma gueule à 5h30. Si le succès se pointe, oui, c'est un miracle, vraiment. Et là, je suis stressée, je vous le dis, je suis stressée parce que là, il va avoir 3 ans bientôt, donc il rentre en septembre à la rentrée, là. Il rentre à l'école primaire, la com maternelle. L'école maternelle, c'est 8h30. 8h30 sur place, habillé, lui et moi. Oh là là! Je suis déjà stressée, je suis en train de réfléchir le soir, là, quand je dors pas, je réfléchis à des petites solutions. Ce serait pas trop bien si on pouvait déposer nos enfants à l'école par drone directement depuis notre lit, tel un colis accroché par la capuche. Et depuis ton lit, tu recevras un petit mail. Le petit Théo a été livré à 8h30 à l'école Jules Ferry. Ça s'appellera Uber Kids. Voilà, je suis sur le dossier. J'ai pensé à des petites options pour gagner un peu de sous avec ça. Si l'enfant n'a pas été sage, pour 5€ de plus, le drone fait un looping. Voilà. Option 1. Option 2, le soir, t'as pas le temps d'aller le chercher. Et ben hop, pour 10€ de plus, tu le déposes en point relais. Attention au petit mail. Tic-tac, tic-tac, plus que 6 jours pour récupérer Théo. Oh non! Je vous laisserai là-dessus. Merci beaucoup!
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14: Non, mais je suis content là, t'es fou. C'est la première fois de ma vie que je joue ici dans un vrai beau théâtre. Avec une vraie scène, des vrais rideaux. Parce qu'avant d'être ici, moi, je jouais au Comedy Club. Théâtre de Jamel Debbouze, là. Et maintenant que je suis ici, je peux le dire, c'est de la connerie, son théâtre, là-bas. Je peux le dire, c'est vrai. Il y a des fuites d'eau partout, il fait chaud, on dirait un hammam, ça, quand même, son truc. Là. Mais bon, non, mais en même temps, je vais pas trop cracher dans la soupe. En plus, grâce à lui, il m'est arrivé plein de belles choses et j'ai été me reposer, là, cet été, dans son pays d'origine, au Maroc. Maroc. Quoi vous criez? Vous avez gagné la Coupe du Monde? Qu'est-ce qu'il y a? Non, mais le Maroc, j'aime bien le pays de l'huile d'olive. Ils aiment l'huile d'olive là-bas, c'est abusé. Ils en mettent partout, dans la bouffe, sur le corps. Une fois, il y a même un mec, il a une fracture ouverte. Le médecin lui a dit, mets de l'huile d'olive, mets. Il faut pas aromatiser, monsieur, il faut désinfecter, là, qu'est-ce que vous avez? C'est extraordinaire. C'était ma première fois dans le Maghreb. J'étais à Agadir, en fait, au Maroc. Et une fois, je marchais dans les rues d'Agadir, tu vois, tranquille, je me promenais. Et il y a un petit qui m'a vu. Il a fait une roue. Il m'a dit, l'argent. Je lui ai dit, mais je t'ai rien demandé, moi, t'es malade ou quoi? En plus, il a fait une roue toute dégueulasse. Hein, tu sais, les roues qu'on faisait en primaire, là. L'argent. Dégage, va te laver les mains, déjà. Qu'est-ce que c'est que ces conneries? Malheureusement, j'ai pas pu aller dans mon pays d'origine, au Cameroun. Non, c'est compliqué pour moi d'aller au Cameroun. Vous allez vite comprendre pourquoi. J'ai ramené avec moi ce soir à la Cigale, en fait, une lettre d'un de mes cousins du Cameroun. Et c'est vrai qu'en lisant cette lettre, je me suis dit, mais pourquoi je me prends la tête à écrire des sketchs alors qu'il suffit juste de lire des lettres, quoi. Parce que vraiment, les mecs, c'est des génies, hein. Vraiment, c'est... Ah non, la tête de ma mère, ils sont bons. C'est pour ça que j'ai ramené cette lettre. C'est une lettre de mon cousin Diakité. Et, non, ne rigolez pas, elle va s'appeler Diakité. Et je vais vous la lire, comme ça vous allez comprendre. Je vous la lis à la locale, hein, comme ça vous allez être vraiment dans l'ambiance. Bonjour, grand frère Thomas Guidjol, Paris, France. Vous avez vu le Vislard, déjà, il me rappelle bien que je suis en France et lui au Cameroun, hein, tu sais, genre dans la merde. Je t'ai encore regardé hier dans ton DVD du Jamel Show. Non, je suis fier. C'est-à-dire que quand je te vois, j'ai envie de pleurer. Mais comme ça fait 2 mois que je n'ai pas bu d'eau, je n'ai plus de larmes. Et si je force, le sang peut couler. Ici, tu sais, la vie suit son cours. Tu te souviens de mon ami Honoré? Il est mort. Rigobert, mort aussi. Moi-même, je ne suis pas mort, mais je suis foutu. C'est pour ça que je te demande à toi, pardon, grand frère Thomas Guidjol, Jamel Comedy Club, Dailymotion, YouTube, Big Buzz. Je t'en prie, je t'en supplie, envoie-moi un scooter. Le mec crève la dalle, mais quand même faire des roues arrière. Hein. ainsi qu'un rasoir Gillette Sensor. C'est trop doux et ça glisse. Bon, il faut que je te laisse là parce qu'il y a un guépard qui me regarde fixement. Et je crois qu'il a faim tout comme moi d'ailleurs. Envoie-moi des pépitos. À bientôt, ton cousin Diakité. Voilà, messieurs, dames. Ouais, cet enfoiré est un génie, c'est vrai, je te jure. Vraiment le meilleur auteur de Yaoundé. Et ça manque de pas aller en Afrique, sans déconner. Mais c'est compliqué d'aller au Cameroun. C'est un des pays les plus corrompus au monde. Moi, la dernière fois que j'étais au Cameroun, c'était en 2005. Et j'étais même pas encore rentré dans le territoire. J'étais à l'aéroport. Et un douanier qui m'a vu m'a dit « Arrête-toi là! Vite! Ouvre tes bagages !» Tu sais, avec ce genre de personne, faut pas parler. Hein, tu t'exécutes. Tu vois, là. Il m'a dit « C'est quoi là, les cartons là dans ton sac ?» J'ai dit « Ça, les cartons, c'est des cornflakes. » Il m'a dit, hein, cornflakes. C'est genre, il m'a mis la pression. Bien sûr, cornflakes, bien sûr. Kellogg's. Ouais, ouais, Kellogg's. Bien sûr, Kellogg's, cornflakes, bien sûr. Bon, on va vérifier. Gilbert, amène-moi un bol et du lait. Il m'a défoncé toutes mes provisions.
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15: Bonsoir, ben voilà, je suis papa. Voilà, c'est. Bon, il a 3 ans là, mais c'est une aventure extraordinaire. Hein. Déjà, rien que la conception, c'était magnifique quoi. C'était. Non, mais faites des gosses, hein, c'est super. Hein. Premier trimestre, deuxième trimestre, nickel. Troisième trimestre, ma femme avait tout le temps envie de baiser. Rien que pour ça, faites des gosses. Hein. C'est. Avec les hormones, non, mais je jure, on dirait un rugbyman néo-zélandais avant un match de rugby quoi. Elle t'attend dans la chambre le soir. Oh, c'est extraordinaire, c'est extraordinaire. Bon, troisième trimestre, un peu plus dur parce que là, les filles, elles prennent cher hein, quand même avec le dérèglement hormonal. Hein. Si, c'est bon, là, elle devient vraiment le rugbyman. Hein, là, c'est. Bon, là, c'est que niveau hormones, elle est toujours au taquet. Mais nous, niveau libido, on est en mort clinique. Hein, nous, c'est. Ah ouais, ouais. Alors, des fois, elle vient nous chercher à 4h du mat. Tu sais, nous, on dort, on est paisible dans un monde meilleur. Et puis, tu sais, elle est là. T'es en mode Walking Dead. Eh chérie, tu me remettrais pas une petite pétée comme avant là? Ah bah toi t'es là en état de choc. Non. Non, là en l'état, non. Ah non, ça correspond plus du tout à l'état des lieux d'entrée. Ah, il y a eu un dégât des eaux. Non, t'es fou, tu dis jamais ça à une femme enceinte. Jamais. Même à une femme pas enceinte d'ailleurs, tu lui dis jamais ça. Non, non, là j'ai trouvé une excuse. Je lui ai dit, écoute, le petit est grand, je voudrais pas lui faire mal. Alors l'autre, elle a éclaté de rire, elle me dit, mais qu'est-ce que tu crois? Tu crois t'es gaulé comme un Apollon là? Vas-y, y'a la place, au revoir. Et après, attends, après on te sort des théories toutes faites comme quoi c'est bon pour le fœtus, que c'est des vibrations qui sont intéressantes pour son épanouissement à quelques jours de sa naissance, tout ça. Vous me permettrez d'en douter, je suis pas sûr que se faire bifler par son père à quelques jours. Non, je suis pas sûr du tout, hein. Non. Alors, l'accouchement, mon fils, il est né avec 3 semaines d'avance. Pile le soir où j'avais réuni tous mes copains dans mon bar préféré pour se bourrer la gueule une dernière fois, quoi, tu vois. Je pensais pas prendre de risque, tu vois. C'était le soir où j'avais prévu d'enterrer ma vie de. Bah, ma vie, en fait, hein. Mais je savais pas encore. D'ailleurs, c'est un conseil que je vous donne, messieurs. La prochaine fois que vos femmes accouchent, bourrez-vous la gueule juste avant. C'est fabuleux. Vous allez vivre un moment unique, quoi. C'est, oh là là, je me revois à la maternité quand ils l'ont mise en salle de pré-travail. Alors, la salle de pré-travail, c'est les demi-finales, les gars. T'es presque arrivé au bout, mais faut pas lâcher la pression, tu vois. On peut perdre un match, hein. Non. Je me souviens, en salle de pré-travail, ils ont installé ma femme sur un demi-lit, tu sais, avec les pieds dans les étriers, jambes écartées, tout ça. Et en salle de pré-travail, toutes les heures, il y a un connard, c'est jamais le même. Il arrive en courant, normal, comme ça. Il arrive, il met le bras dans ta femme. Et il se casse, normal. Toi, t'es là, bourreux. Tu le connais, chérie? Une heure après, un autre connard qui arrive, il met le bras dans ta femme, tu sais. Normal, on se croirait à la fistinière, quoi, allez, c'est parti. Mais pareil, il se casse, et après, il commence à gueuler, les gars. Ouais, on est à 3, ouais, on est à 4, on est à 5. Je dis, mais on est à combien là-dedans, là? En fait, ces chiffres correspondent, ils surveillent la dilatation du col de l'utérus. C'est l'échelle du col de l'utérus. Ça va de 0 à 10, on accouche à 10. Ces chiffres correspondent au nombre de doigts que l'obstétricien peut mettre dans la maman. Allez-y, mettez tous vos doigts les uns à côté des autres. 10, c'est... Respect, les filles, respect. Je peux te dire que depuis ce jour, je n'accepte plus aucune femme qui me dit « Ah non, ça rentrera jamais !» Quand on veut, on peut ! Oh, l'accouchement mémorable. Ah non, fabuleux, l'enfant est né. Je me souviens, j'ai habillé mon enfant pour la première fois et pendant ce temps-là, ils étaient en train de vider le placenta de la maman. Il faut pas regarder, hein. D'ailleurs, elle m'avait dit « Ne te retourne pas !» Je dis quoi ? Oh, quand tu vois ça, t'es content de pas être scientologue, hein, je te le dis. Hein. Parce que, si, dans la tradition scientologue, le papa doit manger un petit bout du placenta. Cru, en tartare, comme ça, ouais. Ramenez du tabasco et des capres, les gars, la prochaine fois. Hein. J'oublierai jamais, après aussi, je suis allé dans la cour de la maternité bah, pour fumer une clope, tout ça. Enfin, un paquet de clopes en une taf, pour être précis. Et j'ai parlé avec un autre papa, et il m'expliquait, lui, il en était à son 10e enfant. C'était le 10e accouchement aujourd'hui pour lui. Alors moi, j'ai dit, waouh, mais 10e enfant avec la même femme, mais vous vous aimez tellement fort, c'est beau. Et il me dit, non, en fait, c'est un calcul avec la CAF. Et je lui dis, mais alors, 10e enfant, est-ce qu'on a toujours autant d'amour à accueillir un nouvel enfant comme ça dans sa famille? A contrario, est-ce qu'on a autant de flips, de stress, qu'il y a des complications? Il me dit, franchement, l'amour, il n'y a pas de souci, il n'y a pas de problème. Il me dit, par contre, on n'a plus peur. Il me dit, 10e enfant, lui, sa femme, elle est arrivée une heure avant, en bus, comme ça, là. Tranquille, elle, quand elle arrive à la maternité, elle passe pas à la réception faire un checking, elle a un badge, elle arrive, cling, tu vois. Elle choisit la salle de naissance qu'elle veut. Bonjour, docteur, on y va? Ouais, ça va? 3, 2, 1, poum, tu vois.
16: On a banalisé un truc sur les réseaux sociaux qui me paraît quand même assez choquant. On a banalisé le fait que ça fait parler des gens qui se connaissent pas entre eux. C'est ouf, c'est-à-dire on est toujours obligé d'interpréter. Moi j'ai reçu un message, il faut qu'on en parle ensemble. Parce que encore aujourd'hui j'ai pas compris. Il y a un gars, il m'a envoyé « Je suis pas gay, mais ta voix elle me rassure. » Ça fait gay de ouf. Et même si je comprends pas la corrélation, ça m'a intrigué. Moi j'ai beaucoup de temps dans ma vie. Du coup, j'ai dit, vas-y, je vais lui répondre. Je lui dis, je suis pas gay non plus, mais ça fait plaisir. Il m'a dit, je suis pas gay, mais c'est vrai que ça te fait plaisir. Je fais, moi, je connaissais le jeu Jacques Adjadi. Je fais, mais non, ils ont sorti une variante mortelle. Vas-y, viens, on joue, j'ai que ça à foutre. Je dis, bah écoute, je suis pas gay, mais si ça te rassure, ouais, ça me flatte. C'est vrai, ça me flatte, quoi. Il me dit, bah si ça te flatte, viens, on se voit en vrai. On boit un café et on voit si en face à face, comme ça, tu me rassures. Je lui ai dit, mais t'as pas dit, moi, je suis pas gay.
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18: On avait peur de s'ennuyer sous Macron 2. Heureusement, qu'est-ce qu'il a fait notre président pour nous occuper 2 ans avant les présidentielles? Il a dissous l'Assemblée nationale. Et dissous, me direz-vous, c'est pas beaucoup. Coût de l'opération Obama, 27 millions d'euros. Tout ça pour juste changer les cornichons du bocal. Ben, ça reste du cornichon, hein. Ah bon, je sais ce qui s'est passé. Il s'est pris une branlée aux européennes par le petit Jordan. Qu'est-ce qu'il a fait? Il a cassé ses jouets. Résultat, tous les Playmobil de la majorité, poubelle! C'est caca! Moi, je serais sa mère. Enfin, je serais Brigitte. C'est pas sa mère? Qui a dit son père? Non! Donc moi je serais Brigitte, qu'est-ce que je ferais? Je lui confisquerais sa Nintendo Switch, gamin. Ça fait quand même 2 mandats qu'il joue à président et ville, il commence un peu à nous péter les noix. Ah! Alors j'espère qu'il y a le contrôle parental sur la valise nucléaire, hein. Il est capable d'appuyer sur le bouton rouge pour voir ce que ça fait juste avant de partir, ce con. Bon, résultat des courses, on est allé voter pour rien, puisque visiblement c'est lui qui a choisi ses premiers ministres en jouant à Shifumi. Donc, dans l'ordre, on a eu d'abord Michel Barnier, une mozzarella qui est resté plus longtemps dans mon frigidaire que Michel Barnier au gouvernement. Oui. Et qui sentait moins le fromage en plus. Ensuite, on a eu François Bayrou. Au début, je me suis dit, il choisit ses premiers ministres par ordre alphabétique. C'est d'ailleurs pour ça que Jean-Luc Mélenchon s'est fait appeler pendant 3 mois Jean-Luc Bélenchon. Mais non, pas du tout. François Bayrou. Mon Dieu, François Bayrou. Bon, il n'a servi à rien, évidemment. Enfin, ça, depuis 40 ans, on avait l'habitude. En plus, il a été totalement empêtré dans cette ignoble affaire, Bétarame. François Bayrou a été accusé d'avoir couvert des violences physiques et sexuelles dans cette école catholique très très stricte. Ah bah il paraît que, Bétarame, soit tu filais droit, soit tu te faisais enfiler tout court. D'où la fameuse comptine. Tous ceux qui ont fait du catéchisme connaissent. Bétarame, bourré bourre sous ta soutane. J'y peux rien, les voix du Seigneur sont impénétrables, pas les enfants. J'arrête, vous êtes fragiles. Bon. Donc, évidemment. Je suis pardonnée. Donc évidemment, François Bayrou a nié toutes ces accusations. De toute façon, François, tu lui mets le nez dans le caca, il dit « C'est du chocolat !» Donc ensuite, on a eu droit à « Le cornu !» 1. Parce qu'il y a une suite. Hein. Alors, vous saviez que l'anagramme de « Le cornu », c'était « Enculor ». Je vous l'offre, hein, ça vous occupera. Donc, Enculor, enfin le cornu, il a mis 3 semaines à nous pondre un gouvernement qui a duré 1 nuit. En fait, le premier gouvernement, le cornu, c'est un mauvais plan cul, hein, tout simplement. Donc, il est parti, et ensuite, après un suspense insoutenable de 4 jours, Macron a nommé le cornu 2. Alors, vous allez me dire, mais enfin, c'est n'importe quoi.

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1: En fait, je sais pas si vous savez, mais dans le monde du one-man show, du stand-up, il y a une espèce de tradition, de superstition, qui veut que quand on a une première critique importante dans un journal influent, en fait, on la lit d'abord au public avant de la lire soi-même, parce que ça porte bonheur. Donc j'ai eu une critique, et si vous êtes d'accord, je vous la lis.
2: Avant...
1: Ouais. J'ai peur. J'ai besoin de vous, vous êtes là. Allez, c'est parti. Du rire, de l'émotion, un certain talent dans l'écriture. C'est ce qu'il aurait fallu à ce spectacle pour ne pas se muer en un interminable châtiment. Devant un public de 17 martyrs, cet arriviste prétentieux nous prouve que quand on veut, on ne peut pas toujours. Un sentiment d'injustice envahit la salle. Pourquoi moi ? S'écrie un spectateur au premier rang, pourtant déjà lourdement handicapé. Quel regard ! Ah ! Quel ringard ! Pardon. Le public souffre, réagit de façon disparate. Certains tentent de quitter la salle, d'autres de quitter la vie. Une dame d'un certain âge confesse revivre les longues heures d'enfermement en camp de concentration. Oh là là. En conclusion, on ne peut que dire que ce comédien joue comme un porc. La comparaison peut paraître injurieuse et nous nous en excusons auprès de la race porcine.
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4: Bon, alors j'ai bien ri. Au collège, en tant que cancre, fou de la classe, j'ai déliré. Hein. Mais c'est vrai que bon, où tu ris moins, c'est en fin de troisième. Ah ouais, puis là, à ce moment-là, t'as rendez-vous avec une dame spécialisée en avenir. Ah ouais, la dame, elle revient du futur que pour toi. Pour te donner ton chemin de la vie. Ah ouais, tu vois de qui je parle ? La conseillère d'orientation.
5: Alors. Bon.
6: Oh, Hamdoula.
5: Ah, c'est le poisson pané de la cantine. Ah, il m'a tout ballonné, dis donc. Ah, c'est vraiment pas bon.
4: Oh, ben, je vais quand même pas chier là, moi.
5: Alors, voyons le prochain élève. Ben, dis donc, il est pas beau, celui-là. Oui, monsieur Ivanov ? Oui, c'est même pas que c'est lui. Allô ? Voilà, je suis madame Biglow, tout à fait. Voilà, la conseillère d'orientation du collège. Oh oui, bon, allez-y, asseyez-vous, je vous en prie. Hein. Non, asseyez-vous sur la chaise. Ah, oh, il est con, lui. Hein? Ah ben oui, c'est écrit là, d'accord. Élève très très con, d'accord. Bon, ben, on va passer une bonne après-midi, hein. Bon, écoutez, monsieur Zazazov, Ivanov, ah ben excusez-moi, j'ai écorché. Ivanov, je pense que c'est joli comme nom, Ivanov. C'est de quelle origine, ça ? Russe, d'accord. Bon. Votre papa est alcoolique ? Oui, bon, ben on va le noter, hein. Qu'est-ce que j'ai fait de ma trousse, hein ? Attendez, je viens toujours au collège avec ma trousse, quand même. Bon, 20 ans de collège, j'ai jamais oublié ma trousse. Attendez, excusez-moi, je suis embêté. Oui, Martine. Oui, je suis embêté, je ne trouve pas ma trousse, Martine. Et ce matin, j'avais ma trousse. À qui j'ai reçu avant monsieur Ivanov ? Hicham. Et François, d'accord. Bon, vous pouvez me reconvoquer, Hicham, s'il vous plaît ? Comme ça, au hasard, hein ? Alors, monsieur Choupachou, alors. Ça fait combien de temps que vous êtes au collège, vous ? Parce que j'ai l'impression de vous avoir vu grandir. 8 ans, ah oui ? Oui, ben c'est bien, vous relâchez pas, hein. Ah ben vous aurez la prime d'ancienneté avant moi, hein. Vous avez une explication à ça ? Le collège est à côté de chez vous, oui. Le lycée, c'est trop loin. Faut prendre le bus. Et ça en fait une aventure, hein. Oui. Bon, allez-y, enlevez le doigt de votre nez, s'il vous plaît. Voilà, l'autre aussi, hein. Ah oui, c'est un nez, pas des moufles, hein. Bon, vous avez vu vos résultats du dernier.

0: Dernier trimestre, on n'est pas dans du chef-d'œuvre. Hein. Un en français, un en maths, deux en histoire. C'est votre matière préférée. Ouais, on sent de la passion. Hein. Hein, dommage que la cantine soit pas notée. Hein. Bah là, on voit les efforts. Hein. Et dis donc, je ne vois plus la chaise. Et on a aussi des gros problèmes de comportement. Hein. Vous nous avez quand même envoyé 4 professeurs en dépression. Ben, c'est énorme pour un seul élève. Évidemment, sans compter Madame Thibault. Hein. Il y a 3 semaines, on l'a retrouvée pendue dans sa baignoire. Hein. Avec votre copine mathématique à la main. Hein. C'est un indice. Hein. Ah oui, mais Pythagore n'est pas un joueur du Real Madrid. Hein. Oui, mais bon, vous riez, mais quelqu'un est mort quand même. Bon, qu'est-ce que vous voulez faire plus tard? Est-ce que vous avez une idée d'un métier qui pourrait vous plaire, quelque chose? Oui?
1: D-E-S-S.
0: Du marketing, d'accord. Et plus précisément, ce serait pour faire quoi? Vendre des maillots de bain, d'accord. Ça, j'ai peut-être encore, hein. Ou une passion, est-ce que vous auriez une passion, un rêve? Comédien, ben pourquoi pas. Oui. Vous avez du talent? Votre maman dit que oui. Oui, ben oui. Oui, oui, oui. Oui, oui, votre maman, c'est la dame qui est garée au milieu de la cour? Oui. Oui, qu'est-ce que c'est comme véhicule, ça? Un quad, d'accord. Elle fait des roues en attendant, d'accord. Bon, ben si la maman est dans GTA... Bon, écoutez, je pense que le mieux pour vous, et ce sera le plus clair, le plus possible, le plus simple, serait de partir sur un BEP chaudronnerie. Pour devenir chaudronnier, oui, monsieur. Ah, c'est comme le théâtre, exactement. Voilà, mais avec des chaudrons, quoi, hein. Il y a un spectacle de fin d'année, vous serez très bien là-bas. Voilà, pardon. Et pourquoi pas une seconde générale. LOL.
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3: Pour moi, la sororité, c'est une valeur essentielle. Moi, je suis très soror. Mais je me mets que 17 sur 20 en sororité. Il y a des situations, je merde. Par exemple, il y a pas longtemps, je cherche une nounou. Donc j'en parle à des copines, tu vois, ils me disent « Oh, attends, une copine, sa filleule, elle adore les enfants, et en plus, ça pourrait l'aider de se faire un peu de sous. » Mais non, mais j'ai envie de l'aider. Elle arrive. J'ai plus envie de l'aider. Qui débarque dans mon salon? Stécie, 24 ans, énorme bombe atomique. Ok. Et Stécie, elle a un très grand décolleté, et elle porte aussi une jupe courte, très très courte. Mais ça va. Elle respire peut-être par le cul. Je ne sais pas. Non, mais je me suis juste interrogée. Je me suis dit, mais quel est le projet pour garder des enfants? C'est quoi l'idée? À chaque fois qu'elle va se baisser pour ramasser un jouet, on pourra tous mater son cul. Parce que là, c'est le premier jour. Statistiquement, est-ce qu'on peut vraiment espérer aller vers du mieux quand elle sera à l'aise? Donc je m'en veux, mais ce sera non, Stécie. Vraiment un très grand non. Ouais, non, je m'en veux. Mais vraiment, la sororité, très importante dans ma vie. Hein. C'est clé, la sororité. Tout le monde a, hein, la sororité, entraide et aide entre femmes. Et je vous dis, je n'arrive pas à me mettre 20 sur 20 en sororité. Il y a encore des situations où... Alors, j'ai beaucoup réfléchi, et je crois que j'ai trouvé pourquoi je bute encore sur ces petits 3 points-là. Parce que je pense que je suis à un moment de ma vie où je parviens à être 100% soror uniquement avec les femmes de ma catégorie. Oui, parce que j'ai élaboré une petite théorie personnelle, c'est qu'il y aurait 3 catégories de femmes. D'abord la catégorie du groupe A. Voilà, le groupe A, les bombes atomiques, les avions de chasse. C'est vraiment les filles, tu sais, qui survolent le game. Groupe A, tout lui va mieux qu'à toi. Elle porte un jean slim, toi aussi, mais ça donne des styles différents. Dans ton cas, le jean ne retrouvera sans doute plus jamais sa forme initiale. Non, c'est vrai, toi tu ne sais jamais si tu vas pouvoir sortir de ton jean. C'est pas un... Non, non, la fille du groupe A, c'est par exemple, elle se met du gloss comme ça. Waouh, clamour pulpeuse. Toi tu fais pareil, on dirait que tu t'es déboîté un poulet rôti en solo. La fille du groupe A, même un chignon. Waouh, on dirait une danseuse, on dirait une ballerine. Toi tu te fais la même chose, contrôleur SNCF. Non, on n'a pas vraiment la même vie que les filles du groupe A, c'est vrai, je veux dire, elle le week-end, tu vois, elle se fait un masque au miel d'acacia pour sa jolie peau. Pendant que toi, tu te fais ton shampoing anti-croûte. Si, tu le fais, si tu le fais, tu le fais. Et puis tu te mets ta crème anti-eczéma parce que t'es hyper stressée et que t'as une charge mentale comme ça. Mais la fille du groupe A, là où elle est le plus impressionnante, c'est quand il y a de l'alcool. Tu sais, quand elle est alcoolisée. Oh, elle arrive à rester féminine et élégante. Alors que toi, passer deux verres, tu passes en mode chef de chantier. Hein. Oh, bah, bien sûr, t'appelles le serveur petit cul. Groupe A, ouais, elle n'a pas tout à fait la même vie que nous. Moi, je suis dans le groupe B. Voilà, le groupe B, c'est la moyenne. Mais c'est super sympa, le groupe B. Mais si, déjà, on rigole bien. Et puis, on a du charme, hein. On a un truc. Mais on n'en a pas beaucoup d'autres, voilà, c'est tout. Groupe B. Et enfin, le groupe C, les moches. Alors, non, attendez. Alors, qu'on soit clair, ça ne me fait pas plaisir de mettre quelqu'un dans les moches. Mais bon... C'est un peu grâce à elle qu'on a parfois l'impression d'être dans le groupe A. Ah, faut être logique. Hein, je veux dire, plus elle est moche, plus t'es belle. Non, mais vraiment, je suis désolée, mais ça pourrait pas être autrement. Il peut pas y avoir juste un groupe A et un groupe B. Sinon, c'est comme si toi, t'étais dans le groupe C.
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2: L'alcool crée du lien, l'alcool crée énormément de liens. Si tu veux t'intégrer n'importe où en France, faut boire avec les gens. Et les réfugiés qui arrivent en France, ils viennent avec une petite bouteille. Hein, c'est vrai, t'arrives pas les mains vides, quoi, tu vois. Viens avec une petite bouteille, je suis soudané, regardez, c'est de l'alcool de sable, c'est de chez moi. Églou, il est des nôtres. T'as plus besoin de papier, il a bu son verre comme les autres. Ça économise les démarches, d'accord. Il a vu ça faire comme les autres ? Super, bienvenue. L'alcool crée énormément de liens. Pendant les études, il y a les week-ends d'intégration. En école d'ingénieur ou en école de commerce, ils font des week-ends d'intégration. Il faut que tu boives énormément pour t'intégrer. Sinon, t'es un loser. T'es pas alcoolique, mais la loose. Mec, il va mourir vieux. Très pourri. Et donc, ils boivent dès 8h du matin. Mais ils ont créé des jeux pour justifier. Sinon, boire à 8h30 du matin, c'est juste un bar PMU. Hein, donc, il y a des ingénieurs comme ça, des espèces de génies comme ça qui disent, tu vois le drapeau rouge là-bas ? Eh ben, tu cours jusqu'au drapeau rouge. Là-bas, tu bois les 5 shots. Il y a 5 shots. Après, tu te mets dans un sac, comme ça, tu fais une course de sac avec l'autre équipe. Si jamais tu tombes, c'est 5 shots. T'arrives au drapeau bleu, devine quoi ? 5 shots. Et ça, c'est l'élite de la France. Hein. Ça, c'est les futurs cadres supérieurs. Et le pire, c'est médecine. Médecine, c'est 5 ans. C'est médecine, tu vois le drapeau rouge là-bas ? Ouais ? Ben, t'as pas assez bu. Ouais. Rigoler, ces gens-là vont t'opérer par la suite. Ils vont t'ouvrir le ventre. Oh bah yon, je vous mets ce qu'il y a à l'intérieur. Et bah 5 shots. Malade ou quoi? Alors après, il y a des excuses pour boire. On dit ouais, je bois, c'est pour me désinhiber. Sans alcool, j'aurais jamais osé m'endormir dans les toilettes d'une boîte. Dans mon vomi. Peut-être qu'il y a une raison d'inhibition en fait, hein. Ton corps sait qu'il y a un abruti qui habite à l'intérieur. Et il te dit, on va pas sortir ça ce soir, s'il te plaît. J'ai un pote un jour qui rentrait soirée, il était griffé de partout, je lui dis, qu'est-ce qui s'est passé? Il m'a dit, je me suis battu! Avec un sapin! Il m'a fait trébucher, je l'ai défoncé ce bâtard! J'ai cassé deux branches, il est pas prêt de refaire trébucher des gens, hein. Ah mais pourquoi t'es brûlé là? Parce que j'ai voulu le mordre, c'était une guirlande électrique en fait. Et après, l'alcool devient une excuse. J'ai fait ça, mais j'étais bourré. Je t'ai trompé, mais j'étais bourré. Alors qu'on soit bien clair, hein. L'envie de tromper était là. Hein. L'envie de tromper était là. L'alcool t'a donné confiance dans le futur. Tu t'es dit, waouh, ça passe. Elle est sympa, elle va me pardonner. Je lui offrirai des fleurs. Les fleurs, c'est bien les fleurs. Au pire, je lui dis, j'ai trébuché. trébucher et bam. Voilà. T'as la chance, j'ai trébuché sur une femme. J'aurais pu trébucher sur un sapin, j'ai un pote.
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4: Ce soir, c'est mon anniversaire. Voilà. Merci beaucoup. Merci. Merci. Merci. Merci. Merci. Non, je déconne, c'était il y a 2 semaines, mais je trouve ça bien de rentrer sur scène avec de la bienveillance et des applaudissements, parce que là, on en manque de la bienveillance. On en manque beaucoup, surtout en 2024. C'est très difficile pour nous de faire rire en 2024, hein. Entre les pandémies, les guerres, le réchauffement climatique, le réchauffement de l'abbé Pierre. On l'avait pas vu arriver, celle-là, hein. C'était tout mignon. En plus, personne savait, personne se doutait. À part l'église, le clergé, la presse, Sœur Emmanuel, le pape, les politiques, personne le savait, hein. L'abbé Pierre, toute une vie à lutter contre le froid. Alors qu'en fait, il était chaud, putain. Très, très chaud. Ça n'arrête jamais l'actualité. C'est pour ça que nous, on s'est tous un petit peu réfugiés derrière nos écrans. Ça fait du bien, alors qu'en fait, regardez, la vraie connexion, le vrai contact humain, il est merveilleux. D'ailleurs, en parlant de connexion, à la sortie du spectacle ce soir, le régisseur, il va récupérer tous vos numéros de téléphone. Il va me les donner, comme ça, moi, quand je rentre tout à l'heure chez moi, je vais créer un groupe WhatsApp de la soirée dans lequel je vais vous ajouter de force. WhatsApp, c'est extraordinaire pour réunir les gens sans leur consentement. T'es tranquille chez toi, tu demandes rien à personne, et d'un seul coup, Gérard vous a ajouté au groupe anniversaire surprise de Karine. Et toi t'es là, putain, c'est qui Gérard? C'est qui Karine? Et d'un seul coup, tu as une vingtaine de personnes qui se greffent au groupe et qui commencent à débattre de sujets que toi, perso, t'en as rien à battre. Je m'occupe du gâteau. Quelqu'un a des intolérances au lactose? Moi, ça me donne des brûlures d'estomac. Prends du Gaviscon. C'est sur ordonnance? Non, pas du tout, tu verras, c'est un excellent goût de menthe. Oh, j'adore la menthe. Quand j'étais petite, ma maman... Allez, Laurent a quitté le groupe. Eh, c'est quand même mal foutu, les amis. C'est quand même mal foutu, ce système. On envoie des gens dans l'espace. On fabrique des téléphones portables de plus en plus performants. Des Tesla de plus en plus silencieuses. Idéales pour écraser les piétons sans stress. Moi, j'ai connu l'époque où se faire écraser par une bagnole, putain, ça pouvait être stressant. Tu la voyais arriver de loin, tu dis « Ah non, les pneus écrissés !» La Tesla, elle est où, mamie? Ben, elle est dans le tilleul, là-bas. Tout ce progrès magnifique, et on n'est pas foutu de nous faire quitter un groupe WhatsApp de façon anonyme en 2024, parce que WhatsApp a remis au goût du jour cette vieille tradition française, la délation. Toi, t'es là, rien à foutre, tu veux partir. Ah, Laurent a quitté le groupe! Il faut le rajouter de force. Toi, non, non, je reviens. Alors attention les amis, je me moque de WhatsApp, mais je suis accro moi, je suis le premier à être accro, hein. Je te fais des vocaux d'une longueur. Personne les comprend, personne comprend mes vocaux. Putain, mes vocaux, on dirait un discours de Macron. Macron, personne ne comprend. Il est là le problème avec ce garçon, c'est que personne ne comprend. Même la dame des sourds et muets en bas de l'écran, elle ne le comprend pas. Elle, à chaque fois, il te lui sort des expressions que même du temps de Louis XIV, on n'employait plus. Mes chers compatriotes, au nom des Français et des Françaises, de chacun et chacune, de celles et ceux, de je tu il, nous vous yel, nonobstant les carabistouilles des législatives et l'outrecuidance du Premier ministre, on ne va pas ripolliner la façade. L'autre est là. Qu'est-ce qu'il a dit, putain? Qu'est-ce qu'il a dit? J'ai pas compris. Hein? Il pouvait pas dire repeindre, cet enculé, hein? À chaque fois, il te lui sort des expressions qu'elle est perdue, la dame des souris muets, là, récemment. Mes chers compatriotes, au nom des Français et des Françaises, des boulangers et boulangères, des pompiers et des pompières, des plombiers et des plombières, de Kylian Mbappé, Kiki, Makiquette, les critiques à l'encontre du gouvernement. Ça m'en touche une sans faire bouger l'autre. Comment tu veux qu'elle traduise ça, l'autre?
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6: Bonsoir, Paris. Non, je sais, hein, la plupart des humoristes rentrent sur une musique plutôt péchue avec des effets lumineux un peu partout. Bon. Oh, j'estime que je me suffis. Ben, chauffer le public, c'est fait. Ouais, mon spectacle s'appelle Parfait Modeste. Je vous rassure, ce n'est qu'un titre à la base. Je voulais appeler ça Calmez-vous les filles, je n'ai qu'une bite. On a gardé Parfait Modeste puisqu'au fond, ça veut dire la même chose. Alors, je m'appelle G. Hein, ce n'est pas mon vrai prénom, c'est un surnom que m'ont donné les femmes, point. Et avant de continuer mon passage, je voulais vous avertir, il n'y aura pas de noir durant mon sketch, parce que je voudrais pas que vous me ratiez quelques secondes. Je n'ai rien contre les noirs, hein, mon meilleur ami est noir. Donc, n'empêche, les noirs, entre nous, hein, ils se plaignent de l'esclavage, et tu les vois en salle de sport, tranquilles, sur des rameurs. Alors, dis, c'est de la nostalgie ou quoi? Après, je tiens quand même à remercier ma première partie, Elodie, qui a fait un travail formidable, puisque première partie, ça n'est jamais évident, hein, vous savez. Première partie, c'est comme quand vous allez dans un grand restaurant, vous commandez un plat dont vous avez très envie. Et pour vous faire patienter, on vous rapporte un petit pot de cacahuètes un peu dégueu. Sorte d'amuse-gueule. Hein. Elle s'amuse, vous faites la gueule, bon. Ainsi. Sorte de préliminaire avant l'amour, voilà. Ouais, pas vraiment. Bah, c'est souvent la même personne qui reste au préliminaire et pendant l'amour. Hein. C'est quand même rare que la personne fasse « C'est bon Jean-Louis, c'est chaud, tu peux y aller okay. !» Vous savez, première partie, on est souvent au bon endroit, au mauvais moment. Bah, je sais de quoi je parle, moi j'étais première partie de Danny Boone. Alors à Dunkerque, les gens ne m'attendaient pas, ils étaient là « Gagny, gagny !» Et à la fin de cette première partie, je me souviens qu'une dame était venue me voir, elle était... ouais, dégueulasse. Moche. C'est-à-dire que si les contraires s'attirent, j'avais l'élu. Oh, elle était laide. Hein. Je l'aurais pas touchée même avec un bâton, c'est vous dire. Elle avait des varices sur le front. Merde. J'avais envie de lui jeter de la viande. Bref. Elle m'a dit comme ça, « Alors,
5: ça fait longtemps que vous faites ça des premières parties ?»
6: Oula, après avoir saigné de l'oreille, je lui ai répondu, pour déconner, « Non, j'ai commencé ce matin. »
5: Ah, vous pourriez me faire avaler n'importe quoi.
6: Et c'était vrai, c'était vrai.
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8: 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Je vieillis, hein. Je viens d'avoir 50 ans. Ouais, je sais, je fais moins. C'est l'alcool. Vieillis en fût de chêne. Alors ouais, 50 ans, je les ai. Et 50 ans, c'est l'âge des tests, hein. C'est l'âge des bilans d'ailleurs. Et j'ai été chez le médecin. Et il m'a dit, c'est quoi votre relation avec l'alcool? J'ai dit, franchement, on s'entend hyper bien. On se voit quasiment tous les soirs. L'alcool commence une phrase, je la finis. Vraiment, c'est... Et le gars, évidemment, il m'a fait la morale, il m'a dit faut boire moins et tout. Et c'est normal, c'est son rôle en tant que médecin, surtout des jeunes médecins qui viennent s'installer. Mais j'en viens à regretter mon vieux médecin de famille, vous savez, qui était genre « Oh, mais de toute façon, en dessous de deux paquets, c'est pas vraiment fumé, hein. Vous êtes fumeur occasionnel, je vous sers un petit whisky. » Et il me manque beaucoup depuis qu'il est mort de sa cirrhose. J'ai fait d'autres tests aussi, par exemple, j'ai reçu l'enveloppe bleue. Pour ça, tu vas pas l'enveloppe bleue, en fait, c'est le gouvernement, enfin, c'est le ministère de la Santé qui t'envoie une enveloppe bleue pour le dépistage du cancer colorectal. Voilà. Et dedans, il y a une petite fiole et il faut faire caca dedans. Alors, c'est pas évident, hein, faut bien viser. Elle est petite. Non, c'est pas grave. En fait, il y a aussi un petit siège en papier que tu mets sur la lunette des toilettes, une espèce de passoire, sauf que tu mets pas des pattes dedans. Hein. Tu fais ce que t'as à faire, et ensuite t'as une petite cuillère, et hop, comme un sundae, voilà. Oh. Dans la petite fiole, oui, c'est dégueulasse, mais c'est la vérité, c'est comme ça. Voilà, tu remets tout ça dans la petite fiole, tu remets la petite fiole dans l'enveloppe, et tu renvoies l'enveloppe au gouvernement. Et moi, je trouve ça super. Tu sais, il y a un côté mini-référendum, vous faites de la merde, bah moi aussi. Ouais, voilà. J'y ai pris goût, hein. Maintenant je remplis 2-3 enveloppes Kraft par semaine. Alors je fais beaucoup de blagues sur le caca, faut savoir que j'ai une fille de 2 ans et demi aussi, donc c'est pour ça. Ouais, je suis un papa tardif, voilà. Papa tardif, sur ce niveau, tiens, pourquoi pas. Mais honnêtement, quand je réfléchis, j'ai un peu honte d'avoir fait un enfant. Je m'en veux d'avoir fait un enfant sur cette planète telle qu'elle est. Je veux dire, on est 8 milliards, on est en train de saccager tout ce qui reste. Hein. Je pense que si la planète pouvait parler, elle dirait un enfant de plus, branle-toi plutôt. Ouais, branle-toi bien, ouais, bien, bien fort. Par contre, si tu peux éjaculer des abeilles, ça, on en manque. Alors vous allez me dire pourquoi t'as fait un enfant du coup, pour faire plaisir, voilà. À une femme, plus jeune, hein, parce que je suis dans le showbiz. Ouais, c'est pas du tout MeToo. Non, c'est pas vrai. En fait, on l'a vraiment fait exprès. Moi, je voulais un enfant. Moi, je crois que j'arrivais à un âge où je me faisais un petit peu chier. Je me disais, qu'est-ce qui me reste à attendre, à part le cancer? Et j'attends toujours. Et alors là, je me fais plus du toucher. Hein. Ah non, non, elle a 2 ans et demi, elle court partout dans tous les sens. Elle commence à parler, bien sûr. Elle a un livre avec les noms des animaux sauvages. Elle est là, le crocodile, la girafe, le rhinophélos. C'est trop mignon. Mais ça sert à rien de lui apprendre tout ça. Dans 20 ans, il n'y en aura plus. Oui, il faut lui apprendre des animaux qu'elle verra. Genre le rat, le cafard. Moi, je pense qu'elle m'en voudra plus tard, ma fille, de l'avoir fait naître dans ce monde-ci. C'est évident, elle m'en voudra. Mais l'avantage de faire un enfant tard, comme moi, je vous l'ai dit, c'est qu'a priori, quand elle se rendra compte que c'est vraiment la merde, ben moi, je serai plus là. Elle fera, mais papa, pourquoi tu m'as faite? Les éléphants sont tous morts, la mer a monté de 3 mètres, on n'arrive plus à respirer, pourquoi tu m'as faite? Et moi, je serai là, j'entends pas! Avec la pierre tombale, j'entends pas! T'as pensé à arroser mes fleurs? Ah non, c'est vrai, vous avez plus d'eau! Sa mère déteste cette vanne. Elle me dit toujours, mais tu te rends compte que plus tard, elle verra tes sketchs en vidéo? J'ai dit, oh, t'es très optimiste, hein? Faudrait qu'il y ait encore l'électricité.
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10: Alors pour résumer un petit peu, premier spectacle, j'ai fait des sketchs divers et variés, notamment sur nos amis les rappeurs. Je sais pas si vous vous souvenez un petit peu ou si vous avez suivi. Ouais, un petit peu. Ouais, c'est vrai que les rappeurs, ils m'ont donné du taf. Hein. Ah, c'était limite mes employeurs, mon pote. Mais attention, beaucoup de rappeurs sont venus au spectacle. Bon, beaucoup n'ont absolument rien compris. C'est pas que les rappeurs qui racontent des conneries qui font des fautes de français. Dans la variété française, c'est exactement la même chose, voire pire. On va écouter un grand chanteur français, le grand chanteur populaire Nino Ferrer.
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10: Oh Nino, tu te lances dans le rap ou quoi? Si j'aurais pu, j'aurais aimé. Si j'avais pu, j'aurais aimé. Concordance des temps, c'est eux deux. Ah, je vous sens sceptique dans la salle là. Si, vous vous dites, oh, mais il l'a fait exprès. Vous pensez ça parce qu'il est blanc? Si ça avait été Booba qui a fait cette erreur, vous seriez dit, mais qu'est-ce qu'il est con, ce babou. Mais attendez, messieurs, dames, les plus grands chanteurs français sont sur ma liste. Le grand et regretté Charles Aznavour, il en aidait pas mal aussi. Écoutez ça.
12: J'habite seul avec maman.
10: Faux. Soit t'habites seul, soit t'habites avec maman. Et oui, Charles. Messieurs, dames, le grand Laurent Voulzy, lui aussi, il en fait des mignonnes. Écoutez ça.
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10: Une planisphère? Un planisphère? Une couille? Un testicule? La défense de Gilbert Montagnier ce soir? Non, me mentez pas, les amis. On a tous chanté sur du Gilbert Montagnier en état de dépression, d'alcoolémie.
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10: Vivre sous l'équateur du Brésil, entre Cuba et Manille. Oh Gilbert, tu n'es pas vu cette fois de géographie ou quoi? Je propose, messieurs dames, pour notre ami Gilbert Montagnier, un petit planisphère en braille. Voici le plus grand des grands aussi est sur ma liste, dames, messieurs, dames. Hein, le grand et regretté Johnny. Écoutez-moi cette merveille du taulier.
14: Elle était seule dans la maison, c'était fin août, début juillet.
10: Johnny! Fin août, début juillet? Mais de quelle année? Merci les amis, à la prochaine!
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15: Vous avez pas remarqué, nous avons tous des préjugés. Moi, le premier, j'ai des préjugés. Vous, lorsqu'un artiste noir monte sur scène, le public se divise toujours en 2 catégories. Il y a les optimistes. Ah, génial, il est noir, on va voyager. Ah, ça va être exotique. Peut-être ça sentira la noix de coco. Kirikou, vas-y. Et t'as les pessimistes. Ah, il est noir, tant pis. Moi, franchement, je pense que l'humour n'a pas de barrière, n'a pas de frontières, n'a pas de couleur. D'ailleurs, la preuve, moi j'ai adoré le film Bienvenue chez les Ch'tis. Pourtant, je suis pas au chômage, quoi. Non, franchement. Non, attention, tout ça pour dire qu'on peut rire des histoires du Nord sans coucher avec sa fille, c'est tout. Alors, s'il y a des gens du Nord dans la salle, bien évidemment, je rigole. Hein. Très important, toujours dire je rigole, je déconne, je plaisante lorsque l'on dit la vérité à quelqu'un. Toujours. Toujours. Et des fois, tu vois ta copine, tu dis, mais chérie, t'aurais pas un peu grossi? Ah, je rigole. Il y a 2 semaines, j'ai fait pire. J'étais en voiture comme ça, et les flics m'arrêtent. Contrôle de police, vos papiers, je les ai pas. Ils sont où? Dans ton cul. Après, j'ai dit, je rigole. Je suis sorti ce matin. Non, non, mais je suis content de voir une salle si remplie que vous avez toujours envie de sortir, de découvrir des jeunes talents, de vous amuser, et ce, malgré la crise. Est-ce que dans la salle, il y en a qui ont été touchés par la crise? Voilà, personne. Non, le terme crise a été inventé pour les riches, hein, vous n'avez pas remarqué? Chez les pauvres, ça s'appelle la vie normale, la crise. Hein, Moi, lorsque la crise est sortie, j'étais vraiment énervé. Je suis parti voir mon banquier. Oui, comment ça se fait? C'est la crise. Mes comptes sont vides. Je veux des explications. Et mon banquier m'a gentiment fait comprendre que mes comptes étaient vides depuis leur ouverture, en fait. La crise a aigri tout le monde. On entend partout, c'est la crise, c'est la crise. Toi, t'es pas concerné, mais tu te dis, mais c'est la crise, mais peut-être je l'ai. Tu vas bien? Non, j'ai... Non, j'ai la crise, et toi, comment tu vas? Ben, c'est la crise, peut-être. C'est comme la grippe H1N1 en ce moment. Tu l'as? Je sais pas, qu'est-ce qui se passe? On se fait la bite? Non, on se serre la main, on se renifle le cul, mais qu'est-ce qu'on fait? Tout le monde est suspicieux. On se demande qui l'a, qui ne l'a pas. L'autre fois, dans le bus, un mec a fait, ah, on est foutu. On sait pas, la grippe est partout. D'ailleurs, au départ, cette grippe s'appelait la grippe mexicaine. Les Mexicains ont manifesté, oh non, non, non, ça porte notre nom, on pourra plus vendre de tapas, de pépito, oh non, changer. Ils ont changé, c'est devenu la grippe porcine, la grippe du porc. Là, Jean-Marie Le Pen a dit, non, non, c'est déposé, les gars, c'est bon. Là, c'est... Et aujourd'hui, c'est devenu la grippe H1N1. C'est comme la crise, c'est partout. Moi, franchement, la crise, hein, m'a fait prendre conscience d'un truc vraiment atroce dans ce monde. Vaut mieux être riche que pauvre. Non, je sais, j'étais comme vous avant. Moi, je croyais qu'être pauvre, c'était bien, c'était cool, c'était fun, la France d'en bas. Non, c'est des conneries. Être pauvre, c'est pourri. Bon, on a tous un pote, t'as toujours des bonnes idées. Hein. Non, mais tu sais quoi? La vraie richesse est dans le cœur, Donnel, tu comprends? L'argent ne fait pas le bonheur, tu sais. T'as envie de lui dire, mais ferme ta gueule, tu vois, tout simplement. T'as toujours un pote qui a des bonnes idées, tu sais que les riches peuvent tomber malades. Quand t'as envie de dire oui, un riche malade, c'est une personne qui peut se soigner. Un pauvre malade, c'est une personne qui va nous quitter. Tu vois, c'est comme ça. Il y a 2 choses qui sont pourries dans ce monde aujourd'hui, être pauvre et être du PS. Ah, c'est 2 trucs. Alors là, c'est la totale, hein. Autant être noir, hein.
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18: Ok, bon, on arrête de chialer, on n'est pas les pédés. Pour les enfants, si vous faites agresser par un agresseur de type agressant, à forte corpulence, qu'est-ce qui se passe? Coup de coude dans la fosse nasale. Là, le mec qui mange à la paille, le restant de sa vie. On écarte les bras. Bref, là, coup de genou dans les cocos givrés. Pendant 2 mois, il chante comme Michael, bonhomme. Et vous le finissez, ok? Talon, clavicule. Vous la fêlez. C'est ce qu'on appelle une fellation. Et oubliez pas, les souvenirs s'effacent, pas les cicatrices, ok? Bon, maintenant, on va faire ça sur un mannequin de type humain. Ducret, tu te lèves. Approche, bonhomme. Approche, on se salue. Pardon. Menu de vapeur, pardon. Ok, Arnaud, approche. Fais gaffe s'il part, vigilance du Gré, vigilance. Les mecs, ils peuvent même pas dans la rue, il y a des bases. Arnaud, tu vas sentir des fourmis dans ton visage. La douleur va te sécher d'un coup. Ton cœur va s'arrêter une microseconde. Si tu sens une douleur dans le thorax, c'est normal. C'est ta plèvre qui se décolle. Ok, tu domines tes émotions, tu souffres dans la dignité. Ok, bouge pas. Le corps, il est mou, bonhomme.
0: Blessé. Rincapé. Rincarrata. Prezzero.
18: Là, le bonhomme, il est séché. Ok, on va faire une deuxième technique, les enfants. Tu peux trop le verre d'eau. On va faire une deuxième technique. C'est hyper simple. Bon, relève-toi, bonhomme. On va faire une deuxième technique. Vous allez tous mettre... On va faire... Ok, alors, mettez-vous de ce côté-là. Là, les enfants, qu'est-ce qui se passe? C'est pas grave. Là, le bonhomme... Là, il est tombé dans les pommes, le gamin. Mais c'est pas grave. Je vous rappelle que les pommes, c'est bon pour la santé. Ok, Lucré, t'es où, là? Attends, viens là, là, bonhomme, t'es où? Bon, c'est pas grave. Il est en phase de récupération. Bon, on fait une deuxième technique. Ah, vous allez vous mettre tous... Non, mais c'est bon, s'il tremble, c'est normal, c'est les muscles qui récupèrent. Une deuxième technique, c'est... Ah, c'est normal, s'il bat. Arrêtez, bon, hé. Non, c'est normal, il respire plus, c'est normal. Non, bon, Mathieu, emmène le gamin aux urgences, Ducré, là, ouais. Ah, non, non, appelle pas les urgences, non, non, non, mais non, appelle pas le SAMU, tu vas avec ta Twingo, on s'en fout, c'est bon, là. Bon, on fait une deuxième technique, arrêtez de le regarder. C'est son intéressant, on fait une deuxième technique. Ok, c'est la technique que je préfère. C'est la technique de la casse. En fait, on pète tout ce qu'on peut péter. Steve, tu te lèves. Ok, bonhomme. Steve, tu me prends cette planche en bois bandé de Bali de 14 cm d'épaisseur. Si, ça, ça fait 14 cm. Il paraît. Bon. 14 cm d'épaisseur. Les enfants, je vais briser cette planche.
0: Blesse.
18: À l'aide de mon poing. Et surtout, de mon cerveau. De ma pensée. Ok, Steve, tu prends la planche.
8: Je la tiens dès demain?
18: Non, dès aujourd'hui.
0: Ok, bresse.
18: Ok, bouge pas.
0: Bresse, ok. Rete. Singarete. Presso. Singa. Singa, singa, alléluia, singa.
18: Regardez mes mélomanes, ça fait plaisir.
0: Bresse,
18: bouge pas. Oh putain. Oh.
8: Ah, attendez, attendez, on va se mettre à genoux, j'ai les jambes qui flageolent là. Oh. Si, Steve, elle a pété à la planche là.
18: Ah, si, bon, j'ai entendu un énorme crack, elle a pété, il faut prendre ma gueule. Bon, alors, on va. Là, on va. Bon, là, regarde, on va faire les katas. Question du crédit. T'es réveillé, toi? De quoi? Souffrir dans la dignité. Oh! Mathieu, appelle le SAMU. Non, je m'en fous, appelle le SAMU, les urgences, bordel. Oh, vache!
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19: Le truc, c'est que j'ai essayé de comprendre la différence entre l'amour d'aujourd'hui, notre génération, et l'amour de l'époque de ma mère. Je pense qu'il y a deux différences principales. La première différence, c'est la notion de temps. Aujourd'hui, on a le temps, je pense. L'espérance de vie d'une femme, 83 ans. L'espérance de vie d'un homme, 79 ans. On a le temps. Je pense que ça n'a pas toujours été le cas, par contre. Je pense que les femmes, au Moyen-Âge, elles se la racontaient beaucoup moins. C'est-à-dire, à cette époque, elles ne pouvaient pas trop faire. Ouais, je préfère attendre le bon. Non, parce que mieux vaut être seule que mal accompagnée. Et je me concentre sur ma carrière, en plus. Et excuse-moi, Cunégonde. Il te reste 6 mois à vivre, en fait. T'as pas de carrière et un rhume. Trouve un mec, ma grande, vraiment. Non, trouve un mec, ouais. Et la différence principale, je pense que c'est la notion de choix. La notion de choix est très importante. Aujourd'hui, on a trop de choix. Aujourd'hui, il faut savoir que chaque jour, on se lève le matin, on peut rencontrer jusqu'à 1500 personnes pour se mettre en couple. Sur le principe, c'est stylé. Sauf que c'est pas vraiment stylé, en fait. Vous savez pourquoi c'est pas stylé? Parce qu'il y a une théorie qui s'appelle la théorie du choix, qui dit que dans la vie, plus tu as le choix, plus il est difficile de choisir. La relation amoureuse, aujourd'hui, c'est un peu l'équivalent d'un enfant à Noël qui reçoit plein de cadeaux. Tous les cadeaux qu'il a demandé, plein de cadeaux. Et tellement il est perdu, il joue avec le scotch à la fin. Il ne sait pas où mettre la tête, donc il joue avec son scotch. Elle est là la différence. Moi, ma mère, elle vient d'Haïti, un village qui s'appelle Akin, il y a 47 habitants. Elle m'a raconté comment elle a rencontré mon père, c'était très simple. Elle m'a dit, j'étais assise sur un banc. À un moment, ton père, il fait, excusez-moi, je peux m'asseoir. Ma mère, elle lui a dit oui, paf, marié. Après, elle lui a fait, ça va, paf, je suis né. Vraiment, c'était très simple, très simple, très simple. Hein. Vraiment très simple. Aujourd'hui, j'ai 32 ans et je me rends compte que plus t'avances dans le temps et plus t'as la société qui te met la pression par rapport à la relation amoureuse. J'entends de plus en plus cette phrase. Mec, il faut que tu te poses. Tes potes, ils sont là, ils se mettent en couple, ils font « Ouais, il faut que tu te poses quand même. » ta famille, elle est là. Faut que tu te poses, mon fils. Est-ce qu'il n'y a que moi qui trouve que l'expression « se poser » elle ne donne pas du tout envie de se poser? On dirait pas une menace. J'ai l'impression quand on me dit ça que je suis en train de vivre ma vie en delta plane. Et t'as des gens qui sont au sol. Pose-toi! Allez, pose-toi maintenant! Et t'as mon père sur le côté. Te pose pas! Je me suis posé sur ce banc il y a 30 ans, c'est la merde depuis. J'ai failli me marier, mesdames et messieurs, je vous donnais un petit conseil, s'il y en a qui veulent se marier dans la salle, ne vous mariez jamais avec quelqu'un dont vous avez peur. Ça paraît logique, hein? Alors, l'instant, c'est arrêté, parce qu'il y a une statistique qui m'a fait peur, qui dit que 52% des mariages aujourd'hui finissent en divorce. Je me dis, les prêtres et les mères, quand ils marient les gens, ils doivent plus y croire. Ils doivent être comme ça. Madame Dupont, acceptez-vous de prendre Monsieur Martin pour époux jusqu'à ce que... Je peux être honnête avec vous? Je vous laisse 6 mois. Vous êtes quelle origine, Monsieur Martin? Franco-camerounais? Je vous laisse 4 mois. 4 mois, c'est réglé.
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20: Les gens qui ont mon âge, vous changerez pas vos parents. C'est comme ça. Moi, ils sont à un âge. Mon père, il est 75 ans. Il a un âge. Non seulement il se parle tout seul, mais il se répond tout seul. Mais celui-là, il fait quel temps? Il fait beau, je vais mettre un pull. À qui tu parles, là? Il s'endort n'importe où. À n'importe quelle heure, avec cette tête, on dirait qu'il va mourir. Toi, t'es là, tu dors? Non, je dors pas. Si tu dors? Non, je dors pas. Papa, laisse-moi le volant. Vous savez? Il y a pire que les parents qui sont largués par la technologie. Il y a les parents qui veulent ne pas être largués par la technologie. Ma mère, elle a un compte Instagram. Je suis son seul abonné. Ne tapez pas Jacqueline Madénian sur Instagram, elle a mis un pseudo. Parce qu'elle ne veut pas qu'on la retrouve. Qui te cherche, hein? Qui te cherche? Je vous le donnerai après, vous allez liker ses bégonias, elle sera là, ça y est, je suis influenceuse. Dans les Pyrénées-Orientales. Et la semaine dernière, j'étais chez eux, et je vois ma mère sur Instagram. Je me dis, il va se passer un truc marrant. Bingo! Donc elle me fait, Mathieu, je fais une story. Je dis, maman, il n'y a que moi qui te suis. Dis-moi directement qu'est-ce qui se passe dans ta vie. Alors, je fais une story. Et donc, je lui raconte l'histoire. Tu t'appuies sur le truc, t'envoies la vidéo. J'ai reçu les essais. J'ai reçu ça. Allô, Mathieu, tu m'entends? Allô, Mathieu, tu m'entends? Je me suis foutu de sa gueule. Elle m'a bloqué. Et elle continue à publier. Cette famille n'a aucun sens. Et pourtant, j'adore retourner chez eux. Putain, c'est là-bas que je me sens le mieux, vraiment. Je dis chez eux parce qu'écoutez-moi bien, si vous avez des parents qui vous disent que vous êtes chez vous, vous êtes chez eux. Tu sais, il y a cette phrase qui revient, t'es pas à l'hôtel. C'est sûr qu'à l'hôtel, quand je me douche, vraiment, le directeur de l'hôtel rentre dans la salle de bain sans prévenir pour me donner une serviette propre. Je n'ai aucune intimité chez moi. Il rentre dans la chambre comme ça. Quand j'avais 3 ans, c'était pas grave qu'il rentrait dans ma chambre. Mais maintenant, j'ai 45 ans et Internet. Ça peut être gênant des fois. Et puis tu grandis pas avec tes parents. Moi je grandis pas. Ils me considèrent toujours comme ce petit qui va tuer des fourmis dans les vignes. Ils ont gardé ma chambre d'ado intacte. Il y a des photos de moi, j'ai 8 ans partout. J'ai l'impression d'être la chambre d'un enfant qui a été enlevé. Et je suis l'inspecteur du FBI. Et ma mère, il aurait eu 45 ans. Hein. Et les sujets de conversation sont nuls. Oh putain, il y a 2 sujets. Les gens qui sont morts, les gens qui vont mourir. Voilà, terminé. Oh mais c'est... Là je suis retourné, premier petit déj. Je suis en train de dire, ma mère se lève, Mathieu. Oui, j'ai envie d'être entraîné dans le caveau de ma mère. Bonjour. Et là, mon père arrive, ben moi, j'ai envie d'être entraîné dans le caveau de ma mère à moi. Très bien. Et là, ma mère enchaîne, et toi, Mathieu, tu choisis qui? Qui aura la garde de mon cadavre? Voilà où on en est.
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21: Le meilleur moyen de se détendre dans la vie, c'est de faire du sport. Moi, j'en fais beaucoup, pas tous. Il y a certains sports que je comprends pas. Il y en a un, le karaté. Alors, il y a un truc que je comprends pas avec les karatékas. C'est juste, vous avez vu les mecs, avant de se battre, ils se saluent. D'où t'as vu ça dans la vraie vie? Non, sérieux, t'es en soirée. Et toi là, t'as touché le cul de ma copine là. Je vais te péter la gueule. Moi, mes parents m'ont fait faire un sport pire que ça. Je vous jure que c'est vrai. Ils m'ont fait faire de l'escrime. Qu'est-ce que c'est que ce sport de daube, l'escrime, sans déconner? Putain, deux mecs qui se battent avec une épée. Moi, chaque fois que je les vois, hein, je vais leur dire « Eh oh les gars, ouais, on est en 2012, il y a les flingues !» Et vous avez vu, les escrimeurs, en plus, quand ils se battent en duel, ils ont un masque de protection et souvent, ils ont filé. T'sais, avec leur look, t'as l'impression qu'ils vont aller chercher du miel. Allez, allez, allez, allez. Attention aux ours! Et l'épée d'escrime, c'est considéré comme une arme. Non mais honnêtement, est-ce que tu te vois braquer une banque avec un fleuret? Tu vois la tronche du gangster avant le braquage? Bon les gars, on va se faire la banque. Vous êtes prêts? Il sert un peu ce collant, c'est chiant. Vous êtes prêts? Allez, go! Allez, tout le monde par terre! Putain, les gars, filez du mou sur les asticles, hein! Didier! Didier, lâche! Bah quoi? Bah si, si, je suis bloqué dans la porte! Il va continuer à avoir peur, ou c'est un braquage? Ouh, la porte! Putain, crédit agricole de merde! C'est bon, c'est bon! Et la caissière? Donne-moi tout ton fric, sinon, je te pique! Et le pire sport au monde, je l'ai trouvé, le lancer de marteau. Est-ce qu'il y en a parmi vous ce soir qui pratique le lancer de marteau? Il n'y en a jamais, c'est normal. Et en même temps, s'il y en avait un, j'aurais juste envie de lui dire, eh ben chapeau, mon gars. Parce que franchement, faut quand même y aller pour se dire, tiens, le mercredi, je sais pas quoi faire. Je sais, je vais prendre une licence, je vais jeter un marteau dans l'herbe, ça va me faire du bien. Oh, ça me saoulait le catéchisme. Tu vois, moi, à chaque fois que je regarde cette épreuve à la télé, eh ben, je me pose cette question. Qui a dit que c'était un marteau? Non, franchement, les athlètes sont tarés, ils ont jamais été chez le roi Merlin ou quoi? Non, parce que pour un marteau, c'est une boule avec une petite chaîne. Ouh! Va poser un cadre avec ça! Tu vas voir la galère, toi? Tiens, chérie, tu passes le marteau? Eh, merci beaucoup. Écarte-toi. Recule, recule! Oui, les mecs, quand on fait du bricolage, soudain, on gueule, on sait pas pourquoi. Recule, recule, donne! Touche pas à ça! Ah, putain, je me suis fait mal! Ah! Et puis après, on regrette, on fait, chérie, je t'aime. Chat! Oh merde! Putain, le mur! Attends, j'ai pété le mur! Pardon, monsieur, je suis désolé! Oh, y'a pas de soucis, je suis zen.
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3: C'est la CGT qui organise la plupart des grèves. Voilà. Et moi, je me suis posé une question. Je me suis dit, si ça se passe mal au sein de la CGT, qui est-ce qui organise la grève de la CGT? Je me dis peut-être qu'ils peuvent demander à la CGT d'organiser leur propre grève. Ok. Mais le problème, c'est que s'ils font grève, bah, ils peuvent pas l'organiser, hein, puisque ils font grève. Voilà. Et après, je me suis dit, faire grève, c'est leur activité principale. Tu vois. Donc s'ils font grève, ben on va considérer qu'ils travaillent. Ouais. Ouais, je me suis... J'ai passé pas mal de temps sur cette question. Ouais. J'en vois qui me jugent, qui disent « Mais qu'est-ce qu'il fout de sa vie, lui ?» Ouais. J'ai regardé, tout le monde a le droit de grève, ouais, apparemment. Même moi. Ouais. C'est adorable, mais je travaille à mon compte. Voilà. J'ai aucun moyen de pression sur moi-même, en fait. Ouais. Donc on a tous un droit de grève, c'est juste qu'on n'a pas le même impact. Hein, voilà. Il y a eu, à côté de chez moi, il y a eu grève de la police municipale. Voilà. Personne s'en est rendu compte. Hein, voilà. Ils sont allés voir la mairie, ça fait une semaine qu'on fait rien. Ah bon, et c'est différent d'habitude. Il y a des flics qui décorent, hein, à côté de chez moi, il y en a, ils t'aident à passer au passage piéton. Voilà. Ils sont là, vas-y et tout. Mais heureusement que t'es là, j'aurais pas su quoi faire en fait. Il y a des tensions là en ce moment, il y a des tensions. Au sujet de l'immigration aussi, les tensions, pas mal. Voilà, c'est vrai. Moi, je vois souvent des gens qui sont pro-immigration, voilà, qui disent qu'il faut accueillir les réfugiés. C'est quand même souvent des députés qui vivent dans le 7e arrondissement de Paris. Voilà. Il n'y a pas d'immigrés dans le 7e. Hein. Même nous, on ne peut pas immigrer dans le 7e. Hein. Hein. Il faudrait un centre de réfugiés pour la classe moyenne où on sert des repas chauds à seulement 17 euros. Voilà. Il y a eu des tensions là au sujet du bateau, hein, Océan Viking. Hein, pour ceux qui n'ont pas suivi, c'est pas une nouvelle attraction au parc Astérix. Hein, c'est un bateau rempli d'immigrés que personne ne voulait en Europe, sauf Toulon et Marseille. Voilà, c'est Toulon qui a gagné. Je suis allé à Marseille il y a pas longtemps. C'est vrai que ça respire pas la Provence. Voilà. À tel point que je me dis, si on avait accueilli les immigrés à Marseille, ils se seraient dit, bah, je crois qu'on est revenu au point de départ. Hein.
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22: Je me présente à vous, je m'appelle Foudil. Voilà, enchanté. Alors Foudil, pas Faudel. Voilà, ce sont mes parents qui ont choisi ce prénom. Je l'ai vécu différemment quand j'ai rencontré mon beau-père alsacien. Je vous plante le décor. Campagne alsacienne, profonde et lointaine. Lointaine. Lointaine dans le temps. Chez eux, à l'affiche, au cinéma, il y a Rocky 2. Le père alsacien marquait l'impatience de son pied droit au même rythme que les battements de mon cœur. Moi, je suivais ma fiancée en tremblant. Le père alsacien nous aperçoit. « Ah, ma chérie, viens là, tu nous as manqué, viens là. Si je gueule, ah, ça va là, ah, si je gueule. Oh, wow, alors, c'est le jour J, tu vas nous présenter le petit fiancé? Hein? Il est là? Hein? Pardon? Excusez-nous, on a tout ce qu'il faut en tapis. Alors, il est où? Pardon? Lui? Oh, faut t'en mille euros. Oh, faut t'en mille... Eh, qu'est-ce qu'il fait dans la vie? Ah, il comprend ce qu'on dit? Toi, quoi faire dans la vie? Attends, vous êtes de quelle origine? Algérienne? C'est où ça, au Maroc? C'est pas au Maroc? C'est où? C'est en Turquie? C'est pas en Turquie? C'est dommage, j'aime beaucoup Marrakech. Bon ben, bienvenue, et puis c'est tout, hein. Qu'est-ce qu'il y a à dire? Rien d'autre à dire, hein. Et comment vous appelez? Footing? C'est vos parents qui ont choisi ce prénom? Eh ben, ils ont eu tort. Ils ont dû choisir Rachid ou Mustapha. Ça, c'est des prénoms français, arabes, qu'on comprend. Footing, ça veut rien dire, footing. C'est américain, c'est russe, Vladimir Footing, qu'est-ce que c'est? On comprend rien du tout. Non, c'est vrai. Bon, ben, bienvenue, et puis c'est tout. Hein. Qu'est-ce qu'il y a à dire? Rien à dire. Hein. Bienvenue, et puis c'est tout. Hein. Alors, comme ça, t'es arabe? Hein? Et tu veux continuer? Non. Non, mais je dis ça parce que... Non, mais moi, j'ai rien contre. Regarde, Aziz Ramzi. Aziz Ramzi, équipe de France. Lui, top. Tu vois, il parle bien français. Parce que c'est important. Hein. Pour ceux qui croivaient le contraire, parler français, c'est correct, c'est important. Oh, ben, super. Hein. Non, ben, je suis content. Hein. Bienvenue, et puis c'est tout. Hein. Qu'est-ce qu'il y a à dire? Rien d'autre à dire. Hein. Là, il y a un lavabo, hein, si vous voulez faire vos ablations. Pendant que je me lavais les mains, la mère alsacienne arrive. Elle n'avait jamais vu d'arabe de près. Elle chantait une chanson traditionnelle alsacienne qui parle d'un arabe qu'on a pendu dans une grange parce qu'il avait volé des pommes. Rien d'inquiétant. Qu'est-ce que c'est que ça? Eh, schnell, ouf, touche pas! Oh, regarde là-bas, couscous, couscous. Alors moi, je bouge pas, j'ai peur. Comme elle voit que je bouge pas, qu'est-ce qu'elle fait? Elle prend un balai, elle le retourne, elle met une tranche de jambon dessus. Alouf, alouf! Alouf! Pour me faire fuir, elle me met sous le nez, c'est du jambon de pays, j'adore ça. Enfin, madame, calmez-vous. C'est moi, Foudil, je suis le fiancé de votre fille. Je vais à la messe tous les dimanches. Merci mon Dieu, fallait pas vous fatiguer sur ce coup-là. À un moment donné, on repasse à table et on se donne la main pour dire les bénédicités. Seigneur Jésus, Marie, Joseph, la mère alsacienne se tourne vers moi. Elle me dit, à vous. Je dis, comment ça, à moi? À vous. Vous dites tout ce qui vous passe par la tête du moment qu'il y a Jésus ou Marie dedans. Je dis, madame, moi, c'est pas ma culture, c'est pas ma religion, je sais pas quoi dire. Jessica me dit, fais un truc. D'accord. Oh, Marie. C'est plus simple.
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4: Moi, dans la vie, en plus du stand-up, je suis professeur des écoles en maternelle. Ce que j'aime le plus dans ce métier, c'est quand il y a des petits blancs qui m'appellent maîtresse. Non, plus sérieusement, ce qui est compliqué en maternelle, c'est la communication avec les enfants. Parce qu'à cet âge-là, ils savent parler, mais très souvent, c'est pour dire de la merde. Hein. Des fois, je leur pose des questions toutes simples, genre « Est-ce que quelqu'un peut me raconter ses vacances ?» T'en as toujours un pour me répondre. Eh ben, moi, eh ben, maîtresse, eh ben, tu sais, eh ben, en fait, eh ben, hier, eh ben, parce que, eh ben, ma maman, elle dort toute nue. Génial. On est tous ravis d'avoir cette information. Sa mère, c'est la directrice de l'école, en plus. À chaque fois qu'elle éternue, je la regarde comme ça. Moi, j'en connais une qui a attrapé froid cette nuit, hein, coquine. Non, on vit des drôles de journées en maternelle. Hein. Il n'y a pas longtemps, j'ai consolé une gamine qui était persuadée d'avoir perdu un truc aux toilettes. Je cherche avec elle hyper longtemps. Au bout d'un moment, elle me dit « Maîtresse, est-ce que tu penses vraiment qu'on retrouvera mon zizi ?» J'ai continué à chercher avec elle. Je ne sais pas quoi dire à une gamine de 4 ans qui cherche un zizi partout. Je sais quoi dire à ma pote Mélanie, 30 ans, célibataire, elle a la dalle. Elle cherche un zizi partout. Bon bah, je connais 2-3 boutiques, mais c'est pas le sujet. C'est pas le sujet. À chaque fois, je me dis, il y a des parents qui me font confiance quand même pour me confier leur gosse. Parce que moi, je vais pas vous mentir, la sécurité, je m'en bats les steaks, hein, vraiment. Des fois, les petits, ils tombent devant moi, mais des vraies chutes, hein, genre concert de Chaim, bah. Ça me fait ni chaud ni froid, c'est pas mes gosses. Bon, après, des fois, ils tombent, c'est rien, ils tombent, petite égratignure, bah lève-toi, va mettre de l'eau. Des fois, ils tombent, fracture ouverte, bah lève-toi, va mettre de l'eau, je suis pas médecin, moi, je fasse quoi. Non, là, je fais la maline, mais un jour, j'ai vraiment flippé à cause de Ryan. Ryan, quand sa mère me l'a présenté, elle m'a dit « Alors, c'est Ryan, il adore les surprises. » Je dis « Bah, ça tombe bien, moi aussi, j'adore les surprises. » Sauf qu'un jour, surprise, Ryan a disparu de ma classe. En plus, c'est le gosse qu'il fallait pas perdre. C'est ce gosse, il plane tellement, je l'appelle Ryanair. Tout le temps, il est perdu. Tout le temps. Cinq minutes avant l'arrivée des parents, je vais dans le gymnase, j'entends « Devinez qui était caché depuis des heures derrière un tapis. Non, un autre élève que j'avais oublié. Je vous ai dit, la sécurité, moi, ça fait deux. J'ai 30 ans, j'oublie déjà des trucs. Et là, ils veulent nous faire bosser jusqu'à 64 ans. Je vois mes collègues en fin de carrière, comment ils en ont plus rien à foutre. Hein. Ma collègue Christine, elle est perdue, ses gosses, ils sont perdus. Il y a un de ses élèves qui me suit tout le temps. Une fois, j'ai craqué, je lui ai dit, écoute, mon poussin, je ne suis pas ta maîtresse, j'ai déjà 30 élèves, tu vas te ranger avec Christine. Il m'a regardé comme ça, il m'a dit, mais moi, je voulais juste avoir une maîtresse belle. La vérité sort de la bouche des enfants, messieurs, dames. D'ailleurs, toutes les vérités sortent de la bouche des enfants. Il n'y a pas longtemps, la petite Sophia vient me voir, elle me dit, maîtresse, eh ben, tu sais, hier, chez moi, il y avait la police. J'avais rien demandé. Hein. Elle me dit, il y avait la police parce que mon papa, il vend des sachets de thé. J'ai dit, non, ma puce. Ton papa, il vend des sachets de thé. C'est pas tout à fait la même chose.
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5: J'étais au restaurant avec des amis, on mangeait tranquillement, et d'un coup j'ai un ami qui se lève et qui part fumer une cigarette. Et je le vois partir, seul, dehors. Il pleut, il recroqueville ses épaules, il essaie de faire un parapluie avec ses épaules. Il sort sa cigarette, il la protège avec ses trois doigts pour pas qu'elle soit mouillée, comme ça, toi, Brad Pitt sans charisme. Il est là, il tremble, et moi je me lève, je m'approche de la vitre, je le vois, et je me dis, eh ben il fait bien pitié, dis donc, hein. Faut que je le mette sur Instagram. Avec une petite story, bah dis donc, c'est beau l'addiction. Donc je sors mon téléphone portable et je vois que sur Instagram, j'ai 3 notifications. Et je sais pas pour vous, mais moi à ce moment-là, faut que je sache. Donc j'ouvre Instagram et là, automatiquement, sur la page d'accueil, il y a une vidéo d'un chien qui se prend une vitre dans la gueule, qui se lance. Et j'éclate de rire. Voilà, la vidéo me fait éclater de rire, je suis mort de rire. Et puis je continue à descendre en dessous, je vois une photo que j'aime bien, je like, une photo que j'aime pas trop, je like quand même, pour moi c'est pas du vrai amour, je m'en fous, je like tout. Puis à un moment donné je tombe sur une publicité pour des protections d'iPhone révolutionnaires, et puis je me dis mais qu'est-ce que je suis venu foutre ici moi? Ah oui c'est vrai, les notifications, donc je vais dans les notifications et je vois qu'il y a des gens qui ont liké et commenté la photo de moi que j'ai postée le matin même, et les gens disent que je suis beau gosse et ça fait plaisir. Donc je suis très heureux, autant avant c'est pas du vrai amour, autant là c'est du vrai amour. Donc je suis content, je vois il y a des gens qui commentent, ah c'est super, et puis à un moment donné il y a toujours ce quota de gens qui postent les mêmes commentaires sous mes photos sur Instagram, des gens qui me rappellent que je suis chauve, au cas où j'ai oublié. Une fois il y a un gars, il a commenté « œuf ». Et il a mis l'emoji « œuf ». C'est-à-dire que le mec s'est dit « ah il va pas comprendre ». Il est allé dans les émojis, il a regardé les bâtiments, les drapeaux, les fruits, les animaux. Ouf ! Je continue dans les notifications et je vois que là, à ce moment dans la notification, il y a une fille qui m'a fait la technique des 3 likes. Alors qu'est-ce que la technique des 3 likes ? Il s'agit de liker très, très rapidement 3 photos sur un profil pour apparaître 3 fois dans les notifications. C'est une manière tacite sur Instagram de dire « Hey, remarque-moi ». Donc bah, je remarque cette personne et je vois qu'elle est plutôt jolie sur sa miniature. Je me dis, tiens, je vais aller sur son profil et regarder ses photos. J'ouvre son profil, profil privé. À quoi bon ? Je ne peux pas accéder aux photos. Mais Instagram est bien fait parce que juste en dessous, il te dit, pas de panique Yann, je te suggère d'autres personnes qui sont susceptibles de t'intéresser. Et en effet, il y a une fille que j'aime, que je trouve plutôt jolie juste en dessous. J'ouvre son profil, profil public, yes. Et je vois la fille, 25 ans, très jolie. Et je commence à regarder ses photos. Et je pars à la recherche d'une photo un peu croustillante. Tu vois. Je commence à regarder, je remonte les photos de cette fille de 25 ans, je remonte dans le temps. Et plus je remonte dans le temps, plus je me rends compte que ce que je regarde à un moment donné, c'est plus très légal. Tu sais, moi, ce que je voulais, c'était la voir en maillot de bain, le début d'un sein, pas le sein à ses débuts. Donc vraiment, je suis un peu perturbé. Mais elle a 25 ans et j'ai envie de lui faire ma technique des 3 likes. Quand je dis ma technique, c'est un peu particulier parce que, en fait, j'ai un souci sur Instagram, c'est que moi, j'ai 200 000 personnes qui me suivent sur Instagram. Et vous le savez, quand vous likez quelque chose sur Instagram, les gens qui vous suivent voient ce que vous likez. Si vous le saviez pas, de rien. Donc moi, j'ai potentiellement 200 000 personnes qui peuvent faire, ah bah dis donc, il se fait pas chier, crâne d'œuf! Il a liké le début d'un saint! Donc j'ai envie de lui faire ma technique des 3 likes. C'est-à-dire, je like 3 photos où elle n'apparaît pas.

0: à vous dire. Alors là, et ça coupe. Je fais, ok, 10 secondes. Ça passe à la prochaine. Eh, ça a coupé. Eh ben, ça fait plaisir parce que j'ai un truc hyper important à vous dire. Enfin, plutôt deux choses. Et ça recoupe. Je fais, ok. Et je vois que ça fait une minute qu'il l'a enregistré. Donc, il est encore en train d'enregistrer cette story. Je ne saurais pas la fin de cette story. Ce qui fait que ça passe à une autre personne. Et dans cette story, c'est une photo de moi en train de tenir un téléphone portable dans une sorte de restaurant. En fait, la photo a été prise depuis la table de mes potes. C'est mon pote fumeur qui a eu le temps de fumer, finir sa cigarette, revenir s'installer, me prendre en photo, le mettre en story, et il a mis en dessous une phrase. « Eh, ça fait 10 minutes qu'il est comme ça, il fait pas trop pitié ?» Avec un sondage en dessous. Oui, non. Et c'est là que j'ai compris un truc qui m'a bouleversé. C'est qu'on dit souvent que l'addiction aux réseaux sociaux, elle est pas très grave, parce qu'elle porte pas atteinte à ta santé. Contrairement à l'addiction à la cigarette, où les fumeurs perdent 10 ans de leur vie. Ils devaient vivre 80 ans, et ils vivent jusqu'à 70 ans. Le problème avec les réseaux sociaux, c'est que tu perds 10 ans de ta vie, mais pendant ta vie. Mon Dieu, il a raison. Et c'est pas 10 ans de ta vie à la fin de ta vie, de 70 à 80 ans, où t'es en pantoufle devant une série allemande et Yann Verven. Non. C'est 10 ans de ta vie maintenant qu'on perd. C'est quand on a 20 ans, quand on a 30 ans. C'est des couchers de soleil, des conversations avec des amis. C'est des moments clés, des souvenirs qu'on perd. Donc c'est pour ça que je vous propose tous un truc, c'est qu'on se lève, qu'on aille chez Instagram et qu'on brûle leur siège et qu'on le mette en story.
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2: Je ne comprends pas les femmes d'aujourd'hui. Les femmes d'aujourd'hui, leur problème, hein, c'est qu'elles parlent trop. Quand elles parlent pas, elles pleurent. On ne vous comprend pas. On ne comprend pas cette jeunesse, je ne les comprends pas. Vous avez vu les jeunes aujourd'hui? Ils ont à peine 9 ans. Ils font 2 mètres de haut. Ils traumatisent tout le monde. Ils ne respectent personne. Ils voient un adulte, tu dis, baisse les yeux. Tu m'as manqué de respect, baisse les yeux. Aujourd'hui, ils ont tellement traumatisé les profs. C'est les profs qui ont peur d'aller à l'école. L'enfant arrive à 7 heures, 9 ans, il va voir le directeur. Hey, monsieur, monsieur, la prof est là, c'est chaud ou quoi? Tu as un fusil à pomme dans ton sac, elle viendra jamais, la vieille. Aujourd'hui, c'est les parents qui ont peur des enfants. Quand les enfants parlent aux parents, on dirait que c'est eux qui ont mis les parents au monde. Hein? Ils parlent aux parents. Leur propre maman, quand ils parlent, maman, maman, tu es folle ou quoi? Ta maman est folle. Moi, je peux dire ça à ma maman. Si par malheur, je dis, maman, quoi? Je t'aime, faux, qui t'a blagué? Viens ici. Que faut-il dire, papa, papa, tu es toc, toc. Ton père, toc, toc. La seule fois mes yeux ont croisé les yeux de mon père, je suis tombé malade pendant une semaine. Mon père, les yeux rouges, c'est pas des lentilles, c'est le palu. Et j'ai remarqué, ceux qui font plus de chichi, c'est les mamans d'aujourd'hui. Vous avez remarqué, quand vous allez chez des amis, le petit veut prendre son lapin, son doudou, son vilain truc là. Le papa dit, laisse ça ici, il va le prendre. Au retour, il oublie là-bas. Quand vous rentrez, c'est la maman. Jacques, va chercher le lapin. Ils partent en vacances, l'enfant fout le bordel derrière la voiture. Ça crée des problèmes entre les adultes. Et c'est toujours le papa. Jacques, fais quelque chose. Je suis à vous. Fais quelque chose. Si ça passe, c'est badaboum. Je pèse mes mots. Crotte, crotte, crotte. Les jeunes, tu les vois maintenant, ils veulent devenir des rappeurs. Ils rappent quoi? N'importe quoi. Ils savent pas rapper. Quand ils chantent, ils mentent. Ils font des rimes. Si c'est pas sur la police, c'est sur le tribunal. Ils n'ont pas d'autre inspiration. Aucune logique à mes répliques. Même les autorités publiques sont en panique. Procès verbal. Le code pénal me trempe dans ce tribunal. Regarde mon rival. Son mental n'en peut plus. Il sue comme un porc. Je l'envoie dans le corps. À toi, mon gros. Il y a un deuxième qui arrive. Il fait peur. Il fait 2 mètres de haut. 9 ans. Il traumatise tout le monde. Grosse voix. Et quand il arrive, wouh, si, si, si, si, si. Il prend le micro, il ne savent pas compter un. 1, 2, 1, 2, 1, 2, il s'arrête à 2, il dit jamais 3, 4. Il commence à chanter, je m'appelle Mamadou, je pote un boubou, je ne suis pas marabout, caillou, bisou, genou, cou, hibou. Et après ils sont contents, ouais, ouais, si, si, bientôt dans les bacs, quel bac, bac à sable, pas l'école. Merci beaucoup.
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3: Ma fille est supérieurement intelligente. Hein. L'autre jour, elle regarde son doudou, elle dit A-E. C'est quand même les deux premières voyelles. A-E, I-O-U, Y. Elle les connaît, et dans l'ordre. Oui, bah regarde une télé-réalité, je suis pas sûre que les mecs connaissent leurs voyelles dans l'ordre. Hein. Pas sûr qu'ils connaissent leur voyelle tout court, d'ailleurs, hein.

0: Putain, bah non, quand t'as deux candidats là, Tamalou et Gemalla. Toujours des prénoms qui n'existent pas, les mecs, hein. Qui t'expliquent leur recette de la bifle de homard. Ce qui entre nous doit être extrêmement douloureux. Ils sont persuadés que l'Holocauste, c'est quand les vols en avion coûtent moins cher. Pas tous logés à la même enseigne. Donc voilà, ma fille est intelligente, ça me ravit, ça me met en joie, ça me place en hyper-émotivité avec palpitation cardiaque. Et parce qu'aujourd'hui, attention, t'as vu, faut tout bien dire, faut utiliser les bons termes, faut choquer personne, faut lisser, faut tout renommer, faut faire du néo-naming. Parce qu'on a renommé le fait de renommer, sinon c'était pas rigolo. Aujourd'hui, attention, tu n'es pas cloîtré chez toi avec trois gosses relous. Tu es en burn-out parental. D'ailleurs, tes gosses ne sont pas relous, ils sont diagnostiqués hyperactifs avec difficulté d'acceptation de l'autorité. Et ils bouffent pas leur brocoli parce qu'ils ont des troubles de l'oralité dysfonctionnelle. Ah, on n'est pas dans la merde. Tout le monde parle comme ça maintenant. L'autre jour, j'étais au parc avec ma fille. Elle triait les cailloux par ordre de grosseur tout en récitant l'alphabet grec. Bon, elle chialait dans sa poussette. Mais ça ressemblait à l'alphabet grec. Arrive une mère pro-néo-naming. Ça se voyait qu'elle était dans ce délire parce qu'elle avait un t-shirt à message avec écrit « L'enfant est le reflet de l'âme de celui qui le dirige vers la pluie ». Parce qu'elle avait rentré son t-shirt dans son pantalon. Du coup, on sait pas. La pluie. On sait pas. Chacun finit. À peine entend-elle au loin ma fille pleurer.
1: Oh, mais le vase émotionnel de ce bébé a l'air bien plein. Oh. De plus, elle semble gênée dans son confort physique.
0: Je dis ouais, elle a chié, hein. Ça fait 20 minutes qu'elle pousse, y a pas que le vase émotionnel qui est plein, hein. Ah, laissez, j'aime bien, comme ça je peux l'asseoir au sol, elle bouge pas. Comme ça, en entreprise.
1: Dites-moi, Mireille, vous savez qu'on se demandait l'autre jour où était passé Jean-Claude, s'il était en distanciel ou en présentiel, ou à la selle.
0: Ouais.
1: Eh ben, il a été délocalisé, Jean-Claude. Non, pas en Inde, au Pôle emploi. Oui, suite à la découverte de ses activités reproductives avec la partenaire de vie du leader de l'entreprise. D'autant plus qu'ils effectuaient leur coït sans protection glandulaire individuelle.
0: Tout le monde parle comme ça. Ah, ça me saoule. Enfin, ça me place en hyperalcoolémie, quoi. Sur ce, je dois vous laisser parce que je dois amener ma fille à la piscine pour son cours de bébé nageur. Enfin, je dois accompagner ma progéniture féminine en humidité intérieure afin qu'elle apprenne à traverser le milieu aquatique standardisé en équilibre horizontal et par immersion prolongée de la tête.
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3: Dernièrement, je me suis rendu compte d'une chose très bête, hein, mais c'est que tu peux pas tout dire et tu peux pas tout faire dans une relation, qu'elle soit amoureuse ou amicale, hein, quand il y a un noir et un blanc dans l'équation. Par exemple, moi, ma copine, elle est blanche, moi, je suis l'autre. Et un jour, on discute tranquillement. Et un jour, je l'interromps comme ça, je lui dis, excuse-moi, tu sais que t'es ma princesse? Elle me dit, toi t'es mon ourson. Et on se fait des compliments. Sauf que la discussion, elle a pris une tournure que j'avais pas envisagée. À un moment, je lui dis, t'es ma vie. Et elle me dit, tu m'appartiens. Et je lui dis, non. Ça a été aboli. Ah, peut-être fut un temps. Mais maintenant, il y a des lois. Mais c'est pareil dans les relations amicales, hein. Ça arrive, par exemple, des fois les blancs, vous avez un pote noir, ça arrive, vous discutez, il vous pose une question, vous répondez, vous ouvrez la bouche, il y a un accent qui sort, c'est pas contrôlé, ça arrive, voilà. Il dit, t'as passé une bonne journée, tu dis, ah, mon frère, tu vois ce moment-là? Ça, il faut pas le faire en 2024, il faut arrêter. Après, je dis ça, mais il y a un truc aussi que nous les noirs on fait, il faut qu'on arrête en 2024, c'est ce moment où on est en soirée, il y a un peu de musique afro. Il y a un blanc, il essaye de danser. Et nous, on le chauffe. Pas faire ça, parce que toute la journée, le pauvre, il a cherché tuto afro-dance sur Internet. Il a regardé 2-3 trucs. À un moment, il est dans la soirée, il y a Magic System. Il dit, c'est mon moment. Il va essayer 2-3 trucs. Et nous, on arrive. Allez ! Allez ! Faut pas faire ça. Pas faire ça, parce qu'un jour, ils vont se venger. Ils vont venir à la piscine quand on est en train de nager, là. Allez ! En plus, faut pas faire ça, parce qu'il y a toujours un moment où on perd le contrôle de la soirée. Ce moment-là, vous le connaissez tous. C'est quand tous les blancs, ils sont en cercle au milieu de la piste, et nous, on est derrière en mode, qu'est-ce qui se passe? Ils sont en train de comploter, là. Ils vont nous virer, on est d'accord. Et là, au loin, on entend, terre brûlée. Et nous, on connaît pas les paroles, donc on fait, qu'est-ce qu'on fait? Qu'est-ce qu'on fait comme eux? Fait comme, na. On est perdu. Non, on arrête. Il y a des amateurs de foot un peu dans la salle? Ouais, ça supporte qui, Paris? Il y a toujours un gars, il supporte l'OM, il est caché dans la salle. Non, respectez l'OM, ils ont l'étoile sur le maillot, hein, attention. Hein. Ça n'a pas toujours été bien vu en France, mais ils l'ont eux au moins. Vous avez rigolé beaucoup trop fort à cette blague, je trouve. Hein. Écoutez, moi j'aime bien le foot, mais c'est devenu compliqué, c'est devenu une histoire d'argent. Regarde l'Arabie Saoudite, ils ont tellement d'argent, ils achètent qui ils veulent. Ils ont pris Cristiano Ronaldo, Benzema, N'Golo Kanté, Neymar. L'Arabie Saoudite, ils ont un budget illimité. Eux, s'ils veulent, ils peuvent acheter Xavier Dupont de Ligonnès, le mettre en attaquant de pointe, tu vois ce que je veux dire? Bientôt, tu vas acheter FIFA, le jeu, tu vas le mettre dans la console, hein, tu vas l'allumer, la console. Hein. Ça va faire EA Sport, alhamdoulilah.
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4: J'ai grandi au Bénin. Un petit pays d'Afrique de l'Ouest, dont je vous dirais bien que c'est le pays le plus corrompu du monde. Ben, le problème, voyez-vous, c'est que les pays voisins pourraient me traîner en diffamation. Ouais, les gars sont bons, hein, les gars sont très forts. J'ai grandi dans une famille aisée, vachement aisée, riche même. Donc vous l'aurez compris, mon père fait de la politique sur place. Ouais, quand t'es fils d'homme politique africain comme moi, en général, les gens pensent que ton père détourne l'argent du gouvernement à son profit. Et moi, j'estime que rien que l'insinuer, c'est vachement insultant. Parce que c'est vrai, en fait. Mais bien sûr, il y a un vrai talent dans le domaine. Alors, est-ce que c'est bien, est-ce que c'est mal? Oui, c'est mal, sans doute. Mais la corruption, les gars, a le mérite d'être le seul domaine où l'homme blanc dit à l'homme noir, apprends-moi. Et je ne vous cache pas que j'aime bien l'idée. Moi, mon père était un génie du mal, un criminel passionné. Pour vous dire, enfant, j'en avais marre des bruits de couloir. Son père a piqué ci, il a encore piqué ça. Du coup, un jour, je vais dans le bureau de mon père, je prends mon courage à deux mains, j'arrive, bram, papa, t'arrêtes la corruption, y'en a marre. 2 minutes après, je ressors de là avec une PlayStation flambant neuve. Comment tu veux lutter? J'ai viré de bord sur le coup. Dès qu'on me disait, ton père est un voleur. Oui, mais toi, tu n'as pas FIFA, mon ami. Tu connais la télévision? J'en ai deux. Une pour moi, une que j'utilise pas. J'ai couché avec 30 femmes, pas parce que je suis beau gosse, non. En au Bénin, il fait 42 degrés à l'ombre et j'ai une piscine. Je suis la cache fraîcheur du quartier. Tu connais pas la piscine? Non? Eh ben, demande à ta sœur. Elle sait bien nager maintenant, hein. À la fin de ma soirée guillade avec mes potes, on a fait un truc qu'il fallait pas faire, mais que je pense que tout le monde a fait à un moment donné cet été. On n'avait plus de viande, donc on a mis une grande table dans le jardin, et puis on a mis tout l'alcool qu'il y avait dans la maison. On s'est dit, on va mener un débat politique. Idée à la con. Idée à la con. À 2h du mat bourré, idée à la con. Et on a choisi comme thème de débat la colonisation. Double idée à la con. Parce que là, en tant que chocolat, j'étais très très chaud sur le sujet. Et je me suis rendu compte, en écoutant un de mes potes bourré, mais du coup un peu con quand même, en 2018, il y en a qui pensent encore sincèrement qu'on allait faire la guerre en Libye parce qu'on voulait sauver le peuple libyen. Il y a un côté mignon, tu vois. Non, il a le droit de le penser, mais honnêtement, au trivial poursuite, je le prends pas dans mon équipe. Non, parce que je suis compétiteur et je veux gagner, tu vois. Je pense pas qu'il va apporter une plus-value au collectif, quoi. Je peux jouer? Non, Diego, discrimination choisie, t'es vraiment trop con. Et puis, il m'a dit un autre truc qui m'a fait délirer. C'est là que je me suis rendu compte que les Européens, quand même, on est un peu prétentieux. Parce que, contrairement aux apparences chocolat, je suis Européen. Et il m'a dit un truc, je me suis dit, c'est quand même une phrase de mec qui a le melon. Il a commencé la phrase en me disant, écoutez bien, c'est quand même normal. Aucun mec bourré à 3h du mat démarrant une phrase par, c'est quand même normal, ne la finit bien, ok? C'est obligatoire. Il me dit, c'est quand même normal. Comment il a apporté la liberté aux peuples opprimés? J'ai trouvé ça vachement insolent pour un mec qui, au départ, est livreur de pizza. Non, il n'y a pas de son métier, hein. Je veux bien croire qu'avec son boulot, il voit du pays. Il y a un côté voyage-voyage, quelque part, avec ça, hein. Mais de là à faire du droit international, quand même. La question qu'on lui pose de plus, c'est comment ça, il n'y a pas de sauce piquante? Faut revenir à des choses plus simples quand même. À la fin de ma soirée, il y a un autre pote qui m'a fait délirer. Il m'a dit un truc que j'avais déjà entendu. Et je voulais en parler avec vous ce soir. Il m'a dit, les Africains, faut vous détendre au bout d'un moment, ok? Il y a quand même eu des bons côtés dans la colonisation. Il y a eu des bonnes choses. On vous a construit des routes, des hôpitaux. Ça va? Je me suis dit, ne le mange pas tout de suite. Je me suis dit, putain, je vais d'abord lui expliquer, tu sais. Et le mec me dit, oui, je lui dis, attends, moi, j'y étais pas, d'accord? C'est vrai. Mais juste, si je me mets à la place des gars de l'époque, ils avaient invité personne, les gars. C'est quand même un argument qui compte, ça. Imaginez, il y a un mec qui rentre chez vous, ok? On fait une simulation qui vaut encore aujourd'hui. Imaginez, il y a un mec qui rentre chez vous. Il rentre sans frapper. Bram! Déjà, c'est chiant, hein? On est déjà sur une dynamique de bagarre, hein? Je te le cache pas, hein? Il est fou, lui, ou quoi? C'est mon jardin, monsieur! Mes impôts! Le mec squatte ton canapé, la partie que tu préfères, ok? Il vide ton frigo, il bouffe ton yaourt spécial Ligue des Champions pour suivre le PSG, ce connard. Il squatte ta chambre avec ta femme à l'intérieur parce que c'est un homme qui estime qu'il faut aller au bout des projets. Et il te dit à la fin, « Bon, monsieur, c'est vrai, j'avoue, je suis un peu envahissant. Mais voyez, de mon côté, j'ai installé le Wi-Fi. »
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5: La mort, c'est un bon sujet, ça, pour un spectacle comique. Mais bon, on est là pour rigoler. Donc je vais vous donner une petite technique pour pas vraiment mourir. Comme ça, pour le prix de l'entrée. De rien. Life coach. La première, c'est l'immortalité. T'y avais pas pensé. C'est vachement sérieux, je te jure, c'est vrai. Google, ils investissent des millions chaque année dans le transhumanisme et ils disent que l'homme qui va vivre 500 piges est déjà né. Je pense qu'il y a des versions test, genre Drucker, tu vois. Mais le plus gros crash test, c'est Gérard Depardieu. Gérard Depardieu, tout le monde connaît ? C'est un cubide rouge avec des bras. Il fait tout pour crever, il crève jamais le mec, mon gars. Il fait n'importe quoi, il mange des troupeaux entiers, il boit des jerrycans d'alcool, il se met à table, c'est un désastre écologique. À chaque fois qu'il pète, la planète, elle prend 2 degrés, les gars. Il est déjà assez vieux et il meurt pas. Ça veut dire qu'il va poser un âge palier où tous les blaireaux comme moi qui faisons un peu attention à ce qu'on bouffe, si on meurt avant, on s'est fait niquer par le game. C'est parce que moi, je mange des légumes et tout, c'est pas parce que j'aime ça, hein. C'est pour mourir le plus tard possible. Si on te disait que tous les aliments avaient le même effet sur la santé, mon gars, les brocolis, ça serait en voie d'extinction. Il n'y en aurait que dans les soirées sadomaso, genre, oui, donne-moi du brocoli chez tes filles. Deuxième technique, la réincarnation. En gros, tu te comportes bien, t'es réincarné en un animal stylé, genre lion, fais n'importe quoi, animal pourri, genre huître. Et bien, le meilleur animal, c'est le pigeon. Regarde, demain, t'es milliardaire, tu fais quoi? T'achètes un bateau, une Ferrari. Est-ce que tu peux, dès que t'as envie de chier, t'envoler, la poser sur qui tu veux, comme ça? J'ai lu mes propos, c'est beaucoup plus sérieux que ça en a l'air. C'est pas une blague pipi caca. Rappelez-vous, juste après les attentats de Charlie Hebdo, grande marche républicaine avec tous les chefs d'État, snipers sur le toit, GIGN partout, sécurité maximum. C'est pas un pigeon, il a chié sur François Hollande. Et bon gars, ce pigeon, quand il est rentré à la base, il a dû se la raconter, mon pote. Et je me suis dit, heureusement, il l'a pas posé sur Vladimir Poutine. Allez, c'est tombé, le pigeon à 24 heures, hop, espèce disparue, au musée avec les mammouths. Dans le loot, il éclate aussi les autruches, les canards, les moineaux. Un blaireau en deltaplane, il est foutu, mon gars. Poutine, il met la pression un peu, le monsieur, quand même. Hein. Je sais pas, comme moi, c'est le genre de gars, il vient me voir, il dit « Comment ça va ?»« C'est toi qui décides, en fait. » Petit Aziz, j'aime bien la vie, hein, Vladimir. Je sais pas, quand je vois Poutine, je me dis que depuis tout petit, on me ment. Toute ma vie, on m'a dit « La violence, c'est pas la solution. » La violence, c'est pas la solution. Bon, c'est mignon, hein, je suis d'accord. Je suis pacifiste, je fais du badminton, j'ai pas le choix. Mais la violence n'est pas la solution, c'est mignon, mais c'est complètement con. Ça, en fait, ça marche jusqu'à ce qu'il y ait un mec violent qui décide que c'est la solution. Attention, analyse géopolitique de haut vol. Imagine demain, Poutine nous attaque. Si Macron, il dit « j'ai revendu tous les tanks pour acheter les djembés et les diabolos », comment on fait, hein? Bon, vous inquiétez pas, hein, j'ai réfléchi, il y en a qui bossent pour la nation. Si les Russes y viennent, peut-être l'armée française, elle va pas durer longtemps. Mais je sais qui on va voir. On va voir les gitans. On va voir le chef des gitans, on le chauffe un peu. Oh, il y a Poutine, il a mal parlé sur ta mère. Il dit à tout le monde, elle roule en kangou. Pire insulte pour un gitan, mon gars. Il va y aller 1 contre 1000, il va les déboîter. Il y a des gitans dans la salle, peut-être. Non, non. S'il y en a, j'arrête, hein, pour des raisons de sécurité, évidentes. Non, en plus, j'adore les gitans. Je sais pas pourquoi ils sont discriminés de fou en France. Moi, j'adore les gitans. Trop fort, c'est débrouillard. Pas de problème, que des solutions. On te dit, ouais, les Français, ils ont plus d'argent pour payer les factures, ils peuvent pas se chauffer, machin. Gitans, trop fort. Débarque à 200 caravanes sur le stade de foot du village. Tape l'eau, l'électricité. Puis t'as le maire, il est là, bon. Mais apparemment, il n'y a pas foot dimanche. Hein. Et il y a un camping-car dans le rond central. Donc là, pour le coup d'envoi, ça va être un peu compliqué. Puis il doit les faire partir. Donc il regarde son armée à lui. Il a Gilbert et Patrick. Flip municipaux à mi-temps. Et Patrick, il faut les faire partir. Alors Patrick, je t'explique, niveau conditions physiques, zéro. Alors le mec, il est ceinture noire en pétanque. Il transpire en marchant, même l'hiver. C'est le seul mec qui peut tomber en panne à pied. Équipement, il a une lampe torche, une matraque. Il faut qu'il te place le plus gros bluff de tous les temps.
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6: Pour la première fois, il y a quelqu'un qui m'a reconnu dans la rue. Et j'étais pas habitué, tu vois, je savais pas comment réagir. Mais c'est tellement exceptionnel pour moi que je lui ai demandé un autographe. Ouais, j'étais devenu fan de mon propre fan. C'était bizarre. Il m'a dit, mais c'est pas à moi de te faire un autographe. C'est pas à moi de te faire un autographe. Le mec a pris la grosse tête. Alors, il y a quelque chose que j'adore dans la vie, c'est parler dans le dos des gens. Et je déteste quand quelqu'un me gâche mon plaisir en disant, ouais, mais il est gentil. Non, faut arrêter avec ça. On est tous potentiellement gentils. Tu vois, je pense que tout le monde a des amis. Même les dictateurs ont des amis. Il y a forcément quelqu'un un jour qui a dit, franchement, on a passé une bonne soirée avec Adolphe. Et je pense que l'hypocrisie, c'est quand même nécessaire à notre société. C'est quand même nécessaire. Ne serait-ce que pour Manuel Valls, par exemple. Non, alors je dis pas qu'il est hypocrite, mais il a déclaré récemment, on peut pas être raciste et de gauche. Je ne suis pas d'accord. Je pense qu'on peut être raciste et de gauche. Il suffit de faire des amalgames bienveillants. Alors, par exemple, si je dis les noirs courent vite, tu vois, c'est une généralité. C'est positif, mais c'est une généralité. Il n'y a pas un noir qui va porter plainte pour ça. Alors que c'est pas vrai. Les noirs ne courent pas vite. Ce sont les blancs qui sont lents. Non, attends, faut quand même avouer que quand on voit un blanc en finale du 100 mètres, on se dit tous, mec, c'est déjà bien. Hein? Ils vont appeler ton nom, tu vas saluer le stade, tu peux partir, tu vois. Mais lui, il reste, il dit peut-être je vais gagner, parce que peut-être les autres, ils vont tomber. On sait jamais. Faut quand même avouer qu'il y a des bons coureurs en Afrique, mais c'est pas parce qu'ils sont africains. Hein. C'est parce que la course est un des sports les moins chers du monde. Mais non, mais quand t'es dans un village en Éthiopie, que tu dis à ton père, papa, je veux faire du sport, il va te dire, écoute, il y a deux solutions. Soit tu cours, allez, vas-y. Parce que dans ce village d'Éthiopie, il n'y a pas un forum des associations comme chez nous, tu vois, où tu choisis entre pilates et rando-roller. Non, il y a un forum, mais il y a deux stands. Dans ce village, il y a un stand marathon et l'autre stand est à 42 km. Non, c'est important l'hypocrisie. Ça permet aussi de se donner bonne conscience. Parce qu'ils vont construire un mur, par exemple, à Calais pour empêcher les réfugiés de passer, mais ils vont faire un mur végétalisé. Hein, avec des plantes dessus, voilà. Ça permet de se donner bonne conscience. Hein. Pour l'opinion, ça passe mieux. Pour les réfugiés, ça passe moins bien. Mais sinon, pour l'opinion, c'est sympa. Comme ça, si on va les voir, on leur dit, mais c'est horrible, vous avez construit un mur. Ils vont dire, mais non, c'est pas horrible, regarde, on a mis des hortensias. Puis avec les rosiers grimpants, ça fait des petites épines, ça fait des barbelés bio. Non, moi, j'ai pas de leçons à donner sur la politique migratoire, mais franchement, quitte à construire un mur, autant faire un mur franc, tu vois. Un mur gris avec marqué dessus « dégagé ». Hein, voilà, autant être honnête, tu vois. Le problème, c'est qu'on peut pas faire ça, parce que quand on dit aux réfugiés de dégager, ils disent « ouais, mais nous, on veut pas rester en France. On veut aller en Angleterre. Ils préfèrent l'Angleterre. » Eh ben, moi, ça me vexe. Qu'est-ce qu'elle a de plus, l'Angleterre, tu vois? Ça m'énerve. Parce qu'on est en France, et la France refuse des gens qui, en réalité, ne veulent pas d'elle. En fait, la France, c'est cette fille en soirée qui dit « Moi, j'en ai marre des gros lourds, mais il n'y a aucun mec qui la frotte. » Et à la fin de la soirée, tu vois, elle dit « Bah, j'ai justement ce que je veux, mais quand elle se retrouve toute seule dans son bus de nuit, elle éclate en sanglots, parce qu'elle est toujours célibataire, tu vois. » Je suis en train de me rendre compte que je suis en train de comparer la France à une fille qui pleure dans un bus de nuit. Je suis peut-être allé un peu loin dans la métaphore. Il manquerait plus qu'il y ait un SDF qui monte dans ce bus qui fait « Hey, t'as pas un euro, s'il te plaît, je suis en galère !» Vous avez reconnu, c'est la Grèce.
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7: Moi, cette année, je me suis rendu compte d'un truc, c'est que j'aime rien du tout. Je trouve tout nul. Franchement, il n'y a rien qui m'intéresse. J'ai zéro passion, trouve tout nul, je te jure. Avant, je faisais rien, je pensais que j'aimais rien parce que je faisais rien. Et maintenant, je fais plein de trucs et en fait, vraiment, j'aime rien, je te jure. Je trouve tout nul. J'étais avec une meuf, elle est partie parce que j'aime rien. Et donc, du coup, elle m'a dit que ça la mettait dans un mauvais mood. Et donc, du coup, elle est partie parce qu'elle n'était pas dans un bon mood. Parce qu'apparemment, c'est une nouvelle raison de rupture, ça, le mood, en 2025. Donc là, elle fait son mood, moi, je fais mon mood et chacun, on fait notre mood de notre côté. Parce qu'elle était dans le mood, le thé matcha, le pilate et tout, et moi, ça me casse les couilles. Voilà, on fait ton mood là. Le pilates, j'en peux plus. Hein. Le pilates, j'ai rien compris au sport. Les grosses chaussettes blanches avec la bouteille en bois, je peux plus. Hein. Je sais pas si c'est un sport ou un shooting photo, j'en peux plus de ce sport. Hein. Qu'est-ce que c'est que ce sport de merde hein. J'en peux plus de ce sport, je te jure. J'en peux plus. Et le paddle pour les mecs, c'est pareil. Hein. Voilà, vous n'allez pas devenir pro de paddle, je vous dis tout de suite. C'est vraiment le sport quand t'as été nul à tous les autres sports, ça, le paddle. T'sais. Ils nous ont mis des grosses raquettes pour toucher la balle, des vitres pour pas que la balle elle sorte. C'est n'importe quoi ce sport. N'importe quoi. Je trouve tout nul, je te jure. Tout est nul, on en fait trop, non? C'est pour ça qu'elle est partie, mon ex, apparemment, j'étais pas assez enthousiaste. C'est possible. Et donc, du coup, je suis parti en vacances tout seul l'année dernière. Parti en vacances tout seul au Club Marmara. Vous connaissez ce truc-là, club, les clubs comme ça, avec le bracelet, l'inexclusive, là? Quel enfer! Rassemblement de blaireaux! Oh là là! Mais c'est qui ces gens-là, stressés dès le matin, ils réveillent sa femme, ses enfants, ils demandent à sa femme de réserver un transat, elle ouvre la fenêtre, elle jette une serviette pour essayer de toucher un truc. Lui, il descend au petit-déj comme un fou, il mange n'importe quoi, cornflakes, cordon bleu, qu'est-ce que tu fais là? Tu veux tout rentabiliser maintenant? Qu'est-ce qui t'arrive? T'as du temps pour manger encore là? Toi, t'arrives au petit déjeuner en détente, tu vois, c'est normal, tu vois, t'es en vacances, t'arrives en grasse mat, t'arrives vers 11h et te disent non, c'est terminé le petit déjeuner, monsieur. Tu dis, mais c'est de quelle heure? C'est de 6h à 9h. Je me réveille plutôt qu'à Paris ici, qu'est-ce qui se passe là? Il est 11h, t'es au bord de la piscine, t'as rien mangé, t'es tendu, tu sais. T'es avec ton vieux bracelet là, ou l'inexclusive là, qui sert à rien le bracelet là. Trop serré ce bracelet là, pourquoi il le serre comme ça là? C'est un garrot le truc, je dis quoi, il y a une activité prise de sens après, c'est quoi ce truc? Avec le bracelet, il sert à rien. Dès que tu vas quelque part au bar, tu sais, avec le bracelet, tu dis c'est pas ici le bracelet. Tu dis c'est ici gratuit avec le bracelet, c'est ici. Non, c'est pas ici gratuit. Tu dis ah, pardon, moi je fais que gratuit. C'est ici gratuit avec le bracelet, c'est ici. Non, c'est pas gratuit. C'est ici, il y a pas un bar gratuit avec le bracelet. Seul bar gratuit, il est au fond de la piscine, à 4 mètres de profondeur, que avec des boissons que t'as jamais vues de ta vie, Coca-Cola, Orangino. Tu sais ça, l'inexclusive là. Il est midi, t'as rien bu, rien mangé, t'es tendu. T'sais. Là, t'as toujours un géo qui veut venir te parler. Coucou, ping-pong à 14h. Tiens, merci, hein, c'est bon. Après, il revient après. Volleyball, peut-être? Non, mais c'est pas une question de sport, hein, c'est vraiment toi, j'ai plus envie de te parler de tous ces jours-là. T'es trop heureux pour moi, là, c'est. Voilà, de bord de la piscine, t'attends la vieille soirée du soir, là. Soirée éclatée. Soirée blanche. Tu envoies les mêmes gens du petit-déj, genre ils se sont fait un peu beaux et tout. Oh, oh. C'est bon, je t'ai vu ce matin, je t'ai reconnu, hein, t'es pas une nouvelle personne. Avec sa femme c'est la soirée de sa vie, elle a mis des compensés, elle les a achetés à la boutique du village, elle arrive même pas à marcher avec, ça va être super la soirée, Philippe. T'arrives à la soirée elle est ridicule, le mec de la réception il a mis une perruque, il fait Elton John. Le jardinier fait Michael Jackson, la meuf du snack elle fait Tina Turner. Ça chante We Are The World pendant 2 heures, il y en a pas un qui sait chanter. Tu tiens 20 minutes, au bout de 20 minutes t'en peux plus, tu remontes dans ta chambre, tu regardes la fin du film de TV5 Monde, là c'est la seule chaîne en français. J'ai dit wow, il reste 14 nuits là. Je suis peut-être un peu emballé, moi. 14 nuits, t'es là. Tu tournes dans l'hôtel comme un fou, tu sais. En fait, c'est beau et tout, mais bon, c'est long, quoi. T'as l'impression que tu vois les enfants des gens grandir et tout. Tu sais, je suis arrivé, il avait 2 ans, il est barman ici, lui, maintenant, qu'est-ce qu'il fait, là? Et quand ils sentent vraiment que t'en peux plus, c'est quand ils sentent que t'es au bout, tu sais, ils te proposent d'autres pièces, ces hôtels-là, là. Les excursions. Tu connais ce truc-là? Toi, tu dis oui, t'as tellement envie de sortir de l'hôtel, tu dis oui. T'es prêt à tout visiter, toi. Moi, on dit, quelqu'un va aller voir un livre des Goélands bleus, je dis, moi, c'est mon rêve, les Goélands bleus, moi, c'est. Et dès que tu dis oui, le piège, il se referme. Tu dis, alors, départ à 5h du matin devant l'hôtel. Un bus va venir vous chercher, vous allez faire 7 heures de route pour arriver sur l'île de Pyros. Une fois que c'est sur l'île de Pyros, vous allez faire 9 heures de traversée pour arriver sur l'île de Gotos. Et une fois que c'est sur l'île de Gotos, il y a 13 heures de marche dans la forêt pour arriver sur l'île des Goélands bleus. J'ai dit oui, on y va, c'est parti. Hein. Tu marches 13 heures dans la forêt, t'arrives sur l'île des Goélands bleus, il n'y a pas un Goéland bleu. Et t'as la meuf du trek qui te regarde, qui te dit ah, pas de chance. Tu dis comment ça, pas de chance? Elle dit bah des fois ils sont pas là, des fois. Je dis j'en ai rien à foutre, moi tu vas faire le Goéland bleu maintenant, je m'en vais les plus. Hein. Ça fait 2 semaines que tu fais Tina Turner, tu ressens pas du tout, tu ressens plus à un Goéland bleu, je vais te le dire.
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8: Mais on a préféré faire mieux.
9: Ouais, si tu veux. Samedi, U2, c'est au Zénith de Paris. Oui, pourquoi pas, non, si tu veux.
10: Ah, sinon, il y a Julien Clerc au Palais des Sports.
9: Les Moines Shaolin, attends, je regarde.
10: Bercy, c'est Bercy.
9: Ouais, non, non, j'ai jamais vu, non, pourquoi pas, les Moines Shaolin.
10: Ah, sinon, il y a Alain Chamfort à l'espace André Malraux à Évry.
11: Mais je suis pas obsédé par les vieux chanteurs, je cherche. Eh ben, on n'a pas les mêmes goûts, ça peut arriver. Eh ben, on se met au moins d'accord sur une taille de salle. Si, c'est important. Mais qu'on sache au moins si on attaque à la Kalachnikov, si on attaque le matériel. Non, on n'attaque pas le spectacle de Jean-Luc Lemoyne. Non, si c'est pour arriver dans une salle où on est plus de tireurs que de spectateurs, je vois pas l'intérêt. Non, si on attaque une salle vide, dans ce cas-là, il y a Danny Briand qui joue dans un théâtre dans le 8e. Je suis pas obsédé par les vieux chanteurs, mais parce que je trouve ça plus sympathique de tuer des gens en chantant. Eh bien, un spectacle d'humour, si tu veux. C'est juste qu'il y a toujours un peu moins de monde, c'est con. Ah, ou alors le Jamel Comedy Club, parce que c'est filmé. Ah là, il y a un impact. On passera inaperçu. Et on n'a pas besoin de s'occuper de la retransmission. Il y a ton frère qui fait un sketch samedi. Au Jamel Club, il n'allait pas arrêter l'humour, ton frère. Un nouveau spectacle. Comment il s'appelle? À la Wakbar de rire. Il est vraiment pas bon, ton frère, hein. Attends. Oh, attends, je crois que j'ai trouvé.
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11: Ok, j'ai trouvé. Ok, écoute-moi, tu dis à Enguerrand qu'il vienne avec le van. Il prend le Vito, il charge la voiture, il met les armes, il met le... Il s'est fait retirer son permis. 2,8 grammes en sortant de la mosquée. Mais vous êtes vraiment tarés, quoi. Non, mais enfin, quand... Non, mais je sais qu'il vient de se convertir, mais enfin, quand même, l'alcool, le porc, c'est la base, quand même. D'ailleurs, il a quitté son mec. Non, il le voile pas. Il le quitte. Mais vous êtes tarés, hein. Bon, tu me trouves un mec qui remplace, si on a plus le Vito, et tu trouves un gars qui... Non, on n'y va pas en Uber. Bon, putain, tu m'énerves. Allez,
13: Stanislas ?
11: Oui, oui.
13: Stanislas, je peux entrer ?
11: Oui, oui, entrez.
13: Super, Stanislas, passe-toi. Mais écoute, Stanislas, je suis très content, parce que tu as fait des progrès qui sont incroyables, Stanislas. Et donc, je viens avec l'immense émotion de te dire que samedi, ça y est, tu peux quitter le centre de déradicalisation. Voilà, écoute, vraiment, je suis très ému, parce que je suis très content de t'avoir aidé, très fier à sortir de tout ça. Hein? Alors, donc, c'est un peu notre dernier entretien, Stanislas. On finit par un dernier petit questionnaire. Alors, attention, hein, tu réponds librement, il n'y a aucun piège, d'accord? Allez, c'est parti, on y va. Alors, première question, ressentez-vous de l'admiration pour Oussama Ben Laden? Attends, il y a trois propositions quand même. Hein. Petit A, oui, beaucoup. Petit B, non, mais je respecte ses opinions. Petit C, pas du tout, c'est un monstre qui salit l'image de l'islam et je préfère donc suivre l'exemple de Zinedine Zidane ou de Faudel.
11: Petit C.
13: Petit C, c'est très bien, Stanislas. Alors, deuxième question, à quelle proposition correspond le mieux pour toi le thème à la Wakbar? Alors, petit A, la douce voix du muezzin qui appelle ses fidèles à se rassembler au coucher du soleil. Petit B, le brouhaha d'un marché marocain où se mélangent les fragrances et d'épices pendant que le vent chaud du désert caresse délicatement la peau sucrée des enfants qui courent en riant. Petit C, la mort.
11: Je ne sais pas si j'ai le droit, mais là, il n'y en a aucune des trois qui...
13: C'est très bien. C'est très bien, Stanislas. Effectivement, aucune des trois. Parce que le thème à l'Akbar signifie simplement... Et attends, parce que je l'avais noté quelque part...
11: Dieu est grand.
13: C'est ça, Dieu est grand. C'est toi qui l'as dit, ça?
11: Oui, c'est moi.
13: Eh bien, je le note, ça c'est très bien. Dieu, bon, je vérifierai quand même, mais je crois que c'est ça. C'est le bon terme. Voilà. Alors, troisième petite question. Attention, là, c'est une mise en situation, hein, pour voir comment tu t'adaptes à un environnement particulier. Bon. Alors, mise en situation, si quelqu'un dans la rue comme ça, crie soudainement... Oh, un terroriste! Quel serait votre réflexe? Petit A, je tourne la tête pour trouver où se trouve ce fameux terroriste. Bon. Petit B, je me couche pour éviter le danger. Petit C, je déclenche la ceinture d'explosifs que je porte autour de la taille.
11: Petit A, je cherche où est le terroriste.
13: C'est bien, allez, voilà, cherche-le. Cherche-le.
11: Ah, où ça?
13: Ouais, terroriste! Cherche-le.
11: Ah, où ça?
13: Tiens, voilà.
11: Où ça, le terroriste?
13: Préviens les gens qui sont dans un danger imminent. Préviens-les.
11: Ah, vous êtes dans un danger imminent.
13: Voilà, préviens-les.
11: Vous êtes dans un danger imminent.
13: Dis aux gens qui vont bientôt peut-être mourir.
11: Allez peut-être mourir.
13: Voilà.
11: Vous allez mourir. Vous allez mourir.
13: Vous allez mourir. Chien, vous allez mourir. Chien de terroriste.
11: La fin est bien, hein. La fin est...
13: Parce qu'à un moment donné, je me suis dit, sur dans la salle, quoi. Je me suis dit, très bien, bien. Si, écoute, Stanislas, c'est un sans faute, hein. Alors, par contre, il reste un point à éclaircir, par contre. Parce que, bon, ben, à la base, tu n'es pas musulman, hein, comme son nom l'indique, Stanislas, ça rime plus avec Maracas. Bon. Alors. Comment, Stanislas, tu es venu, c'est-à-dire ce hobby, ce mécanisme psychologique, comment, à un moment donné, comment tuer les gens? Comment ça t'est dit? Tu t'es... Je ne me l'explique pas.
9: Je sais pas trop dire le point de départ, mais je me suis fait violer par un patron de karaoké quand j'avais 12 ans.
13: Eh ben, on dirait que j'ai la pièce manquante, là, hein. Voilà, là, c'est bon. Là, il y a un parcours, il y a une cohérence, il y a une démarche. Il y a une réflexion qui s'installe. Là, c'est presque rassurant, tu vois. Bon, par contre, on ne peut pas te laisser sortir avec toute cette colère, hein. Parce que tu vas en entendre partout de la chanson française, hein. Tu veux faire tes courses, tu entends de la chanson française. Hein.
9: Peut-être il faudrait qu'un électrochoc. Là, par exemple, j'ai vu qu'il y avait H. Tendre et Tête de Bois là, qui passait dans une salle.
13: Oh putain, ça c'est courageux, c'est Stanislas, hein. C'est très courageux, parce que même pour ceux qui aiment la chanson française, achetant des têtes de bois, c'est très très dur, hein. Tu vas pas tout seul, hein, je veux pas une rechute, au moins. Hein. Ah non, Stanislas, tu fais attention.
9: Moi, j'ai des copains, ils voudront peut-être m'accompagner, mais comme ils habitent pas dans Paris, voilà, après, les RER, ça finit tard, ça dure 5 heures, ce truc et tout.
13: Ah, donc, ça va, j'ai compris, hein, pose-le ta question, j'ai compris, ça va. Putain, mec, il est là, il pose une question.
9: Vous pouvez nous emmener?
13: Bien sûr, je t'emmène, tu rigoles ou quoi? Quand même. Hey, j'ai un Vito, je viens de récupérer celui de mon fils et il s'est fait arrêter là. Retire le permis, 2,8 grammes, le con, tu le crois ça?
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15: Moi j'ai très peur de vieillir. Alors attention, juste je vous arrête tout de suite qu'on soit clair. Pas vieillir dans le sens avoir des cheveux blancs, des rides, tout ça. Non, quand je vois George Clooney, je me dis que ça se passera bien. Après je vois Depardieu. Où est le visage? Non, ce qui me fait très peur, c'est de devenir un VDST. Choper le syndrome du vieux dans sa tête. C'est une maladie horrible qui touche tout le monde. Hein. Ah, il y a des gamins VDST. Hein. Ah oui, le gamin vieux dans sa tête à l'école, t'en as forcément connu un. Hein. C'était le seul qui te faisait chut. Si tu veux rater ton bac, c'est ton problème. Alors que t'étais au CP. Comment reconnaître un VDST? Parce qu'ils sont parmi nous. Les signes sont très clairs. Par exemple, les VDST, c'est ceux qui se mouillent la nuque avant d'entrer dans l'eau. Ceux qui prennent leur oreiller quand ils vont dormir ailleurs. Dans les transports en commun, c'est ceux qui se mettent dans le sens de la marche, sinon ils sont brassés. Oh, je suis brassé. Ou pire, ceux qui gardent leur reçu de carte bleue et qui les collent dans un cahier. C'est terrible, hein? C'est terrible, en plus que tu sais pas quand tu la chopes cette saloperie, hein. Mais c'est vrai, t'es en soirée, t'es bien, t'es encore jeune dans ta tête, hein. Et là, d'un coup, tu vas commencer à trouver la musique trop forte. Ah là là là là là là, non, excuse-moi, on peut baisser un peu, là. Boum, boum, boum, on s'entend plus penser. T'as pas du Benabar, plutôt? Ça, c'est le début de la fin. Et là, tous les autres symptômes du VDST vont s'enchaîner. Dès qu'on te propose un truc, tu dis que tu préfères rester tranquille, pépère, à la maison. Tu t'ennuies, t'es tout seul, tu ne fais rien, mais t'es tranquille, pépère, à la maison. T'as des pensées très étranges aussi qui t'arrivent comme ça. Tiens, si je faisais des verrines... T'as tout le temps froid. Ah, il y a un courant d'air, il y a quelque chose, écoute... Ah là là, chérie, je t'arrête tout de suite, si on fait l'amour, je garde mes chaussettes. Hein. Ah bah non, on n'est pas samedi, c'est bon. Et bien sûr, dans ton entrée, tu as un chausse-pied. Mais pas n'importe quel chausse-pied, tu sais, le modèle bien ridicule. Le grand. Celui qui t'évite de te baisser parce que c'est fatigant de mettre des chaussures. Avec la petite main au bout pour gratter le dos. Personne peut avoir la classe avec ça, personne. Même le gars le plus puissant du monde, il peut pas. On fait un test. Barack Obama. Il est chez lui le matin, il y a un agent secret qui débarque. Monsieur le Président, on a un code rouge, je dois vous faire évacuer la Maison Blanche. Oui, alors attendez, je mets mes chaussures. deux secondes, je me gratte. Et voilà. Non, oula, attendez, je peux prendre mon oreiller. C'est pas crédible. Pour le coup, tu imagines aisément François Hollande avoir un chausse-pied. Sans parler politique, hein, je veux dire, c'est pas gênant en termes d'image. Je suis sûr qu'il a même toute une collection. Non, moi je m'y connais en VDST parce que j'ai... Comment vous dire ça? Moi, en fait, j'ai vécu la descente aux enfers d'un pote qui s'est fait infecter. C'est terrible à vivre, c'est terrible pour les proches au quotidien. Faut dire qu'il a fait le con, il a une conduite à risque, puisque un jour, avec sa copine, ils ont décidé de faire construire. Et je sais qu'il est contaminé, hein. Parce qu'il vient de m'inviter à une soirée photo de vacances. Ah bah, je m'y vois d'ici, ça va être génial. Alors Alex, regarde, ça c'est nous sur le parking du Mont-Saint-Michel. Alors est-ce que tu savais, cocasse, hein, qu'ils avaient fait des travaux pour empêcher que la marée n'altère ce patrimoine historique reconnu par l'UNESCO? Tu le savais, ça, tu le savais? Enfin bon, je te passe les détails. Non, passe-moi une corde plutôt. Ah, j'y vais pas. Non, moi je suis encore jeune dans ma tête, ouais. Non, et puis c'est trop loin en plus, ouais. Je préfère rester tranquille, pépère, à la maison.
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17: Mettons l'accent sur le Covid. Hey. Wow, maintenant j'arrive à en rire. Mais à l'époque, comme vous, hein. Je flippais moi aussi, hein. Premier confinement. Deuxième confinement. Alors je me suis accrochée. Parce qu'en bonne consommatrice, je me suis dit, normalement, au bout du troisième, on devrait avoir droit à un cadeau de fidélité. Enfin, moi, ce qui me manque le plus de cette période Covid, je ne sais pas vous, moi, ce sont les cours d'auto-hypnose avec Jérôme Salomon. Le comptage des morts pour s'endormir, on n'a rien fait de mieux depuis, hein. Il y en a qui dorment encore, d'ailleurs. Bien. Alors, on a eu droit à un florilège de mesures indispensables pour notre survie à tous, qu'il n'est pas nécessaire de rappeler. Si? D'accord! Des plages dynamiques! Des plages où tu pouvais marcher, mais pas t'asseoir! Pourquoi? Eh ben, parce que... Oh bah le virus, il... avec les... Et puis surtout, pff, voilà. On pouvait boire son café assis, mais pas debout, même si c'était un allongé. Des ronds au sol, pour respecter les 1 mètre de distance dans les transports entre les individus. Hein? Alors ça, très efficace, hein? Très. Dans le métro, on n'était plus que 11 par rond au lieu de 28. Et ça a sauvé des vies, c'est sûr. Pourquoi? Parce que bah, le virus, il... Avec les... Et puis surtout... Excusez-moi, monsieur, c'est ma station. Poussez-vous! Fermeture des rayons livres dans les supermarchés! Pourquoi? Parce que le virus, il le avec les... Et puis surtout, je sais pas. Ouais. Résultat, 6 ans plus tard, les élèves français sont 27e au classement PISA. Alors, pas pizza, hein. Pizza, on est 2-3e. PISA! Ah ouais, on est passé derrière l'Irlande, la Corée du Sud, la Thaïlande, l'Allemagne... C'est... On vient juste de passer derrière les Belges. C'est officiel, nos élèves sont devenus cons à bêcher de la flotte. Ça y est. Il y a des enseignants dans la salle, peut-être, ce soir? Vous êtes prof de quoi? T'es prof de quoi, Bichette? Oh, espagnol, qué tal, muy bien, vale, vale, hein? Donc, tu te souviens du ministre de l'Éducation nationale de l'époque, sous le Covid? C'était Jean-Michel Blanquer. Voilà. Bon, Jean-Michel, à l'époque, il avait anticipé cette croissance négative issue de cette flexibilité subie de la culture et nonobstant en responsabilité. Ta gueule! Ah, pardon, excuse-moi. Alors, pour ceux qui n'ont pas fait langue de bois LV1, comme Jean-Michel ici présent, qu'est-ce que ça veut dire? Ben, ça veut dire que l'école étant devenue une telle fabrique de crétins, ils ont fait semblant de trouver des solutions à la con pour pallier à leurs décisions bidons. Voilà. Jean-Michel qui ensuite a été remplacé par l'autre, là. Celui qui avait plus à cœur l'éducation sexuelle des élèves que l'apprentissage de l'orthographe. Pipe Ndiaye, exactement. Pape! Madame, Pape Ndiaye, me dit Pipe, enfin. Pape Ndiaye, ensuite remplacé par le succulent Gabriel Attal. Gabriel Attal qui se présente aux élections, hein. Bon, c'est normal, c'est le thermomix du service public, ce garçon. Ah ben, tour à tour, en très peu de temps, il a été quand même secrétaire d'État, ministre des Comptes Publics, porte-parole, ministre de l'Éducation nationale, premier ministre, bientôt président de la France. Enfin bref, on va en bouffer pendant les 60 prochaines années de Gabriel Attal, hein, vous l'avez compris. D'ailleurs, son petit surnom en politique, c'est Gabriel Attaleur. Gabriel Sophie qui a été remplacée par Amélie Oudéa Castéra, Trafels, une athlète, une athlète. Elle a réussi à se mettre à dos tout le personnel enseignant en moins de 24 heures. Hein? Record inégalé à ce jour. D'ailleurs, vous l'avez rebaptisée Amélie Oudéa. Casse-toi de là!
15: Exactement.
17: Donc elle-même supplantée par Nicole Belouga. Non, je sais que c'est Beloubé, mais comme c'est du caviar d'incompétence, j'ai mis Belouga. Il y aura du jeu de mots, évidemment. Alors, merci. Elle-même remplacée par Anne Jeuneté. Rappelez pas d'elle, hein? Hein? C'est normal, elle est restée 3 mois, on n'a pas eu le temps de la déballer. Et malgré tout, Anne, je n'étais rien, et voilà qu'aujourd'hui, je suis retraitée avec pension à vie! Ensuite, on a eu évidemment Elisabeth Borne! Born to be alive! Born to be alive! Woo! Alors, calmez-vous, sachez qu'Elisabeth Borne, on ne s'en débarrassera plus jamais. Non, et ça, je vais vous dire pourquoi. C'est parce que les scientifiques ont analysé son ADN, ça n'est pas un être humain. C'est une mycose. Elle reviendra, c'est cyclique. Et je sais de quoi je parle. Bien. Et donc actuellement, nous avons Édouard Geffray. Voilà, Édouard Geffray. Alors, qui est le seul à avoir eu ce constat édifiant. Il a dit, le niveau des élèves français est inquiétant. Enfin, qui est lucide. Ah ben, c'est vrai que 80% des collégiens pensent que Jean Moulin, c'est le père de Jean Moule 2.
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18: Alors, le point positif, quand même, quand on se retrouve célibataire, pour nous, les mecs, c'est qu'on redevient nous-mêmes, un peu. Hein, parce qu'on a tendance à se transformer quand on est en couple. En carpette. Hein. Ah, moi, j'avais changé. J'étais devenu une très, très belle carpette. Un gros niveau de carpette. Hein. À tel point, quand même, que je faisais pipi assis à la maison. Hein, c'est quand même... Ouais. Bon, pour faire le rebelle, je faisais caca debout, bien sûr, je veux dire, mais... Mais quand même, gros niveau de carpette. Hein. Non, j'avais vu que j'étais devenu une carpette, notamment quand je prenais un verre avec mes potes. Tu sais, c'était l'heure de l'apéro, tu prends un petit demi, deux, trois petits demi, cinq, six pintes, bon, t'es torché, hein, t'es... Tu parles de foot, t'es en mode grande gueule, tu mates les meufs qui passent. Oh, mate ce petit cul, c'est un 18 sur 20, ça, hein? Ah non, c'est un mec. Bon, on est bourré, mais on est bien, quoi, hein? On est détendu, et alors à chaque fois que le numéro de Sophie, mon ex, s'affichait sur mon portable, pour commencer, je m'éloignais à peu près à 600 mètres de mes potes, hein? Ouais, j'arrive, les gars! Hein? Je reprends un demi, ouais? Ouais, bah, une pinte, c'est la pire heure, évidemment, t'es con, quoi! J'arrive! Ouais! Ouais, ouais, ouais!
19: Allô? Oui, mon petit chaton, ça va? Bah, écoute, je suis avec Stéphane et Greg, là, je prends un petit verre, je traîne pas trop. Je te fais des gros bisous, je te dis à tout à l'heure. Oh, bah, écoute, tu me raconteras ta journée tout à l'heure, parce que là, je suis pas tout seul, donc je veux pas trop traîner. Ah, tu viens de lui donner ses croquettes? Ah, bah, c'est chouette. Allez, je te fais un gros bisou. Bah, tu me raconteras ta journée tout à l'heure, parce que là, je. Ah, tu l'as trouvé en 36? Le petit pantalon noir, là? Ah, bah, c'est chouette. Mais pourquoi t'as pas pris ta taille, en revanche? Parce que comme je... Mais non, mais tu l'as déjà en blanc, tu le mets jamais, c'est pour ça que je t'ai dit ça. Je... Mais non, mais c'est un excellent achat. Juste avant les soldes, c'est nickel. Allez, je te fais un gros bisou. Bah, écoute, tu me raconteras ta journée tout à l'heure. Mais non, mais je suis pas tout seul, donc je peux pas trop traîner, tu vois? Hein? Bah, je comprends, bien sûr. Bah, écoute, on finira ce monologue, cette discussion tout à l'heure, hein? Allez, je t'embrasse. Jesus, arrêtez de nous raconter vos journées, les filles, ou alors mettez des blagues, des chutes, quelque chose, qu'on se marre un petit peu quand même, hein? On la connaît, la journée à force, c'est quoi? Ah, nanani, nanana, ma patronne, elle est pas gentille, elle m'a encore critiqué aujourd'hui. Marie-Caroline, elle est en augmentation, on se demande bien comment. Ah, nanani. Ah, nanani, nanana, nanana. Et tu leur as dit tout ça? Ben, non. Eh ben, ferme-la, puis va faire à bouffer, alors! Ouh, bah dans la cuisine, évidemment! Non, mais faut reconnaître, les filles, vous nous maîtrisez quand même un petit peu. Hein. Alors, mes potes célibataires, ils me chauffaient, mais ils me disaient, mais Gégé, mais rebelle-toi avant, t'étais un bonhomme, qu'est-ce qui s'est passé, quoi? Qu'est-ce que t'es devenu? C'est vrai, les gars, avant, j'étais un bonhomme. Vous savez quoi, le bonhomme n'est pas mort. Remettez une tournée, on va sortir, ça va être très vite fait, je l'appelle. Allô? Allô? Ouais, c'est moi, hein? Ouais, je m'en fous. Écoute, voilà. Je suis avec Stéphane et Greg, là, et finalement, on va aller mater le match, et après, on va sortir entre mecs. Donc, je pense pas rentrer avant 4-5 heures, donc ne m'attends pas, quoi. Ok, bisous. Faut que j'y aille, les gars. Alors, quand je fais le bilan avec mon ex, là, je me dis, ce qui m'a manqué, finalement, peut-être, c'est les cours d'éducation féminine dans ma jeunesse, hein, pour mieux me comporter avec elle, pour mieux me... C'est vrai. Il y a plein de situations où je me comportais tellement mal, tellement... Celle-là, par exemple, un classique, on est sur le point de partir. Bon, chérie, tu es prête? On y va?
20: Non.
18: Oui, oui, je vois très très bien. Mais on va être super à la bourre, là, c'est, à chaque fois c'est la même, donc...
20: J'ai plus envie d'y aller.
18: Oh là là là là là là là. Et on peut savoir pourquoi?
20: Je suis moche.
18: Ah bah oui, mais bon. Erreur, hein? Ah bah là, c'est jet de talons aiguilles dans le front tout de suite. Hein, c'est, Alors que si j'avais étudié les femmes, je me serais comporté différemment, très certainement comme ça.
20: Je suis moche.
18: Oh non, mon amour. Tu es la plus belle fille du monde.
20: Oh, mais quand même, je suis un peu grosse.
18: Oh non, mon amour. Tu es la fille la plus sexy de l'univers.
20: Oh, t'as raison, je suis tellement conne.
18: Là, j'ai pas encore trouvé la parade, mais... Mais je travaille dessus, hein. Non, mais les filles, vous êtes marrantes, vous adorez poser des questions sur votre physique, et nous, les mecs, on doit répondre, hein. C'est compliqué avec vous, les filles, j'ai l'impression qu'il faut être franc, mais sans vous dire la vérité, en fait, hein. Donc, ça reste assez complexe, hein. Non, au niveau comportement, j'étais totalement bidon, hein. Dernière Saint-Valentin. Elle me dit, surprends-moi, ok? Je l'appelle. Oui, chérie, c'est moi. Bah écoute, pour la Saint-Valentin, j'ai réservé une petite table à la Tour d'Argent. Bah je t'appelle quand j'ai fini de dîner. À tout à l'heure, bisous. Merci beaucoup. Merci.
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23: Je suis parti dans une émission qui s'appelle Rendez-vous en terre inconnue. Peut-être que vous en avez entendu parler. C'est une émission de, tu sais, Frédéric Lopez, le présentateur de France 2. Il t'emmène dans un endroit où on est coupé de tout ce qu'on connaît de nous ici en France. Moi, il m'a emmené dans le sud-est de l'Éthiopie, dans la tribu des Suri. Mais il te dit pas tout de suite où il va t'emmener, Frédéric Lopez. Il te fait un petit suspense, tu vois. Moi, je me rappelle, il m'a réveillé dans l'avion comme ça. Il m'a dit, Kev, est-ce que tu sais où on va? Moi, je lui ai dit, non. C'est le principe de l'émission. Sinon, ça s'appellerait Rendez-vous là où tu sais. Et là, il a commencé à me dire où on allait, mais en suspense. Il m'a dit, nous allons aller dans la région de Kefa, sur les sommets du mont du Rif, non loin de la vallée de l'Omo. Est-ce que tu sais où on va, Kev? Ouais, je sais, ouais. On va dans la tribu de Black Panther, au Wakanda. Il m'a dit, non, Kev, on va en Éthiopie. J'ai dit, ah, Éthiopie. Et c'est vrai qu'en arrivant là-bas, il y a pas mal de choses qui m'ont choqué. Déjà, on avait un guide là-bas, un guide un peu comme le mec sur M6, c'est celui qui est tout le temps énervé là sur M6. Mike Horn, merci beaucoup. Mike Horn, pouce, qui a dit « It's your best ». Le lendemain matin, je me réveille dans la tribu des Suri en Éthiopie. Et là, il y a un mec, il se met tout nu, commence à se balader dans la tribu. Trempe son sgeg dans la rivière. Frotte son huc contre des arbres. J'avoue, moi, j'étais choqué, tu vois. Et la tribu des Suri aussi, c'était choqué, puisque c'était Frédéric Lopez, le mec qui a fait ça. Tu vois, c'est quand même... Mais la pire anecdote qui m'arrive en Éthiopie, les amis, j'aimerais la partager avec vous ce soir. Souvent, il y a des gens qui viennent me voir après le spectacle et qui me disent, Kev, c'est pas vrai, ça, c'est une anecdote inventée pour le spectacle. Du coup, je le précise maintenant. Tout ce que je m'apprête à vous raconter, ok, c'est du vécu. Au tout début de cette aventure, le premier jour, ce guide en question, il vient me voir et il me dit, Kev, comme tu le vois ici, on vit dans la nature. Dans la nature, il n'y a pas de toilettes, ok? Quand tu as envie d'aller aux toilettes, tu vas dans la nature. Pendant la journée, aucun problème. Pendant la nuit, c'est là que les animaux sauvages chassent. Si tu entends un cri d'animal sauvage pendant la nuit, tu dois toi-même faire un cri qui fait plus peur que lui. Je vous kiffe maintenant parce que vous êtes vraiment en mode... Bah, au moins, les règles sont exposées. Ça, c'est... Moi, je vais pas vous mentir, moi, je suis pas trop du genre héros, tu vois. Moi, je me balade dans la forêt, je croise un lion énervé. Ni je crie, ni je cours, ni rien du tout. Je m'allonge. Je mets du sel, du poivre, je m'assaisonne. Et je dis, vas-y, mange-moi vite, je veux que ça passe vite, tu vois. Du coup, les 15 premiers jours de l'aventure, quand j'avais envie de faire pipi pendant la nuit, je faisais pipi dans mon sac de couchage directement. Et au bout de 15 jours sur place, je me rappelle comme si c'était hier. J'étais dans mon sac de couchage comme ça. J'avais très, très, très, très envie de faire pipi, tu sais. Tellement que ça m'empêchait de dormir. Il faisait nuit noire. Tout le monde dormait autour de moi. Je sortis de mon sac de couchage. Je l'ai mis à sécher. Je commençais à me balader tout doucement dans la nuit. J'avais peur. Tu sais même pas comment j'avais peur. J'étais vraiment en flip total, tu vois. Je voyais pas 2 mètres devant moi. Je tâtais comme ça avec le pied, tu vois. Et je cherchais un endroit pour faire pipi, tu vois. Mais attention, en Éthiopie, 4 heures du matin, il y a des bruits de malade. Moi, je marchais, j'entendais genre... Des trucs de ouf. À un moment donné, je trouve un petit buisson, tu vois. Je le sens, je le tâte. Je me mets en position pipi, tu vois. Je commence à faire mon pipi, ça se passe bien. Je suis fier de moi. Ouais, bah ouais, ça te paraît bête. Mais moi, à ce moment-là, je suis fier de moi, tu vois. Et au bout de 6 secondes de pipi, j'entends à ma droite un bruit qui fait genre... comme un chien. mais pas un chien. Tu vois. Et je sens que le truc s'approche. Putain, putain, putain, putain. Et là, c'est fou le corps humain dans ce genre de moment. Parce que mon corps, il m'a lâché complètement. J'avais tellement peur, j'arrivais plus à bouger ni mes bras, ni mes jambes. Il n'y a que mon pipi qui a commencé à faire des zigzags. Comme si le pipi voulait me dire, viens, on y va. Moi, je suis resté bloqué, tu vois. Et j'entends que le truc se rapproche, j'entends les pattes, tu vois, sur le sol. Et là, je repense au conseil du guide, tu vois. Fais un cri qui fait peur. Sauf que moi, je connais pas de cri qui fait peur, tu vois. Donc j'ai improvisé un truc, tu vois, j'ai fait genre... Kai Kaka Kai. Une sorte de cacatoès énervé, tu vois, une sorte de pélican caïra un peu. Kai. Je sens que le truc continue de s'approcher. Je dis, putain, ça fait pas peur, putain, trouve un truc qui fait peur, qu'il y a un truc qui fait peur. Ah bah fous-toi de ma gueule, parce que moi là je me suis dit une vache c'est costaud quand même, tu vois, c'est... Le truc s'approche, je dis putain Kev, pense à un truc qui fait peur, un truc qui fait vraiment peur. Oui, bonjour, c'est le trésor public à l'appareil. Je vous appelle concernant votre avis d'imposition. Et là, plus rien. Il n'y a rien de pire dans cette situation que quand il n'y a plus un bruit, tu sais. Moi j'étais là. Et là j'ai honte, mais je vous le dis ce soir, non, à ce moment-là je me suis dit, si je sens un mouvement brusque vers moi, rien à foutre, je me sers de mon pipi comme d'une arme. Je m'imaginais déjà en train de dire, tu bouges, je tire. Et je suis resté concentré, tu vois. Et là d'un coup j'entends tout proche de moi. J'ai compris qu'il y avait une question, tu vois, mais... Moi j'ai répondu un truc genre... Et là j'entends... Je me dis, à la tête de ma mère, je suis connu des panthères en Éthiopie maintenant. Même quand il a dit Kev, j'avais tellement peur, j'ai pas osé dire oui, j'ai fait genre... Peut-être. Et là, j'entends, Kev, c'est moi, c'est Frédéric.
0: Oh putain, Frédéric, merci, mon Dieu. Il m'a dit, excuse-moi, Kev, excuse-moi. C'est le guide, il m'a dit, si j'entends un bruit pendant que je fais pipi, il faut que je fasse un cri qui fait peur. Je dis, mais moi aussi, le guide, il m'a dit ça. Et on est comme deux cons, les galères, à faire des cris depuis tout à l'heure. Il m'a dit, je suis désolé. En plus, tu m'as fait peur. Je dis, t'as vu, je fais bien la vache, hein, quand même, hein. Il m'a dit, non, les impôts, j'ai eu peur, putain.
23: Incroyable, cette soirée en Éthiopie, je te jure, c'était incroyable. D'ailleurs, c'était tellement intense que j'ai pas réalisé là-bas que j'apprenais des choses. C'est en rentrant ici, en France, que j'ai réalisé tout ce que j'avais appris. Je me rappelle, quand je suis rentré en France, j'étais voir ma copine, je lui ai dit, tu vois, ma chérie, je pensais que j'avais vraiment besoin de mon téléphone portable. En fait, j'en ai pas vraiment besoin. Je peux vivre sans, tu vois. Hein? Je pensais que j'avais vraiment besoin de mon ordinateur. En fait, j'en ai pas vraiment besoin. Je peux vivre sans. Ma copine, elle m'a répondu ce truc très touchant. Elle m'a dit, c'est marrant que tu dises ça à Kev, parce que moi, je pensais que j'avais vraiment besoin de toi. Ça me vexe beaucoup que tu rigoles avant la fin de la blague. Mais franchement.
1: Ici, je suis particulièrement heureux et fier de vous retrouver aujourd'hui, ici, à l'hôtel de Brienne.
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4: Cette semaine, mon fils m'a fait une blague. Il m'a réveillé dimanche matin et fin de la blague. On a ri. Non, en vrai, il m'a réveillé dimanche matin, mais il a prévu son coup. Ce qu'il s'est dit, bon, c'est vrai que mon père, en ce moment, il dort pas beaucoup. Si je veux le réveiller, il y a intérêt que ce soit avec une très, très bonne vanne. Et il vient me voir et me fait, papa. C'est tellement mignon, ton enfant qui vient te réveiller comme ça, papa, et qui pue de la gueule. Ou toi, tu vois sa tête, oui, il est mignon, mais en vrai, dans ton rêve, il y a un mec qui te jetait des seaux de rat mort au visage. Et je dis, ouais, je dis, ça va. Il me dit, ouais, j'ai un truc à te dire. Dis-le au mur, du coup. Mais en fait, j'ai un nouvel objectif de vie. T'as un objectif de vie, putain, j'ai 39 ans, j'en ai jamais eu. Qu'est-ce que... Ouais, j'ai réfléchi, je veux devenir milliardaire. Ok, bah écoute, vas-y, deviens milliardaire. Non, t'as pas bien compris, je veux juste hériter, donc tu te lèves et tu vas bosser maintenant. Il me voit rire et il me dit, c'est bon, je peux jouer à la Switch. Mais comment ça, tu m'as réveillé pour jouer à la Switch? Il dit, ouais. Mais tu veux pas être milliardaire? Il me dit, papa, si je voulais devenir milliardaire, tu crois vraiment que je compterais sur toi?
5: vraiment, ça m'a fait tellement marrer. Je pense que c'était le truc le plus drôle de ma semaine. Parce que là, franchement, c'est pas joyeux en ce moment, hein, t'as vu? La cinquième vague, le taux d'hospitalisation qui remonte, les émeutes dans les Antilles. Bon, je veux pas parler de ça cette semaine, hein. Non, ça va déprimer les gens. Alors, du coup, direction l'Italie! Avec la pizza, la pasta, le suicide assisté. Du coup, parce que... Premier suicide assisté autorisé en Italie. C'est un routier de 43 ans qui est paraplégique depuis 10 ans. Il souffle martyr depuis 10 ans. Il veut mourir depuis 10 ans. Et là, l'Italie, elle a dit, ouais, là, faut qu'on l'assiste, là. Bah, c'est-à-dire, c'est un paraplégique, quoi. C'est difficile de lui dire, débrouille-toi. Et paraplégique, ça veut dire tout ton corps est paralysé. Tu veux te suicider, t'as une seule option, la patience. C'est léger, hein. Là, c'est donc un suicide assisté.